0: Donc, il faut tenir tout ça ensemble. D'abord, par réalisme, et puis on voit bien que dans le monde actuel, la violence n'a pas disparu, donc le mal n'a pas disparu, et qu'il y a toujours à lutter contre le mal. C'est pas agréable, évidemment, mais ça fait partie de notre vie.
1: Et si on en vient à cette idée de salut, est-ce que c'est grave, selon vous, d'ignorer cette idée, d'écarter toute idée de salut?
0: Ah oui, ben oui, bien sûr. Alors, à la fois, il faut distinguer peut-être être sauvé de ou être sauvé pour. Encore une fois, est-ce que je suis sous-préoccupé par ce qui va mal, par mes défauts, ou est-ce que je vise à m'accomplir? Hein, le salut, c'est plutôt de l'ordre de l'accomplissement. Le salut, c'est l'ordre de la divinisation, de la communion avec Dieu. C'est ça positivement, le salut. Alors, qui suppose un combat spirituel, mais un combat dans lequel c'est Dieu qui lutte à mes côtés. Enfin, c'est pour ça que, je dirais, la confession des péchés doit toujours commencer par l'action de grâce. C'est reconnaître comment Dieu est présent dans ma vie. Ce qui n'est pas forcément toujours évident, du reste. Hein.
1: Alors qu'à la messe, on commence par dire qu'on est pécheur. Hein.
0: Oui, alors effectivement, je ne suis pas spécialiste sur la liturgie, mais la liturgie byzantine que je connais assez bien, on commence par une prière universelle, dans laquelle il y a Seigneur, prends pitié. Et que nous, on interprète du côté catholique latin comme étant la confession des péchés. Alors que la confession des péchés du côté byzantin, elle vient plus tard. Il faudrait retrouver peut-être la liturgie, ce sens de l'action de grâce au départ. Parce que c'est là, c'est par contraste qu'on comprend ce que c'est que son péché. Sinon, on confond le péché et la faute. Hein, je me sens coupable. Alors, du coup, je me justifie. Bon, je fais une espèce de cercle pervers de culpabilisation, justification. Mais ça, le péché, c'est pas ça. Le péché, c'est par rapport à Dieu. C'est la rupture de relation avec Dieu. Mais ça suppose que je suis conscient qu'il y a une relation. Et donc que Dieu est à mes côtés.
1: Le péché originel, c'est ça, c'est se sentir fondamentalement coupé de Dieu et rechercher la nécessité de la grâce divine.
0: Alors ça, c'est le péché. Alors après ça, le péché originel, c'est plutôt cette structure. L'expression de saint Paul est très parlante, hein. Je ne fais pas le bien que je voudrais faire, je fais le mal que je voudrais éviter. Voilà. C'est ça, cette structure mystérieuse, parce que, encore une fois, la pensée moderne, enfin, pas seulement, mais pense que voilà, j'ai les ressources pour vaincre le mal. Hein, c'est ça le point de départ, je veux dire, de la modernité. Hein, l'humanité a les moyens de se débarrasser de la violence, des guerres, etc. Bon, manifestement, ça ne fonctionne pas. Alors, ça ne va pas nous entraîner à une sorte de désespérance complète, mais de prendre conscience que peut-être que j'ai des ressources, mais peut-être que je les reçois d'ailleurs, que je vais m'ouvrir à Dieu pour entrer dans cette démarche. Enfin, en tout cas, prendre conscience de cette mauvaise orientation, de cette corruption qui n'est pas radicale, hein, mais qui est présente dans l'humanité, cette sorte de solidarité dans le mal qui est au sein de l'humanité.
1: Ah oui, alors c'est ce que vous dites dans votre livre, cette solidarité profonde de l'humanité dans le mal. Qu'est-ce que ça veut dire?
0: Ben, ça nous sort de l'illusion que nous serions tous à coopérer pour le bien. On est pris au piège de cette violence qui est en nous, malgré nous, en quelque sorte.
1: Sans revenir sur le grand débat, vous le dites dans votre livre, qui a opposé Saint-Augustin à Pélage, c'est un sujet complexe, mais est-ce qu'au fond, l'idée, c'est d'installer dans nos esprits l'idée d'une conscience, avoir conscience de la faute? Est-ce que c'est ça qui est censé éveiller en nous quelque chose?
0: L'idée fondamentale, c'est que le mal est présent en nous. On revient toujours à cette phrase de saint Paul, le bien que je voudrais faire, je n'arrive pas à le réaliser, et le mal que je voudrais éviter, je le commets. C'est d'expérience commune. Le mal, c'est pas l'autre qui est méchant, qui m'empêche de faire le bien. Bon, c'est moi-même, c'est mystérieux, hein, ça m'échappe, mais il n'y a pas lieu de désespérer. Je peux me faire aider, je peux être aidé, ce qu'on appelle la grâce, hein, ce que saint Augustin appelle la grâce, pour justement orienter ma vie dans la bonne direction. Enfin, en tout cas, cette conscience de regarder le mal en soi-même avant de le projeter sur les autres, parce que ça, c'est la tentation permanente. Hein. Si ça va mal, c'est la faute des autres. C'est beaucoup de systèmes idéologiques ont procédé de cette façon-là. On va éliminer une partie de la population, tout ira mieux. Bon, en fait, c'est le contraire qui se produit. Prendre conscience de ça, c'est fondamental. Et prendre conscience que j'ai besoin d'autrui. C'est l'inverse, justement, de fameux Pélage. Rappelons que c'est un moine très ascète. C'est pas un bon vivant, Pélage. C'est pas un jouisseur, au contraire, qui, à force d'assaise, je vais réussir à me sauver. Et Saint-Augustin voit bien le piège de ça. Et on voit bien que ça peut aussi nous tenter. Hein. On parlait il y a quelque temps du sacrifice, etc. Hein, je fais des efforts, je me sacrifie, etc. Je vais progresser dans la vie spirituelle. Voilà. Mais finalement, ça, c'est le piège radical, puisque ça ne dépend que de moi. J'ai besoin de Dieu.
1: Oui, c'est une forme d'enfermement.
0: Exactement. Et souvent, ce qu'on observe, ça peut aussi nous tenter nous-mêmes, hein, avant de projeter sur les autres, mais de dire, voilà, je fais des efforts, et c'est le pharisien de l'évangile, hein, je regarde l'autre, hein, qui, lui, nage dans son péché, je regarde de haut, moi, je ne suis pas comme lui. Voilà, ça, c'est la fameuse parabole du pharisien et du publicain. Hein. Mmh. Moi, je ne suis pas comme lui. Voilà, moi, je suis bien. Ça, c'est l'évangile en permanence, oui, dénonce ce piège.

0: Et sur RCF Notre-Dame, nous tentons de comprendre avec vous, Père François Hevé, si avoir une foi solide au XXIe siècle, cela revient à renouer avec des notions de la foi chrétienne que l'on avait tendance peut-être à écarter parce que considérées pour certaines comme désuètes. Je pense par exemple au combat spirituel. Vous dites que notre époque est marquée par un intérêt pour les ressources du christianisme, mais pourtant s'il y a bien une idée qui fait fuir, c'est bien celle du combat spirituel tout de même.
1: Je pense qu'on a besoin effectivement de les réhabiliter. Ça rejoint ce qu'on disait sur le mal. C'est-à-dire le fait que justement le mal est en moi, c'est un combat, c'est pas un combat contre mon ennemi, enfin mon ennemi au sens le méchant qui est en dehors de moi. Justement, je reviens à Pélage. Le piège de la notion de combat spirituel, c'est que ça risque que, voilà, je fais appel à mes propres ressources, alors que dans la vie spirituelle, je découvre à un moment donné que ce qui importe, c'est de recevoir la grâce. Donc il y a une dimension d'abandon, de démaîtrise. On n'est plus dans la lutte à partir de ses propres ressources, mais on est dans la réception de la grâce. Donc c'est là qu'il faudrait expliciter, effectivement, cette notion de combat spirituel. Par rapport à une époque de bien-être, on se dit pourquoi est-ce qu'il faut combattre, tout va bien, bon, effectivement, c'était pas très à la mode. Là, aujourd'hui, comme reviennent les guerres, les conflits, etc., ça peut prendre davantage de résonance, mais à condition de l'interpréter de manière satisfaisante.
0: Père François Hevé, on tente de revenir aujourd'hui à des données fondamentales de la religion chrétienne. La notion de salut paraît un peu désuète. En réalité, elle est centrale dans la Bible. Vous dites dans votre livre que l'enjeu des récits de création, c'est qu'il est salvifique. Expliquez-nous qu'est-ce que ça veut dire.
1: Qui est rapport au salut. La création, qu'est-ce qu'elle nous dit? Dieu vit que ce monde était bon. C'est ça le fondement.
0: Donc le bien est premier par rapport au mal.
1: Exactement, c'est ça.
0: Ça, c'est quand on est chrétien, on a ça au cœur.
1: Absolument.
0: On se dit que le bien est forcément victorieux.
1: Il est plus original que le mal. Le mal est présent dans le monde, ça. Enfin, c'est pas un scoop de le dire. Mais parler de péché original, c'est un peu embêtant, parce que le mal n'est pas à l'origine du monde. C'est le bien qui est à l'origine du monde. Le mal affecte. Il est présent dès le commencement, ça c'est autre chose. Il est présent de fait dès le commencement, et on ne peut pas s'en débarrasser comme ça. Par quelques efforts généreux, bon, ça ne suffit pas. Effectivement, c'est l'intuition de saint Augustin qui a formulé ça de manière la plus profonde. Mais
0: oui, ça c'est important parce que parfois on est tenté de voir le monde comme un affrontement entre deux forces égales, le bien et le mal.
1: L'affrontement du bien et du mal à l'origine du monde, elle est dans beaucoup de mythologies. Je ne sais pas si c'est peut-être dans tout, on ne sait rien. Dans la Bible, il y a encore quelques réminiscences de ça, parce qu'elle s'inspire de récits mythologie voisine. Mais ce qui est frappant dans le récit de création dans la Genèse, c'est justement, il n'y a pas de combat. Il n'y a pas de combat. Dieu dit que soit lumière, la lumière est. Voilà, point final.
0: Il y a aussi une chose très intéressante que vous dites, c'est que Dieu a créé le monde à partir de rien, sans nécessité et pas par hasard. Cette charité divine à l'origine du monde, est-ce qu'elle doit guider aussi la foi des chrétiens?
1: Oui, la création, c'est un geste de partage. C'est-à-dire, Dieu crée du différent de lui. Hein, on ne fait pas partie du corps de Dieu, mais on est destiné à entrer en communion avec lui. Mais la communion suppose des instances différentes. Sinon, c'est la fusion. Et donc, il faut qu'il y ait du différent pour qu'il y ait de la communion. Mais l'horizon, c'est bien la communion.
0: Et pour finir, on peut citer ce que disait le pape Léon XIV dans une de ses audiences au cours du mois de mai en 2025. Il parlait de la parabole du bon samaritain. Il encourageait à passer de l'idée de qui m'aime à qui a aimé. Et il dit que la première question est une question immature et que la seconde, c'est la question de l'adulte qui a compris le sens de la vie. Est-ce que ça vous inspire, cette phrase?
1: Effectivement, on a besoin d'être aimé, ça c'est normal, mais c'est important justement de passer à une autre attitude. Le petit enfant, il a besoin de recevoir de l'amour. On retrouve le don de soi, finalement, dont on parlait il y a quelques temps.
0: Et peut-être aussi un peu cette idée de foi solide, de se tourner vers l'autre.
1: Je crois que c'est là qu'on constate, c'est moi la solidité de la foi, c'est dans cette ouverture à autrui qu'on constate que la foi est solide. C'est pas dans les discours.
0: Un grand merci, Père François Hevé. Je renvoie donc à votre ouvrage « Croire au XXIe siècle » paru aux éditions MAM. Je rappelle que vous êtes prêtre jésuite, rédacteur en chef de la revue Études. Merci à Cédric Coba pour la réalisation technique de cette émission que vous pourrez réécouter sur les sites de RCF Notre-Dame.

de la première épître de saint Paul à Timothée, au chapitre 1er. Elle est digne de confiance, cette parole, et mérite d'être pleinement accueillie par tous. Christ Jésus est venu dans le monde pour sauver les pécheurs, dont je suis, moi, le premier. Mais s'il m'a été fait miséricorde, c'est afin qu'en moi, le premier, Christ Jésus démontra toute sa générosité comme exemple pour ceux qui allaient croire en lui en vue d'une vie éternelle. Au roi des siècles, au Dieu immortel, invisible et unique, honneur et gloire pour les siècles des siècles.

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2: Avec vous, Christophe, vos chroniqueurs habituels, Marie-Noëlle Tranchant, Dominique Bord, Bernard Medioni.
3: Oui, bonjour à vous trois.
2: Deux événements guident ce rendez-vous, la Palme d'Or du Festival de Cannes pour Fjord et la disparition de Jean-Paul Rapneau.
3: Oui, Fjord est un film romano-franco-norvégo-dano-suédois réalisé par Christian Mungiu, qui avait déjà obtenu la Palme d'Or pour 4 mois, 3 semaines, 2 jours en 2007. Actuellement sur les écrans, il nous permet ce film d'assister. C'est un chef-d'œuvre. Et en même temps, de débattre de ce qu'il nous apporte. C'est l'histoire d'une famille roumaine, les Georgiou, un couple romano-norvégien très pieux qui s'installe dans un village au bout d'un fjord. Et ils se lient rapidement d'amitié avec leurs voisins, les Alberg. Les enfants des deux familles deviennent très proches, malgré des éducations différentes. Lorsque le corps enseignant découvre des ecchymoses sur le corps d'Elia, l'aîné des enfants Georgiou, la communauté se demande si l'éducation traditionnelle que les enfants Georgiou reçoivent de leurs parents pourront en être la cause. Alors ça ne convient pas du tout à la société islandaise ou norvégienne, plutôt norvégienne, cette société qui cherche à protéger les enfants à travers une structure étatique mettant en avant les droits de l'enfant. Les droits de l'enfant sont-ils compatibles avec l'éducation ? Le père a sans doute été violent en donnant des fessées et en tapant sur la main d'un enfant qui allait se brûler. Faut-il pour autant en faire un délinquant ? Les services pour l'enfance, de façon extrêmement glaçante, décident de séparer les parents des enfants et de placer ces mêmes enfants dans des familles d'accueil. On assiste à cette scène terrible entre les deux femmes pour la bienveillance de l'enfant et la mère, à qui les enfants seront forcément retirés. Le spectateur oscille entre deux forces contradictoires, deux extrêmes, le bien-être de l'enfant et la religion. Le film nous place devant la contradiction, le dilemme. La dernière partie nous place aussi dans le prétoire où le père roumain est accusé de violence envers ses enfants. Que peut-il répondre ? Comment peut-il sortir du poids de l'administration ? Savez-vous, mes amis, qu'en France, la loi anti-fessée de 2019 peut vous faire condamner ou faire condamner un parent à 3 ans de prison ?
2: On écoute la bande-annonce ?
3: Allez.
4: Google, papa. Come
5: here. Are you familiar with this Romanian saying? Bataia erupta din rai?
6: Yes. Beating is coming from heaven.
7: Hello, children. Welcome to our school and to our country, I could say.
8: Hi, Ella. I'm Laura. Hi.
9: I understand that you came all the way from...
6: Romania. But my wife is Norwegian, so...
10: They seem so happy here. And they've bonded so much with Nora.
11: Why don't you let Em and Elia come for my birthday?
6: Because they're punished.
11: What are you doing here?
6: We're five, unless there's some discipline now.
3: Alors, Dominique Borde.
12: Et il y a là le refus de la différence qui passe par la suspicion, puis la condamnation. Sans juger, sans le moindre manichéisme, Mungiu regarde et nous oblige à observer des personnages pris dans un engrenage, parce que ça va très loin, mais ce qui est beaucoup plus touchant dans le film et assez remarquable, c'est la linéarité du récit qui séduit sa simplicité et l'ordonnance d'un scénario implacable, mais sans jamais apercevoir un parti pris. Ça reste très, très... Il nous laisse libre de juger ou de ne pas juger, ou même de condamner, hein. C'est vraiment deux cultures qui s'affrontent dans l'ordre et le silence. Ce silence étouffant, dans un décor glacé en plus, qui place les êtres dans leur vérité. On peut y voir une fable qui touche à l'universel, ou un constat impartial des errances humaines. Impressionnant, implacable, ça méritait une palme d'or, en effet, sa deuxième, oui.
3: Marie-Noëlle.
13: Oui, pour moi, c'est très intéressant, mais c'est pas seulement deux cultures, je vois plus ça, la force du thème pour moi, c'est davantage le contraste entre la planification de la bureaucratie étatique
3: terrible.
13: Et la réalité existentielle de ce que vit une famille où rien n'est planifié, justement. Enfin, il y a des axes, bien sûr, et celle-ci, qui est une famille évangélique. J'ai beaucoup entendu dire catholique traditionnelle. C'est une famille évangélique.
3: Absolument.
13: Ce qui n'est pas la même chose. Mais en tout cas, elle est dans la réalité de la vie. Elle, il y a 5 enfants. Et on commence par apercevoir une réaction du père assez vive, une engueulade familiale, et ensuite, par flashback, on revivra la scène. On comprendra pourquoi il était si inquiet et furieux. En revanche, on comprendra moins, et c'est là que je m'étonne un peu de ces confusions. On comprend un peu moins l'origine des ecchymoses de la jeune fille. Et ça, c'est très gênant, parce que c'est un point important du scénario, et ce n'est jamais dit...
3: Heureusement qu'on ne le sait pas.
14: Ben je suis d'accord avec Marie-Noël, mais...
3: Ben continuez.
14: Non, oui. Mais je ne vais pas couper la caméra.
3: Non, mais dialoguons.
14: Mais quand même, ça c'est un point clé.
13: Oui.
14: Et ça n'est jamais tranché.
3: C'est le point clé. Et c'est le point clé, et justement, c'est ce que vous disiez. On ne tranche jamais.
14: Eh bien, c'est un problème.
3: Oui. Et c'est formidable.
14: Là, ah non, moi, je ne trouve pas que ça soit formidable.
13: Oui, j'admire l'œuvre de Christian Mungiu, qui est un des grands cinéastes roumains
3: contemporains.
13: Qui se sont levés après l'ère soviétique. Et ils sont plusieurs, intéressants. Et lui, il construit une œuvre assez remarquable, très politique, très social, jusqu'ici se déroulant principalement dans son pays, dont il dénonce notamment la corruption dans plusieurs films. Et c'est toujours avec ce sens de la complexité des situations et une réflexion morale, comme il y en a eu souvent dans les grands cinémas de l'Est.
12: Plutôt que la fille est lesbienne aussi.
13: Ça, c'est intéressant, cette dimension-là. Maintenant, ce n'est pas mon film préféré de lui, d'abord parce que je le trouve trop long. Trop lent, oui, manquant de rythme, de tempo, et trop long. Et puis, d'une part, la mise en scène est très tirée au cordeau, et d'autre part, il y a ces obscurités, ces confusions qui sont, à mon avis, un peu préjudiciables à la compréhension.
3: Bernard.
14: Oui, moi, je trouve ça très intéressant. Je trouve ça très supérieur à sa précédente Palme d'Or, 3 semaines, 2 jours. Je trouve que le sujet est traité avec beaucoup plus d'intensité. Il y a une tension dramatique qui monte, comme la petite bête. Et vraiment, au début, c'est vrai qu'au début, ça tarde un petit peu. Et puis, on sent imperceptiblement, et ça va crescendo. Et ça, c'est tout à fait convaincant. Vous avez une réalisation qui, là aussi, est plus acérée. Vous avez ces couleurs splendides, épanouies, ces blancs, ces rouges magnifiques. Et puis, des images embellies par cette neige, cette glace. Moi, ce qui m'a peut-être le plus intéressé, c'est la description des débats procéduriers. On a vraiment ici un grand film de procès. On n'est pas dans 12 hommes en colère, mais l'échange entre les deux parties est très, très intéressante, avec l'avocate qui lâche pas le morceau, qui dit « Mais oui, mais vous leur avez enlevé leurs enfants, mais vous, madame, vous n'avez pas d'enfants. Vous savez pas comment ça se passe. » Et c'est vrai que c'est quand même un argument de poids. Et en face, vous avez le responsable de ce service de protection de l'enfance, qui s'appelle en Norvège Barnevernet, et qui a des arguments aussi en face. Et ça,
3: Barnevernet qui demande, mais pour vous, une famille, ça commence par un homme et une femme? Et le type répond, bah oui, bien sûr, c'est bon, on appréciera.
14: Et oui, il est amusant de constater que le personnage principal est joué par Sebastian Stan, qui est un acteur qu'on a vu dans plusieurs films de super-héros, dans le rôle du soldat de l'hiver. Il avait beaucoup de cheveux, d'ailleurs, dans ses films. Mais il est plus jeune. Et ici, c'est inspiré, ça c'est très étonnant qu'on n'y fasse pas plus allusion à une affaire réelle, une affaire judiciaire, qui est l'affaire Bodnariu, qui a éclaté en 2015. Et c'est très étonnant. Et avec aussi, on leur a retiré tous leurs enfants. Et il y a eu un scandale et des manifestations en 2016, un an après. Et c'est curieux, il ne le précise pas. Il dit vaguement que c'est inspiré de faits réels. Mais ça, c'est laissé de côté. C'est un tout petit peu étonnant. Moi, je suis parfaitement d'accord avec Marie-Noël. Ce doute à la fin, ça ne va pas. Je trouve qu'il devrait trancher, parce qu'il y a en effet cette perspective avec ce point, avec la petite voisine. Est-ce qu'ils se sont fait eux-mêmes les blessures pour pouvoir échapper aux parents? On n'en sait rien. On aurait bien voulu qu'il tranchât. Et ça, je trouve que c'est une faiblesse du film. À un moment donné, vous avez une question de la présidente qui est coupée, comme si on n'a pas le retour, comme si le montage tout d'un coup avait batté la campagne. Et puis le titre est une catastrophe, Fjord, ça n'a rien à voir ni avec le film, ni avec sa problématique. Quelle paresse de titre.
15: On est coincé.
14: Ben quoi, on est quoi? Oui, par le fjord.
15: Mais oui.
14: Ah non,
15: on est tout au bout du bout du bout.
14: Ah non, un titre comme ça, moi, ça me laisse de glace, personnellement. Ah non, vraiment. Je dirais qu'on a ici une situation inextricable, et est-ce que donc le départ reste l'unique solution en cette patrie du Grand Nord? Tombe la neige, tu ne reviendras pas, aurait interprété un célèbre chanteur, sans doute parce qu'il aime le fjord, Adamo.
3: Oui, très bien. On n'a pas les applaudissements, mais on les a dans notre cœur.
14: C'est le plus important.
2: RCF Notre-Dame des Arts et des Lettres, metteur en scène de la foule et du mouvement, Jean-Paul Rapneau nous a quittés mardi dernier. Il avait 94 ans.
3: Oui, c'est une singulière et curieuse carrière que celle de ce réalisateur aux 8 films. 8 films seulement, tant il consacrait et prenait son temps pour parfaire l'écriture des scénarios. Il était scénariste au départ. Parmi ces films, on pense évidemment à Cyrano de Bergerac en 1990, avec la magistrale interprétation de Depardieu. Il aimait l'attention, il aimait le mouvement.
2: Revenons avec vous sur sa carrière.
3: Il est d'abord scénariste, je viens de le dire. Il participe notamment à l'écriture des scénarios de Zazie dans le métro en 1960, Vie privée en 1961, de Louis Malle et de L'homme de Rio en 64 de Philippe de Broca. C'est en 1966, il a alors 34 ans, qu'il réalise son premier long métrage, La vie de Château. Avec lui, à l'écriture du scénario, pas des moindres, hein, Daniel Boulanger, Alain Cavalier et Claude Sautet. Et la distribution, Catherine Deneuve, Philippe Noiret, Pierre Brasseur, excusez du peu, une histoire de résistance pendant la guerre, juste avant le débarquement, dans un château où Marie, Catherine Deneuve, s'ennuie et attend un héros, un Allemand peut-être. Il joue aussi Marie Marquet, qui fut la dernière maîtresse d'Edmond Rostand. Allez, on écoute la bande-annonce.
16: Monsieur, j'ai ordre de m'installer avec mes hommes dans votre propriété.
17: Non, c'est pas possible, je ne veux pas. Vous ne comprenez pas le français.
18: Le parachutiste, le pauvre garçon.
19: Ah, le commandant, vous ne connaissez pas le frère de ma femme?
16: Et très honoré, monsieur.
17: Le frère de qui?
19: Mais quoi, Bobby? J'ai un message pour toi.
17: Ah?
19: Oui, voilà. Alors tu viens jouer la comédie à ton père. Papa, mon mari ne m'aime pas. Il est derrière mon dos. Tu débauches ton meilleur soldat.
20: Maintenant, je sais, vous êtes la seule femme. Les autres n'existent pas.
17: Oh, des cocos!
19: Ce sont des explosifs.
17: Mon Dieu, mais pour quoi faire?
20: Des sabotages.
17: Sabotage? Quelle bonne idée!
19: Qui êtes-vous, hein?
17: Lâchez-le!
19: Votre femme est partie avec son amant!
17: Mon piano!
19: Et vas-y, n'as pas
17: fait! Mais non, les
19: gars!
17: Vous faites pas une histoire, elle reviendra, votre fille.
21: On se joue pas de ma vie.
17: Alors de qui?
21: Des Américains.
20: Qu'est-ce qu'ils vous ont fait?
21: Demain matin.
3: Vous êtes d'accord que c'est un grand film?
12: Oui. Ah oui, c'est très bon. Oui, il a eu le prix Louis de Luc d'ailleurs, parce qu'il a été assez remarqué. Et ça a été l'un des premiers films qui traitait l'occupation sur le ton de la comédie, oui. Bien avant La Grande Badrouille et d'autres.
14: Bah, c'est
12: et
14: la ça, même c'est... année. Excusez-moi oui, de vous la... couper, c'est la même année. Ouais.
12: Et donc, il y a un rythme, comme toujours, ce qu'on va retrouver dans tous les films de Rapneau, c'est le mouvement. Mmh. Ces comédiens sont toujours en mouvement, on bouge beaucoup. Moi, je me souviens d'un reportage sur le tournage où on voyait Deneuve qui courait et qui s'arrêtait pour répondre aux journalistes, puis qui reprenait sa course dans le film. Donc, le film est comme ça. Il y a une anecdote, alors qui n'est pas évidente, mais il y a Noiret dedans qui joue le mari un peu bourgeois, un peu de Catherine Deneuve, qui est séduite par
14: Henri Garcin.
12: Henri Garcin. Ce qui est assez drôle, c'est que à un moment, il va chercher un vieux fusil. Ce même vieux fusil qu'on va retrouver dans le film de Robert Enrico.
14: Neuf ans plus tard.
12: C'est assez drôle parce que je ne sais pas s'ils l'ont fait exprès pour le vieux fusil d'Enrico, mais il y a un rapport du fusil avec Noiret. Voilà. Non, c'est bien, c'est rythmé, c'est joyeux. Ça tient toujours la route. Moi, je l'ai revu récemment encore. Ça tient toujours. Et c'est en noir et blanc. Oui.
2: Marie-Noëlle.
13: Oui, il y a déjà tout, Rapneau. C'est-à-dire qu'on part d'une maison d'une maison de famille provinciale.
3: Ça, on va le trouver comme, jusque dans les mêmes familles. Hein.
13: Jusque, et son dernier film reprendra ce motif. On part d'une maison de famille. Et lui-même part de ce qu'il avait connu, de la réalité qu'il avait connue, enfant, dans la ville d'Auxerre où son père était médecin. Et dans cette maison, tandis que son père était prisonnier pendant la Deuxième Guerre mondiale, lui et sa mère et ses sœurs, ils étaient 5 enfants, et devaient accueillir, entre guillemets, des Allemands. Et c'est un peu comme dans Le silence de la mer. Sa mère...
12: Et là, c'est plus drôle.
13: Non, je parle de la réalité vécue d'enfance de Rappeneau.
3: Dans sa maison, il avait 10 ans en 42.
13: Il avait 10 ans. Et donc, il se souvient de la présence de l'occupant et sa mère restant silencieuse et rigide comme l'héroïne du silence de la mer de Vercors. Et donc, c'est ça, bien sûr, cette réalité-là qui lui a inspiré son premier film et... voilà, la maison de famille, il reviendra dans le dernier.
3: C'est très important pour lui. Bernard.
14: Le charme et le mouvement, ce n'est pas évidemment encore son meilleur film, c'est son premier film. Mais il y a déjà cette grâce, cette envolée, l'importance accordée à la musique. On a entendu déjà les notes très chaloupées, très raffinées de Michel Legrand, et en même temps ce tonus qu'il lui apporte. Vous avez une scène remarquable avec une échelle où on a déjà ce sens du duel. Et ça, je pense que c'est un thème clé chez Jean-Paul Rappeneau, le duel qui devient duo à la fin du film. C'est vrai dans La Vie de Château, c'est vrai dans Les Mariés de l'an 2, c'est vrai dans Le Sauvage, c'est vrai dans Bon Voyage. Et ça, c'est et où tout feu, tout flamme, sauf que là, c'est fille et père. Mais le duel qui va devenir un duo. Et ça, le duel, si c'est Catherine Deneuve et Philippe Noiret qui devient un duo à la fin du film. Et un succès, au bout du compte, plus +1 750 000 entrées en France et plus de 570 000 entrées à Paris. C'est déjà pas mal.
3: C'est considérable pour un premier film. Alors, 5 ans plus tard, en 1971, Les Mariés de l'an 2, avec Jean-Paul Belmondo, Marlène Jobert et Laura Antonelli. Oui. Écoutons la bande originale, on va un peu se raconter des souvenirs dessus. C'est une musique signée Michel Legrand. J'aurais rêvé en faire un générique pour notre émission.
14: Vous savez ce que disait Jean-Paul Rappeneau de cette musique?
3: Mais non, je vous écoute.
14: Il disait que pour lui, c'était un coup d'éventail qu'apportait Michel Legrand à son film. Et il paraît qu'il aurait eu les larmes aux yeux lorsqu'il a entendu l'ensemble de la musique composée par Michel Legrand pour son film. Mais il l'avait fait travailler pour La Vie de Château, il le retrouvera pour une musique sublime dans Le Sauvage.
3: Bien sûr.
14: Et c'est vrai que la musique est quelque chose à laquelle il accorde une immense importance. Ça sera Michel Berger pour Tout Feu, Tout Flamme, qui fait un thème à mon avis trop mélancolique, et Jean-Claude Petit pour Cyrano de Bergerac.
3: Magnifique.
14: Magnifique musique. Et là, c'est vrai, c'est encore la grâce.
3: Écoutez, là maintenant.
14: La majesté.
3: C'est un film à revoir pour sa gaieté, sur fond de Révolution française, de Directoire puis d'Empire. Et c'est Belmondo, fait du grand Belmondo, Marlène Jobert, absolument magnifique, tellement elle est en colère tout le temps après lui, je me souviens.
12: Enfin, ses rôles, il y a toujours des crises. C'est une actrice de crise.
3: Oui.
12: Je pense que c'est dans ses contrats, elle piquait toujours une crise de nerfs dans chacun de ses films.
3: Comme Annie Girardot qui fait pleurer.
12: Voilà, il y a un peu de ça. Ouais.
14: Mais vous savez que ça ne devait pas être Marlène Jobert, hein, étonnamment. Ah bon? Ça devait être d'abord Catherine Deneuve, qui voulait bien mais qui ne pouvait pas, pour des impératifs d'emploi du temps. Il a voulu Julie Christie. Son petit compagnon de l'époque était Warren Beatty. A dit d'accord, c'est formidable, mais je récupère le film, je produis le film. Et venez aux États-Unis, on fait le film ensemble. Et Rappeneau, par fidélité à Jean-Paul Belmondo, a dit non. Alors que quelque part, il avait tout à gagner à accepter la proposition de Warren Beatty, il aurait eu Julie Christie. Non, par fidélité à Jean-Paul Belmondo, il a dit non, on reste en France et on reste avec la Gaumont.
3: Mais c'est la première fois qu'il tournait avec Jean-Paul Belmondo.
14: Absolument, mais il était scénariste de L'Homme de Rio, comme vous l'avez rappelé. Donc il le connaissait.
3: Sur Les Mariés de l'an 2, vous avez quelque chose à dire avant que nous passions au suivant?
13: Alors, de nouveau, ce grand contexte historique, un immense dans ce contexte historique, ça c'est formidable. Et puis une petite histoire d'amour, d'amour qui voudrait finir, parce qu'au départ, il cherche à divorcer le coup, et il n'y arrive pas, ce qui est quand même plaisant comme situation.
3: Mais alors, un paquet de figurants, parce qu'il y a des soldats, il y a de la foule,
12: c'est toujours énorme.
14: Hein. C'est un des tout premiers films de Patrick Devers, hein, qu'on voit tout à la fin du film.
3: Absolument.
14: Et il y a deux anecdotes, en 10 secondes, Mario David et Jean-Paul Belmondo s'amusaient à cacher les chaussures qu'on laissait à l'époque à la porte de des chambres d'hôtel en Roumanie, et ils s'amusaient à mélanger les chaussures des clients de l'hôtel. Et comme le film a été présenté au Festival de Cannes en 71, la production a invité les jeunes mariés de Cannes. Ils devaient proposer un certificat, montrer un certificat de l'année 71 de leur mariage pour être invités. Et ceux qui s'étaient mariés le jour même avaient droit à une loge d'honneur. Ça, c'était un cadeau de la production.
3: Magnifique. Alors, deux films ensuite avec Yves Montand, Le Sauvage avec Catherine Deneuve, à nouveau, et puis Tout Feu, Tout Flamme avec Isabelle Adjani. Le succès est au rendez-vous. Chacun de ces deux films dépasseront les 2 millions de spectateurs. On écoute la bande-annonce du Sauvage.
0: Appuyez à fond, vite à fond.
1: Mais je suis à fond, qu'est-ce que je peux faire?
0: Laissez-moi rester. Je vous en prie, je ne sais pas où aller.
1: Allez, venez.
3: Et puis alors, le grand succès, c'est avec Cyrano de Bergerac. Gérard Depardieu est éblouissant. Anne Brochet, Vincent Perret, Jacques Weber et tant d'autres. Il obtient le César du meilleur film et du

0: Limitrophe, hors de scène à l'instant.
1: Oh, monsieur.
0: Ah, je vais me fâcher.
2: La musique, cette fois signée Jean-Paul Petit et Jean-Claude Carrière pour l'adaptation du texte de Rostand. Écoutons maintenant Jean-Paul Rapneau. Au moment de la sortie restaurée du film, il est au micro de Patrick Simonin pour TV5 Monde.
3: C'est Pierre Lhomme, le chef opérateur, grand chef opérateur, qui était ravi de savoir qu'on allait le restaurer, qu'il allait pouvoir réétalonner le film, parce que, disait-il, j'ai loupé certaines choses. Je peux faire mieux. Alors, il a essayé de faire mieux que lui-même, qui était déjà pas mal. Non, mais écoutez, ça a été un plaisir, surtout, en fait, je ne l'avais pas revu depuis longtemps, ça a duré quelques semaines, et de revoir cela, de nouveau, il n'y a pas à dire, il y a une sorte de... C'est pas une sorte de miracle qui fait qu'on est pris par l'émotion, quoi qu'on fasse, même en résistant à tout. Là, il y a un moment donné, beaucoup grâce à Gérard Depardieu, les larmes montent aux yeux. Les larmes montent aux yeux. C'est le miracle de cette pièce, de cette grande pièce, qui a quand même été adaptée pour le cinéma, et de ce qu'on a fait, nous, avec ces acteurs-là, surtout. Vous avez les films, enfin pour un metteur en scène, c'est 1000 décisions chaque jour, enfin une centaine quand même. Qu'est-ce qu'on fait? Est-ce qu'on se met là, où est la lumière? Donc il y a des réponses à des milliers de questions tout au long du tournage, et avant même. Et y a toujours des regrets. Quand le film est fini, on dit « Ah, j'aurais dû pas prendre cet acteur-là, pas prendre ce décor ». Mais là, Cyrano peut dire ça, c'est que... Je ne regrette rien. Nous ne regrettons. On ne regrette pas ces acteurs, on ne regrette pas ces décors, on ne regrette pas d'avoir tourné en Hongrie. Pourquoi en Hongrie? Ben parce que ça aurait coûté trop cher en France. Enfin, on a pris les bonnes décisions toujours.
2: Jean-Paul Rapneau, au micro de Patrick Simonin pour TV5 Monde. Jean-Paul Rapneau qui nous a quittés cette semaine. Cyrano, c'est un chef-d'œuvre.
4: C'est le dernier monument du cinéma français.
5: Oui,
4: 10 César.
5: L'ouverture est magistrale. L'ouverture est extraordinaire.
6: Tout. Et la fin.
5: Et l'interprétation. Moi, j'ai vu d'autres Cyrano, j'ai vu Belmondo au théâtre, j'ai vu Toretton. Mais Depardieu reste inimitable. Oui. Il bouffe vraiment le personnage. Fait long, on voit qu'on a un très grand comédien avec Depardieu, au-delà des anecdotes génial. Récentes.
4: La fin est tournée à l'abbaye de Fontenay, mmh. à Marmagne. Moi, je l'ai visité. Oui. Et vous voyez
6: J'étais
4: le petit banc.
6: Sur le tournage. Oui.
4: Et vous voyez le petit banc où ils sont à la fin. Et il y a tout un travail d'adaptation. Oui. Jean-Claude Carrière, moi, m'avait expliqué qu'ils avaient même collé des feuilles pour qu'elles tombent. C'est censé se passer en automne, mmh. alors qu'ils ont tourné en plein printemps. C'est un vraiment des derniers monuments du cinéma français.
2: Donc si vous voulez poursuivre l'exploration de l'œuvre de Jean-Paul Rapneau, eh bien, je vous recommande Vive Allure. C'est publié chez Grasset. Ce sont ses mémoires. Il me reste à vous remercier tous les trois, Marie-Noëlle Tranchant, Dominique Borde et Bernard Miglioni. Merci à Cédric Cobat pour la réalisation. Merci également à Thierry Stenner, François Dieudonné, Philippe Malpeuche pour la réussite technique de notre entretien. Grand merci également à Catherine Sécouffin pour la préparation de notre émission. Nous nous retrouverons en tout cas lundi pour parler théâtre. Les lundis sont des jours de relâche, comme vous savez. Je pourrai recevoir Sébastien Castro pour sa nouvelle pièce qui risque de cartonner à Paris comme en tournée, comme la précédente. Décidément, quel talent. D'ici là, prenez soin de vous et des autres. Soyez heureux, c'est urgent. Et Simon, je vous laisse le micro.
7: Merci Christophe, à lundi pour parler théâtre. Excellent week-end.

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1: Il est 3h. 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
2: Bienvenue dans le studio de RCF Notre-Dame pour cette nouvelle édition des Racines du présent. Au micro, comme chaque semaine, Frédéric Mounier. Alors que nous rentrons dans une très longue séquence présidentielle, alors que beaucoup, à droite comme à gauche, veulent renverser la table, bouleverser le système politique, nous avons choisi dans cette édition des Racines du présent de lever le voile sur le plan historique sur les révolutions. Mais attention, pas celles de gauche, qui sont plutôt bien connues, mais celles de droite. Notamment, nous allons ausculter ce qui s'est passé au XXe siècle en Italie, en Espagne, au Portugal, car oui, les droites en Europe ne sont pas que contre-révolutionnaires, elles peuvent aussi mener, à leur manière, une véritable révolution. Nous allons voir comment et sur quelle base. Notre invité aujourd'hui, Amit Bozarslan, bonjour.
3: Bonjour.
2: Merci beaucoup d'avoir accepté notre invitation. Vous êtes historien, directeur d'études à l'École des hautes études en sciences sociales et votre dernier livre s'intitule « Walpurgis, les révolutions de droite, 19e-20e siècle » et c'est publié aux éditions Passé Composé. Avec vous, nous allons voir ce que nous apprennent les révolutions de droite. Alors, je l'ai dit, en Allemagne, en Italie, au Portugal, en Espagne, mais aussi en Turquie, dans la France de Vichy, eh bien, la droite a pu, dans l'histoire, mener de véritables révolutions. Et vous tentez, Amit Bozarslan, qui est notre invité dans cette édition des Racines du présent, vous tentez, dans cette véritable somme érudite qu'est votre livre « Walpurgis, les révolutions de droite, 19e-20e siècle, chez Passé Composé », vous tentez une généalogie des contre-révolutions et des révolutions de droite. Alors, avant tout, une première question, pourquoi ce titre est énigmatique, « Walpurgis », Amit Bozarslan ?
3: Alors, Walpurgis, comme vous savez, ça fait partie effectivement d'une mythologie européenne, mais ça constitue aussi l'une des pages les plus incroyables, les plus impressionnantes de Faust Goethe.
2: Racontez-nous.
3: Voilà. Alors, donc, la nuit de Walpurgis, c'est une nuit où pratiquement tous les crimes sont autorisés. Mm-hmm. Les forces du mal jaillissent de la terre durant toute une nuit. Mm-hmm. Mais ces forces du mal ne se situent absolument pas dans une continuité métaphysique avec le bien.
2: Oui.
3: Donc il y a une sorte de rupture absolue. Mm-hmm. Le mal s'est autonomisé.
2: C'est l'avènement du mal.
3: C'est l'avènement du mal, mais l'avènement d'un mal que Kant définirait comme finalement vraiment autonome de toute cause, qui s'autonomise aussi plus il s'exerce, plus il s'autonomise. Et Kant a une phrase remarquable, il dit un mal contre lequel les maximes ne servent à rien.
2: Mm-hmm. Et donc, Emmanuel Kant, oui.
3: Voilà, Emmanuel Kant. Donc ça pose effectivement la question de la responsabilité de l'homme, mais l'homme est en quelque sorte largué. Mm-hmm. L'homme est largué à ses passions criminelles. Ses passions criminelles n'ont plus de finalité. Mm-hmm. Donc il n'y a plus de différence entre le moyen et la fin. Mais surtout, ce qui est extrêmement important, c'est cette rupture métaphysique.
2: Alors ce que vous brossez là, cette rupture métaphysique, Amit Bozarslan, est-ce bien là l'analyse que vous faites au fond de ces révolutions de droite que nous allons essayer de comprendre et de détailler dans cette édition des Racines du présent ?
3: En partie, parce qu'effectivement le phénomène est infiniment plus complexe. Dans l'ouvrage, j'explique effectivement l'origine de ce terme. Ce terme a été aussi utilisé par Karl Kraus, donc ce grand polémiste, ce grand philosophe, mort en 1936. Hein. Donc voilà, effectivement, il n'a vécu que les trois premières années de nazisme. D'autant plus que, bon, effectivement, il était autrichien. Donc il a écrit son ouvrage avant l'Anschluss de 1938. Hein. Et donc, effectivement, son analyse de nazisme, c'est vraiment le nazisme constitue une troisième nuit de Walpurgis.
2: Voilà.
3: Cette dimension nihiliste est extrêmement importante. Et je crois qu'il a été parmi les tout premiers à saisir qu'il y avait quelque chose de profondément destructeur, nihiliste, dans le nazisme. Et aujourd'hui, on a aussi un peu des élans de cette période-là. Quand vous prenez, par exemple, quelqu'un comme Nick Land. Nick Land, c'est un théoricien qui se présente comme néo-réactionnaire. Il est britannique, mais il est une référence pour le trumpisme. Et Nick Land dit très clairement, nous n'avons absolument aucun autre horizon que l'effondrement, la destruction, le déchet.
2: Alors,
3: et désespéré, dit-il aux démocrates, il n'y aura pas d'avenir.
2: Nous allons revenir sur tout cela, sur cette analyse des révolutions de droite au 19e ou 20e siècle, et peut-être aussi un peu, nous évoquerons naturellement ce qui se passe dans notre 21e siècle. Alors, vous évoquez plusieurs pays, vous travaillez sur plusieurs pays dans votre livre, Hamid Bozarslan, l'Allemagne, l'Italie, le Portugal, la Turquie, que vous connaissez bien également, mais aussi l'Espagne, donc en référence à cette guerre civile espagnole. Alors, je voudrais vous faire écouter, pour ouvrir cette édition des Racines du Présent, cet extrait d'un documentaire qui nous est proposé par l'Institut National de l'Audiovisuel, l'INA. C'était en 1975, sur les ondes de ce qu'on appelait encore, je crois, l'ORTF, un documentaire intitulé « Regard sur l'histoire ». On va écouter la voix de l'historien Jean-François Quiappe qui décrit la situation en Espagne dans les années 30. On écoute.
4: Après l'échec de la monarchie constitutionnelle, celui de la République parlementaire paraît sonner le glas des formules classiques. Ce régime relativement modéré peut-il survivre? De nombreux observateurs discernent une opposition d'une autre nature, celle des tenants du totalitarisme subordonné au Comintern contre les sympathisants du fascisme. Le monde a pris un style nouveau. À l'international communiste s'oppose le camp des dictateurs non marxistes.
5: Depuis 1922, l'Italie mussolinienne donne le ton.
4: Depuis 1932, le Portugal salazarien a répudié la démocratie.
5: En Autriche, les héritiers d'Engelbert Dollfuss, le chancelier assassiné, perpétuent son corporatisme chrétien.
4: En Hongrie, le régent Horthy, en Pologne, le maréchal Piłsudski, joue la manière forte cependant que la Turquie kémaliste tourne le dos aux formules traditionnelles.
5: Enfin, depuis 1934 et la mort du maréchal de Hindenburg, Adolf Hitler est le seul maître de l'Allemagne.
4: Certes, il n'existe pas d'internationale blanche et les dissensions sont fréquentes entre les tenants de l'autoritarisme non marxiste. Mais depuis l'abandon de l'Autriche par les Français, inspiré par les Anglais, l'Italie, alliée de la France et de l'Angleterre, incline vers l'Allemagne. La République espagnole glisse du centrisme à la gauche.
2: Voilà, nous étions en 1975 sur les ondes de l'ORTF. C'était l'historien Jean-François Quiappe dans un documentaire intitulé « Regard sur l'histoire ». Hamid Bozarslan, vous publiez chez Passé Composé une somme érudite intitulée « Valpurgis, les révolutions de droite, 19e, 20e siècle ». On a entendu donc Jean-François Quiappe décrire ces évolutions politiques au mi-temps du 20e siècle en Europe occidentale, avec ce terme qui revient régulièrement, les autoritarismes non marxistes. Quelle lecture faites-vous de cette description, Hamid Bozarslan ?
3: Alors, autoritarisme non marxiste, je pense qu'effectivement, il est très difficile pour moi, en tout cas, de définir l'Union soviétique de Staline, voire de Lénine, comme un autoritarisme marxiste. D'une part, parce qu'on glisse très rapidement dès sous Lénine vers le totalitarisme. On n'est pas du tout dans un régime classique, que ce soit militaire ou policier.
2: Donc c'est le totalitarisme tout court, c'est ça que vous dites ?
3: C'est le totalitarisme tout court, un régime de terreur qui s'installe dès l'époque de Lénine. Donc de ce point de vue, il y a quand même une radicalisation assez exterminatrice. Donc voilà, effectivement, quand on regarde la terreur sous Lénine, on l'observe très clairement. Mais de l'autre côté, on est assez loin du marxisme tel qu'on le connaît en Europe, Europe occidentale, y compris en Espagne. Le marxisme russe, avant 1914-1915, n'a pas beaucoup de partisans. Rosa Luxembourg méprise ouvertement Lénine. Lénine passe pour un aventurier, un théoricien extrêmement excentrique aux yeux des marxistes européens. Donc disons que la trajectoire soviétique est une trajectoire déjà qui est très divergente par rapport au marxisme classique européen, je dis marxisme au pluriel. Et de l'autre côté, effectivement, à partir de 1920, cette référence soviétique en quelque sorte devient structurante à l'échelle européenne. Pourquoi ? Parce que la Première Guerre mondiale a été un désastre. Il y a une sorte de blessure au sein du mouvement ouvrier. Le prolétariat a trahi à son internationalisme. La guerre a détruit en quelque sorte le socialisme. Et donc, du coup, la référence désormais est soviétique. Mais cela étant dit, quand on regarde l'Espagne de l'époque, à vrai dire, le Parti communiste est bien présent, mais le Parti communiste est très loin d'être l'acteur dominant de la gauche en Espagne. Donc, vous avez un parti socialiste qui est quand même majoritaire, et c'est ce parti qui domine en quelque sorte l'espace politique espagnol, et a fortiori de la gauche. Vous avez des anarchistes qui ont leur propre dynamique, qui ne sont pas du tout dans une mouvance proche de Moscou, et vous avez une spécificité disons espagnole, l'organisation qui s'appelle le PUM, donc le Parti des Travailleurs, qui est trotskiste, même si Trotsky refuse de les parrainer. Mm-hmm. Donc, vous voyez...
2: C'est compliqué, en fait.
3: C'est extrêmement compliqué. Donc, la société espagnole, elle-même, elle est très, très dynamique.
2: Oui.
3: Donc, voilà, quand on regarde la production littéraire, il y a plus de cinéma en 1936 en Espagne qu'en France. Donc,
2: d'accord.
3: Voilà, ce n'est pas du tout un désert culturel. Mm-hmm. C'est une société qui aurait pu évoluer très différemment s'il n'y avait pas l'insurrection franquiste.
2: Mm-hmm.
3: L'insurrection...
2: Alors, justement, vous allez nous expliquer, Hamid Bozarslan, si je vous entends bien d'abord, vous posez là un premier préalable en quelque sorte, c'est que vous nous dites qu'il serait trop réducteur de comprendre ce qui s'est passé en Espagne, par exemple, à travers cette grille simple, les rouges contre les bruns.
3: Voilà, absolument.
2: Ça ne marche pas comme ça.
3: Ça ne marche pas comme
2: ça. Alors allez-y, l'avènement de Franco.
3: Voilà, l'avènement de Franco. Alors l'avènement de Franco, c'est une insurrection, tout simplement. Mm-hmm. Voilà, une insurrection qui vient d'une partie de l'État, qui vient du Maroc espagnol.
2: De l'État ou de l'armée ?
3: De l'armée.
2: C'est un coup d'État militaire.
3: Voilà, un coup d'État militaire, mais qui n'est même pas un coup d'État, parce qu'un coup d'État, on aurait pu imaginer un coup d'État tout simplement à Madrid, une bonne partie de l'armée, à vrai dire, est légitimiste.
2: Oui.
3: Donc Franco, au début, n'est absolument pas majoritaire.
2: Mm-hmm.
3: Donc c'est en quelque sorte une force coloniale qui est mobilisée. Et c'est impressionnant parce que Franco le dit, nous voulons restaurer la civilisation chrétienne.
2: Alors,
3: et en même temps,
2: oui,
3: une partie très importante des forces de Franco sont des Marocains qui sont musulmans, qui n'ont rien à voir en quelque sorte avec le christianisme. Et donc du coup, je crois qu'effectivement, cette brutalisation, cette insurrection met doublement un terme à l'expérience démocratique qu'on peut définir comme bourgeoise, dans laquelle la gauche joue un rôle très important. En premier lieu, voilà, effectivement, une partie de la droite radicale refuse la démocratie et en se faisant, oblige en quelque sorte aussi la gauche à penser que le moment révolutionnaire est venu. Et donc, du coup, la démocratie s'effondre de deux côtés, mais le facteur déclencheur de cet effondrement est définitivement Franco.

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1: Mais ce que vous dites, Amit Bozarslan, c'est donc que cette expérience démocratique aurait pu se poursuivre.
2: Aurait pu parfaitement se poursuivre.
1: Oui. Les fondements étaient solides.
2: Les fondements étaient très précaires, oui, mais relativement importants, relativement soutenus par une bonne partie de la population pour pouvoir être durable. Mm-hmm. Mais pour cela, il fallait plusieurs choses. En premier lieu, il fallait que le Parti socialiste maintienne son hégémonie, oui, au sein de la gauche, ce qui n'a pas pu être le cas, d'autant plus que l'Union soviétique a intervenu. C'est là que le Parti communiste espagnol a fonctionné un peu comme l'extension du KGB, même si à l'époque, mm-hmm, ça ne s'appelait pas le KGB. Et en deuxième lieu, je crois que c'était la passivité de la France et de la Grande-Bretagne, qui se sont déclarés neutres, mais en se déclarant neutres, ont permis aussi à Mussolini et à Hitler d'intervenir directement dans la guerre. Voilà. Sans cette intervention militaire des deux pays fascistes, sans doute Franco n'aurait jamais pu gagner. Et donc là, je crois qu'il y a à la fois une dérive de la gauche, et que c'est, mm-hmm, vrai que quand on regarde les affrontements intra-gauche, on a parfois des larmes aux yeux, mm-hmm, comment une telle politique suicidaire a pu avoir lieu. Mais de l'autre côté, il y a eu aussi la lâcheté de démocratie bourgeoise. Je dis démocratie bourgeoise pas dans le sens péjoratif.
1: Oui, oui.
2: Donc voilà. Donc effectivement, la démocratie dans laquelle on est libérale bourgeoise. Et donc du coup, effectivement, c'est cette jonction à, mm-hmm, la fois de la lâcheté de démocratie, mm-hmm, et de cette dérive suicidaire en quelque sorte de la gauche qui ont mis un terme à cette expérience.
1: Vous évoquez la lâcheté des démocraties, Amit Bozarslan. C'est la lâcheté ou c'est la faiblesse ou c'est les deux à la fois?
2: Je pense que c'est les deux à la fois parce que cette faiblesse, d'ailleurs, on le voit en 1936. Hein, mm-hmm. Donc voilà, le Ruhr est remilitarisé. Et on sait, oui, qu'effectivement, c'est un pur bluff. Mm-hmm. Et si la France avait réagi à cette période-là,
1: oui,
2: même
1: on entend
2: pas
1: beaucoup
2: militairement,
1: dire
2: voilà.
1: Oui.
2: Et Goebbels le dit très clairement.
1: Mm-hmm.
2: Il dit,
1: oui,
2: voilà.
1: Nous pensions que la France allait réagir.
2: Voilà, nous pensions que la France, d'accord, allait réagir. Le Führer a écrit dans son livre le Mein Kampf, hein, mm-hmm, voilà, je ferais ça, je ferais ça, je ferais ça. Si j'étais un président français, j'aurais écrasé. Mm-hmm. Ils n'ont rien fait dire.
1: Voilà.
2: Et donc, du coup, je pense qu'effectivement, vous.
1: C'est ça la lâcheté.
2: Voilà, votre, oui, question est tout à fait pertinente parce qu'il, mm-hmm, n'y a pas que la lâcheté. Oui. Il y a aussi cette incroyable faiblesse.
1: Oui, on détourne le regard,
2: voilà,
1: en quelque,
2: voilà,
1: sorte.
2: On détourne le regard, oui, non pas parce qu'on n'a pas la puissance, mm-hmm, hein, mais tout simplement, on n'a plus le dynamisme, en quelque sorte, pour se projeter, d'accord, dans l'avenir et utiliser la puissance.
1: Alors, on va étudier dans un instant plus précisément ce qui s'est passé en Allemagne, le processus, disons, de nazification de l'Allemagne. Mais restons un moment, si vous le voulez bien, sur l'Espagne, Amit Bozarslan. D'un mot, vous avez évoqué tout à l'heure ce projet de restauration d'une civilisation chrétienne par Franco. Quelles étaient les caractéristiques de ce régime franquiste? Est-ce qu'il s'agissait juste de prendre une revanche contre les Lumières, d'aspirer au retour à un monde ancien, de détester la démocratie libérale, ou est-ce que c'était encore autre chose, Amit Bozarslan?
2: C'est un peu tout.
1: Oui.
2: Voilà, une sorte de synthèse, en quelque sorte. Il y a la détestation des Lumières, mais Franco le dit aussi, et le franquisme d'une manière générale, il y a la détestation des Lumières espagnoles.
1: C'est-à-dire
2: ces Lumières espagnoles qui sont vraiment de la fin du 19e siècle, qui se traduisent dans la littérature. Mm-hmm. García Lorca, c'est l'un des exemples. Unamo, c'est un autre exemple, mm-hmm, qui n'est pas nécessairement de gauche, mais qui pense effectivement le monde, mm-hmm, de manière infiniment plus complexe, qui n'a pas du tout une vision organiciste de l'Espagne, qui n'est pas anti-chrétienne en tant que telle, mm-hmm, mais il est une critique de la religion. Et on sait d'ailleurs que, bon, voilà, effectivement, l'Espagne est très grande, très catholique, c'est acharné sur le Pays Basque, mm-hmm, extrêmement catholique.
1: Oui.
2: Donc voilà, effectivement, une politique
1: c'était
2: de revanche.
1: C'était aussi une guerre entre catholiques.
2: Voilà, c'était une, oui, guerre aussi entre catholiques, mais voilà, une fois de plus, entre la démocratie et l'antidémocratie. Et ce qui est vraiment très très important aussi de souligner, c'est que par la suite, ce thème-là va être répété, mais à l'infini, je dis par la suite, non, même avant, par Mussolini, par Goebbels, mm-hmm, par Hitler, anéantir le 19e siècle.
1: Le 19e siècle. Anéantir le 19e siècle. Siècle. En ce qu'il représentait quoi, le 19e siècle?
2: Non pas en ce qu'il représentait des guerres,
1: oui,
2: ni le colonialisme, ni éventuellement des régimes dictatoriaux ici et là, mais le 19e siècle, ce siècle de mouvements populaires, ce siècle de mouvements sociaux.
1: Le printemps des peuples, 1848.
2: Le 1848, mm-hmm, cette créativité artistique absolument incroyable, cette innovation littéraire, cette créativité littéraire, cette dynamique dynamique d'urbanité et, pour finir, avant 1914, l'intégration du socialisme. Voilà, le socialisme apparaît comme la critique la plus radicale, en quelque sorte, du monde libéral du 19e siècle. Mais le 19e siècle finissant, le socialisme devient l'un des courants structurants du monde libéral.
1: Alors, on va poursuivre notre voyage dans le temps, si vous voulez bien, Amit Bozarslan. Je rappelle que nous conversons autour de votre livre « Valpurgis, les révolutions de droite, 19e, 20e siècle » aux éditions Passé Composé. On a écouté un extrait sonore sur l'Espagne tout à l'heure. On va partir maintenant au Portugal. Je voudrais vous faire écouter un extrait sonore qui nous vient de l'ORTF en octobre 1969. On va écouter un entretien avec un riche propriétaire terrien portugais, dont le nom est José Palma, qui a connu l'époque du régime parlementaire au Portugal avant 1926 et avant que l'armée ne prenne le pouvoir et instaure la dictature nationale, avec donc le dictateur Antonio de Oliveira Salazar en 1932. Et on va entendre ce point de vue d'un grand propriétaire terrien. Vous allez nous aider à l'expliquer ensuite.
3: Vous avez connu la période d'avant, M. Salazar?
4: Très, oui, je l'ai connu. On dit en portugais, infelizmente. Malheureusement.
3: Malheureusement.
4: Oui.
3: Comment c'était?
4: Comment c'était? Le plus mauvais que vous pouvez vous imaginer. Toujours l'anarchie politique. Dans la rue et dans les esprits. Qu'il a fallu que l'armée portugaise sauve la nation. M. Salazar a été un sauveur pour Portugal, sous le point de vue politique, sous tous les points de vue. Et il l'a pu faire justement parce que c'était un homme très énergique, très intelligent. Et immédiatement, toute la nation, on peut dire, était avec lui. La jeunesse, la vieillesse et le moyen âge.
3: C'était aussi un homme très autoritaire.
4: Comme il fallait. Comme il le fallait.
3: Depuis 40 ans, le Portugal a évolué. Donc on pourrait penser que maintenant, le Portugal est mûr pour, de nouveau pour un régime de parti politique.
4: Non, ce n'est pas une question de maturité.
3: C'est une question de tempérament?
4: Non, ce n'est pas une question de raison. Les partis politiques ne peuvent pas venir parce que ce serait un grand mal pour le pays. Nous aurions, une autre fois, le désordre permanent.
1: Voilà, donc nous étions en octobre 1969, c'était sur les ondes de l'ORTF et un riche propriétaire terrien portugais, José Palma, était interviewé. Et on voit bien comment il explique l'avènement dans les années 20 du dictateur, enfin en 1932 par contre, du dictateur Salazar. On entend deux choses dans cet extrait à Amit Bozarslan. On attend l'aspiration à un sauveur, à un homme providentiel. Et puis, d'une certaine façon, cette détestation, pour le moins, de la démocratie. Quelle est votre lecture, Amit Bozarslan?
2: Alors, je commencerai peut-être avant de commenter cet extrait par une analyse de Jan Kershaw, grand spécialiste du nazisme. Le grand historien. Et Jan Kershaw nous montre que le Troisième Reich n'est pas tombé le 8 mai. Il a survécu encore 10 jours. Dans une petite ville de Balde, sur la côte baltique. Et durant ces 10 jours-là, l'élite nazie se posait deux questions. Qu'est-ce qu'il faut faire des posters d'Hitler déchirés? Et en deuxième lieu, est-ce qu'il faut retourner au pluralisme politique d'avant 1933?
1: Ah oui, c'était une question qu'on se posait dans le dernier réduit nazi.
2: Voilà. Et dans un pays où il y a...
1: Dans les premiers jours de mai 1945.
2: Voilà. Oui. Dans un pays où il y a des millions de morts, des millions de déplacés. Le pays est mutilé. Il n'y a pas une seule ville qui tient debout. L'élite nazie décide qu'il ne faut certainement pas revenir à la folie pluripartite de 1933.
1: Voilà, à la folie du multipartisme.
2: Voilà.
1: Donc c'était vraiment, si je vous entends bien, Amit Bozarslan, les régimes autoritaires du milieu du XXe siècle en Europe occidentale étaient tous caractérisé par une haine du multipartisme et de la démocratie?
2: Voilà, une haine de la démocratie, une haine de la de multipartisme, une quête de société organique, ou plutôt de la nation organique.
1: C'est-à-dire
2: qu'est-ce que ça veut dire, effectivement, une société organique? Qu'est-ce que ça veut dire une société démocratique? Une société démocratique se base sur un double principe contradictoire, hein, le consensus, parce que sans le consensus, aucune société ne peut exister. Une société démocratique est inévitablement territorialisée, institutionnalisée, à ses rythmes, à ses symboles de souveraineté. Et de l'autre côté, le dissensus, ça veut dire la conflictualité démocratique.
1: Donc une certaine tension.
2: Une certaine tension, une certaine indéterminée aussi.
1: Que la démocratie suppose qu'on accepte.
2: Qu'on accepte, et c'est la condition même de la pérennité
1: cette tension
2: de la démocratie.
1: Là, cette tension-là. Entre le consensus et le dissensus.
2: Entre le consensus et le dissensus, et le ressort de la de dissensus. Oui. Parce que sans le ressort de dissensus, aucune société ne peut se projeter dans l'avenir, se transformer.
1: Donc ça, pour beaucoup, c'est insupportable.
2: Pour beaucoup, c'est insupportable. Et le projet antidémocratique, hein, qu'on observe aussi aujourd'hui sous certains régimes, c'est de penser la société, ou plutôt la nation, comme un corps organique. Qu'est-ce qu'un corps organique? Un corps organique est un corps biologique. Un corps biologique composé de cellules. Et donc, du coup, chaque individu est considéré comme une cellule de la nation.
1: Chacun a sa place.
2: Chacun a sa place. Il faut purifier le corps des cellules défectueuses, ce terme est constamment utilisé. Et un corps organique ne peut exister qu'à condition d'être incarné, donc la tête.
1: Et donc, avec un homme providentiel.
2: Avec un homme providentiel qui incarne la nation. Qui incarne la nation, pas uniquement dans son présent, parce que dans une démocratie, voilà, effectivement, aujourd'hui, Macron incarne la nation française pour une durée de 5 ans.
1: Voilà.
2: Mais dès qu'on est dans l'antidémocratie, le leader antidémocratique, hein, que ce soit le duché, que ce soit effectivement le guide, que ce soit le Führer, incarne la nation dans son passé et dans son futur, ainsi que dans son présent. Et donc, du coup, on est parfaitement dans cette idée de la vitalité. La nation est considérée comme un corps organique. Et ce n'est pas du tout par hasard, si vous me permettez d'ajouter aussi cet élément, c'est qu'à partir de 1870, on voit se diffuser vraiment un peu partout dans le monde occidental, mais pas que dans le monde occidental, parce qu'il y a aussi la Turquie, le Japon, le darwinisme social. Le darwinisme social, qu'est-ce que c'est le darwinisme social?
1: C'est les plus forts qui écrasent les plus faibles,
2: mais au-delà de cela, qui considèrent les nations comme des espèces biologiques en guerre les unes contre les autres.

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2: Vous êtes bien sur RCF Notre-Dame, au micro Frédéric Mounier, les racines du présent. Dans cette édition des racines du présent, nous recevons aujourd'hui l'historien Amit Bozarslan, directeur d'études à l'École des hautes études en sciences sociales, autour de son livre Valpurgis, les révolutions de droite, 19e-20e siècle, aux éditions Passé Composé. Nous essayons de comprendre avec lui ce que nous apprennent les révolutions de droite qui se sont succédées au milieu du 19e siècle. Alors, nous avons vu dans une première partie cette détestation de la démocratie parlementaire, cette angoisse face à cette tension permanente entre le consensus et le dissensus que suppose la démocratie. Nous avons évoqué cette vision organique de la société, cette vision biologique de la société qui suppose que chacun est une cellule reconnue dans la société et que certaines de ces cellules étant réputées ou dites métastasées, il faudrait les purifier. On voit bien ce qu'il y a derrière, mais il y a aussi quelque chose de très très fort, Amit Bozarslan, c'est cette absolue nécessité, cet impératif d'un homme fort, d'un homme providentiel, qu'il s'appelle Führer, qu'il s'appelle Conducator, qu'il s'appelle Duce, il faut un homme fort. Comment lisez-vous ce qui est peut-être une constante de l'histoire humaine, en tout cas le choc entre cette constante de l'histoire humaine et l'avènement du XXe siècle, Amit Bozarslan?
3: Alors, je pense qu'effectivement, la question de la modernité qui fait peur.
2: C'est ça.
3: La modernité, c'est la pluralité. Mmh. La modernité, c'est la capacité, effectivement, de se projeter dans l'avenir. La modernité, c'est la capacité, c'est le risque. La démocratie ne peut exister qu'au risque de son effondrement. La démocratie ne peut exister qu'au risque de son indéterminé.
2: Donc, il faut accepter sa faiblesse.
3: Il faut accepter la faiblesse. La faiblesse est constitutif de la démocratie, ce qui n'exclut pas la puissance, ce qui n'exclut pas effectivement l'institutionnalité forte.
2: Mais elle est toujours fragile.
3: Voilà. Mais elle restera toujours fragile.
2: Et il faut l'accepter.
3: Il faut l'accepter.
2: C'est constitutif.
3: C'est constitutif.
2: C'est terrifiant ce que vous dites là. Voilà. On aurait pu croire chez nous que les démocraties occidentales, sous le règne desquelles nous vivons depuis les années 45, c'était pour toujours. Eh bien non.
3: Non. D'ailleurs, on le voit.
2: Oui.
3: On le voit. Heureusement qu'on ne voit pas que les menaces qui pèsent sur la démocratie. On a aussi d'autres... on a des signaux contradictoires qui viennent. Une Italie qui refuse une modification de système juridique que Meloni voulait imposer. On a connu quand même ce qui s'est passé en Hongrie. En Hongrie, finalement, qu'est-ce qui a gagné? En Hongrie, c'est la droite qui a gagné contre un régime prédateur.
2: Contre Orban, qui a été mis à la porte.
3: Voilà. Le régime de Peter Maguar n'est pas du tout un régime de gauche.
2: Oui.
3: Non, au contraire, qui se présente comme ultra-conservateur, etc. Mais un régime d'État de droit.
2: C'est ça.
3: Ça veut dire dans une pluralité, acceptant le dissensus et acceptant sa propre faiblesse. Et donc, du coup, il y a cette quête de délégation de pouvoir, de tous les pouvoirs, de pouvoir exécutif, de pouvoir judiciaire, mais par-dessus de tout, le pouvoir cognitif, le pouvoir de la capacité d'interpréter le monde, la capacité effectivement de charger l'histoire du sens, de penser l'avenir. Si vous voulez, dans le discours des années 1920 et 30 surtout, on a cette idée que le leader incarne à lui seul la société du demain.
2: Biologiquement.
3: Biologiquement, et en même temps le projette dans l'avenir que le parti unique, notamment de droite, milicienne, qui est un parti organique, ça veut dire à la fois militaire, économique, politique, etc., que ce parti est le prototype de la société à venir. Et donc, du coup, fixer à la société un terme. La société sera ce que le guide voudra et le guide le veut parce que la société ou plutôt la nation lui a délégué ses capacités, sa faculté en quelque sorte.
2: Mais alors justement, permettez-moi de me faire l'avocat du diable, Amit Bozarslan, dans ce que vous décrivez du guide comme étant la clé de voûte de cette société organique, bon nombre de membres du peuple pourraient s'estimer soulagés et consentir à cette forme de servitude par une sorte de délégation de pouvoir paradoxale. Pour dire je fais toute confiance au nouveau maître de la nation. Est-ce qu'il n'y a pas là une forme de lâcheté des peuples?
3: Oui.
2: Et comment y remédier, Amit Bozarslan?
3: Alors, il y a un consentement. Mais avant d'analyser ce consentement, il faudrait aussi préciser que dans aucun cas que j'analyse, les dictatures antidémocratiques ou ces modèles de Valpurgis n'ont gagné par les élections. En Italie, Mussolini n'a pas gagné par les élections. Mm-hmm. Salazar n'a pas gagné par les élections.
2: Mais Hitler a gagné par les élections.
3: Hitler n'a pas tout à fait gagné non plus par les élections, parce qu'en 1932, mm-hmm. voilà, entre 1932 et 1933, voilà, 1929 et 1932, Hitler, à vrai dire, perd les élections. Il mm-hmm. y a énormément d'électeurs qui désertent. Mais c'est effectivement, voilà, l'appareil... l'establishment politique allemand, l'establishment officiel allemand, qui lui délègue le pouvoir, en oui. quelque sorte, qui accepte qu'il soit nommé
2: volontairement.
3: Volontairement. Oui. Il n'a pas gagné les élections. Mm-hmm. Donc voilà, en Espagne et au Portugal, voilà, effectivement, les élections n'ont pas été gagnées. Mais vous avez tout à fait raison aussi, en 1934, il y a un référendum, effectivement, voilà, on accepte le Führerprinzip. Le Führerprinzip, c'est quoi? Le Führerprinzip, c'est ce principe qui érige le leader en alpha et oméga mm-hmm. de toute légitimité, de toute décision. Donc le leader devient à la fois l'origine et l'horizon d'attente. Et dans ce sens-là, il y a effectivement une sorte de consentement, que ce soit actif ou passif. Mais ce consentement mm-hmm. est là, et ce consentement explique aussi la durabilité de ces régimes-là.
2: Et ce
3: quand Mussolini oui. organise sa marche sur Rome, oui. à vrai dire, il a peur. Mm-hmm. Les effectifs ne suivent pas nécessairement. Ces troupes, qui sont quelques milliers, sont affamées, mmh. il pleut, il ne sait pas comment les protéger, mmh. tout simplement parce que l'État italien refuse de résister.
2: Donc c'est tout. Vous mettez en cause, à nouveau, Hamid Bozarslan, cette forme de lâcheté ou de déni des démocraties parlementaires ou constitutionnelles Absolument. Ou libérales qui permettent à ces nouveaux dictateurs de s'enfoncer comme un couteau dans du beurre, en quelque sorte ?
3: Absolument. Mmh. Et je crois que là, la lâcheté en interne et la lâcheté en externe sont deux formes de lâcheté qui se complètent. Hein. Mmh. On a parlé de la question de la fragilité comme condition de l'existence même de la démocratie. Au-delà, Tarkovsky, voilà, le grand metteur en scène soviétique, estimait que la fragilité était la condition même de l'être humain, d'être en société. Et de l'autre côté, il faudrait dire aussi qu'à un moment donné, cette condition de fragilité doit être compensée ou voilà, surmontée par la capacité des démocraties à utiliser la puissance. La puissance n'est pas uniquement une puissance militaire. Mmh. Dire à Mussolini qu'il y a un État légal, il y a un État de droit en Italie, ce n'est pas nécessairement d'utiliser la force militaire. Mmh. Donc vous voyez, mais de se penser en tant que puissance, ça veut dire la capacité d'action, la capacité, la détermination, non pas la croyance, mais la conviction que l'État de droit est nécessaire, mm-hmm. la conviction qu'effectivement, sur le plan international, l'État westphalien est nécessaire. L'État westphalien, effectivement, bon, c'est cet État qui s'est créé.
2: L'État-nation.
3: Voilà, mm-hmm. qui n'était pas nécessairement un État-nation, parce que l'État westphalien a été créé en 1648, oui. tout simplement pour permettre à l'Allemagne de sortir de ces guerres religieuses mmh. de 1618 à 1648, au moins la moitié de la population allemande a disparu. Et la sacralisation, mais la légitimation de l'État, c'est mmh. fait pour sortir de cette guerre. Or, quand vous prenez quelqu'un comme Hitler, Hitler le dit très clairement, il faut écraser le système westphalien, parce que c'est la nation en tant que corps organique qui est l'acteur principal ou l'actrice principale de la politique internationale. Or, si on utilisait effectivement la logique de l'État westphalien pour contrer Hitler, on aurait pu le faire.
2: On aurait pu le faire. Alors, vous évoquez tout cela, Hamid Bozarslan, tous vos propos, évidemment, résonnent dans le monde d'aujourd'hui. Vous évoquez la fragilité démocratique. Aujourd'hui, beaucoup évoquent, c'est un autre versant de cette fragilité, mais une fatigue démocratique. Vous évoquez la fragilité des institutions. Aujourd'hui, on a le sentiment, en écoutant Donald Trump et ceux qui parlent en son nom, que effectivement, on n'en a plus rien à faire de la démocratie. Parce que la démocratie, bah, c'est beaucoup de fatigue, c'est, comme vous l'avez dit, du consensus, du dissensus, et qu'après tout, un homme fort avec quelques idées simples peut faire l'affaire. Comment vous voyez ces résonances entre votre analyse historique des régimes autoritaires du milieu du XXe siècle, Hamid Bozarslan, et la réalité contemporaine d'aujourd'hui ?
3: Alors, je pense qu'il y a les spécificités des années 1920 qu'il ne faut absolument pas oublier. C'est la guerre, la Grande Guerre. La Grande Guerre qui a signifié tout simplement l'effondrement, le suicide de la civilisation bourgeoise, libérale, démocratique en Europe.
2: Vous en parlez positivement, là.
3: Enfin, je veux dire, pour condamner cette guerre.
2: Oui, c'est ça, voilà.
3: Pour condamner cette guerre. Parce qu'effectivement, quand les Européens s'égorgent par millions.
2: Voilà.
3: Comment par la suite, effectivement, prenait de nouveau l'état de droit, prenait de nouveau, effectivement, de la vie, de la valeur de la vie humaine, la sacralité de l'être humain. C'est une question qui n'est pas uniquement religieuse, hein, tout simplement l'être humain en tant que tel. Donc, effectivement, comment après convaincre Mussolini ou Hitler que, voilà, effectivement, il faut revenir à la vie civile. Et Mussolini le dit dès 1919, la guerre continuera sous forme de guerre civile, la guerre interne et intra-italienne, et contre l'État italien. Donc, de ce point de vue-là, il y a quand même des spécificités de des années 1920 et 30 qu'il faut prendre en considération. L'Union soviétique même est la conséquence directe de cette guerre. Et de l'autre côté, il y a aussi des constances, hein, cette fatigue de la démocratie, ce rejet de la démocratie, cette volonté de déléguer, cette impassibilité, cette incapacité de porter la démocratie, la démocratie, mais aussi d'une manière générale, la modernité dans ses déchirures, dans ses indéterminés,
2: si ça devenait trop lourd à porter.
3: Voilà, dans sa mélancolie aussi.
2: Oui, c'est ça, voilà. Or, il faut l'accepter. D'accord.
3: Et je crois que la crise n'est pas récente. Là, je ne le cite pas dans cet ouvrage, mais il y a des textes remarquables de Tocqueville, donc ce grand penseur.
2: Alexis de Tocqueville.
3: Alexis Tocqueville, qui était plutôt conservateur d'ailleurs, donc voilà, qui était plutôt à l'aise sous la monarchie de Juillet qu'autre chose. Mais Alexis de Tocqueville dit, tel que je vois les choses, les démocraties en Europe, et la plupart des pays européens, dit-il, n'ont que deux options. Soit de se démocratiser davantage, donc les sociétés qui doivent se démocratiser davantage, soit accepter la tyrannie bonapartiste.
2: Voilà. Le fantôme de Bonaparte plane autour de notre conversation.
3: Voilà. Il utilise plutôt le terme de tyrannie césariste, mais bon.
2: C'est la même chose.
3: Voilà, César Bonaparte, c'est un peu la même chose. Et donc, du coup, déjà à cette période-là, il voit qu'une démocratie ne peut pas rester en état de stagnation. Une démocratie ne peut pas exister uniquement par son institution.
2: Elle doit se nourrir, elle doit bouger,
3: elle doit se nourrir, puiser, y compris dans ses déchirures, y compris dans sa faiblesse, mais aussi dans ses attentes, aussi dans sa pluralité, aussi dans sa créativité. Et aujourd'hui, il est absolument indéniable qu'on vit une période de fatigue de la démocratie. Mais n'oublions pas aussi qu'ici et là, il y a quand même des sursauts. Ces sursauts ne sont pas négligeables. On a parlé effectivement de la Hongrie, on a parlé de l'Italie. Il y a eu des évolutions quand même extrêmement impressionnantes dans un pays comme le Bangladesh. Il y a des formes de résistance qui se mettent en place pour le moment de manière très minoritaire en Russie, en Turquie. On a vu qu'en Iran, avant la guerre, il y a eu quand même des contestations massives qu'on était certes écrasés. Donc voilà, ne misons pas sur la fin de la démocratie comme une fatalité. Ça non plus, c'est pas la première fois. À vrai dire, quand vous regardez les années 1920 et 30, vous avez l'impression que quelqu'un comme Eddie Halevy ou Raymond Aron se considèrent comme les derniers témoins et combattants sacrificiels de la démocratie. Même eux ne pensent pas que la démocratie va survivre, mais que c'est leur devoir de se sacrifier en tant que témoins pour défendre cette cause.
2: Et pourtant, elle a survécu.
3: Et pourtant, elle a survécu.
2: Jusqu'à aujourd'hui, tout en restant très fragile. Voilà.

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2: Vous êtes bien sur RCF Notre-Dame. Ce sont les racines du présent. Au micro, Frédéric Monnier. Nous recevons aujourd'hui l'historien Amit Bozarslan, directeur d'études à l'EHESS. Et avec lui, nous essayons de comprendre ce que nous apprennent les révolutions de droite au 19e et au 20e siècle. C'est le titre de son livre « Walpurgis, les révolutions de droite, 19e, 20e siècle » aux éditions Passé Composé. Nous avons vu avec vous, Amit Bozarslan, à quel point les démocraties sont fragiles. Nous avons vu les lignes de force qui caractérisent ces régimes autoritaires. Il y a un point qu'on n'a pas encore évoqué avec vous. C'est la perception de l'histoire comme une conspiration à conjurer. Aujourd'hui, on parle beaucoup de complotisme, on parle beaucoup de bouc émissaire, on parle beaucoup de « on nous dit rien, on nous cache tout, on nous ment ». Enfin, c'est quelque chose qu'on entend beaucoup, beaucoup sur les réseaux sociaux. C'est ce qui fait le lit d'un certain nombre de partis populistes, de droite comme de gauche, aujourd'hui. Expliquez-nous comment est-ce que cette perception de l'histoire comme une conspiration à conjurer est une des caractéristiques de ces régimes autoritaires du milieu du XXe siècle. Amit Bozarslan.
3: Oui, merci pour cette question et permettez-moi de rendre hommage à Edgar Morin, qui nous a quittés il y a quelques jours. Edgar Morin était le grand théoricien de la complexité, donc effectivement d'introduire la complexité dans la compréhension du monde, dans l'évolution de nos sociétés. La complexité fait partie effectivement de l'un des principes constants de l'épistémologie des sciences.
2: Et donc, l'accepter.
3: Il faut l'accepter. Mm-hmm. Et voilà, effectivement, sans une pensée complexe qui est capable de se remettre constamment en cause, s'interroger sur elle-même, se doute d'elle-même, je crois qu'effectivement aucune société ne peut exister. On sera tout à fait totalement bloqué dans nos catégories cognitives, en quelque sorte intellectuelles et cognitives. Et la théorie du complot, ces théories conspiratrices, précisément correspondent à cela.
2: Oui.
3: Le monde est complexe, le monde est pluriel. Donc voilà, le complot occidental qui nous a dessaisis de nos forces. Nous avons trahis aussi, nous sommes trahis également nous-mêmes, nos élites nous ont trahis. Et donc du coup, revenir à cette pureté ontologique, supprimer l'histoire...
2: C'est une pureté fantasmée.
3: C'est une pureté purement fantasmée, mais qui produit des conséquences en termes de violence, en termes de destruction, absolument tragiques. Et donc, du coup, soit effectivement de retourner à cette existence ontologique immuable qui aurait été à l'origine de la nation.
2: Imaginaire.
3: Soit expliquer effectivement le complot. Si tout ceci existe, si cette telle complexité existe, si le chômage existe, si la Covid existe, si le changement de climat existe, si la canicule existe, tout ça, ça doit s'expliquer.
2: Et donc, ça peut être le développement de boucs émissaires, ça peut être la faute du juif, ça peut être la faute de l'arabe, la faute de l'immigré.
3: Voilà.
2: On trouve toujours.
3: Oui. On trouve toujours. Mm-hmm. Ça peut être effectivement la faute du chinois en Indonésie, l'antisémitisme, effectivement, je veux dire, qui a structuré quand même une bonne partie de l'histoire européenne de la fin du 19e siècle jusqu'à nos jours. Hein. Donc voilà. Donc effectivement, l'antisémitisme, la question de l'immigré, cette théorie de grand remplacement qui n'est pas uniquement de René Camus, mais aussi c'est aussi de Steve Bannon. Mais on sait qu'effectivement, cette théorie de grand remplacement a déjà existé au 19e siècle, y compris dans un contexte intra-européen. Mmh. Hitler accusait la France de lui voler sa population.
2: Voilà.
3: Et la France pensait
2: c'est simple, c'est efficace, ça fonctionne. Tout le monde comprend.
3: Un fil conducteur. Un fil rouge.
2: Voilà. Mais le problème, c'est que ça devient un fil rouge de sang, si vous me permettez l'expression.
3: Ça devient systématiquement un fil rouge de sang. Mm-hmm. On a tous les éléments, effectivement, pour comprendre, pour évaluer, disons, l'impact que les Juifs avaient dans l'Allemagne de Deuxième Reich. Hein. Donc voilà. Et par la suite, dans la République de Weimar, ils ne sont que 0,75% de la population.
2: Mais il faut les éradiquer.
3: Il faut les éradiquer parce que dans le discours d'Hitler, ce sont des Juifs qui oppriment la nation allemande.
2: Fondamentalement. Alors je voudrais vous faire écouter, Amit Bozarslan, un dernier extrait sonore. Il s'agit d'un matériel pédagogique proposé par la chaîne Lumni. Alors la chaîne Lumni, c'est une chaîne pédagogique qui est pilotée par France Télévisions, l'Institut National de l'Audiovisuel, avec Arte, Radio France et TV5 Monde. Voici les éléments qu'on propose aux enseignants et aux jeunes aujourd'hui pour comprendre, pour répondre à cette question, c'est quoi le fascisme? J'aimerais que vous entendiez et que, en tant que spécialiste historien, des révolutions de droite au 19e et au 20e siècle, vous nous donniez votre appréciation. On écoute.
4: C'est quoi le fascisme ? L'arrivée au pouvoir en Italie de Giorgia Meloni coïncide avec la marche sur Rome des chemises noires, il y a tout juste un siècle. Alors, qu'est-ce qui s'est passé ce jour-là en Italie ? Et surtout, pourquoi cet événement est-il associé au fascisme ? Pour le comprendre, il faut remonter au lendemain de la Première Guerre mondiale. L'Italie vit alors une période assez sombre. Elle n'obtient pas les territoires que lui avait promis la Triple Entente, l'alliance qui a gagné la guerre, l'État est fragilisé par une crise économique profonde qui fait naître des tensions entre les classes sociales, et la révolution russe de 1917 renforce le nationalisme dans le pays. Bref, ça ne va pas très bien chez les Italiens. Et un homme va en profiter pour prendre le contrôle du pays, c'est Benito Mussolini. Alors Mussolini, c'est un ancien militant socialiste déçu qui a pour objectif de redonner à l'Italie la grandeur qu'elle a perdue. Et pour y arriver, il fonde d'abord les faisceaux italiens de combat, les fameuses chemises noires. Ce sont en fait des paramilitaires qui deviendront les premiers adhérents 2 ans plus tard du Parti national fasciste. Les principes fondateurs du fascisme, parti unique, ultranationalisme, culte du chef et de la tradition, règne par la terreur, bellicisme. En d'autres termes, c'est quand un régime recourt à la violence pour régler des conflits. Mussolini veut clairement prendre le pouvoir. Et quoi de mieux que Rome pour réaliser ce coup politique ? Le 28 octobre 1922, il fait défiler des milices fascistes lors d'une énorme manifestation dans les rues de la capitale. L'objectif, faire pression sur le gouvernement. Pour éviter la guerre civile, le roi Victor Emmanuel III propose à Mussolini de prendre la tête du gouvernement. Et c'est donc à cette date que l'Italie devient officiellement le premier pays fasciste.
2: Voilà, c'est ce qu'on enseigne à nos collégiens, à nos lycéens aujourd'hui. Amit Bozarslan, je rappelle le titre de votre livre, Les révolutions de droite au 19e au 20e siècle, chez Passé Composé. Vous êtes directeur d'études à l'École des hautes études en sciences sociales. Quel regard en tant qu'universitaire vous portez sur vos collègues du secondaire ?
3: Non, je pense que c'est un bon début, la présentation. Et de l'autre côté, c'est vraiment très intéressant de voir comment, dans les années 1920, on a essayé de définir le fascisme, on n'y arrive pas.
2: Ah oui ?
3: On n'y arrivait pas, et là, dans le livre, je fais 2 longues citations. Chacun a pensé qu'il fallait pratiquement un article d'encyclopédie pour définir ce phénomène.
2: Et pourquoi donc était-ce si difficile à caractériser ?
3: Tout simplement inédit.
2: Ah, voilà.
3: Tout simplement, quelque chose d'inédit. Quelque chose d'inédit parce qu'effectivement, la violence qu'on associe à la

0: une police, il y a des préfets quand même qui avertissent Rome de ce qui se passe, mais pourtant les milices font régner la terreur. Et par la suite, on va le voir aussi dans le cas de l'Allemagne, et Sébastien Hafner, qui est un juriste très précurseur, disons des analyses sur le fascisme et des aspects énigmatiques du fascisme. Et donc, Sébastien Hafner dit que normalement, il y a deux types de violences. Il y a la coercition de l'État, un État écrase, d'accord, opprime, arrête, exécute. Ou alors il y a une violence révolutionnaire qui est contre l'État. Là, on a un phénomène qui combine les deux.
1: Voilà.
0: Les nazis sont à la fois le pouvoir officiel désormais, à partir de 1933, Hitler est chargé de la fonction de chancelier, et de l'autre côté, les SA font régner une terreur dans la rue.
1: C'est une combinaison inédite.
0: C'est une combinaison inédite qui échappe à la science politique, en quelque sorte, et qui échappe à la philosophie politique.
1: Et du coup, elle peut se développer en toute impunité.
0: Voilà.
1: Dans quel monde voulons-nous vivre? C'est ça la question que nous devons nous poser aujourd'hui.
0: Voilà.
1: Alors même que nous sommes environnés de forces quand même globalement assez obscures.
0: Absolument.
1: Oui.
0: Voilà. Y compris dans cette obscurité, posons-nous cette question. Et ne pensons pas que le trumpisme, le poutinisme, l'erdoganisme seront nécessairement les références du monde de demain.
1: Alors cette différence entre sujet et objet, est-ce que vous pourriez la préciser, Hamid Bozarslan, parce que ça paraît tout à fait vital dans notre débat.
0: C'est très kantien.
1: Oui.
0: Donc voilà, Emmanuel Kant, une fois de plus, Emmanuel Kant définit le mineur comme celui qui reste dans sa condition de mineur de son propre choix. Et définit le majeur comme celui qui est libre et responsable. Donc qui a changé en quelque sorte de statut, et pour lui, les Lumières, c'est ça, sortir de ce statut de mineur pour devenir majeur. Mais majeur, ça veut dire effectivement capable d'être libre, assumer la liberté, et en même temps assumer les conséquences de la liberté sous forme de responsabilité.
1: Alors Emmanuel Kant est aujourd'hui inhumé dans la cathédrale de ce qui fut Königsberg, c'est-à-dire la capitale de la Prusse orientale, qui est aujourd'hui une ville russe, qui s'appelle Kaliningrad, et qui est un gros enjeu aujourd'hui géostratégique, puisque c'est l'un des points d'accès possible de Poutine à l'Europe occidentale. Quelle lecture faites-vous de cette parabole, en quelque sorte, Hamid Bozarslan? Est-ce qu'on peut penser que Kant va pouvoir ressusciter un jour?
0: Kant va pouvoir ressusciter. Kant a ressuscité déjà à plusieurs reprises. À vrai dire, quand vous regardez le marxisme du début du XXe siècle, c'est un marxisme déjà kantien. Marx n'est pas kantien. Le marxisme du début du XXe siècle est kantien. Et j'ai l'impression qu'aujourd'hui, il y a quand même une sorte, non pas de résurrection, mais une compréhension de Kant comme notre contemporain, et non pas comme un philosophe du XIXe siècle.
1: Et qui peut nous être utilement vital ou vitalement utile aujourd'hui.
0: Voilà, qui peut nous être utile pour nous penser en tant que majeur.
1: Voilà.
0: Ça veut dire effectivement
1: en tant que sujet, non pas qu'objet.
0: Voilà, en tant que sujet et non pas objet, non pas en tant que soumis, condamné à une fatalité, mais comme capable d'utiliser, de développer un pouvoir, un vouloir, et de se penser dans l'avenir à partir de cette question de vouloir.
1: Un grand merci à vous, Hamid Bozarslan, pour votre témoignage en faveur de la démocratie si fragilisée, si fatiguée aujourd'hui. Je rappelle le titre de votre livre, Walpurgis, les révolutions de droite 19e-20e siècle. C'est aux éditions Passé Composé. Puis je rappelle aussi que vous avez publié aux éditions CNRS Poche, donc pas cher et facilement accessible, un petit manuel intitulé « L'antidémocratie au XXIe siècle, Iran, Russie, Turquie », qui sont trois pays qui nous préoccupent évidemment beaucoup aujourd'hui. Un grand merci également à notre réalisateur Guillaume Nougaret. Vous pouvez retrouver cette émission ainsi que les références des livres que je viens d'évoquer de Hamid Bozarslan sur les sites de RCF Notre-Dame, sur les applications. Et vous pouvez évidemment nous écouter et nous réécouter comme vous le souhaitez en balado-diffusion. Il vous suffit de taper Les Racines du Présent sur toutes les plateformes de podcast et ainsi vous pourrez feuilleter nos différentes éditions. Un grand merci à vous tous pour votre fidélité. À la semaine prochaine.

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1: Il est 4 heures.
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2: Bonsoir à toutes et à tous et bienvenue dans Tous Mélomanes. J'espère que vous avez passé une bonne journée et même une bonne semaine de rentrée à l'écoute de RCF Notre-Dame et que vous appréciez déjà les nouveautés que l'on vous propose depuis lundi. N'hésitez pas d'ailleurs à nous envoyer des petits messages sur ce que vous aimez ou aimez moins à l'adresse mail du service auditeur auditeur@rcf.fr. Tous Mélomanes revient donc à l'antenne à 23h cette année, en soirée avec sa grande équipe de bénévoles passionnés qui vous partagent leurs coups de cœur, des émissions thématiques, des artistes invités à venir nous parler de leur art, de leur actualité, des concerts qu'ils donnent partout en France et en Belgique. Aujourd'hui, c'est avec Hervéien que je suis, qui revient tout bronzé, comme jamais, des vacances qui ont été très musicales. Et bonjour Hervé.
3: Bonjour Bertrand. Alors, tout bronzé, et figurez-vous que j'étais souvent derrière des volets fermés.
2: Oui, il a fait très chaud.
3: Et puis, j'ai dû quand même un petit peu me creuser pour glaner toute cette musique que j'avais envie de faire entendre.
2: En tout cas, moi je suis ravi de vous retrouver, et les auditeurs aussi sûrement, pour une nouvelle saison de Tous Mélomanes. Traditionnellement, à la rentrée, vous Hervé, vous nous partagez vos découvertes musicales de l'été, les concerts auxquels vous êtes allés, les artistes que vous avez appréciés, pour que nous allions nous aussi, peut-être dans l'année, les écouter grâce à vous. Alors, est-ce que cet été très très chaud de 2026, trop chaud même, vous a enchanté musicalement?
3: Bien sûr, il y a eu des très beaux moments, des moments même que je qualifierais d'exclusifs. Oh. Et puis, cette année, c'est vrai que, bon, peut-être que la chaleur y a été pour quelque chose, mais j'ai pas toujours été au bon endroit au bon moment. Parce que moi, vous savez, ma technique, c'est de regarder les affiches sur les portes des églises, chez les commerçants qui annoncent un concert ici ou un autre là. Et j'y vais. Et cette année, ben, j'ai pas dû passer au bon endroit.
2: Vous avez pas eu une grande chance aujourd'hui.
3: Mais c'est pas grave, on trouve toujours la musique, elle est toujours présente.
2: Voilà. Alors avant de rentrer dans cette émission et de découvrir vos coups de cœur, parce que vous en avez, vous aviez envie de revenir sur un petit moment off, comme on dit, dans les coulisses de cette rentrée très spéciale sur RCF Notre-Dame, quelque chose auquel les auditeurs n'ont pas assisté. Donc vous avez vu, vous avez entendu aussi, chers auditeurs, qu'on a changé beaucoup de choses à l'antenne. Il y a comme un vent nouveau sur la radio chrétienne. Avec un souffle, une énergie, une joie non dissimulée à partager tout ça avec vous, qui vous nous écoutez depuis très longtemps, ou bien qui nous découvrez aujourd'hui par hasard, peut-être. Donc Hervé, un petit moment de coulisses qui vous a marqué.
3: Oui, bien sûr. Donc vous évoquez cette nouvelle grille. Et alors, elle nous a été présentée à tous,
2: les programmes de la semaine, voilà, les nouveaux programmes.
3: Les nouveaux programmes. Et puis nous avions avec nous une présence tutélaire, on pourrait dire. Donc c'est l'évêque auxiliaire de Lyon, en l'occurrence, Monseigneur Loïc Lagadec, qui, en préambule de la réunion, nous a adressé donc aux gens de radio que nous étions, professionnels ou bénévoles, et on pense qu'à travers nous, il pensait faire passer son message aux auditeurs.
2: Ce que vous allez faire maintenant.
3: Voilà, quelques petits mots d'encouragement, alors qu'ils ont été inspirés parce qu'il nous a lu l'évangile de ce jour, qui était l'évangile très célèbre des pèlerins d'Emmaüs. Et alors il nous a dit, donc, en fonction de cela, il nous a recommandé d'écouter, d'être à l'écoute, d'entendre les bruits et les silences du monde, comme les pèlerins d'Emmaüs, qui étaient bien au courant de tout ce qui s'était passé à Jérusalem. Ils ont été d'ailleurs désespérés. Voilà. Ensuite, il faut faire fonctionner son intelligence, trier le vrai du faux, chercher la vérité, comme il s'interrogeait sur cette histoire incroyable que les femmes avaient racontée à leur retour. Mais est-ce que c'est une fake news, comme on dirait aujourd'hui, ou était-ce la vérité?
2: Eh oui, c'est important pour un média.
3: Bien oui. Et puis alors, bien sûr, tout ça en se mettant sous la lumière de l'Évangile, comme lorsqu'ils écoutaient avec ardeur tout ce que Jésus leur racontait sur le chemin, il leur rappelait tous les passages de l'Évangile qui évoquaient sa venue. Et puis ensuite, en conclusion de tout cela, revenir toujours vers les siens, vers se partager avec eux, et même ne pas hésiter à changer ses plans s'il le faut, en fonction des événements, comme lorsque les pèlerins, alors que Jésus a à peine disparu, Jésus qu'ils viennent de reconnaître, retournent à Jérusalem pour raconter aux autres ce qu'ils ont vu et ce qui leur permettra à leur tour d'entendre ce que Pierre a à leur raconter.
2: Voilà, donc en résumé, ce que nous a transmis Mgr Loïc Lagadec, évêque auxiliaire de Lyon, à nous, équipe de la radio RCF Notre-Dame, professionnels et bénévoles, vous nous l'avez dit. Alors pour illustrer ces propos, qu'est-ce que nous allons écouter ?
3: Ah, écoutez, ça m'a paru absolument évident d'entendre le début, le choral de la cantate numéro 6 de Jean-Sébastien Bach, qui s'intitule « Bleib bei uns, denn es wird Abend werden », donc « Reste avec nous ». Car le soir tombe, donc c'est les paroles de l'Évangile.

0: Nous ouvrons cette nouvelle émission de Tous Mélomanes sur RCF Notre-Dame avec Bach. Ça semble souvent légitime de commencer une émission par Bach, la cantate BWV 6, avec ce chœur dont je vais vous donner le titre en français. Hervé, vous nous l'avez très bien donné tout à l'heure en allemand, mais moi je vais le faire en français. Reste avec nous car le soir tombe. Vous voulez nous donner peut-être le nom du chœur aussi, puisqu'il faut être germanophone pour le dire, Hervéien.
1: Le chœur, c'est le Gesinger Kantorei Stuttgart, le Bach Collegium Stuttgart. D'ailleurs, je devrais dire Bach Collegium Stuttgart, sous la direction de Helmut Rilling.
0: Bravo, Hervéien, merci. Vous nous partagez aujourd'hui vos découvertes et vos coups de cœur de l'été, puisque vous vous baladez beaucoup pour aller voir beaucoup de concerts. Et cet été, le journal La Croix, nos amis et confrères de La Croix, ont consacré une série d'articles d'été à des personnalités de la culture, musique ou littérature, et parfois de la combinaison des deux, comme pour le pianiste Thierry de Brunhoff.
1: Hervé. Oui, alors ce nom peut peut-être paraître familier à quelques personnes.
0: Thierry de
1: puisque,
0: Brunhoff.
1: En fait, c'est le fils de Jean de Brunhoff qui a créé, avec son épouse d'ailleurs, le personnage Babar.
0: Ah oui, pour les voilà. Enfants, Babar l'éléphant.
1: Exactement.
0: D'accord.
1: Et d'ailleurs, quand Jean de Brunhoff est décédé, c'est le frère de Thierry, Laurent, qui a repris la saga des Babars. Bon, enfin,
0: bref.
1: Voilà. Alors l'article, il s'intitulait Thierry de Brunhoff, la musique du silence. Pourquoi donc ?
0: Alors, on verra ça dans un instant, mais racontez-nous d'abord qui est Thierry de Brunhoff.
1: Alors, Thierry de Brunhoff, c'est un pianiste. Il commence à suivre des études de piano, je crois que c'était à 11 ans. Et peut-être que nos auditeurs mélomanes connaissent le nom de son professeur, il s'appelle Alfred Cortot, un des plus grands pianistes du début du XXe siècle.
0: Vraiment un des meilleurs, ça c'est sûr.
1: Et cette personnalité aura sur lui une grande influence musicale. Il en a témoigné à plusieurs reprises. Par exemple, il a dit à un moment donné, « Je lui dois tout. Tout ce que je peux timidement être, je le lui dois. » Une autre fois, il dit, « Il vous entraînait avec lui, non pas dans un autre monde, mais au cœur du monde, dans un dépassement de vous-même. »
0: Alors, il est pourtant beaucoup moins connu que son maître, Alfred Cortot, ce Thierry de Brunhoff.
1: Alors écoutez, bon, on peut toujours refaire l'histoire, mais j'aurais pas tellement été étonné qu'il devienne bien plus célèbre encore que Alfred Cortot.
0: Et alors pourquoi mais, il n'est pas connu ?
1: Voilà, il a commencé une carrière qui était extraordinaire, mais un autre appel que l'appel de la musique lui est parvenu, et c'est l'appel de Dieu.
0: Ah.
1: En 1974, il se retire comme moine bénédictin à l'abbaye d'Encalcate. Il devient frère Thierry Jean. Et quelques années après même, il se retire dans un ermitage.
0: Et comment il explique ça ?
1: Alors voilà, on va le citer. « Il m'a semblé que si Dieu existait, alors il fallait plonger et tout donner. Tout donner, c'était aussi donner la musique, puisque pour moi, elle contenait tout depuis l'enfance. Elle était mon univers, ma respiration, mon langage, la communion avec les autres, le don de soi. » Dieu m'apparaissait être plus que tout cela, ou plutôt contenir tout cela, être tout cela à la fois et en même temps, attendre qu'on l'aime. Je crois que c'est cela qui était déterminant pour moi, cette attente de Dieu.
0: Ah oui, un vrai sacrifice, il fallait tout donner, même la musique. J'espère qu'au moins à l'abbaye d'Encalcate, il tenait l'orgue pendant les célébrations.
1: Mais enfin, c'est extraordinaire.
0: Ouais.
1: Je ne suis pas sûr qu'il tenait l'orgue, parce qu'il est devenu ermite, a priori l'ermite.
0: Oui, après, oui. D'accord. Alors du coup, il n'a pas une discographie très abondante, ce Thierry de Brunhoff.
1: Il n'a pas eu tellement le temps d'enregistrer abondamment, mais il y a quand même un disque que j'ai trouvé, qu'il appelait le piano d'Ulysse. Bon, c'est son frère Laurent, d'ailleurs, qui a repris Babar, qui a illustré le disque. Alors ça balaye 4 siècles de musique. Alors j'ai choisi 3 extraits. Tout d'abord, une courte pièce intitulée « La tartine demeure ». Alors, c'est une pièce de Mozart. Pourquoi Mozart ? Bon, pourquoi pas Mozart, vous allez me dire, mais sur la photo publiée dans La Croix, il est à son piano et on voit le dos d'une partition, il y a écrit « Moz ». Non, j'en ai conclu que c'était Mozart.
0: Bon. D'accord.
1: Et puis, une autre pièce, c'est la célèbre, très célèbre, célébrissime « Minute valse » de Chopin, parce que voici ce qu'il disait de ce compositeur. « Le piano, c'est Chopin ». C'est lui qui a le mieux compris les possibilités du chant et l'univers sonore du piano.
0: Je ne suis pas loin d'être d'accord. Alors on écoute ces 2 pièces, La tartine de beurre, suivie de Frédéric Chopin, la valse numéro 6 en ré bémol majeur.

0: Alors la tartine de beurre de Mozart, qui est du, on l'espère, retombée du bon côté, est suivie de la valse minute de Chopin interprétée par Thierry de Brunhoff au piano. Thierry de Brunhoff, un pianiste devenu ermite. Hervé, vous avez envie de nous faire écouter encore une petite pièce de lui?
1: Oui, alors là, c'est, je me fais plaisir à moi-même parce que sur le disque...
0: Et à nous tous aussi, hein?
1: Oui, bien sûr. Je le partage, ce plaisir.
0: Et c'est quoi qu'on va
1: avec une pièce de Debussy qui s'intitule Clair de lune. Je trouve que c'est pas mal, en plus, en rapport avec l'heure de diffusion de notre émission. C'est extrait de la suite Bergamasque. Alors, écoutons-la tout de suite. Hein. Thierry de Brunhoff, j'ai pas pu savoir s'il avait un piano dans son ermitage. De toute façon, il a aujourd'hui 92 ans.
0: Et on l'écoute.

0: Claire de Lune, la suite bergamasque de Claude Debussy que vous aurez reconnu sur RCF Notre-Dame dans ce Tous Mélomanes, c'était Thierry de Brunhoff au piano.
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0: Et c'est la cinquième émission de cette semaine de rentrée. Et pour m'accompagner aujourd'hui, c'est Hervé Yen qui est revenu de vacances avec plein de musique dans ses bagages. Hervé, l'été, il a commencé au mois de juin. Il faisait déjà très chaud, on s'en souvient. Il a fait chaud tout l'été, mais bon, en juin aussi. C'était la saison des concerts de fin d'année, le mois de juin. Vous en avez vu quelques-uns. Et je crois qu'il y en a un qui vous a marqué particulièrement. Et c'était à Lyon.
3: Oui, c'était à Lyon et effectivement, il m'a marqué sur plusieurs aspects. D'abord, c'est une œuvre, la petite messe solennelle de Rossini que j'aime beaucoup. Et ensuite, cette messe catholique était donnée dans le grand temple de Lyon et j'ai trouvé que ça c'était
0: grand temple protestant donc.
3: Protestant, voilà.
0: Donc une œuvre catholique
3: dans un temple protestant. J'ai trouvé que la symbolique, surtout sur notre radio qui se veut écuménique, c'était particulièrement pertinent.
0: Ça marche bien. Quelle est la particularité de cette petite messe solennelle de Rossini que vous aimez tant?
3: Alors déjà, vous avez l'adjonction de deux adjectifs qui sont un peu contradictoires, petite et solennelle. Moi, je la trouve plus solennelle que petite parce qu'elle est quand même très importante, très longue hein, déjà. Et alors, bon, je pense dans l'esprit de Rossini, elle est petite parce que ça fait en théorie appel à des quatre solistes, un chœur à quatre voix, deux pianos et un harmonium. Mais il n'y a pas de grand orchestre, etc. Moyennant quoi, là, c'était, on avait 85 choristes, donc c'était déjà plus solennel. Mais ça m'est arrivé de l'entendre hein, avec seulement 16 chanteurs, donc 4 par pupitre, dont les solistes.
0: Alors, qu'est-ce que disait lui-même Rossini de cette pièce, de cette petite messe solennelle?
3: Alors, il y a une citation qui est très célèbre, je vous la dis. « Bon Dieu, la voilà terminée, cette pauvre petite messe. Est-ce bien de la musique sacrée que je viens de faire ?» Ou de la sacrée musique. J'étais né pour l'opéra bouffe, tu le sais bien. Peu de science, un peu de cœur, tout est là. Sois donc béni et accorde-moi le paradis. Ah, je suis certain que le Seigneur était très indulgent avec Rossini après une pièce pareille.
0: Effectivement. Alors on l'écoute dans le Credo in unum Deum.

0: C'était la petite messe solennelle, Credo in unum Deum de Gioachino Rossini, par l'ensemble solistique coro et orchestra dell'Accademia Nazionale di Santa Cecilia.
1: Bravo. Il
0: va falloir que je travaille l'italien un petit peu, dirigé par Antonio Pappano. Hervéien, ce concert que vous avez vu au mois de juin, où on jouait cette petite messe solennelle, ça valait le coup ?
2: Oui, alors la chorale, c'est l'ensemble Zarastro d'Eculi, qui...
0: À côté de Lyon, en banlieue de Lyon.
2: À côté de Lyon, oui, j'aurais dû le préciser. Ah ben, ça valait le coup, il a eu un énorme succès. Ils ont déjà, premièrement, repassé un passage de la petite messe en premier bis, et en deuxième bis... Ils ont donné l'œuvre qu'on allait entendre maintenant. C'est un carnaval de Venise. Il carnavale di Venezia. Voyez, moi aussi, je peux le dire en italien. Là, il s'agit d'un chœur a cappella. Alors, quand il dit a cappella, c'est-à-dire que le chœur n'est pas accompagné. Il n'y avait ni piano, ni harmonium, ni rien. Mais enfin, à 85, ils peuvent se permettre.
0: 85 chanteurs. Bon. On écoute Il carnevale di Venezia de Rossini.

0: Alors, Hervé, Yann, quand vous nous dites que c'est un chœur a cappella, il y a du piano, là.
1: Bah alors, en direct, c'était sans piano, mais l'enregistrement, il y a du piano, effectivement. Donc, ouais. Les deux sont possibles.
0: Alors, Rossini, il Carnevale et Divinezia sur RCF Notre-Dame, c'était la chorale San Jordi, dirigée par Xavier Sens.
1: Oui, ça tout à fait.
0: Et avec Guilhem Marty. Je ne sais pas qui est le chef, du coup. Je ne suis pas sûr. Vous m'avez mis deux noms sur ma fiche, petit coquin.
1: Bah, le premier, c'est le pianiste, je pense. Le deuxième,
0: ah,
1: c'est le chef.
0: Ah, bah, voilà. Oui, Xavier Sens, le pianiste, et Guilhem Marty, le chef. On va vérifier tout ça. Hervé, en vacances estivales, vous êtes plutôt plage, campagne ou montagne?
1: Bah, moi, je vous dirais, je suis plutôt montagne.
0: Oui. C'est sympa, et la
1: d'ailleurs,
0: montagne d'été, hein.
1: Ah oui. D'ailleurs, quand on randonne en montagne, maintenant, il faut faire attention, parce que quand vous voyez un troupeau de brebis, là, il y a souvent des patous à côté.
0: Hein. Oui, c'est des gros chiens qui sont des... Il ne faut pas les approcher de trop près, d'ailleurs, hein, parce que ça surveille bien et ça peut vous mordre les mollets.
1: Et si le berger n'est pas dans les environs, effectivement, mais un berger avec son troupeau, c'est peut-être ce qui a inspiré Schubert, peut-être lors d'une balade en forêt viennoise, pour une œuvre qui s'appelle « Der Hirt ». Auf dem Felsen, qu'on traduit en général le pâtre sur la montagne. Et je l'ai entendu pour la première fois dans un festival d'été. Et je l'ai entendu interprété par une soprano, un clarinettiste et un orchestre. Et alors, de retour chez moi, je me précipite
0: chez un disquaire.
1: Un disquaire, voilà, chercher le nom, parce que maintenant il y en a tellement peu, pour trouver le disque. Et j'étais un peu déçu parce que je ne trouvais aucune version avec orchestre. C'est une œuvre, en fait, qui a été écrite par Schubert pour soprano, clarinette et piano.
0: Bon, alors je l'ai acheté. Et pas pour orchestre.
1: Je l'ai acheté quand même, hein, puis ça reste très beau. Mais quand même, j'avais toujours cette petite frustration. Et figurez-vous que cet été...
0: Vous l'avez entendu.
1: Voilà, et par un orchestre. Alors, c'est ce que je vais vous faire entendre maintenant. Alors, l'œuvre, on ne va pas pouvoir l'écouter en entier, l'œuvre, parce qu'elle est un petit peu trop longue, mais c'est très très beau. Alors, l'orchestre, en plus c'est amusant, c'est un orchestre viennois, alors c'est pertinent, puisqu'il s'agit d'un viennois, hein, Schubert. Le Johann Strauss Orchestra, alors on peut dire qu'il est sorti de sa zone de confort avec ses valses, et c'est pas le cas pour cette œuvre, mais il a été aidé par une jeune soprano japonaise, qui s'appelle Marie Moria, et un très bon clarinettiste, Günther Gradischnig. Il doit être bien allemand, lui bien autrichien.
0: Le pâtre sur la montagne de Franz Schubert.

0: Franz Schubert, le pâtre sur la montagne dans ce Tous Mélomanes sur RCF Notre-Dame avec Marie Moria soprano, Günther Gradischnig à la clarinette et le Johann Strauss ensemble dirigé par Werner Steinmetz.
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0: Dans ce cinquième numéro de Tous Mélomanes en cette rentrée 2026-2027, c'est Hervé Hien qui m'accompagne aujourd'hui. Hervé, vous êtes allé voir plein de concerts cet été, comme d'habitude. Vous en profitez pendant les vacances pour aller applaudir des artistes. Et vous êtes allé notamment début juillet à Grignan. Alors Grignan, c'est dans la Drôme où se tenait la 30e édition du Festival de la Correspondance de Grignan 2026. Qu'est-ce que vous avez déniché de beau au pays de la truffe noire ?
2: Alors, cette année, c'est une année particulière parce que c'était à la fois les 30 ans du festival et les 400 ans de la naissance de la marquise de Sévigné. Le festival, je le rappelle, a été créé en 1996 pour les 300 ans de la mort de la marquise, qui a donc vécu 70 ans.
0: Alors, c'est pas mal pour l'époque.
2: Ah bah, vous, à qui le dites-vous ? Enfin, c'est sûr. Alors, il fallait marquer le coup. Alors, figurez-vous que les organisateurs, ils sont quand même assez forts parce qu'ils ont réussi à dénicher une partition complètement oubliée d'un opéra qui met en scène la marquise. Alors, la marquise, elle a deux enfants, hein, sa fille, à qui elle écrit tous les jours ou plusieurs fois par jour, à Grignan, justement. Et puis son fils Charles de Sévigné, dont elle s'occupait pas beaucoup. Mais il se trouve que Charles de Sévigné, il s'est entiché d'une femme, Ninon de Lenclos, qui était une courtisane. Et évidemment, elle avait une réputation absolument sulfureuse. Alors, la marquise, elle n'avait pas du tout. Alors, pour le détourner de cette femme, elle cherche à lui faire épouser une veuve bretonne. Pensez si ça devait l'intéresser. Mais bon, le temps que vienne, que la veuve arrive de Bretagne, Ninon, qui la prend et qui s'en vexe, par défi, se déguise en veuve bretonne et se présente à la marquise. Et évidemment, comme c'était une femme pétillante, pleine d'esprit, etc., la marquise, elle est séduite, quoi. Bon. Enfin, ça, c'est une invention. Parce que, d'ailleurs, la liaison entre Charles et Ninon est authentique, mais enfin, ça n'a pas eu suite. Voilà. Donc, cette œuvre, elle a été créée en 1808. Elle n'avait jamais été donnée depuis. Alors, le compositeur s'appelle Henri Berton et le librettiste Emmanuel Dupaty.
0: Alors, le directeur artistique de cette édition du Festival de la Correspondance, c'était aussi une sommité, on n'en a pas parlé, un écrivain, lui aussi, passionné de musique.
2: Ah oui, il s'agit d'Éric Emmanuel Schmitt. Et alors, il a l'habitude de venir présenter, c'est essentiellement des lectures à Grignan, hein, c'est un festival de littérature, des lectures de correspondance. Mais là, il nous présente cet opéra en nous parlant d'Henri Berton, qui avait à son époque la réputation d'un Offenbach. D'ailleurs, il a traversé la Révolution, il a traversé la Restauration, Louis-Philippe, etc. Et il était décoré par tout le monde, donc c'est dire qu'il avait quand même une bonne réputation. Et c'est Emmanuel Dupaty, il dit qu'il avait une réputation qui faisait penser à Victor Hugo, quoi.
0: C'est une sacrée comparaison, ça.
2: Oui. Alors, faudrait voir, hein, parce que l'œuvre a été oubliée plus de 200 ans. À mon avis, ça peut se comprendre qu'elle ait été oubliée, parce que c'est une œuvre assez légère, mais elle était vraiment là ce soir-là. C'était une équipe de jeunes, un jeune orchestre, un jeune chef, des jeunes chanteurs qui avaient un abattage terrible. On a passé une excellente soirée, quoi.
0: Alors, on va écouter un extrait ?
2: Alors, on va pas écouter un extrait parce qu'il n'y a rien, ni dans le canal officiel, ni dans le canal pirate. J'ai rien trouvé. Alors, j'ai trouvé 43 secondes d'une chanson de ce fameux Henri Berton. Alors, on va les écouter, les 43 secondes.

0: Et ben voilà, un extrait très très court dans cette émission. Oh toi qui cette fois dehors net, ça faisait 43 secondes, c'était de Henri Montan Berton avec au chant Suzanne Danco et au piano Francesco Molinari Pradelli. Herveillen, on va s'intéresser maintenant à un pianiste sino-canadien qui est né en France et qui s'appelle Bruce Liu. Alors moi, quand je le lis, je lis presque Bruce Lee. Ça me fait penser à l'acteur de film de karaté, mais lui, ça n'a rien à voir. Lui, il joue avec ses mains et ses pieds, forcément. Mais oui, c'est merveilleux, quoi.
1: Il traite pas son piano comme le ferait un karatéka.
0: Ça, c'est sûr. Alors, ce Bruce Liu.
1: C'est une nouveauté d'un jeune pianiste. Il a eu le Grand Prix Chopin quand même, hein, donc c'est quand même pianiste qui s'est fait remarquer. Et alors toujours un peu dans l'esprit de notre heure d'émission, son album s'intitule Lunaris. Alors j'imagine que ça a aussi à voir quelque chose avec la Lune. Alors c'est essentiellement des grands tubes, par exemple il y a la sonate au clair de Lune, bon, bien, ça s'imposait. Mais il y a aussi une pièce de John Cage. Mais moi, j'ai choisi deux courtes pièces du compositeur catalan Federico Mompouron. On ne l'entend pas si souvent que c'est. Il est né à Barcelone, figurez-vous, à peu près quand la Sagrada Familia sortait de terre. Vous voyez, ce n'est pas récent. Mmh. Alors, son air s'intitule « Au clair de lune, glossa sobre et fantasia sobre ». Ça signifie « variation et fantaisie sur au clair de la lune ».

0: Alors, on va terminer cette émission, Hervé, parce qu'on arrive déjà au bout de l'heure qui est passée très très vite, avec vos échos musicaux de l'été 2026. Vous êtes allé en Isère, où chaque fin d'été, là, il y a quelques jours, voilà, c'était le festival Berlioz, qui attire de nombreux mélomanes. C'est peut-être même pas fini d'ailleurs, j'en sais rien.
1: C'est en ce moment, oui.
0: C'est en ce moment, hein.
1: Oui, alors remarquez, non, je pense que ce sera fini. C'est plutôt fin août, ça doit être fini. Et alors, effectivement, je suis passé à la Tour du Pin. Je ne dois pas être le seul, parce que figurez-vous que la Tour du Pin, c'est sur un itinéraire bis. Alors, dans les périodes, il y a de fortes circulations. Et les personnes qui passent par là voient territoire de Berlioz, collège Berlioz, enfin, il y a du Berlioz
0: partout.
1: Tout est
0: Berlioz, à la Tour du Pin.
1: Et Berlioz, donc, est originaire de la Tour du Pin. Son père était médecin et son père rêvait que son fils fasse des études de médecine pour lui succéder. Évidemment, Berlioz, déjà, il détestait la Tour du Pin. Il ne s'y plaisait pas. Il trouvait que c'était un trou, qu'il ne se passait rien. Lui, il rêvait que de Paris. Et ensuite, les études de médecine. Alors, il en a fait un peu pour faire plaisir à son père. Mais
0: lui, il pensait qu'à la musique.
1: Il pensait qu'à la musique. Alors, le père, par ailleurs, c'est lui qui lui avait donné un petit instrument, un flageolet au début, là, pour qu'il s'amuse. Il ne savait pas ce qu'il faisait, parce que l'autre, il a évidemment été pris pour le virus de la musique. Voilà. Mais la ville de la Tour du Pin n'en veut pas trop à Berlioz, puisque donc ils ont créé ce festival.
0: Qui s'est terminé dimanche, en fait, hein, le 31 août. Voilà, je viens de vérifier.
1: Voilà, c'est ça. Oui, je me souvenais bien que c'était plutôt sur août que sur septembre.
0: Alors, pour prolonger un petit peu l'été, vous nous proposez une dernière musique.
1: Alors, il y a 6 mélodies extrêmement célèbres de Berlioz qui s'appellent « Les nuits d'été ». Alors, bon, on est encore un petit peu en été, hein, pour encore quelques jours. Et alors, j'ai sélectionné la dernière de ces nuits d'été qui s'appelle « L'île inconnue », avec une très jolie voix de soprano par Véronique Gens et accompagnée par l'orchestre de l'Opéra national de Lyon, dirigé par Louis Langrée.

0: Les nuits d'été, opus 7 d'Hector Berlioz, L'île inconnue, avec la voix soprano de Véronique Gens et l'orchestre de l'Opéra National de Lyon, dirigé par Louis Langrée. C'est un disque Warner Classics. Merci beaucoup, Hervé Yen, d'être venu nous présenter vos échos musicaux de l'été 2026.
1: Voilà, bah écoutez, c'était un plaisir. Rendez-vous dans un an pour faire la même chose.
0: Hein. Absolument, on vous retrouve un petit peu avant, je pense, à la fin du mois.
1: Oui, oui, le 29 septembre.
0: Vous savez déjà de quoi vous allez nous parler ?
1: Eh bien, j'ai bien envie de vous parler, en perspective d'un voyage futur, des musiciens québécois.
0: Ah, ça, c'est une bonne idée, pour sûr. Tabernacle. Merci beaucoup à Pascal Gauthier pour la réalisation technique. 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Très bonne soirée, très bon week-end à tous.
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4: Aller dans le monde entier, proclamer l'évangile à toute la création. Amis auditeurs, bonjour pour ce premier rendez-vous de l'année. Je suis Élie Julia, je serai avec vous toute cette saison. Après cette demande de leur maître, les apôtres ont parcouru le monde à pied pour annoncer la bonne nouvelle aux nations. À leur suite, des centaines de prêtres, de religieuses, de religieux ont tout quitté pour répondre à ce même appel de Jésus. Ils sont devenus des missionnaires dans des contrées lointaines. Pourquoi aujourd'hui, ce ne serait pas à notre tour, nous laïcs, sommes-nous prêts à tout quitter, notre pays notamment, pour suivre les pas de ces nombreux pèlerins d'espérance ? Plongeons-nous aujourd'hui au cœur d'un projet missionnaire chinois à Lourdes. 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
4: Je reçois aujourd'hui Sophia Wang, vice-présidente de l'association The Little Red Bees. Bonjour Sophia.
5: Bonjour Élie.
4: Alors pour commencer, est-ce que vous pourriez nous présenter un petit peu quel est le projet de The Little Red Bees et un petit peu, en quelques mots, par où a commencé cette association ?
5: Alors, The Little Red Bees, c'est une association qui a pour but d'évangélisation la diaspora chinoise dans le monde entier et avec deux pieds fondateurs. D'un côté, c'est l'accueil des pèlerins Saint-Jacques-de-Compostelle. Et l'autre côté, c'est l'évangélisation. Et pourquoi les deux ? C'est parce que sur le chemin Compostelle, on apprend à se libérer, à devenir plus léger, à aller plus loin, à aller plus en confiance à notre Dieu. Et l'autre côté, c'est que fondateurs, fondatrices, nous sommes tous des Chinois, chrétiens, et qu'on a ce feu d'évangélisation. Et on cherche depuis des années un moyen pour évangéliser. Et bien voilà, avec cette association, on a trouvé la solution.
4: Formidable. Et alors, pourquoi ce nom de Little Red Bees ?
5: Alors, c'est comme des abeilles. En fait, en français, c'est les petits abeilles rouges. D'une, les abeilles, l'Église en utilise déjà bien avant nous. Les abeilles, ce sont des travailleurs. Ils viennent, ils s'en vont. Et que le rouge, c'est le sang du Christ, c'est le cœur brûlant des missionnaires. Donc, pour nous, toutes les personnes qu'on va accueillir chez nous, ce sont des missionnaires qui vont venir se reposer, se charger dans la ruche, et après qui vont repartir évangéliser le monde.
4: D'accord. Vous nous avez parlé à la fois de Lourdes, vous nous avez parlé de Saint-Jacques. Est-ce que vous pourriez nous expliquer un petit peu plus, nous raconter un petit peu votre histoire avec les chemins de Saint-Jacques, s'il vous plaît ?
5: Alors, le chemin Saint-Jacques, c'est personnel et aussi, comme l'association fait des personnes, ça devient une histoire collective. C'est que mon président et moi-même, on a tous les deux, on a fait ce chemin, différentes années et différents chemins. Lui, il a fait le parcours de Porto au Portugal et moi, j'ai fait le chemin du Puy, très classique. Et ce chemin est un émerveillement et une libération de notre vie quotidienne, de notre vie de chrétien, qui est tellement noyée dans le quotidien. Le boulot dodo au métro, je pense que tout le monde en connaît. Voilà, c'est une libération et aussi de nous apprendre de se libérer, de faire confiance à notre Créateur. Il nous a créés, il ne nous laissera pas tomber en peine au milieu du chemin. Non, notre vie est un pèlerinage. Et notre vie est appelée pour être libérée et suivre. Et du coup, avec nos expériences respectives de chacun, on a compris ce côté voilà, libérateur du chemin. Et on s'est dit que voilà, aujourd'hui, nos compatriotes chinois, les chrétiens chinois, y compris les non-chrétiens chinois, en fait, on a peut-être justement besoin de cette libération. Et ça vient de là. En fait, l'idée, ça vient un peu de là, de libérer et d'avoir deux pieds, d'un pied dans le chemin Saint-Jacques, que nous, on va transmettre par notre présence et par la présence des pèlerins qu'on va recevoir sous le même toit. Et vers la communauté chrétienne chinoise qu'on va accueillir en même temps. Et il y aura un lieu de rencontre. Et c'est ça aussi l'esprit du chemin de rencontre. Je pense que notre communauté chrétienne chinoise est très, très discrète, due à cause de certaines mesures politiques, bien sûr. Mais aussi, les Chinois, on est discret. On est un peu placé discret. Donc, pourquoi Lourdes, que vous avez posé la question, c'est qu'on a été appelé à Lourdes, déjà pour un autre projet, mais en allant vers ce premier projet. Et en fait, on a rencontré un monsieur qui a tenu un gîte de pèlerin Saint-Jacques à Lourdes pendant 18 ans et qui cherche à vendre sa maison et à transmettre ce patrimoine. Et c'est là qu'on l'a rencontré et c'est là qu'on s'est dit, voilà, le lieu de mission qu'on a cherché et le parfait lieu, jointure et lieu de rencontre.
4: Parfait. Alors, on va parler de Lourdes un tout petit peu après, un peu plus tard dans la mission, mais j'aimerais un peu revenir sur votre expérience professionnelle sur le chemin de Saint-Jacques. Vous avez parlé d'abandon à Dieu, parce que Dieu est là, Dieu est présent avec nous, mais en fait, Dieu surtout se manifeste dans la providence, et c'est sûrement pour ça qu'on peut s'abandonner à lui. Par quelle manière, par quel moyen Dieu s'est manifesté avec vous au travers de la providence sur le chemin de Saint-Jacques ?
5: Wow. Faut dire que je suis partie suite à une dépression au travail, justement. Je pense que, étant jeune, comme beaucoup, on voudrait bien faire, bien travailler et créer, enfin, de construire une carrière. Voilà, c'est normal. Sauf que je me mettais tellement de pression. Et voilà, et aussi échec amoureux à l'époque, et suite aussi le confinement, le Covid. Il y a tout un tas de choses qui sont rencontrées en même temps, et puis clac, ça a cassé la personne. Donc, je me suis dit, je ne peux pas rester tourner en rond. Déjà, je suis en dépression, je ne peux pas tourner en rond dans mon petit appartement parisien. Il faut que je bouge. Et c'est là que c'est venu l'idée de marcher. Je veux aller sur le chemin Saint-Jacques sans personne qui me dise. En fait, c'est venu directement comme ça. Je pense que c'est le premier signe, déjà une providence quelque part. Et ça a été confirmé par une succession de soutiens. C'est-à-dire, au moment où je dis à mon psychologue à l'époque qui m'accompagne que j'ai envie de marcher sur le chemin, elle a dit, il faut y aller. Je fais la demande à votre médecin traitant de vous donner ce temps-là. Mon médecin traitant était content de ma décision. Il m'a prescrit le temps nécessaire pour y aller. Et tous les amis tout autour de moi m'ont soutenu. Et il y a ceux qui me donnent des livres, comment préparer, des conseils, quel chemin choisir, des conseils, des soutiens, des amis qui sont venus, mais d'un coup. Donc c'est là que je vois, c'est la chose qu'il faut faire à ce moment-là. Donc, je marche et que dès le début, dès le premier jour du chemin, en fait, déjà, il y a un signe inattendu, c'est que j'ai fait le chemin 2022. Et ça fait des années, je ne vois pas de neige à Paris. Et je voulais voir les grosses neiges, je voulais voir les grosses neiges. Et cette année-là, il faisait beau très très tôt, il faisait 28 degrés au mois de mars. Et je me dis, je ne verrai jamais de neige, sauf que quand je pars le 1er avril depuis Envolée 2022, tempête de neige, des grosses neiges, j'ai vu des neiges, j'ai pleuré. Rien que voir la neige, j'ai pleuré. J'ai dit, ah, le Seigneur me confirme, je suis en train de faire une bonne chose, je suis en train de sur le bon chemin. Grosse neige, et j'étais émerveillée par un paysage sur l'Aubrac, mais immaculé, blanc. Partout, il n'y a plus de boulot, il n'y a plus d'immeubles, il n'y a plus le monde qui sont devant moi, les vélos, les voitures. Je vois juste le ciel et la terre sont fusionnés, blanc, gris, blanc, gris, blanc, gris. Les choses deviennent beaucoup plus simples, blanc, gris. Marche, dormir, rencontrer les gens.
4: Et... Rencontrer des gens, vous avez fait des rencontres particulières ?
5: Beaucoup. J'ai rencontré 3-4 jeunes qui sont sur le même profil que moi, je veux dire. C'est qu'ils ont quitté leur travail dans lequel ils sont malheureux et ils cherchent la voie de Dieu pour reprendre un autre chemin. On a cheminé tous les quatre plusieurs semaines, je pense, plusieurs semaines. Et puis il y en a un et on a marché carrément un mois et demi ensemble. Et puis on s'est retrouvés à Santiago à la fin. On s'est retrouvés à l'aéroport de Paris. Donc il y a des rencontres qui marquent. Te voir aussi des gens qui boitent et qui continuent à marcher. Il y a des gens qui fait des... On ne sait pas qui est pauvre, qui est riche. Et puis on reçoit des dons, des gens inattendus. Et aussi, quand on veut faire quelque chose de bien pour quelqu'un d'autre, sans que la personne sache, et Dieu nous renvoie, mais vraiment cette fois de plus, c'est vraiment un chemin évangélique, mais vraiment à la lettre. C'est fou, vraiment. Ceux qui ne connaissent pas ce chemin, je recommande vivement d'y vivre. Parce que quand on commence à marcher, et on commence à apprendre la confiance, pas la confiance sur soi, mais une confiance sur la providence. Et je suis partie avec 16 kilos de sac à dos, qui était trop lourd, et qu'à la fin, quand je suis arrivée à Santiago, je n'ai que 7 kilos. Donc j'ai renvoyé à la maison 4 fois les affaires dedans, et à la poste, chaque fois, les gens disent « Ah, c'est des pèlerins qui renvoient leur peur ». Oui, parce que j'avais peur si je ne mange pas, si je ne trouve pas un lieu pour dormir, s'il n'y a pas ci, s'il n'y a pas ça, et si je ne suis pas dans mon confort, il y a plein de si, plein de peur, et finalement, je n'ai jamais dormi dehors une seule fois. Oui.
4: Et justement, vous me parlez de la peur, est-ce que ça ne pourrait pas faire peur, notamment aux communautés chinoises, de partir comme ça à l'aventure, marcher sur les chemins de Saint-Jacques ? Et dans la même question, en fait, vous parlez d'un chemin évangélique. Est-ce que ce ne serait pas sur ce chemin évangélique, justement, que votre projet missionnaire est né ?
5: Alors ça, c'est... Oui, ça fait peur à la communauté chinoise. Alors, en diaspora, les Chinois en diaspora, peut-être un peu moins, parce qu'on vit en Europe, on voit des films, on rencontre quand même des Européens dans nos vies quotidiennes. Peut-être ça fait moins peur, parce qu'on fait des trails, on fait des randonnées aussi, on peut être amené à faire ce genre d'activité. Mais c'est vrai pour mes compatriotes en Chine même, c'est quand même quelque chose qui peut faire peur. Beaucoup de préjugés, mais aussi dû à cause de la différence sociétale. C'est que en Chine, on prend un sac à dos, on fait un chemin comme ça, dans l'abandon, on ne sait pas où est-ce qu'on va finir. Ça peut être un peu ça. Et c'est vrai, ça fait peur. Et que rien que notre discussion au sein de notre association, on a déjà des membres qui se disent « Ah non, je ne pourrai jamais marcher sur ce chemin parce que je vais casser les pieds, je vais me faire mal. » Bien sûr, ça fait peur. Mais je suis un exemple vivant. Et que si moi, en tant qu'une femme, je peux faire ce pèlerinage, je pense que tout le monde pourra le faire.
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4: On retrouve Sophia Wang, vice-présidente de l'association The Little Red Bees. Alors, on a parlé pendant la première partie de l'émission beaucoup du chemin de Saint-Jacques, et c'est là qu'est né votre projet missionnaire. Vous disiez que ça pouvait être compliqué parfois pour la diaspora chinoise de partir un peu à l'aventure comme ça. Et justement, est-ce que ce ne serait pas là tout l'enjeu de votre projet, du projet de l'association à Lourdes, de construire des pèlerins missionnaires pour repartir annoncer la bonne nouvelle?
5: Il faut commencer quelque part. Maintenant, on n'a plus peur. Vu qu'on a fait le chemin, on n'a plus peur. Et ce projet, dès le départ, c'est par la Providence, la rencontre avec le propriétaire de la ruche de cette maison à Lourdes, et jusqu'à la création de notre association, jusqu'à trouver toutes ces personnes ou des institutions qui nous soutiennent. Et jusqu'aujourd'hui que je suis là pour adresser un plus grand nombre de personnes, c'est déjà un chemin que nous, on ne s'imagine pas. C'est que Dieu nous emmène sur ce chemin. On est juste un outil. On est son outil pour son plan. Donc on n'a pas tellement peur, mais on fait juste chaque jour ce que Dieu nous demande de faire.
4: Et alors, si on est un outil pour Dieu, comment allier cet outil du pèlerinage avec la diaspora chinoise? Justement, on ne comprend pas vraiment le lien.
5: Alors, il faut dire que Lourdes a une place très spécifique chez les chrétiens chinois, parce que si les chrétiens chinois viennent en Europe pour faire un pèlerinage, Lourdes est le premier lieu qui veut y aller. On a fait une étude de marché. Aujourd'hui, à Lourdes, il n'y a pas d'accueil en langue chinoise. Il y a quand même 4000 pèlerins qui viennent chaque année, que ce soit des Chinois qui viennent de Chine ou des Chinois en diaspora. Et les sœurs chinoises qui travaillent en permanence à Lourdes nous ont confirmé que s'il y a un accueil en langue chinoise, ça va exploser ce chiffre. C'est que les Chinois ont été beaucoup contraints à cause du barrière de langage. Donc on sait que là, si on est là, si on ouvre notre porte, il y aura de plus en plus de Chinois chrétiens qui vont venir à Lourdes.
4: Très bien. Et alors, le chemin de Saint-Jacques, ça dure quoi? C'est de mars, avril, jusqu'à octobre, novembre, la saison. Et le reste de l'année, qu'est-ce que vous avez prévu de faire dans cette maison?
5: Justement, Lourdes vit saison haute, saison basse. Donc saison haute, c'est la belle saison de marche. Nous, on va utiliser les saisons un peu plus calmes à partir de Toussaint jusqu'à Pâques, l'année suivante, pour créer soit des camps de ski SPI pour les étudiants chinois qui sont en Europe, soit des retraites spirituelles en langue chinoise, soit on a une collaboration avec un père aux missions étrangères de Paris qui a créé une association pour former des laïcs pour qu'ils deviennent missionnaires. Et justement, ils visent les Chinois. Ils travaillent sur la diaspora chinoise. Donc, ils cherchaient un lieu pour pouvoir donner ces formations. Donc, on va créer ce genre d'atelier ou des sessions de formation pour accueillir les laïcs et qui vont devenir des petits abeilles rouges missionnaires.
4: Et concrètement, ça consiste en quoi former les missionnaires de demain?
5: Vous voulez dire sur la formation?
4: Oui, vous parlez, ça va être quoi? Une semaine, deux semaines?
5: Sur la forme, je pense que ça va être sous forme de une semaine, 10 jours en hiver, combiné un peu prière, des formations, des ateliers, des discussions, des mises en situation. Et moi, j'aimerais bien d'intégrer, je ne sais pas encore, il faut que j'en parle avec le père Bernard, si on peut intégrer la marche chaque jour. Parce qu'il y a quand même beaucoup de randonnées, le chemin de randonnée à Lourdes, et continuer à donner cette empreinte de marcheur, de pèlerin, dans cette mission.
4: Formidable. Et alors, vous formez des missionnaires qui se retrouvent donc en Europe, la diaspora chinoise, mais en Europe. Et alors, l'enjeu, c'est quoi? C'est de que ce zèle évangélique se transmette en Europe ou ailleurs dans le monde?
5: On veut mettre le feu. Alors, faut dire que l'envie évangélique, c'est comme le feu qui se propage. Et on veut déjà allumer le feu. par nos missionnaires, par ces laïcs qu'on va former. Faut pas oublier que aujourd'hui, pourquoi on fait à Lourdes mais pas en Chine, c'est que la condition politique administratif ne nous permet pas de réaliser des actions religieuses en Chine. Par contre, quand vous regardez à peu près les chiffres, le nombre de Chinois enregistrés en Europe, on est à peu près 1 million de Chinois enregistrés vivant en Europe. Plus ceux qui sont arrivés un peu illégalement ou leurs enfants qui sont nés en Europe, qui sont des Européens, on est à peu près 3 millions. Ces 3 millions de Chinois, ils vont rentrer en Chine au moins une fois par an. Vous imaginez, dans chaque rue en Europe, tous les traders asiatiques chinois, ils sont devenus chrétiens. Ils vont allumer une autre personne en rentrant en Chine. Chaque année, une fois par an, une personne allumée, c'est 1 million d'eux ou 3 millions, ou au mieux 3 millions de lumière qui sera allumée chaque année. Vous imaginez un peu la multiplication de chrétiens. Et c'est ça, c'est notre compte, c'est notre calcul.
4: Donc votre objectif, c'est de, en fait, que ces missionnaires formés retournent en Chine pour, à leur tour, allumer le feu en Chine, là où ça peut être parfois plus compliqué.
5: Exactement, parce qu'on ne peut pas allumer le feu en tant qu'église ou en tant qu'une association, parce que c'est interdit. Là, c'est ça. On peut vite être éjecté de la Chine ou être emprisonné. Ça, c'est tout à fait possible. Par contre, ces chrétiens, quand ils vont rentrer en Chine, ils vont voir leur famille, leurs amis, leurs collègues. C'est dans le quotidien, c'est dans la vie de chaque jour. Ils vont aller montrer ce que c'est la vie d'un chrétien. Ils vont donner ce feu, ils vont transmettre le feu par leur vie quotidienne. Ils n'en franchissent pas la loi. C'est juste leur être.
4: Et alors, il me semble que vous-même, vous avez grandi en Chine. Est-ce que la foi, ça a été quelque chose que vous avez reçu en Chine ou vous avez cheminé en arrivant en France pour vos études ?
5: Oui, j'étais baptisée en Chine, mais très vite après mon baptême, j'étais envoyée en France pour faire mes études. Donc, je peux dire que la majorité de mon instruction dans la foi s'est fait en France, en Europe. Mais mon cheminement, le début de cheminement, ça s'est fait en Chine. Et que je viens d'une famille athée. Il n'y a pas de chrétien dans la famille, mais j'étais alitée très très longtemps quand j'étais adolescente. Donc pendant des longues mois, je ne pouvais pas me lever, je perdais du sang. Ouais, ça fait un peu référence à la femme dans l'évangile. Et je pense que c'est là aussi la première fois que j'ai eu une expérience très mystique. C'est que dans les comas, parce que je perdais trop de sang et j'étais souvent dans le coma, il y avait une voix très douce qui me disait que tu vas avoir une chance de quitter ici, mais saisis-le bien, ça sera donné qu'une seule fois. Je pensais que c'était juste un rêve, sauf qu'après ce rêve-là, quelques semaines après, je vais beaucoup mieux. Je pouvais retourner à l'école. Donc je retourne au lycée, je suis les cours, etc. Et c'est là qu'une copine qui m'a emmenée un jour, vient, je te montre une église gothique. Je dis, c'est pas possible, je n'ai jamais vu dans ma vie, ça a été beaucoup détruit pendant la guerre contre les Japonais, comment ça, une église gothique. Elle dit, viens, je te montre. On a tourné dans les villes, dans les coins que je n'ai jamais connus, et puis bim, grand espace, une grande place avec une église gothique avec les deux tours qui va dans les ciels. Je dis waouh. Effectivement, on descend, on arrive devant l'église, c'est ouvert. On est entré dans l'église. En entrant dans l'église, et on commence à ressentir une lumière très très douce sur nous. C'est comme des bras qui nous entourent et on commence à pleurer. Comme si on est rentré enfin à la maison. On n'a pas trop bien compris, on a pleuré. Et au bout d'un moment, on est un peu revenu un peu à notre esprit. Et puis il y a une dame qui est venue, vous connaissez Jésus ? Non. Vous connaissez l'église? Non. Vous voulez être baptisé? Oui. C'est très simple. C'est très simple. On n'a pas eu le temps de réfléchir. On a dit oui. Donc, on a suivi les catéchismes en intensif. Et on a eu notre baptême le 15 août 2005, toutes les deux, dans cette église. Et je m'en souviens très bien. C'était la semaine où le pape Jean-Paul II a été cité. Parce que quand on est entré dans la porte de l'église, on a vu l'affiche. Et le sourire très très doux de Jean-Paul II, ça m'a marqué.
4: Le baptême, le jour de l'Assomption, si ce n'est pas un nouveau signe pour Lourdes, ce qui nous ramène à votre projet, envoyer le feu en Chine. Est-ce que vous pourriez nous dire l'enjeu principal de ce projet aujourd'hui ?
5: Alors, l'enjeu, il y a beaucoup d'enjeux, mais j'en connais pas tous les enjeux. L'enjeu que je peux vous confirmer, que je peux vous dire à partir de mon expérience, c'est que longtemps, je souffrais et que je ne savais pas pourquoi je souffre. Et longtemps, je cherchais un chemin, une raison, et je ne trouvais pas. Et en entrant cette église, en reconnaissant que Jésus est mon sauveur, en reconnaissant que Dieu le Père est mon créateur, j'étais libérée et je rentrais à la maison. Et je pense que j'ai beaucoup de compatriotes en Chine aujourd'hui qui souffrent sans savoir pourquoi on souffre, chercher sans savoir de quoi on cherche. Voilà, c'est pour ça.
4: Et alors aujourd'hui, si on veut soutenir ce projet, qu'est-ce qu'on peut faire ? On peut être bénévole, on peut...
5: Bénévole, priez pour nous et aussi si vous pouvez nous donner un coup de pouce sur la collecte des dons parce qu'il faut qu'on achète la maison et vous pouvez aller sur le site des OPM et pour nous soutenir.
4: Et alors, il nous reste quelques secondes, en trois mots, comment convaincre ces gens qui pourraient vous aider financièrement ? Qu'est-ce que vous aurez envie de leur dire ?
5: Venez voir.
4: Formidable. Merci beaucoup, Sophia Wang, d'être venue nous présenter votre association The Little Red Bees pour envoyer le feu en Chine. Merci à vous, amis auditeurs, pour votre fidélité. Je suis très heureux de commencer cette nouvelle saison avec vous et je vous dis à la semaine prochaine.

Oui, et aujourd'hui, nous allons nous intéresser aux chrétiens orthodoxes engagés dans le dialogue avec les juifs. Alors, qu'est-ce qui fait l'originalité du dialogue judéo-chrétien vu de l'orthodoxie comparé aux autres églises chrétiennes? C'est tout de suite dans Connaître le judaïsme.

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6: Environ 500 à 600 000 chrétiens orthodoxes vivent aujourd'hui en France. Un petit nombre d'entre eux s'intéressent au judaïsme et au dialogue avec les juifs. Comparés aux catholiques et aux protestants, les voix officielles de l'orthodoxie chrétienne reconnaissent qu'elles sont en retard dans ce dialogue, quelles en sont les raisons et quelle est la spécificité du regard chrétien orthodoxe sur le judaïsme. Du 9 au 12 juillet 2026, l'association Kodj, chrétien orthodoxe en dialogue avec les juifs, a organisé son week-end annuel à Strasbourg. Nous nous sommes rendus sur place pour rencontrer l'une de ses fondatrices, Sandrine Canery.
7: Je suis professeure à l'Institut de théologie orthodoxe Saint-Serge. J'enseigne le corpus johannique, Saint-Jean et l'Apocalypse, et l'exégèse patristique, c'est-à-dire la façon dont les pères de l'Église ont donner quelques règles d'interprétation pour les textes bibliques, 1er et 2e testament.
6: Et vous êtes engagée dans le dialogue entre chrétiens orthodoxes et juifs.
7: Voilà, et je suis mandatée par l'AEOF, c'est-à-dire Assemblée des évêques orthodoxes de France, pour le dialogue entre les chrétiens orthodoxes et les juifs.
6: Est-ce que vous pouvez nous dire ce que représente aujourd'hui, au sein de l'orthodoxie, ce dialogue avec les juifs ? Est-ce que c'est quelque chose qui est très important chez les orthodoxes ? Ou est-ce que ça concerne une minorité de personnes ?
7: Alors, le dialogue judéo-chrétien en général est un dialogue récent. Du côté des catholiques et des protestants, il a démarré vraiment, disons, en 1948.
6: Donc avec la création de l'amitié judéo-chrétienne ?
7: Exactement. Le dialogue avec les orthodoxes est beaucoup plus récent encore, c'est-à-dire que les orthodoxes ont essayé de participer de manière ponctuelle et de manière personnalisée, ici ou là, à quelques groupes de l'amitié judéo-chrétienne. Il y a eu des participations d'orthodoxes de manière ponctuelle, mais de manière, j'ai envie de dire, institutionnelle, c'est très récent. J'ai été nommée en 2006 par l'Assemblée des évêques orthodoxes de France. Ceci dit, il y a toujours eu, avant moi, plusieurs qui ont été nommés aussi pour ce dialogue, mais qui l'ont fait au sein de l'amitié judéo-chrétienne de France, qui étant largement majoritairement catholique, n'ont pas pu avoir de visibilité. Voilà, on va dire comme ça.
6: Dans cette émission Connaître le judaïsme, on parle souvent de Vatican II, de la déclaration Nostra Aetate. Est-ce que chez les chrétiens orthodoxes, il y a eu aussi un moment, un texte fondateur qui a permis d'ouvrir ce dialogue, ou en tout cas qui l'a encouragé ?
7: Alors non, justement, nous n'avons pas de texte fondateur, pour la bonne raison que nous ne sommes pas une église unifiée, entre guillemets, par un magistère. Là, il n'y a pas un magistère qui va donner des directives pour toutes les églises, comme chez les catholiques. Donc nous n'avons pas de texte fondateur, mais nous avons quand même des textes. Le texte, en tout cas francophone, qui devrait normalement faire autorité, ce serait celui qu'on appelle la Charta Ecumenica. Si ma mémoire est bonne, c'est 2002. Cette charta ecumenica, il y a tout dedans. Il y a tout ce qu'il faut pour avoir un bon dialogue, on pourrait dire. Donc ça pourrait être un texte de référence. Mais nous pouvons aussi en avoir d'autres, notamment un texte qui est paru, si ma mémoire est bonne, c'est en 2023, qui s'appelle « Pour la vie du monde » et qui est un texte de l'Église grecque, donc du patriarche Bartholomée. C'est un grand texte qui est un peu une récapitulation. Et là, il y a des directives très claires. Mais là, ça concerne l'Église grecque. C'est-à-dire que chaque Église peut avoir son propre texte.
6: Et donc ça, c'est pour les textes officiels, mais il y a aussi des penseurs, je pense à Nicolas Berdiaev, qui ont émis des textes où ils ont dénoncé l'antisémitisme.
7: Oui. Alors il y a même Soloviev, Vladimir Soloviev, qui avant lui, à la fin du 19e siècle, avait déjà dit « Les Juifs se sont toujours comportés selon leurs lois juives de manière bienveillante avec les chrétiens, mais nous, nous sommes très très mal comportés. Voilà. »
6: Quelle est la spécificité du dialogue juif-chrétien du point de vue du christianisme orthodoxe ?
7: Ah, ça, c'est une grande question, on pourrait en parler longuement. Il se trouve que le dialogue, tel qu'il s'est instauré, en tout cas dans la francophonie, il part sur les rails d'abord de Jules Isaac, en 1948, et ensuite de Vatican II. Vatican II ayant évidemment pris l'esprit de ce qu'a insufflé Jules Isaac, puisque c'est la rencontre entre Jules Isaac et le pape qui a déclenché toute cette réflexion et qui s'est finalement inscrite dans le Concile Vatican II. Nous, on n'a pas du tout ça comme base de départ. Nous, notre dialogue, il commence depuis Jésus. Il ne commence pas en 1948 ou en 1965 avec Nostra Aetate. Il commence depuis Jésus. Et donc, qu'est-ce qu'on va regarder ? On va regarder d'abord l'Évangile et on va regarder les pères de l'Église. Et c'est eux qui vont nous donner l'élan pour nous dire comment on trace notre dialogue.
6: Vous dites que pour la majorité donc, des chrétiens catholiques ou protestants, que le dialogue a commencé avec la prise de conscience de ce qu'a été la Shoah. C'est ça, oui. C'est sur une base de cette mémoire et de cette repentance.
7: Oui.
6: Ce qui est moins importante ou qui est différente.
7: Qui est très différente chez nous. Ça ne veut pas dire que la Shoah n'est pas une catastrophe aussi pour nous, mais nous ne sommes pas impactés du tout de la même manière, et ni ne cherchons ni ne voulons entrer dans cet aspect de culpabilité. Alors ça ne veut pas dire qu'il n'y a pas des fautes graves également dans le monde russe, dans le monde grec, dans le monde... Enfin, il y a des fautes graves aussi du même ordre. Mais il y a aussi des personnes qui ont, comme d'ailleurs en France, hein, des personnes qui ont sauvé des Juifs. Il y a beaucoup d'exemples qu'on pourrait donner.
6: Et puis en Russie, en Grèce, donc ces pays où l'orthodoxie chrétienne est importante, ce sont aussi des populations qui ont souffert des totalitarismes.
7: Voilà. Et puis en Grèce, plus de 400 ans d'empire ottoman quand même, d'oppression, de déplacement de population, enfin des choses atroces, atroces, dont personne ne peut imaginer ce que c'était. Quoi. Et donc, ces chrétiens qui ont tellement souffert, ils n'ont pas tout à fait le même regard, et on peut comprendre.
6: Et donc vous dites, c'est pour ça que vous partez de Jésus. Donc,
7: Alors ce n'est pas à cause de ça, mais c'est ça qui fait que d'abord on est très différents. Et donc nous, on va éplucher toute la problématique du Christ avec ses propres contemporains. D'abord le Christ juif, déjà. Et puis quand il parle avec les pharisiens, même s'il y a des grosses disputes, il parle entre eux. Il parle entre eux, donc on ne peut pas regarder ça de l'extérieur. Donc on a déjà tout un travail de lecture, simplement de lecture des évangiles. Et puis après, on va regarder qu'est-ce que disent les pères de l'Église. Et on va voir effectivement que les pères de l'Église, il y a eu des moments où il y avait des incompréhensions.
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6: Sandrine Canery, nous évoquons avec vous le regard que posent les chrétiens orthodoxes sur le judaïsme et sur la rencontre avec les juifs. Alors vous venez d'évoquer les pères de l'Église et comme vous dites, c'est dans leurs textes que l'on puise les fondements du dialogue avec les juifs. Il y a quelque chose sur lequel il faut d'abord insister, c'est l'importance des pères de l'Église en général dans la tradition orthodoxe. On n'en a pas toujours conscience quand on connaît mal cette tradition. Est-ce que vous pouvez nous expliquer, nous donner à comprendre leur importance ?
7: Ah ben c'est fondamental. Il n'y a pas d'orthodoxie chrétienne sans pères de l'Église. Je pourrais presque dire qu'on connaît presque mieux parfois les pères de l'Église que la Bible. Non, pas l'Évangile, hein, mais la Bible en général. Parce que nous entrons dans la lecture de la Bible par les pères de l'Église. Pourquoi ? Parce que nous avons ce qu'on appellera une hymnographie, un corpus de textes liturgiques qui contient des milliers de pages, dont nous en disons une bonne trentaine ou une bonne quarantaine chaque jour. Et tout ça, ce n'est que des écrits des pères de l'Église ou des compilations des pères de l'Église, ou en tout cas... dans une inspiration de type patristique.
6: Donc ça veut dire que la liturgie, donc ce qui ordonne le culte, c'est sur la base des textes des pères de l'Église.
7: Absolument. Donc tout le corpus liturgique sur toute l'année liturgique, avec plus ou moins d'importance selon évidemment les fêtes, etc. Et c'est que du corpus qui est en tout cas assimilé aux pères de l'Église. Donc c'est fondamental. Or, qu'est-ce que nous racontent ces textes ? Ben, c'est la Bible et les fêtes. Donc forcément, remâché et revu par eux et réinterprété. Et là, on rejoint exactement ce que vivent les Juifs avec le Midrash, le Talmud.
6: Le Midrash, donc, c'est le commentaire des textes. Donc,
7: par les rabbins.
6: Voilà, c'est important de rappeler que dans le judaïsme, il existe la Torah écrite, la Torah orale. La Torah écrite, c'est la Bible, c'est la parole de Dieu. Et tout ce qui est Torah orale, c'est les commentaires, c'est des milliers de pages, c'est le Talmud. Et vous, vous dites que vous avez votre propre Talmud,
7: on
6: quelque
7: pourrait
6: part.
7: Dire, hein. On pourrait dire, en mettant quelques guillemets, on pourrait dire.
6: Et ça, c'est le travail des pères de l'Église dans les premiers siècles.
7: Oui, dans les premiers siècles, jusqu'à aujourd'hui, alors. Il se trouve que la compilation liturgique a trouvé, j'ai envie de dire, son sommet et sa compilation finale à la charnière du 1er et du 2e millénaire, mais on compose encore des textes liturgiques, ne serait-ce que pour les saints, pour les nouveaux saints. Il faut bien qu'on ait la fête du saint et qu'on ait les textes liturgiques qui vont avec, quoi. Donc ça continue.
6: Donc les pères,
7: c'est du vivant.
6: Et les pères de l'Église, ils sont un peu vénérés aussi, on pourrait dire, c'est
7: ah
6: ça
7: ben, ils sont très vénérés, c'est des saints. Enfin, 95% c'est des saints et 80% sont des évêques. Donc quand même. Et puis on est des nains juchés sur leurs épaules. Il voilà. Faut pas l'oublier, quoi.
6: C'est Grégoire de Nazianze, Jean Chrysostome.
7: Ah, voilà, ça c'est des grands. Alors ce qu'on appelle les trois grands hiérarques, Basile, Grégoire de Nazianze et Chrysostome, c'est ce qu'on appelle les trois grands hiérarques. Mais il y a aussi Grégoire de Nice et puis il y a ceux qui sont avant eux. Il y a Irénée de Lyon, il y a Justin Martyr. Basile et Jean Chrysostome, c'est les deux liturgies qu'on utilise, la liturgie de Saint Basile et la liturgie de Jean Chrysostome. Et donc c'est énorme. Enfin.
6: Alors il y a tout de même un aspect qui est difficile à comprendre, c'est que ces textes des pères de l'Église, pour certains, parfois sont très défavorables aux Juifs. Mmh. Qu'est-ce qu'on en fait ça aujourd'hui pour vous qui êtes engagé dans ce dialogue justement avec les Juifs?
7: Et c'est ça la difficulté pour nous. Nous ne pouvons pas jeter l'eau avec le bébé du bain, mais nous devons reconnaître qu'il y a un contexte. C'est-à-dire que là où il y a des paroles assez désagréables, pour ne pas dire parfois féroces, de certains de nos saints pères contre les Juifs, c'est parce qu'il y a un contexte. Voilà. Et que ce contexte n'est pas le même aujourd'hui, il est même rien à voir. Et donc, il nous est interdit, donc la seule chose qu'il nous faudrait apprendre, c'est qu'il nous est interdit de transposer des paroles données dans un contexte, dans le contexte d'aujourd'hui. C'est interdit, voilà. Ça, c'est la première chose qu'il faudrait apprendre. Alors après, est-ce qu'on va dire qu'il y a eu des erreurs, vraiment, des pères? Alors après, il faudra regarder ça de plus près. Bon, c'est ce qu'on fait dans le dialogue, c'est ce qu'on fait dans notre travail théologique. On fait tous ça parce que c'est tellement important. Et en fait, on va dire, bon, bah, là, il y a une exagération qui ne nous convient pas. Eh ben, un père, même s'il est un saint, il a le droit de se tromper. Pourquoi pas? Il a le droit, je veux dire. Et donc, il faut. On aime les pères, on les vénère, mais il ne faut pas tomber dans l'idolâtrie des pères. Il faut faire très attention. Et donc, on a le droit, même si on est des petits nains sur leurs épaules de géants, on a le droit de dire, bon, là, en tout cas, c'est plus du tout adapté à notre monde d'aujourd'hui. Et ça serait même contre-productif dans un dialogue courtois et amical avec les Juifs ou même avec n'importe quelle autre tradition religieuse.
6: Donc il y a un travail historico-critique, enfin de lecture.
7: Absolument.
6: Très vigilant à avoir, très précis,
7: absolument,
6: et rigoureux.
7: Absolument.
6: Un grand merci, Sandrine Caneri. Nous nous retrouvons dans une prochaine émission pour poursuivre notre découverte de l'approche chrétienne orthodoxe du judaïsme. 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

0: 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Écoutons le psaume 144. Proche est le Seigneur de ceux qui l'invoquent.
1: Le Seigneur est juste en toutes ses voies, fidèle en tout ce qu'il fait. Il est proche de ceux qui l'invoquent, de tous ceux qui l'invoquent en vérité. Il répond aux désirs de ceux qui le craignent. Il écoute leurs cris, il les sauve. Le Seigneur gardera tous ceux qu'il aime, mais il détruira tous les impies. Que ma bouche proclame les louanges du Seigneur, son nom très saint, que toute chair le bénisse, toujours et à jamais.

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2: Bonjour, en ce 5 septembre, nous fêtons les Raïssa, prénom d'origine slave qui veut dire « paix ». Sainte Raïssa fut une martyre volontaire d'Alexandrie, morte au IVe siècle sous la persécution de Dioclétien. Mais nous fêtons surtout aujourd'hui Mère Teresa de Calcutta, proclamée sainte par le pape François en septembre 2016. Cette toute petite sœur au visage ridé et au dos courbé, déterminée et empreinte d'absolu, a vraiment marqué le XXe siècle du sceau de la charité et de la joie. Née en Albanie le 26 août 1910, dans une famille modeste, elle quitta son pays à 18 ans pour partir missionnaire au sein des sœurs de Notre-Dame de Lorette en Irlande, puis en Inde l'année suivante à Calcutta. Là, pendant 15 ans, elle enseigna à des jeunes filles de haute caste. Mais un jour, alors qu'elle revenait d'une retraite dans les montagnes du Darjeeling, elle comprit qu'elle était appelée par le Seigneur à le servir dans les plus pauvres des pauvres. Après 2 ans d'attente, elle put enfin aller vivre avec les intouchables dans les bidonvilles de Calcutta. Elle n'a alors pour seul bien que son sari blanc à liseré bleu que tout le monde connaît aujourd'hui. Mère Teresa prend alors la nationalité indienne. En 1950, à 40 ans, elle fonde les missionnaires de la charité qui choisissent d'offrir leurs mains et leur cœur pour servir et aimer les plus déshérités. Elle ne cessait de les exhorter à la joie. Elle disait « Vous ne savez pas tout le bien qu'un simple sourire est capable de faire ». Elle aimait à dire « Plus la misère est grande, plus la prière est urgente ». En 1952, elle fonde le Mouroir de Kalighat à Calcutta. En 1955, un orphelinat pour les enfants abandonnés. Et elle étendra l'action des missionnaires de la charité aux soins des lépreux. Pour financer les secours des pauvres, elle n'hésitera pas à frapper aux portes des puissants, comme en Europe et aux États-Unis.
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3: Un jour de sabbat, Jésus traversait des champs. Ses disciples arrachaient des épis et les mangeaient après les avoir froissés dans leurs mains. Quelques pharisiens dirent alors « Pourquoi faites-vous ce qui n'est pas permis le jour du sabbat ?» Jésus leur répondit « N'avez-vous pas lu ce que fit David un jour qu'il eut faim, lui-même et ceux qui l'accompagnaient ? Il entra dans la maison de Dieu, prit les pains de l'offrande, en mangea et en donna à ceux qui l'accompagnaient, alors que les prêtres seulement ont le droit d'en manger. Il leur disait encore « Le Fils de l'homme est maître du sabbat ».

Bonjour. Pourquoi faites-vous ce qui n'est pas permis le jour du sabbat ? La question des pharisiens semble justifiée. Le champ où les disciples arrachent quelques épis appartient à un autre et la loi permet pourtant ce geste. Le Deutéronome le dit très clairement. Si tu traverses les moissons de ton prochain, tu pourras arracher des épis à la main, mais tu ne porteras pas la faucille sur sa moisson. Le tort des disciples se réduit à un seul point. Ils ont froissé ces grains un jour de sabbat, ce que les pharisiens comptent comme un travail. Ils font en somme un jour ce qui est permis, un autre. À l'origine du reproche, il y a moins la loi elle-même que le pouvoir que les pharisiens s'arrogent de fabriquer la loi sous couvert de la commenter. À cela, Jésus répond en deux temps. Il fait d'abord mine de s'abriter derrière le précédent du roi David, qui avait pris et distribué à ses compagnons les 12 pains du temple réservés aux seuls prêtres. On ne fait pas grief à David d'avoir mangé les pains de la maison de Dieu. Pourquoi reprocher à ses disciples quelques grains ? Puis Jésus prend

et qui nous en donne déjà l'avant-goût. Venez à moi, vous tous qui peinez sous le fardeau. Moi, je vous donnerai le repos. Désormais, c'est le Christ, par son esprit, qui rythme les travaux et les jours de notre vie de foi. »

Notre Père qui es aux cieux, que ton nom soit sanctifié, que ton règne vienne, que ta volonté soit faite sur la terre comme au ciel. Donne-nous aujourd'hui notre pain de ce jour. Pardonne-nous nos offenses, comme nous pardonnons aussi à ceux qui nous ont offensés. Et ne nous laisse pas entrer en tentation, mais délivre-nous du mal. Car c'est à toi qu'appartiennent le règne, la puissance et la gloire pour les siècles des siècles. Amen.

Eh bien oui, bonjour à tous, voilà, vous avez bien branché le poste, vous êtes bien à l'heure au rendez-vous de Coast to Coast, du moins une nouvelle aventure à bord du bus de Coast to Coast, mais non, là, je vais vous emmener faire une croisière sur le Mississippi. Vous avez envie de soleil, vous avez envie d'air pur, vous avez envie allez, de commencer à penser un peu aux vacances, eh bien, vous êtes au bon endroit, bienvenue à bord. Eh ben les enfants, ça c'est du Major Movie, voilà, c'est Sony Pictures Home, les petits génériques qu'on peut voir devant toutes les productions hollywoodiennes. Une petite intro western ? Allez, je vous laisse écouter ça, vous allez voir, c'est majestueux également.

0: Et bien voilà, ça donne envie de se laisser embarquer dans un western signé John Ford, voilà, en 1956. Bah, il s'agit de The Searcher, ça c'est l'appellation en anglais, et La prisonnière du désert avec un certain John Wayne, grand préféré de Monsieur John Ford. D'ailleurs, si vous avez l'occasion d'aller en Utah, sur Monument Valley, eh bien il y a un endroit qui s'appelle John Ford View, et là ce sont tous les points de vue préférés de John Ford quand il venait tourner, du moins à Monument Valley en Arizona. Je précise que dans les parcs américains, eh bien il n'est pas géré par le US, il est géré par les Navajos, j'allais dire les Arapahos, non, c'est pas le même endroit. Mais là, c'est les Navajos et c'est eux qui gèrent le parc. Donc, tout l'argent va chez eux. Et d'ailleurs, depuis de nombreuses années, ils ont réussi à faire un bel endroit, très confortable, avec tout ce qu'il faut pour accueillir les milliers de touristes qui viennent chez eux. Et c'est vraiment un endroit incontournable dans le désert de l'Arizona, du moins dans le nord de l'Arizona, puisqu'on est frontalier avec l'Utah. Et bien, l'Utah, c'est le sud de l'Utah. Et là, nous sommes dans le nord de l'Arizona. Voilà, ça se touche et c'est à côté. Eh bien voilà, tout le monde au rendez-vous sur le quai, le steamboat, il va pas tarder à partir. Eh bien, vous savez, j'ai toujours des nouveautés, on va dire, de derrière les fagots. Vous connaissez Mike et Amy Aiken, eh bien, c'est des artistes que je connais très bien, que j'aime beaucoup, qui sont beaucoup de talent, qui habitent à Norfolk, en Virginie, qui maintenant partagent leur vie entre la ville de Norfolk et puis l'Est de la France. Eh bien, ils viennent assez souvent. Eh bien, ils m'ont envoyé, le 27 février 2026, leur nouvelle chanson, absolument superbe. Me and You, vous allez voir, je ne l'en dis pas plus, je vous laisse écouter Mike et Amy Aiken, Me and You. Donc la nouveauté, toute fraîche, il faut prendre des gants, sinon on touche le CD, et ben il est encore bien bien chaud.
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0: Mike et Ami et Ken, Me and You, voilà enregistré. L'hommage, je l'ai reçu le 27 février 2026. C'est vraiment du tout frais, tout frais. Bravo, c'est une superbe mélodie que je vous reprogramme encore, bien entendu. Bien, nous sommes toujours sur notre Mississippi Queen, ou du moins American Queen, c'est le bateau qui a été inauguré en 1995. Donc là, nous avons fait une escale à la New Orleans Plantation Country, et là, après avoir visité Oak Alley, eh bien, on va se rendre dans une plantation voisine qui est vraiment encore plus fascinante, la Laura Plantation. Alors là, c'est un endroit magnifique, hein. Peint en jaune vif, eh bien la Laura Plantation était construite dans un style créole et offre un témoignage fascinant de l'histoire du Sud. Et oui, ben c'est vrai que si vous aimez les belles maisons coloniales du Sud, eh bien c'est vrai que c'était un art de vivre. Autant on emporte le vent, tout le monde a vu ce film-là, ou presque, eh bien vous aurez droit à des superbes prises de vue avec ces belles maisons coloniales de l'époque. 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Je vous propose de continuer avec l'artiste, c'est pareil, j'ai reçu ça de la maison de disques il n'y a pas longtemps, Nick Chandler and the Delivered, I Don't Want to Be Me and One More. Vous allez voir, encore des artistes qui débordent de talent.
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Nick Chandler and Delivered, voilà. I don't wanna be me and anyone, voilà. Donc en 2022, ça c'est vraiment un groupe. Là. Moi je trouve que ces gens-là, ils sont souvent jeunes. Quand on voit le talent qu'ils ont à jouer sur des instruments, parce que le bluegrass c'est très très compliqué. C'est des instruments qui la plupart du temps ne sont pas électriques, donc ils sont vraiment, c'est le bois. Hein. On met le micro devant, et puis il fait chaud, il fait froid, bah les sons sont déformés, bah eux, ils ont l'oreille et ça va très très bien. Et en plus, on utilise souvent un seul micro directionnel pour trois ou quatre chanteurs. Et ça c'est un style. D'ailleurs, si vous allez en Allemagne, à Bulbaden, eh bien, il y a tous les ans, au mois de mai, un superbe festival de bluegrass, le Bull Bluegrass Festival, à la moitié du mois de mai, chaque année. Et voilà, c'est un endroit à vivre, absolument. Donc, nous avons fait escale sur la Nouvelle-Orléans, nous étions à cette plantation de Oak Alley, et là, nous sommes maintenant à Laura Plantation. Alors, Laura Plantation, bien, c'est une demeure principale qui a été construite dans un style créole, hein, c'est bien différent de ce qu'on a vu un petit peu avant. Alors, ça se dresse, du moins la maison, au-dessus d'une cave en briques, avec des grandes portes françaises qui s'ouvrent depuis la galerie et donnent accès directement sur les appartements. Alors ici, on en apprend un peu plus sur le mode de vie des habitants de la région avant la guerre de sécession. C'est vrai que c'était vraiment autre chose. Eh bien, c'était la classe du Sud, le Dixieland, c'est-à-dire tous les États du Sud. Hein. Bon, là-dessus, la guerre de sécession n'a pas arrangé les choses, mais enfin, les maisons et les traditions ont perduré, et ça, c'est pour notre plus grand plaisir. Encore une belle escale à bord de notre bateau, l'American Queen. Voilà. Petite ambiance vintage, et là, on va se retrouver avec un artiste que je vous programme de temps en temps, Sonny George, que j'ai rencontré quelques fois, qui m'a toujours fait rire absolument, parce qu'il est d'un humour assez incroyable. One More Drink, enregistré dans les studios Sun à Memphis, dans le Tennessee, en 2018, avec un certain Boss Borer. Oh ben, ceux qui aiment le rockabilly, ils vont connaître le guitariste des Polecats.

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1: Et bien voilà, je vous avais promis un vrai accent du Tennessee, bien voilà, c'était la voix de monsieur Sonny George. Ah ben, il a quand même un certain âge. Eh bien, je vous garantis que ça roule complètement. D'ailleurs, si vous faites escale, puisque nous y sommes, à Memphis dans le Tennessee, vous allez au 501 Union Avenue. Et là, vous pourrez visiter avec grand plaisir les studios Sun Records. D'ailleurs, il y avait un petit nouveau là que tout le monde... Personne ne connaissait. Oh, je vais vous dire le nom, mais vous direz, oh, je suis pas sûr, je connais pas bien. Mais si, un certain Elvis Presley. Eh bien oui, Monsieur Presley a travaillé, a démarré en 1955 dans les studios Sun, sous la houlette de Sam Phillips. Eh bien, les studios existent toujours, on peut les visiter la journée, mais par contre, le soir, eh bien, il y a beaucoup de groupes qui viennent enregistrer dans les studios. Donc, dès que c'est fermé au public, eh bien, c'est les artistes qui s'en donnent à cœur joie pour nous faire des disques tel que je viens de vous en proposer à l'instant. Voilà, Sonny George. Ah bah lui, bah il n'est pas très loin, il est vraiment dans le Tennessee. Il n'a plus qu'à prendre l'Interstate 35, là, ça va l'emmener directement là-bas, depuis chez lui.
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1: Bon, alors, notre bateau, eh bien, on va continuer, on va quitter la Nouvelle-Orléans, et puis on va faire une petite escale à Natchez, dans le Mississippi. Alors là, c'est une petite ville, il n'y a pas grand monde, il y a 20 000 habitants. C'est l'une des villes les plus connues le long du fleuve, principalement en raison des superbes demeures datant de la guerre de sécession et qui attirent les foules au printemps et en automne. Et d'ailleurs, petite précision, le bateau n'existe plus, mais il y a un bateau qui s'appelle, au moins un steamboat qui s'appelait le Natchez, qui lui a navigué sur le Mississippi pendant très longtemps. Eh bien, maintenant, le Natchez, il est remplacé par d'autres bateaux, mais c'était vraiment quelque chose de phénoménal pour se promener sur le Mississippi, hein, les bateaux à aubes. Mais je vous parlerai un petit peu des bateaux à aubes un petit peu plus tard dans une autre émission, parce que ça vaut le coup d'être souligné. D'ailleurs, on remercie un certain Papin, qui était l'inventeur des moteurs à vapeur, et qui, grâce à lui, eh bien, on a fait des moteurs à vapeur un peu partout, et ça s'est exporté même aux États-Unis. Voilà, Denis Papin. Ah bien oui. Bon, maintenant je vous propose de continuer avec une belle artiste qui nous vient de Virginie, comme Mike, Amy et Ken, Karen Jonas. Country Song, voilà, enregistré le 14 octobre 2016. Et c'est vraiment superbe, elle a beaucoup de talent. Et en plus, eh bien, j'espère qu'elle va revenir en Europe, voire même en France, peut-être cette année, en 2026. Mais si ça se confirme, eh bien, je ne manquerai pas de vous donner l'information. Karen Jonas.
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Eh bien voilà, la très talentueuse et jolie Karen Jonas, voilà. Donc Karen Jonas, eh bien on sera content de l'accueillir en France et puis ou ailleurs si elle vient normalement, et affaire à suivre complètement. Je vous propose de continuer nos visites dans les plantations et on sera certainement accueillis par de très jolies demoiselles du Sud, du moins avec de très belles robes à crinoline. Et voici trois demeures qu'il ne faut absolument pas louper. Rosalie Mansion, qui a été réquisitionnée pendant la guerre de sécession pour servir de quartier général à l'armée de l'Union. Bon, bah écoutez, ils devaient être bien installés, les gradés. Magnolia Hall, eh bien lui, s'était construit pour servir de résidence à un riche marchand de coton. Bon, ben, tant qu'à faire, autant vivre dans le confort. Et bien sûr, on n'oublie pas l'élégante Stanton Hall, dont les jardins s'étendent sur tout un pâté de maisons. Quand je dis un pâté de maisons, c'est pas une pelouse, hein. C'est quelques hectares, quoi. Et ça, c'est que les jardins. Bon, ben, ils avaient du personnel pour entretenir la surface. Bon, ben, tant mieux. Mais enfin, bon, tout ça, c'était un petit peu récrié par les problèmes d'esclavage dans le Sud. Ben, ça, c'était autre chose. C'était l'aventure de l'histoire des États-Unis d'Amérique. Je vous propose de repartir dans une ambiance country plus moderne avec un certain Billy Currington, I Got a Feeling, enregistré en 2003. Et lui, c'est vraiment une valeur sûre de la country music moderne.

0: Et bien voilà, on s'est installé sur un transat, sur un des ponts de l'American Queen, le steamboat qui nous fait voyager, qui a fait escale à Natchez. Voilà, et puis pour écouter notre ami Billy Currington, eh bien il fait chaud, juste ce qu'il faut, il n'y a pas trop de vent, on se laisse bercer, et puis pourquoi pas siroter un petit cocktail qui vous plaira, ou une boisson fraîche, une boisson chaude. Enfin en attendant, c'est la musique qu'il nous faut pour voyager sur le Mississippi.
1: Hey, stop! Let me off of this bus, Mr. Driver.
0: Eh bien oui, let me off this bus, voilà. Donc le bus, lui, il va pas s'arrêter complètement, du moins pour aujourd'hui. On va le retrouver la semaine prochaine pour naviguer et faire notre petite croisière sur le Mississippi. Donc on pourra se retrouver d'une belle programmation avec plein de nouveautés. Et puis je vais continuer à vous faire visiter tous les coins, les plantations, les beaux endroits, avec des petites informations qui permettent de vous préparer votre voyage. Hein. C'est vrai que une croisière sur le Mississippi, ça ne se refuse pas. Et on va terminer avec un groupe, le blues habituel, avec Studebaker John and the Hawks, Shake, voilà, enregistré en 1985. Moi je vous dis merci de m'écouter, bye bye et stay tuned.
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0: Il est 6h30 sur RCF Notre-Dame. Très bon week-end à toutes et à tous.
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0: Bonjour à chacun d'entre vous et merci de nous rejoindre pour ouvrir ce premier week-end de la saison 2026-2027. Nous serons désormais ensemble chaque week-end entre 6h30 et 9h. Aujourd'hui, samedi 5 septembre, nous fêtons Sainte Thérèse des Calcutta. Nous en parlons dans une poignée de secondes dans ce jour dans l'histoire, mais aussi avec Isabelle Delaunay dans le Saint du jour. Ça sera tout à l'heure à 6h45. Mais pour commencer, place à votre météo. C'est une nouvelle journée estivale qui nous attend, à signaler un peu de mistral sur le sud-est. En Belgique, le ciel se partage entre soleil et nuages. Les températures sont très élevées pour la saison sur le sud, avec ce matin de 13 à Lille et Rennes jusqu'à 22 à Marseille. On relève actuellement 17 à Paris et 19 à Bordeaux. Les températures prévues pour votre samedi après-midi, 22 à Lille, c'est raisonnable, 23 à Rouen, 24 à Metz, il fera cet après-midi 25 du côté de Rennes, 26 à Paris et Tours, 27 degrés pour l'après-midi à Dijon, 30 à Saint-Étienne et Ajaccio, 33 à Lyon et Bordeaux, 35 à Marseille et 36 degrés pour la ville de Montpellier. Côté Belgique, 21 degrés aussi bien à Bruxelles qu'à Liège. Et pour débuter la matinale, nous parlons histoire.
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0: Aujourd'hui, nous sommes le 5 septembre. Elle aura consacré sa vie aux pauvres. Le 5 septembre 1997, Mère Teresa meurt à l'âge de 87 ans.
2: Albanaise, cette religieuse née en 1910 est arrivée à Calcutta à l'âge de 19 ans. Pendant plus de 40 ans, dans la ville indienne la plus pauvre et la plus peuplée, elle se dévoue auprès de ceux qui n'ont plus qu'elle. La congrégation religieuse fondée par Mère Teresa possède plus de 500 maisons dans le monde. Affaiblie par la malaria, elle est morte sans jamais renoncer à aider les plus pauvres, car, disait-elle, il nous rapproche de Dieu.
0: C'est en 1950 que Mère Teresa fonde les missionnaires de la charité, un ordre religieux qui compte aujourd'hui plus de 5000 membres dans le monde. Mère Teresa sera béatifiée en 2003 et canonisée en 2016. De la joie au drame aux Jeux Olympiques de Munich. Débutés le 26 août 1972, ces Jeux sont marqués par une prise d'otage le 5 septembre par un commando palestinien.
3: Ce qui est certain, c'est que vers 5h30-6h ce matin, un commando palestinien, fort de 5 à 10 hommes, a pénétré dans le village olympique en escaladant les grillages et les barrières et attaqué le bâtiment de la délégation israélienne. Vers 6h, des coups de feu éclataient, les Palestiniens pénétraient mitraillettes au poing dans les dortoirs, puis les Palestiniens regroupaient les athlètes israéliens et les gardaient en otage. On parlait alors de 20 ou 27 otages, il serait en fait 9, les autres athlètes israéliens se seraient échappés.
0: Le bilan de cette prise d'otage est de 11 morts israéliens, un policier allemand, 5 Palestiniens sont tués, 3 arrêtés. Les Jeux continueront jusqu'à leur terme. En représailles, le gouvernement israélien lancera l'opération Colère de Dieu, elle va durer 10 ans. C'est un très long voyage qui débute à Cap Canaveral le 5 septembre 1977 avec le lancement de la sonde spatiale Voyager 1.
4: La seconde sonde de la mission Voyager a été lancée avec succès en début d'après-midi à Cap Kennedy, destination Jupiter et Saturne. La première lancée il y a 3 semaines s'appelait Voyager 2, celle-ci s'appelle Voyager 1. Mais c'est facile à comprendre car celle qui a été lancée aujourd'hui arrivera finalement avant sa consœur. On a quand même le temps. L'escale de Jupiter est prévue le 5 mars 1979, vous voyez.
0: La mission sera accomplie. Aujourd'hui, Voyager 1 est l'objet construit par l'homme le plus éloigné de la Terre.
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0: Du côté de la culture, c'est en 1942, le 5 septembre, que naissait l'une des plus célèbres speakerines de la télévision française.
5: Alors, où en étais-je ? Il y avait le kaléidoscope d'un côté à 12 900 francs.
0: Son nom, Denise Fabre. Elle devient la première speakerine de la deuxième chaîne de télévision. Mais le grand public garde le souvenir de son duo mythique avec Gare Seymour dans les années 70 sur TF1. Elle quittera la télévision à la fin des années 90. Elle deviendra également adjointe au maire de la ville de Nice. Et puis c'est le 5 septembre 1945 que voyait le jour l'auteur, compositeur et interprète britannique Al Stewart. Il débute sa carrière en 1965. Son plus grand succès date de 1976, Year of the Cat. Au total, Al Stewart aura sorti 19 albums.

0: Al Stewart pour refermer ce jour dans l'histoire. Un rendez-vous à retrouver en libre écoute et podcast sur rcfnotredame.fr. Très bon week-end à toutes et à tous sur RCF Notre-Dame. Suivez le guide est un rendez-vous de Thierry Georges à retrouver désormais chaque samedi sur notre antenne. C'est à partir de 21h. Il nous emmène cette semaine en Catalogne. Extrait.
1: Madame, Monsieur, bienvenue à Barcelone, aéroport El Prat. Il est 11h passé de 52 minutes et vous pouvez dès à présent désactiver.
2: 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Bienvenue à Catalogne.
3: Située au nord de la péninsule ibérique, à la frontière française, la Catalogne est l'une des 17 communautés autonomes d'Espagne, d'une superficie de 32 000 km², un peu plus de la Belgique. La Catalogne compte 8 millions d'habitants. Barcelone est la capitale administrative et économique qui a attiré en 2025 près de 16 millions de touristes. C'est davantage que la capitale espagnole, Madrid. Parmi les Catalans célèbres, Salvador Dalí, à qui cette série est essentiellement consacrée. Nous sommes dans ce troisième Suivez le Guide à Figueras, la ville natale de Dalí, 50 000 habitants à 140 km au nord-est de Barcelone et 40 seulement de la frontière française. Salvador Dalí est né le 11 mai 1904 au numéro 6 de la rue Monturiol. Narcís Monturiol est l'inventeur du premier sous-marin à propulsion mécanique, natif lui aussi de Figueras. Dalí a conservé tout au long de sa vie un lien étroit avec sa ville natale, puisque c'est à Figueras qu'il a choisi d'installer le théâtre-musée Dalí, inauguré en 1974, et qu'il est enterré. Dans ce troisième Suivez le Guide catalan, nous nous glissons une nouvelle fois dans les pas du maître en découvrant la maison natale de Dalí, ouverte au public en 2023, ainsi que l'hôtel Duran, établissement emblématique que Dalí fréquentait régulièrement.
2: Bienvenue à Figueras. Bienvenue à Figueras.
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0: 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À retrouver dès maintenant en libre écoute et podcast sur le site internet de la maison. Question : qui décide quand commence l'année religieuse ? Élément de réponse dans quelques instants avec Constance Gropner.

0: Quelques notes de musique signées James Horner. Dans un instant, qui décide quand commence l'année religieuse? Réponse avec Constance Gruppner dans Une fois n'est pas coutume.
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0: Très bon réveil à tous. 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Qui décide qu'on commence l'année religieuse? Réponse de Constance Gruppner, voici Une fois n'est pas coutume.
3: Bonjour à tous, je suis ravie de vous retrouver pour cette nouvelle saison d'Une fois n'est pas coutume en partenariat avec RCF et RCJ. Et pour ceux qui nous retrouvent, le principe est simple. Chaque semaine, nous partons à la découverte des trois religions monothéistes, de leurs fêtes, de leurs traditions, mais aussi de ce qu'elles peuvent nous apprendre sur la société et nous apporter. Alors cette semaine, c'est la rentrée, et pas seulement pour les enfants. Le 1er septembre a marqué en effet le début de l'année liturgique pour les chrétiens orthodoxes. Et dans quelques jours, les Juifs célébreront Rosh Hashanah, le début d'une nouvelle année.
0: Constance, tous les chrétiens ont-ils commencé une nouvelle année religieuse?
3: Eh non, les catholiques et de nombreux protestants commencent leur année liturgique le premier dimanche de l'Avent. Mais pourquoi cette différence? Chez les orthodoxes, le 1er septembre est hérité de l'indiction romaine, un cycle administratif et fiscal de 15 ans. L'Église orthodoxe a ensuite donné une dimension religieuse à cette date, en plaçant le début de l'année sous le signe de l'année de grâce du Seigneur et de la mission de Christ. Chez les catholiques et les protestants, donc l'année liturgique commence avec l'Avent, l'accent est donc mis sur l'attente de la venue du Christ, sa naissance à Noël, mais aussi son retour à la fin des temps. Cette différence nous dit trois choses. D'abord, qu'au sein d'une même religion, le temps religieux ne s'est pas organisé partout de la même manière. Ensuite, que ces calendriers se sont construits progressivement au fil de l'histoire. Et enfin, il nous rappelle de façon subtile ce qui est essentiel pour chaque religion. Dans le judaïsme, par exemple, il existe plusieurs débuts d'année, mais Nissan est désigné comme le premier des mois dans la Torah, précisément dans le livre de l'Exode. Il correspond au printemps et à la sortie d'Égypte, c'est-à-dire du passage de l'esclavage à la liberté.
0: Et en islam?
3: En islam, le calendrier égyrien n'a été instauré que 6 ou 7 ans après la mort de Mahomet par le calife Omar. Il a choisi rétrospectivement l'Égypte, la migration de Mahomet de la Mecque à Médine comme point de départ. Un moment essentiel puisque c'est à Médine que la communauté musulmane a commencé à véritablement s'organiser. Et sachez que dans l'islam, il n'y a pas de commencement de temps religieux avec une année liturgique qui commencerait et qui serait structurée comme dans le christianisme. Alors finalement, cette histoire de calendrier nous rappelle que les religions ne sont pas nées hors du monde ex nihilo. Elles se sont développées dans des sociétés préexistantes dont elles ont hérité certains usages avant de les transformer. Et dans un monde qui pousse aux certitudes et oppositions tranchées, le temps long des religions nous rappelle que la réalité se construit par strates et que comprendre exige de la nuance.
0: Et Constance Gruppner, on aura le plaisir de la retrouver dès samedi prochain sur RCF Notre-Dame. Allez, il est l'heure de s'intéresser au saint du jour.
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0: Et je retrouve Isabelle Delaunay. Bonjour Isabelle.
4: Bonjour, en ce 5 septembre, nous fêtons les Raïssa, prénom d'origine slave qui veut dire « paix ». Sainte Raïssa fut une martyre volontaire d'Alexandrie, morte au IVe siècle sous la persécution de Dioclétien. Mais nous fêtons surtout aujourd'hui Mère Teresa de Calcutta, proclamée sainte par le pape François en septembre 2016. Cette toute petite sœur au visage ridé et au dos courbé, déterminée et empreinte d'absolu, a vraiment marqué le XXe siècle du sceau de la charité et de la joie. Née en Albanie le 26 août 1910, dans une famille modeste, elle quitta son pays à 18 ans pour partir missionnaire au sein des Sœurs de Notre-Dame de Lorette, en Irlande, puis en Inde l'année suivante, à Calcutta. Là, pendant 15 ans, elle enseigna à des jeunes filles de haute caste. Mais un jour, alors qu'elle revenait d'une retraite dans les montagnes du Darjeeling, elle comprit qu'elle était appelée par le Seigneur à le servir dans les plus pauvres des pauvres. Après 2 ans d'attente, elle put enfin aller vivre avec les intouchables dans les bidonvilles de Calcutta. Elle n'a alors pour seul bien que son sari blanc à liseré bleu que tout le monde connaît aujourd'hui. Mère Teresa prend alors la nationalité indienne. En 1950, à 40 ans, elle fonde les Missionnaires de la Charité, qui choisissent d'offrir leurs mains et leur cœur pour servir et aimer les plus déshérités. Elle ne cessait de les exhorter à la joie. Elle disait « Vous ne savez pas tout le bien qu'un simple sourire est capable de faire ». Elle aimait à dire « Plus la misère est grande, plus la prière est urgente ». En 1952, elle fonde le Mouroir de Kalighat à Calcutta. En 1955, un orphelinat pour les enfants abandonnés. Et elle étendra l'action des Missionnaires de la Charité aux soins des lépreux. Pour financer les secours des pauvres, elle n'hésitera pas à frapper aux portes des puissants, comme en Europe et aux États-Unis.
0: Et oui, merci Isabelle Delaunay, on vous retrouve demain matin. Dans quelques instants, sur RCF Notre-Dame, votre premier rendez-vous avec la prière du matin.

0: Alors, il y a Nicolas, la réalisation technique, qui me dit, mais cette mélodie me dit quelque chose, on dirait Alain Souchon. Ben, bien vu, Nicolas, puisque c'est la version instrumentale de Foule Sentimentale, le plus grand tube de la carrière d'Alain Souchon, sorti en 1993. Version ici signée Chili Gonzalez sur RCF Notre-Dame. À 6h50 sur RCF Notre-Dame, voici la prière du matin. Dans quelques instants, le Père Sébastien Anthony nous proposera sa méditation de l'Évangile. Ce matin, l'Évangile selon Saint-Luc au chapitre 6, les versets 1 à 5. Pourquoi faites-vous ce qui n'est pas permis le jour du sabbat ?
1: Un jour de sabbat, Jésus traversait des champs. Ses disciples arrachaient des épis et les mangeaient après les avoir froissés dans leurs mains. Quelques pharisiens dirent alors « Pourquoi faites-vous ce qui n'est pas permis le jour du sabbat ?» Jésus leur répondit « N'avez-vous pas lu ce que fit David un jour qu'il eut faim, lui-même et ceux qui l'accompagnaient ? Il entra dans la maison de Dieu, prit les pains de l'offrande, en mangea et en donna à ceux qui l'accompagnaient, alors que les prêtres seulement ont le droit d'en manger. Il leur disait encore, « Le Fils de l'homme est maître du sabbat. »

Bonjour. Pourquoi faites-vous ce qui n'est pas permis le jour du sabbat ? La question des pharisiens semble justifiée. Le champ où les disciples arrachent quelques épis appartient à un autre et la loi permet pourtant ce geste. Le Deutéronome le dit très clairement. Si tu traverses les moissons de ton prochain, tu pourras arracher des épis à la main, mais tu ne porteras pas la faucille sur sa moisson. Le tort des disciples se réduit à un seul point. Ils ont froissé ces grains un jour de sabbat, ce que les pharisiens comptent comme un travail. Ils font en somme un jour ce qui est permis, un autre. À l'origine du reproche, il y a moins la loi elle-même que le pouvoir que les pharisiens s'arrogent de fabriquer la loi sous couvert de la commenter. À cela, Jésus répond en deux temps. Il fait d'abord mine de s'abriter derrière le précédent du roi David, qui avait pris et distribué à ses compagnons les 12 pains du temple réservés au seul prêtre. On ne fait pas grief à David d'avoir mangé les pains de la maison de Dieu. Pourquoi reprocher à ses disciples quelques grains ? Puis Jésus prend de la hauteur. David s'était senti libre devant une règle édictée par les prêtres. Le Fils de l'homme se déclare libre devant le sabbat, institué par Dieu et réglementé par les hommes. Il est libre pour retrouver dans le sabbat cette respiration que Dieu voulait donner à l'homme. Le Christ conteste donc la manière aveugle dont on applique la loi, plutôt que la loi elle-même. Il est plus grand que David, plus libre encore que lui dans la maison du Père. C'est lui qui nous transmet désormais toute la volonté de Dieu et nous montre comment le Père veut être servi. C'est lui surtout qui nous fera entrer dans le grand repos de Dieu et qui nous en donne déjà l'avant-goût. Venez à moi, vous tous qui peinez sous le fardeau. Moi, je vous donnerai le repos. Désormais, c'est le Christ, par son esprit, qui rythme les travaux et les jours de notre vie de foi.

Notre Père qui es aux cieux, que ton nom soit sanctifié, que ton règne vienne, que ta volonté soit faite sur la terre comme au ciel. Donne-nous aujourd'hui notre pain de ce jour. Pardonne-nous nos offenses,

0: C'était la prière du matin. Le Père Sébastien Tony avait préparé la méditation de l'Évangile pour ce samedi. L'Évangile selon Saint Luc au chapitre 6, les versets 1 à 5. 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Pour poursuivre ce début de journée, voici la méditation de l'Angélus.
1: L'ange du Seigneur apporta l'annonce à Marie.
2: Et elle conçut du Saint-Esprit. Je vous salue Marie, pleine de grâce. Le Seigneur est avec vous. Vous êtes bénie entre toutes les femmes, et Jésus, le fruit de vos entrailles, est béni. Sainte Marie, Mère de Dieu, priez pour nous, pauvres pécheurs, maintenant et à l'heure de notre mort.
1: Voici la servante du Seigneur.
2: Qu'il me soit fait selon votre parole. Je vous salue Marie, pleine de grâce. Le Seigneur est avec vous. Vous êtes bénie entre toutes les femmes, et Jésus, le fruit de vos entrailles, est béni. Sainte Marie, Mère de Dieu, priez pour nous pauvres pécheurs, maintenant et à l'heure de notre mort.
1: Et le Verbe s'est fait chair.
2: Et il a habité parmi nous. Je vous salue Marie, pleine de grâce. Le Seigneur est avec vous. Vous êtes bénie entre toutes les femmes, et Jésus, le fruit de vos entrailles, est béni. Sainte Marie, Mère de Dieu, priez pour nous pauvres pécheurs, maintenant et à l'heure de notre mort.
1: Priez pour nous, Sainte Marie, Mère de Dieu,
2: afin que nous soyons rendus dignes des promesses du Christ.
1: Daignez, Seigneur, répandre votre grâce dans nos âmes, afin qu'ayant connu par la voix de l'ange l'incarnation de votre Fils Jésus-Christ, nous puissions parvenir par sa passion et par sa croix à la gloire de sa résurrection, par le même Jésus-Christ, votre Fils, notre Seigneur. Amen.
0: C'était la prière de l'Angélus. Dans un instant sur RCF Notre-Dame, un point sur vos conditions météo. Et puis on parlera du calendrier liturgique avec Pauline de Torsiac dans le béaba du christianisme.
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2: Dans les prochaines minutes, dans votre matinale, on s'intéressera au calendrier et au code couleur de la liturgie dans l'Église. C'est le thème ce matin du Béaba du christianisme préparé par Pauline de Torsiac. Puis je vous emmènerai à Aix-en-Provence, dans le département des Bouches-du-Rhône, au musée Granet, pour découvrir l'exposition Paul McCartney, photographe, exposition à visiter jusqu'au 3 janvier prochain. Rendez-vous tout à l'heure à 7h20. Mais pour l'heure, on fait un nouveau point sur vos conditions météo pour ce samedi 5 septembre. C'est une nouvelle journée estivale qui nous attend à signaler un peu de mistral sur le sud-est. En Belgique, le ciel se partage entre soleil et nuages. Les températures sont très élevées sur le sud, avec ce matin de 13 à Lille et Rennes jusqu'à 22 à Marseille, avec 17 degrés ce matin à Paris et 19 à Bordeaux. Les températures pour ce samedi après-midi, 22 à Lille, 23 à Rouen, il fera 24 du côté de Metz, 25 degrés pour l'après-midi à Rennes, 26 à Paris et Tours, 27 à Dijon, 30 pour Saint-Étienne et Ajaccio, 33 à Lyon et Bordeaux, 35 à Marseille et 36 à Montpellier. Côté Belgique, 21 degrés à Bruxelles, mais également à Liège. Allez, comme promis, on s'intéresse maintenant au calendrier et au code couleur de la liturgie dans l'Église. C'est le thème ce matin du Béaba du christianisme. Nous accueillons Pauline de Torsiac.
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4: Bonjour à tous, bienvenue dans le Béaba du christianisme sur RCF Notre-Dame. Aujourd'hui, nous allons parler de quelque chose que tous ceux qui entrent dans une église ont déjà remarqué sans forcément le comprendre. Pourquoi le prêtre est-il parfois habillé en violet, en blanc, en rouge ou en vert? Pourquoi les lectures, les chants et même la décoration de l'église changent au fil de l'année? En réalité, rien n'est laissé au hasard. L'Église ne mesure pas seulement le temps avec un calendrier, le rythme à travers ce que l'on appelle le temps liturgique, une année entière qui nous fait revivre étape par étape les grands mystères de la vie du Christ. Et les couleurs ne sont pas seulement décoratives, elles parlent à nos yeux avant même que les mots ne soient prononcés, car la foi chrétienne fait appel à toute la personne, l'intelligence bien sûr, mais aussi les sens, les gestes, les odeurs, les sons, la beauté. La liturgie, c'est un langage, et pour nous aider à décoder ce langage, eh bien, je reçois Xavier Accard, rédacteur en chef culture à la vie et auteur du livre « Comprendre et vivre la liturgie » aux éditions Plon.
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4: Xavier Accard, bonjour.
5: Bonjour Pauline.
4: Alors pour commencer, qu'est-ce que signifie vraiment le temps liturgique? Qu'est-ce que cela signifie? En quoi est-ce qu'il est différent du calendrier civil?
5: Le temps liturgique, c'est en fait une façon que nous donne l'Église d'entrer dans le mystère du Christ, de faire du temps un support en quelque sorte de notre vie spirituelle, une sorte de pédagogie divine. Et ce qui est assez merveilleux, enfin, ça réenchante vraiment notre temps, ça nous aide à l'apprivoiser, ça lui donne une couleur poétique, parce que ce temps liturgique est complètement en phase avec le temps du cosmos, le temps des saisons. C'est assez logique d'ailleurs quand on y pense, puisque le Christ étant le Verbe de Dieu qui a tout créé, on peut imaginer que la vie, sa vie ici-bas, et c'est les grands moments de sa vie qui nous aident à entrer dans le salut qu'il nous donne, sont en phase avec ces grands rythmes naturels. Notamment, il y a tout, évidemment, tout ce symbolisme de la lumière si important dans l'évangile de Jean qui représente cette lumière qui représente Dieu. Et donc, du coup, les moments de solstice, d'équinoxe, les cycles solaires et lunaires vont avoir une grande importance dans ce calendrier liturgique.
4: Alors, beaucoup de personnes, hein, d'ailleurs, qu'ils soient chrétiens ou plus éloignés de la foi, mais connaissent justement les grandes fêtes. Si on parle de Noël ou de Pâques, ça paraît relativement évident. Mais ensuite, c'est plus compliqué. Est-ce qu'il y a un fil conducteur simple pour se repérer justement dans ce calendrier liturgique, Xavier Accard?
5: Alors en fait, en quelque sorte, il y a deux cycles qui font que chaque année est vraiment particulière, même si les choses se répètent. Il y a le cycle du temporal qui nous permet de revivre justement les grands moments de la vie du Christ qui comptent pour notre salut. Et puis, il y a le sanctoral qui célèbre les saints, les bienheureux, ces figures que l'Église nous donne en exemple. Mais évidemment, le plus important, le plus profond, c'est ce temporal et dont le cœur, vraiment le cœur nucléaire, si j'ose dire, est la fête de Pâques, en fait. La fête de Pâques est une fête mobile, c'est-à-dire qu'elle ne tombe jamais le même jour. Elle est fixée en fonction de la première pleine lune après l'équinoxe du printemps. C'est très variable. Elle est précédée de ces 46 jours, si on compte les dimanches, de préparation à ce grand événement de la Pâque et de la Semaine Sainte, qui est le moment fort de l'année chrétienne. Et puis, elle est suivie, ce qu'on oublie souvent, de 50 jours de fête, ce qu'on appelle le temps pascal, qui court de la résurrection du Christ, donc à Pâques, jusqu'à la Pentecôte, 50 jours après, comme ce nom le signifie. Et puis, le deuxième cycle important, c'est le cycle de Noël. C'est la naissance de Jésus qui est située au 25 décembre, donc qui correspond à peu près au solstice d'hiver, c'est-à-dire le moment où la lumière et le temps de lumière dans la journée est le plus bas. Et puis on voit ce petit germe de lumière qui est le Christ qui naître au cœur des ténèbres et puis qui progressivement va croître justement jusqu'à Pâques. Il est précédé par le temps de l'Avent, qui est un temps variable puisque l'Avent commence le premier dimanche, le plus près du premier décembre. Et puis, il est suivi d'un temps de Noël. Et puis, le troisième temps entre ces deux temps, c'est ce qu'on appelle le temps ordinaire. Ce n'est pas un temps banal, ce n'est pas ordinaire dans le sens de banal, mais c'est un temps qui est réglé par l'ordo. L'ordo, c'est le calendrier liturgique et qui est marqué par la couleur verte qui célèbre la croissance de l'Église dans nos âmes. Et voilà.
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4: Sur RCF Notre-Dame, on parle avec vous, Xavier Accard, du calendrier et des couleurs liturgiques. Je rappelle que vous êtes rédacteur en chef culture à la vie. Vous avez écrit « Comprendre et vivre la liturgie » aux éditions Plomb. Venons-en aux couleurs, Xavier Accard. Quand on entre dans une église, ce sont souvent elles finalement qui attirent le regard, la beauté aussi. Toutes ces couleurs-là sont importantes. Pourquoi est-ce que la liturgie accorde autant d'importance à ces couleurs? On a parlé du rose, du violet, du blanc. Enfin voilà, elles ont un sens, toutes ces couleurs.
5: Il y a évidemment les couleurs qui sont très présentes dans la Bible, de l'arc-en-ciel que Dieu donne à Noé comme un signe de l'Alliance, jusqu'aux gemmes multicolores qui composent les murailles de la Jérusalem céleste dans l'Apocalypse. Donc il y a toujours ces couleurs qui sont présentes. Et en fait, c'est comme si la liturgie diffractait la lumière divine, la pure lumière divine qui est invisible, en un certain nombre de couleurs qui vont donner différents aspects de cette lumière divine. Et intuitivement, quand on va rentrer dans l'église, quand on va voir les vêtements du prêtre qui sont de telle ou telle couleur, eh bien ça va donner une tonalité spirituelle, ça va nous donner la tonalité spirituelle de la fête du jour.
4: Alors par exemple, si on prend les couleurs, le blanc, le violet, le vert, le rouge, si on devait les décoder.
5: Le blanc, c'est tout simplement la couleur de la sainteté, c'est cette tunique de gloire, de lumière que l'homme avait avant le péché des origines et qu'il va retrouver en étant uni à la résurrection du Christ, ce que nous manifeste le Christ dans la transfiguration. On dit que ses vêtements deviennent plus blancs que tout blanc qu'on pourrait obtenir ici-bas par toutes les lessives possibles et imaginables. Tout baptisé peut revêtir une aube, ce vêtement un peu fondamental de la liturgie et qui représente ce vêtement blanc, qui d'ailleurs dont le nom aube vient du latin, d'un mot latin qui signifie le blanc.
4: Le vert, on peut partir sur le vert aussi, le temps ordinaire.
5: Oui, alors le vert, on en a dit un mot, c'est vraiment la couleur de la croissance, de la vie qui est en croissance, de la floraison qui se poursuit et qui se poursuit dans le temps de l'Église, quoi, qui est aussi le temps de l'espérance, qui est aussi lié au vert.
4: Alors le rouge et le violet, ce sont pour quelles circonstances, Xavier Accard ?
5: Alors le violet, c'est plus pour la préparation justement de ces temps de Noël et de Pâques. Le violet, c'est la couleur de la pénitence, du recueillement, de la conversion. Mais à certains moments de l'année, notamment deux dimanches, en fait c'est très très rare, un dimanche pendant l'Avent et un dimanche pendant le Carême, il s'éclaire d'un peu de blanc et là il devient rose. Donc c'est cette couleur rose apparaît lors du dimanche de Gaudete en Avent et le dimanche de Laetare en Carême. C'est un peu une pause au cœur de la pénitence qui nous aide à mieux viser à cette gloire, à ce blanc qui arrive avec la fête de Noël et la fête de Pâques. Et puis, il y a évidemment le rouge qui, alors là, vraiment a deux sens qui se rejoignent, mais c'est la couleur du sang, donc du martyr. Le prêtre va revêtir le rouge pour toutes les fêtes des martyrs et aussi pour la passion, pour le temps de la passion, les rameaux et la passion. Et puis, c'est aussi la couleur de l'Esprit Saint, en fait, du feu de l'Esprit. Et c'est pour ça que le prêtre va le revêtir, notamment lors de la grande fête de la Pentecôte qui clôt le temps pascal, qui est un peu un point d'orgue dans l'année liturgique.
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4: Xavier Accard, on parle avec vous sur RCF Notre-Dame du calendrier et des couleurs liturgiques, c'est passionnant. Dans la liturgie, on l'a compris, les gestes, les couleurs, la lumière, alors l'encens aussi, le chant, le silence ont quelque chose à dire. Tous les sens sont éveillés, pourquoi ?
5: Ce qu'on a à réaliser à la liturgie, ça peut pas être seulement conceptuel, ça peut pas être des belles idées. Il faut que ça engage tout notre être, et c'est pour ça que nos sens sont mobilisés pour nous faire comprendre, existentiellement avec tout ce qu'on est, les réalités qui nous sont communiquées. Il y a à la fois l'odorat avec l'odeur de l'encens qui est aussi un symbole de la nuée dans lequel Dieu se manifeste, qui manifeste aussi la montée, puisque c'est vrai que l'encens, par la fumée, défie un peu les lois de la gravité, il monte vers le ciel et ça représente le mouvement de notre prière. Ça représente aussi à travers sa consommation, la consommation du grain d'encens, l'offrande en fait qu'on fait de notre vie et le sacrifice de notre vie pour rejoindre le sacrifice du Christ et pour être unis à Dieu. Tout ce qui concerne donc la vue avec les couleurs, il y a le toucher avec par exemple l'imposition des mains, il y a le goût, goûter comme le Seigneur est bon quand on communie, il y a l'ouïe évidemment avec tous ces mots hébraïques, ces mots grecs, ces mots qui nous viennent de très loin et que la liturgie de façon assez significative a conservé.
4: Les mots et les chants.
5: Alors le chant, le chant qui
4: contribue, la musique.
5: Voilà, alors à la fois on entend et on le vit le chant, c'est-à-dire que en chantant quelque chose, on connaît bien cette maxime inspirée des commentaires sur les psaumes de Saint-Augustin où on dit chanter, c'est prier deux fois. C'est vrai que le chant nous implique et par le rythme, ça nous fait aussi mémoriser des paroles, ça nous fait mémoriser dans le cœur, pas seulement dans notre mental, mais dans notre cœur. Et le fait de chanter, c'est aussi expirer, c'est rendre son souffle à Dieu en quelque sorte, comme le Christ rend son souffle sur la croix. Eh bien, quand on chante, on donne notre souffle qu'on a reçu de Dieu, on lui redonne. C'est toujours ce mouvement de à la fois de réception de ce qu'on est et de redonner tout ce qu'on est.
4: Xavier Accard, pour terminer, est-ce qu'on peut dire finalement que la liturgie, c'est une véritable pédagogie de la foi ?
5: Oui, c'est une pédagogie qui vient de très loin, dont il faut redécouvrir le génie, parce que c'est vrai que l'homme moderne vit un peu uniquement dans son mental, dans son intelligence. Alors certains préféreraient suivre des colloques que d'aller à la messe du dimanche, mais il faut retrouver le sens de ces gestes, de ces paroles. D'abord, il faut retrouver ce rythme, ces paroles, c'est vivre la liturgie pleinement et pas faire justement une liturgie très cérébrale. Certains ont tendance à vouloir tout expliquer dans la liturgie, mais elle-même s'explique elle-même. Donc, il faut surtout rentrer, impliquer son corps, impliquer en chantant, en participant, en se levant, en s'asseyant, en s'agenouillant. Tout ça, ça nous aide à rentrer, à intégrer ces paroles de vie qui nous transforment en fait et dont le but est vraiment de nous façonner en quelque sorte à l'image du Christ.
4: Xavier Accard, merci. Je renvoie les auditeurs à votre livre passionnant pour aller plus loin, comprendre et vivre la liturgie. C'est aux éditions Plomb. Vous pouvez évidemment retrouver cette émission sur rcfnotredame.fr et sur toutes les plateformes. Merci.
5: Merci beaucoup.

Le BABA du christianisme, comme chaque samedi matin désormais avec Pauline de Torsiac, disponible également sur le site internet de la radio rcfnotredame.fr. Dans quelques instants, avec le père Arnaud Alibert, rédacteur en chef au quotidien La Croix, on parlera de la question du voile. Et puis à 7h20, direction Aix-en-Provence, au Musée Granet, pour parler de l'exposition Paul McCartney, photographe, exposition à visiter jusqu'au 3 janvier prochain.

0: très bon week-end à l'écoute de RCF Notre-Dame. Dans un instant, nous reviendrons sur la question du voile avec le père Arnaud Alibert du Cotignat-la-Croix. Et juste après, nous serons au musée Grenet d'Aix-en-Provence pour parler de l'exposition Paul McCartney, photographe, exposition à découvrir jusqu'au 3 janvier prochain.
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0: Notre rendez-vous avec le quotidien La Croix est le père Arnaud Alibert. Bonjour père Alibert.
3: Bonjour.
0: La campagne électorale est lancée en cette rentrée scolaire. Les propositions et les sujets fusent. Vous avez choisi de revenir sur la question du voile islamique qui est réapparu cette semaine. Pouvez-vous nous dire pourquoi ?
3: Je ne m'attendais pas à ce qu'un sujet religieux prenne autant d'importance dès le début de la campagne électorale, soyons honnêtes. On peut penser que d'autres sujets, d'ailleurs, viendront ensuite prendre sa place. Mais notons que, de manière inattendue, le débat entre les deux extrêmes de l'échiquier politique s'est concentré ces derniers jours sur la question du port du voile par les femmes musulmanes dans l'espace public. D'un côté, Marine Le Pen a annoncé un projet de loi référendaire qui ouvrirait la possibilité juridique d'interdire le port du voile dans l'espace public. Et de l'autre, Jean-Luc Mélenchon a effectué une forme de mea culpa radicale revenant sur ses prises de position antérieures dans lesquelles il stigmatisait le port du voile par les femmes musulmanes pour s'en faire aujourd'hui un ardent défenseur.
0: Derrière l'affrontement politique entre ces deux leaders extrémistes, existe-t-il une question proprement religieuse ?
3: Il ne faut évidemment pas être dupe de l'effet de radicalisation que produit une campagne électorale dans laquelle les responsables politiques sont conduits à marquer leur position et à préciser leur territoire de conquête électorale. Néanmoins, la question du voile est particulièrement complexe car elle touche à la fois à la possibilité de s'habiller librement, de croire ce que l'on veut, mais aussi, dans une époque marquée par la polarisation, à la gestion des relations entre les communautés et les citoyens. Sans oublier la nécessaire vigilance par rapport aux influences étrangères hostiles à nos civilisations libérales et tolérantes.
0: Alors, père Libère, quel est le problème selon vous ?
3: Il y a 120 ans, Émile Combes, président du Conseil de la Troisième République à l'époque et artisan de la séparation des églises et de l'État, parlait du parti noir, c'est-à-dire du parti des prêtres en soutane qui représentait à ses yeux à la fois des croyants insuffisamment républicains et l'influence politique du Vatican. Et il n'a pas eu gain de cause et les lois de la laïcité ont permis que l'on puisse encore croiser dans nos villes, et c'est heureux, des religieuses en voile et des dominicains en soutane blanche. Car tout le monde a bien compris qu'on n'est pas moins républicain quand on est religieux. Ce qui m'interroge, c'est davantage la possibilité même de légiférer sur les signes religieux portés dans l'espace public par des citoyens adultes responsables.
0: Vous semblez penser que c'est impossible. Je me trompe, père Libère ?
3: Il me semble assez évident que tant qu'il y aura de la religion, il y aura des vêtements et des signes extérieurs religieux. Le sentiment religieux n'a pas d'équivalent. Il ne peut pas être traité comme une idée personnelle ou un sentiment amoureux qu'on pourrait garder pour soi. Il est à la fois profondément intime, parce qu'il relie la personne à Dieu, mais aussi social, parce que le croyant est de fait lié à ses frères et ses sœurs de religion. Il existe dans le sentiment religieux un besoin inhérent de signes de reconnaissance, de signes d'appartenance, un besoin de manifester dans toute sa vie, intime comme public, une forme de fidélité à Dieu et à la communauté croyante. Et c'est méconnaître cette dynamique propre du fait religieux que de vouloir légiférer sur des vêtements religieux. Interdire un vêtement ne supprime pas le besoin humain et spirituel qui lui donne naissance.
0: Merci père Arnaud Alibert, on se retrouve la semaine prochaine. Je rappelle que vous êtes rédacteur en chef du quotidien La Croix et qu'on peut vous lire sur le site internet lacroix.com.
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0: Paul McCartney, photographe 1963-1964, Eye of the Storm. C'est une exposition à découvrir jusqu'au 3 janvier prochain au musée Granet d'Aix-en-Provence. Lisa Bachelot, bonjour.
4: Bonjour.
0: Vous êtes médiatrice au musée. Nous sommes donc en 1963-1964. Quelle est cette période dans la carrière des Beatles ?
4: Alors, c'est une période qui est fondamentale puisque c'est le début de ce qu'on appelle la Beatlemania. C'est un terme qui va être employé pour la première fois dans un journal anglais en 1963. Et c'est le début de la tournée des Beatles, donc qui commence par Londres et qui ira jusqu'à Miami. Et c'est aussi un an après la formation du groupe. Donc on est au tout début de l'aventure Beatles.
0: C'est donc 250 clichés de Paul McCartney qui sont présentés au musée. D'où vient l'intérêt de McCartney pour la photo ?
4: Donc son intérêt pour la photographie, il remonte à l'adolescence, notamment grâce à sa sphère familiale, puisque son père va acheter les premiers Kodak Brownie, qui sont des appareils photo, qui vont être assez bon marché. Et plusieurs familles, même des familles, on va dire, ouvrières de Liverpool, vont pouvoir avoir ce type d'objet dans leur foyer. Donc c'est un objet qui sert plutôt à produire des archives familiales. Mais Paul, avec son frère Mike, qui sera ensuite un grand photographe professionnel, raconte qu'il s'amusait à changer les pellicules, à prendre en main l'appareil photo. Donc il y a toujours eu cette attirance pour la photographie et pour les arts visuels en général. Malgré, on va dire, leur milieu social, il y a toujours une attirance envers la peinture. Dans l'exposition, on le voit en train de lire un journal avec un article sur Picasso. Donc cette fibre artistique, on va dire visuelle, elle apparaît durant l'adolescence.
0: Lisa Bachelot, l'exposition est divisée en 7 sections. Je vous propose d'en évoquer quelques-unes. Et pour commencer, Liverpool et Londres, que peut-on découvrir dans cette partie de la vie des Beatles ?
4: Alors, ce que l'on découvre, c'est les premiers concerts, puisque donc on est en 63. Ils ont rencontré leur manager Brian Epstein en 62. Et l'idée, c'est vraiment de les faire jouer pour qu'ils soient connus du public britannique. Donc, on les voit notamment dans les coulisses. Il y a des photos sur scène, mais c'est quand même principalement des photos dans l'intimité des coulisses. Coulisses qu'ils partagent avec d'autres groupes assez célèbres de l'époque, comme les Vernon Girls. Et à l'époque où McCartney prend ces photos, il n'a pas encore l'idée du succès qui attend les Beatles. Donc, il y a une forme de fraîcheur, de naïveté dans ces photos qui sont très intimes et qui permettent à Paul McCartney un peu de se réapproprier cette histoire qui est le début des Beatles.
0: Alors dans cette exposition présentée au musée Granet d'Aix-en-Provence, une section est consacrée au séjour des Beatles à Paris. Ils arrivent dans la capitale le 14 janvier 1964. Quelles sont les personnalités qu'ils vont rencontrer lors de ce séjour à Paris ?
4: Alors, grand désespoir, ils ne vont pas rencontrer Brigitte Bardot, c'était le souhait de Lennon, mais plutôt Sylvie Vartan, avec laquelle ils partagent l'affiche, puisqu'ils vont jouer pendant 18 jours à l'Olympia. Donc il y a en première partie Trini Lopez, Sylvie Vartan, puis les Beatles. Donc ils vont la côtoyer pendant, on va dire, ces 18 jours de concert. Dans les coulisses, ils vont rencontrer des personnalités comme Johnny Hallyday, qui accompagne Sylvie Vartan. Et puis il y a Catherine Deneuve ou Françoise Hardy, qui viennent les voir jouer, donc qui se trouvent dans les publics. On a des clichés qui montrent ces grandes personnalités dans le public de l'Olympia.
0: Et puis lors de ce séjour à Paris, une grande nouvelle pour eux, ils vont apprendre qu'ils sont numéro un des ventes aux États-Unis.
4: Exactement. C'était une crainte qu'ils avaient puisqu'il y a beaucoup de groupes britanniques. Je rappelle que Liverpool a vraiment donné naissance à de nombreux groupes de rock'n'roll. Mais souvent, ces groupes avaient un succès en Europe, au Royaume-Uni. Et puis dès qu'ils allaient faire carrière aux États-Unis, pardon, c'était parfois un échec. Il y avait vraiment une difficulté de la part du public américain à accepter ces groupes européens. Et ils étaient très inquiets à ce sujet. Donc quand ils apprennent à Paris, ils sont au George V, ils reçoivent un télégramme, ils apprennent qu'ils sont numéro un avec la chanson « I want to hold your hand », ils sautent de joie, ils sont soulagés. Et ça va d'ailleurs donner naissance à un cliché où on les voit dans leur chambre d'hôtel en train de faire une sorte de bataille d'oreillers. C'est une photo qui a été prise par Henry Benson. Et c'est une photo assez célèbre. C'est pour ça que je me permets de la décrire. Et voilà, ça marque vraiment ce moment de joie. Puis ça marque aussi le début du voyage aux États-Unis.
0: Et justement, c'est la dernière étape de l'exposition. Il y a notamment une série réalisée à Miami dont certains clichés sont parmi les préférés de McCartney. Quels sont ces clichés préférés de Paul McCartney ?
4: On peut facilement comprendre que ce soit ses préférés puisque, alors déjà, l'arrivée à Miami, c'est le passage à la couleur. Paul McCartney, il utilise un appareil photo argentique, c'est un Pentax 35 mm. Et là, il change la pellicule, il utilise la couleur pour rendre compte des couleurs éclatantes, du ciel bleu, des palmiers. Il faut aussi imaginer ce que c'est pour ces jeunes hommes de Liverpool d'arriver à Miami. Et c'est un moment qu'on peut observer avec pas mal de nostalgie puisqu'on est en 64. Après leur retour en Angleterre, il va avoir un succès tel que ça va être compliqué pour eux de passer beaucoup de temps ensemble, de se rendre en public, etc. Donc là, Miami, c'est le temps des loisirs. Ils font du bateau, ils vont à la piscine, ils vont à la pêche. C'est un peu les derniers moments de loisirs, de rigolade tous ensemble. Donc je pense qu'il y a beaucoup de nostalgie et Et surtout, c'est un moment où on voit tous les membres du groupe, mais aussi toutes les personnes qui ont participé au succès des Beatles, leur manager, leur régisseur. Il y a notamment un cliché en particulier, celui d'une jeune femme dans une voiture qui le regarde, et avec un regard très apaisé, très calme. Et peut-être que ça le renvoie à ses rapports humains qu'il aimait avoir avec, avec ses fans.
0: Lisa Bachelot, et vous, quelle est la photo qui vous a le plus marqué dans l'exposition ?
4: La photo qui m'a le plus marquée, c'est une photo justement qui est dans la section Miami, où en fait on voit John Lennon avec un appareil photo, puisqu'il faut savoir que chaque Beatles avait reçu le même appareil photo, donc Pentax 35 mm, et on voit donc John Lennon tenir l'appareil photo et photographier Paul McCartney. Bon, bien sûr, on ne voit pas McCartney qui tient l'appareil photo, et au milieu des deux, il y a Cynthia Lennon, qui était l'épouse de Lennon à l'époque. Donc on a vraiment cette espèce de jeu entre Lennon et McCartney qui reste vraiment un couple, on va dire, mythique au niveau de la composition et de la musique. Et au milieu, Cynthia, mais qui semble presque que secondaire. Donc c'est une photo qui est assez forte, je trouve.
0: Paul McCartney, photographe, 1963-1964, Eye of the Storm. Exposition à découvrir au musée Granet d'Aix-en-Provence jusqu'au 3 janvier prochain. Lisa Bachelot, un grand merci.
4: Merci à vous.
0: Nous l'avions découverte dans la comédie musicale Notre-Dame de Paris. Julie Zenati poursuit sa carrière en chantant dans les églises. Bonjour Julie Zenati.
5: Bonjour.
0: Vous serez le 17 septembre prochain à l'église de la Madeleine. Pourquoi chanter dans les églises ?
5: Ah, parce que la vie est pleine de surprises et que j'ai eu cette main tendue vers la porte des églises, moi ayant commencé sur l'autel du Parvis de Notre-Dame. J'ai trouvé la symbolique extrêmement forte 25 ans après le début de ma carrière. Et surtout, je pense que j'avais besoin de donner un sens aussi à cette voix qui m'accompagne depuis toujours et qui me permet de rencontrer les gens et d'être pleinement dans mon métier. Au-delà d'un métier, c'est une vraie passion de pouvoir communiquer et partager au travers de la musique. Quel pouvait être le lieu le plus emblématique et le plus spirituel pour pouvoir partager avec les gens ? J'ai trouvé un écho très fort dans cette proposition d'aller chanter dans les églises, donc j'y suis allée.
0: On chante différemment dans une église par rapport à une salle de concert ?
5: Ah oui, ça n'a rien à voir. Ce n'est pas une salle de concert, une église, c'est un endroit de communion, c'est un endroit où on a envie de voir plus grand, où on a envie de croire plus grand. Et ce qui est très beau, c'est qu'on soit croyant ou qu'on ne le soit pas, qu'on soit de confession catholique ou pas. Entrer dans une église, c'est aussi entrer dans l'histoire, parce que chaque église a son histoire, fait partie du patrimoine. Et c'est vrai que c'est beau de pouvoir rencontrer les lieux de manière différente quand on n'est pas catholique ou chrétien. Il y a une dimension qui est complètement différente. Le son ne résonne pas de la même façon. Les gens ne viennent pas pour moi, les gens viennent pour vivre cette expérience de la musique dans une église. La star, pour reprendre des mots plus populaires, c'est l'église, c'est pas moi.
0: Lors de votre concert à Madeleine, que pourrons-nous entendre ?
5: Des chansons.
0: Oui.
5: Des chansons qu'on a réorchestrées de façon très organique pour que les pierres puissent vraiment faire résonner la musique dans son plus simple appareil. L'album qu'on va entendre essentiellement, c'est l'album Le Chemin, puisque ce chemin a été écrit pour pouvoir être chanté dans les églises. Parce que ce qu'il faut savoir, c'est que avant d'accepter cette proposition, pour moi, il était important de pouvoir trouver une place. Pourquoi aller chanter dans une église au-delà du plaisir de pouvoir rencontrer un public dans un lieu différent? Il était important que moi, je fasse mon propre chemin vers la spiritualité. Donc, c'est surtout cet album-là qui va résonner dans l'église de la Madeleine. Et puis quelques petites surprises, parce que j'ai la chance d'avoir quelques amis qui ont jalonné mon chemin, qui vont nous rejoindre le soir du 17 septembre.
0: Julie Zenati, on vous retrouve donc en concert à l'église de la Madeleine à Paris le 17 septembre prochain. Rendez-vous à partir de 20h30. Un grand merci à vous.
5: Merci beaucoup.
0: Le Val-Brière, situé à 40 km de Paris, c'est la destination que nous propose dans quelques instants Stéphane Zemeretta dans le rendez-vous avec le Petit Futé. C'est juste après votre météo sur RCF Notre-Dame. Il est 7h30.
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0: C'est une nouvelle journée estivale qui nous attend, a signalé un peu de mistral sur le sud-est. En Belgique, le ciel se partage entre soleil et nuages. Les températures, ma foi, elles sont très élevées pour la saison sur le sud, avec ce matin de 13 à Lille et Rennes jusqu'à 22 à Marseille. On relève déjà 17 degrés à Paris et 19 à Bordeaux. Les températures pour votre samedi après-midi, 22 degrés du côté de Lille qui accueille cette semaine la Grande Braderie, 23 à Rouen, 24 à Metz. Il fera cet après-midi 25 à Rennes, 26 du côté de Paris et de Tours, 27 à Dijon. 30 degrés pour votre après-midi à Saint-Étienne et Ajaccio, 33 à Lyon et Bordeaux, 35 à Marseille et 36 à Montpellier. Pour la Belgique, 21 degrés pour l'après-midi, aussi bien à Bruxelles qu'à Liège. Notre rendez-vous avec le guide Le Petit Futé, son directeur éditorial Stéphane Zemeretta. Bonjour Stéphane.
7: Bonjour Bruno.
0: Direction cette semaine, le Val-Briard en Seine-et-Marne, à seulement 40 km de Paris.
7: Oui, alors c'est un territoire encore méconnu, mais vraiment séduisant hein, pour si on cherche du calme, du vert, de l'authentique. En fait, c'est une communauté de communes qui date de 2017, donc c'est assez récent. 21 communes, 300 km carrés, 340. On est entre la Nationale 4 et la Nationale 36. C'est une campagne francilienne qui a gardé son âme, des champs de céréales, des vergers pâturés, du boisement, des prairies, des cours d'eau, des étangs également. Pas de grandes villes dominantes. Hein. On a Fontenay-Trissigny, Rosnay-en-Brie, ça c'est les plus gros bourgs, et puis il y a aussi, c'est génial, des fermes, des châteaux, des églises cassées, des maisons médiévales, de la pierre, donc de la brique, des colombages, c'est absolument magnifique.
0: Et pour le tourisme vert, on fait quoi ?
7: Alors on marche, pas besoin de monnaie d'alpinisme pour autant, le point culminant c'est 158 mètres, on est à la butte de Lumigny, il y a une quinzaine de boucles, hein, 7,5 à 17 km qui traversent les terres agricoles, les forêts, les villages, ce sont des randonnées familiales, il y a des panneaux d'interprétation qui ont été mis en place, des bornes-jeux pour les enfants, c'est vraiment sympa.
0: Côté nature, c'est riche ?
7: Oui, mais surtout grâce aux forêts et aux zones humides. Hein, le Val-Briard, c'est à peu près 10 000 hectares d'espaces boisés, le tiers de son territoire. Il y a la forêt de Crécy, il y a Lierre, et ils sont dans le site Natura 2000, donc c'est plutôt bien. Et on y croise des sangliers, des cervidés, des oiseaux forestiers, des oiseaux aquatiques aussi, des libellules, des batraciens. Donc il y a toute une diversité, une biodiversité discrète, mais bien vivante.
0: Alors Stéphane, il y a un incontournable familial.
7: Alors c'est Lumigny, Nesle et Ormeaux avec deux parcs animaliers, le parc des félins et Terre de singes. Ce parc des félins, il privilégie de grands espaces naturels, sans spectacle ni mise en scène. Et puis en face, on a Terre des singes. Alors là, on est vraiment dans une immersion auprès de primates. Alors ils sont en semi-liberté. Les enfants regardent les singes, les adultes regardent un peu les enfants, regardent les singes. On peut dire que tout le monde est vraiment occupé.
0: Et côté produits locaux ?
7: On a ce Val-Briard qui est une terre, un territoire agricole hein, qui est marqué principalement par les céréales, mais avec de plus en plus de diversification. À Lumigny, on a la cueillette du Plessis qui est une belle sortie rurale, 25 hectares, plus de 50 variétés de fruits, légumes et fleurs à récolter soi-même. Alors on prend la brouette, les cagettes et à nous les tomates anciennes, les radis, les herbes aromatiques, les framboises, les petits marrons ou pourquoi pas un beau bouquet de dahlia.
0: Et le patrimoine Stéphane ?
7: Il y a de belles surprises dans les villages, des maisons médiévales, des églises, des lavoirs. Il y a aussi des fermes et des châteaux. Notamment, il y a le château du Vivier. Là, on est à Fontenay-Trissigny. C'est une véritable apparition romantique. Hein. On est dans un ancien château royal. C'est la maison de campagne des rois de France, hein, de Philippe IV à Louis XIV. Alors, avec ses ruines, le parc, le point d'eau, les arbres géants, c'est vraiment un décor de conte, hein, mais un peu version Brie, tout simplement. En tout cas, ce Val-Briard, c'est une parenthèse rurale simple, proche, sincère. C'est une destination douce, verte et familiale. On est à deux pas de Paris, mais assez loin finalement pour avoir l'impression d'avoir changé de saison intérieure.
0: Stéphane Zemeretta, un grand merci. On se retrouve la semaine prochaine pour ce rendez-vous avec le guide Le Petit Futé.
7: Avec grand plaisir.

0: Quelques notes qui nous rappellent le Brésil grâce à Michel Petrucciani sur RCF Notre-Dame. Faire connaître aux Jurassiens des fermes et exploitations agricoles successives de les accueillir à proximité de leur domicile et proposer aux touristes de découvrir le territoire local. Ce sont deux enjeux du guide des producteurs locaux développé par l'association Pays d'Aulois, Pays de Basteur, associé à la Chambre départementale d'agriculture du Jura. Ce document d'une vingtaine de pages, facile d'utilisation, est publié à 7000 exemplaires papier et consultable en ligne sur Internet. Il était officiellement présenté cet été à Choisy près de Dole. On en parle avec vous, Guillaume Rochon, dans Changer le monde ici et maintenant.
1: Effectivement Bruno, et plus précisément chez Mathieu Métraille, producteur de pommes de terre, agriculteur bio depuis 2020, cette culture occupe 2 hectares de son exploitation et plus de 30% de son temps, ce qui ne l'a pas empêché de participer à la conception de ce guide des producteurs locaux.
2: C'est une très bonne initiative, hein. Il m'est arrivé d'avoir des clients qui me demandaient si j'avais des contacts pour d'autres productions, d'autres producteurs, donc je leur donnais ce que je savais. Maintenant je pourrais leur donner directement le guide et puis chacun se débrouillera, et puis pareil pour les autres producteurs, ils pourront donner le guide puis me retrouver mes coordonnées dedans.
3: Donc il y avait un besoin.
2: Il y avait un besoin qui a été satisfait par le Pays d'Aulois.
3: Vous-même, pourquoi est-ce que vous êtes dedans dans ce guide? Qu'est-ce que ça peut vous apporter?
2: Voilà, non, c'est se faire connaître et puis montrer aux gens, au-delà de notre production de pommes de terre, hein, montrer aux gens qu'il y a une diversité de production respectueuse, propre, locale, qui sont locales autour de chez eux.
1: Ce guide réunit une quarantaine d'exploitations agricoles, fermes, maraîchers, domaines viticoles et autres productions réparties sur les territoires de la communauté d'agglomération du Grand Dole et des communautés de communes Jura Nord, de la plaine jurassienne et du Val d'Amour. C'est François Lavru, ancien président de la Chambre d'agriculture et premier adjoint au maire de Foucheran, qui est chargé de faire le lien entre le Pays d'Aulois et ses collègues exploitants agricoles.
4: Pour faire avancer le dossier, qu'on aille vers plus de local, plus de qualité, plus de dialogue entre les citoyens et puis les agriculteurs, mieux se comprendre. Voilà, bien souvent, j'ai souffert en tant que responsable agricole de la manière dont l'agriculture était vue par la société, et je pense qu'il y a besoin de se comprendre, de se parler, que ce soit l'agriculture, la production ou les agriculteurs, c'est toujours les mêmes hommes et les mêmes femmes qui font vivre le territoire.
1: Le format papier de ce guide des producteurs locaux du Pays d'Aulois peut être retiré gratuitement dans les offices de tourisme des 4 PCI concernés ou chez tous ceux et celles qui sont référencés. Ces auteurs assurent qu'il sera régulièrement mis à jour avec de nouvelles adresses.
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0: 7h41, on accueille le fondateur de l'association Habitat et Humanisme, le père Bernard Devers. Bonjour père Devers.
6: Cher Bruno, bonjour. À vous aussi, chère auditrice et auditeur. Je vous salue en cette rentrée. Heureux de vous retrouver. Vivre, c'est échanger. Nos grands aînés souhaitent ne pas être laissés pour compte. La loi sur l'aide à mourir fait naturellement débat, les soignants ne le sont pas favorables pour avoir exprimé très majoritairement que la main qui soigne ne peut être celle qui donne la mort, la formule est aussi brève qu'heureuse. J'entends les questions anthropologiques que suscite cette loi, laquelle laisse entendre le possible d'une clause de conscience, laquelle devrait faire l'objet d'un apport du Conseil constitutionnel. Si l'aide à mourir relève d'une loi, nous devons nous élever jusqu'à faire surgir une prise de conscience que l'heure n'est pas tant de dénoncer que d'énoncer les conditions d'une aide à vivre en veillant, il y a urgence, à ce que nos EHPAD notamment soient ouverts aux soins palliatifs dans cette recherche de solutions à partir desquelles un autre monde s'éveille. Le film Soudain, actuellement sur les écrans, trouve une singulière acuité. Il présente la directrice d'un EHPAD, anthropologue de formation, bien décidée à mettre en œuvre des relations de plus grande humanité dans ce dispositif nommé Humanitude, né non pas d'une loi mais d'une pratique visant une plus grande attention aux personnes confrontées à la maladie et à la dépendance. Cette aide à vivre manque cruellement. Le sujet pour nous humanistes, croyants, c'est de penser autrement les relations avec les résidents de nos maisons pour que ce moment de la vie qu'est le vieillissement ne soit pas seulement supporté, mais vécu différemment pour rester ce qu'il doit être, un temps de vie, et il ne l'est que si le sujet reste dans une situation en fait de relation, d'échange. Cette directrice dit pourquoi elle est là. « Je veux créer des liens », dit-elle. L'écoutant, je pensais au petit prince, étonné et émerveillé de ce qui lui est proposé, un apprivoisement, la création de liens. La vie est vie tant qu'elle élève et relève. Ce film soudain montre la volonté inflexible de cette directrice, traversée par une bienveillance à l'égard des soignants et soignés, alors qu'elle est fort isolée pour être en difficulté non seulement avec les dirigeants de son groupe, lesquels s'inquiètent des charges susceptibles de diminuer les dividendes. L'humain a un coût, mais il n'a pas de prix. Des oppositions naissent avec cette équipe soignante, loin de vouloir entrer dans une relation nouvelle avec les soignés, outre les tutelles qui, focalisées sur la sécurité, ne veulent prendre aucun risque, si bien que la directrice s'entendra reprocher « Vous avez beaucoup de chutes ?»« Certes, répondra-t-elle, mais les fauteuils roulants sont moins nombreux. » Et si soudain nous acceptons de reconnaître que nous avons peur du vieillissement, toute peur, outre la colère qu'elle peut entraîner, cause une forme d'anesthésie suivie d'un fatalisme, c'est la vie. Mais n'est-ce pas, finalement, la déserter ? En cette rentrée 2026-2027, puisque le calendrier universitaire régit le temps, pourquoi pas nous demander soudainement si nous ne devrions pas rechercher des solutions à faire naître dans le champ sociétal pour un humanisme plus prégnant qui, en l'état, est mis à mal et le sera aussi longtemps qu'une fraction de la population sera mise à distance, nos grands aînés. Ensemble, travaillons sur ce possible pour qu'ils se laissent interroger sur ce que nous jugeons impossible, trop souvent par facilité ou par peur de penser différemment.
0: Le père Bernard Devers, le fondateur de l'association Habitat et Humanisme. À suivre sur RCF Notre-Dame à 7h50, notre prochain rendez-vous avec la prière du matin. Cette semaine, c'est le père Sébastien Anthony qui nous accompagne avec sa méditation de l'Évangile. Très bon réveil à toutes et à tous en notre compagnie.

0: Henri Texier pour accompagner votre réveil en ce samedi matin sur RCF Notre-Dame. Il est 7h50, voici la prière du matin. Dans quelques instants, le Père Sébastien Tony nous proposera sa méditation de l'Évangile. Ce matin, l'Évangile selon Saint-Luc au chapitre 6, les versets 1 à 5. Pourquoi faites-vous ce qui n'est pas permis le jour du sabbat ?
1: Un jour de sabbat, Jésus traversait des champs. Ses disciples arrachaient des épis et les mangeaient après les avoir froissés dans leurs mains. Quelques pharisiens dirent alors « Pourquoi faites-vous ce qui n'est pas permis le jour du sabbat ?» Jésus leur répondit « N'avez-vous pas lu ce que fit David un jour qu'il eut faim, lui-même et ceux qui l'accompagnaient ? Il entra dans la maison de Dieu, prit les pains de l'offrande, en mangea et en donna à ceux qui l'accompagnaient, alors que les prêtres seulement ont le droit d'en manger. Il leur disait encore « Le Fils de l'homme est maître du sabbat ».

Bonjour. Pourquoi faites-vous ce qui n'est pas permis le jour du sabbat ? La question des pharisiens semble justifiée. Le champ où les disciples arrachent quelques épis appartient à un autre et la loi permet pourtant ce geste. Le Deutéronome le dit très clairement. Si tu traverses les moissons de ton prochain, tu pourras arracher des épis à la main, mais tu ne porteras pas la faucille sur sa moisson. Le tort des disciples se réduit à un seul point. Ils ont froissé ces grains un jour de sabbat, ce que les pharisiens comptent comme un travail. Ils font en somme un jour ce qui est permis, un autre. À l'origine du reproche, il y a moins la loi elle-même que le pouvoir que les pharisiens s'arrogent de fabriquer la loi sous couvert de la commenter. À cela, Jésus répond en deux temps. Il fait d'abord mine de s'abriter derrière le précédent du roi David, qui avait pris et distribué à ses compagnons les 12 pains du temple réservés aux seuls prêtres. On ne fait pas grief à David d'avoir mangé les pains de la maison de Dieu. Pourquoi reprocher à ses disciples quelques grains ? Puis Jésus prend de la hauteur. David s'était senti libre devant une règle édictée par les prêtres. Le Fils de l'homme se déclare libre devant le sabbat, institué par Dieu et réglementé par les hommes. Il est libre pour retrouver dans le sabbat cette respiration que Dieu voulait donner à l'homme. Le Christ conteste donc la manière aveugle dont on applique la loi, plutôt que la loi elle-même. Il est plus grand que David, plus libre encore que lui dans la maison du Père. C'est lui qui nous transmet désormais toute la volonté de Dieu et nous montre comment le Père veut être servi. C'est lui surtout qui nous fera entrer dans le grand repos de Dieu et qui nous en donne déjà l'avant-goût. Venez à moi, vous tous qui peinez sous le fardeau, moi, je vous donnerai le repos. Désormais, c'est le Christ, par son esprit, qui rythme les travaux et les jours de notre vie de foi.

Notre Père qui es aux cieux, que ton nom soit sanctifié, que ton règne vienne, que ta volonté soit faite sur la terre comme au ciel. Donne-nous aujourd'hui notre pain de ce jour. Pardonne-nous nos offenses, comme nous pardonnons aussi à ceux qui nous ont offensés. Et ne nous laisse pas entrer en tentation, mais délivre-nous du mal. Car c'est à toi qu'appartiennent le règne, la puissance et la gloire pour les siècles des siècles. Amen.

0: C'était la prière du matin. Le père Sébastien Anthony avait préparé la méditation de l'évangile pour ce samedi. L'évangile selon saint Luc au chapitre 6, les versets 1 à 5. Il est 7h56.
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0: Et nous retrouvons Isabelle Delaunay. Bonjour Isabelle.
2: Bonjour. En ce 5 septembre, nous fêtons les Raïssa, prénom d'origine slave qui veut dire « paix ». Sainte Raïssa fut une martyre volontaire d'Alexandrie, morte au IVe siècle sous la persécution de Dioclétien. Mais nous fêtons surtout aujourd'hui Mère Teresa de Calcutta, proclamée sainte par le pape François en septembre 2016. Cette toute petite sœur au visage ridé et au dos courbé, déterminée et empreinte d'absolu, a vraiment marqué le XXe siècle du sceau de la charité et de la joie. Née en Albanie le 26 août 1910, dans une famille modeste, elle quitta son pays à 18 ans pour partir missionnaire au sein des sœurs de Notre-Dame de Lorette, en Irlande, puis en Inde l'année suivante, à Calcutta. Là, pendant 15 ans, elle enseigna à des jeunes filles de haute caste. Mais un jour, alors qu'elle revenait d'une retraite dans les montagnes du Darjeeling, elle comprit qu'elle était appelée par le Seigneur à le servir dans les plus pauvres des pauvres. Après 2 ans d'attente, elle put enfin aller vivre avec les intouchables dans les bidonvilles de Calcutta. Elle n'a alors pour seul bien que son sari blanc à liseré bleu que tout le monde connaît aujourd'hui. Mère Teresa prend alors la nationalité indienne. En 1950, à 40 ans, elle fonde les missionnaires de la charité qui choisissent d'offrir leurs mains et leur cœur pour servir et aimer les plus déshérités. Elle ne cessait de les exhorter à la joie. Elle disait « Vous ne savez pas tout le bien qu'un simple sourire est capable de faire. » Elle aimait à dire « Plus la misère est grande, plus la prière est urgente. » En 1952, elle fonde le Mouroir de Kalighat à Calcutta. En 1955, un orphelinat pour les enfants abandonnés. Et elle étendra l'action des missionnaires de la charité aux soins des lépreux. Pour financer les secours des pauvres, elle n'hésitera pas à frapper aux portes des puissants, comme en Europe et aux États-Unis.
0: Merci Isabelle Delaunay, c'était le saint du jour, on vous retrouve demain matin. Dans quelques minutes, Gérald Andrieux et Franck Dedieu, qui ont tous les deux collaboré à la rédaction de l'ouvrage « Nous les Français, raconter la France comme les politiques ne le feront jamais » aux éditions Robert Laffont, sera l'invité de Clotilde Brosselet. Très bon week-end à toutes et à tous.
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1: 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Cette journée de samedi s'annonce caniculaire sur quelques régions de France, notamment au sud, avec 36 degrés prévus cet après-midi du côté de Montpellier. Côté Belgique, le ciel se partage entre soleil et nuages avec 21 degrés au thermomètre cet après-midi. La météo complète tout à l'heure à 8h30. Dans un instant, les invités de Clotilde Brosselette, il s'agit de Gérald Andrieux et France Denis. Et merde, oh là là, je vous... 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Nous sommes le samedi 5 septembre et cette journée s'annonce chaude, voire même caniculaire sur quelques parties de l'Hexagone. Il prévoit... Merde, merde !

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Nous sommes le samedi 5 septembre et cette journée s'annonce chaude, voire même caniculaire sur l'extrême sud du pays, avec 36 degrés prévus cet après-midi du côté de Montpellier. Côté Belgique, c'est plus raisonnable, avec du soleil et des nuages. Le thermomètre affichera 21 degrés du côté de Bruxelles pour l'après-midi. Météo complète tout à l'heure à 8h30. Dans quelques instants, vous retrouverez Gérald Andrieux et Franck Dedieu. Ce sont les invités de Clotilde Brossolette pour un livre intitulé « Nous les Français, raconter la France comme les politiques ne le feront jamais ».

0: 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Très bon week-end à toutes et à tous. On s'intéresse maintenant à un ouvrage intitulé « Nous les Français, raconter la France comme les politiques ne le feront jamais », sorti aux éditions Robert Laffont. Gérald Andrieux et Franck Dedieu sont les invités à présent de Clotilde Brossolette.
1: Bienvenue dans cette nouvelle saison de l'invité du week-end qui sera largement consacrée à la vie politique. Je vous propose que chaque samedi, nous prenions le temps de regarder cette année électorale avec recul, grâce à des journalistes qui viendront faire le bilan de la semaine écoulée et dessiner les enjeux de celle qui s'ouvre. Des experts nous aideront aussi à prendre de la hauteur pour regarder comment les problématiques françaises majeures, mais parfois oubliées, sont traitées par les candidats. Pour inaugurer cette année, je vous propose de partir à la découverte de notre société française sous la conduite de Gérald Andrieux et Franck Dedieu, tous les deux journalistes. Gérald Andrieux, vous êtes ancien membre de la rédaction de Marianne. Franck Dedieu, vous êtes l'actuel rédacteur en chef de Marianne. Bienvenue à tous les deux, merci d'être là.
2: Bonjour.
3: Merci.
1: Et si vous êtes là, c'est parce que vous êtes tous les deux auteurs de « Nous les Français ». Auteurs, mais pas uniquement, il y en a d'autres avec vous. Donc « Nous les Français, raconter la France comme les politiques ne le feront jamais » aux éditions Robert Laffont, paru ces derniers jours, et déjà en réimpression. Dans ce livre illustré, ouvrage d'infographie sérieux, qui ne se prend pas au sérieux, vous faites le portrait de la société française à travers les petits éléments de nos vies quotidiennes, comme les caméras, les vidéos de vidéosurveillance, la consommation d'eau en bouteille, le port de la doudoune, la pratique du pole dance, ou encore les livres politiques que nous lisons, les radios que nous écoutons, les films que nous préférons. Tous ces actes de la vie quotidienne qui agissent comme autant de révélateurs de notre imaginaire collectif, dites-vous. 100 entrées donc qui, individuellement, ne disent pas grand-chose, mais sont reliées entre elles et ainsi dressent le portrait d'une France, je vous cite encore, incapable de faire émerger ce « nous » imaginaire, mais qui exprime toutefois un désir de collectif. Gérald Andrieux, Franck Dedieu, je vous remercie donc d'avoir accepté mon invitation. Il me semblait important, pour commencer cette nouvelle saison, de partir à la découverte de cette société française dont les électeurs vont être appelés aux urnes dans quelques mois. Alors, avant de commencer, je voudrais vous interroger sur ce titre, « Nous, les Français ». Ce « nous » est en gros sur la couverture, il a une bonne place. Est-ce que ça veut dire que nous, les Français, nous sommes toujours unis par quelque chose qui nous unit? Ou au contraire, est-ce que nous sommes divisés et ce titre serait donc performatif?
2: Bien, hélas, je vais répondre les deux à la fois. On s'est arrêté sur l'idée du « nous » parce qu'on voulait voir ce qui nous liait encore, puisqu'on nous explique que le pays est fracturé, atomisé, archipélisé. Les mots sont nombreux pour définir les divisions et les conflits qui nous opposent. Mais en même temps, en faisant ce livre, on s'est rendu compte qu'il y avait encore énormément de choses qui nous liaient. On parlera peut-être tout à l'heure, mais l'humour est quelque chose que nous avons encore en commun. Les comédies au cinéma sont des références partagées à travers les générations. Le rapport à la nostalgie, c'est aussi quelque chose qui nous rassemble. Et donc, on nous demande souvent, c'est est-ce que nous évoquons un pays qui est totalement fracturé ou un pays qui a soif de collectif? En fait, les Français sont des êtres humains comme les autres et sont des êtres ambivalents. Et à chaque instant, ils sont habités par l'envie d'aller vers l'autre et l'envie de fuir l'autre. Et c'est tout naturel. Donc il y a cette complexité dans le livre. Il y a le nous qui nous rassemble, et puis il y a l'autre, il y a vous. Les deux sont présents dans le livre.
1: Pourtant, Franck Dedieu, Gérald Andrieux, nous avons quand même, quand on regarde les informations, plutôt l'impression qu'il y a une concurrence des récits, que chacun arrive avec sa, comme membre d'une tribu et a un récit sur sa propre histoire et son propre avenir, et souvent des récits qui sont en concurrence, voire qui assument le conflit.
3: Alors, ces récits, ils existent, simplement, ils n'occupent pas la vie quotidienne des Français du matin au soir. Effectivement, il y a des récits qui sont concurrents, qui se fracturent les uns sur les autres, mais il n'y a pas que ça. C'est pour ça que, dans la question du « nous », en fait, il y a l'article qui précède. Il n'y a pas un « nous », il n'y a pas le « nous » français. C'est vrai que ça n'existe pas, on le regrette. C'était une époque où il pouvait y avoir, je dirais, le sentiment d'être rassemblé par quelque chose qui est au-delà de nos propres identités, une sorte de projection très française et qui était facteur de paix sociale. Il y a des nous, il y a des nous. Donc effectivement, il y a des nous où, à un moment donné, nous sommes amenés à être fracturés, puis d'autres, ou d'autres moments de la journée. J'ai envie de vous dire à quelle heure Ça dépend à quelle heure, cette histoire. Parce qu'il y a des moments de la journée où ben, les gens sont véritablement dans une forme de lien social fort. Et ils peuvent passer d'un état d'opposition à un état de liaison et même de communion d'une manière ou d'une autre à plusieurs moments de la journée. Et donc ça c'est quelque chose que nous avons découvert, je voulais dire, un petit peu de façon empirique. On n'était pas parti sur l'idée de l'article « nous » ou « les nous », mais on s'est aperçu au fur et à mesure de notre enquête, et de nos chiffres aussi, que c'est ça qui finalement caractérise la France d'aujourd'hui.
1: Alors, avant d'entrer dans la discussion plus amplement, et puis surtout de pénétrer dans ce livre à partir de ses entrées, comme on dit, dans le langage éditorial, je voudrais savoir pourquoi vous vous êtes retrouvés tous les deux et avec vos comparses, co-auteurs, à écrire ce livre. D'où vient cette idée de finalement de faire une infographie illustrée, avec beaucoup d'humour, je le précise, de la société française? Est-ce que les statistiques ont encore quelque chose à nous dire?
2: Alors, le pays est parfaitement cartographié, il y a énormément de données, de data, on pourrait dire qu'on sait tout sur le pays à l'instant T, et puis même on pourrait avoir des projections de la moindre réforme politique qui serait décidée en un claquement de doigts. Tout ça est vrai. Mais moi, j'avais envie, en fait, de permettre d'amener des lecteurs qui seraient intimidés par l'idée de lire un essai politique, de leur dire, en fait, ne soyez pas intimidés, vous pouvez lire ce livre, il est très accessible, parce qu'il rentre par des détails du quotidien, et on va vous amener sur une lecture un peu plus idéologique, un peu plus complexe. Et il y a des tas de gens qui, par ailleurs, en ont ras-le-bol de la politique. Donc, c'est une manière de leur montrer qu'on peut parler de façon un peu légère de politique, tout en abordant des sujets qui sont en fait très lourds, puisque ce sont des sujets du quotidien. Il est question de joie et de mort, il est question de sentiments sympathiques et positifs, comme il est question de sujets très, très anxiogènes aussi dans le livre, mais tout ça est rendu ludique et accessible, et je trouve qu'il y a beaucoup de noblesse à rendre des sujets complexes accessibles.
1: Alors vous avez pris la société française, vous avez choisi des fenêtres pour regarder cette société française. Comment vous les avez sélectionnées, ces fenêtres, ces entrées?
2: C'est tout bête, je répondrai vraiment rapidement. On s'est dit, on va essayer de vous imaginer une journée d'un Français du matin jusqu'au soir, et que pas un des champs de cette journée ne soit oublié. C'est-à-dire qu'il est question de nourriture, il est question de santé, il est question de logement, il est question de transport, de famille, il est question de religion, il est question de sécurité, d'immigration. En fait, tous les moments de la journée sont évoqués dans le livre.
3: Oui, et puis on s'était dit aussi que, de façon un peu confuse, la France se présente parfois comme une sorte de pelote de laine. Et on se dit, bon, on va pas utiliser comme les autres politiques des grands agrégats. Vous avez parlé de statistiques, c'est vrai, mais c'est pas des statistiques sur le chômage, le PIB, la dette, etc. C'est très peu, on a très peu de données là-dessus. C'est des données qui sont beaucoup plus partielles, très pointues, tout simplement parce que cette pelote de laine, si vous la regardez attentivement, pas simplement nous, c'est vrai qu'en tant que journaliste, c'est un peu notre boulot, mais pas simplement. Vous apercevez qu'il y a des petits fils qui dépassent. Puis on s'est dit, bah tiens, si on tirait ce fil-là, peut-être qu'il va apparaître quelque chose qui est plus grand qu'il n'y paraît. Passer de ce minuscule à quelque chose de majuscule. Et effectivement, parfois, ça ne marchait pas. On se disait, ah ben non, là, en fait, non, c'est pas bon, mauvaise intuition. Puis parfois, très bonne intuition. Donc ça a été un peu notre méthode.
1: Pour connaître certains d'entre vous, j'ai plaisir à imaginer que ce livre a été pensé autour d'une table, peut-être d'un repas. Je pense que vous...
2: C'est exactement ça. Il faut bien confier quelque chose à vos auditeurs. Souvent, les livres collectifs, les gens ne travaillent pas ensemble. On leur commande une partie du livre, chacun travaille de son côté. Là, on a travaillé comme une véritable rédaction, avec des conférences de rédaction, mais effectivement, autour d'une table et assez animée. En fait, vous avez le résultat d'un apéro joyeux. Donc, c'était des moments très français qui ont donné un livre sur les Français.
1: Alors, avant d'entrer dans certaines entrées qui m'ont particulièrement marquée, je voudrais quand même, parce que nous sommes sur RCF Notre-Dame, commencer avec une entrée, pas n'importe laquelle, vous avez choisi de parler des catholiques. Oui. Les autres religions ne sont pas présentes, c'est les catholiques dont vous avez choisi de parler. Et l'intitulé, c'est « Catholicor, le style catho ou l'autre signe du retour en grâce du catholicisme ». Alors, je ne sais pas, Gérald Andrieux, c'est à vous que je pose la question.
2: Je vais répondre.
1: Pourquoi les catholiques et Qu'est-ce qu'ils vous disent, ces catholiques ?
2: En réalité, les religions sont évoquées par petites touches à droite, à gauche dans le livre. Il est question évidemment des différentes religions. L'islam est présent, mais le catholicisme aussi par petites touches. Mais il y a une entrée sur le catholicor, qui est donc un hashtag présent sur les réseaux sociaux. Pourquoi on s'est intéressé à ça ? C'est que une de nos grilles de lecture, c'est s'intéresser au mode de consommation, à ce que l'on achète, ce que l'on porte comme vêtements. Et Catholicor, donc c'est une entrée écrite par Laure Coromine, notre co-autrice, elle s'est intéressée à l'esthétique catholique.
1: Catholique ne serait donc pas un consommateur comme les autres ?
2: Alors, ce qui est intéressant, c'est que des consommateurs comme les autres qui ne sont pas du tout catholiques consomment de l'esthétique catholique. Des trucs tout bêtes. Vous trouvez désormais dans des magasins de déco des petites vierges en plastique rose fuchsia. Vous pouvez acheter en ligne des bikinis avec écrit la Sainte Trinité sur le bikini. Et cette esthétique, on s'est posé la question de qu'est-ce qu'elle signifie de la société française, qu'est-ce qu'elle dit politiquement ou idéologiquement de la société française. Eh bien, on en arrive à un constat qui est assez surprenant, qui peut-être agacera vos auditeurs, mais c'est que le catholicisme est vu comme quelque chose à la fois d'exotique, puisque c'est très ancré dans le pays, et en même temps rassurant, parce que même si on n'est pas catholique, on connaît les grandes lignes de l'histoire et du récit.
1: Donc les catholiques rassurent et en même temps ils restent un peu mystérieux.
2: Oui, mais en tout cas, c'est devenu, et c'est marrant, c'est devenu une forme d'esthétique. La question pour les catholiques, c'est est-ce qu'on peut aller au-delà de l'esthétique et est-ce qu'on peut montrer que derrière l'esthétique, il y a du contenu et il y a quelque chose, comment dire, un récit à offrir aux gens, quoi.
1: Mais est-ce que ça offre, est-ce qu'il est possible d'avoir une lecture politique de cette esthétique catho qui a du succès ?
2: Il me semble que c'est la grande, c'est presque un problème pour la religion catholique, c'est sa grande sécularisation en quelque sorte. Elle est tellement sécularisée que il y a quasiment plus de signifiant derrière une statuette de la Vierge Marie en plastique. C'est-à-dire que ça devient plus que de l'esthétique et on ne perçoit plus le contenu religieux derrière tout ça. Donc ça devrait interroger vos auditeurs en tout cas.
1: Alors j'ai été marquée par une entrée, je crois que c'est vous, Franck de Dieu, qui avez travaillé dessus, la piscine.
3: Oui, alors la piscine, ça partait, je prends rarement l'avion, je vous assure, mais je suis frappé par le nombre de rectangles bleu turquoise lorsque vous élevez. Et effectivement, en creusant un peu, on s'aperçoit que c'est une spécificité française. La France détient le titre de champion du monde de la piscine par habitant, une piscine pour 19 habitants, ce qui est absolument énorme. Vous prenez les Italiens et les Espagnols qui ont autant de raisons, je dirais,
1: même plus,
3: puisqu'il y a plus d'ensoleillement, ont moins de piscines que nous. Donc, on s'est posé la question de savoir pourquoi il y a un tel développement de la piscine. Alors, la première chose, c'est de se dire, peut-être parce qu'il y a un embourgeoisement un peu de la France. Mais non, en fait, les statistiques montrent que, vous avez pratiquement autant de cadres d'employés, d'ouvriers, qui ont des piscines. C'est-à-dire que ce n'est plus devenu un signe extérieur de richesse, comme au temps du film avec Alain Delon et Romy Schneider au bord de la piscine, ou le lauréat Dustin Hoffman, qui, tout juste diplômé, se retrouve à faire un plouf dans la grande bourgeoisie. Ce n'est pas du tout le cas, c'est plutôt un élément aujourd'hui, parce que aussi les prix ont baissé. C'est un élément, je dirais, du bonheur familial qui va avec l'apéritif, avec le barbecue. Donc c'est un prolongement, un élément du bonheur. Alors, ça ne veut pas dire forcément que c'est que circuler, il n'y a rien à voir, faites un plouf et puis c'est tout. Que parallèlement à cette montée en puissance des piscines privées, on s'aperçoit qu'il y a de moins en moins de piscines collectives. Les fameuses piscines municipales qui ont fleuri comme des champignons, c'est le cas de le dire, comme des tournesols dans les années 70 et 80. Et aujourd'hui, d'abord parce que ça coûte extrêmement cher, parce que c'est très énergétivore, hein. On consomme une énergie énorme, chauffage énorme, des municipalités qui n'ont pas les moyens de les entretenir. Et donc, vous avez, de façon assez concomitante, une augmentation des piscines personnelles, individuelles, et une baisse des piscines municipales. Donc, ça fait partie, encore une fois, vous voyez, par rapport à notre démarche que vous interrogiez, ça fait partie, encore une fois, de ça dit quelque chose de plus grand que lui-même, c'est-à-dire une sorte d'individualisation et de décollectivisation de ce qu'on appelle le bonheur. Alors, effectivement, dans les piscines privées, vous invitez vos proches, vos familles, les gens que vous aimez. Dans les piscines municipales, vous vous confrontez à l'autre. Et vous vous confrontez à l'autre dans un cadre très particulier, qui est celui, quand même, du corps. C'est quelque chose de assez fondamental, de se de se confronter à autrui, à l'inconnu, par l'intermédiaire du corps. Il y avait une ambition dans les années 70 et 80, quand même assez, je dirais, collectivisante ou collectiviste, qu'on ne retrouve plus du tout aujourd'hui, et on le retrouve avec ce développement de la piscine.
1: Élément qu'on peut mettre en lien avec la poussée de la demande de pouvoir mettre des burkinis dans les piscines, ou au contraire d'être seins nus comme dans certaines piscines municipales, où finalement chacun a le droit de venir comme il veut, et qu'importe ce que cela dit d'une vie collective possible.
3: Mais voyez, c'est-à-dire que si c'est vrai, c'est-à-dire quelque part une sorte d'individualisation, une sorte de bonheur sur mesure. Voilà, j'ai mon bonheur sur mesure, il peut se développer à l'écart des autres. Mais encore une fois, n'allons pas trop vite en besogne dans cette conclusion, parce que les gens qui ont une piscine essayent au maximum d'en faire profiter les autres. On voit, ils invitent les copains, c'est l'occasion du partage aussi, vous voyez. C'est-à-dire que ce n'est pas simplement une France qui se recroqueville, la piscine. Ce n'est pas une France qui se collectivise, mais ce n'est pas une France qui se recroqueville sur elle-même.
2: Pour compléter et reboucler avec la question sur le « nous », la piscine individuelle, c'est le « nous » choisi. C'est-à-dire, c'est pas le « nous » auquel on est confronté.
1: Alors, il y a, sans entrer, donc impossible de parler de tout, il y a l'évolution du prix de la commode 18e siècle qui est passionnante, le succès de Vianney et Gims, qui est à mettre en lien, à mon avis, avec l'UCPA, où tout le monde peut se retrouver à peu près, où en tout cas les classes sociales se mélangent. On arrive presque à la fin de cette émission. J'avais envie de vous dire, de vous poser la question régulièrement, quand les hommes politiques et les femmes politiques sont invités sur les plateaux de télévision, le journaliste leur pose la question du prix du ticket de métro ou du prix de la baguette pour savoir si vraiment ces hommes politiques connaissent la vie quotidienne des Français. Quelle serait pour vous la bonne entrée de votre livre qui pourrait renouveler cette question ?
2: Deux questions. Est-ce qu'ils possèdent dans leur cuisine un air fryer et savent-ils le prix d'un air fryer ? Le air fryer, donc, c'est cette friteuse à air pulsé, donc ça permet de cuisiner moins gras. C'est un succès considérable en France. Un chiffre éclaire ce succès. 2024, 3 millions de air fryers vendus en France. On devait avoir la Startup Nation, en fait on est dans la Air Fryer Nation avec Emmanuel Macron. Les gens trouvent plaisir à recuisiner chez eux, et c'est assez symptomatique de quelque chose, c'est qu'ils font attention à leur santé, à leur corps, puisque le Air Fryer c'est une cuisine un peu plus saine. Et on rentre dans l'ère du sang, S-A-N-S, c'est-à-dire qu'on va retirer le gras. C'est intéressant sur ce que ça dit de la société française, parce que dans les années 50, 60, 70, il y a le fameux mythologie de Roland Barthes qui liste les mythologies françaises. C'est le steak, les frites, le lait, le vin. Et en fait, on est dans une ère où on mange moins de viande, les frites, on les fait au air fryer, le lait est devenu végétal, et le vin, il ne faut surtout plus en boire parce que ça serait mauvais pour la santé. Et ça montre un basculement idéologique des Français dans cette ère du sang, S-A-N-S, cette ère de la recherche de bien-être et de cuisine à domicile, puisque l'air fryer a explosé peu de temps après l'épisode Covid, où chacun s'est mis à refaire du pain chez lui et à recuisiner chez lui.
1: Il nous reste une minute. Je voudrais vous demander à chacun quelle est votre entrée préférée. Pas celle que vous avez rédigée, mais celle que d'autres ont rédigée et qui vous plaît le plus.
2: C'est complexe.
3: Commence.
2: c'est gentil.
1: Allez,
2: c'est
1: Gérald Andrieux, il faut se jeter à l'eau.
2: Non, ce que j'aime bien, moi, c'est qu'il y a des choses qui sont contre-intuitives, et on est parti avec des idées, et on a été très surpris par le résultat. Et je vais prendre un exemple sur la sécurité, sujet sérieux. Voisin vigilant. Et voisins vigilants, en fait, on pensait que c'était le retour de la milice dans la France rurale. Et en fait, ça crée du lien social, parce qu'il n'est pas simplement question de cambrioleurs là-dedans.
3: Alors moi, c'est sur l'eau en bouteille qui a été rédigé par Raphaël Liorca. Et pareil aussi, c'est assez contre-intuitif. On se dit, ceux qui consomment de l'eau en bouteille, c'est quand même les gens qui ont les moyens. Et en fait, on ne s'aperçoit pas du tout. C'est quelque chose qui n'a pas... Il n'y a pas un marqueur, un biais social dans la consommation de la bouteille en plastique. Il y a plutôt un rapport à l'État. C'est-à-dire qu'une sorte de
2: méfiance.
3: De méfiance, de recul par rapport à l'État. Et c'est vrai que ceux qui font le moins confiance à l'État consomment plus de bouteilles d'eau.
1: Eh bien, Gérald Andrieux, Franck de Dieu, je voulais vraiment vous remercier d'être venu sur RCF Notre-Dame. Et j'invite les auditeurs à acheter votre livre, à le lire, « Nous, les Français ». La doudoune dit beaucoup de choses des Français, et peut-être la nostalgie aussi, avec cette peur de l'avenir. Merci pour tout.
2: Merci à vous.
0: Gérald Andrieux et Franck Dedieu répondaient ce matin aux questions de Clotilde Brossolette. Un entretien à retrouver également en libre écoute et podcast sur le site internet de la radio, rcfnotredame.fr. Dans quelques minutes, à 8h30, nous ferons un nouveau point sur vos conditions météo pour ce samedi. Une journée qui s'annonce chaude, voire même caniculaire sur l'Hexagone.
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0: À suivre sur RCF Notre-Dame à 8h30, un point complet sur vos conditions météo pour ce samedi. Et puis juste après, méditer avec une œuvre d'art. C'est une nouveauté proposée par Dominique Long du Pèlerin. Et ce matin, on s'intéressera à un masque à découvrir au musée du Quai de Branly à Paris. Rendez-vous à partir de 8h32. Un coup d'œil à la pendule pour vous dire qu'il est 8h27. Nous l'avions découverte dans la comédie musicale Notre-Dame de Paris. Julie Zenati poursuit sa carrière en chantant dans les églises. Bonjour Julie Zenati.
1: Bonjour.
0: Vous serez le 17 septembre prochain à l'église de la Madeleine. Pourquoi chanter dans les églises?
1: Ah, parce que la vie est pleine de surprises et que j'ai eu cette main tendue vers la porte des églises, moi ayant commencé sur l'autel du Parvis de Notre-Dame. J'ai trouvé la symbolique extrêmement forte 25 ans après le début de ma carrière. Et surtout, je pense que j'avais besoin de donner un sens aussi à cette voix qui m'accompagne depuis toujours et qui me permet de rencontrer les gens et d'être pleinement dans mon métier. Au-delà d'un métier, c'est une vraie passion de pouvoir communiquer et partager au travers de la musique. Quel pouvait être le lieu le plus emblématique et le plus spirituel pour pouvoir partager avec les gens? J'ai trouvé un écho très fort dans cette proposition d'aller chanter dans les églises, donc j'y suis allée.
0: On chante différemment dans une église par rapport à une salle de concert?
1: Ah oui, ça n'a rien à voir. C'est pas une salle de concert, une église, c'est un endroit de communion, c'est un endroit où on a envie de voir plus grand, où on a envie de croire plus grand. Et ce qui est très beau, c'est qu'on soit croyant ou qu'on ne le soit pas, qu'on soit de confession catholique ou pas. Entrer dans une église, c'est aussi entrer dans l'histoire, parce que chaque église a son histoire, fait partie du patrimoine. Et c'est vrai que c'est beau de pouvoir rencontrer les lieux de manière différente quand on n'est pas catholique ou chrétien. Il y a une dimension qui est complètement différente, le son ne résonne pas de la même façon. Les gens ne viennent pas pour moi, les gens viennent pour vivre cette expérience de la musique dans une église. La star, pour reprendre des mots plus populaires, c'est l'église, c'est pas moi.
0: Lors de votre concert à Madeleine, que pourrons-nous entendre?
1: Des chansons.
0: Oui.
1: Des chansons qu'on a réorchestrées de façon très organique pour que les pierres puissent vraiment faire résonner la musique dans son plus simple appareil. L'album qu'on va entendre essentiellement, c'est l'album Le Chemin, puisque ce chemin a été écrit pour pouvoir être chanté dans les églises. Parce que ce qu'il faut savoir, c'est que avant d'accepter cette proposition, pour moi, il était important de pouvoir trouver une place. Pourquoi aller chanter dans une église au-delà du plaisir de pouvoir rencontrer un public dans un lieu différent? Il était important pour moi que je fasse mon propre chemin vers la spiritualité. Donc c'est surtout cet album-là qui va résonner dans l'église de la Madeleine. Et puis quelques petites surprises, parce que j'ai la chance d'avoir quelques amis qui ont jalonné mon chemin, qui vont nous rejoindre le soir du 17 septembre.
0: Julie Zenati, on vous retrouve donc en concert à l'église de la Madeleine à Paris le 17 septembre prochain. Rendez-vous à partir de 20h30. Un grand merci à vous.
1: Merci beaucoup.
0: C'est le week-end, vous écoutez RCF Notre-Dame. Il est 8h30, voici la météo.
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0: C'est une nouvelle journée estivale qui nous attend, à signaler un peu de mistral sur le sud-est. En Belgique, le ciel se partage entre soleil et nuages. Les températures sont très élevées pour la saison sur le sud, avec ce matin de 13 à Lille et Rennes jusqu'à 22 à Marseille. On relève actuellement 17 au pied de la Tour Eiffel à Paris, 19 à Bordeaux. Les températures pour votre samedi après-midi, 22 degrés à Lille, 23 à Rouen, il fera 24 à Metz, 25 degrés annoncés à Rennes, 26 à Paris et Tours, 27 degrés pour l'après-midi à Dijon, 30 à Saint-Étienne et Ajaccio, 33 degrés pour l'après-midi à Lyon mais également à Bordeaux, 35 à Marseille et 36 à Montpellier. Côté Belgique, 21 degrés aussi bien à Bruxelles qu'à Liège. Belle matinée à toutes et à tous, à l'écoute de RCF Notre-Dame. J'ai le plaisir de retrouver Dominique Long. Bonjour Dominique.
4: Bonjour Bruno.
0: Dans cette nouvelle rubrique que vous nous proposez en partenariat avec le magazine Le Pèlerin, vous êtes l'un des journalistes, vous nous proposez chaque semaine de regarder, contempler et méditer une œuvre d'art profane ou religieuse, ancienne ou récente, pour creuser tous les reflets de la vie spirituelle.
4: Oui, Bruno, cette semaine, je vous invite à Paris, au musée du Quai Branly, pour parcourir une exposition qui est ouverte jusqu'au 20 septembre. Et cette exposition est intitulée 1913-1923, l'esprit du temps. Arrêtons-nous devant ce masque africain que l'on voit ici de profil. Il date du 19e siècle et est originaire de l'actuelle République démocratique du Congo. C'est un masque en bois peint aux couleurs brun et noir, utilisé alors pour des pratiques de divination au sein du peuple Vili, une des ethnies anciennes de l'Afrique centrale, une des ethnies bantoues. Alors allons-y, haut les masques, contemplons cette œuvre. C'est un personnage étrange qui passe là. Né à Quilin, pommette haute, et à la fine barbiche qui s'échappe sous le menton. Une couleur dorée recouvre son visage et son crâne, ne laissant apparaître de sa peau noire que le nez, la bouche. Sur le front, le reste d'un bandeau évoque la fonction éminente du personnage. Car celui qui porte ce masque à la bouche ouverte prononcera dans la langue Vili les divinations et les oracles pour les autorités de l'ancien royaume Loanga, situé dans le golfe de Guinée. Ainsi, porter un masque dans les religions traditionnelles, c'est devenir un porte-parole, un porte-voix de messages destinés aux simples mortels. Comme un écho du monde des esprits qui entoure dans ces sociétés toutes les personnes et qui prennent ainsi figure humaine le temps d'une cérémonie rituelle. On imagine sans peine le costume impressionnant qui devait recouvrir le médiateur, dansant au rythme des chants et des percussions. Vu de face, le masque impressionne. Mais vu de profil, il interroge. Comme si nous sortions de son emprise spirituelle. Puisque déjà, l'oracle ne s'adresse plus à nous. Occasion de noter que ses oreilles, elles, sont petites, presque fermées. C'est d'ailleurs le propre de bien des idoles, même de celles que le petit peuple d'Israël réinventait sans cesse au fil de sa marche dans le désert. Ces substituts du divin, faits de main d'homme, ont des yeux et ne voient pas, des oreilles et n'entendent pas. Posé sur la face d'un simple mortel, le masque cache, dévoile, montre, protège. Notre simple visage n'en fait-il pas autant ?
0: Merci Dominique Long. On vous retrouve dans les pages de Pèlerins de cette semaine, dans votre chronique Méditer une œuvre d'art. Et on se retrouve samedi prochain.

0: L'Europe, c'est vous sur RCF Notre-Dame avec Vincent Lequeux. Bonjour Vincent.
1: Bonjour Bruno, bonjour à toutes et à tous.
0: Un rendez-vous que nous proposons avec le site web Toute l'Europe. Quel dossier phare pour l'Union européenne ? Et ce matin, Vincent, vous revenez sur la rentrée politique européenne.
1: Et oui Bruno, la France n'est pas la seule à effectuer sa rentrée. Du côté de Bruxelles, on s'active aussi. Alors le premier grand rendez-vous, c'est le 16 septembre, quand Ursula von der Leyen va prononcer son discours sur l'état de l'Union. Devant les députés européens réunis à Strasbourg, la présidente de la Commission européenne va annoncer ses priorités pour les prochains mois. Alors quelles seront ces annonces ? Eh bien cela reste un secret bien gardé, mais on s'attend à ce qu'elle parle notamment de défense, de lutte contre la migration irrégulière ou encore de protection des mineurs sur les réseaux sociaux. Alors rendez-vous dans 10 jours pour en savoir plus.
0: Et l'Ukraine dans tout ça, Vincent ?
1: Alors bien sûr, l'Ukraine reste l'une des grandes priorités de l'Union européenne. Après 4 ans et demi d'invasion russe, il faut continuer à soutenir le pays financièrement et militairement, mais aussi à renforcer la défense de l'Europe. Car d'un côté, la Russie reste très menaçante, et de l'autre, la protection des États-Unis est, disons, quelque peu incertaine. En ce qui concerne l'aide à Kiev, l'Union pourrait ces prochains mois accélérer le versement de son prêt de 90 milliards d'euros. Et côté défense, un autre prêt de 150 milliards d'euros aux États membres cette fois, entre dans sa phase concrète. Grâce à cet instrument que l'on appelle SAFE, les États membres peuvent acheter de nouveaux équipements militaires, notamment européens.
0: 90 milliards, 150 milliards, d'où vient cet argent ?
1: Alors pour ces deux montants, il s'agit de prêts, donc l'Union européenne peut emprunter directement sur les marchés. Mais pour le reste, effectivement, ce sont les États membres qui alimentent le budget européen. C'est d'ailleurs un autre grand sujet de cette rentrée, puisque tout le monde n'est pas d'accord, c'est un euphémisme, sur le contenu du prochain budget à long terme de l'Union, de 2028 à 2034. La Commission a proposé un montant de 2000 milliards d'euros, les députés européens le trouvent insuffisant. Et les États, eux, enfin surtout les contributeurs nets, comme l'Allemagne, trouvent que c'est trop. Et pour cela, il faudrait aussi revoir les priorités. Plus de défense et d'économie, mais moins d'argent aux régions et à l'agriculture. Ce qui hérisse la France, grande bénéficiaire de la politique agricole commune. Bref, trouver un compromis à 27 ne va pas être simple, et encore là je résume à grands traits. On va quand même essayer d'arriver à un premier accord d'ici la fin de l'année. C'est l'objectif de l'Irlande qui, aujourd'hui, préside le Conseil de l'Union européenne, là où se retrouvent les ministres des 27. Et c'est aussi ce que tente de faire le président du Conseil européen, Antonio Costa, qui est actuellement en tournée dans les capitales.
0: Vincent, y a-t-il d'autres chantiers ?
1: Alors oui, les sujets ne manquent pas. Si l'on continue à parler de gros sous, il va falloir aussi surveiller de près les budgets 2027 des États membres, notamment ceux des 10 pays dont la France qui sont en déficit excessif. Il y a aussi la poursuite des élargissements de l'Union, avec 10 pays candidats, et depuis fin août, l'Arménie qui, elle aussi, frappe à la porte. Autre sujet à résoudre, la hausse des prix de l'énergie, conséquence notamment de la guerre en Iran, ou encore les relations parfois tendues avec Donald Trump. D'ailleurs, Ursula von der Leyen se rend demain au Groenland pour signer une déclaration commune. Le Groenland qui reste convoité par le président américain. Bref, si vous nous écoutez, c'est que vous aimez les sujets européens. Et donc j'ai une bonne nouvelle, vous ne devriez pas vous ennuyer ces prochains mois.
0: Merci Vincent Lequeux, l'Europe c'est vous, c'est terminé pour cette semaine. On se retrouve la semaine prochaine sur RCF Notre-Dame. En attendant, il y a votre site internet touteleurope.eu. (rire) 8h41, de l'humour chaque matin désormais sur RCF Notre-Dame dans la matinale de Pierre-Hugues Dubois. Et jeudi, il accueillait dans son studio Violaine de Pince.
2: Bonjour Violaine de Pince.
3: Un bon dia Pierre-Hugues, bon dia tout le monde.
2: Oh là là là, vous nous parlez portugais ce matin Violaine.
3: Oui, même si je parle beaucoup mieux latin, c'est pour vous mettre dans le thème puisque je viens vous parler de la décision de l'Union Européenne de suspendre les importations de volailles et de bœufs depuis le Brésil.
2: Ah oui, c'est dans l'actualité.
3: Voilà, donc ça y est, cocorico, on va enfin manger exclusivement du coq gaulois et plus du poulet qui danse la samba. C'est la fin de mon steak à voyager plus que moi. Et encore, heureusement que ce n'est pas un steak aller-retour.
2: Ah oui, elle est bien celle-ci. Il faut vous suivre sur le jeu de mots.
3: Oui, qui m'aime me suivre, mais pas dans la rue par contre. Alors en effet, le Brésil ne respecte pas certaines normes de l'Union européenne sur la viande. Et oui, parce que quand on importe, il faut que ça respecte nos critères. C'est ce qu'on appelle l'immigration choisie.
2: Mais l'Union européenne a raison de protester contre l'utilisation abusive d'antibiotiques dans les élevages, Violaine.
3: Oui, parce que ça faisait des moutons à 5 pattes.
2: Oh.
3: Non, je plaisante. C'est sûr que manger du poulet aux hormones ou du bœuf au doliprane, ça ne donne pas envie. Tiens, Alfred, pour ta migraine, mange une entrecôte. D'ailleurs, Madame Taillé-Polian, j'ai une question pour vous. Quand l'accord de libre-échange avec l'Amérique latine a été signé en janvier dernier, est-ce qu'on peut dire que vous étiez verte ?
2: Ah.
3: Alors, c'est vrai qu'il y a des pays dont on ne devrait pas importer certains produits. Hein. Qui a envie de boire du vin belge, d'attraper le Covid de Chine ou encore de recevoir des idées des États-Unis?
2: Et en même temps, Violaine, la viande brésilienne, il faut reconnaître qu'elle est moins chère aussi en supermarché.
3: Oui, c'est vrai, mais en même temps, c'est tout le problème. Parce que comme le dit à l'AFP l'éleveur brésilien Carlos Roberto dos Santos e Oliveira e Souza di Jesus Cristo de la Santa Sé. Bon, j'ai cité Jésus, c'est bon, j'ai coché la case de respecter la ligne éditoriale de RCF Notre-Dame. Donc, comme disait ce cher Carlos, un éleveur européen n'a aucun moyen de rivaliser avec moi. Bah oui, c'est comme demander à Elisabeth Borne de rivaliser de glamour avec Marilyn Monroe. Alors, le problème, c'est quand même qu'on est en train de sacrifier notre agriculture et notre planète en important de la viande d'Amérique latine. Et c'est ce que j'appelle une sacrée boulette.
2: Alors, Violaine, vous avez un mot de la fin pour nos agriculteurs?
3: Oui, j'avais envie de leur dédier une petite fable parce qu'on leur mène la vie dure. Alors, ça s'intitule « Les paysans que l'on prenait pour des ânes ». Alors, vous allez reconnaître le modèle.
2: Allez-y, Violaine.
3: Travaillez, prenez de la peine, mais n'en faites pas tout un foin. Les braves paysans remplissaient les bedaines sans dire le moindre mot, mais n'en pensant pas moins. Ils peinaient durement sous le poids du fardeau, cependant qu'à la ville s'agitaient les cerveaux. Nous avons de la viande ici en abondance, cependant importons de l'Amérique en France. Nous réduirons les coûts pour les consommateurs, quoi qu'il en coûte pour nos chers agriculteurs. Alors les paysans protestèrent, mais on ne les écouta guère. Ils furent tant pressés qu'il n'en sortit plus une goutte. Les citadins désespérés mirent trop tard en doute leur politique aveuglée en matière d'agriculture. Et c'est ainsi que vint le jour où ce fut à leur tour de se serrer la ceinture.
0: L'humour désormais chaque matin, du lundi au vendredi, dans la matinale de Pierruque Dubois à partir de 7h35. Dans un instant, sur RCF Notre-Dame, direction la Catalogne avec Thierry Georges.

0: Joé Hisaishi à l'honneur ce matin sur RCF Notre-Dame. Suivez le guide est un rendez-vous de Thierry Georges à retrouver désormais chaque samedi sur notre antenne, c'est à partir de 21h. Il nous emmène cette semaine en Catalogne. Extrait.
1: Madame, Monsieur, bienvenue à Barcelone, aéroport El Prat. Il est 11h passées de 52 minutes. Vous pouvez dès à présent désactiver.
2: Bienvenue à Catalogne. Bienvenue à Catalogne.
3: Située au nord de la péninsule ibérique, à la frontière française, la Catalogne est l'une des 17 communautés autonomes d'Espagne, d'une superficie de 32 000 km², un peu plus de la Belgique. La Catalogne compte 8 millions d'habitants. Barcelone est la capitale administrative et économique qui a attiré en 2025 près de 16 millions de touristes. C'est davantage que la capitale espagnole, Madrid. Parmi les Catalans célèbres, Salvador Dalí, à qui cette série est essentiellement consacrée. Nous sommes dans ce troisième Suivez le Guide à Figueras, la ville natale de Dalí, 50 000 habitants à 140 km au nord-est de Barcelone et 40 seulement de la frontière française. Salvador Dalí est né le 11 mai 1904 au numéro 6 de la rue Monturiol. Narcís Monturiol est l'inventeur du premier sous-marin à propulsion mécanique, natif lui aussi de Figueras. Dalí a conservé tout au long de sa vie un lien étroit avec sa ville natale, puisque c'est à Figueras qu'il a choisi d'installer le théâtre-musée Dalí, inauguré en 1974, et qu'il est enterré. Dans ce troisième Suivez le Guide catalan, nous nous glissons une nouvelle fois dans les pas du maître en découvrant la maison natale de Dalí, ouverte au public en 2023, ainsi que l'hôtel Duran, établissement emblématique que Dalí fréquentait régulièrement.
2: Benvingut a Figueras. Bienvenue à Figueras.
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0: Thierry Georges vous emmène en Catalogne dans Suivez le Guide. Rendez-vous ce soir à partir de 21h sur l'antenne de RCF Notre-Dame. Très bon samedi.
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0: Vous écoutez RCF Notre-Dame, il est 8h50, c'est l'heure de la prière du matin. Dans quelques instants, le Père Sébastien Tonier nous proposera sa méditation de l'Évangile. Aujourd'hui, l'Évangile selon Saint-Luc, au chapitre 6, les versets 1 à 5. Pourquoi faites-vous ce qui n'est pas permis le jour du sabbat?
9: Un jour de sabbat, Jésus traversait des champs. Ses disciples arrachaient des épis et les mangeaient après les avoir froissés dans leurs mains. Quelques pharisiens dirent alors, « Pourquoi faites-vous ce qui n'est pas permis le jour du sabbat ?» Jésus leur répondit, « N'avez-vous pas lu ce que fit David un jour qu'il eut faim, lui-même et ceux qui l'accompagnaient ? Il entra dans la maison de Dieu, prit les pains de l'offrande, en mangea et en donna à ceux qui l'accompagnaient, alors que les prêtres seulement ont le droit d'en manger. » Il leur disait encore, « Le Fils de l'homme est maître du sabbat. »

Bonjour. Pourquoi faites-vous ce qui n'est pas permis le jour du sabbat ? La question des pharisiens semble justifiée. Le champ où les disciples arrachent quelques épis appartient à un autre et la loi permet pourtant ce geste. Le Deutéronome le dit très clairement. Si tu traverses les moissons de ton prochain, tu pourras arracher des épis à la main, mais tu ne porteras pas la faucille sur sa moisson. Le tort des disciples se réduit à un seul point. Ils ont froissé ces grains un jour de sabbat, ce que les pharisiens comptent comme un travail. Ils font en somme un jour ce qui est permis, un autre. À l'origine du reproche, il y a moins la loi elle-même que le pouvoir que les pharisiens s'arrogent de fabriquer la loi sous couvert de la commenter. À cela, Jésus répond en deux temps. Il fait d'abord mine de s'abriter derrière le précédent du roi David, qui avait pris et distribué à ses compagnons les 12 pains du temple réservés au seul prêtre. On ne fait pas grief à David d'avoir mangé les pains de la maison de Dieu. Pourquoi reprocher à ses disciples quelques grains ? Puis Jésus prend de la hauteur. David s'était senti libre devant une règle édictée par les prêtres. Le Fils de l'homme se déclare libre devant le sabbat, institué par Dieu et réglementé par les hommes. Il est libre pour retrouver dans le sabbat cette respiration que Dieu voulait donner à l'homme. Le Christ conteste donc la manière aveugle dont on applique la loi, plutôt que la loi elle-même. Il est plus grand que David, plus libre encore que lui dans la maison du Père. C'est lui qui nous transmet désormais toute la volonté de Dieu et nous montre comment le Père veut être servi. C'est lui surtout qui nous fera entrer dans le grand repos de Dieu et qui nous en donne déjà l'avant-goût. « Venez à moi, vous tous qui peinez sous le fardeau, moi, je vous donnerai le repos. » Désormais, c'est le Christ, par son esprit, qui rythme les travaux et les jours de notre vie de foi.

Notre Père qui es aux cieux, que ton nom soit sanctifié, que ton règne vienne, que ta volonté soit faite sur la terre comme au ciel. Donne-nous aujourd'hui notre pain de ce jour. Pardonne-nous nos offenses, comme nous pardonnons aussi à ceux qui nous ont offensés. Et ne nous laisse pas entrer en tentation, mais délivre-nous du mal. Car c'est à toi qu'appartiennent le règne, la puissance et la gloire pour les siècles des siècles. Amen.

0: C'était la prière du matin. Le Père Sébastien Tony avait préparé la méditation de l'Évangile. Ce matin, l'Évangile selon Saint-Luc au chapitre 6, les versets 1 à 5. « 8h56 sur RCF Notre-Dame, voici le Saint du jour présenté par Isabelle Delaunay. Bonjour Isabelle. »
1: Bonjour, en ce 5 septembre, nous fêtons les Raïssa, prénom d'origine slave qui veut dire « paix ». Sainte Raïssa fut une martyre volontaire d'Alexandrie, morte au IVe siècle sous la persécution de Dioclétien. Mais nous fêtons surtout aujourd'hui Mère Teresa de Calcutta, proclamée sainte par le pape François en septembre 2016. Cette toute petite sœur au visage ridé et au dos courbé, déterminée et empreinte d'absolu, a vraiment marqué le XXe siècle du sceau de la charité et de la joie. Née en Albanie le 26 août 1910, dans une famille modeste, elle quitta son pays à 18 ans pour partir missionnaire au sein des sœurs de Notre-Dame de Lorette, en Irlande, puis en Inde l'année suivante, à Calcutta. Là, pendant 15 ans, elle enseigna à des jeunes filles de haute caste, mais un jour, alors qu'elle revenait d'une retraite dans les montagnes du Darjeeling, elle comprit qu'elle était appelée par le Seigneur à le servir dans les plus pauvres des pauvres. Après 2 ans d'attente, elle put enfin aller vivre avec les intouchables dans les bidonvilles de Calcutta. Elle n'a alors pour seul bien que son sari blanc à liseré bleu que tout le monde connaît aujourd'hui. Mère Teresa prend alors la nationalité indienne. En 1950, à 40 ans, elle fonde les missionnaires de la charité qui choisissent d'offrir leurs mains et leur cœur pour servir et aimer les plus déshérités. Elle ne cessait de les exhorter à la joie. Elle disait « Vous ne savez pas tout le bien qu'un simple sourire est capable de faire ». Elle aimait à dire « Plus la misère est grande, plus la prière est urgente ». En 1952, elle fonde le mouroir de Kalighat à Calcutta. En 1955, un orphelinat pour les enfants abandonnés, et elle étendra l'action des missionnaires de la charité aux soins des lépreux. Pour financer les secours des pauvres, elle n'hésitera pas à frapper aux portes des puissants, comme en Europe et aux États-Unis.
0: Merci Isabelle Delaunay, c'était le Saint du jour. On aura le plaisir de vous retrouver dès demain, bien évidemment, sur l'antenne de RCF Notre-Dame. Et bien voilà, pour moi, c'est l'heure de vous quitter. On se retrouve demain, dimanche, entre 6h30 et 9h. Passez toutes et tous une excellente journée à l'écoute de nos programmes. Une journée marquée par la chaleur sur la plupart des régions de France et de Belgique. Merci également à Nicolas Fournel pour la réalisation technique. Très belle journée donc à chacun d'entre vous et rendez-vous demain matin, 6h30.
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1: Composer une berceuse pour son tout petit bébé, quel geste doux, quel geste fort aussi. Il est à la portée des plus novices grâce au projet Une chanson douce, porté par le Grand Théâtre de Provence. C'est le sujet de notre émission.
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0: tourbillonnant des parents, Maude de Bourquenay, RCF.
1: Coucou papa, coucou maman.
2: C'est que du bonheur.
1: C'est parti.
3: Et pour ça, nous sommes dans nos studios aixois en compagnie d'une maman qui a participé à ce projet, Laurie Baffert. Bonjour.
4: Bonjour.
3: Vous êtes la maman de Caleb qui est avec vous en studio. On va l'entendre un petit peu. Quel âge a-t-il ?
4: Il a 4 mois aujourd'hui en âge réel et en âge modifié, il a 3 semaines.
3: Donc il est effectivement un petit peu en avance, légèrement. À vos côtés, Marion Sablot, responsable du projet. Bonjour.
5: Bonjour.
3: Et Yann Cléry, musicien, auteur, compositeur, interprète qui accompagne les parents donc dans la composition de ses berceuses. Bonjour.
6: Bonjour.
3: Alors ce projet, Une chanson douce, il a commencé en 2024 en Provence et il s'inspire d'un projet américain, c'est ça à la base ?
5: Tout à fait, Marion. C'est un dispositif qui est développé par le Carnegie Hall à New York à la base et qui en fait a fêté un peu plus de ses 10 ans il y a peu de temps et au final depuis 10 ans essaime partout dans le monde et on est une véritable communauté des Lullaby Project de la Corée en passant par la Colombie, tous les états des États-Unis d'Amérique, la Grèce, et nous sommes à jamais les premiers en France à avoir développé ce dispositif à Aix-en-Provence.
3: Parlez-nous un petit peu du principe justement d'une chanson douce.
5: Le principe, c'est de partir de ce qui existe depuis toujours, même s'il n'y a jamais eu d'hommes des cavernes. Les hommes des pas cavernes chantaient déjà des berceuses à leurs petits. Et c'est à la fois quelque chose de très intime, mais qui du coup a une portée qui est universelle et comprise, je pense, par tous les parents. Donc ça part de là et plutôt que d'être dans quelque chose où on va transmettre des berceuses depuis la nuit des temps et qu'on chante les mêmes, ce qui est intéressant aussi à étudier, mais là on propose d'être dans un geste de création assez fort et de pouvoir transmettre quelque chose de très personnel à son petit. Du coup, en s'adressant à des parents qui, pour des tas de raisons différentes, peuvent avoir des difficultés dans le démarrage, on va dire, de cette parentalité, ben, ce geste de création, ce geste musical à la fois intime, universel, très localisé et avec une portée beaucoup plus large, permet d'amener beaucoup plus de bienveillance dans ce monde de brut.
3: Vous l'avez fait auprès de différentes structures, c'est ça, depuis 2024. Parlez-nous un petit peu de ces différentes structures, justement.
5: Alors, on l'a initié avec une très jolie structure aixoise qui s'appelle le Relais des Possibles. Le Relais des Possibles, il se présente comme un hôtel maternel et il permet d'accueillir une dizaine de familles, souvent toutes petites cellules femmes-enfants qui sont âgées de moins de 3 ans et elles ont des parcours très très divers, mais le dénominateur commun qu'elles ont, c'est qu'elles n'ont à un moment donné plus de toit sur leur tête. Et donc cet hôtel maternel permet de les accompagner évidemment sur un volet social très important, pouvoir demander différentes aides, pouvoir retrouver un travail, pouvoir trouver des places en crèche, mais aussi pouvoir se reconstruire, parce qu'elles ont souvent des parcours très difficiles. Ça, c'était le Relais des Possibles. L'an dernier, nous avons travaillé avec l'hôpital d'Aix, mais sur le volet psy, c'est-à-dire l'hôpital Montperrin qui se trouve à Aix-en-Provence, et on a travaillé avec un magnifique service assez récent, qui est le service de psy-périnatalité, parce que on a tendance encore aujourd'hui à croire à cette merveilleuse fable de la parentalité évidente, facile, qui épanouit tout le monde. La réalité est sans doute beaucoup plus complexe que ça. Et donc, souvent, c'était des mamans. On a failli avoir un papa. Mais c'était des mamans qui étaient passées là aussi avec des histoires très différentes, des accouchements traumatiques, des angoisses psy qui faisaient surface, des problématiques de maltraitance. Et donc, il fallait les accompagner, les aider sur un volet psy pour leur permettre de retrouver un chemin de parentalité un peu plus apaisé et en confiance. Et le projet Une chanson douce se prête merveilleusement à ce type de sujet.
3: Pour se reconnecter en douceur, c'est ça aussi.
5: En douceur et de parler de soi pour son petit. En fait, ce qui est incroyable, c'est de voir l'adhésion qu'il peut y avoir et le cheminement des parents. Et puis cette année, on a fait un autre choix, toujours avec l'hôpital d'Aix, mais on travaille avec le service de néonatologie. Donc là, on est sur des raisons, on comprend, hein, d'arriver de petits un peu bousculés, souvent très tôt, avec des histoires aussi pas évidentes, des parcours de vie pas simples pour ses parents. Donc on a souvent des couples papa, maman. Ça, c'est une nouveauté aussi. C'est assez chouette. Pas forcément évident à gérer d'ailleurs. Et on leur permet aussi de se reprojeter à travers cet acte de création musicale dans quelque chose de doux où ils ont la main. Ils sont un peu plus en contrôle que ce qu'ils vivent depuis des mois où ils sont un peu ballottés dans un service qui s'occupe avant tout du corps de l'enfant. Et voilà. Et donc, avec les équipes de néonatologie, on a vraiment imaginé le projet comme étant une extension de bulles positives pour leur permettre aussi, voilà, une façon d'envisager l'avenir moins turbulente.
3: Vous avez combien de familles qui ont participé cette année?
5: Alors, c'est un véritable hasard, mais ça fait 3 ans qu'on a 6 familles à chaque fois. C'est comme un EP. C'est parfait pour sortir un album.
3: Laurie, vous racontez-nous un petit peu comment vous avez vécu ce projet Une Chanson Douce. Déjà, au départ, ça vous a, j'imagine, un peu surpris quand même le concept?
4: Oui, ça m'a un petit peu surpris au départ. Je suis arrivée vraiment à la fin du projet. Les autres parents avaient déjà bien avancé sur leur chanson. Je suis rentrée vraiment in extremis sur le projet. Ça a été assez rapide. On a dû créer la chanson en 2 séances, je pense. Et c'est très chouette. Je ne pensais pas que ça aurait un tel impact sur moi, sur ma santé mentale, parce que c'est vrai que... Bon, j'ai vécu quand même un début de maternité un petit peu compliqué, mais ça m'a fait beaucoup de bien. Ça m'a fait beaucoup de bien de rencontrer des gens très bienveillants, de rencontrer d'autres parents aussi, parce que c'est vrai que on est très focus sur nos bébés quand on est à l'hôpital, et au final, ça fait du bien de partager nos histoires avec les autres parents. Ça a été très bénéfique, et j'en parlais à ma psy hier justement, et je lui disais que ce projet m'avait fait beaucoup de bien.
3: Yann, parlez-nous un petit peu du coup de votre rôle auprès des parents.
6: C'est une forme d'enquête existentielle, esthétique. Bah, comme on a Laurie ici, on peut peut-être parler de sa chanson directement.
3: Oui.
6: La chanson s'appelle comment ?
4: Ma chanson s'appelle La vraie vie. C'est quelque chose que je disais beaucoup à Caleb au début de sa vie, quand il était dans sa couveuse, que ce qu'il vivait là, c'était pas la vraie vie, et que la vraie vie commencerait quand il sortirait. C'est vrai que Yann m'a dit, ouais, mais est-ce que finalement, c'est quand même pas la vraie vie ? Alors, effectivement, ce qu'on vivait à l'hôpital, c'était la vraie vie, parce que
3: oui, c'est ce que vous viviez réellement. Ouais.
4: Néanmoins, c'est pas la vraie vie comme on l'imagine, et la vraie vie, je la vis maintenant, aujourd'hui. Pour moi, la vraie vie, c'était faire des tours de poussette et aller voir des copains, quoi. Voilà.
3: Se balader.
4: Moi, c'est ça, la vraie vie.
6: Et écrire une chanson, des fois, c'est aussi simple que juste avoir cette conversation, de dire comment ça, mais c'est pas ça la vraie vie, mais je comprends pas la vie, c'est tout le temps. Puis après, on tire le fil et puis on arrive à développer cette idée. Tu avais aussi l'idée de débrancher Caleb, de partir, de le mettre dans ton sac. Et en fait, c'est devenu quasiment littéralement les paroles. Il y avait aussi le poids de Caleb qui nous a beaucoup inspiré parce qu'il pesait 730 grammes à la naissance. Et ça, on s'est dit 730 grammes, mais c'est incroyable quand on entend des bébés, même prématurés, qui font quoi, 2 kilos déjà, on se dit c'est pas beaucoup. Et donc, on a commencé à réfléchir, mais 730 grammes, c'est quoi? 2 bananes, 3 avocats, c'est combien? Et 3 tablettes de
4: chocolat.
6: Voilà, donc on s'est un petit peu amusé à décliner cette idée du poids de l'enfant. Et donc, pour chaque famille, c'est très différent. On a un papa qui a écrit des paroles quasiment tout seul. On l'a juste un petit peu coaché sur le concept de la chanson. Mais globalement, c'est un échange, c'est des conversations, c'est une enquête pour arriver au cœur de ce que la personne a envie de transmettre à son enfant, avec aussi l'idée de, si c'est un objet fonctionnel, pas que purement esthétique, est-ce que c'est pour endormir mon enfant? Est-ce que c'est pour jouer? Est-ce que c'est pour prendre le bain, etc.? Donc voilà, on se pose un peu toutes ces questions-là, sans qu'il y ait de grands enjeux de poésie, de génie artistique. Et en fait, naturellement, on arrive à écrire les paroles en improvisant avec les bouts de texte qu'on a, on arrive à trouver les mélodies. Puis une fois qu'on a composé la chanson, moi j'ai le luxe, grâce au Grand Théâtre de Provence, d'aller dans un studio avec des musiciens pour enregistrer les parties instrumentales. On se retrouve pour enregistrer les voix. Ça, c'était aussi une sacrée épopée. On a passé 2 heures à faire des voix. Donc, on refait encore. Puis après, moi, je choisis les meilleures phrases, parfois même le meilleur mot, meilleure syllabe. Quelques petites corrections de justesse, de rythme. Et puis, on mixe et on a un album, moi, je trouve qu'il est de qualité professionnelle et inspiré, touchant, avec aussi Caleb qu'on entend. En général, on enregistre les voix des enfants, des bébés, et donc on a ça aussi dans les instrus. La dernière étape, c'est de préparer un concert.
3: Oui, j'allais vous en parler. Il y a un concert de restitution, c'est ça ?
5: Oui. Oui, alors vous m'avez demandé aussi quel était le concept, et c'est vrai que je vous ai parlé, on va dire, un peu de la philosophie ou du principe, mais pour être dans le concret, le cœur du projet, c'est vraiment ce travail de création, composition et enregistrement de la berceuse. Ça, c'est vraiment important, c'est le cœur. Faut que le parent il puisse repartir avec ce petit trésor, parce que c'est vraiment un petit trésor qu'on offre à leur enfant et qu'ils offrent à leur enfant. Voilà. Mais nous, parce que évidemment, on propose, enfin, on est vraiment du spectacle vivant et du coup, on propose, on pousse l'expérience encore plus loin et sur un volet qui, du coup, amène encore d'autres choses puisqu'on arrive à emmener, jusqu'à présent, les parents jusqu'à un concert. C'est pas un concert public, etc., en grande pompe, mais quand même, quoi. On fait les choses de manière assez professionnelle, depuis le début, que ce soit sur l'enregistrement dont parlait Yann, jusqu'à la scène, où, voilà, il y a tout un travail de mise en espace, de mise en scène, d'approche des micros, d'accompagnement avec des musiciens en live. On a une projection du film, parce qu'il y a un film qui est tourné autour de chacun des projets, qui est souvent très sensible et qui permet, puisque c'est la découverte, aux parents de réaliser le chemin parcouru. Donc, ils peuvent le partager avec leurs proches, des gens qui sont sensibles, intéressés à ce projet, des professionnels. Ça reste un petit comité, happy few.
3: Oui, j'allais dire, est-ce que c'est ouvert à tous? Voilà.
5: Non, c'est pas ouvert à tous. Aujourd'hui, on garde encore ce côté un peu en petit comité pour que les parents ne soient pas non plus quelque chose.
3: Ce soit pas un stress non plus, voilà, amené en plus.
5: C'est déjà une sacrée expérience, mais en général, jusqu'à présent, ils en sortent en disant, mais waouh, quelle expérience, quoi.
3: Justement, peut-être pour terminer, si vous pouviez un petit peu décrire, selon vous, les bénéfices. Alors, on en a un peu parlé de concept, mais qu'est-ce que ça apporte aux parents, peut-être aussi aux bébés d'ailleurs?
5: Alors, je pense qu'on peut poser plus précisément la question à Laurie aujourd'hui, mais je voudrais aborder peut-être quelque chose qu'on n'imagine pas. C'est un projet qui à la fois est très simple dans son essence, tel qu'on voulait exposer, mais qui en fait est assez complexe, il a plein de tiroirs. Oui. L'idée, c'est pour nous aussi, un peu sur le calque de ce qu'a pu développer le Carnegie Hall et le Vail Music Institute à New York, d'imaginer comment un tel projet peut irriguer, infuser dans la société. Je trouve qu'on est une société sur laquelle se vivre ensemble est important, la question de l'empathie, la question de l'expérience qu'a pu vivre l'autre. Et donc, on essaye de l'ouvrir, notamment sur le volet de la recherche. Cette année, on a deux laboratoires, l'un de l'AMU, l'autre lié à l'École des hautes études en sciences sociales qui nous ont rejoints. Et ça permet du coup d'envisager aussi ce qui se passe sociologiquement, psychologiquement dans ce type de projet. Il y a aussi ce volet international qui n'est pas des moindres. On a quand même une première chanson sur le premier projet qu'on a mené ici, qui est parti à New York, qui a été porté, chanté là-bas, et c'était à la fois une grande fierté et un destin absolument incroyable de cette chanson. Voilà. Et du coup, en fait, il y a plein de tiroirs dans ce projet. Je pense que les parents, ils y vont avec cette entrée, enfin, tu nous diras, Laurie, hein, mais cette entrée de dire, ah ouais, super, je peux faire quelque chose à la fois d'immatériel et en même temps qui peut perdurer pour mon enfant. Et puis, petit à petit, ils se rendent compte de ce que ça leur fait pour eux, comment est-ce qu'ils s'emparent de leur chanson, comment est-ce qu'ils l'interprètent, avec les instruments, ça donne ça, mais moi je peux pas le faire avec les... Enfin, donc il y a vraiment un long cours, et aujourd'hui on est encore un peu trop tôt pour voir ce qu'il en sera, mais qui sait, peut-être dans 6 ans, dans 10 ans, nous reverrons les petits de Wassa, de Sarah, qui étaient nos premières mamans. C'était assez rigolo de voir sur le premier projet, en tout cas, ils étaient un petit peu plus grands, certains avaient quasiment 3 ans, et ils connaissaient les chansons de toutes les mamans.
3: Ah oui, quand même.
5: De toutes les mamans, ça c'était assez sympathique.
3: Laurie, du coup, qu'est-ce que ça vous a apporté?
4: Ça nous permet, nous les parents, de dire quelque chose à nos enfants qu'on n'aurait peut-être pas forcément trouvé les mots pour leur dire. Et puis c'est quelque chose qu'on fait pour eux, vraiment. Moi, je le ressens vraiment comme ça. Et laisser une trace de ce qu'on a vécu, parce que c'est quand même assez important. Et puis c'est du fun.
3: C'est aussi du fun.
4: Le début de l'aventure de la prématurité a été très compliqué. On essaye d'en garder les choses positives et ça en fait partie.
6: Je pense que ça offre un espace d'introspection dans des moments qui sont pas faciles. Ça permet de se concentrer plutôt sur les raisons d'espérer que sur la souffrance, de réécrire un petit peu le scénario dans lequel on peut des fois s'enfoncer ou s'identifier, d'en sortir. Moi, l'écriture de chanson, je peux pas dire qu'elle m'a tout apporté, mais elle m'a appris à me connecter avec moi-même, elle m'a appris à poser des vraies questions, à écouter les réponses des autres, à rebondir dessus, à développer mon empathie, ma sincérité, tout ça dans des temps records. Moi, je trouve que ça apporte beaucoup d'amour de l'humain, en fait, et de confiance. Et je trouve que l'écriture chanson, c'est vraiment un support merveilleux pour se connecter à cette humanité et à celle de l'autre.
3: Merci beaucoup. à tous les trois pour vos témoignages. Marion Sableau, responsable du projet Une chanson douce avec le Grand Théâtre de Provence. Yann Cléry, musicien qui accompagne les berceuses. Et Laurie Baffert, une jeune maman qui a participé au projet cette année. Et Caleb, évidemment, qu'on remercie, hein, le quatrième intervenant qu'on a quand même un petit peu entendu. Merci à tous les trois.
5: Merci de votre invitation.
3: Et merci à nos auditeurs et auditrices d'avoir suivi cette émission. Vous pouvez la retrouver en réécoute sur rcf.fr. Et n'oubliez pas, si vous êtes parents, vous pouvez vous faire confiance.
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3: Servir la vie depuis son début jusqu'à sa fin naturelle, c'est l'ambition de la Clinique de l'Étoile, maternité catholique de Provence. Aujourd'hui, nous allons parler d'éthique dans ce nouvel épisode de Parlons Santé, en partenariat avec la Clinique de l'Étoile.
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3: Et je suis toujours au cœur de la maternité de l'Étoile en compagnie de sœur Marie Foucault. Bonjour.
9: Bonjour.
3: Vous êtes la présidente du conseil d'administration de la Clinique de l'Étoile. Vous êtes aussi médecin généraliste. Hein,
9: tout à fait, oui.
3: Alors, quelle est déjà la mission de cette maternité, de cette Clinique de l'Étoile, maternité catholique de Provence? On en a parlé lors d'une émission précédente, mais rappelez-nous un petit peu effectivement vos valeurs, ce qui vous porte, quelle est la mission que vous vous donnez?
9: La mission, donc, on l'a reçue depuis 1930 avec la première maternité catholique. Et on la reçoit à travers l'Évangile, vu que c'est une maternité catholique. C'est Jean-Paul II l'a bien résumé, on pourrait dire, c'est annoncer, célébrer et servir l'Évangile de la vie. Alors le mot Évangile, hein, ça vient du grec, ça veut dire bonne nouvelle. Donc finalement, c'est annoncer cette bonne nouvelle de la vie à notre monde et en prendre soin. Et c'est vrai qu'on est peut-être dans un monde qui a besoin aujourd'hui beaucoup de bonnes nouvelles. Un monde en effet qui semble peut-être remettre en cause des fois la dignité de la vie lorsqu'elle est malade, lorsqu'elle est fragile, lorsque tout semble un peu perdu. On le voit, hein, que ce soit la vie in utero ou la vie à la fin de son existence terrestre. Et c'est vrai qu'à la Clinique de l'Étoile, on est confronté à la souffrance, à la mort, malgré toutes les naissances qu'on peut avoir aussi. C'est aussi ces sujets-là qui nous concernent. Et c'est vrai que c'est des sujets qui touchent à l'intime, mais qui vont convoquer notre humanité et qui vont venir tester notre fraternité. D'où l'importance de servir cette vie, même dans ces moments difficiles. Et c'est là où la bioéthique s'invite dans la réflexion et dans le soin.
3: Vous avez l'impression que cette société, elle remet en question justement la dignité de la vie?
9: Le mot dignité aujourd'hui, plus personne ne sait vraiment bien le définir. On sent qu'il y a beaucoup d'angoisse dans notre monde. Et face à l'angoisse, on a envie de maîtriser. Et typiquement, la mort et la souffrance nous mettent face à notre incapacité de maîtriser. Et c'est là où vraiment ça convoque notre humanité, notre fraternité. Et comment on accompagne cette vie qui peut nous échapper, qui peut être différente de ce qu'on avait prévu, imaginé. Et voilà, c'est vraiment important de pouvoir à ce moment-là avoir un peu de recul, un peu de hauteur pour poser les bons soins, les bons gestes. Face à toutes les personnes qui viennent chez nous. Et tout ça parce qu'en fait, pour nous, la vie, c'est une bonne nouvelle. La vie, elle est sacrée. Pour nous, c'est un don de Dieu. Et donc, chaque personne est vraiment à respecter dans toute sa globalité, donc dans toute sa vie, justement, de son début jusqu'à sa fin naturelle.
3: Parce que la vie, elle est fragile aussi.
9: La vie est fragile et c'est peut-être même sa définition. Et c'est... Moi, j'aime bien cette définition de l'humanité. Hein. Voilà, l'humanité, c'est celui qui souhaite prendre soin du plus fragile, en fait. Et c'est le critère de la qualité d'une société. Comment prend-elle soin des plus fragiles, hein, que ce soit les plus petits ou les plus âgés. Donc oui, cette vie est fragile, et donc à partir du moment où quelque chose est fragile, il faut en prendre soin, et donc ça implique certaines règles. On peut prendre un exemple tout à fait concret, conduire, c'est risqué, et donc on a mis en place un code de la route qui permet à tout le monde de pouvoir circuler, donc c'est au service de notre liberté de pouvoir circuler, mais ce code de la route implique des règles pour que chacun puisse circuler en toute liberté. Et je pense qu'aucun d'entre nous ne remettra en cause ce code de la route. Donc c'est finalement, la bioéthique, c'est un peu un code de la route dans le soin, pour justement permettre à chacun de pouvoir vivre, d'être respecté dans son intimité, dans sa dignité, avec voilà, un peu des garde-fous, surtout dans notre monde aujourd'hui où la technique révolutionne complètement le monde médical.
3: À la Clinique de l'Étoile, vous avez mis en place une charte justement pour répondre à cet enjeu éthique. Parlez-nous un petit peu de cette charte.
9: Voilà, cette charte, donc c'est la charte de l'Alliance des maternités catholiques, qui est la fédération de nos différents établissements en France. Parce que si les petites sœurs sont au cœur de la clinique et l'anime et la gère, nous sommes aussi avec à peu près 250 personnes qui ne sont pas forcément chrétiennes. Et donc pour nous, l'idée, c'est de les associer à ces valeurs, en fait, de leur demander de respecter les valeurs de l'établissement qui fondent son identité. Et ces valeurs, donc, elles sont basées sur l'anthropologie chrétienne, sur l'éthique chrétienne, mais qui finalement sont très universelles. Comme on le disait, c'est prendre soin de la vie de son début jusqu'à sa fin. Et donc cette charte, on l'a finalement mis un peu sous trois angles. Il y a un engagement d'accueil et de disponibilité. un engagement de compétence et de qualité et un engagement éthique. Et donc les personnes qui travaillent s'engagent à respecter cette charte à la Clinique de l'Étoile, ce qui nous permet de garantir à toutes les familles qui viendront frapper à notre porte qu'elles seront soignées avec cette éthique chrétienne qu'on affiche sur notre mur.
10: C'est bien accepté par ceux qui la signent, justement, ceux qui viennent travailler avec vous.
9: Oui, alors bien sûr, les soignants ou même les professionnels, hein, parce que c'est aussi le personnel administratif et technique. Alors pour ceux qui sont chrétiens, bien sûr, ça les rejoint pleinement. Et de plus en plus, je me rends compte que ceux qui ne sont pas chrétiens ou qui sont même d'autres confessions religieuses, on se rejoint beaucoup en fait sur ces valeurs-là. Et qu'il y a une vraie soif aujourd'hui dans notre monde de retrouver la place du respect, de la bienveillance, de l'accueil inconditionnel. Surtout aussi le fait de remettre la personne en premier dans un monde qui tend beaucoup à l'administratif, à la technique.
10: Parlez-nous un petit peu justement des choix du coup aussi que ça implique dans votre clinique et dans votre maternité aussi. Il y a des choses que vous ne faites pas.
9: Tout à fait. Et ça pour nous, c'est vraiment important de pouvoir être cohérent entre notre identité, nos valeurs et ce qu'on va proposer en fait. Et je pense que ça permet de garantir aussi le lien de confiance qu'on a avec les personnes qui viennent à la clinique. Forcément, pour nous, la vie est un don de Dieu et la vie commence dès la fécondation, dès qu'un nouvel être arrive. Donc ça fait que à l'Étoile, nous avons fait le choix de ne pas poser certains actes, mais de proposer d'autres chemins de vie face à différentes souffrances. Par exemple, quand une grossesse arrive et qui n'est pas forcément souhaitée, ici, nous ne proposerons pas d'avortement à la clinique. Les gens le savent, hein, nous respectons l'information. Mais nous proposerons peut-être d'autres chemins, d'accompagner cette grossesse non désirée, peut-être aussi d'informer sur les possibilités d'adoption et peut-être d'orienter vers des services sociaux si la grossesse est mal accueillie pour des raisons financières, ce qui est souvent malheureusement le cas pour beaucoup de familles aujourd'hui. Pareil, nous ne ferons pas de procréation médicalement assistée dans nos établissements parce que ça implique des manipulations de l'embryon et l'embryon pour nous c'est une personne humaine en devenir. Mais nous proposons un parcours de naprotechnologie, qui est en fait une restauration de la fertilité à partir de moyens naturels, de traitements aussi hormonaux, chirurgicaux, et qui a des très bons résultats aussi, mais qui permettent justement de respecter le couple dans son intimité ou dans sa fertilité aussi, et de pouvoir même restaurer et corriger les problèmes, donc de façon moins palliative peut-être que la PMA pour certains couples. Alors bien sûr, c'est deux exemples par exemple que je donne. Un troisième exemple, ça pourrait être aussi les soins palliatifs qu'on peut proposer en maternité, pour un enfant qui est porteur d'un très gros handicap, qui ne pourra pas vivre à la naissance. Aujourd'hui, les parents ont le choix de faire une interruption médicale de grossesse. Nous, on ne le fera pas ici. Par contre, on proposera d'accompagner la grossesse jusqu'au bout et de pouvoir faire des soins palliatifs à la naissance. Je pense par exemple à Faustine, qui avait une très grosse malformation crânienne, hein, qui a vécu 45 minutes après sa naissance, mais qui a pu être accompagnée jusqu'au bout. C'était le choix de ses parents, qui a pu les rencontrer, les voir sa famille et être baptisée. Ou le petit Basile aussi, qui a vécu 2 jours avec une grosse malformation cardiaque et qui, pareil, a pu faire son petit bonhomme de chemin avec ses parents jusqu'au bout. Alors, c'est des moments qui sont difficiles. Mais comme je le disais en début de l'émission, ça nous convoque à ce qu'on a de plus profond en nous, dans notre humanité, dans notre fraternité.
10: C'est des heures qui comptent. On a parlé du deuil périnatal dans une autre émission. Ce sont des heures qui comptent, ces heures de vie.
9: Tout à fait. La vie vaut toujours le coup, quelle que soit sa situation, sa souffrance. On nie vraiment pas la souffrance des gens, des fois des situations très extrêmes. Mais pour nous, il y a toujours un chemin de vie, il y a toujours quelque chose à accueillir. Moi, je me rappelle de patients qui ont aussi pu demander pardon dans des derniers moments. Et si on avait voulu aller plus vite, si on avait voulu plus maîtriser, c'est des moments qui n'auraient pas pu être vécus. Donc souvent, les familles nous remercient vraiment d'avoir pu accompagner, de leur avoir donné cette possibilité d'aller jusqu'au bout. Et les soignants aussi, parce qu'on n'est pas soignant pour donner la mort. Même si ce désir de mort, il peut être légitime dans des situations très difficiles. Hein, encore une fois, on le comprend. Mais un soignant n'est pas fait pour ça et c'est vrai que pour lui, quand il peut aller jusqu'au bout du soin, donc jusqu'au bout de l'accompagnement, c'est aussi pour lui une très grande source de paix. En tout cas, face à toutes ces situations, on ne se permet pas de juger les personnes. Hein. On essaye vraiment de refléter le visage miséricordieux de l'Église. Pour nous, l'important, c'est pas de juger, mais d'accueillir, de pas cautionner, mais d'éclairer les consciences aussi, de pas ignorer, mais de penser les blessures et surtout de ne pas désespérer. Et des fois, d'ouvrir une porte que la société avait fermée, mais qui pourtant existe sur un autre chemin de vie.
10: Et un sujet dont on avait déjà parlé toutes les deux il n'y a pas si longtemps, c'est l'euthanasie. Ça, c'est quelque chose que vous refuserez toujours de pratiquer ici.
9: Tout à fait, Pour nous, l'euthanasie, c'est poser un geste de mort sur un patient. Quel que soit son âge, aujourd'hui, la loi ne le prévoit que pour les personnes majeures, mais on sait que dans d'autres pays, ça peut arriver sur des personnes mineures. On pense aussi des fois à des bébés très prématurés qui pourraient être euthanasiés dans certains pays, dans certaines conditions. Pour nous, accepter l'euthanasie au sein de la Clinique de l'Étoile, ce serait renier notre identité, renier nos valeurs, renier notre histoire. Donc ce ne sera pas du tout envisageable pour nous. Et c'est pour ça que nous travaillons beaucoup avec les députés et les sénateurs pour qu'ils puissent en fait prendre conscience qu'un établissement de santé a une identité et une éthique à respecter. Alors, M. Falorni disait que les murs n'avaient pas de conscience. Mais bah, derrière un établissement, c'est tout plein de personnel et toute une équipe, et pas seulement des médecins et des infirmiers. Et donc, pour nous, c'est vraiment important de pouvoir respecter la conscience de notre établissement, notre identité et ses valeurs.
10: Est-ce que justement, les femmes enceintes qui souhaitent avorter, est-ce que vous avez des gens qui viennent vous le demander ou est-ce qu'ils savent qu'ici, ça ne se pratique pas ?
9: Alors, ça arrive assez rarement parce que c'était plutôt connu que ça, l'étoile ne pratique pas d'avortement en son sein. Mais ça peut arriver que des fois, des mamans viennent nous voir et voilà, ou au moment d'une échographie, c'est la catastrophe, la grossesse n'était pas prévue, le couple est fragile, la situation sociale est précaire. Donc, il y a un dialogue qui va pouvoir se faire avec la personne. Donc, bien sûr, nous, on va être très clair, très honnête. Elles savent qu'on ne pourra pas le faire ici. Mais on sera toujours disponible, si elles le souhaitent, pour parler, pour échanger, que ce soit avant ou après. Encore une fois, on ne les juge pas, ça restera leur choix. Et nous, on leur donnera une information claire, loyale, pour qu'elles puissent choisir le chemin qui leur paraisse le mieux. Et en tout cas, elles pourront toujours revenir chez nous et sans être jugées, ça, c'est évident.
10: Mais donc, vous leur évoquez effectivement la possibilité d'un autre chemin.
9: Exactement.
10: L'adoption ou d'autres situations.
9: Voilà, qui sont des chemins qui restent difficiles, encore une fois. Hein, l'adoption, c'est pas forcément évident. Les soins palliatifs en maternité non plus. C'est un choix, mais c'est un chemin de vie. Et notre expérience montre que beaucoup de parents, qui ont eu le courage de les choisir, finalement, sont très reconnaissants. Et beaucoup aussi, finalement, regrettent que la société ne les propose pas plus comme un choix possible. Alors, ça demande à la société, bien sûr, de faire aussi des choix, peut-être plus coûteux. C'est toute la problématique aussi des soins palliatifs. Aujourd'hui, tout le monde pense que c'est la meilleure solution, mais ça implique un coût, du temps, des moyens humains. Mais quelle société voulons-nous pour demain ? Donc l'étoile, à sa petite mesure, essaie de contribuer à construire une société demain qui prend soin de la famille, de la vie, de son début jusqu'à sa fin.
10: Merci beaucoup, Sœur Marie Foucault. Je rappelle que vous êtes la présidente du conseil d'administration de la Clinique de l'Étoile, maternité catholique de Provence. Merci pour votre témoignage. C'est la fin de cette émission. Merci, chers auditeurs et auditrices, de l'avoir suivie. Vous pouvez la retrouver en réécoute sur rcf.fr.
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4: Vous êtes bien sur RCF Vaucluse, vous écoutez Vie d'entreprise, avec Catherine Chiabodeau, fondatrice de la société Thérapeute économique. 26 millions, c'est le nombre de Français en surpoids ou en situation d'obésité. Cela représente un peu moins de la moitié de la population française. Et cette tendance est en forte croissance depuis les années 1990. Ce mal n'est pourtant pas incurable dès lors que l'on apprend comment fonctionne son corps et les émotions qui lui sont rattachées. Céline Da Silva, nutritionniste holistique depuis 20 ans et fondatrice de la micro-franchise Intuishape, est aujourd'hui mon invitée. Céline Da Silva, bonjour.
5: Bonjour Catherine, bonjour à tous les auditeurs.
4: Merci d'être avec nous aujourd'hui.
5: Merci à vous.
4: Céline, vous êtes une quadragénaire, mère de trois filles, et contrairement à la chanson « Les épouses » de Linda Lemay, aucune tranche de grossesse sur vos hanches, votre ventre et vos fesses n'est visible sur votre silhouette. Alors qu'on a coutume de penser que garder quelques kilos après une grossesse est la norme. Comment est-ce possible, Céline ?
5: Mais c'est ce que je dis souvent, c'est que c'est pas mes enfants qui ont abîmé mon corps, bien qu'il a été très très gentil avec moi, il s'est beaucoup rétabli. Les grossesses, c'est un palier de vie, comme la puberté, la ménopause, enfin c'est des cycles naturels, hormonaux. Je pense que j'ai eu la chance, c'est avant mes grossesses, de prendre conscience de l'impact de mon alimentation. Et comme le corps a une mémoire, si je mange mal avant mes grossesses, forcément, ça va s'amplifier puisque le corps crée la vie, donc il a besoin de ses réserves. Alors que moi, je lui avais bien parlé et mes grossesses sont passées vraiment. Mes enfants n'ont rien abîmé de mon corps, mes grossesses se sont bien passées. Alors, il y a des soucis techniques qu'on peut avoir, mais en tout cas, dans la relation au corps et au poids, j'ai récupéré très vite. D'ailleurs, j'ai eu moins de carences pour ma dernière fille que pour ma première. Ma première, je l'ai eu à 23 ans, ma dernière à 35. Mais j'ai pas eu de carence du tout, ni en fer, ni perdu mes cheveux, ni rien. Et je me suis posé la question de qu'est-ce qui faisait la différence. Cette mémoire du corps, en fait, tout ce que je lui avais dit de positif au niveau nutritionnel, et je pense au niveau émotionnel aussi, accepter son corps de femme avec ce que ça implique. Je pense que c'est tout l'enjeu, alors que entre 16 et 20, 21 ans, entre le rejet de mon corps, de ma féminité, l'alimentation ultra transformée, tout ça a fait un combo gagnant qui a fait que j'étais malade, calculs rénaux, problèmes articulaires, que j'ai pris vite du poids, parce que avant ça, je mangeais bien puisque je suis issue d'une culture méditerranéenne qui mange bien. J'étais costaud, mais il y avait de la vitalité, il y avait de la mobilité. Ça allait. Et quand je suis rentrée dans ces produits ultra transformés, parce que forcément, j'avais des souffrances, donc je me suis fait attraper par ça. Et je n'avais pas conscience du message. En plus, on nous dit depuis 40 ans que c'est un problème de quantité et de calories, alors que c'est un problème de qualité et d'équilibre. Si on considère les choses sous l'angle des calories et des quantités, ça reviendrait à considérer les relations humaines qu'en termes de temps qu'on passe ensemble. Si on passe une heure sympa, c'est pas la même que si elle est pas sympa. Et du coup, effectivement, mon corps n'a pas gardé de séquelles de mes grossesses. Au contraire, je trouve qu'il s'est même bonifié avec les grossesses, paradoxalement. À part vous dire, Catherine, que c'est le corps de ce qu'on mange par la bouche et de ce qu'on ressent par le cœur et de ce qu'on apprend par l'esprit, forcément, c'est pas le même corps, peu importe ce qui se passe.
4: Il existe donc pléthore de régimes, Céline. Le dernier très en vogue était le jeûne intermittent. Comme dans notre société en général, les modes en matière de diététique sont légion. En quoi Intuishape serait différente des autres régimes et éviterait l'incontournable effet yo-yo ?
5: Étant pédagogique, ça s'apprend. Quand j'entends au cabinet les gens me dire « Mais Céline, aujourd'hui je le fais de façon intuitive et je ne sais même plus ce que je faisais avant. Vous savez, quand vous avez appris à conduire, au départ, vous ne saviez pas où sont les pédales, etc. Et puis aujourd'hui, vous conduisez sans même réfléchir. Et déjà, ça, c'est un avantage, c'est d'enseigner quelque chose de pédagogique qui va rester et qui sera en mode automatique du coup et intuitif. Donc déjà, ça, c'est une grande force. Et après, il y a tout le travail que je fais de fond avec les gens. Ce que je veux, c'est me sentir bien. C'est l'intention de mon cœur. Ce que je sais, c'est la méthode que j'ai appris pédagogique. Et après, ce que j'aligne dans mes actions, il y a le brouillard émotionnel. Qu'est-ce qui fait que ça dévie au lieu d'aller dans la cible? Il faut travailler tout ce qu'on a vécu, nos repères, nos croyances, nos souffrances, pour pouvoir désembuer un peu ça et pouvoir aligner ses actions. Effectivement, le problème des régimes, c'est que c'est des effets de mode. D'ailleurs, on en a vu des très agressifs pour le corps, je citerai pas de nom. Le régime intermittent, c'est rien d'autre qu'un régime hypocalorique. On enlève un repas et on enlève des calories. Mais si on fait les choses dans l'intention de maigrir, dans l'intention du contrôle, notamment l'intermittent, forcément, ce sera pas durable. La vraie question à se poser, c'est qui je suis au moment où je commence mon projet nutritionnel, vers quoi je veux tendre. Mais c'est comme quand on part en vacances, on a une destination, mais des fois, il y a des déviations, il y a des bouchons, on crève un pneu. En tout état de cause, on fait pas demi-tour. On essaie de rester au même endroit. Et la différence, c'est que les régimes obligent les gens à rentrer dans un cadre, alors que ma méthode, une fois apprise, elle s'adapte à tous les cadres. Vous pouvez partir en vacances, vous pouvez aller au resto, vous pouvez manger le matin, le midi et le soir. Moi, mon grand-père me disait, tu connais un animal qui mange 3 fois par jour? Non, et d'ailleurs ça date que du XVIe siècle, les 3 repas par jour, on en faisait 2 avant. Je crois qu'il n'y a pas de vérité, moi personnellement il y a des fois je vais en faire 3, des fois je vais en faire 2, des fois je vais en faire 4 avec une collation. Ça dépend de mon énergie, ça dépend aussi de l'énergie émotionnelle que j'ai dépensée, parce que quand j'ai dépensé beaucoup d'énergie émotionnelle au cabinet, des fois j'ai un peu besoin de décompresser et la nourriture est un bon moyen de décompresser. Mon grand-père disait toujours, le problème vient pas du fait de manger, vient de ce que tu manges et comment tu le manges. Parce qu'en fait, moi, je croyais une époque de ma vie que manger, c'était péché. Dès que je mettais un truc à la bouche, j'étais en panique. Et je pense qu'en fait, c'est ça la différence, c'est que ma méthode, une fois apprise, vous pouvez l'utiliser n'importe où, dans n'importe quel pays, dans n'importe quelle circonstance. C'est pas un cadre, parce que quand vous suivez un régime et que vous rentrez dans un cadre, le jour où vous en sortez, vous faites comment? Vous n'avez rien appris. Pas appris à boire un verre, pas appris à manger une raclette. Moi, je me suis vue des fois sur l'autoroute en partant en vacances, comment on fait? Et il faut vivre ces expériences pendant qu'on m'incite pour intégrer des solutions qu'on va trouver. Alors moi, j'apporte des solutions aux gens puisque je suis tombée, avant d'apprendre à marcher, je suis tombée sur certaines choses, du coup j'ai mis des solutions en place. Mais il y a des gens aussi qui apportent leurs propres solutions en fonction de leur rythme de vie, de leur personnalité. Et moi, je dis toujours que apprendre à manger, le rééquilibrage alimentaire, c'est derrière ça, il y a une relation à la vie et une relation à la connaissance de soi. Et à partir du moment où on travaille ces deux choses-là, après, on ne reprend pas de poids, c'est pas vrai. Ma première, elle a perdu 22 kilos il y a 15 ans. Elle les a toujours pas repris. Elle a plus de 50 ans. Elle est en bonne santé. Elle a eu 3 enfants aussi et elle les a pas repris.
4: Et on se retrouve juste après cette virgule musicale. Céline Da Silva, pour mincir, puisque vous n'avez pas le terme maigrir, pour mincir durablement, il ne suffit pas d'abaisser le nombre de calories alors?
5: Non, et c'est même dangereux, parce que si on abaisse le nombre de calories sans comprendre l'importance de la qualité et de l'équilibre, le jour où on va remanger plus, est-ce qu'on va bien remanger? Le corps, en fait, moi, je dis toujours que c'est un peu comme sur le compte en banque. Si vous dépensez plus d'argent que ce qu'il y a sur le compte, vous avez les agios à la fin. Et le corps, il fait pareil. Et de toute façon, ce qu'on a créé à l'extérieur existe déjà à l'intérieur. Et du coup, on va abaisser le nombre de calories. Le corps, il sait pas qu'on abaisse le nombre de calories parce qu'on veut maigrir. Lui, il se dit, il y a un danger. Il y a moins à manger. C'est ce que se dirait notre corps dans un environnement naturel. Et pas pour nous embêter, mais pour nous préserver, il va mettre un mécanisme en place. C'est que la prochaine fois que ça arrive, je vais stocker davantage pour pas me mettre en danger. Moi, je dis souvent aux gens que le corps le fait pas pour les embêter, il fait pour les aider. Mais le corps n'a pas conscience du monde dans lequel on vit, même s'il le subit. Et du coup, et en plus, comme on est dans une société où la surconsommation, notamment alimentaire, est présente, et ben après, on va lâcher l'élastique parce qu'on sera passé de restriction, frustration. Et on va basculer vers excès, parce que culpabilité aussi derrière. Et du coup, ça ne peut pas fonctionner comme ça.
4: Quelles sont les spécificités de la méthode IntuShape, Céline, en quelques mots?
5: La grande spécificité, c'est les associations d'aliments qui permettent d'avoir une grande agilité une fois apprise, qui permettent de cibler les zones du corps, d'harmoniser la silhouette, les déséquilibres morphologiques, parce que chez les femmes, mais d'ailleurs chez les hommes aussi, ils me parlent beaucoup de leur ventre. Moi, je dis toujours que les hommes, c'est comme les ours, hein, c'est sur le ventre. Mais chez les femmes, j'entends le poids. Mais j'entends mes hanches, mon ventre, c'est important ça. Et moi, c'est ce qui me dérangeait parce que j'ai un morphotype où j'ai un petit bassin, des petites cuisses, des épaules larges, l'estomac ressorti. Et je me disais, mais en fait, au-delà de mon poids, ça me dérange. Donc les spécificités, c'est les associations pour cibler les zones du corps et l'équilibre des 3 macronutriments pour harmoniser le corps. Ça, c'est le côté très technique du résultat qu'on peut avoir. Le côté pédagogique, c'est l'apprentissage, puisque la pédagogie est le propre de l'homme. Mandela disait que l'éducation était la meilleure arme pour changer le monde. Je pense qu'en partie, il avait raison. Et puis, il y a la conscience, il y a expliquer. Moi, j'adore la première séance avec les gens. Les suivantes aussi, mais la première, ils arrivent avec plein de croyances, très délétères d'ailleurs. Et là, il y a l'étincelle de la conscience. Je comprends pourquoi. On a oublié qu'on est des grands enfants et que si on ne comprend pas pourquoi, on ne peut pas aligner ses actions. Si on n'a pas conscience des choses, on va appliquer, mais sans âme. Alors que si on applique avec une énergie de conscience, on va appliquer quelque chose qui aura du sens. Et moi, c'était ce qui me manquait. C'était le sens dans les régimes hypocaloriques, les régimes hyperprotéinés, les produits. Si je me disais, mais ça n'a pas de sens. Ça, c'est la spécificité purement technique. Et la spécificité holistique, c'est de prendre toutes les nourritures de la personne, celle du cœur et de l'esprit aussi, et d'y travailler pas pour enlever en fait les croyances, parce que les croyances, il faut en avoir. Moi, je dis toujours que Intuishape, c'est plus qu'une méthode, c'est une philosophie de vie qui va derrière. Et on est tous faits de philosophie de vie, tout dépend laquelle on va intégrer, si elle va aller dans notre sens pour nous élever, nous éveiller, ou si elle va se retourner contre nous. À chacun de choisir vers quoi il veut tendre.
4: Alors, à plusieurs reprises, vous nous avez parlé des trois macronutriments. Oui. Céline, quels sont-ils? Est-ce que vous pouvez expliquer à nos auditeurs?
5: On est comme n'importe quelle mécanique, on a les protéines qui servent à la partie structurelle, c'est l'ADN, c'est la masse musculaire, c'est le collagène de la peau et c'est aussi les épaules et les hanches. C'est notre structure, les épaules et les hanches. Moi, je dis toujours que c'est un peu comme la carrosserie, les pneus de la voiture. Après, on a l'huile du moteur, on a les lipides. Dans chacun d'eux, on va avoir le blanc, le gris et le noir qui dit à notre corps « je t'aime bien » ou « je t'aime pas ». On va avoir une huile qui va fluidifier, comme les pistons qui vont bien tourner. Une qui va être correcte, celle du milieu, parce que c'est pas la bonne huile, c'est pas les bons lipides, mais ils ont un intérêt. D'ailleurs, il y a une étude enfin qui a démontré qu'on a des acides gras saturés à chaîne courte ou moyenne. C'est du mauvais gras, mais qui a un intérêt. Il va y avoir des vitamines, des minéraux, ce qui est le cas du chocolat noir, on en parlait hors antenne, du fromage à pâte dure. Et puis, il y a le mauvais, celui qui va encrasser nos artères, qui vont faire des plaques dans nos artères. Et c'est un équilibre entre les trois. Après, on a les glucides. Les glucides, c'est l'essence du moteur. D'ailleurs, ça se met sur le réservoir. C'est l'énergie de survie. Finalement, ça se met sur le ventre. Et dedans, on a pareil, le bon, le moyen et le mauvais. Il y a l'énergie de vie, l'énergie qui est stable, il y en a deux. Il y a l'énergie de survie naturelle, il ne faut pas oublier que beaucoup de mammifères faisaient leurs réserves avec les fruits et le miel pour pouvoir survivre. Et puis, il y a cette énergie artificielle qu'on a créée. D'ailleurs, le sucre noir, autant le gras noir existe dans la nature, dans le gras animal, autant le sucre noir n'existe pas. Moi, j'ai dit à ma fille cet été que le sucre blanc, c'était de la poudre blanche, comme la farine blanche, comme la cocaïne. Et en fait, ça a le même effet addictif, les trois là. Et le sucre blanc, comme les farines blanches, vous regardez les rayons de nos magasins, c'est les gâteaux ultra transformés, salés ou sucrés, c'est les pâtes blanches, c'est les viennoiseries, c'est le pain blanc. Et on ne voit pas d'aliments de bonne qualité en promo, en grande quantité, comme les amandes, les noix, les lentilles, les choses comme ça. Et du coup, on a les trois macronutriments. Il y a l'assemblage de deux qui va cibler une zone. Si on mange beaucoup de protéines avec beaucoup de glucides, soit on va élargir les épaules, soit on va les affiner. Si on mange plus de protéines que de lipides, on va affiner les hanches. Alors moi, c'est l'inverse, je déséquilibre pour garder mes hanches, alors que vous, Catherine, il faut équilibrer. Et les deux macros vont aller cibler une zone. Et les trois macros, ça va donner le sens. Quand on est un V comme moi, on va manger à l'inverse, c'est-à-dire qu'on va manger beaucoup de gras, un peu moins de glucides, un peu moins de protéines pour garder les hanches et les cuisses et ne pas développer la partie haute du corps. Ça va donner le sens à la communication.
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4: Céline, les chiffres de l'OMS sont vraiment alarmants, puisqu'en 2022, c'est 43% des adultes qui étaient en surpoids et 16% qui étaient obèses. En France, on sait que le surpoids concerne 47% des adultes et que l'obésité chez les hommes est en nette augmentation. Est-ce que vous constatez ces mêmes chiffres dans vos consultations?
5: En effet, j'exerce depuis plus de 15 ans en cabinet libéral et puis j'ai eu l'occasion quand j'étais plus jeune, moi j'étais une des seules en surpoids et je vois effectivement qu'entre l'alimentation ultra transformée, les régimes répétés sont une des causes du surpoids, le rythme de vie qu'on a puisqu'on va trop vite, on a du mal à rester centré sur soi, le stress, le corps se met en défense constamment. Donc on observe effectivement, moi depuis 15 ans et depuis certains régimes, notamment restrictifs, hyperprotéinés, il y a eu un bond en fait à ce moment-là. Et puis l'alimentation ultra transformée est de plus en plus présente et puissante aussi.
4: C'est le fameux trop gras, trop salé, trop sucré?
5: Et oui, moi je me souviens que mon grand-père me disait « mais mange des noix » et je lui disais « mais non, les noix c'est gras, c'est tant de calories » et il me disait « c'était bêtise de pâte à tartiner et de fast-food qui te font du mal » et moi je comprenais pas la différence d'intention pour notre corps. En effet, il me disait d'ailleurs « vous mangez, tout est mou, tout est salé, sucré, marron et jaune. Et vous aurez plus de dents », il me disait. C'est un homme qui aurait eu presque 100 ans. Et en fait, sur le coup, j'entendais au fond de moi que ce qu'il disait était pertinent, mais il lançait, vous savez, des petites graines comme ça, mais il savait pas m'expliquer dans le fond, puisqu'il était agriculteur jusqu'à 45 ans au Portugal, et ma grand-mère aussi. Mais je pense qu'il avait une bonne intelligence naturelle, surtout, que nous, on a beaucoup perdu, malheureusement.
4: On a tous des vies de dingue, hein. Aujourd'hui, on est dans le rythme métro, boulot, dodo. Notamment nous les femmes hein, qui travaillons, faisons double journée. Et du coup, les aliments industriels sont pratiques car ils sont prêts à mettre au four à micro-ondes. Comment votre méthode Intuichef permet-elle de redécouvrir les produits alimentaires bruts?
5: Déjà, c'est de faire prendre conscience aux gens qu'il y a le blanc, le gris et le noir. Il y a « je t'aime, je t'aime bien » ou « je t'aime pas » dans l'alimentation et que la nature nous a dit que « je t'aime » et « je t'aime bien ». En tout cas, sur les deux macros comme les lipides et les glucides, le but, c'est de montrer aux gens qu'avec des produits simples de base, en les associant, on peut faire des plats très simples, des plats plus composés, mais ces plats composés, nos grand-mères, elles faisaient comment? Elles les faisaient en grande quantité. Moi, j'ai un plat énorme que j'ai acheté en terre au Portugal, je le fais plein, comme ça j'en ai pour 2 jours. Il y a aussi l'anticipation, mais comme on est tout le temps la tête dans le guidon, on prend pas de recul et on n'anticipe pas. Moi, c'est ce que je fais, c'est ce que j'apprends aux gens au cabinet. C'est le dimanche, je cuisine pour le lundi soir et le mardi soir. Comme ça, on peut avoir une base, un gratin, et puis un jour, on peut mettre des pâtes, un jour, on peut mettre des pommes de terre ou du riz, un jour, on peut mettre du poulet, et l'autre jour, on peut mettre du jambon, admettons. Et puis, sur les soirs où j'ai pas le temps, puisque moi, je fais souvent des journées de 10-12 heures comme beaucoup de femmes, je finis à 20h, 20h30 mes consultations, je vais faire des choses simples. Je vais me faire une salade composée, je vais faire des flageolets, des haricots verts avec un steak haché. On n'a pas besoin d'être dans des plats tout prêts. On peut être dans des plats simples ou des plats composés quand on a le temps, mais en anticipant. Et une fois qu'on a pris l'habitude, parce que c'est pareil, c'est une habitude qu'on nous a intégrée, c'est le prêt à l'emploi. Moi, je dis toujours aux gens que la base de notre histoire d'homme, mais aussi d'être vivant, tous les êtres vivants transmettent à leurs petits comment manger, vont chercher leur nourriture. Et nous, on fait plein de choses. D'ailleurs, des fois, je dis aux gens avec bienveillance que le temps qu'on va passer à faire des choses qui ne sont pas utiles, autant qu'on les passe à faire quelque chose d'utile, se nourrir. Il y a une énergie quand on se nourrit. En médecine chinoise, on dit que l'intention qu'on met quand on fait à manger nous revient. Et mon grand-père me disait qu'il y avait l'ingrédient magique, c'est l'amour. Il y a cette intention qui nous revient. Il y a aussi le partage avec les gens qu'on aime. On peut cuisiner avec ses enfants, avec son conjoint, ou mettre de la musique et cuisiner seul pour soi. Des fois, ça entraîne aussi. Mais on peut gagner du temps si on anticipe et on n'est pas obligé de faire des festins. À chaque fois qu'on cuisine, on peut faire des choses simples. Et je pense qu'au cabinet, c'est ce que les gens redécouvrent. D'ailleurs, on me dit « Ah, mais je sens que c'est trop sucré. Mon ventre ne l'a pas supporté. » Et on me dit que les aliments naturels sont très bons. D'ailleurs, j'ai une de mes filles qui m'a dit il y a quelques années qu'elle avait tout compris, que les aliments naturels, ceux qu'on trouvait dans la nature, faisaient grandir en hauteur et que les aliments qu'on ne trouvait pas dans la nature faisaient grandir en largeur. Elle avait 4 ans et elle avait tout compris, c'était très pertinent. Donc oui, on peut revenir sur des aliments naturels et y prendre beaucoup de plaisir.
4: Alors, la malbouffe généralisée entraîne une prise de poids et des maladies telles que l'hypertension, le diabète, les maladies cardiovasculaires et respiratoires. Et donc ça, c'est une partie de l'équation. L'autre partie de l'équation, ce sont nos paysans français qui n'arrivent pas à vivre de leur travail alors qu'ils produisent des denrées alimentaires de qualité. Quel pourrait être le rôle d'Intuishape pour aider à rétablir ces équilibres, Céline Da Silva?
5: Alors déjà, je prône tous les jours le naturel de proximité. Moi, j'ai d'un côté, du côté de ma mère, c'était des agriculteurs et du côté de mon père, c'était des commerçants qui travaillaient avec les agriculteurs, justement. On avait des produits bruts. En fait, je porte ce message au cabinet de revenir, même si l'évolution est une bonne chose en soi. On n'a plus à porter des charges, on a un rythme de vie, on a plus faim, plus froid, enfin, c'est très bien. Mais de l'autre côté, on a trop dérivé. Aujourd'hui, c'est qu'on s'est dénaturé, on s'est même aliéné, je dirais, au profit d'une culture qui fait de l'argent sur le malheur des gens et qui fait passer le pouvoir et l'argent avant le bien-être de notre planète, des animaux et de nous, Par conséquent, moi, j'ai ma petite derrière qui m'avait dit une fois, en regardant des pigeons qui nichaient là dans les murs devant chez nous, qui m'avait dit, si on fait du mal à la nature, on se fait du mal à soi-même. Et j'ai trouvé que c'était très pertinent. Et j'encourage toujours les gens à aller chercher des produits locaux, parce que notamment les fruits et les légumes, plus ils vont être près de la production, plus ils vont être riches en vitamines et en minéraux. Et s'ils sont produits d'une façon plus naturelle, ils vont aussi être plus chargés en vitamines et en minéraux, sachant que je crois, 30 ans, la majorité des légumes et des fruits ont perdu 50% de leurs nutriments parce qu'ils sont produits trop rapidement. Ils vont dans des frigos, alors que vous avez... moi, j'ai un ami qui est agriculteur et un autre qui est maraîcher. Bah, je préfère prendre chez eux. Déjà, les légumes n'ont pas le même goût. Moi, quand je goûte, ça m'est arrivé d'acheter des tomates en grande surface. Bah, j'ai pas l'impression de manger une tomate. Alors, quand vous les mangez chez un producteur, on a aujourd'hui la viande qui est produite, on a le fromage, on a le miel, on a l'huile d'olive, on a les légumes, les fruits. Autant y aller, ça coûte pas plus de s'arrêter. En plus, vous savez, il y a les stands sur le bord de la route, comme ça se faisait d'ailleurs avant. Ça coûte pas de s'arrêter, ça prend 5 minutes. Et maintenant, en plus, on nous facilite les choses. C'est qu'il y en a qui vous livrent carrément des paniers chez vous. Donc, c'est ce que j'encourage les gens à faire. Après, je peux aussi comprendre que les gens n'ont pas le temps, des fois. S'ils vont en grande surface, au moins ils regardent d'où ça vient et ils essayent de prendre à minima de saison. Je ne dis pas tout parce que c'est tentant. Des fois, on peut avoir envie de courgettes au mois de janvier. Quoique, vu le prix des courgettes, il vaut mieux s'abstenir et attendre l'été quand même. Mais oui, c'est quelque chose que je transmets parce que cette valeur naturelle, encore une fois, respecte sa nature.
4: Et on se retrouve juste après cette virgule musicale. Alors Céline, vous le disiez, on a la chance de vivre dans le sud de la France, une région agricole qui produit des denrées alimentaires de très bonne qualité avec des marchés de producteurs. Est-ce que vous observez chez vos clients en situation de surpoids un changement de comportement réel quand ils commencent à comprendre comment fonctionne votre méthode ?
5: Alors oui, on a une grande prise, enfin en tout cas j'observe une grande prise de conscience chez les gens. Ça ne veut pas dire qu'ils arrivent tout de suite à se détacher de l'addiction des produits ultra transformés. Mais en tout cas, quand on leur dit, au lieu de manger des hamburgers à l'extérieur, faites-les maison. Moi, ma fille fait des super recettes sur le site Intuishape. Il y a des pains hamburgers, il y a tout ça. Nous, on fait pizza, raclette, etc. En fait, il y a vraiment une prise de conscience. Et puis du coup, un rejet assez spontané au fur et à mesure. Ils n'ont même pas besoin de contrôler. C'est leur corps qui leur dit, c'est leur goût qui leur dit. Et puis, en même temps, c'est leur conscience. Et quand ils voient que la mobilité est meilleure, ils se déplacent mieux, ils sont moins essoufflés. Quand ils voient ils ont beaucoup plus d'énergie, qu'ils sont moins fatigués, et quand ils se regardent avec un regard beaucoup plus bienveillant, forcément, ils adhèrent complètement. Ils adhèrent à cette philosophie de vie, à l'aspect naturel des choses, et ils vont mieux de manière générale, mais pas que dans leur corps. Je crois qu'ils vont mieux dans leur cœur, parce que si on se dénature, si on va contre sa nature, et quoi qu'on en fasse, même si aujourd'hui l'humain se croit au-dessus de tout, il fait partie de ce tout. Et quand on respecte et qu'on se reconnecte à ce tout, forcément, on est nourri aussi de cette énergie-là. Et ça va mieux.
4: Par rapport au retour au goût, c'est vrai que les aliments ultra transformés, c'est gras, salé, sucré, et vous l'avez dit, jaune et marron. Quelle est la découverte ou redécouverte que font vos clients quand ils recommencent à s'approprier des denrées alimentaires, agricoles, brutes ?
5: Des textures différentes, des goûts. D'ailleurs, il me semble que c'est en médecine chinoise, le goût sucré n'existe pas. Si vous prenez un fruit, il n'est pas sucré. D'abord, la banane va avoir son goût, la fraise son goût, et il est sucré qu'en second. Alors qu'aujourd'hui, les produits transformés, ils vont avoir le goût immédiat, sucré ou salé. Et redécouvre, moi j'avais eu à l'époque où j'exerçais à Nancy, j'avais eu un grand chocolatier de Nancy, et il m'a fait tout un cours sur le cacao en me disant le cacao c'est comme le bon vin, ça se sent pas dans la langue mais dans le palais. Et en fait souvent les aliments de bonne qualité vont avoir ce goût qui va se diffuser longtemps à l'arrière du nez, et du coup on va avoir un plaisir durable. Le problème des produits ultra transformés c'est que c'est immédiat, court, et du coup qu'on en a envie à nouveau. Et puis les textures et les couleurs dans la nature, mon grand-père me disait toujours, la nature a donné plein de couleurs, du vert, du orange, du rouge, du jaune, du marron, de tout, même du violet. Et chaque couleur participe aussi à la santé de certains de nos organes, puisqu'elle apporte des nutriments différents. Et les textures, moi j'avais fait avec une, j'appelle ça l'ISS, c'est pas la station internationale, mais c'est intention, sensation et satisfaction. Avant, pendant et après. Et j'avais fait ça avec une de mes franchisées à la fin de son amincissement. Et elle s'était aperçue qu'elle aimait bien le croustillant, qu'elle aimait bien le croquant. Par exemple, les noix, les amandes, c'est croquant. Les textures différentes qu'on retrouve dans la nature, ça crée une ouverture, en fait, nutritionnelle, que ce soit dans le palais, dans les yeux, dans le nez, parce qu'on ne mange pas qu'avec sa bouche, ça c'est une erreur. On mange d'ailleurs aussi avec son esprit, parce que quand on crée un plat, moi des fois je regarde le plat que j'ai créé, avant même de le manger, je me dis « ça va être bon ». On mange avec toutes les parties de soi, pas qu'avec sa bouche.
4: Du coup, quand on est créatrice ou créateur d'entreprise, dirigeant, on a une vision, Céline Da Silva. Outre le bien-être retrouvé pour chacun de vos clients,

0: manger, bah, il faut peut-être en partie les balayer ou mettre des bons intermédiaires en face. Et l'objectif, c'est pouvoir reconnecter finalement tous les Français, mais c'est valable dans la majorité des pays, parce que les problématiques qu'on retrouve de surpoids en France, on retrouve d'ailleurs des choses encore plus catastrophiques dans d'autres pays, notamment en Amérique latine, on retrouve ce qu'on appelle le fardeau de la nutrition, c'est que les gens ont tous les problématiques du surpoids, qu'on commence à retrouver ici, mais en même temps toutes les problématiques de la dénutrition. Je suis en surpoids, mais en même temps je suis carencée. Et si on ne fait pas le lien entre les agriculteurs qui nous donnent à manger, parce que c'est grâce à eux qu'on mange, et nous, ben, on n'arrivera pas à maintenir cet équilibre et on basculera dans ce qu'on retrouve en Amérique latine progressivement. Alors moi, je dis toujours que on est dans une société qui malheureusement fait passer le pouvoir et l'argent avant tout et crée de l'argent sur le mal-être des gens. Mais je dis toujours aux gens qu'il y a la différence entre la liberté de faire et la liberté d'être. Et nous sommes des êtres libres avec un libre arbitre. Moi, je suis très humaniste. Je suis une idéaliste rationnelle et une rêveuse éveillée. Donc, reconnectons-nous. Moi, j'ai plein d'agriculteurs autour de chez moi que je connais pas personnellement. Mais je vais chercher le fromage à tel endroit, le miel à tel endroit. Des fois, j'ai pas le temps. Je suis comme tout le monde. Donc, je prends dans une grande surface. Mais je tends en tout cas vers ça.
1: Eh bien voilà, nous sommes déjà au terme de cette quatrième émission. Merci Céline Da Silva, nutritionniste holistique et fondatrice de la micro-franchise Intuishape, de vous être prêtée à cet exercice. Je remercie nos auditeurs pour leur écoute attentive. Je vous rappelle que vous pouvez retrouver l'émission Vie d'entreprise en podcast sur le site de RCF Vaucluse. Quant à nous, nous nous retrouvons la semaine prochaine pour une nouvelle émission. À très vite.
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1: L'océan couvre plus des deux tiers de notre planète bleue et capte à lui seul 25% des émissions de CO2. Il constitue ainsi un puits de carbone et permet de retarder les effets sur le changement climatique. Mais peut-on accélérer cette captation de carbone? À quelles conditions et quelles limites aussi pour préserver la biodiversité? Explication avec mon invité du jour.
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1: Bonjour à tous et bienvenue dans cette émission. J'accueille aujourd'hui Olivier Sulpice. Bonjour.
3: Bonjour.
1: Vous êtes

0: êtes biogéochimiste, chercheur au CNRS à Aix-Marseille Université, affilié au CEREG, le Centre pour l'enseignement et la recherche en géosciences de l'environnement. C'est bon, j'ai tout bon jusqu'à présent.
1: C'est tout bon.
0: Alors, on va parler avec vous de justement cette captation du CO2 par les océans, puisque vous avez co-dirigé un rapport européen pour encadrer les méthodes de capture du CO2 dans l'océan. On va y revenir. Mais peut-être pour que vous nous expliquiez concrètement, peut-être on va revenir à nos cours de SVT, mais comment se déroule la captation du CO2 par les océans ?
1: Alors, les océans, ils contiennent du carbone sous deux formes principales. Le carbone organique, c'est ce qui compose les poissons, les microbes, les algues, tout ce qui est des tissus organiques. Mm-hmm. Tout ça contient du carbone. Et donc, quand tout ça grandit, se déplace, c'est du carbone qui est stocké et qui se déplace avec. Et les océans sont également immenses, comme vous l'avez dit, c'est deux tiers de la surface de la planète, avec des profondeurs qui sont en moyenne de 3 ou 4 km. Donc c'est énormément d'eau. Mmh. Et il y a toujours un petit peu de CO2 dissous dans cette eau. Donc des petites molécules qui se cachent entre les molécules d'eau. Et à l'échelle globale, il y a à peu près 38 000 milliards de tonnes de ce carbone qui est stocké dans l'océan. Donc c'est beaucoup plus que l'atmosphère. Et c'est pour ça que les océans, même sans aucune action de notre part, sont aujourd'hui en train de capter à peu près un quart des émissions de CO2 d'origine humaine chaque année.
0: Donc sans qu'on ait rien à faire, ils captent ça.
1: Oui, ouais, ouais. C'est juste un déséquilibre qui se crée. Si on ajoute du CO2 dans l'air et que cet air est en contact avec une eau, spontanément ce CO2 va passer à l'intérieur et se retrouver soit sous forme dissoute, soit dans des tissus biologiques.
0: Mais alors, j'ai une question peut-être un peu bête, mais est-ce que c'est une bonne nouvelle que ça capte ça, parce qu'en même temps, ça fait plus de CO2 dans les océans ?
1: Alors, c'est une bonne nouvelle du point de vue de la température qu'il fait, puisque des océans qui captent du CO2, ça veut dire moins de CO2 qui s'accumule dans l'atmosphère, et donc un effet de serre qui va être un petit peu atténué. Là où c'est une moins bonne nouvelle, c'est que ce CO2, c'est un acide. C'est un acide très faible. On ne peut pas le sentir, nous, quand on va à la plage se baigner dans l'océan, on ne se rend pas compte que les océans sont un petit peu plus acides qu'il y a 50 ans, par exemple, mais c'est le cas. Donc ce CO2, en s'accumulant dans l'eau de mer, il va acidifier un peu cette eau de mer. Et là où ça peut être problématique, c'est qu'il y a énormément d'organismes dans l'océan qui ont besoin de fabriquer un squelette ou des coquilles ou tout un tas de matériaux qui sont composés de calcaire. Et ce calcaire, il est plus dur à former, ça demande plus d'énergie aux organismes de le former quand l'eau s'acidifie un petit peu. C'est pour ça qu'aujourd'hui, en plus des pollutions, du réchauffement, le fait que l'océan s'acidifie, ça peut être détrimental pour des organismes, surtout ceux qui ont des coquilles calcaires ou des parties faites de calcaire, qui voient leur abondance décroître ou qui sont obligés d'aller migrer dans d'autres régions.
0: Est-ce que ça peut contribuer aussi au phénomène de blanchiment des coraux qu'on
1: ça, voit ? Ça contribue, ouais. Alors ce phénomène-là, qui est très connu parce que c'est très visible, il a plein de sources. La principale, c'est pas vraiment l'acidification. Enfin, forcément, ils aiment pas l'acidification. Ça a un coût énergétique pour eux qui est difficile à supporter. Mais ce qui va être surtout détrimental pour eux, c'est au final le réchauffement, le fait qu'on ait des vagues de chaleur qui peuvent être très intenses et qu'ils ont du mal à supporter. Et aussi, dans une certaine mesure, tout ce qui est pollution, donc pollution chimique, mais aussi des pollutions optiques, donc des petites particules qui vont se retrouver dans l'eau et cacher la lumière. Et tous ces écosystèmes ont besoin de lumière pour vivre. Donc si on leur met des particules, parce qu'on nage autour, parce qu'il y a des bateaux qui passent dessus, ça va cacher la lumière et ils vont avoir un peu plus de mal à trouver cette énergie pour être en bonne santé.
0: Donc si on en revient sur ces méthodes de captation du CO2 par les océans, quelles sont-elles exactement ? Comment peut-on accélérer, développer cette captation ?
1: Alors, donc si on garde encore en tête le fait que le carbone, il est vraiment stocké sous deux formes, la forme dissoute et la forme tissu biologique dans l'océan, il y a deux grandes familles de méthodes. Il y a les familles qui vont avoir pour but d'augmenter la biomasse marine. Vous avez sûrement déjà entendu parler d'initiatives qui vous proposent de planter des arbres pour enlever du CO2 de l'atmosphère. On peut faire exactement la même chose dans l'océan. On va planter des algues. Mmh. Donc des initiatives qui vous proposent de restaurer des herbiers côtiers, des mangroves, ou même des initiatives qui vous proposent d'aller favoriser la croissance d'algues au milieu des océans, à la surface. Ça va avoir pour but de stocker du CO2 qui est dans l'eau, dans ces tissus biologiques. Et ensuite, la grande question, c'est qu'est-ce que va devenir ces tissus biologiques ? C'est la même problématique pour les arbres, d'ailleurs. Mmh. C'est une technique qui marche très bien, mais sur la durée de vie de ces organismes. Quand les algues ou les arbres sur Terre meurent et se décomposent, ce CO2, finalement, il revient dans l'atmosphère. Donc c'est une technique qui marche, mais seulement sur la durée de vie du tissu biologique dont on parle. Mmh. Donc la grande question, c'est ensuite se débarrasser ou réussir à utiliser, mettre à profit ces tissus biologiques qu'on fait grandir, qui stockent du carbone, pour pas qu'ils se décomposent. Il est proposé de d'en faire des nouvelles sources de matériaux durables, d'énergie, ou alors d'envoyer cette biomasse, dans, par exemple, les océans profonds, parce qu'on se dit que là-bas, le carbone, même s'il revient éventuellement sous forme dissoute, parce que les tissus sont dégradés par des microbes, il sera à 3 ou 4 km de profondeur, et donc il y aura un certain temps avant qu'il puisse retourner dans l'atmosphère. Donc c'est une manière, en quelque sorte, de se débarrasser du problème, mais temporairement.
0: Mmh, oui, c'est
1: et
0: ça.
1: Le temporairement, c'est ça qui est important. C'est que c'est très important de quantifier et d'avoir en tête le fait que tout ça est temporaire. Donc il ne faut pas juste réfléchir à la quantité de CO2 qui est captée, mais aussi sur quelle durée cette quantité va être captée, puisque dans tous les cas, elle va éventuellement retourner dans l'océan puis dans l'atmosphère.
0: Mmh.
1: Et l'autre famille de méthodes, donc c'est tout ce qui va viser à stocker plus de CO2 sous forme dissoute dans l'eau. Donc là, c'est des méthodes qui sont bien souvent inspirées de processus naturels qui ont fait leurs preuves dans le passé. Donc par exemple, on sait qu'il y a dans la longue histoire de la Terre, il y a des périodes de l'histoire géologique où on avait des montagnes très hautes partout qui étaient soumises à énormément d'érosion. En général, ces périodes-là sont des périodes où le climat était plus froid.
0: Mmh.
1: Parce que toutes ces roches qui étaient érodées et qui se retrouvaient sous forme de sel dissous dans l'océan, ça augmentait la capacité de l'océan à stocker du CO2 de l'atmosphère. Donc ce qu'on essaye de faire aujourd'hui, ce que certaines initiatives essaient de mettre en place, c'est d'accélérer ça. Soit en broyant des roches et en les répandant dans l'océan, soit sur les côtes, soit dans des réacteurs sur les continents qui vont ensuite relâcher l'eau dans les océans, soit directement au milieu des océans. Et le but, c'est que tous ces sels dissous augmentent la capacité de l'eau de mer à stocker du CO2.
0: Donc c'est-à-dire que les océans ont une mémoire ?
1: Les océans ont un petit peu une mémoire, ouais. Ils vont spontanément stocker le CO2 de l'atmosphère et ensuite, via les grands courants océaniques, donc l'océan est mélangé, mais très lentement. Il y a les courants de surface qui sont menés par les vents.
0: Mmh.
1: Il y a aussi toute une autre famille de courants qui sont liés par les différences de densité, de salinité de l'eau. Donc à échelle globale, il faut imaginer que l'eau se mélange. On a des énormes masses d'eau qui vont plonger à certains endroits, aller de la surface au fond des océans, et ensuite transporter tous les polluants avec eux, dont le CO2, mais aussi des métaux traces, des chlores, toutes sortes de trucs, le long des planchers océaniques, et ça va éventuellement, après des centaines, voire des milliers d'années, ressurgir à la surface. Donc oui, les masses d'eau ont une mémoire, parce qu'elles enregistrent aujourd'hui tous les polluants, c'est-à-dire que même si on arrête demain d'émettre complètement du CO2 et toute autre sorte de substance chimique dans l'océan, on aura un espèce de nuage de ces substances dissoutes qui va voyager à l'intérieur de l'océan pendant des centaines, des milliers d'années. Et là où c'est important, c'est qu'éventuellement, ça va ressurgir. Et donc ce CO2, même si aujourd'hui on est capable de mettre en place des méthodes pour le stocker dans l'océan, il va éventuellement revenir dans l'atmosphère.
0: Mais ça, on arrive à le quantifier, à savoir quand est-ce qu'il va revenir ?
1: Alors ça, c'est la grande difficulté. C'est très dur de le quantifier parce que déjà on a peu de vraies données dans l'océan, mmh. parce qu'ils sont immenses et très profonds. C'est très difficile d'aller mettre des capteurs et de pouvoir vous dire combien de CO2 ou combien de n'importe quelle substance chimique il y a dans l'océan. n'importe où, n'importe quand. Donc on a des réseaux hein, de bateaux, de navires scientifiques. On a aussi des petits robots autonomes, ces petits bouées qui se déplacent, qui sont capables de plonger, de remonter à la surface et de transmettre leurs données à des satellites. Donc ça existe, mais la densité de ces réseaux n'est pas assez élevée aujourd'hui pour nous permettre de vraiment avoir un œil sur la composition chimique de l'océan à n'importe quel endroit et n'importe quand. Donc il faut coupler ça avec des modèles. Ce qu'on appelle des modèles sont des grandes simulations, hein, comme des gros jeux vidéo, qui nous permettent de représenter la Terre, mais virtuellement. Là où c'est utile, c'est que ces modèles peuvent nous permettre de prédire ce à quoi va ressembler l'océan dans le futur. Mmh. Donc plus on va loin dans le temps, moins c'est fiable, parce qu'on entre dans... le futur est très incertain, les aspects naturels, mais aussi les aspects sociétaux. La plus grande incertitude dans les modèles, c'est climatique en tout cas, c'est à quoi va ressembler la trajectoire de nos émissions de CO2 demain. Mmh. Mais donc on utilise ces modèles à l'échelle de 100 ans, de 200 ans, pour essayer de comprendre et de prédire où vont aller ces masses d'eau et le CO2 qu'elles contiennent.
0: Mais est-ce que c'est pas finalement reculer pour mieux sauter, parce qu'on a l'impression que c'est un peu enfouir la poussière sous le tapis. Mais en fait, si le CO2 revient à un moment, est-ce qu'on risque pas de se faire avoir?
1: Oui, c'est pas une porte de sortie définitive pour le CO2. Pour que ce soit vraiment définitif, il faudrait réussir à capter ce CO2 et à soit l'enfouir dans des réservoirs géologiques très profonds ou n'importe où, qui éviterait qu'il retourne en contact avec l'atmosphère. Donc par exemple, la méthode de captation de CO2 ultime, c'est on fait grandir un arbre, on l'envoie dans l'espace. Là, on est sûr que le CO2 ne va jamais revenir. C'est complètement irréalisable.
0: Oui.
1: Mais c'est pour vous donner une idée de ce à quoi il faut s'attendre. Donc oui, c'est reporter le problème. Après, il faut bien se rendre compte qu'une méthode de captation du CO2 qui fonctionne sur l'échelle de quelques siècles, en fait, ça implique que oui, ce CO2 va éventuellement retourner dans l'atmosphère dans quelques siècles, mais la source principale de CO2, en tout cas celui d'origine humaine aujourd'hui, c'est la combustion d'énergie fossile, et ces énergies fossiles ne sont pas illimitées. Mmh. On voit déjà la fin. Enfin, on voit la fin. La trajectoire est malheureusement encore positive, hein. Chaque année, les émissions augmentent. Mais dans quelques siècles, dans quelques milliers d'années, on n'aura plus d'autre choix que de passer à d'autres sources d'énergie. Mmh. Les émissions vont nécessairement s'atténuer. Et puis, au bout d'un moment, la trajectoire va s'inverser, les émissions vont réduire. Et donc, oui, on aura peut-être ce CO2 qu'on stocke aujourd'hui, qui ressurgira dans le futur. Déjà le climat sera peut-être naturellement différent, hein. Et aussi vu qu'on aura moins d'émissions dans ces situations futures, les changements climatiques seront déjà en train de s'atténuer.
0: On va faire une petite pause musicale, ouais. Avec justement Revoir l'océan d'Arthur Bessac. Restez avec nous sur RCF.

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1: Nous sommes de retour dans Comme une planète aujourd'hui pour parler de l'océan et de la captation du CO2 par ce dernier. Je suis avec Olivier Sulpice, il est biogéochimiste, chercheur au CNRS à Aix-Marseille Université, affilié au CEREG, le Centre pour l'enseignement et la recherche en géosciences de l'environnement. Olivier, vous avez co-dirigé un rapport européen pour encadrer ces méthodes de capture du CO2 dans l'océan. Quel écho a pu avoir ce rapport pour l'instant?
2: Alors ce rapport, nous on l'a écrit à destination des pouvoirs publics, des scientifiques et aussi de ceux qui financent la science. Donc c'était nos trois cibles. On a fait un événement de lancement en ligne qui s'est déroulé en même temps que la COP30 à Belém au Brésil. Et dans cet événement, on a pu avoir plusieurs centaines de participants, dont un représentant de la Commission européenne, et un représentant du GIEC, qui est le groupe d'experts intergouvernemental pour l'évaluation du climat. L'effet de ce rapport, notre but était d'émettre une série de recommandations pour savoir comment encadrer ces méthodes de capture du CO2. On a commencé par faire un état des lieux de toute la recherche qui avait été faite, des différentes initiatives qui sont déployées de par le monde. Et ensuite, on a émis des recommandations pour savoir comment l'encadrer, c'est-à-dire comment donner aux décideurs les outils de pouvoir évaluer l'efficacité de ces méthodes, la durée sur laquelle le CO2 est capté, mais aussi les conséquences sur l'environnement et sur l'écologie. Puisque chacune de ces méthodes va affecter l'écologie et l'environnement qui est autour des lieux de déploiement. Et il nous apparaissait important d'avoir des outils qui nous permettent de dire quand les conséquences sont trop négatives et quand est-ce que ça vaut plus le coup de mettre en place ces méthodes de capture du CO2.
1: Et alors justement, vous parlez de la COP30 qui s'est achevée sans grande recommandation. Est-ce que vous sentez quand même que ce rapport, il a pu avoir un certain écho ou il reste encore du chemin à faire?
2: Je pense que la question de la capture de CO2 fait son chemin dans le milieu des sphères politiques. Par exemple, en 2015, il y a eu les accords de Paris où les différents pays se sont mis d'accord pour essayer de limiter le réchauffement à 2 degrés à la fin du siècle et si possible à 1,5 degré. On se rend compte qu'il est très peu probable d'avoir un réchauffement de 1,5 degré à la fin du siècle sans avoir des méthodes de capture du CO2. C'est-à-dire que dans tous les scénarios qui sont testés, il faut un peu de capture de CO2 dans la deuxième moitié du siècle, pour atteindre cet objectif. Et donc, moins on a de capture de CO2, plus on a un réchauffement qui est élevé. Donc, si on se satisfait d'un réchauffement à 1,9 degré, à 2,2 degrés, on a moins besoin de capture de CO2, mais dans tous les cas, il en faut un petit peu. Donc, cette idée fait son chemin dans la communauté scientifique, mais aussi dans la communauté politique. Et nos collègues qui étudient plus les aspects législatifs ou légaux, sont en train de réfléchir à si on arrivait à une situation où on met en place des méthodes de capture du CO2, quel cadre législatif il faudrait. Il existe déjà des conventions qui permettent d'évaluer les impacts sur l'environnement de diverses activités, dont la pêche par exemple. Il existe aussi des réseaux de légaux qui permettent aux pays d'évaluer leurs émissions, mais aussi l'inverse des émissions, les émissions négatives. Donc toutes ces méthodes de capture du CO2, mais aussi les puits de carbone naturels, peuvent être inclus dans ces bilans que font les différents pays pour ensuite qu'ils puissent s'auto-évaluer et voir à quel point ils se rapprochent ou s'éloignent d'une situation qui leur permettrait d'atteindre cet objectif de 1,5 degré de réchauffement à la fin du siècle.
1: Mais on s'imagine que ces méthodes, elles ont aussi un coût. Ça voudrait dire que les pays seraient prêts à ne pas modifier leur trajectoire, en tout cas leur utilisation d'énergie fossile, et à investir en plus dans des méthodes de captation de CO2?
2: Alors, c'est un risque. En étant pragmatique et en essayant de quantifier les choses en utilisant les outils qu'on décrit dans ce rapport, les différents pays vont vite se rendre compte que c'est impossible de compenser la totalité de leurs émissions. Ces méthodes de capture de CO2 que l'on décrit, elles sont nombreuses, elles sont très variées, mais au niveau global, même si on arrivait à planter des algues sur la totalité de la surface des océans et à broyer des roches pour répandre ça sur la totalité des côtes océaniques, donc des situations qui apparaissent impossibles aujourd'hui, on n'arriverait pas à capturer des quantités de CO2 qui sont semblables à ce qu'on émet aujourd'hui. Donc dans tous les cas, si on a en tête d'avoir une situation qui se rapproche d'un degré et demi à la fin du siècle, c'est totalement impossible de garder la même trajectoire en termes de nos émissions et de compenser ça par des méthodes de capture de CO2. Les travaux du GIEC, ils évaluent l'ensemble des sciences dans le domaine du climat et du réchauffement climatique. Donc c'est via des rapports qui sont publiés tous les 5 à 10 ans. Et il y a trois grands volets dans ces rapports. Il y a les émissions, l'état des connaissances sur les émissions, sur la source des émissions, mais il y a aussi l'atténuation. C'est ce dont on parle aujourd'hui, c'est-à-dire comment ralentir le réchauffement climatique, voire l'inverser, et aussi l'adaptation. Comment mieux vivre dans un monde qui se réchauffe. Et je pense que ces trois aspects-là sont importants, et on ne peut pas se focaliser sur un des aspects à la fois. Évidemment, la priorité, c'est la réduction d'émissions, mais ça ne nous empêche pas, dans le même temps, d'essayer de réfléchir comment on peut s'adapter à un monde plus chaud, ou comment, à petite échelle et de manière contrôlée et pas néfaste pour les écosystèmes, les environnements, on peut essayer de capturer un petit peu de CO2.
1: À vous entendre, j'ai l'impression que c'est une question un peu d'équilibre, c'est-à-dire à la fois réduire ses émissions, pas du jour au lendemain, c'est infaisable, mais en même temps compenser un peu, mais sans impact pour le climat, c'est un vrai numéro d'équilibriste.
2: Oui, exactement. Et c'est aussi très compliqué de communiquer ça au grand public, parce qu'il ne faudrait pas que les gens s'imaginent qu'on peut ne pas changer nos modes de vie parce qu'il y a des technologies de capture du CO2 qui vont apparaître et être super efficaces. C'est pas possible.
1: Ça, c'est un peu l'illusion facile, quoi.
2: C'est une illusion facile, mais je pense qu'en réfléchissant un peu, on se rend compte que c'est pas possible. Ça peut quand même être utile. Mais ce qui est le plus utile, c'est d'arrêter nos émissions au départ. Malheureusement, on se rend compte qu'en regardant la trajectoire des émissions au cours des derniers 20 ans ou 30 ans, ça augmente de façon linéaire en fonction du temps, malgré le fait qu'on ait plein de COP, on est à la 30e COP quand même, on a plein d'accords, et ces accords, c'est jamais corrélé avec une réduction des émissions. On a peut-être eu une toute petite diminution au moment du Covid, mais qui a vite été rattrapée l'année prochaine. Donc voilà, malheureusement, là, les émissions augmentent toujours, et c'est vraiment ça la solution la plus facile et la moins chère, c'est de les ralentir un petit peu.
1: Bah, merci beaucoup, Olivier Sulpice. Je rappelle que vous êtes biogéochimiste, chercheur au CNRS à Aix-Marseille Université, affilié au CEREG, Centre pour l'enseignement et la recherche en géosciences de l'environnement. Merci beaucoup d'être venu nous parler captation du CO2 par les océans. C'était passionnant.
2: Merci.
1: C'est la fin de cette émission. Merci de votre écoute et de votre fidélité. Vous pouvez la retrouver et la partager sur notre site internet rcf.fr. À très bientôt dans Comme une planète.

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0: Et si l'on repensait la ville à travers le paysage? Et si l'on retravaillait sur le patrimoine végétal et non seulement immobilier? C'est ce défi, un défi pour ce quartier du Petit Séminaire qui se situe dans le nord-est de Marseille, dans le 13e arrondissement, entre le vallon de la Morelle et la vallée du Jarret à proximité de Frévalon. Il est l'un des 41 quartiers prioritaires de la ville et il a fait l'objet d'un concours d'architecture international sur les quartiers de demain. Le lauréat a été désigné à la fin de l'année dernière. Il s'agit de l'atelier Marion Talagrand. Alors on fait le point avec mon invité sur ce projet qui consiste à aménager une traversée paysagère au cœur du Petit Séminaire. Une couleuse verte en sorte.
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0: Bonjour Marion Talagrand, merci de venir nous parler de ce projet. Vous avez donc gagné et remporté ce concours Quartier de demain, qui est un concours sur toute la France, hein, et 10 équipes sélectionnées, c'est ça?
2: C'est bien ça.
0: Alors vous êtes urbaniste, paysagiste, vous avez fondé l'atelier Marion Talagrand, projet urbain, paysager et territoriaux, hein, c'est ça l'intitulé de votre atelier. Alors, cette agence, expliquez-nous un peu ce que vous faites.
2: Bonjour, merci de cette invitation. J'ai fondé cette agence il y a une quinzaine d'années. Je suis aujourd'hui associée avec d'autres personnes, architectes urbanistes, et nous travaillons simplement sur la transformation de la ville en se projetant souvent sous un horizon à 10, 15, 20 ans avec les problématiques d'évolution de la société, les problématiques de dérèglement climatique. Et nous apportons des visions et nous cherchons à les mettre en œuvre. Voilà, nous sommes urbanistes, paysagistes et architectes. Et nous sommes plus particulièrement impliqués depuis une dizaine d'années sur les quartiers politiques de la ville, partout en France.
0: Qui ont besoin de qu'on pense à eux d'une manière différente, c'est ça?
2: Sans doute, on est à l'aube du troisième acte de l'ANRU, de ce grand programme de rénovation urbaine. Le concours Quartier de demain a été lancé aussi pour nourrir cette nouvelle étape de la politique de la ville dans son volet d'urbanisme, et notamment en mettant l'accent sur les problématiques environnementales et aussi sur la prise en compte de la vie habitante et de la participation des habitants à la conception et à la direction des projets.
0: Alors, sur ce projet, on va déjà écouter Perrine Prigent, qui est adjointe au maire de Marseille, qui a la charge des parcs et jardins, de la nature en ville et des cimetières, et qui suit ce projet. Elle va nous le décrire.
3: Alors, il y avait un enjeu assez spécifique pour nous, qui était tant sur la visée opérationnelle qu'on avait, qui était de retravailler sur des logements sociaux détenus par un bailleur, qui devait restructurer une partie de son parc. Il y avait une friche naturelle, on va dire, qui était présente sur le site. On a un projet de restructuration de l'école et quelques équipements sur ce quartier qui fait partie des quartiers nord de la ville de Marseille. Une desserte en transport en commun pas évidente du tout, ça fait partie des vrais enjeux. Et l'ambition de donner une cohérence à cette intervention et de la projeter dans un urbanisme du 21e, voire au-delà, siècle. L'enjeu de la préservation de la notion de paysage, elle est fondamentale dans la démarche. Et on s'est bien retrouvé en fait, dans ce que portait le JPPO, avec des paysagistes comme mandataires des groupements. Une petite spécificité pour le projet qui était porté sur notre territoire était celle de la mobilisation citoyenne.
0: Alors une précision, Perrine Prigent cite le JPPO, c'est le groupement d'intérêt public, l'Europe des projets architecturaux et urbains, qui a lancé ce projet et que malheureusement le gouvernement vient de dissoudre. Alors Marion Talagrand, ce programme du Petit Séminaire, bon, c'était la ville et la métropole qui l'avaient choisi. Vous, en tant que candidate, vous l'avez choisi aussi parce qu'il y avait 10 sites, hein, sur la France.
2: En effet, il y avait 10 sites. Nous étions à l'agence très intéressés pour répondre à cette compétition puisque nous sommes engagés sur ces questions. C'était une évidence de tenter notre chance et on a eu cette chance d'être retenus pour le Petit Séminaire. Si nous avons postulé au petit séminaire, c'est d'abord à cause peut-être de Marseille, qui résume ou qui contient beaucoup des problématiques, je pense, de la ville à venir, de penser une ville qui soit à la fois une ville qui accueille et une ville qui protège aussi. Je pense que Marseille, ville méditerranéenne, ville ouverte sur le monde, nous parle de ces questions. Et puis, quelque chose qui nous intéressait beaucoup au petit séminaire, c'est le fait qu'il y a une expérience très inédite à l'époque, dans les années 80, au début de la politique de la ville, avec un groupe d'architectes, de sociologues, qui ont élu résidence ici pour une première réhabilitation. Donc l'expérience QDD venait d'une certaine façon en miroir et trouvait écho dans cette histoire qui compte toujours pour les habitants du quartier dont certains l'ont vécu.
4: Et donc vous avez retrouvé les travaux de la première équipe qui était le Cerfiz, qui avait travaillé dans les années 80?
2: Alors, dans l'équipe que j'ai
4: vous êtes
2: mise
4: combien,
2: en place,
4: d'ailleurs
2: on est assez nombreux, on est mandataire d'une équipe avec 5, 6 ou 7 bureaux ou consultants associés. Parmi nous, Camille Agège, qui travaille sur ces questions d'urbanisme depuis 30-40 ans, a connu certains des membres du Cerfiz et donc les a rencontrés de nouveau à l'occasion du concours. Et puis nous avions dans l'équipe un photographe, Bertrand Stofflet, qui connaît bien Marseille, et qui a fait un travail et rencontré aussi le photographe du Cerfiz, Jacques Ribou, pendant le temps de cette compétition. Voilà, donc on a cherché à tisser des liens, tout simplement.
4: Alors, le projet au début, c'était effectivement la remise en état de cette friche, un peu. C'était ça depuis le début? Ou est-ce que ça a évolué à la suite de consultations?
2: Le cadre était assez bien posé parce qu'il y avait déjà eu une réflexion urbaine sur le site. Des immeubles avaient été démolis, hein, la cité du petit séminaire, un peu plus de 200 logements. Des immeubles sont en cours de réhabilitation. Et puis il y avait ce terrain en friche qui est lié à une ancienne réserve pour faire passer des routes qui n'ont jamais eu lieu. Et la ville s'est complètement...
4: Heureusement, je dis.
2: Heureusement, oui. Et je dirais la ville a un peu tourné le dos à cet espace, qui était un espace peut-être de rebut. Et donc, le cadre était posé. Nous, on a travaillé à partir d'une hypothèse. On pourra y revenir plus tard sur cette question de comment faire la ville à partir du paysage, qui est de dire ce lieu qui est une friche, qui a été abîmé, est-ce que la renaissance du paysage peut être l'aiguillon pour un renouveau du quartier? Voilà. Et on a travaillé à partir de cette hypothèse en se demandant quelles pouvaient être toutes ces implications très concrètes pour le quartier.
4: Alors, on va voir comment s'est déroulée la consultation. Donc, il y avait deux maîtres d'ouvrage, on peut dire, la ville et la métropole. Voilà,
2: oui.
4: C'est ça. Vous avez d'abord visité le site? Quand vous avez répondu...
2: Oui. Il y a eu tout de suite une résidence organisée. Donc, nous étions trois équipes en compétition. Une résidence avec l'ensemble des maîtrises d'ouvrage, également le bailleur social. Et puis avec les habitants, et notamment ceux qui faisaient partie du jury citoyen, qui a suivi tout le dialogue, qui a duré 8 mois. Et nous avons eu trois grandes étapes, et des rencontres à l'issue de chacune de ces étapes, avec le jury citoyen, et avec le jury général, qui rassemblait les maîtrises d'ouvrage, les personnalités associées, la préfecture également, le GIP EPO.
4: Vous étiez nombreux autour de la table?
2: On était bien une cinquantaine.
4: Cinquantaine, tous les jours, enfin pendant les 2 jours de...
2: Non,
4: d'accord.
2: Pendant les grands jurys.
4: Pendant les grands jurys, d'accord. Donc ça veut dire que le projet a évolué, vous aviez une idée au départ en venant sur le site et après les discussions, c'est ça?
2: Je ne sais pas si on avait une idée au départ. Je pense que faire un projet, c'est prendre le risque... de mettre de côté les idées qu'on peut avoir, de se plonger dans un site, de s'immerger, de rencontrer toutes les personnes impliquées et collectivement de mener une sorte d'enquête pour porter un regard sur un lieu, découvrir ses richesses et à partir de ça, eh bien, commencer à penser, imaginer le devenir possible, les potentialités qui peuvent être développées.
4: C'est ce que vous faites à chaque fois que vous avez un projet ?
2: C'est ce qu'on fait, mais peut-être pas d'une manière aussi structurée que l'a permis cette compétition, où beaucoup de personnes étaient impliquées, étaient présentes autour de la table, et donc une grande richesse et diversité d'échanges. Parfois, on est dans des configurations un petit peu plus réduites. Mais je dirais que le fond de la démarche reste toujours la même.
4: Donc, vous regardez d'abord, vous vous imprégnez
2: oui.
4: et les idées viennent ensuite. C'est
2: voilà,
4: ça. Oui. Bon, il y a aussi une question de temps. Tout le monde ne laisse pas le temps pour de réfléchir, de voir. En fonction des projets, c'est parfois différent, non ?
2: Il y a des questions de temps.
4: Oui. Quand on vous passe une commande, peut-être qu'on se dit bon, il faudrait que ce soit fait.
2: En général, on a du temps. Ce sont des commandes publiques et certains pourraient se plaindre du fait que les choses sont lentes, mais cette lenteur a aussi des aspects bénéfiques sur le fait qu'il laisse le temps au projet de mûrir et de trouver sa maturité.
4: On va peut-être faire une pause musicale. On va écouter Oiseau, c'est ça le titre de la chanson, par le groupe Tigre d'eau douce. C'est une chanson de Laurent Barden, ce choix.
2: Alors, j'ai demandé à l'équipe des idées. Il y a eu beaucoup d'idées. Et j'ai retenu celle-là qui était proposée par Guillaume Proust, qui travaille au sein de l'agence et qui notamment fait des illustrations, des images. Et cette chanson ressemble à ces images, à la manière dont il raconte le paysage à travers ces images, en empruntant parfois le regard de l'oiseau ou parfois celui du serpent.
4: Très bien, merci.

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1: Reprenons notre émission avec Marion Talingrand de l'atelier AMT qui a remporté le concours européen sur la modification du petit séminaire au niveau du paysage. Alors d'abord, vous avez parlé, Marion, tout à l'heure de la visite sur site avant de présenter votre projet, des réunions qu'il y a eu avec les habitants. On va écouter ce que dit Perrine Prigent, toujours l'adjointe au maire de Marseille, sur l'importance de la consultation.
2: La participation citoyenne, c'est un sujet en soi. On n'a jamais toutes les clés avec la difficulté du suivi dans le temps, mais qu'on connaît quand on fait de la mobilisation, en fait. Hein. Quelles sont les personnes qu'on va aller chercher, comment on leur permet de s'investir dans le temps sur des plages horaires qui sont correctes pour eux. On a besoin de se parler et surtout de se comprendre. Et donc souvent, on a des difficultés de communication parce qu'on ne parle pas le même langage. Donc le début de la concertation, c'est aussi se dire, prenons un vocabulaire commun pour être sûr de bien comprendre les termes et d'avancer ensemble dans le même sens ou de débattre sur des choses sur lesquelles on ne sera pas d'accord.
1: Et... Voilà, donc... On voit que pour Perrine Prigent et pour de plus en plus d'élus, la concertation est importante. Alors, elle prend du temps, effectivement. Ça a été le cas, là ?
3: Oui, et j'espère qu'elle va continuer. C'est l'objectif, parce qu'évidemment...
1: C'est-à-dire qu'au fur et à mesure de l'évolution du projet ?
3: Voilà. D'accord. Le jury citoyen est transformé en atelier citoyen, qui va continuer à suivre les études. Et on a un certain nombre d'événements et d'instances prévues pour travailler avec eux.
1: Et alors, elle dit qu'il faut apprendre à parler le même langage, parce qu'effectivement, chacun arrive, c'est un peu différent. Je ne sais pas si vous avez le même langage que les équipes techniques, ville, métropole ou pas. Mais les citoyens ont un autre langage, une autre perception.
3: On a tous nos langages. Comme je disais tout à l'heure, le projet, c'est vraiment construire ensemble une vision d'avenir. Ça n'est pas une solution à un problème, ça n'est pas une réponse à des besoins, même si tout ça existe. Et donc, tous les protagonistes, les habitants, comme les techniciens, comme les élus, il est bon qu'ils soient présents autour de la table pour enquêter ensemble, pour produire de la connaissance ensemble, pour trouver ce que je disais sur les richesses, les potentialités d'un quartier, ce qui demande à être transformé. Dans une relation qui doit trouver son horizontalité, ce qui est difficile. Et bien sûr, le langage se construit peu à peu, progressivement, au même titre que le projet se construit et que la connaissance se construit et se partage.
1: D'accord. Et alors là, les habitants, quelle était leur demande, leur souhait ?
3: Alors, on a eu plusieurs rencontres avec eux. On a eu des rencontres plutôt formelles, de présentation de nos réflexions, et puis aussi des rencontres plus informelles, notamment dans les déambulations sur le site. Je parlais de Camille Agège, Bertrand Stofflet, par leur travail, se déambulent seuls. Et c'est peut-être là qu'il y avait les temps les plus riches, parce qu'on comprenait ce que font déjà les habitants sur place.
1: Et, ça veut dire comment ils traversent,
3: quelles activités ils peuvent avoir. Parce que même si c'est un terrain en friche, ben, y a des enfants qui jouent, qui font le mur pour aller quelque part. Il y a des femmes qui ont des savoir-faire de jardinier ou d'herboriste et qui cueillent des herbes et qui font la cuisine après. Et donc, il y a des pratiques diverses. Et... notre travail, en tout cas la manière dont moi je conçois le travail sur l'espace public, c'est de penser l'espace public comme réceptacle de ce qui déjà se fait dans un quartier, de ce qui déjà se vit, et non pas pour apporter des équipements qui ne trouveraient pas forcément leurs usagers. Et donc on est attentif à ces petits signes, même s'ils sont petits, et nous avons aussi été attentifs... quand je parle de vie sociale dans le quartier, à ce que portent les associations, les institutions, les services publics, centres sociaux, écoles, qui souvent ont des activités, mais qui sont proposées à l'intérieur de leurs enceintes. Et l'idée, enfin la question qu'on s'est posée, c'est en quoi ce nouvel espace public, ce lieu, peut servir cette vie sociale ? En quoi ces activités peuvent sortir des murs pour trouver leur place ? Voilà. Donc c'est de cette manière-là, dans cet état d'esprit, qu'on a travaillé. avec les habitants, mais aussi avec les représentants de ces différents services.
1: Alors, il y a les habitants, puis il y a la nature aussi. Donc, on disait faire la ville par le paysage, qu'est-ce que ça peut donner ? Et retravailler sur le patrimoine végétal, qu'est-ce que ça veut dire ? Ça veut dire que vous faites un diagnostic de toutes les plantes qui sont sur le site ?
3: Alors, je parlais tout à l'heure de l'hypothèse qu'on avait eue, comment faire renaître un paysage, peut-être l'aiguillon pour transformer un quartier. Et pour nous, cette transformation du paysage, elle permet de créer plus de bien-être, de créer de la relation et de créer de l'attachement. Le bien-être, c'est par rapport à l'enjeu du climat. Voilà, des extrêmes climatiques qui seront de plus en plus fréquents, on le sait, de plus en plus intenses, et de savoir comment l'espace public, le paysage, peut devenir un havre, un lieu protecteur, grâce à la régénération végétale, grâce à la recréation d'un cycle de l'eau à ciel ouvert, etc. Et puis, source de relations, c'est-à-dire que cet espace public, il a vocation à être pratiqué, à être traversé, et source aussi d'attachement et d'ancrage, parce qu'en fait, autour de ce projet de parc ou de coulée verte, comme on l'appelle, il y a aussi un projet plus urbain, de nouvelles habitations qui vont prendre place et qui vont s'adresser sur cet espace.
1: L'espace des habitations est déjà défini ou...
3: Ça fait partie du travail qu'on a conduit, définir ces habitations aussi. Donc c'est un projet paysager et urbain et architectural. Et pour engager ça, pour engager ce travail sur ce qu'on appelait cette renaissance paysagère, on a été là aussi très attentif à ce qui existe. Et on a essayé de raconter ce qu'on a appelé l'histoire naturelle du quartier. Souvent, on raconte l'histoire des quartiers en fonction de leur édification, en fonction de l'histoire du peuplement. Ce sont des histoires passionnantes et importantes. Mais il y a souvent une histoire naturelle qui est oubliée aussi parce que c'est une histoire d'effacement. Mais il y a quand même des choses d'effacement dans le sens où la richesse des milieux naturels s'est réduite avec le temps. Mais il y a des choses qui subsistent. Et ici, au petit séminaire, qui est évidemment dans le 13e arrondissement, sur des terrains d'anciennes bastides qui ont été urbanisées, il y a encore un patrimoine du temps de la campagne qui est présent, un patrimoine végétal du temps de la campagne. Il y a également un patrimoine végétal qui est lié à l'époque de l'urbanisation, où on a accompagné les constructions neuves, les voies nouvelles. Et puis, il y a un patrimoine végétal qui est lié à des phénomènes d'enfrichement. Et donc, c'est à partir de toute cette richesse végétale qu'on a essayé d'orchestrer un renouveau et un redéploiement du paysage.
1: Et puis, il y a l'eau. Il y a l'eau qu'il faut maintenir.
3: Voilà. Il y a l'eau, c'est très important, en effet, avec cette idée de recréer un cycle de l'eau à ciel ouvert. C'est quelque chose qu'on porte dans quasiment tous nos projets. Parce que l'eau est le principe vivant par essence et donc c'est ce qui permet de rendre la ville habitable en fait que de recréer ces cycles de l'eau. Ici on est dans un talweg, il y a des risques d'inondation très fortes et donc on a proposé un dispositif de petites digues transversales qui permet d'avoir plein de petits bassins versants, de réceptionner l'eau dans des légers creux. Ces digues sont aussi des cheminements, des petites placettes, tout ça est dans un vocabulaire de parc, pour gérer l'eau de telle manière qu'elle participe de l'animation urbaine, de la vie urbaine et de ce microclimat. Alors évidemment, il faudra attendre quelques années quand même pour cela.
1: Donc patience, à chaque fois patience. Les habitants ont déjà une petite idée de ce que, après toutes ces concertations, de votre projet Oui.
3: Oui, parce que nous avons eu donc 3 rendez-vous avec eux. Et au fil de ces rendez-vous, le projet s'est affiné. Notre rôle de concepteur, c'est vraiment de cristalliser le sens et la forme du projet, mais qui est porté par un désir collectif. Et donc, il a été présenté dans un niveau de dessin qui est déjà assez élaboré à la fin de ce dialogue. Et là, nous remettons le travail sur la table. Et nous allons continuer à dialoguer avec eux pour affiner le projet.
1: Alors, j'ai envie de vous poser la question, parce que quelquefois, les techniciens, les maîtres d'ouvrage qui financent le projet vont dire « Ah non, ça, on ne peut pas le faire, ça coûte trop cher. » Est-ce qu'il y a une réponse à cette affirmation ?
3: Oui, ça coûte toujours trop cher. Il y a beaucoup de réponses à cette question. Déjà, je pense que dans notre métier, on cherche à être dans une démarche de sobriété aussi financière. Donc, on cherche à trouver des dispositifs, des solutions qui sont simples. Et notamment, cette attention à l'existant qu'on porte, c'est aussi une manière d'être sobre financièrement. Mais moi, je rebondirais là-dessus plutôt pour renvoyer un message aux élus, aux maîtrises d'ouvrage qui disent ça. C'est que je pense qu'il y a un double enjeu sur le financement.
1: Qui peuvent dire ça.
3: Qui peuvent dire ça. C'est celui de l'investissement. Et c'est celui, évidemment, de la gestion future. Et quand on parle d'espace public, quand on parle de nature en ville, la question de la gestion, elle est aussi importante que la question de la création et de l'aménagement. Et donc, c'est là qu'il faut avoir continuité d'outils dans tous les sens, techniques et financiers, pour continuer à porter ces lieux. Et c'est là qu'il faut continuer aussi à impliquer les habitants, les voisins, dans l'entretien de ces lieux.
1: Ce n'est pas simplement au début, il faut continuer à chaque évolution des travaux, il faut faire participer les gens, c'est ça?
3: Oui.
1: Ce que vous dites?
3: Oui. Oui.
1: Oui. Bon, mais espérons que ça marchera. Les travaux vont commencer, c'est ce que les gens aiment bien dire, dans combien de temps?

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1: Il est 11h. 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
2: Bonjour et bienvenue. Souvenez-vous, il figurait cravate au vent sur l'affiche du RPR en 1986. La campagne Vivement Demain de Jacques Chirac, c'était il y a 40 ans. Elle incarnait à l'époque la relève du RPR avec Alain Juppé, Jacques Toubon, Michel Noir, Michel Barnier, François Fillon et aussi donc Alain Carignon. Alain Carignon, élu maire de Grenoble en 83 à 34 ans, engagé dans le gaullisme avant sa majorité en 67, il est né en 49, il avait moins de 18 ans. Son regard embrasse 60 ans de vie politique. Il est avec nous aujourd'hui, il a des choses à dire. Bonjour Alain Carignon.
3: Bonjour.
2: Vous figurez avec Alain Prost, Alain Souchon, Alain Giresse, parmi les Alains peut-être les plus connus en France. Allez, j'ajoute Alain Madelin et Alain Juppé pour la vie politique. C'est un prénom générationnel et de fait, ça aimante en quelque sorte. C'est-à-dire, quand on dit Alain Carignon, on voit qui vous êtes.
3: Je veux dire que oui, comme vous le dites, les prénoms, à l'époque, c'était une sorte de générique. Les mamans et les papas devaient décider cela ensemble. Et effectivement, dans les années 67, comme vous le dites, je suis engagé pour soutenir De Gaulle, à une époque où ce n'était pas la mode, déjà, si j'ose dire. On était déjà traité de fasciste. Et en 68, évidemment, vous connaissez, la mode, c'était Cohn-Bendit, interdit d'interdire, jouir sans entrave, etc. Alors que moi, j'étais dans l'idée de l'État, du service de la nation, du patriotisme. Et j'y pense aujourd'hui, où je vois le décès d'Édouard Balladur, qu'à l'époque, il était déjà conseiller de Pompidou. J'ignorais son existence et évidemment, il ignorait la mienne.
2: Qui vous a donné envie de vous engager ?
3: Oh, j'en ai eu cette... Je suis gaulliste d'instinct avant d'être, de l'avoir lu.

0: parce que j'étais dans une région extrêmement à gauche, très
1: Grenoble,
0: très communiste dans la banlieue, etc. Et cette pression, je l'ai ressentie et j'ai eu une réaction.
1: Ancien ministre délégué à l'environnement puis de la communication sous François Mitterrand, je défile un petit peu votre CV, Alain Carignon. Sous deux cohabitations, précisons-le, vous fûtes l'un des jeunes espoirs de la droite française qui se cherche sans jamais se trouver, on va en parler, dont Guy Mollet, ancien président du Conseil, disait qu'elle était la droite la plus bête du monde. Je précise, Alain Carignon, qu'après votre défaite au municipal de Grenoble en mars, vous avez démissionné du conseil municipal, vous avez annoncé votre retrait de la vie politique, j'ai tout donné à Grenoble, avez-vous dit, j'allais dire dans un soupir. Vous avez tout donné.
0: Oui, j'étais passionné par cette ville, par son développement, par ce qu'on pouvait faire avec les Grenoblois. D'ailleurs, puisque là, au fond, ma plus grande fierté, c'est d'avoir amené le tramway, mais que ce sont les Grenoblois qui l'ont décidé par référendum. C'est formidable quand ceux-là même qui sont concernés par une grande décision la prennent. Et donc, voilà, ce référendum sur le tramway, l'arrivée du synchrotron, le nouveau musée, le financement de la nouvelle maison de la culture, tout ce qui passionne un homme qui a envie de faire, j'ai pu le conduire à Grenoble.
1: Les espaces verts aussi ?
0: Oui, bien sûr, une vingtaine d'espaces verts, de respiration nouveaux, soit 10% des espaces de la ville. Voilà, le développement des voies cyclables déjà.
1: Pourquoi avez-vous raccroché en mars ?
0: Parce que cette ville est dans très très grandes difficultés. Je pensais que mon expérience pouvait être utile.
1: Et non ?
0: Et donc, après l'échec, compte tenu de mon âge, il faut être raisonnable. Même si j'avais toujours la passion intacte, l'énergie, la volonté, l'envie, il faut tenir compte du calendrier et du temps dont je ne suis pas maître.
1: Vous êtes entré dans une nouvelle phase de votre vie. Comment le vit-on justement ça ?
0: C'est un petit peu, puisque en réalité, maintenant, on est avec le film Odyssée, on est dans Homer. Hein, c'est un peu heureux qui est comme Ulysse après un long voyage, est revenu plein d'usage et raison. Auprès des siens, vivre le reste de son âge. Mais à la fin du film, je ne sais pas si vous l'avez vu, c'est un peu restrictif, il y a le couple, etc. Alors que je pense que cette vie bonne qui s'offre à moi avant le repos éternel, ça doit être une vie ouverte, une vie généreuse, une vie partagée, pas repliée sur soi.
1: La vie politique, c'est un peu une drogue. En 60 ans, vous avez connu, alors des hauts, des bas, on va en parler bien sûr, Alain Carignon, c'est inévitable, puisque vous avez connu l'ivresse et puis un peu la gueule de bois. Vous avez été condamné pour corruption, mise à l'ombre en prison pendant 2 ans et 5 mois, je crois. Oui. Vous en voulez au gouvernement des juges. Alors ça tombe bien, on saura dans quelques mois si Marine Le Pen pourra se défaire des griffes des magistrats. Alors c'est dire, même si les temps ont changé, évidemment, que le sujet ne perd rien de sa pertinence. Je vous pose la question tout de go. Souhaitez-vous que Marine Le Pen soit candidate ou que la justice l'en empêche ?
0: Moi, je souhaite, dans la philosophie gaulliste, que les juges soient à leur place. C'est-à-dire, c'est une autorité, c'est pas un pouvoir. Et De Gaulle, d'ailleurs, disait que la justice ne devait jamais s'attaquer ni à la France, ni à l'État. Il lui mettait des limites. Et c'est la raison pour laquelle, d'ailleurs, par exemple, attaquer l'État en justice, c'est quelque chose que je ne comprends pas. On s'attaque soi-même. Bien sûr qu'on peut individuellement avoir un conflit administratif, mais globalement, dire que l'État a d'inaction climatique ou que l'État n'a pas respecté le principe de précaution, ce sont des façons de travailler ridicules. On défait l'État qui est la protection des citoyens, qui est l'organisation de la nation. Et donc, en matière de justice, les juges doivent revenir à leur place et bien sûr, en faisant respecter les règles, laisser le suffrage universel décider.
1: Donc ça vaut pour une réponse. Ça veut dire que vous voulez qu'elle se présente.
0: Je ne veux pas choisir le candidat du Rassemblement national.
1: Non, mais vous estimez que c'est le cours normal des choses.
0: Mais que le cours normal des choses, c'est que les hommes politiques puissent se présenter, surtout à ce niveau d'adhésion populaire.
1: Cela ne va-t-il pas à l'encontre de votre itinéraire qui a été marqué par des démêlés avec la justice ? Et on pourrait se dire, les personnes qui ont justement connu des démêlés avec la justice, il faut en quelque sorte les exclure du champ.
0: Il faut laisser le suffrage universel décider. La force de la Ve République, ce qu'a réformé De Gaulle en 62 avec l'élection du président de la République au suffrage universel, c'est de rendre le pouvoir au peuple. Aujourd'hui, on voit bien qu'on a trahi la Révolution française. Aujourd'hui, visiblement, la souveraineté que le peuple devait exercer par l'intermédiaire de ses représentants, qui est la philosophie de la Révolution, cette souveraineté-là ne peut plus s'exercer pour de multiples raisons, dont l'aspect judiciaire et juridique. Et donc c'est cela qu'il faut rétablir. C'est le nœud de la problématique française, il est là. Il est dans le fait que comme la souveraineté échappe au peuple, celui-ci se déserte la vie publique.
1: Mais n'est-ce pas un petit peu rapide de dire que la souveraineté échappe au peuple, dans la mesure où nous votons, nous allons nous diriger vers une élection qui sera sans doute l'une des plus échevelées de la Ve République ? Donc on pourrait dire que ça va être un très grand moment démocratique.
0: Pour arriver à un pouvoir sans pouvoir. Un pays qui n'a plus d'indépendance financière, qui n'a plus d'indépendance énergétique, qui n'a plus d'indépendance alimentaire, qui n'a plus d'indépendance militaire, c'est plus un pays, c'est plus une nation. Je veux dire, élire un président dans ces conditions, sans qu'on puisse retrouver ses souverainetés, qui nous permettent d'être nous-mêmes, d'être libres, de pouvoir décider à nouveau de notre destin... Tout le monde comprend bien, au fond de lui-même, qu'il y a une part d'inutilité à ce scrutin.
1: Une part d'inutilité, que c'est le problème et pas la solution.
0: Voilà.
1: Vous vous seriez présenté, si vous en aviez eu la possibilité, ou, je ne doute pas, l'envie ?
0: Non. Non, je n'ai pas eu l'envie, ni la possibilité.
1: Analysons, Alain Carignon, l'état de la droite française, si vous le voulez bien. Parce que je vous ai posé cette question aussi autour de Marine Le Pen et du gouvernement des juges. Il y a Pierre Rosanvallon, d'ailleurs, qui avait dit à un moment, je ne sais pas si vous avez vu une tribune dans Le Monde de mémoire, c'était le fait que finalement les juges représentaient aussi bien la nation que le peuple. Et que les juges aussi, on pourrait avoir le même raisonnement que le vôtre, c'est-à-dire par délégation, ils représentent une forme de volonté populaire.
0: Donc, ils ne sont pas élus.
1: On ne peut pas opposer la justice au peuple.
0: Ils ne sont pas élus. C'est capital. Si on élit les procureurs demain, c'est une autre, évidemment, problématique. Mais si vous voulez, vraiment le problème, il est là, le nœud de l'affaire, il est là. Il faut que la France retrouve sa souveraineté et retrouve sa grandeur. Je suis frappé par le succès du film de Gaulle. C'est plus de 5 millions de spectateurs. Moi, j'ai... Avec Birakem, j'ai pleuré aux larmes. Les acteurs sont formidables. Magimel et les autres. En Koenig et en Leclerc. Mais il y a beaucoup de jeunes, me dit-on, dans les chiffres de ceux qui vont voir ça. Et qui découvrent le patriotisme qu'on leur a caché jusque-là, en réalité. Qui retrouvent une dimension de la France, une volonté nationale dont on ne leur a plus parlé. Et à laquelle ils adhèrent, d'une certaine manière. Parce qu'ils comprennent qu'en se dépassant soi-même, en sortant de cet individualisme forcené, cette extension des droits individuels qui est exacerbée et qui aboutit à la paralysie du collectif, ce dépassement de soi, avec la grandeur du pays qui nous porte, c'est quelque chose qui leur parle, qui parle encore aujourd'hui. Eh bien, cette grandeur, cette liberté, cette souveraineté ne peuvent aller qu'avec la reconquête des souverainetés qui vont demander un effort considérable. Vous savez, au fond, chacun comprend bien, on le voit bien, des tas de signes que le pays est plus qu'en crise, plus qu'en difficulté. Il a changé, en fait. La Troisième République est morte avec la guerre de 40. La Quatrième République est morte avec les parachutistes d'Alger qui ont ramené De Gaulle. Sans eux, la Quatrième République aurait poursuivi. Et aujourd'hui, on sent bien que l'époque va s'achever dans la douleur. Et dans la très grande douleur. Parce que la situation du pays est telle que, comme le pays n'a jamais pu changer, n'a jamais su changer autrement que par des soubresauts violents, c'est à nouveau par un soubresaut violent qu'il va changer. Et vous savez, même Montesquieu, même Raymond Aron, même les chantres de l'équilibre des pouvoirs ont évoqué un jour un passage dans l'autorité pour la démocratie.
1: Comment on l'imagine ?
0: Et je vois mal comment notre démocratie pourrait échapper à un passage autoritaire du fait de l'individualisme exacerbé qui est parti de 1968 pour arriver aujourd'hui.
1: Comment imaginez-vous ce soubresaut violent et ce passage autoritaire, Alain Carignon ?
0: Je ne sais pas. Est-ce que la crise sera financière ? Est-ce qu'elle sera migratoire ? Est-ce qu'elle sera sécuritaire ? Ou est-ce que ce sera les trois ? Qui le sait ? Mais la crise est là. On ne peut pas la dater. Mais on est certain qu'elle arrivera et que les solutions d'aujourd'hui ne correspondent absolument pas au niveau de ce qui attend notre pays. Les Français le ressentent pas. Il y a ceux qui, les riches qui partent à Dubaï, la classe moyenne qui va à Marrakech. Vous voyez, dans les Hautes-Alpes, des gens qui prennent des petits endroits pour quitter la ville et la banlieue s'il y a un problème. Les clubs de tir qui se remplissent de demandes pour des ports d'armes. Le pays est conscient. Au fond de lui-même, dans le fond de son âme, il est conscient de ce qui se produit. Il sait ce qui va arriver. Et il n'y a pas aujourd'hui l'incarnation des solutions qui soient à ce niveau.
1: Alain Carignon, à quel moment les choses ont-elles vrillé? Vous qui avez 60 ans de longévité politique, est-ce au milieu des années 80, avec, je ne sais pas, le tournant de la rigueur, François Mitterrand s'est dit on était en décalage avec le reste du monde, et puis la gauche a en quelque sorte préempté tout le monde culturel? Est-ce avec 1992, le traité de Maastricht? Mais il me semble que, quand même, la droite était largement derrière l'évolution telle qu'on l'a connue, excepté un Philippe Séguin, par exemple. À quel moment vous estimez qu'il y a eu une perte de souveraineté, que ça a déraillé?
0: Le moment, c'est quand même le moment du basculement, de quand on est passé du citoyen au consommateur, du citoyen à l'individu. C'est-à-dire, c'est 68, culturellement. Culturellement, on avait une république jusque-là de personnes qui étaient en capacité de se dépasser, à comprendre que le collectif faisait progresser tout le monde. Et on est passé à l'individualisme nombriliste, et moi-je, qui aboutit, on le voit dans toutes les émissions de télévision, on entend les citoyens, qui ne sont pas des citoyens, qui disent « Et moi, qu'est-ce que ça m'apporte ?» On connaît la phrase de Kennedy, « Ne demande pas à l'Amérique ce qu'elle peut faire pour toi, demande-toi ce que tu peux apporter à l'Amérique. » Ceci a complètement disparu. En réalité, c'est pas seulement l'archipel de Jérôme Fourquet, on est devenu une société tribale. Comme l'État et la nation ont disparu, les cocons protecteurs, chacun cherche une protection, parce que l'instinct tribal, l'instinct grégaire, c'est de se retrouver à quelques-uns pour se protéger. Avant, c'était l'État, avant, c'était la nation, ils ne sont plus là. Donc c'est
1: ils ne sont plus là, carrément, vous dites, il n'y a plus d'État, il n'y a plus de nation.
0: Lisez l'éloge des frontières de Régis Debray, c'est formidable, pas seulement des frontières naturelles, bien sûr, de toutes les frontières, le fait qu'il y ait un chez-soi, un dedans et un dehors, une frontière à passer, même à traverser, intellectuellement parlant, il le défend très bien. Donc, on est devenu une société tribale, on se réfugie dans l'islamisme radical et on se retrouve dans la préférence, l'orientation sexuelle, dans la bande du quartier, dans tout ce qui nous permet de recréer un cocon, parce que les autres repères ont totalement disparu. Et cette société tribale se terminera mal. Parce que, évidemment, la tribu, c'est la violence. Et donc, c'est ce à quoi nous assistons, c'est ce que nous constatons. Je pense que ça, je vois mal comment notre démocratie peut échapper à une phase autoritaire en constatant les ingrédients qui la constituent aujourd'hui.
1: Estimez-vous, Alain Carignon, que Emmanuel Macron a déjà représenté une partie de cette phase autoritaire?
0: Non, il est représentatif de la société d'aujourd'hui, c'est-à-dire personnel, sans aucune ligne politique cohérente.
1: Mais enfin, face aux Gilets jaunes, non, c'était non, quand même une phase autoritaire.
0: C'est anecdotique. Je veux dire, il y a un homme qui est capable de dire qu'il n'y a pas de culture française, qui est capable de dire que la colonisation, c'est un crime contre l'humanité, un homme qui est capable de dire, je veux dire, ça n'a pas de... Il est brillant.
1: Mais versatile, c'est la versatilité qui interdit la phase autoritaire.
0: Parce qu'il n'a pas de colonne, je veux dire, le problème c'est la colonne vertébrale. Pourquoi il est là? Qu'est-ce qu'il veut faire de la France? Qui le sait-il lui-même? Mais par contre, évidemment, correspond à l'époque, parce qu'évidemment, il est capable de rebondir, de zapper, de passer d'un sujet à l'autre, de changer. Le problème de ce pays, vous le savez bien, c'est la démocratie de l'émotion. Une jeune fille est violée, tuée par un récidiviste. Pendant 2 mois, le pays demande de nouvelles lois. Ensuite, il fait chaud. La grande affaire, c'est les climatiseurs. Donc, comment un État peut-il gérer le temps long d'un pays? Le pays qui réclame des climatiseurs est celui qui a fait une convention citoyenne qui réclamait la fin de la climatisation. Je veux dire, c'est un pays schizophrénique.
1: C'est différent ailleurs.
0: Alors, je pense
1: vous
0: que
1: vous dites
0: non,
1: en Europe, c'est un trait de l'Europe occidentale parce que les médias fonctionnent de la même manière ailleurs et les sociétés occidentales ont évolué grosso modo un peu de la même manière quand même.
0: C'est l'Occident en général, avec son aboutissement qui est Trump. C'est-à-dire qu'en réalité, maintenant, avant le chaos, c'était ceux qui voulaient revendiquer et ceux qui voulaient changer. Aujourd'hui, le chaos, ce sont les dirigeants qui l'utilisent pour diriger. On le voit, la méthode Trump, parce que ce chaos permet à plus personne de se repérer et ainsi de demeurer au pouvoir dans un système qui n'aboutit à rien.
1: Donc Donald Trump, ce n'est pas un réarmement ou un passage autoritaire pour vous?
0: Non.
1: C'est plutôt un signe chaotique.
0: C'est un signe chaotique.
1: Malgré la poigne dont il fait preuve apparemment.
0: Oui, la poigne changeante. La poigne qui n'a pas de chic, a quand même une ligne globalement un peu le pays, mais d'abord, semble-t-il, des intérêts privés. Je veux dire, par contre, c'est très représentatif aussi de l'époque. Mais c'est là où je suis convaincu qu'il y a un fond français, de national, de souhait, à condition évidemment qu'on le montre et qu'on le parle, de quelque chose qui nous dépasse et qui nous permette de recréer un collectif large et important, qui nous permette de progresser à nouveau ensemble dans la cohésion.
1: Je vous pose une question, Alain Carignon, quand même. Je disais à l'instant, on va parler aussi de l'état de la droite et analyser un peu tout ça. Si la situation est si grave que vous le décrivez, pourquoi la droite présente un visage aujourd'hui abscon, très très difficile à cerner? On ne sait pas du tout qui peut, de l'un ou de l'autre, représenter une voie de sortie. Il y a une sorte de gaminerie dans une cour de récréation. C'est comme ça que la droite est perçue aujourd'hui. J'entends la droite classique dont vous êtes mécaniquement l'héritier.
0: Oui.
1: Je ne parle pas du Rassemblement National et je vais vous poser d'autres questions sur Exciotti, etc. Mais je voudrais avoir votre analyse de l'héritage qui a été le vôtre et de l'exemple ou du contre-exemple qu'il peut donner ou paraître donner à l'opinion. Si la situation est grave, pourquoi est-ce que tout le monde ne se met pas d'accord ?
0: Parce qu'il est très difficile d'en sortir, que ce soit pour la droite ou pour les autres, parce que en réalité le problème quand même il n'est pas limité à la droite, si j'ose dire. Il y a quand même une sorte de schizophrénie française qui consiste à avoir réduit drastiquement les pouvoirs des hommes politiques, des hommes publics, leur avoir imposé des contrôles de tous ordres, des systèmes qui les paralysent, et en même temps exiger d'eux des résultats. Je résume plutôt, pour parler de la droite, mais pas seulement, dans la très très bonne biographie de Gaulle de Jean-Luc Barré, dans le tome 2, il y a cette phrase de Gaulle que je veux retrouver, j'espère, à peu près exactement. « Les Français ne supportent plus aucun des maux qui les accablent, ni aucune des solutions à ces maux. » Il dit ça en 1957, quand il abandonne le RPF, qu'il a l'impression qu'il ne pourra pas revenir au pouvoir. Mais aujourd'hui, les Français ne supportent plus aucun des maux qui les accablent, ni aucun des remèdes à ces maux.
1: Donc ils n'ont pas changé.
0: Qui peut sortir? Qui peut, avec une telle analyse, sortir la solution en étant élu? Puisque les solutions qu'il va préconiser ne lui permettront pas d'être élu, puisqu'il faut dépasser toutes les revendications individuelles et toutes les revendications de minorité qui s'imposent. Il faut les dépasser et il faut être élu. C'est impossible. Donc, et si vous êtes élu et que vous menez la politique que vous n'avez pas pu annoncer, vous ne pouvez pas non plus la conduire.
1: Donc vous fermez la porte à l'homme providentiel.
0: Je pense que l'homme, disons, d'autorité, l'homme que vous dites providentiel, il peut naître des circonstances. Et si on se réfère à l'histoire de France, on s'aperçoit que les circonstances naissent chaque fois que le blocage est au bout, et qu'il y a un soubresaut, parce que la France, pour l'instant, n'a jamais su se réformer par elle-même d'une façon, disons, aisée.
1: Verriez-vous d'un point de vue tactique ou stratégique le fait qu'un Bruno Retailleau, par exemple, puisse prendre la main sur une union de la droite, est-ce que c'est quelque chose qui l'intéresse d'abord et qui vous semble utile ensuite ?
0: Non, mais d'abord, tous ces hommes, en particulier Bruno Retailleau, sont des hommes de très grande qualité. La classe politique française demeure encore à ce niveau-là de bonne qualité. Ce n'est pas le cas partout et tout le temps. La classe politique s'est paupérisée considérablement. Il fut un temps où Pierre Mauroy, Jacques Chaban-Delmas, Gaston Defferre, Jacques Chirac, etc., les maires avaient vocation à être premier, pouvaient être Premier ministre. Bon, aujourd'hui, on ne sait plus qui sont les maires de ces villes. Je veux dire, donc, il y a une paupérisation considérable, mais il y a des hommes de qualité qui demeurent. Est-ce qu'il peut, c'est pas tellement l'union de la droite qu'il faut faire, bien sûr que c'est un élément, c'est au fond réaliser une alchimie qui permette de dépasser toutes ces oppositions, toutes ces revendications minoritaires qui sont des catégorielles, pour arriver à recréer un élan national collectif qui permette à la France de reprendre sa place et d'être elle-même ce qu'elle n'est plus.
1: Et l'homme qui est capable de le faire. Si je pose la question sur Bruno Retailleau, c'est qu'on sent qu'il est à un niveau un peu de pivot, un stade où il peut à la fois se tourner vers le centre et sur le RN. Est-ce que ça vous semble possible ? Est-ce que c'est souhaitable ? Est-ce que c'est un bon calcul ?
0: Je pense que le Bruno Retailleau et d'autres ont les qualités pour être en surplomb, pas se tourner vers le centre, le RN, pour
1: c'est mesquin.
0: Redonner à la France un destin. C'est cela dont le pays a besoin. Et c'est ce qui, au fond, ressentit pourquoi il y a ce tel dégoût de la politique, parce que, fondamentalement, l'exprimant, en ayant conscience, clairement ou pas, les Français comprennent bien que la situation est bloquée et que les moyens des hommes politiques, aujourd'hui, ne permettent pas de la débloquer.
1: Éric Ciotti a-t-il eu raison de s'allier au RN ?
0: Pour lui-même, oui.
1: Mais de faire sauter un verrou, parce que vous êtes d'une époque quand même où il y a eu un verrou extrêmement fort sur Jean-Marie Le Pen en particulier. Donc c'est une autre époque aujourd'hui. Est-ce que vous estimez que c'est normal que l'époque ait changé ? Ou vous maintenez des lignes blanches insurmontables ?
0: Comment vous dire ça ? J'avoue, je me sens un peu extérieur à tout ça, parce que le problème n'est pas là. Est-ce que c'est les solutions que les uns et les autres peuvent apporter ? Et comment dire ? Les alliances de circonstances ne sont pas à la hauteur. Chacun résout son problème. On est un peu sous la 4e République, où il y avait les gaullistes qui participaient à la 4e République et qui abandonnaient l'ambition de redresser le pays. On est dans là, les hommes politiques sont obligés d'être élus, réélus, et donc ils ont des impératifs qui les contraignent. Et il faut lever ces impératifs, il faut les dépasser pour qu'ils puissent à nouveau être sur un temps long et permettre au pays de se redresser.
1: Mais quand on vous dit par exemple que la droite est majoritaire dans le pays, mais que ce sont ces divisions qui font que la gauche finalement, depuis les années Mitterrand, arrive à tenir une position dominante, culturellement, politiquement, médiatiquement, qu'est-ce que vous dites ?
0: La droite est majoritaire, ça demande à... C'est quelle droite ? La droite libérale, la droite bonapartiste, laquelle est majoritaire ? Dès que vous avez un pas sur le libéralisme, la France se rétracte. Donc je ne sais pas qui est majoritaire. Je pense que celui qui pourrait être majoritaire, c'est celui qui serait en surplomb, qui annoncerait ce qui va se produire pour le pays, c'est-à-dire une crise, le mot est trop galvaudé, mais drames qui peuvent intervenir, soit pour des raisons financières, soit pour des raisons migratoires, soit pour des raisons sécuritaires. Ce drame est tel qu'il imposera des solutions très difficiles au pays. Et ces solutions très difficiles, il les préconise, il les présente, et à partir de là, il attend que les circonstances lui permettent d'intervenir le moment venu. C'est cela, parce que tout le reste grouille, grenouille, scribouille pour essayer de survivre, ce que je comprends très très bien. Il n'y a pas de mépris de ma part, puisque moi-même j'ai été un homme public, mais il est évident qu'ils ne peuvent pas être à la hauteur des défis pour qu'à nouveau on ne soit pas fier d'être français. J'aime bien la réponse de Finkielkraut. Est-ce que vous êtes fier des Français ? Non, je suis reconnaissant d'être français. Je trouve que c'est très délicat et superbement beau.
1: Alain Carignon.

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2: Ancien maire de Grenoble, ancien ministre délégué à l'environnement puis de la communication sous François Mitterrand, deux cohabitations, 60 ans de longévité politique. Et on l'a bien perçu sur cette première demi-heure, Alain Carignon. Le gaullisme traverse vos veines, hein, parce qu'on voit bien que vous attendez une personne qui sera en surplomb et qui sera en mesure de on ne sait pas qui. C'est un petit peu un personnage non pas mythique, fantasmagorique. Mais c'est l'histoire qui produit ce type de personnage. Après tout, rien n'est prédictible, n'est prédictif, n'est prévisible. Je voudrais avoir votre point de vue sur le macronisme que l'on vient de traverser. Cette phase politique qui paraît quand même étrange dans la vie politique française, dans la mesure où on a une sorte de président nouvelle génération qui avait annoncé une rupture totale avec l'ancien système, avec le système des partis, un renouvellement total de la manière de faire de la politique et qui aboutit finalement à, qu'est-ce que vous diriez, un échec total ?
3: D'abord, le talent et les qualités personnelles d'Emmanuel Macron, personne ne peut les nier. D'abord, avoir été élu président deux fois en étant parti tout seul, bon, c'est, dans la Ve République, c'est un exploit. Voilà, donc ça, ce sont des faits politiques. Ensuite, le deuxième élément, il est représentatif de l'époque. C'est-à-dire qu'il est changeant, il s'adapte aux fêtes, à la semaine, au mois, etc. Et qu'il n'y a pas de ligne directrice dans ce... Il est porteur d'aucun message, d'aucune idée forte qui soit en phase avec ce qu'est notre nation et ce qu'elle pourrait être et ce qu'elle devrait être. Voilà, il s'adapte aux circonstances avec le talent qui est le sien, mais il n'aura rien à apporter de durable au pays. Il ne l'aura pas fait avancer, il aura contribué à son déclassement, globalement, même si on sait bien qu'on parle sans arrêt des investissements étrangers, et il y a même débat là-dessus, de savoir si on en a eu plus que les autres, mais peu importe. En tout cas, c'est epsilon par rapport à la reconstruction du pays. Un président, que doit-il faire ? Il doit permettre aux Français d'être libres. Libre de leur choix. Et pour être libre de leur choix, il ne faut pas être dépendant. Moi, quand j'avais 17, 18, 19 ou 20 ans, je ne sais pas, et que je voyais le général de Gaulle qui expliquait que, voilà, on est en 62, 63, le pays n'a plus de dettes, il est donc libre d'agir à sa guise, de décider par lui-même, eh bien, j'étais reconnaissant d'être français. Parce que je me disais que nous pouvons, par là même, nous retrouvons notre dignité. Nous n'avons pas de dignité à dépendre des agences de notation.
2: Et de l'Union européenne aussi, ou pas ?
3: On peut très bien, à l'Union européenne, on peut très bien s'adapter, décider, changer en partie la Constitution, s'il le faut, pour que nos lois restent supérieures aux traités, des éléments de ce type. Il y a, cette semaine, dans le Figaro, un excellent papier d'un ancien secrétaire général du Conseil constitutionnel, puisque vous me disiez que j'avais la fibre gaulliste, qui expliquait qu'on devrait revenir aux fondamentaux de la Ve République et que, en fait, le référendum constitutionnel qui devrait avoir lieu, c'est un référendum qui crée la Ve République en refaisant la constitution de la Ve, simplement amendée par quelques articles de loi indiquant que, par exemple, les lois françaises redeviennent supérieures aux traités. Jusque-là, moi, j'étais toujours à penser qu'il fallait la réviser pour annuler toutes les révisions constitutionnelles depuis et inclus le quinquennat. Mais lui, c'est beaucoup plus radical et beaucoup plus intelligent. Ça consiste à revenir aux fondamentaux. Parce que si on ne revient pas à ces fondamentaux, les moyens institutionnels de redonner au chef de l'État la possibilité d'agir, et ensuite au gouvernement également, par lien au gouvernement et au ministre, de redevenir puissant, il faut bien que les citoyens comprennent que plus ils affaiblissent leurs hommes politiques, plus ils donnent des pouvoirs aux lobbies, aux minorités, aux forces financières, à tout le monde, que pour eux, sans ces représentants puissants et avec des moyens de travail, eh bien, c'est eux-mêmes qui sont affaiblis.
2: Vous êtes favorable au référendum en soi, oui. Alain Carignon. Est-ce qu'un référendum, par exemple, la proposition du RN sur le voile, c'est quelque chose qui retient votre attention?
3: Si vous voulez, le voile, il est évident qu'on ne va pas mettre des policiers dans la rue. On manque de policiers pour tout. Donc, je veux dire, toutes ces propositions-là, ce qu'il faut, c'est que la nation soit à nouveau suffisamment attractive, suffisamment fière d'elle-même, pour qu'on ait envie de s'assimiler à ce pays. Un pays qui détruit toute son histoire, un pays qui est par terre financièrement, alimentairement, énergétiquement, comment avez-vous envie de le respecter? Dans un pays musulman, naturellement, est-ce que pendant le ramadan, les gens vous allez vous promener avec une bouteille d'eau pour narguer ceux qui sont... Est-ce que vous allez mettre un soutien-gorge pour vous promener dans une rue? Non. Dans un pays de culture musulmane, vous ne le faites pas. Pourquoi? Parce que la puissance de la civilisation est telle qu'elle vous impressionne. Et nous, notre civilisation chrétienne, notre origine, notre force, ce que la chrétienté a fait, à savoir que le respect de l'homme, la dignité des hommes, l'égalité de l'homme, qui est notre substance, une civilisation qui est la nôtre, qui devrait être la nôtre. Alors André Malraux, une civilisation, il expliquait que c'est ce qui se greffe à une religion. Donc, nous sommes, c'est notre civilisation. Le fait qu'elle disparaisse, qu'elle soit affaiblie, ne donne aucune envie de la respecter. Et toute la problématique est là. C'est pourquoi il faut redresser pour qu'ensuite, ces questions-là deviennent quasi secondaires. Pourquoi l'assimilation a duré si longtemps avec ceux qui venaient en France? Parce que quand ce pays impressionnait, il impressionnait partout, pour tout. On avait envie d'y adhérer, de s'assimiler, d'être lui-même. Aujourd'hui, il est évident que non, on a envie de se réfugier dans sa tribu, parce que d'abord on n'est plus protégé par une nation qui n'existe plus, par une collectivité qui n'existe plus, et par là même, on a des revendications de ce type. Alors, les empêcher par la police, c'est évidemment totalement inefficace.
2: Qui a détruit la nation, Alain Carignon?
3: Une partie, vous savez, la tendance française elle-même, c'est pas que les hommes politiques. On l'a bien vu sous la 4e République, les Français s'en sont accommodés. Et ils ont accepté qu'à la fin des années 58, on aille faire nos fins de mois aux États-Unis, dont on était totalement dépendant. Et si, je répète, s'il n'y avait pas eu les parachutistes à Alger, la classe politique ne se serait pas inclinée devant De Gaulle et il ne serait pas venu. Donc il y a un problème quand même français. Le redressement français, le génie national, a toujours été exprimé par des personnalités un peu iconoclastes qui ont permis de sortir le pays, de le tirer vers le haut. Et ils l'ont fait à travers des événements qui sont intervenus, jamais par une méthode des démocraties habituelles. C'est l'histoire de notre pays. Mais le fond de notre pays, le fond de cette grandeur, cette volonté collective de dépasser l'individu pour grandir ensemble, pour être mieux que soi-même, eh bien, ceci, je pense que ça correspond à une aspiration profonde.
2: Quand vous parlez du christianisme, de la chrétienté, quelles leçons l'Église catholique peut-elle tirer de l'analyse que vous faites? Puisque vous avez l'air de dire qu'en fait, il y a une sorte d'effacement de la culture qui ne donne pas envie aux personnes venues d'ailleurs de s'assimiler, et vous faites le lien entre nation et christianisme-religion. Ce qui d'ailleurs peut poser une question légitime sur la laïcité, etc., et cette religion civile de la laïcité. Mais quelle leçon peut-on tirer du point de vue ecclésial, alors que le pape va bientôt arriver en France?
3: C'est difficile pour moi, parce que moi je sépare quand même la religion de la culture. Nous avons une culture chrétienne qui nous a infusé, qui fait que notre pays n'a jamais été raciste, parce qu'il a toujours été pour l'égalité, il a toujours été pour la dignité des hommes. ça, on le doit à l'héritage chrétien depuis Clovis, voilà, depuis toute cette longue histoire française, parce que ça nous a infusé, c'est, voilà, la scène de Jésus-Christ, et ça fait que le maître de maison continue à se servir le dernier. C'est dans nos veines, ça n'est pas religieux. C'est vraiment un élément culturel. Donc la responsabilité de l'Église catholique, moi, je ne sais pas la définir, je ne sais pas me mettre à sa place. Mais ce que je sais, c'est que cet héritage-là qui est, je répète, que malheureux, une civilisation, c'est ce qui s'agrège à une religion. Ça ne veut pas dire que c'est non la laïcité, etc. Ça n'est pas ça du tout. C'est une question culturelle. Et cet héritage-là, il est très profond. Pourquoi notre pays n'a jamais été raciste? Pourquoi, à aucun moment de son histoire, il a fait une différence entre les hommes? Jamais, par exemple, même le Code noir au temps de l'esclavage, même les textes, jamais, et il n'a été question de race dans notre culture, mais parce que c'est la culture chrétienne de dignité et d'égalité entre les hommes qui nous a infusé et qui est une valeur universelle que la France veut faire partager. Donc, voilà ce que nous sommes très profondément. Pardon, mais ça dépasse l'Église.
2: Ça dépasse l'Épiscopat, en tout cas.
3: L'Épiscopat.
2: Mais qu'attendriez-vous d'une parole du pape s'il devait s'adresser à la France? On se souvient de Jean-Paul II en 1980, France, fille aînée de l'Église, souviens-toi des promesses de ton baptême. Vous attendez des paroles de ce type. Il vient aussi, pour parler de et honorer Robert Schuman, il va aller à Metz. Qu'est-ce qu'il doit nous dire?
3: En tout cas, ces messages jusque-là, partout où il les a délivrés, sont des messages extraordinairement puissants et qui font beaucoup de bien. Le fait qu'il vienne en France est déjà quelque chose de très important, je pense, pour notre pays et pour ceux qui sont de culture chrétienne et de religion catholique, mais pas seulement. Et voilà, j'espère que son message nous aidera à grandir.
2: Mais pour réaffirmer cet aspect culturel des choses.
3: Je ne sais pas s'il le peut ou s'il le doit, parce qu'il pourrait paraître s'immiscer plus loin que son rôle. Et dans notre esprit de laïcité, tout ça est assez complexe. Mais la France est la fille aînée de l'Église. La France, sa culture, ses fondamentaux, ses valeurs résultent de la chrétienté. Et toutes les notre civilisation, notre pays couvert d'églises et notre civilisation, c'est cette force-là qu'il nous faut absolument préserver pour que les différences de civilisation subsistent. Quand on va dans une autre civilisation, asiatique, musulmane ou quelle qu'elle soit, on est heureux de trouver une civilisation différente. Il faut donc que ceux qui viennent en France continuent à trouver notre civilisation et à vouloir la partager pour ceux qui s'installent définitivement. Il faut revenir à cette notion de partage qui est indispensable pour que nous puissions à nouveau faire collectivité ensemble.
2: Alain Carignon, le Danemark a décidé ou s'est dit prêt à renvoyer les migrants déboutés de leur demande d'asile dans des centres de rétention hors de l'Europe dès 2027. C'est l'un des pays de l'Union européenne et l'Union européenne a pris des dispositions dans ce sens. Vous dites c'est conforme à la tradition européenne d'accueil, c'est conforme à une certaine urgence migratoire. Il y a l'urgence climatique, après tout, on peut décliner les urgences sous tous les tons. Ou est-ce que vous considérez qu'il y a, et on a vu ce qui s'est passé à Ceuta cet été, qu'il y a une forme d'abdication devant ce sujet et que de toute façon, on est appelé à se fondre dans une société indifférenciée, multiculturelle et que ce n'est pas la peine de lutter contre l'immigration?
3: Oui, c'est une bonne question, comme on dit, mais en tout cas, pour les mesures des pays du Nord qui se protègent, ils ont tout à fait raison, ils en ont la possibilité, ils en ont le droit et ils en ont le devoir. Et nous aussi, on en a le devoir. Beaucoup d'amis intellectuels avec qui je discute estiment que la société multiculturelle est un fait pour la France, société donc type américaine. Voilà. C'est pour ça que j'ai fait démarrer à 68 le passage du citoyen à l'individu, au consommateur, parce que c'est cette dérive-là qui aboutit à la société multiculturelle où, effectivement, chacun vit sa vie en fonction de ses adhésions communautaires ou ses préférences de tous ordres. Et donc, c'est cette société-là où on ne se parle plus, on n'a plus rien de commun. Et y compris, d'ailleurs, c'est pour ça que je pense que ça ne correspond absolument pas à l'idée française, y compris au plan financier, c'est-à-dire qu'évidemment, on s'isole aussi par classe sociale. Et donc, ce qui est contraire à toute notre culture et à nos concepts. Pour ma part, je pense que ça ne correspond pas au génie, à l'histoire et à la culture française. Je pense que nous voulons une société homogène, qui donne sa liberté à chacun, mais qui est une société, un grand collectif, qui nous permette de construire, d'avoir une histoire commune, et une grande histoire commune et de grands projets en commun qui font que nous sommes Français ensemble, quelle que soit notre origine, quelle que soit notre couleur de peau. La France n'est pas une nation ethnique, elle est le contraire d'une nation ethnique et elle doit le demeurer. Elle est une nation dans laquelle on adhère à la fois à l'histoire et au projet. Et je pense que ce collectif-là fait partie du génie français et qu'il faut le sauvegarder.
2: Alain Carignon, invité d'une heure avec un politique.

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2: Je rappelle, 60 ans de longévité politique, Alain Carignan, 77 ans aujourd'hui, mais il a décidé à l'âge de 17 ans de s'engager en politique. C'est un message aussi pour les jeunes. Est-ce que les jeunes vous paraissent aujourd'hui démobilisés? Moi, je n'ai pas forcément, alors ce n'est pas à moi de faire les réponses, mais je n'ai pas forcément ce sentiment-là sur la démobilisation à l'égard de la politique. Peut-être de la politique, pas forcément du politique. Je ne sais pas ce que vous en pensez.
3: Non, il y a beaucoup, ils ont énormément de centres d'intérêt, parfois énormément de dévouement, parfois énormément d'engagement sur des sujets extrêmement concrets. Ils ne veulent pas se laisser avoir par des idéologies. Voilà. Je pense que ce qui manque, c'est qu'on, c'est chacun ayant la défense d'un projet particulier extrêmement respectable. Qu'il s'agisse du climat, qu'il s'agisse d'actions de solidarité, qu'il s'agisse de, quel que soit le sujet, ce qui est, à mon avis, dommage, c'est qu'on ne donne pas, qu'on ne dépasse pas tous ces sujets pour créer quelque chose de collectivement encore plus grand que chacun d'entre eux, de ces sujets, et permettant à ces sujets eux-mêmes de progresser dans un ensemble qui les dépasse. Il manque, je pense, c'est le mot ne convient pas, mais cette histoire d'intérêt général qui était celui des années de mes engagements, où il y avait l'intérêt général qui dépassait tout cela et qui permettait à chaque problématique de s'insérer dans cet intérêt général. Mais l'engagement des jeunes, il existe évidemment.
2: Alain Carignan, un petit peu d'histoire. Quand vous avez pris la ville de Grenoble, c'était au PS, c'était donc en 1983. Grenoble est plutôt, dirions-nous, une ville de gauche. C'est ainsi que vous qualifieriez, enfin ce n'est pas un secret, hein, je veux dire, c'est établi par la science politique. Mais aujourd'hui, on sait que les centres-villes et que les métropoles, en règle générale, concentrent une population qui a plutôt tendance à voter écologiste, même s'il y a eu quelques revers aux dernières municipales, on pense à Bordeaux en particulier, mais enfin, il y a quand même des centres-villes aisés qui votent écologistes. Vous qui avez été à Grenoble, qui était l'une des villes, je crois, d'ailleurs, qui arrivait dans quasiment le podium des villes les plus agréables à l'époque où il fallait vivre, ainsi que Nantes, par exemple. Vous estimez que votre famille politique a un petit peu raté quelque chose sur le terrain de l'écologie pour pouvoir conserver ces villes?
3: Alors, le podium des villes agréables, ça, elle l'a perdu depuis très longtemps, malheureusement, puisqu'elle est la première des villes de France pour les îlots de chaleur, elle est parmi les premières pour les bouchons, très, très difficile pour la pollution, etc. Elle a malheureusement beaucoup régressé avec la gestion des écologistes, entre guillemets, puisqu'évidemment, ce sont d'abord c'est une gestion écolo-LFI. Donc c'est une gestion extrêmement dogmatique, idéologique et sans prise avec la réalité. Non,
2: pourquoi sans prise avec la réalité?
3: Parce que c'est idéologique. Voilà, et les décisions sont prises non pas en fonction d'un pragmatisme. On peut avoir des objectifs et on s'adapte au terrain. Là, il n'y a aucune adaptation au terrain. Il y a une volonté d'imposer des mesures.
2: Par exemple,
3: la maire actuelle de Grenoble a dit que à la fin août, il y aurait une demi-journée de baignade dans l'Isère. Elle a fermé deux piscines. La municipalité a fermé deux piscines municipales. Elle n'a pas ouvert la piscine municipale de l'été, c'est-à-dire que les Grenoblois qui ont supporté, comme partout, mais plus qu'ailleurs, une chaleur insupportable, ont deux piscines de moins, une troisième qui n'est pas ouverte l'été, mais le maire va faire 2 heures de baignade à la fin du mois d'août dans une Isère qui, s'étant avérée polluée, elle n'a pas pu les faire. Donc, si vous voulez, c'est ce que j'appelle à la fois de la com totale et de la démagogie et de l'idéologie. Je veux dire, on ne peut pas gérer une ville comme ça. Il faut d'abord, plutôt que de consacrer l'argent à ces opérations-là, il faut que les fondamentaux, les piscines de la ville soient ouvertes, qu'elles soient pas, que celles qui sont fermées soient réparées. De toute façon, ce qui est l'accès à la fraîcheur, qu'on crée de nouveaux vastes espaces de fraîcheur et de respiration, ce qui n'est pas le cas. La ville est tellement bétonnée qu'on est devenu la première des grandes villes de France pour les îlots de chaleur du fait d'urbanisation. Donc,
2: est-ce que vous avez contribué, Alain Carignan, à cette urbanisation?
3: Moi, j'ai fait beaucoup d'espaces de respiration,
2: Oui, on le disait 10% à peu près aujourd'hui.
3: 10% des espaces de respiration de la ville sont dus à mes municipalités, ce qui est énorme, parce qu'on est venu tard, la ville était déjà construite. Mais donc, on a fait cet effort considérable, on a créé le tramway, des modes de transport doux, incontestablement. Mais si vous voulez, cette idéologie sans prise avec les réalités produit des effets négatifs considérables.
2: Comment expliquez-vous que, justement, votre mandature, finalement, ait engendré une prise de pouvoir par un camp politique qui n'est pas le vôtre, alors que vous avez pu vous montrer comme un pionnier, d'une certaine façon, sur ces espaces verts, par exemple?
3: Il y a eu l'intervention des juges, le pouvoir des juges, qui a beaucoup joué, évidemment, là-dedans, qui a permis à la gauche de revenir et de à nouveau s'installer. Puis ensuite, l'alliance avec l'extrême-gauche, qui est effectivement, on le voit bien, qui a un poids très puissant, avec l'instrumentalisation qu'elle tente de faire des quartiers pour utiliser le communautarisme, en s'appuyant sur le communautarisme, en renvoyant les personnes à leur origine, en faisant du racialisme pour essayer de mobiliser des populations pour le vote. Tout ceci qui est quand même régressif, terriblement régressif. C'est pour ça que je vous parlais d'une société tribale. C'est ça la tribu, c'est que non seulement les tribus se reforment, mais il y a une exploitation politique de ces tribus par certaines forces politiques et qui produisent des effets désastreux.
2: Ce sont les tribus contre le peuple. C'est un peu ça aujourd'hui le clivage.
3: Mais le peuple n'a plus de possibilité d'exprimer puisqu'on l'enserre lui-même dans des catégories.
2: Marine Tondelier, candidate écologiste, souhaite que la France se dote d'une loi pour interdire le mensonge en politique sous peine d'inéligibilité, prenant l'exemple du modèle gallois. Qu'est-ce que cela vous inspire? Vous en riez.
3: Oui, encore une loi d'abord, et ensuite évidemment...
2: Mais c'est moral.
3: Alors, le 18 juin 40, de Gaulle-Mans, il dit que la France a perdu une bataille mais n'a pas perdu la guerre. C'est faux, le 18 juin. Ça devient vrai 4 ans après, grâce à une obstination et à un génie particulier. Je veux dire par là, Marine Tondelier, jugeant du mensonge, j'avoue que c'est la plus mal placée pour le faire.
2: Pourquoi?
3: Parce que les écologistes sont trompés sur tout. Ils sont trompés sur le nucléaire, ils ont trompé les Français, ils sont trompés sur la façon dont il fallait lutter contre les incendies, puisqu'ils sont hostiles au débroussaillement, ils ont refusé toutes les possibilités pour les Français de lutter chez eux contre la chaleur en s'opposant aux climatiseurs. Sur tous les sujets concrets, ils se trompent.
2: Donc leur parole, en fait, pour vous, la parole, en fait, ce type de parole, même si ça s'adresse à un jugement moral, à une conscience, quelle que soit l'origine cette prise de parole, ne pensons plus à Marine Tondelier, mais parlons simplement du mensonge en politique. Parce que souvent, la première phrase, quand on veut entrer en politique, quelqu'un une fois m'avait dit ça, vous savez, la première phrase, si vous voulez entrer en politique, c'est savoir quelle part de mensonge vous êtes prêt à accepter. Est-ce que vous validez ce type de phrase?
3: Non. Non, mais par contre... Les leçons de morale, je ne les aime pas du tout. La morale collective, c'est l'ordre moral. Et la morale n'est pas collective. La morale est individuelle. Et tous ceux d'entre nous qui ont un peu de morale savent que jamais ils sont à la hauteur de leur exigence morale. Donc, ils la ferment. Et tous ceux qui parlent de morale collective, c'est-à-dire d'ordre moral, sont probablement ceux qui en ont le moins. Et ça résulte de mon expérience.
2: Plus on en parle, moins on est exemplaire. Alain Carignon, quand je vous pose une question qui est peut-être absurde. Quand on est condamné pour corruption, est-ce qu'on s'enrichit quand même? Est-ce qu'on garde l'argent?
3: Non, parce qu'il a été établi que je n'avais pas d'enrichissement personnel.
2: Ouais. Mais alors, d'où vient la corruption en fait?
3: Il faudrait refaire le procès.
2: Non, je ne veux pas refaire le procès. Je veux dire simplement à quel moment, quand vous avez, vous, refait le film de votre histoire, vous avez dit à quel moment ma conscience, j'ai dévié de la conscience qu'aurait dû être la mienne.
3: Mais je sais que
2: si
3: c'est faux,
2: ce sentiment-là.
3: Je sais que c'est faux.
2: Donc vous n'avez rien à vous reprocher aujourd'hui.
3: Je sais que c'est faux, mais peu importe que je sois le seul.
2: Non, mais...
3: L'important est que je sache que c'est vrai pour moi-même, que c'est vrai que c'est faux. Donc voilà.
2: Autrement dit, vous avez été surpris, le premier surpris par ce qui vous est arrivé.
3: Bien sûr. Jamais je n'ai changé un acte de mon mandat contre un financement politique. Et si vous voulez, ça rejoint le problème des juges. Les juges jugent, et ça rejoint l'époque, l'insoutenable prétention de l'époque qui consiste à juger sur ces critères d'aujourd'hui les événements d'hier. Et donc, quand vous jugez le financement politique, à partir du moment où il y a les lois de financement de politique sur le financement politique passé, vous condamnez. Pour être dans l'actualité, si vous jugez le comportement des hommes, alors qu'aujourd'hui on a enfin progressé dans l'égalité homme-femme, dans la période où l'homme dominait, et vous le jugez sur ses actes passés de l'époque, c'est la même inéquité. Puisque l'époque juge un passé avec ses critères d'aujourd'hui. Pourquoi c'est une prétention d'abord insoutenable? Parce qu'elle fait comme si sa morale d'aujourd'hui, ça serait la morale de demain. Or, les morales collectives sont évidemment changeantes.
2: Il n'y a pas d'invariant dans la morale?
3: Les morales collectives, l'ordre moral. Il y a des invariants dans la morale personnelle, bien sûr. Bien sûr, il y a des fondamentaux qu'on a pour soi. Et je répète, qu'on n'atteint jamais. Mais par contre, la morale collective, la morale de l'époque, la morale de l'État, la morale de la culture ambiante, est évidemment celle d'aujourd'hui ne sera pas obligatoirement celle de demain. Et en tout cas, ce n'était pas celle d'hier. Dans mes affaires politiques, Raymond Barre, Michel Rocard, Jacques Chirac, je ne sais qui, avaient les mêmes modes de financement politique que moi. Mon prédécesseur, Hubert Dubedoux, que j'ai battu, avait les mêmes modes de financement. Louis Mermaz, le président de l'Assemblée, que j'ai battu au département, avait les mêmes modes de financement.
2: Pourquoi la foudre est-elle tombée sur vous?
3: Vous savez, c'est comme ça, c'est le hasard. Puis il y a aussi le tir au pigeon. C'est plus compliqué que ça, mais le tir au pigeon. On voit bien aujourd'hui, il y a aussi cet égalitarisme français forcené, excessif, qui fait qu'on tire sur tout ce qui dépasse. Donc je dépassais un peu aussi dans l'organisation de la droite. Pas seul. Mais je dépassais aussi, Michel Noir dépassait, des personnes dépassaient. Mais on le voit aujourd'hui dans tous ceux qu'on abat sur d'autres critères. C'est terriblement inquiétant. Je veux dire, ça n'a rien à voir, mais Gérard Depardieu, Patrick Duel...
2: C'est le tir au pigeon aussi.
3: On se dit, est-ce qu'il ne faut pas rester planqué? Et surtout de ne plus rien exprimer de personne. Je répète, je ne juge pas les actes qui peuvent être reprochés à chacun. Mais si vous faites la liste.

0: non pas, que j'ai beaucoup admiré, parce que son talent, d'où il est parti, ce qu'il a fait par lui-même, ce qu'il a construit pour être président de la République et ensuite, une fois président, accomplir ce qu'il a accompli, qui est quand même un bilan globalement positif, eh bien, moi, j'ai de l'admiration et je ne suis pas dans ce tempérament-là. Moi, le seul qui m'a dit que je serais président de la République, c'est François Mitterrand. Vous voyez qu'il s'est bien trompé.
1: Vous avez lu le livre de Nicolas Sarkozy sur son expérience en prison ?
0: Oui.
1: Et alors ?
0: Oui, bien sûr. Ben, je trouve que c'est très intéressant. C'est bien de l'avoir fait à chaud tout de suite. Et ça correspond totalement à son tempérament.
1: Je vous remercie, Alain Carignon, d'avoir été l'invité d'une heure avec un politique, de nous avoir consacré ce temps qui nous permet de revisiter à la fois l'histoire de France, votre propre histoire, et puis bien sûr d'analyser le monde politique contemporain avec la longévité qui a été la vôtre. 60 ans de vie politique engagée dans le gaullisme à 17 ans, plusieurs fois ministre sous François Mitterrand que vous avez cité, et puis bien sûr ancien maire de Grenoble. Excellente journée.
0: Merci.
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2: 96 432 hectares brûlés en France depuis le début de cette année, plus de 7 fois la surface moyenne à cette date, d'après le site Feu de France, qui répertorie heure par heure les incendies. 23 jours de vagues de chaleur exceptionnelles dans notre pays cet été, des champs grillés par le soleil, réserves fourragères prévues pour l'hiver déjà entamées alors que l'été n'est pas terminé, chute de la production de lait, la sécheresse sera lourde de conséquences pour les paysans. Pendant que notre pays reprend son souffle, pour beaucoup, les conséquences seront rudes et irréversibles. Et si ces phénomènes extrêmes continuaient à s'intensifier, comment faire face économiquement? C'est ce que nous allons essayer de voir aujourd'hui. Quels sont les impacts du changement climatique sur l'économie? La réponse avec trois experts. Romain Schwartzmann, bonjour.
3: Bonjour.
2: Vous êtes économiste, ex-senior à la Banque de France, responsable de l'unité politique et macroéconomie de l'environnement à l'Institute for European Policy Making, pardon pour l'accent, donc je parle en français, hein, c'est l'élaboration des politiques européennes à l'université Bocconi en Italie. Avec vous sur cette antenne, Sylvain Wasserman, bonjour.
4: Bonjour.
2: Vous êtes président de l'ADEME depuis juillet 2023. L'ADEME, hein, c'est l'Agence de la transition écologique. Jusqu'en 2020, on l'appelait l'Agence nationale de l'environnement et de la maîtrise de l'énergie. Et avec nous, en duplex, depuis les studios de RCF Marseille, que l'on remercie, hein, merci spécial à Frédéric Banegas, qui assure à la fois la technique et la direction de Dialogue RCF Marseille. Delphine de France, bonjour.
5: Bonjour.
2: Alors vous êtes élue à la Chambre de commerce Provence-Alpes-Côte d'Azur et élue à la Chambre de commerce Aix-Marseille-Provence. Si nous vous donnons la parole aujourd'hui, c'est parce que la CCI d'Aix-Marseille a publié en novembre 2025 un rapport de 132 pages. Son thème, son titre, « Comment mesurer l'impact du changement climatique sur les activités économiques ?» Il me semble qu'il y a un téléphone qui vibre. Je pense qu'il faut que tout le monde mette son mode avion dans les studios, sinon nous allons entendre des interférences durant une heure. Donc une première évaluation en région PACA. Est-ce que vous pouvez nous dire si cette canicule aujourd'hui coûte cher?

0: à la région PACA, Delphine de France. Oui.
1: Alors, c'est une étude qu'on mène régulièrement dans le cadre de l'Observatoire des entreprises et des dynamiques économiques régionales, qui est piloté par la région PACA et qui est menée par l'ensemble du réseau CCI de PACA pour avoir une vision un peu globale. Ce qu'on a noté dans cette étude prospective, en fait, c'est qu'il y a plus de 400 000 emplois, donc un emploi régional sur cinq, qui sont aujourd'hui exposés à ces fortes chaleurs qu'on a connues. Et ça va s'amplifier avec les phénomènes qu'on a tous connus cet été.
0: Alors, ce qui est intéressant, c'est qu'il y a une espèce de... Vous étiez comme... vous avez annoncé à l'avance ce qui s'est produit cet été, j'ai l'impression. Dans votre rapport, en tout cas, tout coïncide.
1: Enfin, comme le disent beaucoup d'économistes ou de spécialistes du climat, on n'a pas annoncé quelque chose de nouveau. C'est quelque chose, les scénarios, ils sont dans les scénarios du GIEC. Nous, en fait, on avait analysé en 2024 quel avait été l'impact déjà concret de ce qu'on avait connu sur les canicules précédentes. Oui. Et notamment, ça a mis un impact important sur la productivité des entreprises, puisqu'on considère qu'à partir de 25 degrés, il y a déjà une chute importante de la productivité et qui est encore plus importante pour les salariés qui sont directement exposés. On pense bien sûr aux salariés du BTP, aux salariés du secteur agricole, tous ceux qui travaillent dehors, mais ça peut aussi avoir des impacts qui sont plus... indirect, on a pensé à la surcharge des hôpitaux et tous les impacts qui vont se produire sur la chaîne des industries agroalimentaires. Parce que quand on a moins de production agricole, forcément, on commence à le voir aujourd'hui et à en parler. On a un impact sur les prix et ça va jouer sur toute la chaîne de l'industrie agroalimentaire.
0: On va revenir avec un instant, Delphine de France. Je voudrais donner la parole à nos spécialistes sur place également. Romain Schwartzmann, en tant qu'économiste, est-ce que ça correspond à ce que vous avez sur vos tableaux d'économistes, de macroéconomistes? Alors, parlez bien devant le micro, vous allez remonter le micro pour qu'il soit bien devant votre bouche.
2: Donc, de manière générale, oui, avec quelques bémols, mais je pense qu'il justement illustre tout l'intérêt de travaux comme ceux de la CCI PACA, et parfois quelques limites de ce qui est fait en économie, hein, pour le dire différemment. Donc, il y a quand même, de manière générale, une conscience de plus en plus forte dans le monde des économistes des impacts du changement climatique. Donc, Delphine de France en a mentionné certains, hein, tout ce qui va être la perte de productivité pour les travailleurs, notamment en extérieur, mais pas que, surcharge des hôpitaux, industrie agroalimentaire, etc. Malgré ça, je pense que c'est important de le dire, il y a quand même historiquement une tendance à trouver que les impacts du changement climatique sont difficilement significatifs d'un point de vue macroéconomique.
0: Et
2: donc, c'est donc en fait, typiquement, pour donner un exemple très récent, si on regarde par exemple la canicule qu'il y a eu aujourd'hui, on voit bien qu'elle est catastrophique pour notre société de manière générale. Quand on regarde le chiffrage, alors il y a plein de chiffres en cours, etc., mais même des chiffrages qui semblent importants, par exemple entre 10 et 15 milliards, qui est sorti du ministère de la Transition écologique, bien qu'on ne sache pas exactement, je crois qu'il y a un peu de doute sur comment il était mesuré, mais si on prend un point de vue qui n'est pas le mien, hein, mais qui
0: est au niveau national,
2: ouais, un point de vue en étant cynique, de dire ça représente combien? Ça représente 0,5 points de PIB. Et si on compare ces 15 milliards, par exemple, à des choses, encore une fois, ça n'est pas ma perspective, mais c'est pour remettre ça en question, à tous les investissements qui sont planifiés, par exemple, dans l'IA, au dernier sommet de Choose France, on parle de presque 100 milliards sur un horizon de 5 ans. Donc on pourrait se dire, au final, ces pertes, elles sont compensées par des investissements dans d'autres secteurs. Donc oui, moins d'agriculture, plus de techno. On voit bien qu'il y a une grande limite à penser comme ça, mais ça montre en fait toute la difficulté en économie à s'approprier de ces sujets-là. Et jusqu'à très récemment, ça commence à changer, mais on avait des travaux parfois récompensés par des prix très importants en économie qui nous disaient, par exemple, jusqu'en 2018-2020, le réchauffement climatique optimal est de 3,5 degrés, ce qui pour les scientifiques est une catastrophe absolue, mais pour les économistes, pas de problème entre guillemets pour arriver à ce chiffre-là. Donc c'est pas pour dire tous les économistes pensent comme ça, mais malheureusement pour dire il y a encore beaucoup de trajets de trajectoires à faire pour vraiment bien comprendre tous ces impacts, les effets indirects, comment ça traverse les chaînes de valeur, etc. Et tout ce qui est, on en reparlera peut-être un petit peu plus tard, mais difficile à quantifier, quoi. Des pertes de vie, des changements de vie, des personnes qui sont déplacées, des écosystèmes perdus qui ne peuvent parfois pas complètement être valorisés ou de manière très très imparfaite.
0: Donc cette canicule apparemment, on ne va pas nous coûter cher, mais en fait, nous coûtera très cher.
2: C'est pas rien non plus, hein, 10 à 15 milliards quand on voit sur les chiffrages budgétaires, l'espace fiscal, budgétaire réduit en France, etc. Mais on pourrait se dire, c'est pas catastrophique en soi. Et en fait, c'est parce qu'on a du mal à prendre en compte tout ce qui se passe au niveau des entreprises, des collectivités, des modes de vie, des écosystèmes. Et donc, en fait, c'est un coût qui n'est pas que économique d'une part. Et d'autre part, en économie, on a tendance justement à avoir du mal à prendre tous les effets indirects. Parfois, il y a des hypothèses de travail aussi où on fait. Les économistes aiment bien partir du principe qu'il y a beaucoup de substituabilité, c'est-à-dire que le marché, les agents dans le marché, etc., trouvent des solutions. Ce qui n'est pas faux, hein. On est très inventif en tant qu'être humain, etc. Mais quand on arrive sur des effets de seuil, des catastrophes, sur de l'extrême,
0: etc. Quand il n'y a plus d'eau.
2: Et on peut toujours en acheter ailleurs. Mais si la catastrophe climatique se multiplie dans différents lieux en même temps et avec des effets de plus en plus forts, à un moment, en effet, il n'y a plus d'eau. Et là, on peut très vite passer sur des effets non linéaires avec potentiellement des catastrophes qui sont très difficiles à prendre en compte. Mmh. Il y a des économistes qui en parlent, notamment un économiste qui est décédé il y a quelques années, qui s'appelait Martin Weitzman, qui lui prend des années. Il disait, il faut arrêter de mesurer à l'euro près, au dollar près. Il faut adopter une approche à un moment de principe de précaution. C'est-à-dire, quand on rentre sur la catastrophe, on ne va pas se dire, est-ce que c'est 3 points ou 3,5 points de PIB. Et la question, c'est, les scientifiques le disent très clairement que ça peut être catastrophique. Qu'est-ce qu'on fait pour éviter cela ?
0: Sylvain Wasserman, vous qui êtes président de l'ADEME, comment analysez-vous cet été français ? Et au-delà, bien sûr, on ne va pas parler que de maintenant, mais on sort à peine de l'été.
3: D'abord, on l'analyse, vous l'avez dit tout à l'heure, vous avez dit, si ça se répétait. Et en fait, vous le disiez très bien juste avant, en fait, il n'y a pas de doute. Il
0: n'y
3: a pas de surprise, en vrai. Les rapports du GIEC sont extrêmement clairs. Le dérèglement climatique n'est pas une surprise. Tout ça est prévu, modélisé, travaillé. Donc, je crois qu'il faut inverser le raisonnement. Il ne faut pas se dire, on traite ça comme un phénomène exceptionnel et on regarde la petite conséquence du petit phénomène. C'est une tendancielle structurelle. Ça arrivera.
0: On est dedans.
3: Donc la question, si on inverse, vous voyez, le raisonnement, plutôt que de dire j'essaye de traiter une crise et combien ça va me coûter, comment je le gère, et là effectivement le chiffrage de 10-15 milliards a pu émerger. La ministre Monique Barbus en est fait l'écho d'ailleurs. Mais en réalité, il faut inverser.
0: Je vais juste une petite parenthèse.
3: Bien sûr.
0: Y a-t-il un téléphone encore qui n'est pas branché, qui n'est pas coupé en mode avion, non ? Parce que j'entends des grésillements de... Bon, pardon, voilà. Il va y avoir quelque chose, mais je ne sais pas quelle est la source. Pardon, voilà, je vous laisse reprendre bientôt.
3: Donc, inversons la logique. Et disons-nous, il y a un cadre structurel qui est le dérèglement climatique. Et ce cadre structurel, il entraîne toute une série de conséquences. Sur nos villes, sur nos entreprises... Bien sûr, et avant tout sur la santé humaine, sur les écosystèmes. Et donc, je crois qu'il est extrêmement important de raisonner comme ça. D'ailleurs, j'entendais un agriculteur, ça faisait mal au cœur de l'entendre, parce qu'il disait, vous savez, moi, j'ai souffert des inondations, puis là, de la canicule. Et il disait cette phrase, il disait, mais ça fait 4 ou 5 ans que le climat n'est plus normal.
0: Ouais,
3: et j'avais envie, je pensais en moi-même, mais en fait, il n'a pas encore réalisé qu'il ne sera plus jamais normal comme avant, au sens où il le dit.
0: Et malgré tout, je me permets juste de dire, il y a toujours eu des sécheresses, il y a toujours eu des phénomènes incroyables,
3: il y a toujours eu des tempêtes. Et il y a une tendance scientifiquement démontrée, qui est qu'on n'est pas juste sur de l'aléa, un coup on a une sécheresse, un coup on a... Non, c'est plus ça. C'est un dérèglement structurel, avec une augmentation structurelle des températures moyennes, qui ont un effet direct sur la multiplication des canicules, la multiplication des effets extrêmes. Et donc, c'est ça, ce contexte-là. Donc, j'insiste un peu sur ça, parce que sinon, on a l'impression qu'on gère de l'exceptionnel. Et puis, l'exceptionnel, on arrive toujours à gérer une crise, comme vous le disiez très justement. La capacité humaine à passer une épreuve, la résilience, bien sûr, c'est quelque chose d'en craindre. Une fois qu'on a dit ça, je voulais juste insister sur un point. C'est que chacun a une partie de la solution. Donc il y a deux choses à distinguer. Il y a comment on évite que ce phénomène de dérèglement s'accentue encore. Et là, on parle des émissions de carbone, de tous ces sujets qui sont bien connus. Et puis, à la façon dont on prépare. Puisque si le cadre est certain, et si ce nouveau cadre structurel, malheureusement, et ce dérèglement est certain, alors il faut s'y préparer et il faut anticiper. Et c'est ça, cet été, qui a été le plus visible. C'est que y a beaucoup d'élus qui se préparent sur le terrain, mais qui vont devoir accélérer encore leur préparation. Il y a beaucoup d'entreprises qui s'y préparent, mais qui se sont dit, là, pour le coup, il faut que j'accélère pour être prêt pour le prochain été. Donc, vous voyez, c'est cette logique-là de se dire, comme ce cadre est certain, préparons-nous. Et c'est ça, quand on parle d'adaptation, c'est de se préparer aux échéances qui arrivent.
0: Est-ce que vous avez quand même une mesure globale pour le pays de l'impact économique de cette canicule ?
3: Oui, l'impact économique, je le disais, la ministre l'a clairement annoncé, c'est de l'ordre de 10 à 15 milliards.
0: Oui, c'est ce que vous disiez également.
3: C'est ce que vous disiez, et je rejoins votre analyse. C'est-à-dire que, peu importe en fait, c'est-à-dire que d'abord il y a les coûts humains, hein, n'oublions pas, il faut quand même commencer par ça. Hein, c'est à peu près 7000 personnes en France qui sont... Alors les calculs sont très compliqués parce que la causalité... Mais l'Allemagne a été plus touchée encore dans les chiffres officiels de nombre de décès. Elle annonce deux fois plus, 14 000. Donc vous voyez, il y a un coût humain, il y a un coût sur les écosystèmes dramatique, notamment à cause de l'eau et du stress hydrique sur les forêts, sur l'agriculture, et puis sur nos métiers et tous les facteurs économiques. N'oubliez pas que les agriculteurs sont évidemment en première ligne sur le dérèglement climatique, et là, tous les exemples sur toutes les ondes se multiplient d'agriculteurs qui ne s'en sortent pas dans la logique qu'ils ont à affronter cet été.
0: Oui, et il y en a qui mettent la clé sous la porte.
3: Absolument. En fait, il faut bien comprendre que certains modèles économiques ne tiennent plus lorsqu'on essaye de les maintenir coûte que coûte, j'ai envie de dire à bout de bras, sans s'adapter. Il y a beaucoup de modèles économiques qui ne tiennent plus.
0: Alors, quels sont les impacts du changement climatique sur l'économie ? On se retrouve dans un instant pour en parler avec vous, Romain Schwartzmann, économiste, Sylvain Wasserman, président de l'ADEME, et vous, Delphine de France, élue à la Chambre de commerce Provence-Alpes-Côte d'Azur.
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2: Quels sont les impacts du changement climatique sur l'économie? C'est la question du jour. Avec nous pour en parler, Delphine de France, élue à la Chambre de commerce Provence-Alpes-Côte d'Azur et élue à la Chambre de commerce Aix-Marseille-Provence. Vous nous parliez au début de cette émission du choix de réaliser ce rapport de 132 pages sur la prospective. Voilà, comment anticiper les effets du phénomène, enfin des changements climatiques dans votre région qui est probablement la plus impactée. Expliquez-nous quels sont les secteurs les plus vulnérables dans votre région.
3: Oui, tout à fait. En fait, là, on a parlé de chiffres de macroéconomie. En disant 10 à 15 milliards, finalement, c'est pas si grave que ça. Mais il ne faut pas oublier que derrière, il y a des TPE, des PME qui n'ont pas forcément la capacité d'adaptation, qui seront potentiellement très touchés. On a parlé de l'agriculture. 82% des emplois agricoles sont exposés à la chaleur. En PACA, ça représente 27 300 emplois. Il y a aussi le domaine de la
2: construction. Vous parlez également des viticulteurs, des gens qui travaillent dans le maraîchage.
3: C'est agriculture et sylviculture, en fait, de manière large. Ça représente à peu près 3,5 milliards de chiffre d'affaires en région PACA. Il y a aussi tout le secteur de la construction et du BTP. Là, on estime que c'est à peu près 72% des emplois de la construction qui sont exposés, puisqu'on considère que les emplois administratifs sont un peu moins exposés, mais ça représente en PACA quand même 182 000 emplois au total et 30 milliards de chiffre d'affaires. Donc, vous voyez, les chiffres sont conséquents. Il y a bien sûr le tourisme, d'autant plus en région PACA. Et vous l'avez évoqué, en fait, la région sud est globalement plus exposée au changement climatique que les autres régions. Les changements sont plus forts, plus importants en termes de température et plus rapides. Et ils sont associés au réchauffement de la Méditerranée, puisque quand on parle d'agriculture, il peut y avoir aussi toutes les activités liées à la pêche, par exemple, et avec l'impact du réchauffement des océans. Il y a aussi le transport et la logistique. On n'y pense pas forcément, mais quand on prend le train en plein été, je pense qu'on arrive à bien cerner les impacts que ça peut avoir sur nos infrastructures et du coup sur toute la logistique qui va derrière. C'est-à-dire que si on veut se faire livrer un colis ou si on attend des pièces pour l'usine, l'impact sur les infrastructures de ce transport sera directement présent. Il y a tout ce qui est énergie aussi, puisque le débit des fleuves diminuant, on a vu les impacts que ça a eu cet été sur le réchauffement des centrales thermiques. Et en PACA, on a déjà un problème d'alimentation électrique qui est d'autant plus prégnant qu'il y a des grands projets de développement sur le Fos et Tendebert avec un projet de ligne 400 000 volts lié à la décarbonation des industries de Tendebert. Mais du coup, si on a des impacts sur la production électrique, ça a directement des impacts sur ces entreprises qui se seront décarbonées. Et puis, on a parlé aussi de tout ce qui est l'administration publique avec les tensions sur les capacités hospitalières, la difficulté des gens qui font ce métier, qui vont accompagner par exemple les seniors à domicile, les seniors dans les EHPAD. Tout ça, en fait, entraîne que l'ensemble des entreprises sont potentiellement impactées et l'ensemble des travailleurs également.
2: Alors sur le plan énergétique, je pense que ça vous parle, Sylvain Wasserman, vous qui avez longtemps travaillé dans l'énergie. Que propose l'Agence nationale de la transition écologique pour mettre en œuvre des réponses en fait?
4: Il y a deux types de réponses. D'abord, je le redis parce qu'il ne faut pas l'oublier, agir sur les causes. Vous savez, on parle des effets, de la façon dont on peut compenser, mais enfin, il faut agir aussi sur les causes.
2: Oui.
4: Et agir sur les causes, c'est se décarboner, c'est se passer des énergies fossiles. Prendre le chemin de la transition écologique, c'est d'abord se dire, sortons de notre vulnérabilité aux énergies fossiles, produisons moins de gaz à effet de serre. Et en réalité, quand on regarde les chiffres, vous savez, l'accord de Paris, c'est ça qui structure toute cette démarche. Il regarde par rapport à 1990. Et en 1990, l'accord de Paris disait, pour la France, il faut supprimer 300 millions de tonnes de carbone. Le premier tiers, on a mis 25 ans pour l'éliminer. Ça nous amène en 2017. Le deuxième tiers, on a mis 8 ans. Donc on est passé de 25 ans à 8 ans. Et le troisième tiers, on doit le faire en 5 ans. Donc, vous voyez, c'est exigeant, mais c'est atteignable. Donc, il faut toujours commencer par dire, hein, depuis 3000 ans, la médecine chinoise nous a vraiment enseigné qu'on ne peut pas passer notre temps à travailler sur les effets sans travailler sur les causes. Donc voilà, n'oublions pas les causes. Après, il y a les effets, puisque ce que je disais en début d'émission, c'est que tout ça est certain, donc il va falloir qu'on s'y prépare. Et pour s'y préparer, ça, c'est vraiment la mission des élus, ils sont en première ligne, et des chefs d'entreprise, qui sont tous deux en première ligne. Les premiers, pour essayer d'adapter leur ville, ça va être des îlots de chaleur, des îlots de fraîcheur, pardon, pour compenser les températures très élevées. Ça va être même, là on a produit une carte des refuges climatiques, c'est-à-dire une logique de comment traiter en cas d'urgence canicule. Et là il y a beaucoup de solutions pragmatiques qui sont mises en place par les élus. J'étais avec le maire de Bordeaux juste avant la semaine des grands incendies, dans l'organisation d'une réserve civile qui amène les personnes les plus vulnérables dans un endroit frais, des écoles qui peuvent aller passer une journée au musée à côté qui est un refuge de fraîcheur, etc. Ça, toutes ces solutions-là, les élus sont en première ligne, d'abord pour protéger les plus vulnérables, les personnes âgées en particulier, les personnes âgées isolées, pour protéger leurs concitoyens.
2: Et puis, je pense aux paysans qui vous entendent, les paysans se disent ok, un petit îlot de fraîcheur, je veux bien, mais ça ne va pas du tout changer la donne.
4: Les paysans, justement, pour parler de solutions très pratiques, nous on accompagne, on travaille main dans la main avec le ministère de l'Agriculture et avec les chambres d'agriculture locales, et on a fait cette année 1500 diagnostics d'adaptation. J'ai échangé avec l'un de ces agriculteurs, il fait de la viticulture.
2: Dans quelle région?
4: Dans le sud, alors c'était dans, je crois que c'était dans, je ne voudrais pas vous dire de bêtises, je crois que c'était dans l'Aube, je crois.
2: Région très touchée.
4: Oui, donc on était sur cette logique de dire, l'agriculteur me disait, en fait, avec votre diagnostic et avec les études qu'on fait, c'est des questions très simples. Moi, je fais de la vigne, j'ai besoin d'adapter mon porte-greffe, donc on a vu ce qu'ils font en Espagne, etc., ils sont renseignés sur tout ça. Mais après, même dans la pratique d'irrigation, il me disait, si mon porte-greffe récemment mis en place, si je l'irrigue trop les premières années, les racines n'iront pas assez en profondeur. Mmh. Donc, il doit caler ses méthodes agricoles pour apprendre la meilleure façon de gérer sa culture par rapport à ce nouveau cadre. Donc, vous voyez, tous ces sujets-là.
2: Gérer par rapport à l'imprévisible, en fait.
4: Exactement.
2: Parce que tout survient de toute façon.
4: Exactement. Et j'ai échangé avec un autre agriculteur dans le Grand Est, où lui réfléchit à sa chaîne de valeur, comment essayer de travailler à la fois, il fait de l'élevage, donc à la fois sur l'élevage, mais à la fois sur le fourrage, et comment il gère cette chaîne de valeur-là, comment il repense tout ça. Oui. Donc, vous voyez, ces sujets sont extrêmement concrets. Et les chefs d'entreprise, comme les agriculteurs sont des chefs d'entreprise et d'exploitation, mais doivent se projeter dans ce monde-là. En tout cas, la leçon numéro un de cet été, c'est plus on anticipe, plus on a une chance de passer l'épreuve et de s'adapter au sens premier du terme.
2: Romain Schwarzmann, vous qui êtes macroéconomiste, ce que vous entendez là, c'est le quotidien aussi de vos analyses. Finalement, vous le voyez à travers les prospectives.
5: Oui, ça se rejoint pas mal avec cette difficulté hein, que je mentionnais tout à l'heure, que quand on fait de la macroéconomie du climat, de l'écologie, de l'environnement en général, on fait face à des souvent dans ce qu'on pourrait appeler une approche un peu dominante qui évolue heureusement, mais qui était dominante jusqu'à récemment. On fait face des deux côtés, que ce soit dans la mesure des impacts ou les solutions à mettre en œuvre, à pas mal de limites. Hein. Du côté des impacts, on en a déjà bien parlé, hein, c'est la difficulté à prendre en compte les extrêmes, c'est ces questions vraiment des effets indirects, hein, les chaînes de valeur bloquées. Tout à l'heure, Delphine de France en parlait également, Sylvain Verzermann, de différents sujets, de dire mais qu'est-ce qui se passe si on n'a pas d'eau, s'il y a une rivière qui est à sec, qu'on ne peut pas transporter, etc. Il y a d'autres sujets très importants, je pense qu'il y en a. J'ai parlé tout à l'heure des dimensions éthiques, hein, qu'est-ce que la valeur d'une vie au final, parce qu'il y a ça hein, dans l'économie, qui est également mesuré, et c'est très délicat à discuter, mais c'est des sujets qui posent des barrières par rapport à une approche de principe de précaution, de dire on a bien compris que c'est grave, qu'est-ce qu'on fait? Et là, on pourrait peut-être en parler aussi, mais les économistes étaient très concentrés jusqu'à très récemment sur il faut mettre un prix sur le carbone comme solution. Mmh. Et je pense là aussi, moi, dans mes travaux, où justement, je suis plutôt un macroéconomiste de la transition que des impacts physiques, des changements climatiques. Et il y a beaucoup plus que le prix du carbone à mettre en place également.
2: On se retrouve dans un instant pour poursuivre sur cet immense dossier de comment agir sur l'impact économique face à ce réchauffement climatique. On se retrouve dans un instant.
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2: Quels sont les impacts du changement climatique sur l'économie? Avec nous en duplex depuis Marseille, Delphine de France, élue à la Chambre de commerce Provence-Alpes-Côte d'Azur. Sylvain Wasserman, président de l'ADEME, l'Agence de la transition écologique. Et Romain Schwartzmann, macroéconomiste. Vous nous parliez à l'instant de cette chaîne des valeurs et de la question du prix sur le carbone. Alors, est-ce une bonne chose? Est-ce une mauvaise chose? Comment? En fait, on parle tout le temps de la taxe carbone, mais finalement, qu'est-ce que c'est? Oui. Concrètement, c'est un mot qui est dans toutes les conversations, oui, dans tous les slogans, mais qu'est-ce?
3: C'est important de comprendre, avant de savoir ce que c'est, de très rapidement d'où ça vient en fait. La taxe carbone, elle vient en grande partie d'une vision de l'économie assez standard qui considère le changement climatique comme une externalité négative. C'est-à-dire que si vous et moi, par exemple, créons une entreprise et qui pollue, par exemple, le terrain des autres intervenants aujourd'hui, l'idée de dire c'est cette pollution a un coût pour eux, mais elle n'est pas prise en compte dans le prix des transactions. Et donc, la taxe carbone, c'est le prix qu'on va mettre sur ce dommage, sur cette externalité négative créée par les activités.
2: Donc, en gros, vous polluez, vous payez.
3: Vous polluez, vous payez, mais avec cette idée souvent on parle du prix du carbone, plutôt de la taxe carbone également, et ça paraît une question de langage, mais c'est important parce que le prix du carbone, en pratique, à court terme, c'est un revenu pour l'État, mais l'idée de faire changer les comportements et de dire les acteurs de marché, une fois qu'on aura mis ce prix, par exemple, vous et moi, en entreprise, on va être obligé de changer nos pratiques ou on va être incité à changer nos pratiques de production, ou les consommateurs, ça va se retrouver dans le prix à la consommation, vont être incités à aller vers d'autres produits moins nocifs pour l'environnement. Et donc cette idée en fait de la taxe carbone vient de là. C'est l'approche préférée des économistes, avec un peu une variante qui est le marché du carbone, qui est vraiment la politique publique mise en place par l'Union européenne, la principale politique publique environnementale, qui là vise en fait à mettre une limite absolue plutôt qu'un prix, et à laisser les acteurs de marché en fait déterminer quel est le prix qui correspond à cette limite d'émission totale. Mais dans les deux cas, c'est vraiment une dynamique de marché qui prend le pas et qui correspond un peu à une époque, à une manière de voir l'économie, aux dernières décennies dans lesquelles il y avait cette idée que l'État peut venir corriger ses externalités, donc des défaillances, oui, de marché, mais ne doit pas venir trop mettre les mains dans le cambouis, s'occuper de tout.
2: Donc vous situez où par rapport à ces deux visions?
3: Alors moi je me situe dans une perspective qui est de dire je suis absolument pas opposé au prix du carbone, mais ça ne doit être qu'une solution parmi tant d'autres. Et l'idée, en fait, très simplement, c'est de dire le prix du carbone, là où il y a un gros problème, c'est que ça marche d'un point de vue de microéconomie. C'est-à-dire que c'est dans l'exemple que j'ai donné tout à l'heure, ouais, ça marche, ben voilà, il y a 3-4 parties prenantes, on a une technologie alternative, etc. Là, on parle, Sylvain Wasserman l'a très bien dit tout à l'heure, il faut changer un système économique, on parle d'une transformation économique. Et donc, typiquement, au moment, alors je ne veux pas simplifier les gilets jaunes, de dire que c'était que le prix du carbone, etc. Mais typiquement, si on a des politiques qui nous mènent à faire des zones rurales, périurbaines, pavillonnaire, avec la voiture individuelle pendant 50 ans, une notion de qu'est-ce qu'un centre commercial en dehors des villes, etc., etc., et qu'au bout de 50, 70 ans, on dit tiens, on va mettre sur un prix du carbone et vous allez vous débrouiller, c'est complètement illusoire de penser que ça va faire apparaître des voies de train, que ça va faire apparaître des voitures électriques, etc. Ça, c'est des changements structurels. Il faut de l'investissement dans les infrastructures, des choix technologiques, sur quelles technologies on mise, comment on change tout ça, quels sont les coûts en termes, est-ce qu'on fait ça avec de l'impôt, de la dette, est-ce que les taux d'intérêt sont élevés, pas élevés, est-ce qu'on fait circuler l'épargne des Français pour aller vers les secteurs prioritaires. Et donc, moi, je me situe dans tout ce qu'on appelle ce mix de politiques économiques, entre fiscales, budgétaires, monétaires, financiers. Ça paraît technique, et en fait, on vraiment de se dire où est l'argent, comment on le trouve et comment on fait en sorte que ça tienne, notamment quand on est dans un espace fiscal un peu réduit, avec une dette élevée, etc. Oui. Donc j'ignore pas tout ça, mais de dire le prix du carbone peut être intéressant. Une fois notamment qu'il y a déjà des alternatives mises en place, quand elles existent, quand elles ont été financées par du public et du privé, hein, mais une fois que tout ça existe, on peut mettre un prix et inciter les acteurs à changer. Par contre, dire on met un prix et tout ça va créer magiquement toutes les nouvelles technologies, les nouveaux modes de consommation, les nouvelles infrastructures, là, dans ce cadre-là, je m'y oppose. Donc pour moi, c'est vraiment, je ne veux pas être dans une opposition frontale de principe, mais il y a eu beaucoup trop d'accent mis sur cette solution-là dans le monde des économistes, avec des impacts, comme on peut le voir, au niveau de l'Union européenne, au niveau de la France, etc., sur les politiques préférées qui ont été mises en place ces dernières décennies. Encore une fois,
2: les
3: on en revient.
2: Les impacts négatifs, vous voulez dire.
3: Mais je pense que, encore une fois, sans trop simplifier les Gilets jaunes, qui a été un cas très complexe, mais quand même, c'est l'impossibilité de s'adapter sur du très court terme.
2: Oui.
3: Et donc, on peut pas mettre ça de côté. Quoi. Mais il y a eu énormément de révoltes populaires dans beaucoup de pays contre des taxes carbone qui étaient un petit peu parfois sortis un petit peu de la théorie, en théorie ça marche.
2: Ils sont bien dans leur bureau devant leur graphique et la réalité c'est autre chose.
3: Ouais, je veux pas trop simplifier mais je pense que malheureusement il y a un petit peu de réel
2: assez
3: là-dedans.
2: Technocrate. Ouais. Sylvain Wasserman, vous qui êtes président de l'ADEME, l'Agence de la Transition Écologique, vous voulez rebondir sur ce que vient de dire Romain Schwartzmann.
4: Réagir sur deux points. Donc effectivement, il y a des grands sujets macroéconomiques et puis il y a ce qu'on appelle la microéconomie, c'est-à-dire la vie de nos acteurs économiques au concret.
2: Oui.
4: Il ne faudrait pas que vos auditeurs aient l'impression que d'un côté, il y a une politique publique qui rajoute des taxes ou des coûts, etc. Les impasses sociales, elles sont dans le monde fossile d'aujourd'hui. La personne qui ne peut plus faire son plein pour aller bosser parce que l'essence ou le diesel est au-dessus de 2 euros, c'est dans le monde fossile d'aujourd'hui. L'entreprise de papier carton qui vient de faire faillite dans la Comcom de l'Imbre, dans les pays les Hauts-de-France, me racontait un président de Comcom, mais c'est 150 familles sur le carreau parce qu'ils sont restés au gaz et que les prix du gaz se sont envolés. Mon point, c'est que les impasses, elles sont dans le monde fossile d'aujourd'hui, que les entreprises sont vulnérables parce qu'à chaque fois que le détroit d'Ormuz se ferme, tout le monde tremble. Et la vraie question...
2: Non, ça, c'est pas le réchauffement climatique, c'est aussi la politique
4: c'est
2: la guerre.
4: Mais c'est exactement ça. Les prix des énergies fossiles sont totalement incontrôlables.
2: Oui.
4: Et la question pour un chef d'entreprise, c'est comment je me protège contre cette folie qui me tombe dessus, qui n'a rien à voir avec mon cœur de métier. Comment je me protège de tout ça? Et bien la transition écologique, se décarboner, c'est pas pour une obligation réglementaire, c'est d'abord pour se protéger de cette variation incontrôlable du prix des énergies fossiles qui peut mettre mon business à plat.
2: Donc pour l'entreprise dont vous parlez, quelle aurait été la solution?
4: Donc pour toutes les entreprises, j'ai fait un tour de France, là, 14 étapes, 1350 entreprises sont venues me voir, on a parlé de décarbonation. Le premier message, c'est ça, c'est comment je protège mon activité en m'affranchissant de ce risque, qui est cette épée de Damoclès que j'ai au-dessus de la tête, qui est ce prix incontrôlable du gaz et du pétrole.
2: Oui.
4: Et donc, la décarbonation, c'est une façon de sortir de cette vulnérabilité-là. Je voudrais le redire, parce que sinon, on aurait l'impression que c'est une lubie d'écologistes farfelus.
2: C'est un lobby,
4: exactement. En réalité, les entreprises doivent se protéger. Ça, c'est le message que j'ai entendu et que je porte. Les entreprises doivent se protéger et c'est assez simple en réalité. Prenez votre facture de gaz, multipliez-la par 10 et regardez si votre PME industrielle qui tourne au gaz, elle tient encore. Est-ce que son business model tient encore dans un monde où ces variations sont incontrôlables? Donc ça, je voulais vraiment le dire. Et puis deuxième chose, l'adaptation, c'est quoi? Puisqu'on a parlé des énergies fossiles. Mais l'adaptation, c'est quoi? Eh ben, les chefs d'entreprise, là aussi, ils se font assez rapidement une idée de « bah oui, s'il fait 45 degrés dans mon usine, on va plus pouvoir travailler, donc ça arrête tout. S'il y a une inondation, ça, on voit bien.
2: Oui.
4: Donc les risques climatiques immédiats. Mais s'il y a des ouragans en Asie du Sud-Est et que ma chaîne d'approvisionnement dépend uniquement de cette zone du monde, mais je risque d'avoir un impact fort. Et donc, quelle est la meilleure solution pour ramener les grands enjeux macroéconomiques à la réalité de la vie de mon entreprise? C'est toujours le même, c'est de partir par un diagnostic fiable. Et là, avec la BPI, avec les CCI...
2: Alors la BPI, qu'est-ce que c'est?
4: Donc, la Banque publique de l'investissement, qui est aux côtés des entreprises, avec les chambres de commerce et d'industrie, on travaille avec eux main dans la main pour avoir des diagnostics qui sont d'ailleurs largement subventionnés par l'État pour dire aux chefs d'entreprise, faites commencer par un diagnostic pour analyser comment tous ces dérèglements climatiques vont impacter votre business model et comment faire pour s'adapter.
2: Oui, ben justement, on va redonner la parole à Delphine de France en duplex depuis Marseille. Delphine de France, voulez-vous réagir par rapport à ce qui vient d'être évoqué par Sylvain Wasserman, président de l'ADEME, voilà, sur ce travail d'analyse depuis voilà, les CCI notamment?
5: Je peux que aller dans le sens de Monsieur Wasserman, parce que d'autant plus qu'en plus d'être élu à la Chambre de commerce, moi je suis en charge des risques et de la RSE dans une boîte qui fait des travaux de dépollution. Et notre rôle, en fait, il est très important d'analyser effectivement la vulnérabilité de l'entreprise de manière globale, pas seulement par rapport à ce qu'on a connu, la sécheresse, l'inondation, mais vraiment de manière globale sur l'ensemble de la chaîne de valeur. Et c'est l'objectif de cette grande campagne de diagnostic avec, qui est financée par l'ADEME, hein, qui s'appelle Climadiag Expert, qui est un accompagnement offert par les CCI, financé en grande partie par l'ADEME, ce qui fait que le reste à charge pour l'entreprise est nul. Donc c'est 6 jours d'accompagnement avec 2 jours sur site, 4 jours de diagnostic et un plan d'action avec un suivi sur 7 mois qui va permettre à l'entreprise d'analyser justement toute sa chaîne de valeur et toutes les vulnérabilités qu'elles peuvent avoir sur cette chaîne de valeur, qui seront d'autant plus grandes qu'on va travailler à l'international, qu'on va avoir des chaînes logistiques importantes ou qu'on va dépendre des écosystèmes.
2: Et alors la réponse facile, c'est, on pourrait peut-être se dire tout simplement, bah, revenons à des choses plus simples. Pourquoi travailler autant à l'international? Revenons à des petites entreprises françaises qui travaillent avec, avec le système français et ça, ce sera beaucoup plus simple. C'est une question très basique, hein, que je vous pose, Delphine de France. Est-ce que vous, qu'est-ce que vous en pensez?
5: C'est toute la question de la souveraineté qui est dans le débat politique aujourd'hui. Oui. Hein, mais ce n'est pas si simple que ça, puisque bien, dans un monde qui est globalisé, on a des entreprises qui dépendent fortement des marchés extérieurs. Donc il faut trouver des pendants, il faut se réinventer. C'est aussi toute la notion de travailler sur son business model, sur l'entreprise régénérative, si on va plus loin, donc directement en lien avec les écosystèmes, mais ça ne va pas se faire du jour au lendemain. Donc il y a deux manières de prendre le problème. La première, c'est de réagir en crise. Là aussi, la CCI accompagne les entreprises. On a fait des urgences eau, urgences énergie quand les crises sont arrivées. Mais il y a surtout prendre de la hauteur, travailler sur sa chaîne de valeur et point par point, voir ce qui existe. On a tout un tas de filières qui aussi ont disparu en France. Donc, il va falloir retravailler, accompagner. D'où l'importance, en fait, de travailler collectivement. C'est l'intérêt du réseau des CCI, de travailler avec les collectivités et les territoires. C'est aussi l'intérêt de tout ce réseau pour avoir ce qu'on appelle un futur souhaitable, en fait. Donc, mais il y a beaucoup aussi de scénarios qui sont travaillés par l'ADEME à ce sujet.
2: Donc, on va revenir concrètement sur le fruit de ces travaux d'accompagnement. Sylvain Wasserman voulait rebondir sur ce que vous disiez.
4: Oui, juste un point complémentaire. C'est que les entreprises, quand elles travaillent sur leur consommation d'eau, sur leur consommation d'énergie, elles économisent des coûts aussi. Elles économisent des coûts. On a fait une analyse sur tous ces diagnostics qui ont été faits en partenariat avec les CCI, avec la BPI dont je parlais tout à l'heure, la banque
2: publique dont je parlais. Combien y en a-t-il eu?
4: Alors, on est à 4 500 l'an dernier.
2: D'accord.
4: Rien que l'an dernier.
2: D'entreprises.
4: D'entreprises accompagnées sur ce type de diagnostic. Et en fait, on constate 17% en moyenne de diminution de leur facture parce qu'elles consomment moins d'énergie, elles maîtrisent mieux leur consommation d'eau. Donc vous voyez, il faut bien comprendre que ce n'est pas que des coûts en plus, c'est aussi une forme de sobriété sur l'énergie, sur l'eau, qui est indispensable d'un point de vue climatique, mais qui sert aussi, évidemment, à l'équilibre économique de l'entreprise.
2: Romain Schwartzmann, vous voulez réagir peut-être?
3: Oui, tout à fait. Je suis tout à fait d'accord avec ce qui a été dit et je voudrais revenir sur, juste pour souligner à quel point c'est important ce que disait Sylvain Wasserman tout à l'heure sur vraiment l'impasse, c'est le monde dans lequel on est aujourd'hui, à la fois parce que ces coûts du changement climatique, on commence à voir, vont être démultipliés, mais aussi parce qu'on est dans un monde d'une extrême volatilité de prix de l'énergie, de l'alimentation, etc. Et donc ça, je pense qu'il ne faut pas l'oublier, quoi. Quand on dit la transition, c'est cher. Oui, le monde dans lequel on est, il est extrêmement cher aussi, et on le voit au quotidien. Et ça ne fera qu'empirer. Ceci dit, en effet, le fait de faire la transition, ça peut avoir, ça a des coûts importants. Ces coûts, ils peuvent être remboursés par eux-mêmes. Sylvain Wasserman vient de donner l'exemple de la question de l'eau. Mmh. Mais, et c'est là qu'il y a un point très important pour moi en tant que plutôt macroéconomiste sur ces questions-là, c'est qu'il y a un investissement initial très fort. C'est-à-dire qu'il faut booster l'investissement à très court terme. On ne peut pas se dire, oh bah tiens, je vais investir un petit peu sur 50 ans, etc. Non, la meilleure manière aujourd'hui, c'est d'attaquer, d'aller vite.
2: Et donc là, vous envoyez un signal à tous ceux qui ne savent pas quoi faire de leur argent.
3: Alors justement, c'est ça la question.
2: Messieurs, mesdames.
3: Et c'est là pour moi que la question de, bien sûr, il y a la question individuelle, des ménages, la question des entreprises, mais aussi du cadre économique, des politiques économiques dans lesquelles ça s'inscrit. Par exemple, rien que la rénovation des ménages, des bâtiments, pardon, on estime en France qu'il faudra à peu près 35 milliards par an. Et donc, c'est très différent, on est face à des situations très différentes de parcs sociaux, de parcs privés avec des personnes plus ou moins aisées, etc. Donc pour certaines, c'est tout à fait possible d'investir 50 000 euros pour rénover ces bâtiments et que ce soit rentable dans 10 ans. Pour d'autres, pas du tout. Et donc là, il y a une question qui est très forte, qui est comment on investit là-dedans? Est-ce qu'on a l'argent? Est-ce qu'on a l'espace fiscal pour ça? Comment on fait? Et ça, ça me paraît un point fondamental.
2: On y revient dans un instant.
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2: Quels sont les impacts du changement climatique sur l'économie? Avec nous, Romain Schwartzwan, économiste en charge des questions de politique et macroéconomie de l'environnement. Je ne l'ai pas précisé, j'ai dit tout au début de l'émission, mais je le reprécise, hein, l'Institut for European Policy Making de l'Université Bocconi. Je n'ai pas précisé également que vous interveniez aujourd'hui même pour la rentrée de Sciences Po, qui ouvre un master sur ces questions.
3: Tout à fait. Sciences Po a lancé une école du climat il y a quelques mois, dont la doyenne est Laurence Toubiana, qui est en gros la négociatrice en chef, disons, de l'accord de Paris il y a déjà plus de 10 ans. La première activité de cette école du climat est de lancer un master qui là démarre cette semaine. Donc voilà, c'était une petite réunion, pas publique, mais de présentation, de connaissance des étudiants. Si je ne me trompe pas, il y a à peu près 65 étudiants dans cette première cohorte, et donc sera destiné, j'imagine, à croître avec le temps.
2: Donc c'est un petit signal qui nous indique que les politiques évoluent également. Si à Sciences Po, on se lance dedans, c'est que ça bouge. Avec nous, Sylvain Wasserman, vous qui êtes président de l'Agence nationale de la transition écologique.
4: Oui, Romain disait tout à l'heure à très juste titre, le sujet c'est l'investissement. Et l'État s'engage beaucoup, on parlait de l'ADEME tout à l'heure, l'ADEME c'est juste un opérateur de l'État, l'argent c'est l'argent de l'État, qui est consacré à la fois à des dispositifs comme le leasing social, pour accompagner les personnes les plus fragiles pour l'acquisition d'un véhicule électrique, mais aussi pour les entreprises, pour qu'elles se décarbonent, pour les protéger, comme on le disait tout à l'heure, des énergies fossiles, et qui lance un grand plan d'électrification, pour pouvoir justement sortir de cette vulnérabilité-là. Et je voudrais quand même, on parle souvent du micro et du macroéconomique, rappelons-nous une chose, tous vos auditeurs ont entendu parler du coût de la dette et des 60 milliards d'euros du budget de l'an dernier sur les intérêts de la dette. Mais il y a une hémorragie financière qui est plus grande encore l'an dernier, c'est les 64 milliards d'euros qu'ont coûté les importations de gaz et de pétrole, qui sont de l'argent en pure perte. Donc à chaque fois...
2: Vous confirmez, Romain Schwartzwan?
4: À chaque fois qu'on décarbone, on reprend un petit peu de cette hémorragie financière pour créer de la valeur sur le territoire, électrifier, faire des réseaux de chaleur dans les villes, travailler sur des sujets qui permettent de reprendre notre souveraineté énergétique, mais aussi économique.
2: Je pense qu'il y a un téléphone qui fait grésiller. Vous éloignez bien vos téléphones des micros, s'il vous plaît. Même s'ils sont en mode avion, il y a sûrement quelque chose qui crée des petites interférences. Delphine de France, on arrive bientôt au terme de cette émission. Je voudrais que vous nous donniez des signes concrets d'avancer sur ce dont vous nous parliez tout à l'heure. On parlait des jours d'accompagnement proposés par l'ADEME dans les entreprises locales de PACA. Est-ce que vous pouvez nous dire nous donner des exemples de satisfaction, de résultats, d'avancées dans ce domaine?
5: Oui, alors on parlait de décarbonation, on peut parler des IBAC, hein, donc c'est aussi financé par l'ADEME. C'est toutes ces études sur les grosses industries pour décarboner justement ces industries qui sont fortement énergivores. Mais dans le même état d'esprit, il y a 9 sites industriels de la métropole d'Aix-Marseille qui sont engagés dans un plan de sobriété hydrique. Ce plan, il est national, mais on y retrouve du coup la quasi-totalité des grosses entreprises du bassin de Fos-sur-Mer, des raffineurs, mais aussi ArcelorMittal, LyondellBasell, Chemone, Nafta Chimie. Donc, vous voyez, je pense que les gros industriels sont pleinement conscients de l'impact et de l'intérêt qu'ils ont pour sauvegarder ce modèle économique. Il y a aussi, plus petit, une entreprise de biotech à Aubagne, lors de la requalification de son site industriel, ont anticipé le fait qu'ils étaient en zone inondable. Donc en fait, ils ont vraiment travaillé pour intégrer des noues, des bassins d'infiltration et surélever en fait ces bâtiments logistiques qui ont été construits sur pilotis pour garantir leur transparence hydraulique. Donc là, ça va être aussi fortement poussé par le risque assurantiel. On a connu des communes, notamment je crois que c'est celle de Breil-sur-Roya, où en fait, à un moment, elles ne trouvaient plus d'assureurs. Donc je pense que quand on a cette conscience-là, forcément, on va aller encore plus loin pour trouver des solutions. Et puis, de manière à plus long terme, on peut citer aussi la stratégie d'adaptation du grand port maritime à Marseille, qui a mis en place une réponse en fait structurelle face au risque de changement climatique. On prévoyait une surcote quand ils revoient leurs aménagements pour anticiper un autre risque lié au changement climatique, qui est le risque de submersion.
2: Oui. Énormément de risques. C'est terrible de commencer l'année avec tous ces aspects, mais voilà, il vaut mieux être conscient de ce qui peut se passer plutôt que de se prendre la vague. Sylvain Wasserman.
4: C'est très important ce qu'il vient de dire, parce qu'en réalité, à la fois les solutions pour se passer des énergies fossiles, à la fois l'adaptation, ça va du boulanger qui va changer son four à gaz pour passer à un four électrique, jusqu'à l'industrie de la chimie qui doit décarboner massivement ses processus. Donc l'État, avec les CCI, avec l'ADEME, les régions, accompagnent ces acteurs économiques pour qu'ils puissent investir, comme le disait Romain tout à l'heure, pour qu'ils puissent investir et sortir de cette vulnérabilité-là.
2: Romain Gertzmann, est-ce que vous pouvez nous dire le message que vous voudriez transmettre absolument aux auditeurs aujourd'hui en cette rentrée, parce qu'on a énormément parlé de risques. Là, on vient de nommer un nouveau risque, voilà, le risque assurantiel. Quand on analyse l'impact économique sur tous ces aspects, on peut se dire finalement c'est impossible. En fait, il y a trop de facteurs. Voilà, que faire? Qu'est-ce que vous nous conseillez de voir en premier? Voilà, quelle est la priorité dans les consciences économiques à retenir pour cette rentrée 2026?
3: Alors, en une minute ou deux, je ne sais pas,
2: c'est
3: compliqué.
2: 2 minutes 20, c'est dur.
3: Mais je pense, pour moi, il y a un sujet qui est un sujet très, très délicat en ce moment, qui est celui, justement, on parle d'investissement, notamment d'investissement public, et que la stratégie perdante aujourd'hui, c'est de se dire, on n'a pas d'argent, on ne peut pas faire ça. C'est une stratégie perdante. Je ne parle pas seulement en termes écologiques, en termes humains, mais également vraiment en termes stratégiques pour la France, de souveraineté, de compétitivité, etc. Et dans ce cadre-là, par exemple, on voit les attaques que subissent différentes agences, comme l'ADEME, autres, etc. C'est une catastrophe. Donc ça, déjà, je pense que c'est important de le dire. C'est un contresens, pas seulement écologique et humain, mais économique. Ensuite, justement, la question, c'est comment on booste, comment on démultiplie, on augmente ses investissements. Moi, je suis bien conscient, je ne vais pas donner une réponse là comme ça en une minute, mais je suis bien conscient qu'il y a une dette publique élevée, que les intérêts de la dette sont très élevés, etc.
2: Oui.
3: Mais, comme on l'a dit, c'est un pari sur l'avenir. C'est-à-dire que c'est une dette non seulement qui très souvent peut se rembourser, s'auto-rembourser, mais qui nous évite énormément de dommages futurs liés au choc climatique et à la volatilité du prix des ressources fossiles et à la dépendance que cela crée par rapport à d'autres acteurs, pas toujours très, très démocratiques ou alignés avec nos intérêts. Et donc, dans ce cadre-là, il faut un vrai débat qui n'a pas besoin de passer par des solutions de est-ce que vous êtes pour ou contre l'annulation de la dette, et donc c'est soit blanc, soit noir, etc. Mais de dire comment on trouve cet espace budgétaire, cet espace fiscal, est-ce qu'on fait avec plus d'impôts, est-ce qu'on fait avec de l'émission obligataire, est-ce qu'on fait circuler l'épargne des Français. Et moi, par exemple, je viens de sortir un rapport, je vais finir sur ça, qui est sur la politique monétaire. Ça paraît très très loin, mais dire aujourd'hui les taux d'intérêt ont augmenté. Pourquoi? À cause de cette vulnérabilité aux ressources fossiles, in fine, ça crée de l'inflation, on augmente les taux d'intérêt. Et bien ça, c'est un problème, parce que ce taux d'intérêt se répercute sur quoi? Sur le coût de la dette. Donc comment on coordonne cette politique monétaire et cette politique budgétaire? C'est pas facile, c'est surtout pas un Donald Trump qui arrive et qui dit « baissez-moi ces taux d'intérêt », absolument pas ça. Mais on peut pas non plus se cacher derrière « non, on fait ce qu'on veut, on est banquiers centraux ». Et donc la coordination entre politique monétaire, budgétaire, fiscale, financière, elle devient fondamentale. J'en conviens, c'est un sujet assez technique, il faudrait peut-être presque une autre émission pour parler de ça.
2: Oui, c'est ce que j'étais en train de dire, mais on vous réinvite très prochainement pour développer
3: voilà,
2: tout ça.
3: C'est un enjeu démocratique et de compétitivité de l'économie européenne à l'avenir.
2: Un grand merci, et voilà, on est un peu triste parce qu'il nous aurait fallu une heure de plus pour aborder encore davantage de questions. Merci beaucoup Romain Schwartzmann donc, pour tous ces éclairages. Sylvain Wasserman, président de l'ADEME, et vous Delphine de France, élue à la Chambre de commerce Provence-Alpes-Côte d'Azur. Merci également à Frédéric Benegas, directeur de Dialogue RCF Marseille, qui nous a permis ce duplex. Et merci à Pierre-Henri Paget, en direct des studios parisiens. Très bonne rentrée à tous.

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2: Alors aujourd'hui, Christophe, vous ouvrez le rideau, votre rideau, sur la rentrée littéraire.
3: Eh bien oui, parmi les 484 romans publiés en cette rentrée littéraire, on cherche, vous savez, les pépites, les originalités, les livres qui nous éblouissent. Avec Eugénie sous les bombes, Anne Persin, vous commencez par un déjeuner de famille pour les 70 ans du grand-père. La narratrice a 12 ans. La table familiale est heureuse, les enfants du grand-père sont heureux, les petits-enfants tout autant. Depuis la table d'à côté se lève un homme qui avait écouté la conversation et qui demande si cette famille a des rapports avec un certain Charles qui avait été professeur de français, latin, grec. Et il s'agit bien de l'arrière-grand-père de la petite fille de 12 ans. Cet homme avait été un professeur redoutable, violent, injuste, qui tirait les oreilles des élèves ou qui les faisait placer à genoux sur une règle métallique. Après la fin de cette intrusion dans le déjeuner de famille, on se demande qui était vraiment Charles. Il avait laissé une sorte de journal et des carnets. Adulte, la petite fille de 12 ans se plonge dans ses écrits et raconte. Cela commence donc par un déjeuner de famille, ça se poursuit par une formidable histoire d'amour et ça s'achève dans cette absurde épopée d'une femme qu'on promène sous les bombes pour la soigner. Bonjour Anne Persin.
4: Bonjour.
3: Votre roman est un credo pour la littérature, pour les écritures. Deux thèmes s'entrecroisent, la tragédie et la religion. Commençons par la tragédie, voulez-vous. Quelle en est pour vous la définition?
4: Alors, je suis également professeur à côté de mon activité
3: et on va en parler aussi.
4: D'auteur. Et j'explique parfois à mes élèves ce que c'est que la tragédie, justement, parce que le grand mystère pour eux, c'est de se dire à quoi bon lire une histoire, puisqu'on sait déjà ce qui va se passer à la fin.
3: C'est le problème. Il meurt,
4: voilà. Mais après, tout le monde meurt. Donc, oui. C'est ça. Et c'est dans cet espace-là qu'il y a une histoire qui peut se déployer. La question, c'est pas de savoir, en fait, s'ils vont mourir ou non, c'est de savoir qu'est-ce qu'ils vont faire en attendant. Et qu'est-ce qu'ils vont faire pour y échapper? C'est ça la tragédie.
3: Vous écrivez d'ailleurs « Comment vivre en attendant ?» C'est cela qui intéresse la tragédie, c'est cela qui m'intéresse. La vie est une tragédie.
4: Voilà, absolument. Joyeuse, mais tragédie.
3: Mais c'est terrible. Alors la tragédie, c'est de connaître la fin. Or souvent dans votre texte, avec beaucoup d'espièglerie et d'humour, vous rappelez que de la suite, on ne saura rien. Ainsi, à un moment, une femme passe devant une maison et vous dites elle ne sait même pas qu'elle vivra dans cette maison. Mmh. Et c'est ça qui est amusant.
4: C'est ça. J'ai souvent pensé, en enquêtant pour le roman, de passer dans des lieux et de me dire, mais en fait, ils n'ont pas su, ils ne savaient pas ce que ça allait être plus tard. Et moi-même, ayant vécu dans certains lieux, je ne savais pas ce qui s'était passé 100 ans auparavant.
3: Mais oui. Et c'est ce qui nous arrive à tous.
4: Voilà, absolument.
3: Mais c'est ce qui est à la fois passionnant et en même temps, dans votre livre, vous le dites avec tellement d'espièglerie que parfois on éclate de rire et ça fait de bonnes respirations dans cette tragédie que vous racontez.
4: C'en est une. Il y a un petit peu ce gimmick de répéter si on savait ce que l'avenir nous réserve, on ne ferait rien.
3: Oui.
4: Ça revient très souvent parce que c'est quelque chose que forcément ça rythme un petit peu.

0: le récit, et c'est une vérité, parce que si on était au courant de ce qui allait se passer, il y a fort à parier parfois qu'il y a des risques qu'on ne prendrait pas.
1: Oui, et puis on ne fait rien.
0: Oui, oui.
1: Finalement. donc il faut ne pas savoir. Alors ensuite, il y a la religion. Mm-hmm. La tragédie, la religion maintenant, la présence de Dieu. Quelle est-elle, cette présence de Dieu ?
0: Alors pour moi, c'est un questionnement qui est au cœur du livre, parce qu'il était au cœur de l'écriture pour moi, et au cœur de mes interrogations. J'ai découvert, j'en reparlerai peut-être, de quelle manière j'ai découvert le récit de mon arrière-grand-père, mais j'ai découvert en même temps que ce récit l'existence de génies dont on ne savait rien et l'existence d'une religion très forte dans ma famille à leur époque et une présence religieuse qui ensuite s'est littéralement effondrée, c'est-à-dire qu'il y a eu une acmé comme ça puis c'est retombé.
1: Je vous cite. Offrir ses souffrances à Dieu, c'est les justifier, leur donner du sens. C'est le moteur de toutes les dévotions, depuis nos modernes retraites spirituelles de cadres sup en burn-out, jusqu'à l'enrôlement djihadiste de jeunes banlieusards en mal de justice sociale. À nos yeux modernes, c'est bien peu révolté. On n'aime plus que les héroïnes en colère. Mais il faut admettre que la foi puisse être cela aussi, surtout pour les femmes, une consolation, un refuge intime et une mise en retrait du corps social qui ressemble presque à une révolte. Mmh. C'est terrible cette foi au féminin que vous décrivez.
0: C'était ma manière de comprendre, d'essayer de comprendre Eugénie, parce que bon, mon grand-père, je pense qu'il avait une religiosité qui était alors le fruit de l'école aussi, l'école catholique en fait, hein, qu'il a fait. C'était peut-être un peu plus par culture, par respect du dogme. Eugénie, visiblement, avait autre chose, la foi était autre chose pour elle, et ça me la rendait très mystérieuse. Et je me suis aperçue, en réfléchissant à qui ça pouvait être comme personne, que la religion était autre chose pour elle. C'était de l'ordre du spirituel. Ça échappait parfois aux dogmes et aux normes. Des fois, elle fait des bêtises à cause de ça. Il y a des fois où elle va à 5 heures du matin. Oui. Elle va écouter, elle fait des neuvaines. Et en fait, elle espère que ça va la sauver. Son mari lui dit, mais enfin, ça va pas. Il fait moins 10, tu vas pas sortir. Il y a les 5 enfants. Et laisse-moi tranquille. C'est une révolte aussi pour elle.
1: Dieu a-t-il voulu éprouver sa femme en lui envoyant une maladie ? Si c'est ça, alors le Dieu de la Bible n'est pas loin des dieux grecs. C'est un Dieu féroce qui s'amuse avec nos petites destinées humaines. Un Dieu qui joue aux poupées, des poupées sacrifiées. Non, il ne peut pas penser ça et encore moins leur dire aux enfants. Il retourne sa feuille de cahier, la page est vierge avec ses petits carreaux bleus et sa marge rose. Il faut écrire sur l'espérance. Mais l'espérance dit Dieu. Voilà ce qui étonne. Dans sa jeunesse, Charles se pose la question de la vocation et de la prêtrise.
0: Oui, ça c'est une grande surprise aussi pour ma famille. On savait qu'il y avait un prêtre dans ma famille, c'est mon grand-oncle.
1: Oui.
0: Et puis ça.
1: Qui n'a pas fini très bien parce qu'il a eu un accident de moto.
0: Absolument.
1: Enfin, c'est compliqué.
0: Oui, voilà. Donc ça c'était un peu la figure dans la famille qui était un peu intéressante et mystérieuse. Moi. Enfant, déjà, j'en avais entendu parler. On savait qu'il était mort jeune, qu'il était très beau et qu'il était curé, qu'il s'est tué à moto. Enfin, ça fait tout un scénario. C'est leur fils. C'est le fils d'Eugénie et Charles. Donc, je savais qu'il y avait des religieux. Il y avait donc ce grand-oncle prêtre. Il y avait sa sœur qui était sœur. Enfin, on disait chère sœur dans ma famille. Voilà, moniale. Et en fait, il y avait cette figure des parents qui leur ont transmis cette foi, qui était vraiment quelque chose pour eux de fondamental, absolument fondamental.
1: Alors, il voulait être prêtre, et puis au bout d'un moment, vous expliquez, la prêtrise ne le fait plus rêver. Devenir prêtre, ce serait s'arrêter sur le chemin du savoir. Et puis, il faut l'avouer, il se sait beau garçon, sans fausse modestie. Alors, la chasteté, ça l'embête un peu. Il aimerait bien qu'une aventure survienne, n'importe quoi, mais quelque chose de bien, de beau, de fort. Dans son cœur, il y a de la place pour quelqu'un d'autre que pour Dieu. Mmh. C'est très joli. Alors revenons un peu sur chacun d'eux. Charles d'abord, il a une moustache, il est seul. Je vous cite, comme tous ceux qui ont une vie intérieure trop riche et une intelligence trop vive, il se sait condamné à une forme de solitude, accompagner la gaudriole. Il a vu ses parents, ce que ça donnait. Les enfants comme s'il en pleuvait et puis plus rien. La misère amoureuse, la vie dure, l'argent qui manque. En plus de ça, faut compter avec la religion. Et puisque nous sommes en période de rentrée scolaire... J'aimerais lire, si ça ne vous ennuie pas, parce que c'est merveilleusement écrit et que l'auditeur puisse comprendre votre style, la façon dont vous décrivez les photos de classe. Sur ces photos, les enseignants posent, vieillissant seulement au milieu d'élèves éternellement jeunes. Tous les ans, tout recommence. Les photos de classe sur lesquelles ils se tiennent légèrement en retrait à la marge comme il se doit, les montrent dans leur singularité, mais eux seuls savent à quel point cette photo n'est que la répétition d'une autre photo et d'une autre encore. Eux seuls peuvent retrouver sur l'image la trace de ce qui les animait ce jour-là, cette année-là. Derrière le sourire un peu coincé, une ride nouvelle, une joie éphémère, une classe difficile, une autre qu'on adorait, les rires entre collègues, une naissance, une inspection catastrophique, une rencontre amoureuse, des soucis de famille, un deuil, un concours passé, échoué ou obtenu, un divorce, un chef tyrannique, un mariage, un déménagement, une mutation refusée, une grève qui a duré, des problèmes d'argent, le départ d'un enfant, la dépression qui rôde, un cancer. Personne ne sait cela. Personne ne le voit. Au sol, dans l'herbe, ou entre les mains d'un enfant assis au premier rang, il y a une ardoise, avec la classe et l'année. Et debout, à côté des enfants, il y a l'enseignant, et sa vie, son existence intime, à jamais inconnu. C'est, j'en ai la chair de poule. Parce qu'on voit tellement le don de l'enseignant dans la classe et dans le groupe, avec tous ses problèmes, et il est là, un peu en retrait de la photo, et c'est la classe qui est là, qui est le plus important.
0: C'est, alors, sans, comment dire, sans fausse modestie aucune, mais c'est vrai qu'il y a eu un moment où je me suis vraiment interrogée sur les rapports qu'il pouvait y avoir. C'est Charles, donc mon arrière-grand-père, qui m'a amenée à me questionner là-dessus, entre le rôle de l'enseignant et le sacerdoce religieux. C'est-à-dire, il y a une abnégation.
1: Absolument.
0: Voilà. Il y a un don de soi, et on ne voit pas, parce que derrière le costume, alors les enseignants ne portent plus de costume,
1: hélas,
0: mais quand même, derrière leur, voilà, leur figure, en fait, ce qu'ils représentent, il y a beaucoup de choses dont personne ne saura rien, qu'on ne devine pas, et dont on n'est pas censé parler en tant qu'enseignant.
1: Et puis alors, il y a Eugénie. Alors Eugénie, c'est une fille courageuse, une bonne à tout faire, dès l'âge de 16 ans, qui ne craint ni l'effort, ni les difficultés. Elle veut être utile. Mais comme vous dites, utile, ce n'est pas un métier. Alors elle veut être utile. Comment rencontre-t-elle Charles? Je vous le demande, parce qu'ils sont tous les deux très timides, un peu en marge de leur génération, et leur rencontre est très jolie.
0: C'est vraiment quelque chose que j'ai absolument pas inventé. Alors déjà, il n'y a pas grand-chose au niveau narratif. Les événements importants sont ceux qu'a raconté mon grand-père dans son carnet. Donc ça, il l'a raconté. Et je trouvais que cette scène était tellement émouvante que je voulais absolument la mettre dans le livre et qu'elle soit tout petit peu romancée, mais tout est vrai. Ils se rencontrent lors du bal de mariage du frère de Charles. Et puis, en fait, ils savent pas danser. Ils sont tous les deux témoins des mariés, et puis au moment où le bal s'ouvre, c'est la panique à bord parce qu'il faut qu'ils l'invitent, et puis c'est pas dansé, et puis ils découvrent qu'elles n'ont plus, et puis ça fait du bruit, ils n'aiment pas le bruit, ils ont 30 ans, c'est déjà un vieux garçon, une vieille fille à 30 ans pour l'époque, et ils décident de lui proposer de sortir dans le village de Dignonville, donc qui est tout petit à côté d'Épinal, et puis ils parlent un petit peu, ils discutent un peu, et elle lui dit qu'elle veut faire le pèlerinage, elle veut aller à Lourdes, elle économise depuis des mois pour ça, et par facétie, comme ça, elle lui dit, allez, n'allez pas si loin, je vais vous montrer la Vierge. Et il l'amène à la sortie du village, c'est vraiment un hameau, ça existe réellement, j'y suis allée, on dirait un abribus, c'est une réplique de la grotte de Lourdes, comme on en construisait beaucoup en béton, oui. Voilà, au début 1900, et il va lui montrer cette grotte, et il tombe à genoux, tous les deux, devant la Vierge, et il prie. Et le fait de faire ça en même temps, j'ai imaginé quand il le racontait, moi ça me donnait des frissons.
1: Et finalement, la valse est intérieure. Mmh.

0: Alexandre Tarot jouait la valse de Franck, extrait de son album Barbara. 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
2: Je suis avec Anne Persin et nous parlons de son nouveau roman Eugénie sous les bombes que publie Buchet-Chastel. Anne Persin, le temps passe et coule la Moselle. Vous l'écrivez souvent, n'en disons pas trop, n'accélérons pas le flot, ne trichons pas avec le cours de la rivière. La Moselle ne serait pas contente. Car il faut bien le dire que nous sommes dans l'est de la France et précisément à Épinal. C'est moche, Épinal ?
3: Absolument pas.
2: Ah ben je vous cite. De nos jours, Épinal, c'est un peu moche. Voilà. La ville n'y peut rien, ce n'est pas sa faute. Les habitants, encore moins. C'est la faute de la guerre, des deux guerres. Épinal outragé, Épinal brisé, Épinal martyrisé, mais Épinal libéré. La ville affiche ses stigmates avec plus ou moins de fierté. Les rues, les ponts, les places portent les noms des libérateurs américains. L'avenue des États-Unis dégringole depuis la gare. Le pont du 160e hérit, enjambe fièrement la Moselle. Le général Patch est un saint populaire. Ici, on apprend dès la naissance des maux de la guerre. Seule la vieille ville fait son petit cinoche patrimonial autour de sa basilique Saint-Maurice, aux allures de monastère roman en pleine ville. La place des Vosges étale ses splendeurs miraculeusement conservées comme un petit échantillon architectural. On glisse d'un siècle à l'autre sous quelques arcades, investies en été de terrasses bruyantes. Parce qu'il fait chaud aussi en été dans les Vosges. En y regardant de plus près, les façades anciennes sont toutes un peu de guingois. Certaines menacent de s'effondrer et font l'effet de décors de cinéma sans rien derrière. Il y a des impacts de balles dans les murs. Pour le reste, la ville aligne son habitat populaire de la reconstruction. Ça monte et ça descend, ça s'étage en colline. C'est le San Francisco lorrain. C'est tantôt vilain à pleurer, tantôt joli et pétillant au gré du ciel et de la Moselle, comme l'un et l'autre se renvoient le bleu en miroir. Le vent souffle en hiver, on a froid. Ça sent l'humide, le gel, la neige. C'est magnifique.
3: C'est ma ville natale. Donc je me permets de dire qu'elle est un peu moche. Voilà. Et le un peu, c'est à cause de la guerre. Voilà.
2: Bon, alors Épinal est bien meurtri par la guerre. Les cicatrices en sont toujours visibles. La guerre, justement. La Première Guerre mondiale. Vous nous la faites vivre du côté des civils. Et ça, c'est remarquable. Vous évoquez les bruits de la guerre. Je vous cite encore. Il est difficile d'imaginer un bruit. C'est presque aussi dur que de voir une couleur qui n'existe pas. Le bruit des bombes de la Grande Guerre, nous croyons le connaître parce que nous avons vu des films, prétention ridicule, le bruit de la Première Guerre mondiale, est proprement inouï. Personne, au début du XXe siècle, n'a jamais entendu de son aussi fort, aussi violent, sinon quelques spécialistes en explosifs, hors de ce bruit inédit. Il ne demeure aucune trace, aucun enregistrement, tout simplement parce que la technologie qui aurait permis de les capter n'existait pas. Les images d'archives muettes nous montrent les immeubles détruits, les rues ravagées, les trous partout, des villes qui ressemblent à des mâchoires édentées. Et tout cela sans un bruit. Les images en noir et blanc, légèrement saccadées et sautées, se déroulent devant nos yeux dans un ronronnement de bobines de cinéma feutrées, ouatées, comme de la neige qui tombe. On pourrait croire à les regarder que la guerre fut silencieuse.
3: C'est vrai qu'on n'entend pas, on ne sait pas. Et tout ça, c'est un espace qui offrait de la place aussi à l'imagination et au récit romanesque. Il fallait essayer d'imaginer ce que ça pouvait représenter.
2: Mais ça devait être terrible pour eux.
3: Pour eux, oui. C'était quelque chose... Il y a des scènes que mon arrière-grand-père raconte brièvement dans son carnet et que j'ai voulu mettre au cœur du livre. Toutes ces scènes où il découvre les bombardements, en fait. C'est-à-dire que lui, il connaît, puisque lui, il a été mobilisé. Donc, lui, il a été soldat. Il est seulement démobilisé après la naissance de leur cinquième enfant. Mais elle les a jamais entendus. Lorsque Épinal est bombardée, à un moment où ils sont chez eux, dans leur petit appartement, elle ne savait pas avant ce que ça faisait. Voilà. Et elle va être traumatisée profondément par ça.
2: D'où le titre « Eugénie sous les bombes », car c'est au cœur de la guerre que Charles va devoir soigner, accompagner Eugénie, qui est atteinte d'un cancer, mais vous n'écrivez jamais ce mot.
3: Non.
2: Il n'est jamais prononcé. La tendresse du début, la vitalité du milieu, et puis l'amour de la fin. J'ai envie de dire, c'est simple, beau et triste. C'est ce que vous vouliez?
3: Oui, je voulais, et ça me fait extrêmement plaisir quand on me dit que le livre a touché des lecteurs, c'est que cette fin épouvantablement triste, pendant longtemps, je tournais autour en me disant « mais c'est pas possible, c'est trop pathétique, ça va trop loin, il faut changer quelque chose parce que c'est vraiment trop triste, c'est absurde aussi parce qu'ils essayent de la soigner, ils font absolument tout ce qu'ils peuvent à Paris pour arriver à la faire soigner, la faire admettre dans des hôpitaux. »
2: Mais comment ils se débrouillent avec 10 francs ?
3: Oui, voilà.
2: Il arrive à trouver un taxi, et puis ensuite, il est vraiment dans la débrouillardise.
3: Oui.
2: Alors, il y a les TV1 qui l'aident.
3: C'est ça. C'est une famille. Le fait, d'ailleurs, le catholicisme joue un rôle important pour eux, parce qu'en fait, le fait d'avoir eu un collègue de travail qui était très croyant, c'est vers ces personnes-là qui se tournent systématiquement.
2: Oui.
3: Ils rencontrent même dans le train, et ça, c'est lui qui le raconte, ils rencontrent...
2: Incroyable.
3: Voilà.
2: Une femme.
3: Voilà. Une femme, parfaite inconnue, ils ne sauront jamais qui c'était, qui dit « Il faut vous recommander de Notre-Dame de Lourdes. » Alors, ils disent « Regardez, justement, on a amené notre petit flacon largement périmé. » D'eau bénite, et elle leur donne de l'argent. Elle leur donne 50 francs,
2: une
3: fortune absolue.
2: Mais oui.
3: Et avec ça, il peut payer le taxi pour rentrer. Enfin, c'est plein de petits, c'est émaillé de choses qui pour eux sont des miracles, mais des tout petits miracles.
2: Alors, votre roman, une personne, nous l'avons vu, oscille entre la tragédie et la religion. Mais votre plume oscille entre deux pôles, l'enseignement et l'écriture. Sur l'enseignement, enseigner, c'est partir. La profession est interdite à tous ceux qui veulent rester chez eux, au chaud, au creux de leur région, de leur ville, de leur village. Le nomadisme, plus particulièrement dans le secondaire, marque toujours les premières années d'une carrière. On bourlingue donc, on s'éloigne, on s'expatrie, on découvre, selon souvent sans joie, des endroits où personne n'avait envie d'aller. Finalement, vous êtes des missionnaires, les profs.
3: Ben voilà, je reviens là. On est des missionnaires.
2: Et alors l'écriture. L'écriture, dès le départ... vous nous prévenez en nous disant, voilà, écrire c'est quelque chose. Il faut pour écrire être maintenu dans une confortable insatisfaction. Il faut aussi pour raconter une histoire que le temps passe, beaucoup de temps. Il faut l'oubli pour qu'il y ait souvenir. Sinon, le passé n'est qu'un présent perpétuel, la torture de Sisyphe. Ce qui fait une histoire, ce n'est pas la mémoire. Et ça, c'est tout à fait au début du roman. Et vous nous emmenez à ce moment-là.
3: Oui, j'embarque. J'ai un peu eu l'impression d'expliquer les coulisses, mais parce que le roman a été compliqué pour moi à écrire, à appréhender. Je ne savais pas quoi faire de cette histoire. J'ai tourné autour pendant longtemps. Et tout ce que je dis au début, c'est des choses qui me sont apparues. Je me suis dit, voilà ce qui va m'aider à écrire et à embarquer le lecteur. Il faut que je le prenne avec moi, parce que sinon, l'histoire est dure, donc il n'ira pas.
2: Et vous fermez la porte très gentiment. Il ne reste que l'écrit. Et c'est tout ce qu'il y a là à comprendre. Écrire, c'est donner la vie à ceux qui n'existe pas, les créatures de fiction, et c'est redonner la vie aux morts. Entreprise prométhéenne à la portée de tous. Les graffitis sur les murs, les initiales gravées dans les troncs des arbres, les peintures rupestres, tout part du même désir, témoigner qu'on a vécu. Laisser une trace, donner un sens à ce qui n'en a pas, comme si à cette absurde épopée d'une femme qu'on promène sous les bombes pour la soigner. Aussi, cette histoire n'est-elle pas l'histoire de ma famille, c'est l'histoire de l'écriture, de comment on devient écrivain pour tromper la mort. Et vous terminez comme ça. Et c'est vrai ce que vous dites, ce que vous n'avez pas fait pendant toute cette émission. C'est-à-dire que votre livre est un roman, mais formidable, on est emporté comme dans un roman de Pierre Lemaitre. C'est vrai. Et vous avez, pendant cette émission, parlé de votre famille, des carnets de votre grand-père, de votre grand-mère. Mais ce n'est pas votre famille, ce n'est plus votre famille. C'est maintenant notre famille.
3: Absolument. C'est exactement ce que je ressens, d'ailleurs. Ça me fait très plaisir que vous disiez ça. Parce que lorsque je commence à rencontrer, ça fait une semaine ou 10 jours que le livre est sorti, je commence à rencontrer des lecteurs qui me disent, maintenant... Elle fait partie de notre famille. Et ça, c'est incroyable parce que ce personnage de génie, nous, dans notre famille, on n'en savait rien. Et je suis heureuse de constater que maintenant, elle existe tellement que c'est devenu quelqu'un qui va parler, qui va continuer.
2: Tout ce qui est autobiographique ou roman familial se casse la gueule à un moment donné parce que l'auteur est trop proche de son sujet et il connaît trop les gens. Mais vous faites vraiment un roman, alors vous partez d'une matière réelle, mais vous faites vraiment un roman, mais qui nous emporte. Et d'ailleurs, je crois que je vais aller habiter à Épinal.
3: on vous garde une place.
2: Bon. Alors, avant le générique, pour se dire au revoir, Simon, vous qui n'avez pas lu le livre et qui venez d'entendre son autrice, avez-vous, Anne Persin, pour Eugénie sous les bombes, avez-vous un élan d'enthousiasme à nous donner maintenant?
0: Déjà, je me suis laissé transporter par votre entretien, c'était merveilleux. Et Non, mais... Vous avez lu plusieurs extraits, Christophe, et il y en a un qui m'a vraiment donné la chair de poule, c'est l'extrait sur les photos de classe.
2: Oui.
0: J'aime quand la nostalgie est présente, et moi, quand vous avez lu cet extrait, Christophe, j'ai vu toutes mes photos de classe défiler.
2: Oui.
0: Et j'ai adoré, et quand il y a des histoires de famille, quand il y a de la nostalgie, moi, j'ai envie de découvrir cet Eugénie sous les bombes, et merci, Christophe. Quand 484 livres sortent à la rentrée et que Christophe Maury choisit celui-là, franchement, c'est pas par hasard. Bravo, c'est bravo Anne Persin.
2: Oui, c'est vraiment une réussite que je recommande. Donc Eugénie sous les bombes chez Buchet-Chastel. Et alors vraiment, ça se lit. Je parle de Pierre Lemestre, mais parce qu'on a vraiment ces trois parties de ces deux solitudes, et puis ensuite de cette rencontre, et enfin de ce courage. Merci Anne Persin pour votre roman Eugénie sous les bombes, publié aux éditions Buchet-Chastel. En cette rentrée littéraire, une réussite, on l'aura compris. Merci Jean-Paul Lérine pour la réalisation. Merci également à Thierry Stenner, François Dieudonné, Philippe Malpeuch pour la réussite technique de notre entretien. Grand merci également à Catherine Ségouffin pour la préparation de cette émission. Nous nous retrouvons demain, mercredi, mon cher Simon. Désormais, ce sera le jour où nous parlerons d'exposition et nous ne manquons pas d'aller à Deauville visiter l'œuvre de Raoul Dufy. D'ici là, prenez soin de vous des uns et des autres. Soyez heureux, c'est très urgent. Et Simon, je vous laisse le micro.
0: Eh bien Christophe, je vous dis à demain avec joie. J'ai hâte de découvrir cette exposition. Merci Christophe.

0: Bonjour à tous et bienvenue dans l'émission Génération Laudato Si. Dans cette émission, nous allons à la rencontre, semaine après semaine, de ceux qui expérimentent, réfléchissent et agissent pour mieux prendre soin de la maison commune et des plus fragiles. Pour démarrer cette nouvelle saison, nous avons choisi de nous installer dans le site des Courmettes, un écrin de verdure dans les Alpes-Maritimes, géré par l'association protestante Arocha France, une association pionnière dans la protection de l'environnement qui souhaite préserver le vivant et mobiliser les chrétiens autour de ces enjeux. Car oui, il s'agit bien d'une question de foi. Les chrétiens sont invités à cultiver et garder le jardin du monde, comme l'expliquait le pape François dans l'encyclique Laudato Si. Mais comment cela se traduit-il concrètement? Nous allons décrypter ce lien entre foi et écologie pendant plusieurs semaines en compagnie de l'association Arocha. Et pour cette première émission, je retrouve Jean-François Mouhot, le directeur d'Arocha France.
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1: Jean-François Mouhot, bonjour.
2: Bonjour Marine.
1: Alors je le disais en introduction, nous sommes dans ce domaine, ce magnifique domaine des Courmettes, près de Tourrette-sur-Loup dans les Alpes-Maritimes. C'est un lieu que vous connaissez bien Jean-François?
2: Oui, je connais bien, ça fait 12 ans que je travaille ici, ouais, donc je le connais bien. J'ai même vécu un petit peu ici quelques mois aussi.
1: Est-ce que vous avez un lieu préféré ici?
2: Alors j'aime beaucoup l'ensemble du site, c'est 600 hectares, donc c'est vaste, avec beaucoup de forêts, des pâturages, la montagne. Et j'ai la chance aussi de venir régulièrement à pied le matin. J'habite dans un village qui se trouve au pied de la montagne, à 400 mètres d'altitude, et je viens à pied souvent, donc rando, boulot, dodo, comme on pourrait dire. Plutôt que de prendre le métro pendant une heure, je marche pendant une heure dans la nature, donc c'est un sentier magnifique que j'ai beaucoup de joie à prendre chaque matin. Et quand j'arrive ici, c'est toujours un émerveillement parce qu'on a la vue sur la mer devant nous. Il y a les oiseaux qui chantent. On voit souvent des sangliers, des cerfs, des biches et d'autres faunes, des oiseaux. Donc c'est voilà, que demander de plus en venant au boulot le matin, quoi.
1: Donc ici au domaine des Courmettes, il y a beaucoup de verdure. On peut le voir autour de nous. Il y a aussi des bâtiments assez anciens.
2: Oui, c'est un bâtiment donc, qui se trouve ici sur le site, qui est un ancien sanatorium. C'est un pasteur qui avait acheté ce site en 1918, donc juste après la fin de la Première Guerre mondiale, à une époque où la tuberculose était un des fléaux qui tuait beaucoup d'enfants en particulier. Il avait été inspiré d'acheter donc un domaine agricole à l'époque qui, après la Première Guerre mondiale, était un peu tombé en désuétude. Il y avait plus personne pour s'en occuper. Il avait racheté ce domaine et il a demandé, donc il a fait venir des ouvriers pour construire des terrasses sur un bâtiment de ferme existant. C'est Auguste Perret, un architecte très connu, qui a fait ces terrasses. Le domaine appartient à une association protestante qui s'appelle Amiral de Coligny, qui possède ce domaine depuis 1918 et qui l'a confié en gestion à l'association Arocha il y a 20 ans environ.
1: Alors vous Jean-François, vous êtes directeur d'Arocha France, vous êtes universitaire de formation et vous avez dirigé ce lieu pendant 6 ans avant de faire une année de césure en Nouvelle-Zélande dont vous êtes revenu il y a quelques semaines. Racontez-nous en quelques éléments clés votre parcours.
2: Oui, alors ça faisait 12 ans que je travaillais pour l'association Arocha, donc déjà 6 ans effectivement comme directeur de ce site ici, puis 6 ans comme directeur national de l'association. Et voilà, j'avais à cœur de prendre un peu de recul par rapport à des occupations qui sont souvent très très prenantes. J'avais pas du tout l'intention de partir en Nouvelle-Zélande, qui est à l'autre bout du monde avec un bilan carbone assez considérable. On priait depuis pas mal de temps avec ma femme aussi que les portes s'ouvrent ou se ferment en fonction de voilà où Dieu voulait nous conduire, et toutes les portes se sont ouvertes là clairement, donc on n'a pas hésité, voilà. Et puis on en a profité pour faire des étapes en route, parce que quitte à aller à l'autre bout de la terre, ben autant voir un petit peu des choses au milieu, donc voilà.
1: Et ben on va s'installer en plateau et puis on va poursuivre cet entretien ensemble.
2: Merci.
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1: Jean-François Mouhot, vous êtes donc directeur de l'association protestante de protection de l'environnement Arocha France, une association qui est née au Portugal en 1983. Dans quel contexte a-t-elle été créée ?
2: Alors, elle a été fondée par un couple missionnaire britannique, Peter et Miranda Harris, qui sont partis donc au Portugal avec l'idée de créer un centre qui allait allier un petit peu leur foi chrétienne. Et Peter était passionné notamment d'oiseaux et d'ornithologie, et il voulait avoir un endroit où des gens qui étaient sensibles à l'écologie pouvaient venir en tant que chrétiens pour protéger l'environnement, à une époque où le Portugal était en train de rentrer dans l'Union européenne et était en train de se bétonner à vitesse grand V. Et donc et il accueillait aussi beaucoup de routards qui étaient en recherche spirituelle, qui ne savaient pas trop quoi faire de leur vie et qui venaient souvent. Ils se retrouvaient autour d'une table et ils partageaient à la fois leur passion pour la protection de l'environnement, la passion pour les oiseaux, pour prendre soin de la création autour de nous, et la passion de l'évangile. Donc tout ça réunit ensemble autour de cette table du premier centre. Donc Arocha, ça veut dire le rocher en portugais. Et le nom est resté, et puis maintenant ça a essaimé dans 23 pays du monde actuellement.
1: 23 pays et 6 continents, donc c'est vraiment présent sur la planète entière.
2: C'est présent sur tous les continents de la planète, effectivement, sauf l'Antarctique. Et effectivement, donc c'est une association qui a beaucoup grandi depuis un peu plus de 40 ans, bientôt 45 ans. Donc il y a 32 organisations en plus des 23 organisations nationales, dont Arocha France. Il y a aussi 32 organisations amies, c'est-à-dire c'est des groupes de personnes qui sont associées dans les mêmes objectifs et qui s'associent d'une manière ou d'une autre avec Arocha. Pour vous donner un désordre de grandeur, on protège environ 2 millions d'hectares, donc soit 20 000 km². On travaille sur environ 650 espèces menacées ou d'importance nationale. Chaque année, il y a environ 20 000 personnes qui sont formées théologiquement au lien entre la foi et l'écologie. On forme aussi environ 45 000 personnes par an à l'éducation à l'environnement. Donc ça, c'est souvent des enfants d'école ou des jeunes générations qui sont formées. Et puis, on a environ 10 000 églises qui collaborent à des formes de programmes comme Église Verte ou Eco-Church. Donc, Église Verte en France a été modelée au départ sur un modèle qui venait de Arocha, Grande-Bretagne, qui s'appelait Eco Church, qui aujourd'hui réunit plus de 9000 églises en Grande-Bretagne. Mmh. Donc on a aussi tout un réseau d'Eco Church dans le monde. Voilà. Alors en France, c'est un cas un petit peu particulier parce que Eco Church n'est pas... Enfin, Église Verte est devenue une association indépendante qui au départ était... administré avec Arocha, enfin c'était on portait administrativement Église Verte, et puis aujourd'hui donc c'est devenu une association indépendante œcuménique. Voilà.
1: Et ça rejoint vraiment la mission d'Arocha, qui est de à la fois sensibiliser les chrétiens et en même temps agir sur le terrain.
2: Tout à fait, voilà, c'est les deux piliers de notre action sur lesquels on a travaillé depuis le début.
1: Et pourquoi c'est important de tenir les deux? Pourquoi on pourrait pas juste être en église, être chrétien ou alors sensibiliser sur le terrain?
2: Alors l'idée derrière tout ça, c'est que quand on travaille concrètement sur le terrain, on est plus, entre guillemets, que juste des personnes qui allons parler de façon théorique de la crise écologique, puisqu'on travaille activement dans des milieux naturels et on essaie d'agir au niveau de ce qui nous entoure immédiatement, concrètement.
1: Comment ça se traduit, ces deux axes de sensibilisation et de conservation de la nature ?
2: Alors sur le premier axe, donc, qui est de prendre soin du vivant, on va dire, on a donc deux parties un petit peu distinctes, mais qui sont complémentaires. D'abord, pour protéger un écosystème, il faut commencer par le comprendre, quelles sont les menaces. Donc si je prends un exemple concret, dans la vallée des Baux, où on travaille depuis plus de 25 ans, il y a un oiseau un peu emblématique d'Arocha qui s'appelle le rôlier. Et cet oiseau, il est menacé, notamment parce que... Alors il a fallu comprendre. Pourquoi les nombres d'oiseaux diminuent? Quelles sont les menaces? Donc, il a commencé par falloir faire des études sur cet oiseau. Et notamment, donc, on a commencé à installer des nichoirs artificiels parce qu'un des problèmes, c'était que les nichoirs, les cavités naturelles où les oiseaux nichent avaient tendance à diminuer pour différentes raisons. Donc, il a fallu d'abord identifier cette menace-là. Ensuite, on a commencé à mettre des nichoirs. Mais ensuite, il fallait s'assurer que ces nichoirs n'étaient pas ce qu'on appelle des pièges écologiques. Un piège écologique, c'est un peu l'équivalent du bonbon pour les enfants. Vous pouvez attirer des enfants en leur donnant des bonbons, mais ça va les faire venir, mais c'est pas forcément bon pour eux. Ça leur donne des caries. Donc les nichoirs attirent les oiseaux, mais est-ce que on voulait savoir, par exemple, est-ce que leur survie dans les nichoirs était supérieure à celle qu'ils auraient dans des nichoirs naturels. Donc ça, c'était par exemple l'objet de la thèse de mon collègue Timothée.
1: Qu'on retrouvera dans plusieurs
2: épisodes. Voilà. Voilà, donc il y a une partie d'abord étude, compréhension, et puis ensuite action de remédiation, donc ce qu'on appelle les actions de conservation. Donc une fois qu'on a identifié correctement les menaces, parce que des fois on ne sait même pas s'il y a vraiment une menace ou pas sur une espèce. Voilà, donc il y a cette partie d'abord de comprendre et ensuite de protéger.
1: Et il y a du coup cette partie aussi d'être chrétien. Qu'est-ce que ça change?
2: Alors, on essaie de mobiliser les églises. L'église universelle chrétienne est la plus grande ONG du monde. C'est 2 milliards de personnes dans le monde. Si on arrivait à mobiliser ne serait-ce qu'une fraction de ces 2 milliards de chrétiens, on pourrait agir, on pourrait avoir un levier extrêmement puissant sur les crises globales que sont le changement climatique, l'effondrement de la biodiversité, l'épuisement épuisement des ressources, etc. Mmh. Donc l'idée, c'est d'aller mobiliser et convaincre les chrétiens pour changer nos façons de faire et aussi convaincre les chrétiens que c'est bien un sujet de chrétiens, c'est bien un sujet qu'on peut adresser en tant que croyant. Et donc on va dans les églises. Alors on va dans les églises pour mobiliser les chrétiens, pour essayer de mobiliser les chrétiens. On a plusieurs outils pour ça. Donc on a tout un réseau en France qui s'appelle le réseau des ambassadeurs d'Arocha, qui sont donc des bénévoles. On en a environ 140 qui sont répartis sur toute la France. Ce sont des bénévoles qui se regroupent dans des groupes locaux, ou parfois ils n'ont pas de groupes locaux dans le sens où ils sont peut-être parfois isolés, mais l'idée c'est de, au niveau local, de pouvoir de faire des interventions dans les églises, par exemple, ou de mobiliser des chrétiens sur des sujets, par exemple, de collecte de déchets ou des actions de conservation dans l'endroit dans lesquels ils se trouvent. Et donc on essaie aussi au travers de publications, d'interventions dans des médias comme aujourd'hui par exemple, on a un certain nombre d'ouvrages. Donc on essaie vraiment de notre conviction, c'est que si les chrétiens peuvent être mobilisés sur ces questions, le monde peut changer. Avec je dirais aussi bien sûr en comptant sur l'aide du Saint-Esprit, parce qu'on sait bien qu'on va pas sauver la planète juste avec nos petits bras musclés. Ils sont pas toujours très musclés d'ailleurs.
1: Justement, ce lien entre foi et écologie qui est à la base de cette association Arocha, elle n'est pas évidente pour tous les chrétiens. Je vous donne ici quelques chiffres du sondage de Parlons Climat et Arocha, justement, qui a été fait en 2023. 47% des protestants affirment être sensibles à l'écologie, mais sans faire le lien entre leurs opinions et leur spiritualité. 26% ne voient aucun rapport entre les deux. Et seulement 58% des protestants estiment que c'est le rôle de l'Église que de parler d'environnement et de changement climatique. Comment vous interprétez ces résultats, Jean-François ?
2: Alors, je les interprète dans le sens que c'est un petit peu déprimant, justement, parce que c'est notre travail, justement, d'essayer de convaincre les chrétiens qu'il y a un lien très, très fort entre la thématique. Mais pour moi, ça a toujours été une évidence que, en tant que chrétien, me désintéresser du sort de la planète, mais c'est-à-dire le sort en fait de tous mes prochains en humanité aussi, c'était totalement incompatible de s'en désintéresser. Donc, ça montre qu'il y a encore beaucoup de travail à faire, et du coup, ça montre qu'une association comme Arocha me semble utile pour justement continuer ce travail de conviction. Alors, on pourrait discuter de pourquoi est-ce qu'il y a tant de chrétiens qui font pas le lien, pourquoi est-ce qu'il y a tant de chrétiens qui sont toujours dans une forme de ce qu'on pourrait appeler du climato-scepticisme, c'est-à-dire de gens qui finalement se posent la question et ne savent pas trop quoi croire par rapport à tous ces discours qu'on entend dans certains médias, des discours qui laissent entendre qu'il y a encore du doute sur la réalité du fait que c'est bien les hommes qui réchauffent le climat, etc. Et donc il y a vraiment encore beaucoup de travail à faire, mais je perds pas espoir parce qu'on voit aussi des progressions régulières.
1: Alors pour prendre un peu de recul, je vous propose d'écouter Rachel Calvert. Elle est présidente d'Arocha. Nous avons recueilli ses propos sur cette question de l'implication en demi-teinte des chrétiens en matière d'écologie.
3: Je pense que nous sommes tous le produit d'une époque et d'un contexte historique et social. Et en France, nous sommes particulièrement marqués par l'idée cartésienne de l'être humain comme maître et possesseur de la nature. Nous parlons des minerais, de l'eau, même les autres êtres vivants comme des ressources à exploiter. Et parfois, en tant que chrétien, on réfléchit pas trop au décalage entre cette vision cartésienne de la réalité et le langage biblique qui nous dit que la terre et tout ce qu'elle contient est à Dieu. Je pense qu'il y a d'autres aspects qui jouent aussi. Beaucoup de chrétiens qui sont impliqués dans leur paroisse ont l'impression d'être sous l'eau. Il faut jongler les responsabilités professionnelles, familiales, peut-être des engagements dans le quartier, la paroisse, l'implication en tant que citoyen. Et puis, il y a nos petites addictions aux écrans, parfois aussi, qui nous prennent plus de temps et d'énergie qu'on ne voudrait. Et on a l'impression que s'engager sur le plan du soin de la création, c'est encore un devoir de plus. Parfois, il y a la perception aussi que l'écologie est trop politique, trop clivante, et qu'il vaut mieux éviter les sujets qui fassent. Ou tout simplement un sentiment d'impuissance. Qu'est-ce que je peux changer? Les problèmes sont tellement grands qu'il vaut mieux rester dans son petit quotidien et laisser les hommes et les femmes politiques se poser les questions de climat, de biodiversité, de ressources. C'est plus facile de faire l'autruche que de s'engager.
1: Jean-François Mouhot, si on repart de la Bible, les textes sont pourtant clairs. Je reprends un verset de la Genèse. En Genèse 2, le Seigneur Dieu prit l'homme et le conduit dans le jardin d'Éden pour qu'il le travaille et le garde. Pourquoi il y a ce décalage qui s'est instauré avec l'Écriture ?
2: Alors, au risque de choquer peut-être certains auditeurs, je dirais que c'est pas si clair que ça, ce que dit la Bible sur, par exemple, donc ce verset, on pourrait dire oui, mais bon, le jardin, ça s'applique uniquement au jardin d'Éden et à des gens qui vivaient il y a plusieurs milliers d'années, voire beaucoup plus longtemps. Ça, c'est une première chose. Il y a d'autres versets qui peuvent être sujets à différentes interprétations. Je prends celui qui dit... Alors, on peut traduire de différentes manières, mais en gros, dominer sur la terre, dans Genèse aussi. Et il y a un historien qui s'appelle Lynn White, qui a écrit un article dans les années 1960, qui accusait justement les chrétiens d'avoir utilisé ce verset pour finalement justifier l'exploitation et la domination et de la terre au cours des siècles. Pour être très clair, et je suis convaincu que la Bible ne dit pas qu'il faut soumettre la terre au sens où certains l'ont interprété, c'est-à-dire une exploitation extrême avec des abus sans nom. Et pour autant, la Bible ne dit pas non plus clairement qu'on ne peut pas exploiter, au sens de faire fructifier, parfois utiliser les ressources de la terre pour faire fructifier la culture et la humaine, enfin pour faire fleurir l'humanité en quelque sorte. Il y a même des passages dans l'Ancien Testament, par exemple, qu'on peut utiliser pour justifier l'exploitation minière, par exemple, dans Deutéronome. Il y a des textes du Lévitique qui parlent de ça aussi. Et pour autant, la Bible autorise une certaine utilisation, je dirais, presque utilitariste des ressources de la planète. Donc je suis assez convaincu qu'il n'y a pas de problème fondamental à faire ça. Pour autant, la Bible met toujours des limites. Et c'est le problème aujourd'hui qu'on ne respecte pas ces limites. Et la Bible met partout des limites en disant, par exemple, vous pouvez cultiver la terre et jouir des fruits de la terre, mais vous laisserez reposer la terre une année toutes les 7 ans. Le principe du sabbat, vous prendrez un jour de repos chaque semaine. Vous mettrez des limites quand vous faites, par exemple, si vous voulez prendre des œufs dans le nid pour votre consommation humaine, vous en laisserez un certain nombre. Vous laisserez pas les oiseaux, vous laisserez pas la mer. Alors je me rappelle plus les détails, mais il y a des tas de textes finalement qui expliquent qu'on peut faire un certain nombre de choses, mais il faut quand même respecter. Alors, on dirait aujourd'hui les équilibres naturels, etc. C'était ce principe-là. Donc, voilà, Dieu permet un certain nombre de choses, mais on oublie toutes les limites que Dieu a mises. Et il y a énormément de limites dans la Bible. La différence aujourd'hui, c'est qu'on est tellement plus nombreux et tellement plus puissants grâce à notre technologie et grâce aux énergies fossiles notamment, qui nous permettent de décupler nos forces, pour la première fois dans l'histoire de l'humanité, notre folie des grandeurs, notre folie de dépassement de limites sans arrêt, amène des conséquences sur la planète qui n'était pas le sujet de la Bible. Mmh. C'est pour ça que la Bible ne parle pas directement des sujets de l'écologie telle qu'on le comprend aujourd'hui, parce qu'à l'époque, il n'y avait pas de changement climatique, il n'y avait pas d'effondrement de la biodiversité. Mais les principes qui sont mis en place dans la Bible nous pointent très clairement vers le fait qu'il faut qu'on fasse très attention et qu'il y a des conséquences à nos agissements.
1: Alors justement, le fait de former, de sensibiliser les chrétiens, ça semble quelque chose d'assez fondamental. On va réécouter la présidente d'Arocha, Rachel Calvert, à ce sujet.
3: Je pense que dans tous les cas, qu'on le veuille ou non, tous les êtres humains sont constamment en train d'être formés. Et soit nous cherchons très intentionnellement à nous laisser façonner par ce que Dieu nous révèle dans sa parole, la Bible, soit nous nous laissons porter tout simplement par les médias, les réseaux sociaux, les différents courants idéologiques ou spirituels qui peuvent être à la mode autour de nous. Et je pense que c'est important en tant que chrétien d'être intentionnel dans ce désir de se former selon la parole de Dieu, la Bible et selon nos traditions chrétiennes aussi. Les défis écologiques et climatiques concernent bien sûr toute l'humanité, pas que les chrétiens. Mais je crois que les chrétiens ont quelque chose de spécifique à apporter au sein de tous ces bouleversements. Je pense à l'apôtre Paul, par exemple, qui nous invite à ne pas nous conformer à la façon de penser de ce monde, mais à nous laisser transformer par le renouveau de notre intelligence, afin de pouvoir discerner ce qui est bon, ce qui est selon la volonté de Dieu. Dieu a un projet pour sa création. C'est un projet qui s'accomplit dans l'œuvre, dans la mort, dans la résurrection de Jésus-Christ. Et c'est Jésus-Christ qui est notre espérance en tant que chrétien pour cette création en souffrance. Et je pense que la formation, la réflexion, l'approfondissement de cette articulation entre notre foi chrétienne et les problèmes actuels, les défis et les bouleversements écologiques est essentiel si les chrétiens veulent remplir leur vocation dans le moment historique qui est le nôtre.
1: Jean-François, comment cette mobilisation des chrétiens, elle s'incarne aujourd'hui? Comment ils s'impliquent?
2: Alors, les chrétiens peuvent s'impliquer déjà simplement comme des citoyens, hein, je dirais, comme on est tous appelés, je crois, face à cette crise, à s'impliquer. Donc, ça peut être par des actions concrètes, individuelles. Alors, il y a bien sûr toute une question de comment cette crise écologique résonne en nous. Est-ce que ça nous amène à changer dans nos comportements, je dirais, d'un point de vue individuel? Donc, une réflexion sur notre mode de vie, sur l'endroit où on vit, sur les modes de déplacement, sur les vacances qu'on va choisir de prendre, sur la manière dont on gère nos déchets, sur l'accumulation des biens matériels et sur ce que j'appelle j'aime beaucoup la notion biblique de contentement que je tire de 1 Timothée 6 verset 8 qui dit que la piété avec le contentement est une grande source de gain et que si on a qu'on est né nu dans et qu'on va repartir à la fin de notre vie aussi nu, qu'on n'a rien à porter dans ce monde et qu'on n'emportera rien de ce monde. En tant que chrétien, on est vraiment invité à vivre plus simplement par amour de Dieu et par amour pour notre prochain. Donc, il y a vraiment, je pense, en tant que chrétien, un appel. Finalement, je dis souvent, si on était des meilleurs disciples de Christ, il n'y aurait pas de crise écologique. Je veux dire, si collectivement, on montrait une vie simple, que la richesse ne vient pas de la possession matérielle, mais des relations qu'on peut avoir, on aurait vraiment... il n'y aurait pas de changement climatique et il n'y aurait pas de ces limites qui sont franchies sans arrêt. Donc ça, c'est, je dirais, à l'échelle individuelle. Mais je pense aussi que, clairement, comme on l'a dit plus tôt, le changement climatique ou l'effondrement de la biodiversité ou la pollution sont des problèmes aujourd'hui qui sont vraiment des problèmes globaux à l'échelle de la planète. Et clairement, même si je vis comme un saint, ce que je ne suis pas, je ne vais pas avoir un impact ça va être une goutte dans l'océan. Donc on est aussi appelé, je crois, à être des agents de transformation du monde autour de nous par la puissance du Saint-Esprit. Encore une fois, c'est pas par nos propres forces, mais par la prière. Donc je pense qu'aussi, en tant que chrétien, on est appelé à prier pour ces sujets et bien sûr à mettre la prière à plus de force, je pense, si on est en cohérence, si on essaie d'être en cohérence avec ce qu'on qu'on vit intérieurement et ce qu'on vit dans notre vie quotidienne. Donc voilà, les chrétiens peuvent aussi prier. J'invite aussi les auditeurs à réfléchir, à s'investir, peut-être réfléchir à leur implication dans leur travail tous les jours, puisque ça, c'est quelque chose qu'on oublie souvent, mais on peut, et moi j'ai fait ce choix et j'en suis très heureux de consacrer ma vie à cette question et de pouvoir justement se dire bah tiens, non, est-ce que mon travail est en adéquation avec ce que je fais, avec mes valeurs, avec ce que je me sens. Moi j'ai senti clairement Dieu m'appeler à travailler pour ça. Donc tout le monde n'est pas forcément appelé à ça, mais je vois aussi qu'il y a beaucoup de gens qui sont dans des boulots qui leur plaisent pas, qui sont pas en adéquation avec leurs valeurs. Et j'invite à, finalement, il y a un groupe qui s'appelle 80 000 heures, qui dit qu'on passe 80 000 heures de notre vie à travailler, pendant un paquet d'heures. Et peut-être il y a des auditeurs ici qui se disent, mais en fait, je suis en train de travailler pour quelque chose qui ne fait pas de sens ou qui n'a pas de, et j'ai envie de m'investir dans autre chose. Voilà, il y a peut-être moyen de recentrer sa vie sur quelque chose qui a plus de sens.
1: Et peut-être pour terminer, pour clore cette émission, pour les auditeurs, vous avez donné beaucoup de choses concrètes sur lesquels ils peuvent déjà se mettre en route. Peut-être aussi, on peut rajouter qu'en tant que chrétien, on a cette espérance qui est un peu notre boussole.
2: Tout à fait. Dieu ne va pas abandonner la terre à notre péché, puisqu'on est en train de détruire la terre, en fait, par notre façon de vivre. Donc, on peut se lamenter, mais en même temps, regarder à cette espérance ultime de cette création qui, ultimement, on le sait, va être renouvelée entièrement et sera un endroit où il n'y aura plus ni pleurs, ni grincements de dents. On a cette espérance qui nous fait tenir.
1: Merci beaucoup, Jean-François Mou, d'avoir été notre invité dans ce tout premier épisode de cette nouvelle saison de Génération Laudato Si. Merci également aussi des Courmettes de nous avoir accueillis. Merci à l'équipe qui a préparé cette émission, Stéphanie Tesson, Lourane Sarraoui et Raphaël Ferreira pour les moyens techniques. Et je vous donne rendez-vous samedi prochain pour poursuivre notre réflexion avec Arocha, où nous découvrirons plus spécifiquement la vocation de ce site des Courmettes. À très bientôt dans

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3: Il est 14h.
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4: Bienvenue dans le studio de RCF Notre-Dame pour cette nouvelle édition des Racines du présent. Au micro, comme chaque semaine, Frédéric Mounier. Alors que nous rentrons dans une très longue séquence présidentielle, alors que beaucoup, à droite comme à gauche, veulent renverser la table, bouleverser le système politique, nous avons choisi, dans cette édition des Racines du présent, de lever le voile sur le plan historique sur les révolutions. Mais attention, pas celles de gauche, qui sont plutôt bien connues, mais celles de droite. Notamment, nous allons ausculter ce qui s'est passé au XXe siècle, en Italie, en Espagne, au Portugal, car oui, les droites en Europe ne sont pas que contre-révolutionnaires. Elles peuvent aussi mener, à leur manière, une véritable révolution. Nous allons voir comment et sur quelle base. Notre invité aujourd'hui, Amit Bozarslan, bonjour.
5: Bonjour.
4: Merci beaucoup d'avoir accepté notre invitation. Vous êtes historien, directeur d'études à l'École des hautes études en sciences sociales et votre dernier livre s'intitule « Walpurgis, les révolutions de droite, 19e-20e siècle » et c'est publié aux éditions Passé Composé. Avec vous, nous allons voir ce que nous apprennent les révolutions de droite. Alors je l'ai dit, en Allemagne, en Italie, au Portugal, en Espagne, mais aussi en Turquie, dans la France de Vichy, eh bien, la droite a pu, dans l'histoire, mener de véritables révolutions. Et vous tentez, Amit Bozarslan, qui est notre invité dans cette édition des Racines du présent, vous tentez dans cette véritable somme érudite qu'est votre livre « Walpurgis, les révolutions de droite, 19e-20e siècle » chez Passé Composé, vous tentez une généalogie des contre-révolutions et des révolutions de droite. Alors, avant tout, une première question, pourquoi ce titre est énigmatique « Walpurgis », Amit Bozarslan ?
5: Alors, Walpurgis, comme vous savez, ça fait partie effectivement d'une mythologie européenne, mais ça constitue aussi l'une des pages les plus incroyables, les plus impressionnantes de Faust de Goethe.
4: Racontez-nous.
5: Voilà. Alors, donc, la nuit de Walpurgis, c'est une nuit où pratiquement tous les crimes sont autorisés. Mm-hmm. Les forces du mal jaillissent de la terre durant toute une nuit. Mm-hmm. Mais ces forces du mal ne se situent absolument pas dans une continuité métaphysique avec le bien.
4: Oui.
5: Donc il y a une sorte de rupture absolue. Mm-hmm. Le mal s'est autonomisé.
4: C'est l'avènement du mal.
5: C'est l'avènement du mal, mais l'avènement d'un mal que Kant définirait comme finalement vraiment autonome de toute cause, qui s'autonomise aussi plus il s'exerce, il s'autonomise. Et Kant a une phrase remarquable, il dit un mal contre lequel les maximes ne servent à rien.
4: Mm-hmm. Et donc, Kant, oui.
5: Voilà, Emmanuel Kant. Donc ça pose effectivement la question de la responsabilité de l'homme, mais l'homme est en quelque sorte largué. Mm-hmm. L'homme est largué à ses passions criminelles. Ses passions criminelles n'ont plus de finalité. Mm-hmm. Donc il n'y a plus de différence entre le moyen et la fin. Mais surtout, ce qui est extrêmement important, c'est cette rupture métaphysique.
4: Alors, ce que vous brossez là, cette rupture métaphysique, Amit Bozarslan, est-ce bien là l'analyse que vous faites, au fond, de ces révolutions de droite que nous allons essayer de comprendre et de détailler dans cette édition des Racines du présent?
5: En partie, parce qu'effectivement, le phénomène est infiniment plus complexe. Dans l'ouvrage, j'explique effectivement l'origine de ce terme. Ce terme a été aussi utilisé par Karl Kraus, donc ce grand polémiste, ce grand philosophe, mort en 1936. Donc voilà, effectivement, il n'a vécu que les trois premières années de nazisme. D'autant plus que, bon, effectivement, il était autrichien. Donc, il a écrit son ouvrage

0: avant l'Anschluss de 1938. Hein. Et donc, effectivement, son analyse de nazisme, c'est vraiment le nazisme constitue une troisième lieu de Walpurgis. Voilà. Cette dimension nihiliste est extrêmement importante, oui. Et je crois qu'il a été parmi les tout premiers à saisir qu'il y avait quelque chose de profondément destructeur, nihiliste, dans le nazisme. Et aujourd'hui, on a aussi un peu des élans de cette période-là. Mm-hmm. Quand vous, voilà. vous prenez, par exemple, quelqu'un comme Nick Land, Nick Land, c'est un théoricien qui se présente comme néo-réactionnaire. Il est britannique, mais il est une référence pour le trumpisme. Et Nick Land dit très clairement, nous n'avons absolument aucun autre horizon que l'effondrement, la destruction, le déchet.
1: Alors...
0: Et désespéré, dit-il aux démocrates, il n'y aura pas d'avenir.
1: Nous allons revenir sur tout cela, sur cette analyse des révolutions de droite au 19e, au 20e siècle, et peut-être aussi un peu, nous évoquerons naturellement ce qui se passe dans notre 21e siècle. Alors, vous évoquez plusieurs pays, vous travaillez sur plusieurs pays dans votre livre, Hamid Bozarslan, l'Allemagne, l'Italie, le Portugal, la Turquie, que vous connaissez bien également, mais aussi l'Espagne, donc en référence à cette guerre civile espagnole. Alors, je voudrais vous faire écouter, pour ouvrir cette édition des Racines du Présent, cet extrait d'un documentaire qui nous est proposé par l'Institut National de l'Audiovisuel, l'INA. C'était en 1975 sur les ondes de ce qu'on appelait encore, je crois, l'ORTF, un documentaire intitulé « Regard sur l'histoire ». On va écouter la voix de l'historien Jean-François Quiap qui décrit la situation en Espagne dans les années 30. On écoute.
2: Après l'échec de la monarchie constitutionnelle, celui de la République parlementaire paraît sonner le glas des formules classiques. Ce régime relativement modéré peut-il survivre? De nombreux observateurs discernent une opposition d'une autre nature, celle des tenants du totalitarisme subordonné au Comintern contre les sympathisants du fascisme. Le monde a pris un style nouveau. À l'international communiste s'oppose le camp des dictateurs non marxistes.
3: Depuis 1922, l'Italie mussolinienne donne le ton.
2: Depuis 1932, le Portugal salazarien a répudié la démocratie.
3: En Autriche, les héritiers d'Engelbert Dollfuss, le chancelier assassiné, perpétuent son corporatisme chrétien.
2: En Hongrie, le régent Horthy, en Pologne, le maréchal Piłsudski, joue la manière forte cependant que la Turquie kémaliste tourne le dos aux formules traditionnelles.
3: Enfin, depuis 1934 et la mort du maréchal de Hindenburg, Adolf Hitler est le seul maître de l'Allemagne.
2: Certes, il n'existe pas d'internationale blanche et les dissensions sont fréquentes entre les tenants de l'autoritarisme non marxiste. Mais depuis l'abandon de l'Autriche par les Français, inspiré par les Anglais, l'Italie, alliée de la France et de l'Angleterre, incline vers l'Allemagne. La République espagnole glisse du centrisme à la gauche.
1: Voilà, nous étions en 1975 sur les ondes de l'ORTF, c'était l'historien Jean-François Quiap dans un documentaire intitulé « Regard sur l'histoire ». Hamid Bozarslan, vous publiez chez Passé Composé une somme érudite intitulée « Walpurgis, les révolutions de droite, 19e, 20e siècle ». On a entendu donc Jean-François Quiap décrire ces évolutions politiques au mi-temps du 20e siècle en Europe occidentale, avec ce terme qui revient régulièrement, les autoritarismes non marxistes. Quelle lecture faites-vous de cette description, Hamid Bozarslan ?
0: Alors, autoritarisme non marxiste, je pense qu'effectivement, il est très difficile pour moi, en tout cas, de définir l'Union soviétique de Staline, voire de Lénine, comme un autoritarisme marxiste. D'une part, parce qu'on glisse très rapidement dès sous Lénine vers le totalitarisme. On n'est pas du tout dans un régime classique, que ce soit militaire ou policier.
1: Donc c'est le totalitarisme tout court, c'est ça que vous dites ?
0: C'est le totalitarisme tout court,
1: oui.
0: Un régime de terreur qui s'installe dès l'époque de Lénine. Donc de ce point de vue, il y a quand même une radicalisation assez exterminatrice. Donc voilà, effectivement, quand on regarde la terreur sous Lénine, on l'observe très clairement. Mais de l'autre côté, on est assez loin de marxisme tel qu'on le connaît en Europe, Europe occidentale, y compris en Espagne. Le marxisme russe, avant 1914-1915, n'a pas beaucoup de partisans. Rosa Luxembourg méprise ouvertement Lénine. Lénine passe pour un aventurier, un théoricien extrêmement excentrique aux yeux des marxistes européens. Donc disons que la trajectoire soviétique est une trajectoire déjà qui est très divergente par rapport au marxisme classique européen, je dis marxisme au pluriel. Et de l'autre côté, effectivement, à partir de 1920, cette référence soviétique en quelque sorte devient structurante à l'échelle européenne. Pourquoi ? Parce que la Première Guerre mondiale a été un désastre il y a une sorte de blessure au sein du mouvement ouvrier. Mm-hmm. Le prolétariat a trahi à son internationalisme. La guerre a détruit en quelque sorte le socialisme. Et donc, du coup, la référence désormais est soviétique. Mais cela étant dit, quand on regarde l'Espagne de l'époque, mm-hmm. à vrai dire, le Parti communiste est bien présent, mais le Parti communiste est très loin d'être l'acteur dominant de la gauche en Espagne. Donc, vous avez oui. un parti socialiste qui est quand mmh. même majoritaire, mmh. et c'est ce parti qui domine en quelque sorte l'espace politique espagnol et a fortiori de la gauche. Vous avez des anarchistes qui ont leur propre dynamique, qui ne sont pas du tout dans mmh. une mouvance proche de Moscou. Et vous avez une spécificité disons espagnole, l'organisation qui s'appelle le PUM, donc le Parti mmh. des Travailleurs, qui est trotskiste, même si Trotsky refuse de les parrainer. Mmh. Donc vous voyez...
1: C'est compliqué, en fait.
0: C'est extrêmement compliqué. Donc, la société oui. espagnole elle-même, elle est très, très dynamique.
1: Oui.
0: Donc voilà, quand on regarde la production littéraire, il y a plus de cinéma en 1936 en Espagne ah, oui. qu'en France. Donc
1: d'accord.
0: voilà, ce n'est pas du tout un désert culturel. Mmh. C'est une société qui aurait pu évoluer très différemment s'il n'y avait pas l'insurrection franquiste.
1: Mmh. L'insurrection Alors justement, voilà. vous allez nous expliquer, Hamid Bozarslan, si je vous en bien d'abord, vous posez là un premier préalable en quelque sorte, c'est que vous nous dites qu'il serait trop réducteur de comprendre ce qui s'est passé en Espagne, par exemple, à travers cette grille simple, les rouges contre les bruns.
0: Voilà, absolument.
1: Ça ne marche pas comme ça.
0: Ça ne marche pas comme
1: Alors,
0: ça.
1: Alors allez-y, l'avènement de Franco.
0: Voilà, l'avènement de Franco. Alors l'avènement de Franco, c'est une insurrection, tout simplement. Mm-hmm. Voilà, une insurrection qui vient d'une partie de l'État, qui vient du Maroc espagnol.
1: De non, l'État ou de l'armée ?
0: De l'armée.
1: De l'armée. C'est un coup d'État
0: voilà,
1: militaire.
0: Voilà, un coup d'État militaire, mais qui n'est même pas un coup d'État, parce qu'un coup d'État, on aurait pu imaginer un coup d'État à, tout simplement à Madrid. Une bonne partie de l'armée, à vrai dire, est légitimiste.
1: Oui.
0: Donc Franco, au début, n'est absolument pas majoritaire. Mm-hmm. Donc c'est en quelque sorte une force coloniale qui est mobilisée. Et c'est impressionnant parce que Franco le dit, nous voulons restaurer la civilisation chrétienne.
1: Alors,
0: et en même temps, oui. une partie très importante des forces de Franco sont des Marocains qui sont musulmans, qui n'ont rien à voir en quelque sorte
1: ah oui.
0: avec le christianisme. Et donc du coup, je crois qu'effectivement cette brutalisation, cette insurrection met doublement un terme à l'expérience démocratique qu'on peut définir comme bourgeoise, mmh. dans laquelle la gauche joue un rôle très important. En premier lieu, voilà, effectivement, une partie de la droite radicale refuse la démocratie et en se faisant, mmh. oblige en quelque sorte aussi la gauche à penser que le moment révolutionnaire est venu. Et donc, du coup, la démocratie s'effondre de deux côtés, mais le facteur déclencheur de cet effondrement est définitivement Franco.
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1: Mais ce que vous dites, Hamid Bozarslan, c'est donc que cette expérience démocratique aurait pu se poursuivre.
0: Aurait pu parfaitement se poursuivre.
1: Oui. Les fondements étaient solides.
0: Les fondements étaient très précaires,
1: oui.
0: mais relativement importants, relativement soutenus par une bonne partie de la population pour pouvoir être durable.
1: Mm-hmm.
0: Mais pour cela, il fallait plusieurs choses. En premier lieu, il fallait que le Parti socialiste maintienne son hégémonie
1: oui.
0: au sein de la gauche, ce qui n'a pas pu être le cas, d'autant plus que l'Union soviétique a intervenu. C'est là que le Parti communiste espagnol a fonctionné un peu comme l'extension du KGB, même si à l'époque mm-hmm. ça ne s'appelait pas le KGB. Et en deuxième lieu, je crois que c'était la passivité de la France et de la Grande-Bretagne, qui se sont déclarés neutres, mais en se déclarant neutres, ont permis aussi à Mussolini et à Hitler d'intervenir directement dans la guerre.
1: Voilà.
0: Sans cette intervention militaire des deux pays fascistes, sans doute Franco n'aurait jamais pu gagner. Et donc là, je crois qu'il y a à la fois une dérive de la gauche, et que c'est mm-hmm. vrai que quand on regarde les affrontements intra-gauche, on a parfois des larmes aux yeux,
1: mm-hmm.
0: comment une telle politique suicidaire a pu avoir lieu. Mais de l'autre côté, il y a eu aussi la lâcheté de oui. démocratie bourgeoise. Je dis démocratie bourgeoise pas dans le sens péjoratif.
1: Oui, oui.
0: Donc voilà. Mm-hmm. Donc effectivement, la démocratie dans laquelle on est libérale bourgeoise. Et donc du coup, effectivement, c'est cette jonction à mm-hmm. la fois de la lâcheté des démocraties mm-hmm. et de cette dérive suicidaire en quelque sorte de la gauche qui ont mis un terme à cette expérience.
1: Vous évoquez la lâcheté des démocraties, Hamid Bozarslan. C'est la lâcheté ou c'est la faiblesse ou c'est les deux à la fois ?
0: Je pense que c'est les deux à la fois parce que cette faiblesse, d'ailleurs, on le voit en 1936. Hein, mm-hmm. Donc voilà, le Ruhr est remilitarisé. Et on sait
1: oui.
0: qu'effectivement, c'est un pur bluff.
1: Mm-hmm.
0: Et si la France avait réagi à cette période-là,
1: oui. même on l'entend beaucoup dire cela.
0: Voilà. Oui. Et Goebbels le dit très clairement. Mm-hmm. Il dit, oui. Voilà.
1: Nous pensions que la France allait réagir.
0: Voilà, nous pensions que la France allait réagir. Le Führer a écrit dans son livre le Mein Kampf, hein, mm-hmm. voilà, je ferais ça, je ferais ça, je ferais ça. Si j'étais un président français, j'aurais écrasé. Mm-hmm. Ils n'ont rien fait dire.
1: Voilà.
0: Et donc, du coup, je pense qu'effectivement, vous,
1: c'est ça, la lâcheté. Voilà,
0: votre oui. question est tout à fait pertinente parce qu'il mm-hmm. n'y a pas que la lâcheté. Oui. Il y a aussi cette incroyable oui. faiblesse.
1: Oui, on détourne le regard,
0: voilà,
1: en quelque
0: voilà,
1: sorte.
0: On détourne le regard, oui. non pas parce qu'on n'a pas la puissance, mm-hmm. hein, mais tout simplement, on n'a plus le dynamisme, en quelque sorte, pour se projeter d'accord. dans l'avenir et utiliser la puissance.
1: Alors, on va étudier dans un instant plus précisément ce qui s'est passé en Allemagne, le processus, disons, de nazification de l'Allemagne. Mais restons un moment, si vous le voulez bien, sur l'Espagne, Amit Bozarslan. D'un mot, vous avez évoqué tout à l'heure ce projet de restauration d'une civilisation chrétienne par Franco. Quelles étaient les caractéristiques de ce régime franquiste? Est-ce qu'il s'agissait juste de prendre une revanche contre les Lumières, d'aspirer au retour à un monde ancien, de détester la démocratie libérale, ou est-ce que c'était encore autre chose, Amit Bozarslan?
0: C'est un peu tout.
1: Oui.
0: Voilà, une sorte de synthèse, en quelque sorte. Il y a la détestation des Lumières, mais Franco le dit aussi, et le franquisme d'une manière générale, il y a la détestation des Lumières espagnoles.
1: C'est-à-dire
0: ces Lumières espagnoles qui sont vraiment de la fin du 19e siècle, qui se traduisent dans la littérature. Mm-hmm. García Lorca, c'est l'un des exemples. Unamo, c'est un autre exemple, mm-hmm. Qui n'est pas nécessairement de gauche, mais qui pense effectivement le monde mm-hmm. de manière infiniment plus complexe, qui n'a pas du tout une vision organiciste de l'Espagne, qui n'est pas anti-chrétienne en tant que telle, mm-hmm. mais il est une critique de la religion. Et on sait d'ailleurs que, bon, voilà, effectivement, l'Espagne est très grande, très catholique, c'est acharné sur le Pays Basque, mm-hmm. extrêmement catholique.
1: Oui.
0: Donc voilà, effectivement, une politique
1: c'était
0: de revanche.
1: C'était aussi une guerre entre catholiques.
0: Voilà, c'était oui. une guerre aussi entre catholiques. Mais voilà, une fois de plus, entre la démocratie et l'antidémocratie. Et ce qui est vraiment très très important aussi de souligner, c'est que par la suite, ce thème-là va être répété, mais à l'infini, je dis par la suite, non, même avant, par Mussolini, par Goebbels, mm-hmm. par Hitler, anéantir le 19e siècle. Le 19e
1: anéantir
0: siècle.
1: Anéantir le 19e siècle. Siècle. En ce qu'il représentait quoi, le 19e siècle?
0: Non pas en ce qu'il représentait des guerres,
1: oui.
0: ni le colonialisme, ni éventuellement des régimes dictatoriaux ici et là, mais le 19e siècle, ce siècle de mouvements populaires, ce siècle de mouvements sociaux.
1: Le printemps des peuples,
0: le
1: 1848.
0: Printemps des peuples, 1848, mm-hmm. cette créativité artistique absolument incroyable, cette innovation littéraire, cette créativité littéraire, cette dynamique d'urbanité, mm-hmm. et pour finir, avant 1914, l'intégration du socialisme. Mm-hmm. Voilà, le socialisme apparaît comme la critique la plus radicale, en quelque sorte, du monde libéral du 19e siècle. Mais le 19e siècle finissant, le socialisme devient l'un des courants structurants du monde libéral. Mm-hmm.
1: Alors, on va poursuivre notre voyage dans le temps, si vous voulez bien, Amit Bozarslan. Je rappelle que nous conversons autour de votre livre « Walpurgis, les révolutions de droite, 19e, 20e siècle » aux éditions Passé Composé. On a écouté un extrait sonore sur l'Espagne tout à l'heure. On va partir maintenant au Portugal. Je voudrais vous faire écouter un extrait sonore qui nous vient de l'ORTF en octobre 1969. On va écouter un entretien avec un riche propriétaire terrien portugais, dont le nom est José Palma, qui a connu l'époque du régime parlementaire au Portugal avant 1926 et avant que l'armée ne prenne le pouvoir et instaure la dictature nationale, avec donc le dictateur Antonio de Oliveira Salazar en 1932. Et on va entendre ce point de vue d'un grand propriétaire terrien. Vous allez nous aider à l'expliquer ensuite.
4: Vous avez connu la période d'avant, Monsieur Salazar?
5: Très, oui, je l'ai connu. On dit en portugais, infelizmente. Malheureusement.
4: Malheureusement.
5: Oui.
4: Comment c'était?
5: Comment c'était? Le plus mauvais que vous pouvez vous imaginer. Toujours l'anarchie politique, dans la rue et dans les esprits, qu'il a fallu que l'armée portugaise sauve la nation. M. Salazar a été un sauveur pour Portugal, sous le point de vue politique, sous tous les points de vue. Et il l'a pu faire justement parce que c'était un homme très énergique, très intelligent. Et immédiatement, toute la nation, on peut dire, était avec lui. La jeunesse, la vieillesse et le Moyen Âge.
4: C'était aussi un homme très autoritaire.
5: Comme il fallait. Comme il le fallait.
4: Depuis 40 ans, le Portugal a évolué. Donc on pourrait penser que maintenant, le Portugal est mûr pour, de nouveau pour un régime de parti politique.
5: Non, ce n'est pas une question de maturité.
4: C'est une question de tempérament?
5: Non, ce n'est pas une question de raison. Les partis politiques ne peuvent pas venir parce que ce serait un grand mal pour le pays. Nous aurions une autre fois le désordre permanent.
1: Voilà, donc nous étions en octobre 1969, c'était sur les ondes de l'ORTF et un riche propriétaire terrien portugais, José Palma, était interviewé. Et on voit bien comment il explique l'avènement dans les années 20 du dictateur, enfin en 1932 par contre, du dictateur Salazar. On entend deux choses dans cet extrait à Amit Bozarslan. On attend l'aspiration à un sauveur, à un homme providentiel. Et puis, d'une certaine façon, cette détestation, pour le moins, de la démocratie. Quelle est votre lecture, Amit Bozarslan ?
0: Alors, je commencerai peut-être avant de commenter cet extrait par une analyse de Jan Kershaw, grand spécialiste du nazisme. Le grand historien. Et Jan Kershaw nous montre que le Troisième Reich n'est pas tombé le 8 mai. Mm-hmm. Il a survécu encore 10 jours. Dans une petite ville de Bâle, sur la côte baltique. Et durant ces 10 jours-là, l'élite nazie se posait deux questions. Qu'est-ce qu'il faut faire des posters d'Hitler déchirés? Et en deuxième lieu, est-ce qu'il faut retourner au pluralisme politique d'avant 1933?
1: Ah oui, c'était une question qu'on se posait dans le dernier réduit nazi.
0: Voilà. Et dans un pays où il y a...
1: Dans les premiers jours de mai 1945.
0: Voilà. Oui. Dans un pays où il y a des millions de morts, des millions de déplacés. Le pays est mutilé. Il n'y a pas une seule ville qui tient debout. L'élite nazie décide qu'il ne faut certainement pas revenir à la folie pluripartite de 1933.
1: Voilà, à la folie du multipartisme.
0: Voilà.
1: Donc c'était vraiment, si je vous entends bien, Amit Bozarslan, les régimes autoritaires du milieu du XXe siècle en Europe occidentale étaient tous caractérisé par une haine du multipartisme et de la démocratie.
0: Voilà, une haine de la démocratie, une haine de multipartisme, une quête de société organique, ou plutôt de la nation organique.
1: C'est-à-dire
0: qu'est-ce que ça veut dire, effectivement, une société organique? Qu'est-ce que ça veut dire, une société démocratique? Une société démocratique se base sur un double principe contradictoire, le consensus, parce que sans le consensus, aucune société ne peut exister. Une société démocratique est inévitablement territorialisée, institutionnalisée, à ses rythmes, à ses symboles de souveraineté. Et de l'autre côté, le dissensus, ça veut dire la conflictualité démocratique.
1: Donc une certaine tension,
0: une certaine indéterminée aussi.
1: Que la démocratie suppose qu'on accepte.
0: Qu'on accepte, et c'est la condition même de la pérennité
1: de la démocratie.
0: Cette tension-là.
1: Entre le consensus et le dissensus.
0: Entre le consensus et le dissensus, et le ressort de la dissensus. Oui. Parce que sans le ressort de dissensus, aucune société ne peut se projeter dans l'avenir, se transformer.
1: Donc ça, pour beaucoup, c'est insupportable.
0: Pour beaucoup, c'est insupportable. Et le projet antidémocratique qu'on observe aussi aujourd'hui sous certains régimes, c'est de penser la société, ou plutôt la nation, comme un corps organique. Qu'est-ce qu'un corps organique? Un corps organique est un corps biologique. Un corps biologique composé de cellules. Et donc, du coup, chaque individu est considéré comme une cellule de la nation.
1: Chacun a sa place.
0: Il faut purifier le corps des cellules défectueuses. Ce terme est constamment utilisé. Et un corps organique ne peut exister qu'à condition d'être incarné, donc la tête.
1: Et donc, un homme providentiel
0: qui incarne la nation. Qui incarne la nation, pas uniquement dans son présent, parce que dans une démocratie, voilà, effectivement, aujourd'hui, Macron incarne la nation française pour une durée de 5 ans.
1: Voilà.
0: Mais dès qu'on est dans l'antidémocratie, le leader antidémocratique, que ce soit le duché, que ce soit effectivement le guide, que ce soit le Führer, incarne la nation dans son passé et dans son futur, ainsi que dans son présent. Et donc, du coup, on est parfaitement dans cette idée de la vitalité. La nation est considérée comme un corps organique. Et ce n'est pas du tout par hasard, si vous me permettez d'ajouter aussi cet élément, c'est qu'à partir de 1870, on voit se diffuser vraiment un peu partout dans le monde occidental, mais pas que dans le monde occidental, parce qu'il y a aussi la Turquie, le Japon, le darwinisme social. Le darwinisme social, qu'est-ce que c'est le darwinisme social?
1: C'est les plus forts.
0: c'est les plus forts,
1: les plus faibles.
0: Qui écrase les plus faibles, mais au-delà de cela, qui considère les nations comme des espèces biologiques en guerre les unes contre les autres.

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2: Vous êtes bien sur RCF Notre-Dame, au micro Frédéric Mounier, les racines du présent. Dans cette édition des racines du présent, nous recevons aujourd'hui l'historien Amit Bozarslan, directeur d'études à l'École des hautes études en sciences sociales, autour de son livre Valpurgis, les révolutions de droite, 19e-20e siècle, aux éditions Passé Composé. Nous essayons de comprendre avec lui ce que nous apprennent les révolutions de droite qui se sont succédées au milieu du 19e siècle. Alors, nous avons vu dans une première partie cette détestation de la démocratie parlementaire, cette angoisse face à cette tension permanente entre le consensus et le dissensus que suppose la démocratie. Nous avons évoqué cette vision organique de la société, cette vision biologique de la société qui suppose que chacun est une cellule reconnue dans la société et que certaines de ces cellules étant réputées ou dites métastasées, il faudrait les purifier. On voit bien ce qu'il y a derrière, mais il y a aussi quelque chose de très très fort, Amit Bozarslan, c'est cette absolue nécessité, cet impératif d'un homme fort, d'un homme providentiel, qu'il s'appelle Führer, qu'il s'appelle Conducator, qu'il s'appelle Duce, il faut un homme fort. Comment lisez-vous ce qui est peut-être une constante de l'histoire humaine, en tout cas le choc entre cette constante de l'histoire humaine et l'avènement du XXe siècle, Amit Bozarslan?
3: Alors, je pense qu'effectivement, la question de la modernité qui fait peur.
2: C'est ça.
3: La modernité, c'est la pluralité. Mmh. La modernité, c'est la capacité, effectivement, de se projeter dans l'avenir. La modernité, c'est la capacité, c'est le risque. La démocratie ne peut exister qu'au risque de son effondrement. La démocratie ne peut exister qu'au risque de son indéterminé.
2: Donc, il faut accepter sa faiblesse.
3: Il faut accepter la faiblesse. La faiblesse est constitutif de la démocratie, ce qui n'exclut pas la puissance, ce qui n'exclut pas effectivement l'institutionnalité forte.
2: Mais elle est toujours fragile.
3: Mais elle restera toujours fragile.
2: Et il faut l'accepter.
3: Il faut l'accepter.
2: C'est constitutif.
3: C'est constitutif.
2: C'est terrifiant ce que vous dites là. Voilà. On aurait pu croire chez nous que les démocraties occidentales, sous le règne desquelles nous vivons depuis les années 45, c'était pour toujours. Eh bien non.
3: Non. D'ailleurs, on le voit.
2: Oui.
3: On le voit. Heureusement qu'on ne voit pas que les menaces qui pèsent sur la démocratie. On a aussi d'autres... on a des signaux contradictoires qui viennent. Une Italie qui refuse une modification de système juridique que Meloni voulait imposer. On a connu quand même ce qui s'est passé en Hongrie. En Hongrie, finalement, qu'est-ce qui a gagné? En Hongrie, c'est la droite qui a gagné contre un régime prédateur.
2: Contre Orban, qui a été mis à la porte.
3: Voilà. Le régime de Peter Maguire n'est pas du tout un régime de gauche.
2: Oui.
3: Non, au contraire, qui se présente comme ultra-conservateur, etc. Mais un régime d'État de droit.
2: C'est ça.
3: Ça veut dire dans une pluralité, acceptant le dissensus et acceptant sa propre faiblesse. Et donc, du coup, il y a cette quête de délégation de pouvoir, de tous les pouvoirs, de pouvoir exécutif, de pouvoir judiciaire, mais par-dessus de tout, le pouvoir cognitif, le pouvoir de la capacité d'interpréter le monde, la capacité effectivement de charger l'histoire du sens, de penser l'avenir. Si vous voulez, dans le discours des années 1920 et 30 surtout, on a cette idée que le leader incarne à lui seul la société du demain.
2: Biologiquement.
3: Biologiquement, et en même temps le projette dans l'avenir que le parti unique, notamment de droite, milicienne, qui est un parti organique, ça veut dire à la fois militaire, économique, politique, etc., que ce parti est le prototype de la société à venir. Et donc, du coup, fixer à la société un terme. La société sera ce que le guide voudra et le guide le veut parce que la société, ou plutôt la nation, lui a délégué ses capacités, sa faculté en quelque sorte.
2: Mais alors justement, permettez-moi de me faire l'avocat du diable, Amit Bozarslan, dans ce que vous décrivez du guide comme étant la clé de voûte de cette société organique, bon nombre de membres du peuple pourraient s'estimer soulagés et consentir à cette forme de servitude par une sorte de délégation de pouvoir paradoxale pour dire je fais toute confiance au nouveau maître de la nation. Est-ce qu'il n'y a pas là une forme de lâcheté des peuples?
3: Oui.
2: Et comment y remédier, Amit Bozarslan?
3: Alors, il y a un consentement. Mais avant d'analyser ce consentement, il faudrait aussi préciser que dans aucun cas que j'analyse, les dictatures antidémocratiques ou ces modèles de Valpurgis n'ont gagné par les élections. En Italie, Mussolini n'a pas gagné par les élections. Mm-hmm. Salazar n'a pas gagné par les élections.
2: Mais Hitler a gagné par les élections.
3: Hitler n'a pas tout à fait gagné non plus par les élections, parce qu'en 1932, mm-hmm. voilà, entre 1932 et 1933, voilà, 1929 et 1932, Hitler, à vrai dire, perd les élections. Il mm-hmm. y a énormément d'électeurs qui désertent. Mais c'est effectivement, voilà, l'appareil... l'establishment politique allemand, l'establishment officiel allemand, qui lui délègue le pouvoir, en quelque sorte, qui accepte hein, qu'il soit nommé
2: volontairement.
3: Oui. Il n'a pas gagné les élections. Mm-hmm. Donc voilà, en Espagne et au Portugal, voilà, effectivement, les élections n'ont pas été gagnées. Mais vous avez tout à fait raison aussi, en 1934, il y a un référendum, effectivement, voilà, on accepte le Führerprinzip. Le Führerprinzip, c'est quoi? Le Führerprinzip, c'est ce principe qui érige le leader en alpha et oméga mm-hmm. de toute légitimité, de toute décision. Donc le leader devient à la fois l'origine et l'horizon d'attente. Et dans ce sens-là, il y a effectivement une sorte de consentement, que ce soit actif ou passif. Mais ce consentement mm-hmm. est là, et ce consentement explique aussi la durabilité de ces régimes-là.
2: Et ce
3: quand Mussolini oui. organise sa marche sur Rome, oui. à vrai dire, il a peur. Mm-hmm. Les effectifs ne suivent pas nécessairement. Ces troupes, qui sont quelques milliers, sont affamées, mmh. il pleut, il ne sait pas comment les protéger, mmh. tout simplement parce que l'État italien refuse de résister.
2: Donc c'est tout, vous mettez en cause, à nouveau, Hamid Bozarslan, cette forme de lâcheté ou de déni des démocraties parlementaires ou constitutionnelles Absolument. Ou libérales qui permettent à ces nouveaux dictateurs de s'enfoncer comme un couteau dans du beurre, en quelque sorte ?
3: Absolument. Mmh. Et je crois que là, la lâcheté en interne et la lâcheté en externe sont deux formes de lâcheté qui se complètent. Hein. Mmh. On a parlé de la question de la fragilité comme condition de l'existence même de la démocratie. Au-delà, Tarkovsky, voilà, le grand metteur en scène soviétique, estimait que la fragilité était la condition même de l'être humain, d'être en société. Et de l'autre côté, il faudrait dire aussi qu'à un moment donné, cette condition de fragilité doit être compensée ou voilà, surmontée par la capacité des démocraties à utiliser la puissance. La puissance n'est pas uniquement une puissance militaire. Mm-hmm. Dire à Mussolini qu'il y a un État légal, il y a un État de droit en Italie, c'est pas nécessairement d'utiliser la force militaire. Mm-hmm. Donc vous voyez, mais de se penser en tant que puissance, ça veut dire la capacité d'action, la capacité, la détermination, non pas la croyance, mm-hmm. mais la conviction que l'État de droit est nécessaire. Mm-hmm. La conviction qu'effectivement, sur le plan international, l'État westphalien est nécessaire. L'État westphalien, effectivement, bon, c'est cet État qui s'est créé.
2: L'État-nation.
3: Voilà. Mm-hmm. Qui n'était pas nécessairement un État-nation, parce que l'État westphalien a été créé en 1648, oui. tout simplement pour permettre à l'Allemagne de sortir de ces guerres religieuses. Mm-hmm. De 1618 à 1648, au moins la moitié de la population allemande a disparu. Et la sacralisation, mais la légitimation de l'État, c'est mmh. fait pour sortir de cette guerre. Or, quand vous prenez quelqu'un comme Hitler, Hitler le dit très clairement, il faut écraser le système, système westphalien, parce que c'est la nation en tant que corps organique qui est l'acteur principal ou l'actrice principale de la politique internationale. Or, si on utilisait effectivement la logique de l'État westphalien pour contrer Hitler, on aurait pu le faire.
2: On aurait pu le faire. Alors, vous évoquez tout cela, Hamid Bozarslan, tous vos propos, évidemment, résonnent dans le monde d'aujourd'hui. Vous évoquez la fragilité démocratique. Aujourd'hui, beaucoup évoquent, c'est un autre versant de cette fragilité, mais une fatigue démocratique. Vous évoquez la fragilité des institutions. Aujourd'hui, on a le sentiment, en écoutant Donald Trump et ceux qui parlent en son nom, que effectivement, on n'en a plus rien à faire de la démocratie. Parce que la démocratie, bah, c'est beaucoup de fatigue, c'est, comme vous l'avez dit, du consensus, du dissensus, et qu'après tout, un homme fort avec quelques idées simples peut faire l'affaire. Comment vous voyez ces résonances entre votre analyse historique des régimes autoritaires du milieu du XXe siècle, Hamid Bozarslan, et la réalité contemporaine d'aujourd'hui ?
3: Alors, je pense qu'il y a les spécificités des années 1920, qu'il ne faut absolument pas oublier, c'est la guerre, la Grande Guerre. La Grande Guerre qui a signifié tout simplement l'effondrement, le suicide de la civilisation bourgeoise, libérale, démocratique en Europe.
2: Vous en parlez positivement, là.
3: Je veux dire, pour condamner cette guerre.
2: Oui, c'est ça, voilà.
3: Pour condamner cette guerre. Parce qu'effectivement, quand les Européens s'égorgent par millions. Voilà. Comment par la suite, effectivement, prenait de nouveau l'état de droit, prenait de nouveau, effectivement, de la vie, de la valeur de la vie humaine, la sacralité de l'être humain. C'est une question qui n'est pas uniquement religieuse, tout simplement l'être humain en tant que tel. Donc, effectivement, comment après convaincre Mussolini ou Hitler que, voilà, effectivement, il faut revenir à la vie civile. Et Mussolini le dit dès 1919, la guerre continuera sous forme de guerre civile, la guerre interne et intra-italienne, et contre l'État italien. Donc, de ce point de vue-là, il y a quand même des spécificités de des années 1920 et 30 qu'il faut prendre en considération. L'Union soviétique même est la conséquence directe de cette guerre. Et de l'autre côté, il y a aussi des constances, cette fatigue de la démocratie, ce rejet de la démocratie, cette volonté de déléguer, cette impassibilité, cette incapacité de porter la démocratie, la démocratie, mais aussi d'une manière générale, la modernité dans ses déchirures, dans ses indéterminés,
2: si ça devenait trop lourd à porter.
3: Voilà, dans sa mélancolie aussi.
2: Oui, c'est ça, voilà. Or, il faut l'accepter. D'accord.
3: Et je crois que la crise n'est pas récente. Là, je ne le cite pas dans cet ouvrage, mais il y a des textes remarquables de Tocqueville, donc ce grand penseur.
2: Alexis de
3: Tocqueville, qui était plutôt conservateur d'ailleurs, donc voilà, qui était plutôt à l'aise sous la monarchie de Juillet qu'autre chose. Mais Alexis de Tocqueville dit, tel que je vois les choses, les démocraties en Europe, et la plupart des Européens, pays européens, dit-il, n'ont que deux options. Soit de se démocratiser davantage, donc les sociétés qui doivent se démocratiser davantage, soit accepter la tyrannie bonapartiste.
2: Voilà. Le fantôme de Bonaparte plane autour de notre conversation.
3: Voilà. Oui. Il utilise plutôt le terme de tyrannie césariste, mais bon.
2: C'est la même chose.
3: Voilà, César Bonaparte, c'est un peu la même chose. Et donc, du coup, déjà à cette période-là, il voit qu'une démocratie ne peut pas rester en état de stagnation. Une démocratie ne peut pas exister uniquement par son institution.
2: Elle doit se nourrir, elle doit bouger,
3: elle doit se nourrir, elle doit se puiser, y compris dans ses déchirures, y compris dans sa faiblesse, mais aussi dans ses attentes, aussi dans sa pluralité, aussi dans sa créativité. Et aujourd'hui, il est absolument indéniable qu'on vit une période de fatigue de la démocratie. Mais n'oublions pas aussi qu'ici et là, il y a quand même des sursauts. Ces sursauts ne sont pas négligeables. On a parlé effectivement de la Hongrie, on a parlé de l'Italie. Il y a eu des évolutions quand même extrêmement impressionnantes dans un pays comme le Bangladesh. Il y a des formes de résistance qui se mettent en place pour le moment de manière très minoritaire en Russie, en Turquie. On a vu qu'en Iran, avant la guerre, il y a eu quand même des contestations massives qui ont été certes écrasées. Donc voilà, ne misons pas sur la fin de la démocratie comme une fatalité. Ça non plus, ce n'est pas la première fois. À vrai dire, quand vous regardez les années 1920 et 30, vous avez l'impression que quelqu'un comme Eddie Halevi ou Raymond Aron se considèrent comme les derniers témoins et combattants sacrificiels de la démocratie. Même eux ne pensent pas que la démocratie va survivre, mais que c'est leur devoir de se sacrifier en tant que témoins pour défendre cette cause.
2: Et pourtant, elle a survécu.
3: Et pourtant, elle a survécu.
2: Jusqu'à aujourd'hui, tout en restant très fragile. Voilà.

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2: Vous êtes bien sur RCF Notre-Dame. Ce sont les racines du présent. Au micro, Frédéric Monnier. Nous recevons aujourd'hui l'historien Amit Bozarslan, directeur d'études à l'EHESS. Et avec lui, nous essayons de comprendre ce que nous apprennent les révolutions de droite au 19e et au 20e siècle. C'est le titre de son livre « Walpurgis, les révolutions de droite, 19e, 20e siècle » aux éditions Passé Composé. Nous avons vu avec vous, Amit Bozarslan, à quel point les démocraties sont fragiles. Nous avons vu les lignes de force qui caractérisent ces régimes autoritaires. Il y a un point qu'on n'a pas encore évoqué avec vous. C'est la perception de l'histoire comme une conspiration à conjurer. Aujourd'hui, on parle beaucoup de complotisme, on parle beaucoup de bouc émissaire, on parle beaucoup de « on nous dit rien, on nous cache tout, on nous ment ». Enfin, c'est quelque chose qu'on entend beaucoup, beaucoup sur les réseaux sociaux. C'est ce qui fait le lit d'un certain nombre de partis populistes, de droite comme de gauche, aujourd'hui. Expliquez-nous comment est-ce que cette perception de l'histoire comme une conspiration à conjurer est une des caractéristiques de ces régimes autoritaires du milieu du XXe siècle. Amit Bozarslan.
3: Oui, merci pour cette question et permettez-moi de rendre hommage à Edgar Morin, qui nous a quittés il y a quelques jours. Edgar Morin était le grand théoricien de la complexité, donc effectivement d'introduire la complexité dans la compréhension du monde, dans l'évolution de nos sociétés. La complexité fait partie effectivement de l'un des principes constants de l'épistémologie des sciences.
2: Et donc, il faut l'accepter.
3: Il faut l'accepter. Mm-hmm. Et voilà, effectivement, sans une pensée complexe qui est capable de se remettre constamment en cause, s'interroger sur elle-même, se doute d'elle-même, je crois qu'effectivement aucune société ne peut exister. On sera tout à fait totalement bloqué dans nos catégories cognitives, en quelque sorte intellectuelles et cognitives. Et la théorie du complot, ces théories conspiratrices, précisément correspondent à cela.
2: Oui.
3: Le monde est complexe, le monde est pluriel. Donc voilà, le complot occidental qui nous a dessaisis de nos forces. Nous nous sommes trahis également nous-mêmes. Nos élites nous ont trahis. Et donc, du coup, revenir à cette pureté ontologique, supprimer l'histoire.
2: Qui est une pureté fantasmée.
3: C'est une pureté purement fantasmée, mais qui produit des conséquences en termes de violence, en termes de destruction, absolument tragiques. Et donc, du coup, soit effectivement de retourner à cette existence ontologique immuable qui aurait été à l'origine de la nation.
2: Imaginaire.
3: Soit expliquer effectivement le complot. Si tout ceci existe, si cette telle complexité existe, si le chômage existe, si la Covid existe, si le changement de climat existe, si la canicule existe, tout ça, ça doit s'expliquer.
2: Et donc, ça peut être le développement de boucs émissaires, ça peut être la faute du juif, ça peut être la faute de l'arabe, la faute de l'immigré.
3: On trouve toujours. Ça peut être effectivement la faute du chinois en Indonésie, l'antisémitisme, effectivement, je veux dire, qui a structuré quand même une bonne partie de l'histoire européenne de la fin du 19e siècle jusqu'à nos jours. Hein. Donc voilà. Donc effectivement, l'antisémitisme, la question de l'immigré, cette théorie de grand remplacement qui n'est pas uniquement de René Camus, mais aussi c'est aussi de Steve Bannon. Mais on sait qu'effectivement, cette théorie de grand remplacement a déjà existé au 19e siècle, y compris dans un contexte intra-européen. Hitler accusait la France de lui voler sa population.
2: Voilà.
3: Et la France pensait
2: c'est simple, c'est efficace, ça fonctionne, tout le monde comprend.
3: Un fil conducteur, un fil rouge.
2: Un fil rouge. Voilà. Mais le problème, c'est que ça devient un fil rouge de sang, si vous me permettez l'expression.
3: Ça devient systématiquement un fil de rouge de sang. On a tous les éléments, effectivement, pour comprendre, pour évaluer, disons, l'impact que les Juifs avaient dans l'Allemagne de Deuxième Reich. Hein. Donc voilà. Et par la suite, dans la République de Weimar, ils ne sont que 0,75% de la population.
2: Mais il faut les éradiquer.
3: Il faut les éradiquer parce que dans le discours d'Hitler, ce sont des Juifs qui oppriment la nation allemande.
2: Fondamentalement. Alors, je voudrais vous faire écouter, Amit Bozarslan, un dernier extrait sonore. Il s'agit d'un matériel pédagogique proposé par la chaîne Lumni. Alors, la chaîne Lumni, c'est une chaîne pédagogique qui est pilotée par France Télévisions, l'Institut National de l'Audiovisuel, avec Arte, Radio France et TV5 Monde. Voici les éléments qu'on propose aux enseignants et aux jeunes aujourd'hui pour comprendre, pour répondre à cette question, c'est quoi le fascisme? J'aimerais que vous entendiez et que, en tant que spécialiste historien, des révolutions de droite au 19e et au 20e siècle, vous nous donniez votre appréciation. On écoute.
4: C'est quoi le fascisme ? L'arrivée au pouvoir en Italie de Giorgia Meloni coïncide avec la marche sur Rome des chemises noires, il y a tout juste un siècle. Alors, qu'est-ce qui s'est passé ce jour-là en Italie ? Et surtout, pourquoi cet événement est-il associé au fascisme ? Pour le comprendre, il faut remonter au lendemain de la Première Guerre mondiale. L'Italie vit alors une période assez sombre. Elle n'obtient pas les territoires que lui avait promis la Triple Entente, l'alliance qui a gagné la guerre, l'État est fragilisé par une crise économique profonde qui fait naître des tensions entre les classes sociales, et la Révolution russe de 1917 renforce le nationalisme dans le pays. Bref, ça ne va pas très bien chez les Italiens. Et un homme va en profiter pour prendre le contrôle du pays, c'est Benito Mussolini. Alors Mussolini, c'est un ancien militant socialiste déçu qui a pour objectif de redonner à l'Italie la grandeur qu'elle a perdue. Et pour y arriver, il fonde d'abord les faisceaux italiens de combat, les fameuses chemises noires. Ce sont en fait des paramilitaires qui deviendront les premiers adhérents 2 ans plus tard du Parti national fasciste. Les principes fondateurs du fascisme, parti unique, ultranationalisme, culte du chef et de la tradition, règne par la terreur, bellicisme. En d'autres termes, c'est quand un régime recourt à la violence pour régler des conflits. Mussolini veut clairement prendre le pouvoir. Et quoi de mieux que Rome pour réaliser ce coup politique ? Le 28 octobre 1922, il fait défiler des milices fascistes lors d'une énorme manifestation dans les rues de la capitale. L'objectif, faire pression sur le gouvernement. Pour éviter la guerre civile, le roi Victor Emmanuel III propose à Mussolini de prendre la tête du gouvernement. Et c'est donc à cette date que l'Italie devient officiellement le premier pays fasciste.
2: Voilà, c'est ce qu'on enseigne à nos collégiens, à nos lycéens aujourd'hui. Amit Bozarslan, je rappelle le titre de votre livre, Les révolutions de droite au 19e, au 20e siècle, chez Passé Composé. Vous êtes directeur d'études à l'École des hautes études en sciences sociales. Quel regard en tant qu'universitaire vous portez sur vos collègues du secondaire ?
3: Non, je pense que c'est un bon début, la présentation. Et de l'autre côté, c'est vraiment très intéressant de voir comment, dans les années 1920, on a essayé de définir le fascisme, on n'y arrive pas.
2: Ah oui ?
3: On n'y arrivait pas, et là, dans le livre, je fais 2 longues citations. Chacun a pensé qu'il fallait pratiquement un article d'encyclopédie pour définir ce phénomène.
2: Et pourquoi donc était-ce si difficile à caractériser ?
3: Tout simplement inédit.
2: Ah, voilà.
3: Tout simplement, quelque chose d'inédit. Mmh. Quelque chose d'inédit, parce qu'effectivement, la violence qu'on associe à la gauche jusqu'à la Commune de Paris, voire même après, voilà, effectivement, le rouge avec le couteau.
2: 1917. Les,
3: voilà. Tout d'un coup, effectivement, c'est beaucoup plus une droite qui émerge, qui parle au nom de la nation.
2: Donc on est perdu devant ce phénomène, devant cet événement.
3: On est perdu parce qu'effectivement, il n'y a eu aucune contestation de gauche aussi radicale soit-elle qui a renversé un pouvoir, là, un pouvoir qui s'effondre de l'intérieur en quelque sorte sans résistance. Ce n'est pas tout à fait un coup d'État non plus, parce qu'il y a une participation d'une partie de la population. Il y a le phénomène milicien. L'Italie a une armée, l'Italie a une police. Il y a des préfets quand même qui avertissent Rome de ce qui se passe, mais pourtant les milices font régner la terreur. Et par la suite, on va le voir aussi dans le cas de l'Allemagne. Et Sébastien Hafner, qui est un juriste très précurseur, disons des analyses sur le fascisme et des aspects énigmatiques du fascisme. Et donc, Sébastien Hafner dit que normalement, il y a 2 types de violences. Il y a la coercition de l'État, un État écrase, d'accord, opprime, arrête, exécute. Ou alors, il y a une violence révolutionnaire qui est contre l'État. Là, on a un phénomène qui combine les deux.
2: Voilà.
3: Les nazis sont à la fois le pouvoir officiel désormais, à partir de 1933. Hitler est chargé de la fonction de chancelier. Et de l'autre côté, les SA font régner une terreur dans la rue.
2: C'est une combinaison inédite.
3: C'est une combinaison inédite qui échappe à la science politique, en quelque sorte, et qui échappe à la philosophie politique.
2: Et du coup, elle peut se développer en toute impunité.
3: Voilà.
2: Dans quel monde voulons-nous vivre ? C'est ça la question que nous devons nous poser aujourd'hui.
3: Voilà.
2: Alors même que nous sommes environnés de forces quand même globalement assez obscures.
3: Absolument.
2: Oui.
3: Voilà, y compris dans cette obscurité, posons-nous cette question. Et ne pensons pas que le trumpisme, le poutinisme, l'erdoganisme seront nécessairement les références du monde de demain.
2: Alors cette différence entre sujet et objet, est-ce que vous pourriez la préciser, Amit Bozarslan, parce que ça paraît tout à fait vital dans notre débat.
3: C'est très kantien.
2: Oui.
3: Donc voilà, Emmanuel Kant, une fois de plus, Emmanuel Kant définit le mineur comme celui qui reste dans sa condition de mineur de son propre choix. Et définit le majeur comme celui qui est libre et responsable. Donc, qui a changé en quelque sorte de statut, et pour lui, les Lumières, c'est ça, sortir de ce statut de mineur pour devenir majeur. Mais majeur, ça veut dire effectivement capable d'être libre, assumer la liberté, et en même temps, assumer les conséquences de la liberté sous forme de responsabilité.
2: Alors Emmanuel Kant est aujourd'hui inhumé dans la cathédrale de ce qui fut Königsberg, c'est-à-dire la capitale de la Prusse orientale, qui est aujourd'hui une ville russe, qui s'appelle Kaliningrad, et qui est un gros enjeu aujourd'hui géostratégique, puisque c'est l'un des points d'accès possible de Poutine à l'Europe occidentale. Quelle lecture faites-vous de cette parabole, en quelque sorte, ami de Beaux-Arslan? Est-ce qu'on peut penser que Kant va pouvoir ressusciter un jour?
3: Kant va pouvoir ressusciter. Kant a ressuscité déjà à plusieurs reprises. Hein. Mm-hmm. À vrai dire, quand vous regardez le marxisme du début du XXe siècle, c'est un marxisme déjà kantien. Mm-hmm. Marx n'est pas kantien. Le marxisme du début du XXe siècle est kantien. Et j'ai l'impression qu'aujourd'hui, il y a quand même une sorte, non pas de résurrection, mais une compréhension de Kant comme notre contemporain, mm-hmm. et non pas comme un philosophe du XIXe siècle.
2: Et qui peut nous être utilement vital ou vitalement utile aujourd'hui.
3: Voilà, qui peut nous être utile pour nous penser en tant que majeur.
2: Voilà.
3: Ça veut dire effectivement...
2: En tant que sujet et non pas qu'objet.
3: Voilà, en tant que sujet et non pas objet, mm-hmm. Non pas en tant que soumis, condamné à une fatalité, mais comme capable d'utiliser, de développer un pouvoir, un vouloir, mm-hmm. et de se penser dans l'avenir à partir de cette question de vouloir.
2: Un grand merci à vous, Amit Beaux-Arslan, pour votre témoignage en faveur de la démocratie si fragilisée, si fatiguée aujourd'hui. Je rappelle le titre de votre livre, Valpurgis, les révolutions de droite 19e-20e siècle. C'est aux éditions Passé Composé. Puis je rappelle aussi que vous avez publié aux éditions CNRS Poche, donc pas cher et facilement accessible, un petit manuel intitulé « L'antidémocratie au XXIe siècle, Iran, Russie, Turquie », qui sont trois pays qui nous préoccupent évidemment beaucoup aujourd'hui. Un grand merci également à notre réalisateur Guillaume Nougaret. Vous pouvez retrouver cette émission ainsi que les références des livres que je viens d'évoquer de Amit Beaux-Arslan sur les sites de RCF Notre-Dame, sur les applications. Et vous pouvez évidemment nous écouter et nous réécouter comme vous le souhaitez en balado-diffusion. Il vous suffit de taper Les Racines du Présent sur toutes les plateformes de podcast et ainsi vous pourrez feuilleter nos différentes éditions. Un grand merci à vous tous pour votre fidélité. À la semaine prochaine.

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1: Giorgio Frassati était un montagnard assidu et passionné. Et bien celui que le pape proclamait saint aimait passer de longues heures dans les sommets enneigés. Dans quelques instants, nous parcourrons nous aussi les pages de l'Ancien Testament sur les hauteurs des plus hautes montagnes. Et ce n'est pas seulement Moïse et le Sinaï. A tout de suite.

0: La canonisation de Pier Giorgio Frassati, ce jeune Italien du XXe siècle, amoureux des montagnes, nous donne l'occasion de revenir sur ces paysages qu'il aimait tant et sur ces lieux parfois mystérieux. Lors de sa béatification, Giorgio Frassati est déclaré saint patron des montagnards. Il faut dire qu'il a entraîné pendant de longues années ses amis à randonner vers les sommets alpins. Accroché au goût de l'effort et à la contemplation, il nous montre les cimes comme un lieu de rencontre avec Dieu. Alors dans cette émission La Bible nous parle, nous avons eu aussi envie de voir ce qui se passait dans ces sommets. Que nous disent les monts et montagnes dans l'Ancien Testament? Eh bien, pour en parler, rien de tel que d'interroger un homme de Savoie, Père Gilles Chassé. Bonjour.
1: Bonjour.
0: Vous êtes bibliste et curé sur deux paroisses autour d'Annecy. Et avant de se pencher dans l'Ancien Testament, quelques mots pour vous. La montagne, vous vous y rendez régulièrement, c'est dans votre paysage, dans votre environnement. Qu'est-ce que ça représente?
1: Oui, j'y suis né. Mes parents habitaient une ferme à 1000 mètres d'altitude, pas très loin de Thonon-les-Bains, dans les premières montagnes, les Préalpes encore. Hein, c'est pas la haute montagne. Mais j'ai toujours aimé gambader en haut, en bas. Déjà, il y avait le travail avec les parents, les foins, dans les pentes, etc. Et puis, quand autour de mes 20 ans, tout ça, j'ai commencé à découvrir la montagne, à faire des sorties. J'avais des cousins qui étaient passionnés aussi, donc j'ai quelques souvenirs de belles randonnées sur plusieurs jours. Les Dents Blanches, les Dents du Midi, etc. Et puis la chaîne du Mont Blanc, bien sûr. J'ai eu la chance, en 2003, de faire le Mont Blanc, d'ailleurs, avec un collègue prêtre et puis un guide de montagne, et c'est vrai que ça a été un souvenir absolument inoubliable. Ça force toujours à lever les yeux, la montagne. On ne parle pas d'horizon. L'horizon, c'est un mot qu'on n'emploie pas, sauf quand on est au sommet. Quand on est arrivé à un sommet et qu'on voit évidemment tout qui s'étend autour est très loin. Mais il faut y arriver au sommet. Et pendant des heures et des heures, et ben vous avez en face de vous une forêt qui monte, ou un sentier de montagne avec des rochers qui sont à la hauteur de vos épaules ou de votre tête ou au-dessus. Et puis, vous regardez aussi à vos pieds, parce que le long de la paroi, vous avez des petites fleurs, vous avez parfois des animaux que vous apercevez. Et c'est tout cet environnement qui est particulier, qui le rend tout à fait unique.
0: Et on entend aussi votre attirance pour ce merveilleux, pour ces lieux qui sont quand même hors du temps. Cette passion aussi, et puis ces randonnées que vous faisiez quand vous étiez avec vos camarades étudiants. Et tout ça fait écho avec notre Pier Giorgio Frassati, né en 1901 et mort en 1925, qui est cet étudiant alpiniste devenu membre du tiers ordre dominicain. Ça veut dire qu'il restait un laïc, béatifié par le pape Jean-Paul II en 1990 à Rome, et qui sera canonisé à la rentrée. Voilà pourquoi nous nous arrêtons sur cette figure, sur ce jeune sportif, parce que justement, il a quelque chose à nous dire dans ce qui était pour lui un loisir, mais qui était finalement beaucoup plus qu'un loisir, qui était un lieu pratiquement de rencontre avec Dieu. Alors, Frassati, c'est un homme passionné, un peu comme vous, avec cette montagne. Tout au long de cette émission, nous allons basculer entre Pier Giorgio Frassati et ce que nous dit la Bible des montagnes. Une citation de Pier Giorgio Frassati sur sa passion. « Chaque jour, je me sens plus épris de la montagne, sa fascination m'attire. Toujours, j'ai le désir d'escalader les cimes, d'atteindre les plus hauts sommets, de ressentir cette joie pure que donne la montagne. J'avais formé le projet d'abandonner le ski cet hiver, mais comment résister à l'appel de la neige ? Cet appel, ça vous parle, Gilles Chassé ?
1: Tout à fait, tout à fait. Il y a un appel de la montagne, il y a un appel vers le haut. Quand vous avez comme ça une montagne devant vous, vous êtes au pied. Vous ne pouvez pas vous empêcher de se dire, mais enfin, qu'est-ce qu'il y a là-haut, quoi ? Qu'est-ce qu'il y a là-haut ?

0: Et il y a une vraie attraction. Et quelque part, elle est plus attirante quand on monte, quand on grimpe, que quand on descend. Parce que on va aller vers le sommet, on va aller vers un paysage, vers quelque chose de grandiose.
1: Et c'est l'élan premier, pratiquement.
0: Et il y a un élan. Ouais. L'élan premier, il est là. Il est plutôt à nous attirer vers le haut. Ouais.
1: Alors, Pier Giorgio Frassati, c'est le fils des neiges éternelles. Ça, c'est sa sœur qui l'appelait comme ça. Et lui-même, pour Pier Giorgio Frassati, la montagne est comme un lieu, un peu refuge. Il dit « J'ai laissé mon âme au milieu des neiges immaculées et j'espère la retrouver telle qu'elle l'année prochaine. » Laisser son âme au milieu des neiges immaculées, c'est très beau. Est-ce que vous diriez, Père Gilles Chassé, que en effet, et c'est ce qu'on retrouve dans la Bible, la montagne peut être ce lieu un peu à l'écart, ce lieu qui protège, difficile d'accès, mais aussi lieu refuge, quelque part.
0: Oui, les figures dans la Bible sont nombreuses. Celle qui nous est la plus commune, Jésus, se retirait lui-même sur la montagne pour prier. Et quand il montait, quand il allait prier sur la montagne, c'était pour se retirer des foules et de l'agitation, ouais, du bas. Quitter la dimension horizontale, qui est le lien aux autres, à nos frères, au peuple d'Israël, pour passer vers une relation privilégiée avec Dieu. On a le prophète Élie, on a Moïse, évidemment. Mmh.
1: On reviendra d'ailleurs sur ces personnages, parce que ce sont les grandes figures qui vont faire de la montagne un lieu très particulier aussi.
0: Oui, alors le refuge, ça sera peut-être sans doute plus pour Élie que pour Moïse. Moïse, il est invité à y monter, mais Élie, c'est le refuge. Puis alors, plus près de nous, en dehors, dans notre histoire locale, Saint-François de Sales. Au-dessus d'Annecy, il y a un ermitage qui s'appelle Saint-Germain-de-Talloire, au flanc de la montagne, un peu en hauteur. Et Saint-François de Sales, il venait souvent en pèlerinage, parce que Saint-Germain, qui vivait au XIe siècle, s'y était retiré. Il a passé 40 ans dans une grotte, là-bas. Donc Saint-François de Sales aimait vraiment y venir. Et le 28 octobre 1621, il y avait la translation des reliques de Saint-Germain, donc que présidait Saint-François de Sales. Et il avait projeté à la fin de sa vie de venir dans cette solitude-là. Et il écrit ceci: « J'habiterai en cet ermitage parce que je l'ai choisi. Avec notre chapelet et notre plume, nous y servirons Dieu et l'Église. Les pensées nous viendront en tête aussi drues et menues que les neiges y tombent en hiver. »

0: Et nous sommes avec Gilles Chassé, bibliste. Nous évoquons à l'occasion de la canonisation de Pier Giorgio Frassati, saint patron des montagnards, et bien justement la présence des monts et montagnes dans la Bible. Et nous le faisons à partir d'exemples tirés de l'Ancien Testament, alors notamment dans la Genèse, où l'on trouve ce verset « Sauve-toi si tu tiens à la vie, ne regarde pas en arrière, ne t'arrête nulle part dans cette région, sauve-toi dans la montagne si tu ne veux pas périr. » La montagne comme un lieu dans lequel on va trouver la sécurité, Père Gilles Chassé.
1: Oui, et puis la situation est dramatique. C'est Lot qui a été visité, enfin, deux visiteurs qui sont venus, ou deux anges qui sont venus trouver Lot, et que les gens de Sodome veulent maltraiter, ils veulent abuser. Alors, finalement, ces deux anges l'envoient à l'abri dans la montagne avant que Dieu ne détruise Sodome. Et quand les plaines sont ravagées par des calamités, eh bien, la montagne sert de refuge. Alors, on a aussi ça dans un psaume, le psaume 121 pour l'hébreu et 120 pour la liturgie. « Je lève les yeux vers les montagnes. D'où me viendra le secours ?» Le secours me vient du Seigneur qui a fait le ciel et la terre. C'est le deuxième psaume d'une série qu'on appelle les psaumes des montées. Il y a 15 psaumes dans le psautier, les psaumes 120 à 134, qui étaient sans doute pris, on pense, lors des fêtes de pèlerinage, qu'on montait à Jérusalem. Ouais. On prenait ces psaumes-là. Et le deuxième, c'est « Je lève les yeux vers les montagnes ». Par derrière, il y a peut-être la montagne de Sion qui est en perspective. Mais pourquoi lever les yeux? Pourquoi chercher le secours? Eh bien, le psaume qui est juste avant, le premier de la série, le 119, dit « Dans ma détresse, j'ai crié vers le Seigneur et lui m'a répondu. Seigneur, délivre-moi de la langue perfide. Malheur à moi, je dois vivre en exil et camper dans un désert. Trop longtemps, j'ai vécu parmi ces gens qui haïssent la paix. Je ne veux que la paix, mais quand je parle, ils cherchent la guerre. Donc, c'est trop tout autour de moi. Alors, vers qui me tourner? Où porter mon regard? Maintenant, eh ben, je lève les yeux vers les montagnes. Mmh. Voilà.
0: Alors, on imagine que, sûrement, pour Pier Giorgio Frassati, la montagne a été ce lieu de paix aussi. Sa maman va l'initier à grimper, justement. Dès l'âge de 8 ans, il va commencer ses premières excursions en montagne. À 11 ans, il va gravir avec sa maman, une fois encore, le Mont Castor. C'est quand même à plus de 4222 mètres. Tout ça pour dire que, finalement, pour sa maman et pour Pier Giorgio Frassati, la montagne a sûrement été aussi ce lieu où il a appris peut-être la patience, peut-être l'effort. En tout cas, c'est un lieu véritablement d'apprentissage, ça on peut le dire. Est-ce que, Père Gilles Chassé, vous iriez jusqu'à affirmer qu'il y a une pédagogie de la montagne, qu'elle peut nous apprendre quelque chose?
1: Oui, c'est incontestable. Il y a d'abord une grandeur, une beauté, une majesté de la montagne, quand on la voit de la vallée, mais naturellement c'est encore plus beau quand on est au sommet. Mais face à la montagne, vous voyez, on se sent petit, on se sent humble. La montagne, elle vous dépasse. Et peut-être plus petit, plus humble, peut-être plus en vérité finalement, avec vous-même, et donc qu'à d'autres endroits. Et ensuite, comme je disais, elle attire, elle invite à monter. Il y a une aspiration vers le haut, et on va apprendre là nos limites. Donc il y a un vrai apprentissage de nos limites. Ça, je peux le faire. J'essaye de monter, il faut que j'arrive à dépasser, à aller vers ce 2000 mètres qui m'attend. La montagne, c'est ça, elle nous enseigne nos limites.
0: Alors, on parlait d'un lieu d'apprentissage, c'est aussi ce qu'on comprend avec Moïse, puisque Moïse et son peuple vont d'une certaine manière apprendre, continuer d'apprendre qui est Dieu. Alors, je cite le Deutéronome chapitre 4, verset 10. « Le jour où tu étais debout en présence du Seigneur ton Dieu au mont Horeb, ce jour-là, le Seigneur m'avait dit « Rassemble le peuple auprès de moi ». Je leur ferai entendre mes paroles pour que tout au long de leur vie sur terre, ils apprennent à me craindre et qu'ils l'apprennent aussi à leurs fils. » C'est intéressant par rapport aussi à ce qu'on disait de Pier Giorgio Frassati avec sa maman. C'est un lieu de transmission, c'est un lieu d'héritage presque. Apprentissage et héritage dans la montagne.
1: Oui, rassemble le peuple auprès de moi, dit Dieu. Je leur ferai entendre mes paroles pour qu'ils apprennent à me craindre. Donc, qu'ils entendent, qu'ils apprennent. Donc il y a vraiment un apprentissage sur la montagne. Et je crois que symboliquement, bah évidemment, la montagne, c'est pas qu'un relief. C'est le point où le ciel rencontre la terre, où l'homme rencontre Dieu. Et c'est souvent là que Dieu se manifeste et qu'il s'y révèle et qu'il éduque son peuple. Donc il y a une vraie éducation là, je pense.

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1: Et nous sommes avec le père Gilles Chassé parce que nous faisons un parallèle entre Pier Giorgio Frassati, ce montagnard sportif bientôt saint, et la montagne que l'on retrouve dans l'Ancien Testament. Alors l'Ancien Testament, la montagne, lieu de création, lieu de contemplation. Pier Giorgio Frassati a cette phrase: j'aime chaque jour davantage la montagne et je voudrais, si mes études me le permettaient, passer des journées entières sur ces hauteurs à contempler dans la pureté de l'air, la grandeur du Créateur. Alors ça, c'est l'expression d'un enthousiasme de Pier Giorgio Frassati, donc jeune homme d'une vingtaine d'années, sur son admiration quelque part pour ce lieu de la création, lieu sauvage, lieu naturel, cette beauté de la montagne, on n'a jamais fini de s'émerveiller quelque part. Est-ce que c'est aussi présent finalement dans l'Ancien Testament? Est-ce que la Bible a permis cette admiration? Est-ce que la Bible a rendu compte de cette joie de se trouver dans la montagne?
2: Oui, on a des passages étonnants, je pense, dans le livre des psaumes, le psaume 104. Tu as donné son assise à la terre, qu'elle reste inébranlable au cours des temps. C'est un hymne au Créateur. Tu l'as vêtu de l'abîme des mers, les eaux couvraient même les montagnes. À ta menace, elles prennent la fuite, effrayées par le tonnerre de ta voix. Elles passent les montagnes, se ruent dans les vallées, vers le lieu que tu leur as préparé. Tu leur imposes ta limite à ne pas franchir, qu'elles ne reviennent jamais couvrir la terre. Dans les ravins, tu fais jaillir des sources d'eau. Des sources et l'eau chemine au creux des montagnes. Elle abreuve les bêtes des champs. L'âne sauvage y calme sa soif. Les oiseaux séjournent près d'elle. Dans le feuillage, on entend leurs cris. De tes demeures, tu abreuves les montagnes et la terre se rassasie du fruit de tes œuvres. Ô chamois, les hautes montagnes, ô marmotte, l'abri des rochers. On est dedans.
1: Oui.
2: On est dedans. Hein, et voilà. Et c'est un psaume de bénédiction. Bénis le Seigneur pour tes œuvres, quoi. Pour tout ce que tu as créé. Et la montagne, c'est un lieu où l'action de grâce, la louange est facile. Voilà. Moi, j'ai un souvenir, quand j'avais fait cette randonnée exceptionnelle au Mont Blanc, le souvenir qui me reste, qui m'a presque arraché des larmes, de tellement c'était sublime, c'est que quand on est à 4807 mètres là-haut, qu'on arrive au sommet, et qu'on voit, et c'était très dégagé, et qu'on voit tout autour de nous, toutes les montagnes, les plus de 4000 mètres, elles sont toutes plus bas. Et ça, une sensation incroyable. Et donc, on témoigne que là, il se passe quelque chose. La création, c'est exceptionnel. Voilà.
1: Alors ça, c'est la contemplation que va beaucoup pratiquer aussi Pier Giorgio Frassati. C'est un lieu, la montagne, pour lui, où il emmènera ses camarades. Ils vont faire de nombreuses excursions. Ils iront à la montagne, à Pologne. Il s'arrêtera d'ailleurs souvent, hein, il le raconte, devant une petite chapelle pour prier la Vierge Marie. Est-ce qu'on peut dire que, si pour Giorgio Frassati, c'est un lieu d'itinérance, un lieu de promenade, alors évidemment un lieu contemporain d'excursion, on se doute bien que c'est aussi cette pratique du loisir un peu nouvelle. En revanche, dans la montagne, est-ce qu'on va trouver la montagne comme lieu d'itinérance aussi, Père Gilles Chassé?
2: Alors, d'itinérance, plutôt lieu d'étape, à vrai dire, parce que les lieux d'itinérance et de marche, vraiment, c'est pour conduire le peuple hébreu d'un point à l'autre. C'est le désert, hein, le lieu d'itinérance par excellence, et le désert entrecoupé par des moments, des temps où on va être appelé sur la montagne pour vivre quelque chose d'unique, d'une rencontre, un temps favorable, un temps particulier. Hein. Mais on peut pas parler vraiment d'un lieu itinérant au même titre que le désert. C'est l'image de l'itinérance, c'est vraiment le nomade hébreu qui se déplace avec
1: les plaines, en fin de compte.
2: Dans les plaines, qui se déplace avec ses troupeaux. Alors, c'est des plaines qui ne sont jamais rectilignes, hein, c'est toujours vallonné, c'est toujours des collines, c'est toujours des points d'eau à aller chercher, parce que les chèvres et les moutons avancent très lentement. Hein, c'est pas des chevaux, ça ne galope pas. Donc on se déplace lentement là où l'on trouve de l'herbe à manger et là où il y a des points d'eau. Donc c'est ça l'itinérance dans la Bible, principalement.
1: Alors, montagne comme un lieu de courage, on retourne avec notre ami Frassati. Il a 20 ans à l'époque et il perd un de ses amis lors d'une des sorties à la Placa Santi, c'est un des lieux de ses randonnées. Lui-même, il est pris dans une tempête alors qu'il tente de gravir le col du Petit Saint-Bernard. Il va aussi y apprendre la mort de son oncle et puis de l'un de ses amis. C'est un lieu de danger, c'est aussi un lieu qui mêle le courage, l'héroïsme. Vous parliez tout à l'heure des limites. Ça peut être aussi un lieu de souffrance, la montagne. Est-ce que vous diriez que justement, un peu à l'image de certains alpinistes qui offrent dans ces lieux la souffrance, que c'est un lieu un peu de sacrifice, la montagne ?
2: C'est un lieu de sacrifice, tout à fait. Je dirais un lieu de mise à l'épreuve. On l'a en particulier avec Abraham et son fils. Dieu demande à Abraham, voilà, ben, offre-moi ton fils en holocauste.
1: Et il lui demande de se rendre sur la montagne, justement.
2: Et il se demande, voilà, le mont Moria, hein, qui est une montagne qu'on situe à Jérusalem, hein, sur le mont du Temple à Jérusalem. Prends ton fils, ton unique, celui que tu aimes, va au pays de Moria et là tu l'offriras en holocauste sur la montagne que je t'indiquerai. Donc c'est bien la montagne. Et alors c'est intéressant parce qu'on a une racine avec il y a trois étymologies pour Moria. Une première racine hébraïque qui signifie, c'est le verbe enseigner, hein. Yara, enseigner la Torah. Donc il y a un enseignement à recueillir. Le deuxième, c'est proche du substantif qui signifie mort, qui signifie la myrrhe. Et donc ça rappelle l'encens qui est offert sur le sacrifice de l'autel par le prêtre, hein, dans le culte d'Israël. Et puis la troisième étymologie, on peut y retrouver la racine hébraïque yara qui signifie craindre. Et donc la crainte de Dieu, le lieu de la crainte de Dieu. Donc Jérusalem et ce mont Moria, c'est un lieu d'où émane la crainte qu'Israël et les nations éprouvent face. C'est une crainte révérentielle, c'est pas une crainte de peur, hein. Et puis l'enseignement. Et puis l'offrande de soi. On a tout ça compris dans cette racine, très intéressant.

0: Et nous parcourons l'Ancien Testament, la Bible, en faisant quelques parallèles avec Frassati, parce que notre thème aujourd'hui, c'est le thème de la montagne. Alors, Pier Giorgio Frassati, jeune homme d'une vingtaine d'années, pratique la montagne avec passion. Il y perdra un ami, Lorenz, un ami qui l'accompagnait régulièrement dans ses sorties. Et ça donne lieu à une réflexion sur le sens de la vie, aussi sur ce temps qui passe et sur l'importance d'être, comme il le dit, en règle avec sa conscience. Il dira, lorsqu'on part en montagne, il faut d'abord se mettre en règle avec sa conscience. Parce que l'on ne sait jamais si l'on en reviendra. Pourtant, avec tout cela, je ne m'effraie pas. Je désire plus que jamais escalader les montagnes, vaincre les sommets les plus difficiles, éprouver cette joie que l'on ne retrouve qu'en montagne. Pier Giorgio Frassati va mener 44 ascensions du Mont Blanc. 44 ascensions où il y a à chaque fois un danger de mort, et ça, il en a conscience. Est-ce qu'on peut parler justement de la mort et de la montagne? C'est ce que nous voyons avec vous, Père Gilles Chassé. Dans l'Ancien Testament, il y a le mont Nebo, c'est le pays de Moab, et c'est là où Moïse est emmené pour voir la terre promise, mais ce sera aussi son dernier voyage, quelque part.
1: Oui, tout à fait. Il a conduit son peuple, hein, il a fait sortir d'Égypte, passer la mer, traverser le désert, ça a duré 40 ans. Et il arrive au bout. Il arrive à l'endroit où on va bientôt, on est sur le mont Nebo, on est sur les hauteurs de Jordanie actuellement, qu'on voit bien quand on est dans la plaine du Jourdain, au-dessous, on voit cette hauteur, on voit bien tout à fait le mont Nebo d'ailleurs. Et inversement, quand on est au mont Nebo, on voit toute la Terre Sainte qui s'étend. Hein. Et Moïse est arrivé jusque-là, mais Moïse n'est pas descendu, n'a pas franchi le Jourdain, ça sera Josué qui conduira le peuple pour traverser le Jourdain et pour conduire et pour recommencer quelque part une vie avec Dieu. Mais c'est une nouvelle génération, parce que la génération précédente a péché. Il est même dit que Moïse a désobéi à Dieu, et que, parce que c'est tout de même difficile de trouver des motifs de cette punition quand même. Il a conduit ce peuple jusque-là et il n'a pas le droit de mettre le pied lui-même en Terre Sainte. C'est difficile. Donc, on peut penser que pour l'auteur biblique, il était important de montrer que quand on entre en Terre Promise, c'est pas la génération du désert qui doit entrer. Il y a eu tellement de remise en cause, tellement de désobéissance, tellement de murmures contre Dieu. Hein. Le peuple n'a pas arrêté de murmurer pour réclamer à boire, pour regretter de s'être laissé embarquer. On était quand même mieux en Égypte, on était quand même mieux dans notre servitude. Et tout ça, eh bien non, cette génération-là, elle n'a aucune chance d'arriver dans la terre promise, la terre d'Israël, ou la terre de Canaan qui deviendra terre d'Israël. Donc, Moïse, eh bien, il est condamné à rester avec les siens de l'autre côté. Et alors, faut-il parler de mort de Moïse? Certains parlent d'enlèvement de Moïse, parce que la mort n'est pas décrite en soi. La celle d'Aaron, on en parle, hein, c'est un peu avant dans le texte sur hors la montagne, un endroit où Aaron disparaît. Mais pour Moïse, la mort n'est pas mentionnée, mais en tout cas c'est sa dernière étape, sa dernière étape, donc sur un mont, sur une montagne, au-dessus du Jourdain.
0: Alors on quitte la mort et puis on va vers la vie, parce qu'après tout, la montagne c'est aussi un lieu de vie. On l'a vu, hein, Pier Giorgio Frassati, il ressent ses fortes émotions, mais aussi cet appel à suivre Dieu, c'est pour lui vraiment un lieu de renouvellement et de foi. C'est aussi un lieu de vie dans la Bible, parce qu'on va y trouver justement Moïse qui frappe le rocher du mont Horeb, et il en sort de l'eau, le peuple va pouvoir boire, le peuple va pouvoir reprendre des forces. Et vous, il y a une autre scène dans la Bible qui vous a parlé et qui parle de vie.
1: Une autre scène que je trouve très intéressante, lieu de vie, lieu de révélation. Dans le Nouveau Testament, c'est la visitation de Marie à sa cousine Élisabeth. Parce qu'il nous est dit qu'en ces jours-là, Marie quitta Nazareth pour le haut pays. Elle se mit en route vers le haut pays pour aller chez sa cousine Élisabeth. Donc le haut pays, on traduit parfois la région montagneuse. Voilà, on est près de Jérusalem, mais on n'est pas sur le mont Sion. Et là, dans ce haut pays, il y a cette rencontre entre ces deux femmes qui portent la vie toutes les deux. Hein. Mais ça va les conduire à reconnaître, à confesser la vie. C'est-à-dire, Élisabeth qui va dire, mais comment se fait-il que la mère de mon Seigneur vienne jusqu'à moi ? La mère de mon Seigneur. C'est la première fois qu'on entend Élisabeth parler comme ça, de Marie comme la mère de son Seigneur. Et puis, Marie elle-même, eh bien, qui chante le Magnificat, et quand elle reconnaît tout ce qui est en train de se vivre d'extraordinaire, mon âme exalte le Seigneur. Il s'est penché sur l'humilité de sa servante. Désormais, tous les âges me diront bienheureuse. Et ce sont elle. Et puis elle prophétise. Le Puissant a fait pour moi des merveilles. Saint est son nom. Son amour s'étend d'âge en âge. Il disperse les superbes. Il renverse les puissants de leur trône. Il élève les humbles. Marie prophétise. Elle est prophète là. Et c'est une parole de vie, au point que c'est une parole que nous chantons ou que nous récitons chaque jour.
0: Voilà, la montagne comme lieu de vie, c'est aussi ce qu'y trouvait Pier Giorgio Frassati, ce jeune Italien du XXe siècle, amoureux des montagnes et des monts et canonisé par le pape Léon XIV. C'était pour nous l'occasion de revenir sur ces paysages qu'il aimait tant et nous l'avons fait avec vous, Père Gilles Chassé. Je rappelle que vous êtes bibliste et curé sur deux paroisses autour d'Annecy. Merci infiniment d'avoir ouvert la Bible avec nous.
1: Merci.

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2: Maman Marie, je peux te confier Marc qui va subir une opération du cœur demain matin. Merci beaucoup Maman Marie et merci pour toutes les grâces que tu nous donnes.
3: Pour Daniel, Gilbert, Bernard et Albert qui nous ont quittés récemment. Que Dieu leur donne le repos éternel. Nous t'en prions, Vierge Marie.
4: Sainte Vierge, protège Olivier. Tu le connais. Tu sais de quoi il souffre. Sainte Vierge, exauce-nous. Merci.
5: Au nom du Père, et du Fils, et du Saint-Esprit.
6: Amen.
5: Chers frères et sœurs, soyez les bienvenus à Lourdes, dans cette grotte de Massabielle, où la Vierge Marie, l'Immaculée Conception, est apparue à Bernadette 18 fois. Avec elle, nous méditerons les mystères joyeux du rosaire. Nous prions avec tous les pèlerins présents à Lourdes. Nous prions avec l'archiconfrérie Famille Notre-Dame de Lourdes. Nous prions aussi avec tous ceux et celles qui, de par le monde, nous sont unis par l'écoute de leur radio chrétienne francophone, par l'écoute de la télévision catholique ATO et par leur connexion au site internet du sanctuaire de Lourdes. Nous pensons particulièrement à tous ceux qui prient avec nous depuis les prisons, les hôpitaux et les EHPAD. Je crois en Dieu, le Père Tout-Puissant,
7: Créateur du ciel et de la terre,
8: et en Jésus-Christ, son Fils unique, notre Seigneur, qui a été conçu du Saint-Esprit, est né de la Vierge Marie, a souffert sous Ponce Pilate, a été crucifié, est mort, a été enseveli, est descendu aux enfers, le troisième jour est ressuscité de mort, est monté aux cieux, est assis à la droite de Dieu, le Père Tout-Puissant, d'où il viendra juger les vivants et les morts. Je crois en l'Esprit Saint, à la Sainte Église catholique, à la communion des saints, à la rémission des péchés, à la résurrection de la chair,
7: à la vie éternelle. Amen.
5: Rendons grâce à Dieu pour la visite prochaine du pape Léon XIV, ici même à Lourdes, et surtout prions pour ses intentions et les intentions de l'Église. Notre Père qui es aux cieux, que ton nom soit sanctifié, que ton règne vienne, que ta volonté soit faite sur la terre comme au ciel.
7: Donne-nous aujourd'hui notre pain de ce jour.
8: Pardonne-nous nos offenses, comme nous pardonnons aussi à ceux qui nous ont offensés. Et ne nous laisse pas entrer en tentation,
7: mais délivre-nous du mal.
5: Je vous salue Marie, pleine de grâce, le Seigneur est avec vous. Vous êtes bénie entre toutes les femmes, et Jésus, le fruit de vos entrailles, est béni.
7: Sainte Marie, Mère de Dieu, priez pour nos pauvres pécheurs, maintenant et à l'heure de notre mort. Amen.
5: Je vous salue, Marie, pleine de grâce, le Seigneur est avec vous. Vous êtes bénie entre toutes les femmes, et Jésus, le fruit de vos entrailles, est béni.
7: Sainte Marie, Mère de Dieu, priez pour nous pauvres pécheurs, maintenant et à l'heure de notre mort. Amen.
5: Je vous salue Marie, pleine de grâce, le Seigneur est avec vous. Vous êtes bénie entre toutes les femmes, et Jésus, le fruit de vos entrailles, est béni.
7: Sainte Marie, Mère de Dieu, priez pour nous pauvres pécheurs, maintenant et à l'heure de notre mort. Amen.

0: Ô Marie, conçue sans péché,
1: priez pour nous qui avons recours à vous.
0: Premier mystère joyeux, l'Annonciation. L'ange entra chez elle et dit, je te salue, comblée de grâce, le Seigneur est avec toi. Ô Vierge du Oui, donne-nous de savoir accueillir et accepter la volonté de Dieu dans nos vies, même quand celle-ci est un imprévu. Ô Marie, comblée de grâce, priez pour nous. Notre Père qui es aux cieux, que ton nom soit sanctifié, que ton règne vienne, que ta volonté soit faite sur la terre comme au ciel.
1: Donne-nous aujourd'hui notre pain de ce jour. Pardonne-nous nos offenses, comme nous pardonnons aussi à ceux qui nous ont offensés. Et ne nous laisse pas entrer en tentation, mais délivre-nous du mal.
2: Amen. Je vous salue, Marie, pleine de grâce. Le Seigneur est avec vous. Vous êtes bénie entre toutes les femmes, et Jésus, le fruit de vos entrailles, est béni.
1: Sainte Marie, Mère de Dieu, priez pour nous pauvres pécheurs, maintenant et à l'heure de notre mort. Amen.
2: Je vous salue, Marie, pleine de grâce. Le Seigneur est avec vous. Vous êtes bénie entre toutes les femmes, et Jésus, le fruit de vos entrailles, est béni.
1: Sainte Marie, Mère de Dieu, priez pour nous pauvres pécheurs, maintenant et à l'heure de notre mort. Amen.
2: Je vous salue, Marie, pleine de grâce. Le Seigneur est avec vous. Vous êtes bénie entre toutes les femmes, et Jésus, le fruit de vos entrailles, est béni.
1: Sainte Marie, Mère de Dieu, priez pour nous pauvres pécheurs, maintenant et à l'heure de notre mort. Amen.
2: Je vous salue, Marie, pleine de grâce. Le Seigneur est avec vous. Vous êtes bénie entre toutes les femmes, et Jésus, le fruit de vos entrailles, est béni.
1: Sainte Marie, Mère de Dieu, priez pour nous pauvres pécheurs, maintenant et à l'heure de notre mort. Amen.
2: Je vous salue, Marie, pleine de grâce. Le Seigneur est avec vous. Vous êtes bénie entre toutes les femmes, et Jésus, le fruit de vos entrailles, est béni.
1: Sainte Marie, Mère de Dieu, priez pour nous pauvres pécheurs, maintenant et à l'heure de notre mort. Amen.
2: Je vous salue, Marie, pleine de grâce. Le Seigneur est avec vous. Vous êtes bénie entre toutes les femmes, et Jésus, le fruit de vos entrailles, est béni.
1: Sainte Marie, Mère de Dieu, priez pour nous pauvres pécheurs, maintenant et à l'heure de notre mort. Amen.
2: Je vous salue, Marie, pleine de grâce. Le Seigneur est avec vous. Vous êtes bénie entre toutes les femmes, et Jésus, le fruit de vos entrailles, est béni.
1: Sainte Marie, Mère de Dieu, priez pour nous pauvres pécheurs, maintenant et à l'heure de notre mort. Amen.
2: Je vous salue, Marie, pleine de grâce. Le Seigneur est avec vous. Vous êtes bénie entre toutes les femmes, et Jésus, le fruit de vos entrailles, est béni.
1: Sainte Marie, Mère de Dieu, priez pour nous pauvres pécheurs, maintenant et à l'heure de notre mort. Amen.
2: Je vous salue, Marie, pleine de grâce. Le Seigneur est avec vous. Vous êtes bénie entre toutes les femmes, et Jésus, le fruit de vos entrailles, est béni.
1: Sainte Marie, Mère de Dieu, priez pour nous pauvres pécheurs, maintenant et à l'heure de notre mort. Amen.
2: Je vous salue, Marie, pleine de grâce. Le Seigneur est avec vous. Vous êtes bénie entre toutes les femmes, et Jésus, le fruit de vos entrailles, est béni.
1: Sainte Marie, Mère de Dieu, priez pour nous pauvres pécheurs, maintenant et à l'heure de notre mort. Amen.
0: Gloria.

0: Ô Marie conçue sans péché,
1: priez pour nous qui avons le gros amour.
0: Deuxième mystère joyeux, la visitation. De l'évangile selon saint Luc, Élisabeth s'écria : comment ai-je ce bonheur que la mère de mon Seigneur vienne jusqu'à moi ? Ô Marie, consolatrice des affligés, obtiens-nous de vivre la charité fraternelle envers les différentes catégories de nécessiteux. Mère de la compassion, priez pour nous. Notre Père qui es aux cieux, que ton nom soit sanctifié, que ton règne vienne, que ta volonté soit faite sur la terre comme au ciel.
2: Donne-nous aujourd'hui notre pain de ce jour. Pardonne-nous nos offenses, comme nous pardonnons aussi à ceux qui nous ont offensés. Et ne nous laisse pas entrer en tentation, mais délivre-nous du mal.
3: Amen. Je vous salue, Marie, pleine de grâce. Le Seigneur est avec vous. Vous êtes bénie entre toutes les femmes, et Jésus, le fruit de vos entrailles, est béni.
4: Sainte Marie, Mère de Dieu, priez pour nous, pauvres pécheurs, maintenant et à l'heure de notre mort. Amen.
3: Je vous salue, Marie, pleine de grâce. Le Seigneur est avec vous. Vous êtes bénie entre toutes les femmes, et Jésus, le fruit de vos entrailles, est béni.
4: Sainte Marie, Mère de Dieu, priez pour nous, pauvres pécheurs, maintenant et à l'heure de notre mort. Amen.
3: Je vous salue, Marie, pleine de grâce. Le Seigneur est avec vous. Vous êtes bénie entre toutes les femmes, et Jésus, le fruit de vos entrailles, est béni.
4: Sainte Marie, Mère de Dieu, priez pour nous, pauvres pécheurs, maintenant et à l'heure de notre mort. Amen.
3: Je vous salue, Marie, pleine de grâce. Le Seigneur est avec vous. Vous êtes bénie entre toutes les femmes, et Jésus, le fruit de vos entrailles, est béni.
4: Sainte Marie, Mère de Dieu, priez pour nous, pauvres pécheurs, maintenant et à l'heure de notre mort. Amen.
3: Je vous salue, Marie, pleine de grâce. Le Seigneur est avec vous. Vous êtes bénie entre toutes les femmes. Et Jésus, le fruit de vos entrailles, est béni.
4: Sainte Marie, Mère de Dieu, priez pour nous pauvres pécheurs, maintenant et à l'heure de notre mort. Amen.
3: Je vous salue, Marie, pleine de grâce. Le Seigneur est avec vous. Vous êtes bénie entre toutes les femmes. Et Jésus, le fruit de vos entrailles, est béni.
4: Sainte Marie, Mère de Dieu, priez pour nous pauvres pécheurs, maintenant et à l'heure de notre mort. Amen.
3: Je vous salue, Marie, pleine de grâce. Le Seigneur est avec vous. Vous êtes bénie entre toutes les femmes. Et Jésus, le fruit de vos entrailles, est béni.
4: Sainte Marie, Mère de Dieu, priez pour nous pauvres pécheurs, maintenant et à l'heure de notre mort. Amen.
3: Je vous salue, Marie, pleine de grâce. Le Seigneur est avec vous. Vous êtes bénie entre toutes les femmes. Et Jésus, le fruit de vos entrailles, est béni.
4: Sainte Marie, Mère de Dieu, priez pour nous pauvres pécheurs, maintenant et à l'heure de notre mort. Amen.
3: Je vous salue, Marie, pleine de grâce. Le Seigneur est avec vous. Vous êtes bénie entre toutes les femmes. Et Jésus, le fruit de vos entrailles, est béni.
4: Sainte Marie, Mère de Dieu, priez pour nous pauvres pécheurs, maintenant et à l'heure de notre mort. Amen.
3: Je vous salue, Marie, comblée de grâce. Le Seigneur est avec vous. Vous êtes bénie entre toutes les femmes, et Jésus, le fruit de vos entrailles, est béni.
4: Sainte Marie, Mère de Dieu, priez pour nous pauvres pécheurs, maintenant et à l'heure de notre mort. Amen.

0: Ô Marie conçue sans péché.
1: Priez pour nous qui avons nous avons.
0: Troisième mystère joyeux, la nativité. Les anges dirent aux bergers, voici que je vous annonce une grande joie qui sera celle de tout le peuple. Ô Marie, mère de l'espérance, obtiens aux consacrés d'être avec toi des missionnaires de l'espérance pour tous nos frères et sœurs en détresse. Mère de l'espérance, priez pour nous. Notre Père qui es aux cieux, que ton nom soit sanctifié, que ton règne vienne, que ta volonté soit faite sur la terre comme au ciel.
1: Donne-nous aujourd'hui notre pain de ce jour. Pardonne-nous nos offenses, comme nous pardonnons aussi à ceux qui nous ont offensés. Et ne nous laisse pas entrer en tentation, mais délivre-nous du mal.
2: Amen. Je vous salue, Marie, comblée de grâce. Le Seigneur est avec vous. Vous êtes bénie entre toutes les femmes. Et Jésus, le fruit de vos entrailles, est béni.
1: Sainte Marie, Mère de Dieu, priez pour nous pauvres pécheurs, maintenant et à l'heure de notre mort. Amen.
2: Je vous salue, Marie, pleine de grâce. Le Seigneur est avec vous. Vous êtes bénie entre toutes les femmes. Et Jésus, le fruit de vos entrailles, est béni.
1: Sainte Marie, Mère de Dieu, priez pour nous pauvres pécheurs, maintenant et à l'heure de notre mort. Amen.
2: Je vous salue, Marie, pleine de grâce. Le Seigneur est avec vous. Vous êtes bénie entre toutes les femmes. Et Jésus, le fruit de vos entrailles, est béni.
1: Sainte Marie, Mère de Dieu, priez pour nous pauvres pécheurs, maintenant et à l'heure de notre mort. Amen.
2: Je vous salue, Marie, pleine de grâce. Le Seigneur est avec vous. Vous êtes bénie entre toutes les femmes. Et Jésus, le fruit de vos entrailles, est béni.
1: Sainte Marie, Mère de Dieu, priez pour nous pauvres pécheurs, maintenant et à l'heure de notre mort. Amen.
2: Je vous salue, Marie, pleine de grâce. Le Seigneur est avec vous. Vous êtes bénie entre toutes les femmes. Et Jésus, le fruit de vos entrailles, est béni.
1: Sainte Marie, Mère de Dieu, priez pour nous pauvres pécheurs, maintenant et à l'heure de notre mort. Amen.
2: Je vous salue, Marie, pleine de grâce. Le Seigneur est avec vous. Vous êtes bénie entre toutes les femmes. Et Jésus, le fruit de vos entrailles, est béni.
1: Sainte Marie, Mère de Dieu, priez pour nous pauvres pécheurs, maintenant et à l'heure de notre mort. Amen.
2: Je vous salue, Marie, pleine de grâce. Le Seigneur est avec vous. Vous êtes bénie entre toutes les femmes. Et Jésus, le fruit de vos entrailles, est béni.
1: Sainte Marie, Mère de Dieu, priez pour nous pauvres pécheurs, maintenant et à l'heure de notre mort. Amen.
2: Je vous salue, Marie, pleine de grâce. Le Seigneur est avec vous. Vous êtes bénie entre toutes les femmes. Et Jésus, le fruit de vos entrailles, est béni.
1: Sainte Marie, Mère de Dieu, priez pour nous pauvres pécheurs, maintenant et à l'heure de notre mort. Amen.
2: Je vous salue, Marie, pleine de grâce. Le Seigneur est avec vous. Vous êtes bénie entre toutes les femmes. Et Jésus, le fruit de vos entrailles, est béni.
1: Sainte Marie, Mère de Dieu, priez pour nous pauvres pécheurs, maintenant et à l'heure de notre mort. Amen.
2: Je vous salue, Marie, pleine de grâce. Le Seigneur est avec vous. Vous êtes bénie entre toutes les femmes. Et Jésus, le fruit de vos entrailles, est béni.
1: Sainte Marie, Mère de Dieu, priez pour nous pauvres pécheurs, maintenant et à l'heure de notre mort. Amen.
0: Gloire.

0: Marie conçut sans péché.
1: Priez pour nous qui avons recours à vous.
0: Quatrième mystère joyeux, la présentation de Jésus au temple. Siméon le bénit, puis il dit à Marie, sa mère, et toi, ton âme sera traversée d'un glaive. Ainsi seront dévoilées les pensées qui viennent du cœur d'un grand nombre. Ô Marie, reine des familles, accorde par ton intercession à tous les parents de porter avec courage, dévouement et amour leur charge parentale. Reine des familles, priez pour nous. Notre Père qui es aux cieux, que ton nom soit sanctifié, que ton règne vienne, que ta volonté soit faite sur la terre comme au ciel.
1: Donne-nous aujourd'hui notre pain de ce jour. Pardonne-nous nos offenses, comme nous pardonnons aussi à ceux qui nous ont offensés. Et ne nous laisse pas entrer en tentation, mais délivre-nous du mal.
2: Je vous salue, Marie, pleine de grâce. Le Seigneur est avec vous. Vous êtes bénie entre toutes les femmes, et Jésus, le fruit de vos entrailles, est béni.
1: Sainte Marie, Mère de Dieu, priez pour nous pauvres pécheurs, maintenant et à l'heure de notre mort. Amen.
2: Je vous salue, Marie, pleine de grâce. Le Seigneur est avec vous. Vous êtes bénie entre toutes les femmes, et Jésus, le fruit de vos entrailles, est béni.
1: Sainte Marie, Mère de Dieu, priez pour nous pauvres pécheurs, maintenant et à l'heure de notre mort. Amen.
2: Je vous salue, Marie, pleine de grâce. Le Seigneur est avec vous. Vous êtes bénie entre toutes les femmes, et Jésus, le fruit de vos entrailles, est béni.
1: Sainte Marie, Mère de Dieu, priez pour nous pauvres pécheurs, maintenant et à l'heure de notre mort. Amen.
2: Je vous salue, Marie, pleine de grâce. Le Seigneur est avec vous. Vous êtes bénie entre toutes les femmes, et Jésus, le fruit de vos entrailles, est béni.
1: Sainte Marie, Mère de Dieu, priez pour nous pauvres pécheurs, maintenant et à l'heure de notre mort. Amen.
2: Je vous salue, Marie, pleine de grâce. Le Seigneur est avec vous. Vous êtes bénie entre toutes les femmes, et Jésus, le fruit de vos entrailles, est béni.
1: Sainte Marie, Mère de Dieu, priez pour nous pauvres pécheurs, maintenant et à l'heure de notre mort. Amen.
2: Je vous salue, Marie, pleine de grâce. Le Seigneur est avec vous. Vous êtes bénie entre toutes les femmes, et Jésus, le fruit de vos entrailles, est béni.
1: Sainte Marie, Mère de Dieu, priez pour nous pauvres pécheurs, maintenant et à l'heure de notre mort. Amen.
2: Je vous salue, Marie, pleine de grâce. Le Seigneur est avec vous. Vous êtes bénie entre toutes les femmes, et Jésus, le fruit de vos entrailles, est béni.
1: Sainte Marie, Mère de Dieu, priez pour nous pauvres pécheurs, maintenant et à l'heure de notre mort. Amen.
2: Je vous salue, Marie, pleine de grâce. Le Seigneur est avec vous. Vous êtes bénie entre toutes les femmes, et Jésus, le fruit de vos entrailles, est béni.
1: Sainte Marie, Mère de Dieu, priez pour nous pauvres pécheurs, maintenant et à l'heure de notre mort. Amen.
2: Je vous salue, Marie, pleine de grâce. Le Seigneur est avec vous. Vous êtes bénie entre toutes les femmes, et Jésus, le fruit de vos entrailles, est béni.
1: Sainte Marie, Mère de Dieu, priez pour nous pauvres pécheurs, maintenant et à l'heure de notre mort. Amen.
2: Je vous salue, Marie, pleine de grâce. Le Seigneur est avec vous. Vous êtes bénie entre toutes les femmes, et Jésus, le fruit de vos entrailles, est béni.
1: Sainte Marie, Mère de Dieu, priez pour nous pauvres pécheurs, maintenant et à l'heure de notre mort. Amen.

0: Ô Marie conçue sans péché,
1: priez pour nous qui avons recours à vous.
0: Cinquième mystère joyeux, le recouvrement de Jésus au temple. Marie et Joseph trouvèrent Jésus dans le temple, assis au milieu des docteurs de la loi. Il les écoutait et les interrogeait. Et tout ce qu'il entendait s'extasiait sur son intelligence et sur ses réponses. Ô Vierge Immaculée, par ton intercession, obtiens à tous nos enfants en quête de croissance la grâce de grandir suivant les véritables maîtres qui leur montrent le chemin vers Dieu. Siège de la sagesse, priez pour nous. Notre Père qui es aux cieux, que ton nom soit sanctifié, que ton règne vienne, que ta volonté soit faite sur la terre comme au ciel.
1: Donne-nous aujourd'hui notre pain de ce jour. Pardonne-nous nos offenses, comme nous pardonnons aussi à ceux qui nous ont offensés. Et ne nous laisse pas entrer en tentation, mais délivre-nous du mal. Amen.
2: Je vous salue, Marie, pleine de grâce. Le Seigneur est avec vous. Vous êtes bénie entre toutes les femmes, et Jésus, le fruit de vos entrailles, est béni.
1: Sainte Marie, Mère de Dieu, priez pour nous pauvres pécheurs, maintenant et à l'heure de notre mort. Amen.
2: Je vous salue, Marie, pleine de grâce. Le Seigneur est avec vous. Vous êtes bénie entre toutes les femmes, et Jésus, le fruit de vos entrailles, est béni.
1: Sainte Marie, Mère de Dieu, priez pour nous pauvres pécheurs, maintenant et à l'heure de notre mort. Amen.
2: Je vous salue, Marie, pleine de grâce. Le Seigneur est avec vous. Vous êtes bénie entre toutes les femmes, et Jésus, le fruit de vos entrailles, est béni.
1: Sainte Marie, Mère de Dieu, priez pour nous pauvres pécheurs, maintenant et à l'heure de notre mort. Amen.
2: Je vous salue, Marie, pleine de grâce. Le Seigneur est avec vous. Vous êtes bénie entre toutes les femmes, et Jésus, le fruit de vos entrailles, est béni.
1: Sainte Marie, Mère de Dieu, priez pour nous pauvres pécheurs, maintenant et à l'heure de notre mort. Amen.
2: Je vous salue, Marie, pleine de grâce. Le Seigneur est avec vous. Vous êtes bénie entre toutes les femmes, et Jésus, le fruit de vos entrailles, est béni.
1: Sainte Marie, Mère de Dieu, priez pour nous pauvres pécheurs, maintenant et à l'heure de notre mort. Amen.
2: Je vous salue, Marie, pleine de grâce. Le Seigneur est avec vous. Vous êtes bénie entre toutes les femmes, et Jésus, le fruit de vos entrailles, est béni.
1: Sainte Marie, Mère de Dieu, priez pour nous pauvres pécheurs, maintenant et à l'heure de notre mort. Amen.
2: Je vous salue, Marie, pleine de grâce. Le Seigneur est avec vous. Vous êtes bénie entre toutes les femmes, et Jésus, le fruit de vos entrailles, est béni.
1: Sainte Marie, Mère de Dieu, priez pour nous pauvres pécheurs, maintenant et à l'heure de notre mort. Amen.
2: Je vous salue, Marie, pleine de grâce. Le Seigneur est avec vous. Vous êtes bénie entre toutes les femmes, et Jésus, le fruit de vos entrailles, est béni.
1: Sainte Marie, Mère de Dieu, priez pour nous pauvres pécheurs, maintenant et à l'heure de notre mort. Amen.
2: Je vous salue, Marie, pleine de grâce. Le Seigneur est avec vous. Vous êtes bénie entre toutes les femmes, et Jésus, le fruit de vos entrailles, est béni.
1: Sainte Marie, Mère de Dieu, priez pour nous pauvres pécheurs, maintenant et à l'heure de notre mort. Amen.
2: Je vous salue, Marie, pleine de grâce. Le Seigneur est avec vous. Vous êtes bénie entre toutes les femmes, et Jésus, le fruit de vos entrailles, est béni.
1: Sainte Marie, Mère de Dieu, priez pour nous pauvres pécheurs, maintenant et à l'heure de notre mort. Amen.

0: Ô Marie conçue sans péché,
1: priez pour nous qui avons recours à vous.
0: Prions le Seigneur. Tu as voulu, Seigneur, que l'annonce de l'ange, ton Verbe prêché dans le sein de la Vierge Marie, répond à nos supplications. Puisque nous la croyons vraiment Mère de Dieu, fais que nous trouvions secours dans sa prière auprès de toi. Par Jésus-Christ, ton Fils, notre Seigneur, qui vit et règne avec toi dans l'unité du Saint-Esprit, Dieu, pour les siècles des siècles.
2: Amen.
0: Le Seigneur soit avec vous.
2: Et avec votre esprit.
0: Et que Dieu Tout-Puissant vous bénisse, le Père, le Fils et le Saint-Esprit.
2: Amen.
0: Notre-Dame de Lourdes.
2: Priez pour nous.
0: Notre-Dame de Lourdes.
2: Priez pour nous.
0: Notre-Dame de Lourdes.
2: Priez pour nous.
0: Sainte Bernadette.
2: Priez.

0: saison, de la culture, parce que dans ces temps un peu compliqués, un peu moroses, un peu difficiles sur tous les plans, c'est bien d'avoir ces respirations culturelles qui continuent à nous apporter une ouverture à la fois sur le monde, qui nous libère un peu l'esprit de toutes ces contingences. Et nous allons commencer avec le Théâtre des Salins, scène nationale de Martigues, et Johanna Boutet, qui en est sa secrétaire générale.
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0: Johanna Boutet, bonjour.
2: Bonjour Michel.
0: Merci d'être notre invitée, notre première invitée de la saison. C'est formidable de commencer avec le Théâtre des Salins.
2: Ah ben oui, merci.
0: Qui a fêté ses 30 ans l'an dernier.
2: Absolument, à cette période on préparait la fête des 30 ans, puisque ouais. Le théâtre a vu le jour en 95.
0: Eh ben voilà, donc là on n'est plus dans les 30 ans, on est dans les 31 ans. Mais il y a quand même une belle programmation, même si, comme toutes les structures culturelles, le Théâtre des Salins s'interroge un peu sur son avenir, parce que les budgets sont compliqués, il faut faire des choix, il faut faire des arbitrages, il faut essayer de revisiter un peu tout ce qu'on peut faire à la baisse sans sacrifier la qualité des spectacles. Je suppose que ça doit être un sacré boulot, ça.
2: Hein, bah, c'est un souci constant, oui, de sauvegarder la richesse de la programmation avec toutes les contraintes qu'on a, plein d'égards, hein, financières, écologiques, mais toujours garder cette excellence dans la programmation. Donc c'est un souci constant, en effet.
0: Alors le Théâtre des Salins, cette saison, ça va être 40 spectacles.
2: Oui.
0: Et des créations,
2: ouais, une quinzaine de créations. Donc, c'est-à-dire, ça veut dire des spectacles qu'on n'a pas encore vus, mais des chorégraphes, des metteurs en scène, des artistes qu'on accompagne ou qu'on découvre, et des sujets qu'on a envie d'aborder à travers leurs créations. Donc, on va dire environ 45 spectacles pour plus de 57 représentations.
0: Dans tous les domaines.
2: Oui, absolument.
0: Théâtre, danse, musique,
2: cirque. Oui, tout à fait. Même du cabaret, voilà, toutes les disciplines. C'est notre contrat. Hein. On doit montrer toute la richesse de la création contemporaine du spectacle vivant. Donc ça
0: concerne
2: toutes les
0: disciplines. C'est un large champ de possibles.
2: Absolument. Et puis parfois les disciplines se mêlent aussi. Ça, c'est très intéressant.
0: Johanna Boutet, dans ses propositions, il y a à la fois des choses très novatrices. Très contemporaine et même un peu plus. Hein. Et puis, on va faire un petit peu le tour du classique, hein, puisqu'il y a du Labiche, même si c'est un peu revisité.
2: Oui. Hein,
0: on a quand même des textes classiques qui sont au programme.
2: Oui, comme chaque saison, on s'attache aussi à proposer du classique, que ce soit en théâtre ou même en musique, dans la musique. Vous avez parlé de Labiche, on a aussi du Lagarce, puisqu'on peut dire
0: que il est devenu classique.
2: Il est dans le répertoire classique, en effet. Oui, il y en a pour tous les goûts. Chaque saison, c'est pareil pour tous les goûts, que ce soit du classique ou du très contemporain. On a même du contemporain qui est devenu du classique. Là, je pense à du Wim van de Kebus donc c'est un chorégraphe qui va venir nous proposer My Fierce Ignorant Step, qui est une pièce qu'il a écrite en 87, qui est de la danse, donc, hein, de la danse contemporaine. Et à l'époque, qui était complètement inclassable. On avait même dit de cette pièce que c'était pas de la danse. Donc, on amène aussi du classique dans le très contemporain. Je sais pas si c'est très clair ce que je dis.
0: Mm-hmm. C'est vrai que maintenant, c'est devenu du classique, alors que, à l'origine, c'était très, très, très, très, très contemporain.
2: Hein, voilà, c'est ça.
0: Et peut-être même plus.
2: Absolument.
0: Donc, mais je crois que l'œil et l'esprit se sont habitués à toutes ces créations qu'à un moment, on trouvait un petit peu compliquées d'accès. Mais bon, ça y est, maintenant, c'est entré dans le domaine de la programmation ouverte.
2: Oui.
0: Que les théâtres peuvent proposer.
2: Oui, tout à fait.
0: Et puis, il y a une place réservée au jeune public aussi.
2: Oui, alors on a toujours plus d'une dizaine de spectacles à l'adresse de la jeunesse. On a des pièces qui, à partir même de 3 ans. Là aussi, c'est notre contrat, c'est de pouvoir proposer à tous les âges des spectacles. Il y a vraiment une palette complète. Dans ces 40 spectacles, on a vraiment pour tous les goûts. Et là aussi, sur la jeunesse, ce qui est très intéressant, c'est de voir la qualité des propositions et l'acuité par rapport à l'actualité. On aborde les thèmes de l'écologie, du vivre ensemble, des thèmes, l'engagement politique. C'est vraiment une diversité de sujets dès le plus jeune âge.

0: Et puis, ce qui est important de savoir, c'est que dans la proposition que l'on fait, on parlait du contemporain, du très contemporain. Il y a également des pièces qui sont très accessibles. On n'est pas forcément dans l'ultra innovation où il y a des choses vraiment qui peuvent, pour un premier spectateur, une première approche du théâtre, qui sont parfaitement accessibles.
1: Il y a du très contemporain accessible. Ce n'est pas
0: Absolument,
1: toujours
0: oui.
1: quelque chose de
0: Oui.
1: d'obtus. Hein. On est
0: Oui.
1: parfois très content de voir du contemporain.
0: Oui, et pardon Michel, mais j'ai fait une grosse erreur sur le Wim Wandekebus, c'est What the Body Does Not Remember. Et j'ai confondu avec le.
1: Remettons
0: Voilà.
1: l'église au milieu du village,
0: Absolument, et toutes
1: ou
0: mes
1: le bon
0: excuses.
1: titre dans la bonne programmation.
0: Oui.
1: Dans cette programmation, Johanna, vous avez souhaité cette année, et je pense que ça va se poursuivre dans les saisons à venir, faire un focus sur un pays européen en l'occurrence. Alors cette année, c'est.
0: La Grèce.
1: Voilà. Donc
0: Ouais.
1: avec des propositions là aussi dans tous les domaines.
0: Oui, théâtre et danse notamment. La Grèce, un pays qu'on a beaucoup, auquel on a beaucoup pensé, qu'on a voulu soutenir aussi, qui a traversé des périodes difficiles. Cette année, en effet, un focus sur la création contemporaine grecque avec trois spectacles. Le premier, donc, qui aura lieu, c'est un spectacle de danse qui aura lieu le 1er décembre, c'est qui est My First Ignorance Step de Christophe Papadopoulos. Donc c'est un chorégraphe qui a été acclamé au Festival de Marseille l'an dernier. Et donc il a tourné sur pas mal de scènes d'Europe. Et donc on est absolument ravis de l'accueillir. On est une des rares scènes à l'accueillir. Donc voilà, c'est un premier spectacle qui est donc, pour en parler, c'est donc une partition musicale très rythmée avec une énergie incroyable. Donc c'est vraiment un spectacle à découvrir. Ensuite, le 4 et 5 décembre, on accueillera en première partie de soirée Bleu de Anna Lemonaki. Là aussi, un spectacle qui a été acclamé dans un festival, celui d'Avignon. Donc, cette artiste, elle vit autant en Suisse qu'en Grèce. Et c'est une metteur en scène, mais aussi surtout une performeuse qu'on a très peu vue en France. On est absolument ravis de l'accueillir. Et là, c'est une pièce qui est à mi-chemin entre un cabaret et une performance artistique. Et elle nous parle de manière très humoristique et décalée de l'angoisse et de la crise de panique. C'est un spectacle vraiment à découvrir en première partie de soirée et suivi d'un spectacle de théâtre visuel, donc un spectacle sans parole qui a été acclamé au Festival d'Avignon 2025 dans le Festival In et qui est Mamie de Mario Banucci, là aussi donc les 4 et 5 décembre. Et donc dans Mamie, alors moi je mets l'accent sur ce spectacle parce que j'ai hâte de le découvrir. J'ai pas eu la chance de le découvrir au Festival d'Avignon. C'est un univers visuel absolument dingue. D'ailleurs, si les personnes qui nous écoutent veulent le découvrir, on a un teaser sur notre site internet.
1: Alors le site, vous nous le rappelez, c'est l'occasion.
0: Oui, c'est les-salins.net.
1: Voilà. Comme ça, tout le monde le sait.
0: Voilà. Et donc, avec Mamie, il nous offre une traversée en six tableaux qui évoquent les figures maternelles. Il rend hommage à ses mères qui l'ont accompagné dans sa vie. Et c'est absolument sublime.
1: Ce sont donc deux courts spectacles qui sont dans la même soirée.
0: Voilà, c'est ça.
1: Ça, voilà.
0: Nous avons deux salles. La première salle qu'on appelle la salle du bout de la nuit. Donc, il y aura Bleu de
1: C'est
0: Anna Lemonaki,
1: la
0: petite
1: petite
0: salle,
1: salle.
0: absolument, suivie après de Mamie à 21h et 20h, respectivement, 4 et 5 décembre.
1: Il y a également dans vos propositions, évidemment, la BIAC,
0: Oui.
1: la Biennale internationale des arts du cirque, dont vous êtes partenaire. Vous accueillez quelques spectacles.
0: Oui, nous accueillons trois spectacles. Alors, nous accueillons c'est en février, hein, la BIAC, oui, février, je crois.
1: Traditionnellement, oui, maintenant, peut-être que ça a changé, je sais
0: Non, je crois que voilà, c'est ça. Et donc, nous accueillons, nous sommes très heureux de les accueillir de nouveau, le Cirque Le Roux avec Nature Morte, c'est leur dernière création. On les avait reçus au Salin avec La Nuit du Cerf et Entre Chien et Louve. Et là, on les accueille donc avec cette création qui va se faire en janvier, je crois, janvier 2027. Et le Cirque Le Roux, pour ceux qui connaissent, c'est un théâtre très physique, immensément esthétique. Donc ce sont toujours des très belles scénographies. Donc là, on est très heureux. C'est le 11 et le 12 février. Nous accueillons également un spectacle de Nadine O'Gara, Amour au temps de l'algorithme. Là, c'est aussi une création.
1: C'est joli comme titre.
0: Oui, c'est très joli. Donc là où sur scène on a un immense mur qui est un terrain d'escalade. Là aussi il y a c'est de la danse. On va dire que c'est de la danse verticale assez vertigineuse.
1: Que vous pouvez installer dans le théâtre.
0: Oui, on a ouais.
1: Sur le fond de scène.
0: Absolument,
1: c'est ça
0: on a un plateau qui permet.
1: Mais le plateau c'est quand même le plus beau. Enfin, sans chauvinisme, c'est le plus beau plateau de la région.
0: Je pense aussi.
1: Non,
0: il est grand, il permet énormément d'inventivité.
1: Parce qu'il y a aussi des dégagements, il y a tout ce qu'il faut.
0: Il y a de la hauteur, il y a du dégagement, voilà. De la profondeur. Et c'est vrai qu'on peut accueillir, c'est pour ça qu'on peut accueillir le Cirque Leroux, l'Orchestre National d'Avignon-Provence, l'Orchestre National de France. Enfin, on a vraiment beaucoup de chance à ce niveau-là. Et c'est un vrai plaisir à chaque fois. C'est des prouesses aussi.
1: Donc là, nous étions en février. Alors, on va faire un petit bond dans la saison pour la pause musicale, puisque nous allons écouter Dorian Wood, qui clôture cette saison.
0: Oui.
1: Et vous en parlez après, une fois qu'on l'a écouté.
0: Avec plaisir.

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1: Toujours avec Johanna Boutet, secrétaire générale du Théâtre des Salins, scène nationale de Martigues. Il faut tout dire, comme ça tout le monde est content. Nous venons d'écouter Dorian Wood, qui donc va clôturer cette saison, et son titre, Gracias a la vida. Alors, vous nous parlez un peu de Dorian Wood.
2: Dorian Wood est un personnage à part. Elle nous vient des États-Unis, mais elle est costaricienne. Et c'est une artiste vraiment totale dans son art, visuellement.
1: Elle est imposante visuellement.
2: Elle est imposante et elle assume complètement sa part d'originalité, on va dire. Et nous l'accueillons le 29 mai pour notre plus grand plaisir. On va la découvrir sur la scène des Salins dans un spectacle où elle rend hommage à une artiste costaricienne également, Chabela Vargas. Et elle nous raconte cette rencontre avec cette artiste avec laquelle elle partage le même sentiment d'avoir grandi en marge, parce que c'est un personnage également en marge. Donc voilà, j'avais envie de partager ce moment avec vous.
1: Elle revisite absolument tous les titres, parce que là, Gracias a la vida, en général, c'est pas aussi lent. On est un peu plus dans la louange que dans la berceuse, mais bon, mais c'est quand même très agréable.
2: Oui, il y a une sorte de méditation ou de voyage un peu spirituel là qui nous est proposé.
1: Donc pour terminer la saison.
2: Oui, c'est bien. C'est pas mal. Voilà.
1: Et alors, bel enchaînement. On commence avec du cabaret, ce qui n'a strictement rien à voir.
2: Oui.
1: Début octobre, une soirée cabaret.
2: Oui, alors c'est vraiment la soirée d'ouverture. Ça va être le premier spectacle des Salins le samedi 3 octobre. C'est une soirée qui est à l'initiative du ministère de la Culture qui souhaite mettre en avant l'art du cabaret sous toutes ses formes. Et à ce titre, nous proposons donc une soirée cabaret faite de 4 formations diverses et qui montre l'hétérogénéité, la diversité de cette discipline. Donc on aura autant des paillettes que du transformisme, que du cabaret engagé. Ça risque d'être une soirée vraiment festive et voilà, pour aborder vraiment cette discipline qui est immensément riche.
1: Ce sera dans la grande salle ou au bout de la nuit ?
2: Alors, ce sera dans la grande salle, comme ça on pourra accueillir le plus de personnes possible.
1: Oui, mais ça peut être une découverte aussi, le cabaret, parce que certains ont une image du cabaret qui n'est plus tout à fait ce que c'est aujourd'hui.
2: Oui, un peu poussiéreuse peut-être. Oui. Comme toutes les disciplines d'ailleurs, le théâtre, maintenant, l'innovation concerne toutes ces disciplines et on peut être très surpris sur l'innovation en termes de scénographie et même de thématique. Il y a pas de limite.
1: On vient de parler d'innovation, Johanna Boutet. Il y a une innovation cette saison quand même, Vice Versa.
2: Oui.
1: Qu'est-ce que c'est alors cette affaire-là ? Racontez-nous.
2: Première édition de ce festival qui veut déplacer le spectateur d'abord au sens littéral, puisque nous allons positionner les spectateurs sur la scène des Salins, ce grand plateau dont on parlait tout à l'heure, puisqu'on va poser des gradins sur le plateau et ce sont des formes qui sont à part. Qui sont des formes contemporaines, des petites formes, ce qu'on appelle des petites formes, donc des solos, des duos, des trios. Ce sont des soirées avec 2-3 spectacles qui vont se succéder sur 2 semaines. La programmation est en cours, donc c'est pour ça que j'invite les personnes qui nous écoutent à aller sur le site. Début janvier, la programmation sera finalisée, mais c'est vraiment déplacer le regard du spectateur et lui montrer des formes contemporaines en danse, en théâtre, sur des formes qui aussi interrogent notre rapport au corps, nos limites. Donc c'est un festival qui déplace.
1: Et c'est le déplacement des spectateurs ne va pas jusqu'à leur participation au spectacle. Ils restent quand même spectateurs.
2: Oui, ils restent spectateurs.
1: Il n'y a pas d'interpellation.
2: Alors, je peux pas garantir que non, mais a priori non.
1: D'accord.
2: Ma réponse n'est pas définitive.
1: Et alors, dans les rendez-vous, on retrouve le train bleu.
2: Oui, le train bleu. On avait fait une pause
1: en mai.
2: Absolument, on avait fait une pause l'année dernière.
1: Vous nous rappelez ce que le Train Bleu pour les,
2: oui,
1: les gens qui ne sauraient pas?
2: Le Train Bleu, c'est un festival qui est organisé par plusieurs partenaires du territoire dont nous faisons partie et qui propose donc c'est un festival hors les murs, hors du théâtre, sur le territoire. Et qui déplace là aussi le spectateur d'une commune à l'autre, avec des formes donc hors les murs, danse, théâtre, pluridisciplinaire, sur un week-end. Donc ça sera samedi et dimanche. Excusez-moi, j'ai plus les dates en mai, troisième week-end de mai.
1: C'est à la fin. Voilà. À l'origine, c'était un festival, des rendez-vous, qui était conçu pour suivre la ligne du Train Bleu.
2: Oui,
1: c'est toujours ça ou ça s'est un peu éloigné de cette ligne ferroviaire?
2: On garde cet ADN-là de longer, enfin de suivre cette ligne, justement, cette magnifique ligne de la Côte Bleue. On garde l'esprit, oui. On encourage vraiment le transport éco-responsable. Donc, le rendez-vous se fera en gare et nous retrouvons les spectateurs en gare et nous les ramenons à cette même gare.
1: D'accord.
2: Donc après les modes de transport, on va encourager le covoiturage, le train, le bus. L'idée, c'est vraiment de voyager ensemble et de vivre les expériences ensemble. Mais on garde cet ADN-là, oui.
1: Comment est-ce qu'on fait, Johanna, une programmation éco-responsable, justement? Parce que bon, on vient au théâtre, et puis voilà, donc est-ce qu'il y a un moyen d'y venir, de faire quelque chose en étant moins rapport au carbone, par rapport à tout ça? Il y a une possibilité ou bien...
2: Oui, alors on encourage, comme beaucoup d'autres théâtres, hein, la quasi-totalité des théâtres, on encourage beaucoup le covoiturage. Nous mettons en place sur certains spectacles... des navettes depuis Marseille. Oui, le covoiturage. Et alors, je me rends compte que ça prend de plus en plus de place, puisque ça devient presque un réflexe. Je vois dans certaines parties du public des groupes qui se forment. Et ça fait partie aussi de l'aventure du spectacle, de venir ensemble, de boire un verre, de manger un plat, de voir le spectacle et de rentrer ensemble pour pouvoir échanger sur le spectacle. Donc, voilà, sur les habitudes du public, c'est notre exercice. Et nous, à notre niveau, en tant que programmateurs, on essaye aussi d'envisager des spectacles qui tournent sur la région, d'économiser les transports d'artistes, et de transports de décors. C'est un souci qu'on a en permanence en tête.
1: Vous venez de parler des navettes depuis Marseille ou vers Marseille. Les spectateurs marseillais sont toujours autant nombreux à venir au Salin?
2: Oui, c'est toujours c'est très constant et ça augmente. On constate que il y a des spectacles vraiment qui attirent un public marseillais et aixois et qu'ils sont de plus en plus fidèles.
1: C'est bien.
2: Oui.
1: Donc il y a peut-être pas assez de propositions à Marseille, on ne sait pas.
2: Oh non, en tout cas sur la région, la proposition est riche et on voit que les spectateurs sont curieux. Ça, c'est ça qui est.
1: C'est le principal d'avoir justement cette diversité de propositions entre tous les lieux culturels de la région, hein, et du territoire.
2: Oui,
1: chacun peut y trouver son compte.
2: Oui, j'ai pas l'impression qu'on se marche dessus. Au contraire, on se complète. Et moi, je vois parmi nos partenaires et d'autres structures que les salles ne désemplissent pas. Et ça, c'est formidable. C'est très encourageant et ça donne beaucoup d'espoir.
1: D'ailleurs, dans l'interaction entre Marseille et le Théâtre des Salins, il y a la venue chez vous de Masha Makayev.
2: Oui.
1: Qui a été longtemps directrice de la Criée. Qui est maintenant sa compagnie et qui vient proposer son tout dernier spectacle chez vous.
2: Oui, absolument, Zone d'attente. Alors moi, à titre personnel, je suis absolument ravie. Parce que
1: je suis... là, elle reprend un peu ses premières amours, finalement.
2: Oui.
1: Elle est sortie un peu du classique qu'elle avait exploré ces derniers temps pour aller vers son théâtre de... peut-être un petit peu du corps plus que de la parole.
2: Oui, absolument. Et avec Zone d'attente, en fait, elle va réunir des personnages dans un endroit, mmh. et ces personnages vont interagir, et il y a du visuel absolument... c'est une artiste totale, puisqu'elle conçoit les décors, mmh. elle conçoit la scénographie, la mise en scène, et il y a cet humour décalé, incroyable, qu'on connaît, qu'elle a insufflé aussi aux Deschiens.
1: Des chiens. Mmh.
2: Oui, ça va être formidable. On est ravis de l'accueillir.
1: Un seul soir.
2: Oui, un seul soir.
1: Ah ben,
2: hélas.
1: Faut ce qu'il faut. Johanna Boutet, dans les autres nouveaux rendez-vous, mais qu'on ne va pas développer là parce que la programmation est encore un petit peu en attente. Il y a Sonar Session. Alors, vous pouvez nous en parler de ces musiques actuelles qui vont débarquer comme ça dans une période très définie.
2: Oui, les dates ne sont pas encore établies. Hein. Il y aura 3 rendez-vous au cours de la saison d'octobre à mai. Sonar Session, on a initié cette forme l'année dernière et ça a très bien fonctionné. Ce sont des Ça se passe donc dans la salle du bout de la nuit, des concerts où on propose aux spectateurs un plateau partagé sur une thématique, sur un style de musique. Donc on l'a fait sur le rap, sur le hip-hop et sur le rock'n'roll. Et on a vu un bel engouement, et notamment auprès des publics plus jeunes, qu'on n'a pas forcément l'habitude de voir. Et donc ce sont des petites formes, on va dire, très festives, dans la salle du bout de la nuit. Et les dates sont à venir, là aussi, sur le site
1: internet. Mais là aussi sur le site
2: internet, les-salins.net.
1: Les salins, pardon.
2: .net.
1: J'ai été au Théâtre National, non,
2: les-salins.net.
1: .net, voilà. Johanna Boutet, merci d'avoir été notre invitée. Merci de nous avoir donné envie d'aller au Salin à Martigues cette saison. Je rappelle qu'il y a un peu plus de 40 spectacles.
2: Oui, ouais, un peu plus de
1: 45. Chacun va y trouver ce qu'il cherche.
2: Oui, je pense.
1: Dans toutes les disciplines possibles.
2: Oui, absolument. Hein? C'est pour ça qu'on travaille.
1: Et on donne rendez-vous donc à tous ceux qui le souhaitent le 3 octobre pour cette soirée cabaret dans la grande salle.
2: Oui.
1: Et pour peut-être découvrir ou redécouvrir cette forme artistique qu'est le cabaret, qui souvent est un peu pensée comme poussiéreuse, alors que ce n'est pas du tout le cas.
2: Ah non, plein de ressources et plein d'innovations.
1: Merci Johanna Boutet. Je remercie aussi Frédéric Vanegas d'avoir été à la réalisation de cette émission. Merci Frédéric pour cette première. Merci à vous de nous avoir écoutés et je vous donne rendez-vous très vite pour un nouvel épisode de M comme Midi Culture.
2: Merci Michel.

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4: Irène Fenoglio, bonjour et merci d'avoir accepté de venir nous présenter votre livre « Tout héritage est une métamorphose » publié aux éditions Albin Michel. Et pour commencer justement au niveau du titre « Tout héritage est une métamorphose », de quel héritage partez-vous et quel moment avez-vous compris qu'il fallait l'écrire ou en tout cas vous pencher dessus ?
5: Alors, bonjour Christophe Robert, je vous remercie de m'avoir invité et d'avoir lu mon livre. Et donc, à quel moment ce livre est issu d'une longue réflexion, de longues notes, prises depuis longtemps, de petits morceaux d'écriture. Et puis, à un moment, m'est venu le fait de me mettre à l'écrire avec tout ce que j'avais. Je dois dire que je pense que je ne pouvais pas l'écrire tant que ma mère était encore présente, et je me suis sentie pouvoir le faire après. Voilà. Si ça répond à votre question, vous aviez une autre début de question et j'ai oublié.
4: C'était savoir qu'est-ce qui vous avait poussé à comprendre qu'il fallait écrire.
5: Ah, parce que je crois au livre. Je crois au livre au pluriel. Hein.
4: le livre, justement, alors, le livre évoque votre famille, vos parents, mais même, et vous-même, puisqu'il y a quand même toute une part intérieure. On comprend que pour vous, l'héritage est familial, bien sûr, mais il va au-delà. Il est historique, il est culturel, il est même politique dans certains cas. On voit effectivement qu'il y a des trames politiques chez vos parents qui ressortent chez vous. Aviez-vous, dès le départ, l'envie de tirer tous ces fils ?
5: Oui. Je suis profondément persuadée que, si vous voulez, on a beaucoup parlé ces derniers temps d'héritage, mais on s'arrête en général à l'héritage financier, matériel. On en parle beaucoup en ce moment. Et je pense que l'essentiel de l'héritage n'est pas celui-là, même s'il a une importance magistrale. Parfois, avoir beaucoup d'argent peut donner des ailes ou, au contraire, enfermer une personne. Mais je pense que l'héritage fondamental, c'est ce que nous faisons de ce que nous avons reçu ou de ce que nous avons cherché. Dans les circonstances de notre vie. Donc, bien sûr, il y a les circonstances précises de notre naissance, mais il y a toutes sortes d'autres choses. Il y a les circonstances historiques dans lesquelles nous sommes nés, les sociales, et il y a tout ce que nous faisons de notre vie. L'héritage, je pense, s'accomplit tous les jours. Tous les jours, nous lisons, tous les jours, nous rencontrons une personne. Et nous tirons quelque chose, ou rien, mais nous faisons quelque chose de ce que nous vivons. Et nous ne savons pas toujours. Nous ne le voyons pas précisément tout de suite. Et c'est une difficulté. Et c'est de cette difficulté-là, mais de cet enrichissement-là, dont je voulais rendre compte.
4: Le texte avance par fragments, par chapitres, alors parfois courts pour certains, par glissement d'idées de l'un à l'autre. Comment s'est construit ce choix de forme ? Il a fallu, je suppose, creuser au plus intime de vous-même. Comment avez-vous passé la frontière entre l'écriture intime et puis quelque chose de soi maîtrisé.
5: Oui, c'est une très bonne question parce que au départ, si vous voulez, je voulais écrire rendre hommage à mes parents. Il y a des personnes qui peuvent exprimer aujourd'hui je le dis dans le livre, des personnes politiques qui pensent que si on ne réussit pas financièrement sa vie, eh bien, on n'est rien. Je voulais réagir à ça et montrer que ceux qu'on appelle de petites gens, de personnes qui ne sont pas dans la réussite matérielle, sociale, sont des personnes extrêmement importantes, extrêmement riches. Mes parents sont de cela. Et comment dire, donc je voulais rendre hommage au départ à mes parents. Vraiment, c'était ça le point de départ, que leur nom soit quelque part. Et comme je crois profondément à la pérennité des livres, lorsque c'est écrit dans un livre, toujours quelqu'un peut le voir. Et je me suis dit, je vais inscrire le nom de mes parents dans ce livre. Et ensuite, bien sûr, c'est tout le processus d'écriture qui est étrange, parce que en racontant, en faisant le récit, grâce au récit de ma mère, hein, d'ailleurs, je dois vraiment lui rendre hommage. Elle a, dès qu'on fait le récit, on s'implique et on est impliqué et des choses arrivent que je ne pouvais pas éliminer. Donc je les écrivais, je me suis dit je verrai si je garde ou pas. Et en fait, en réfléchissant à la vie de mes parents, bien entendu, on est impliqué très, très intimement, forcément, puisque c'est notre propre vision. J'ai 5 frères et sœurs, je pense pas que tous mes frères et sœurs aient la même vision que la mienne. Et donc, ça nous implique forcément, très intensément, chacun, le récit apparemment objectif de la vie de mes parents, si on veut le faire. On est obligé de s'impliquer soi-même.
4: Vous venez d'en parler par rapport à l'écriture et par rapport aux choses qui ont pu surgir de vous, quand vous avez un peu creusé sur vous par rapport à vos parents. Est-ce qu'il y a des choses que vous avez volontairement laissées hors du livre, non pas par pudeur, mais parce qu'elles résistaient à l'écriture? Est-ce qu'il y a des éléments qui ont résisté à l'écriture?
5: Je ne peux pas dire ça. Je sais que je ne pouvais pas tout mettre dans ce livre. Et qu'il fallait que je suive en fait la trajectoire de, en gros et de façon réductrice, je dirais, que m'ont apporté mes parents. De quoi j'ai bénéficié avec ces parents-là. Et donc je ne crois pas que j'ai mis des choses de côté qui m'auraient gêné, non. Je suis surprise même d'avoir réussi à dire des choses que au départ ils n'étaient pas du tout dans mon intention de dire, mais voilà, elles sont venues, elles sont là. En revanche, je savais que pour un lecteur, on ne peut pas tout mettre, tout dire d'un seul coup, donc j'ai essayé de suivre une trajectoire qui est en fait, je voulais que le livre ressemble à ce que je pense de l'héritage, c'est-à-dire qu'il est une métamorphose perpétuelle, encore aujourd'hui, et que ça continue, et grâce à l'inconscient que nous avons tous, mais grâce à l'évolution hors de nous, sociale, et aux rencontres que l'on peut faire dans les livres et dans les personnes. Et je voulais que ce livre ressemble à cela, je ne sais pas si j'ai réussi, mais donc ça suit bien une trajectoire qui est mon point de vue sur l'héritage que j'ai reçu, et du coup, j'essaye de dire quelque chose de ce que je pense qu'est l'héritage.
4: Oui, parce qu'effectivement, vous écrivez à un moment, nous ne sommes pas responsables de ce qui est arrivé avant nous, des décisions prises par d'autres, mais nous sommes responsables de la façon dont nous les recevons et dont nous en parlons, dont nous les transmettons. Donc, je peux comprendre qu'on puisse passer sur les traumas transgénérationnels, mais par contre, on doit être très attentif au devoir de mémoire, à l'héritage moral.
5: Oui, Alors, c'est un passage pour moi important. Je pense vraiment ça. Devoir de mémoire, je ne sais pas si on a un devoir de mémoire. La mémoire, elle est tellement multiforme et qu'elle est imprévisible. Elle nous vient comme elle nous vient. Mais ce n'est pas tant devoir de mémoire que l'accueillir. Accueillir ce qui nous vient de la mémoire. Et effectivement, je pense qu'on ne peut rendre personne responsable de ce qui a été fait avant leur naissance par leurs parents. On n'est pas responsable de nos parents. Mais en revanche, je pense que pour vivre, on est responsable de ce qu'on fait, de ce que l'on sait de nos parents. Ça paraît un peu compliqué, mais je pense que c'est fondamental. On ne peut pas passer, si quelque chose nous gêne de nos parents, il ne suffit pas de le balancer d'une chiquenote de côté. Il faut l'affronter, il faut le regarder et essayer de comprendre ce qu'on peut en faire. Ça peut être très douloureux, ça peut être magnifique, mais je pense que la vie nous oblige à cela.
4: On l'a entendu récemment dans le débat politique, on en a un petit peu parlé au début de l'émission, cette formule, alors l'héritage comme quelque chose qui tombe du ciel, alors on ne va pas aller sur le débat politique, mais à vous lire, c'est presque l'inverse, hein, il ne tombe pas du ciel cet héritage, il pèse, il travaille, il transforme, il métamorphose. Est-ce que justement ça va contre cette idée commune d'un héritage sans histoire, l'héritage de l'oncle d'Amérique qui nous fait tous fantasmer, finalement l'héritage le plus déterminant est celui de l'indicible?
5: Je suis assez d'accord, vous dites bien quelque chose que j'ai voulu dire. L'héritage d'Amérique, bah, si j'en recevais un aujourd'hui, je serais ravie, parce que il me permettrait peut-être d'accomplir certaines choses envers moi, envers les autres, que je souhaiterais faire. Mais ce n'est pas l'héritage d'Amérique qui va me transformer, c'est ce que j'ai déjà en moi qui fait que je peux utiliser cet héritage d'Amérique pour en faire quelque chose. Donc je pense profondément que l'héritage, c'est un mystère. On dit très vite, ah, je ressemble à ma mère, je ressemble à mon père, ah, il est comme son père. Oui, il y a des choses, il y a des traits qui nous lient directement et qu'on répète. Mais quand on fouille un petit peu, c'est très complexe. Il y a des choses qu'on a profondément aimées chez nos parents, il y a des choses qu'on a détestées à certains moments, pas toujours. C'est très complexe. Le temps est, comment dire, le temps est fracturé. Il n'y a pas d'évolution continue, linéaire. Il y a des passages, il y a des événements de la vie qui, tout d'un coup, vous font découvrir quelque chose que vous n'aviez pas. Et il faut en faire quelque chose pour vivre. On est tout le temps en train de recomposer sa vie, tous les matins.
4: Est-ce qu'il n'y a pas quelque chose dans l'héritage quand même dont on aimerait surtout se débarrasser? Est-ce qu'on n'a pas tendance à l'idéaliser, cet héritage, qu'il soit matériel ou immatériel, hein, qu'il soit indicible? Mais est-ce qu'il n'y a pas parfois des héritages dont on aimerait vraiment se débarrasser ou se passer?
5: Oui, se débarrasser ou au contraire idéaliser. Je sais que pendant très longtemps, je disais toujours, mes parents sont merveilleux, je les idéalisais, peut-être que je les idéalise encore. Et ça passait, et après, on découvre un petit peu ce qui a joué chez eux, chez nous, ce qu'on a pris, ce qu'on n'a pas pris, ce qu'on n'a pas voulu nous transmettre, mais que nous sommes allés chercher. Et je pense que c'est tout ce travail-là à l'intérieur de nous qui fait notre âme. C'est ce que j'essaye de dire à la fin du livre. Notre âme est cette recomposition continuelle de ce que nous avons reçu ou pas reçu, de ce que nous aurions voulu recevoir. Donc, il y a sans doute des choses. Peut-être qu'à un moment dans ma vie, je me suis dit, tiens, j'aurais préféré que mon père soit résistant plutôt qu'il soit STO. Puis après, quand on analyse la situation, on voit bien cet homme qui a été amené à cette situation et qui a à toute force essayé de rétablir, de réparer, de se réparer. Et je trouve ce mouvement-là bien plus, comment dire, bien plus intéressant, parce que plus complexe, plus difficile que quelqu'un qui aurait dit, ben oui, il faut faire ça, il faut faire ça, il faut faire ça, et j'y vais. Voilà, je pense que l'humanité, l'humain, en chacun de nous, est extrêmement à la fois fort et très fragile, et qu'il faut toujours jouer entre les deux, en tout cas, prendre le temps de réfléchir chaque jour à ce que nous sommes en train de faire.
4: Irène Fenoglio, merci. Vraiment, je rappelle le titre de votre livre, « Tout héritage est une métamorphose », publié aux éditions Albin Michel. On remercie également Guillaume Pérez pour l'enregistrement de cette émission que l'on peut retrouver sur le site de la radio rcf.fr.
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0: bonjour mesdames, bonjour mesdemoiselles, bonjour messieurs. Aujourd'hui, dans les rencontres de CineZoom, il est question d'un monde à l'autre. C'est Jérémy Régnier et Laurie Lag que vous allez entendre. Jérémy Régnier a réalisé le film et Laurie Lag, c'est ce grand explorateur que certains connaissent certainement. Nous les avons rencontrés aux rencontres du cinéma de Gérardmer. Alors, nous allons les écouter tout de suite et on se retrouve à la fin de cette émission pour les infos CineZoom.
1: D'un monde à l'autre est un documentaire intime, un voyage humain et sensoriel à travers le deuil et l'amitié. Après la mort accidentelle de son meilleur ami, Gaspard Ulliel, Jérémy entame un chemin de recueillement grâce à la rencontre d'un explorateur français, Laurie Lag, qui parcourt des territoires inhabités dans des conditions extrêmes. Ils vont partir ensemble à travers la banquise arctique.
2: Alors, nous sommes avec Jérémy Régnier, qui vient de réaliser D'un monde à l'autre, et avec Laurie. Alors,
3: juste avant... Son vrai nom, c'est Laurie Lagardère.
2: D'accord. C'est des blagues que vous pouvez vous faire sur la banquise, ça?
3: Bien sûr, il faut rire quand tu souffres et quand tu traverses.
2: Parce qu'il y en a un dans le film qui est mémorable, quand vous essayez d'avancer, et que là, il se fout de vous. Donc, il y en a eu beaucoup, des moments comme ça?
3: Il y en a eu pas mal. Pas tant que ça, parce qu'on a quand même souffert, et puis il y a des moments qui étaient plus tendus que vers l'humour, mais justement quand c'est tendu, quand tu souffres, c'est aussi agréable de passer par l'humour pour détendre la situation, pour prendre un peu de recul. Mais cette séquence en particulier, donc en fait, pour l'anecdote, c'est que pendant toute la partie, pendant une longue partie où je ne suis pas avec Laurie sur la glace en train de skier, de marcher, lui a en fait tout un périple. Et on n'arrivait pas à se retrouver parce que c'était compliqué, parce qu'il devait changer de chemin. Et il tractait une poulka, donc c'est
4: une sorte de luge.
3: De luge, où il a tout son matériel, qui était très, très, très, très lourd. Et donc il m'en parlait. Et moi, c'était impossible, alors que j'étais en Arctique. De temps en temps, on arrivait à communiquer avec téléphone satellite. Et il me disait, mais tu te rends pas compte, Jérémy, ce que je pousse, que machin. Et c'est vrai que c'était impossible d'imaginer. Et donc, ce qui était très drôle, parce qu'on ne se rend pas compte de tout l'historique dans le film. Mais quand il me file sa poulka et que tout d'un coup je la tire et que tout d'un coup je me rends compte de l'effort et de ce qu'il a dû subir pendant tout ce temps où il était seul, ben pour lui c'est une délivrance aussi de comprendre que le regard la réalité du terrain. Et en même temps, moi, pour moi, c'était aussi une compréhension de il a dû, par quoi il est passé, quoi.
2: Oui, alors ce qu'il faut dire, c'est que vous, Laurie, Jérémy, avec son film, intervient justement pendant plusieurs kilomètres, mais pas sur toute la traversée que vous faites, puisque vous êtes là pour battre un record, vous.
4: Alors oui, c'est le projet initial que moi je m'étais lancé, c'était faire une tentative de record du monde sur le passage du Nord-Ouest, qui est en gros l'océan arctique qui est congelé à une période de l'année, et on part du détroit de Bering et on va jusqu'aux îles Baffin, et ce fameux passage du Nord-Ouest qui fait 3500 km. C'était mon fantasme moi aussi de sportif, et c'est la mission sur laquelle Jérémy s'est greffé, et où à un moment donné on a aussi eu le désir, parce que venir en Arctique c'était une chose pour moi, c'est la proposition que je lui avais faite face à cette situation, mais ça passait forcément par une expérience sur la glace tous les deux. Et donc on s'est tapé dans la main aussi pour se dire qu'à un moment donné, on partirait lui et moi sur la dernière partie de l'aventure. Et c'est ce qui s'est passé, on a effectué plus de 150 km tous les deux sur la glace. Et c'est justement sur une partie de cette aventure que Jérémy a fabriqué son film, puisqu'on a quand même passé 3 mois au total dans le Grand Nord. Et dont 14 jours pour Jérémy sur la glace en expédition, mais plus de 90 jours au total à aller de ravitaillement en ravitaillement. Donc ce qui est intéressant, c'est de croiser des mondes, encore une fois, avec les fantasmes de chacun, les besoins de chacun et la créativité de chacun.
2: Alors ce qu'il faut dire, c'est que c'est ce qui vous a réuni aussi, c'est la résilience, le deuil.
3: C'est moi qui suis arrivé... avec mon histoire et mon deuil. Et Laurie a été plus pudique de ce côté-là. Et c'est après en ayant parlé, lui tout d'un coup m'a révélé ce qu'il traversait, qu'il était en train de perdre son papa d'une maladie. Et donc tout d'un coup, il y avait ce lien de devoir le traverser mais de différentes manières.
2: Bien sûr.
3: Moi, j'étais endeuillé, je souffrais, j'étais dans une vraie douleur qui m'empêchait d'avancer, alors que lui,
4: même de bouger,
3: il voulait bouger pour braver sa douleur.
2: Oui, parce que le décès de Gaspard Ulliel, il est venu d'un coup. Hein, personne ne s'y attendait. Donc, sa carrière a été rompue du jour au lendemain. Donc, ça vous a fait réfléchir à votre carrière, à vous?
3: Avant, j'ai juste souffert.
2: Vous avez souffert comme moi, là.
3: Non, je n'ai pas pensé à ma carrière.
2: Non. Voilà, on ne pense pas à ces choses-là dans ces moments-là. Mais par contre, il y a une phrase dans le film qui est dite par le dessinateur au début. Quand on perd un ami, on en retrouve un autre. Donc, vous avez retrouvé un ami avec...
3: J'ai découvert un ami, j'ai rencontré un ami, et la disparition d'un ami a permis que je rencontre un autre. Il n'a pas remplacé, mais il m'a permis de rencontrer quelqu'un d'autre.
4: On ne remplace jamais quelqu'un qui disparaît, mais c'est vrai qu'il y a... Le film parle de la beauté de dépasser certaines limites et de croire en les possibilités. Et cette nouvelle amitié est née effectivement d'une disparition. Mais, et puis il n'y a jamais eu de toute manière de quelconque comparaison que ce soit, de remplacement ou quoi que ce soit. Non, c'est juste qu'on partage. Le deuil nous a quand même énormément soudés, mine de rien. La perte de mon papa, la perte de son ami, son meilleur ami, ça fait qu'on parle complètement le même langage, on est dans une forme de dépression commune, on ne va pas bien, on a besoin de se faire violence, et je crois que c'est toutes ces choses qui nous permettent aussi de nous rapprocher. Quand on a une personne qui est carrément semblable à ce qu'on est en train de traverser, c'est toujours plus simple de partager un bout de vie ou de partager sa souffrance avec elle. A contrario, moi je me rappelle de quelque chose qui m'a beaucoup marqué, c'est que ma fiancée a perdu sa maman aussi assez jeune, et elle me disait parle-moi, et j'avais l'impression qu'il y avait comme une impossibilité de communiquer avec elle, parce que justement j'étais avec Jérémy et que j'avais l'impression que je pouvais tout lui dire parce qu'on partageait la même chose au même moment. Et du coup c'est ce qui a quand même tissé pour de mauvaises raisons, évidemment, parce qu'on aurait aimé pas se retrouver là, mais qui a tissé ce lien et cette amitié qui fait qu'aujourd'hui, on partage la promotion du film ensemble et que dans la vraie vie, nous sommes amis.
2: Ce film-là, donc, à part l'exploit, parce qu'on peut dire que vous avez quand même souffert, et on disait tout à l'heure, on parlait de rire, mais vous avez quand même souffert, parce que même vous qui êtes habitué, ça fait combien de raids comme ça, d'aventures que vous faites ?
4: Oh ben là, je ne les compte plus, mais ça fait plus de 10 ans que je fais des missions extrêmement solitaires. Et je crois que l'appel du Grand Nord, c'est bien la cinquième fois que j'y vais, dans des conditions assez similaires. Donc, mais c'est toujours une souffrance. Il faut savoir que le Grand Nord, il donne énormément, parce qu'il nous marque à jamais, mais il nous prend aussi énormément. C'est quand même un endroit qui nous marque au fer rouge. Et oui, on a souffert physiquement, psychiquement, mais je pense que c'était très lié à la période de nos vies. Et à côté de ça... Enfin, je veux dire, moi, c'était mon fantasme de gamin. Je croyais en deux choses. Je croyais au Grand Nord de ces explorateurs qui partaient des années en chien de traîneau et de tous ces noms qui m'ont fait rêver quand j'étais jeune. J'ai vite compris que le Grand Nord serait accessible un jour pour moi. Et quand on se retrouve dans des environnements comme celui-là, on a de suite la sensation et on sait de suite que c'est unique et que ça ne réarrivera jamais. Et ça, c'est quand même un sentiment assez extraordinaire. C'est quand on arrive, on met un pied sur la glace, on a de suite la sensation que ça s'est figé pour la vie. Et j'avais moi déjà eu cette sensation, et je l'avais essayé de l'exprimer à Jérémy. Je l'avais dit, tu verras, c'est synthétique, c'est vaste, c'est du blanc à perte de vue, c'est extraordinaire. Et moi, j'utilise souvent une phrase, je dis que c'est tragiquement beau, parce que c'est quand même très tragique ces endroits-là. Le risque et le danger est partout, et à la fois c'est d'une beauté mais sans nom, et qui peut-être va disparaître. Et moi, je me suis senti extrêmement chanceux encore une fois de me retrouver à cet endroit-là, en me disant, je vis quelque chose que ça se trouve même pas 1% de la population du monde est capable de vivre. Et je trouve que c'est extrêmement beau.
2: Jérémy, par certains moments, vous surpassez, malgré la douleur, on peut dire que vous cavalez là. Après cette douleur, on voit en plus vos pieds qui sont complètement ensanglantés. Donc, qu'est-ce que c'est qui pousse là ?
3: On n'a pas le choix, parce que si je m'arrête, je gèle. Donc, à un moment donné, le fait d'avoir tapé dans la main de Laurie et de lui avoir dit « Ok, je viens avec toi », il fallait que j'aille au bout de cette aventure, de ce dépassement... qui n'a pas été évident, hein, qui a été douloureux, qui m'a meurtri à plein d'endroits, mais c'était la condition peut-être de pouvoir en sortir.
2: Et vous êtes revenus tous les deux différents, même vous, si vous avez l'habitude de partir comme ça, isolé.
3: Devenu blond, déjà.
4: Alors là, clairement, c'est une des expéditions qui m'a le plus marqué, que ce soit personnellement ou que ce soit sportivement. C'est certainement la plus dure, la plus engagée, la plus risquée, la plus chère et la plus dramatique, due évidemment à nos situations respectives de deuil, mais aussi à l'amitié qui est partie dans tous les sens, aux enjeux qui étaient là, oui, face au climat, face à la production, face au film. C'était extraordinairement difficile, on ne se rend pas compte, il faut être partout et en même temps on doit penser à notre propre survie. On oublie que la fonction principale de celui qui est sur la glace, c'est avant tout de rester en vie.
2: Alors Jérémy, vous, ça vous a redonné envie, puisque vous aviez arrêté de faire votre profession, ça vous a donné envie de recommencer.
3: Ça m'a reconnecté avec le fait de raconter des histoires, de participer à des histoires. Je sais pas, la liberté en fait de pouvoir tout d'un coup être moi à travers une caméra, parce que ça ne m'était jamais arrivé en fait. J'ai toujours été un personnage et j'ai toujours accompagné des réalisateurs. Merci. Et là, du coup, je pouvais être moi. Et ça m'a fait beaucoup de bien. Parce que dans ce moment d'introspection, de vouloir comprendre justement entre l'âge, tu passes la quarantaine, ce qui s'est passé avec Gaspard, j'étais vraiment dans une forme d'introspection personnelle, me dire mais où est-ce que j'en suis dans la vie, comment je vais pouvoir m'en sortir. Et d'un coup, d'être moi, ça, c'était aussi assez agréable. C'est comme si ça m'avait reconnecté avec ce métier. Et ça avait redonné du sens à tout ça.
2: Et vous allez orienter vos choix différemment maintenant ?
3: Et maintenant, oui, je ne vais faire que des films en adéquation avec les films dans lesquels je participe, d'être aligné artistiquement à un sujet, mais bien sûr très important. Enfin, elle a toujours été, mais là, elle est encore plus. Voilà. Après, ça dépend aussi des possibilités, de ce qu'on met en place, etc. Mais,
2: ouais. Alors, d'un monde à l'autre sort le
4: 10 juin,
2: voilà,
4: 2026 en France.
2: Dans toutes les voilà. salles, en tout cas, nous, on le conseille. On va passer un très bon moment. Et puis, ça va être un moment de recueillement. Peut-être que ça a été ça aussi pour vous. Donc, le spectateur va pouvoir se remémorer aussi certaines épreuves de leur vie.
4: C'est un peu le but de ce film aussi. C'est que chacun s'accapare cette histoire pour qu'elle ait une consonance dans la vie personnelle des gens qui vont le regarder.
2: En tout cas, merci beaucoup.
4: Merci
2: et,
4: à toi. Merci.
2: Et bonne chance à la sortie du film.
4: Merci.
0: Et nous terminons avec les infos CinéZoom Cinéma Format. Le mercredi 27 mai à la Cité des Métiers de Marseille, c'est gratuit, de 10h à 12h, infos sur le métier de directrice ou directeur de casting. Et de 14h à 16h au même endroit, ce sera un atelier pratique, faire passer un casting et passer un casting. Voilà. Vous pouvez vous inscrire sur le site de la Cité des Métiers.fr et également téléphoner à leur standard. Il y aura aussi des stages de réalisation pendant toutes les vacances d'été. Et également, il y aura un stage à Rousset parce que les autres stages sont au Château des Cressaux et cette année, la nouveauté, c'est Rousset. Donc, si vous voulez changer un petit peu, aller à Aix-en-Provence, eh bien, nous vous accueillons pour des stages de réalisation pendant 5 jours de l'écriture au tournage. Au revoir mesdames, au revoir mesdemoiselles, au revoir messieurs. À la semaine prochaine, même heure, même endroit.
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regarder la mer. Pour commencer, nous allons retrouver Francis Poulenc. En 1921, il compose une suite pour piano intitulée « Promenade ». Le mot paraît simple, presque modeste. Pourtant, derrière ce titre, Poulenc imagine tout un petit théâtre du mouvement. Il ne s'agit pas d'une promenade unique, mais de 10 manières de se déplacer à pied, en auto, à cheval, en bateau, en avion, en autobus, en voiture, en chemin de fer, à bicyclette et en diligence. L'œuvre sera ensuite révisée en 1952. Ce qui est délicieux chez Poulenc, c'est qu'il ne cherche pas à peindre les choses lourdement. Il suggère plutôt une allure, une humeur, une petite silhouette sonore. Nous sommes au début des années 20. La Première Guerre mondiale vient de s'achever. Paris retrouve son mouvement, ses cafés, ses rues, ses machines nouvelles, ses élégances un peu ironiques. Poulenc, qui est encore un jeune homme, regarde ce monde avec son mélange habituel d'esprit, de tendresse et de distance. Il y a chez lui une fantaisie très française, jamais appuyée, jamais démonstrative, mais toujours précise. Écoutons donc quelques-unes de ses promenades. Vous entendrez le début du cycle avec quelques manières de se promener, c'est-à-dire à pied, en voiture, et puis donc ce sera la surprise.

Le début des promenades de Francis Poulenc. Trois extraits initiaux de ce cycle, à pied, en auto, et puis à cheval, c'était ici interprété par Olivier Casal. Après cette première étape, nous allons monter dans le train. Le train aujourd'hui nous semble presque familier, mais au XIXe siècle, le chemin de fer a représenté une révolution prodigieuse. Il ne s'agissait pas seulement d'aller plus vite, il s'agissait de changer la perception du monde. Une ville qui paraissait lointaine devenait accessible. Les paysages défilaient à une vitesse inconnue jusque-là. Le temps se contractait, les distances perdaient une partie de leur pouvoir. On peut presque dire que le train a modifié la géographie intérieure des hommes. La musique s'est emparée très tôt de cette nouveauté. On pense évidemment à Pacifique 231 d'Arthur Honegger, mais l'histoire commence bien avant. En 1844, Charles Valentin Alcan compose même une étude pour piano intitulée « Le chemin de fer », souvent citée comme l'une des premières évocations musicales du train. Mais pour notre émission, j'ai choisi Hector Berlioz. En 1846, la ville de Lille lui commande une cantate pour l'inauguration de la ligne de chemin de fer reliant Paris à Lille. L'œuvre, composée très vite, trois nuits, paraît-il, s'intitule très clairement « Le chant des chemins de fer ». Elle est écrite pour ténor, chœur et orchestre sur un texte de Jules Janin. Elle est créée à Lille le 14 juin 1846. Ce n'est pas l'œuvre la plus célèbre de Berlioz, bien sûr. Elle ne possède ni le vertige fantastique de la Symphonie fantastique, ni la profondeur dramatique de la Damnation de Faust, mais elle est passionnante parce qu'elle montre Berlioz face à son époque. Berlioz, l'homme du rêve, de Shakespeare, de Virgile, de Goethe, se trouve soudain devant la modernité industrielle. Il faut imaginer la scène, une inauguration officielle, une foule, des discours, une gare neuve, des ingénieurs, des ouvriers, des élus, des voyageurs impressionnés, et au milieu de tout ça, Berlioz écrit une musique de circonstance, certes, mais avec son énergie, son sens de la masse chorale, son goût des effets puissants. Le train devient alors plus qu'un moyen de transport, il devient un symbole. On célèbre le travail humain, la circulation des idées, la rencontre entre les villes. L'enthousiasme peut nous sembler aujourd'hui un peu naïf, mais il était sincère. Le chemin de fer portait une promesse, celle d'un monde plus relié. Écoutons le chant des chemins de fer de Berlioz. Si vous entendez parfois une certaine solennité, presque officielle, gardez à l'esprit que cette musique naît dans un moment de fête publique. C'est le train comme événement national, le rail comme conquête collective. Un extrait de ce chant des chemins de fer de Berlioz, ici interprété par le ténor Rolando Villason, le chœur de chambre Les Éléments et l'orchestre national du Capitole de Toulouse, dirigé par Michel Plasson.

Nous écoutions le chant de chemin de fer de Berlioz, ici interprété par le ténor Rolando Villason, le chœur de chambre Les Éléments, l'orchestre national du Capitole de Toulouse, tout dirigé par Michel Plasson. Eh bien, nous quittons maintenant les rails pour prendre l'air. L'avion a longtemps été plus qu'un moyen de transport, il a été un mythe. Au début du XXe siècle, voler signifiait affronter l'inconnu. Les premiers aviateurs n'étaient pas seulement des techniciens, ils étaient aussi des aventuriers. Ils partaient dans des machines fragiles au-dessus de paysages immenses, avec des instruments rudimentaires et une marge d'erreur extrêmement faible. Le ciel était un espace à conquérir. Parmi ces figures, Jean Mermoz occupe une place particulière. Il reste associé à l'aéropostale, aux longues traversées, aux Andes, à l'Atlantique Sud, à cette époque où porter le courrier devenait une aventure presque héroïque. En 1943, Arthur Honegger compose la musique du film Mermoz, réalisé par Louis Cuny. On y trouve notamment une suite intitulée « Le vol sur l'Atlantique » et notre suite intitulée eh bien, « C'est la traversée des Andes ». Honegger est un compositeur idéal pour ce sujet. Il aimait traduire en musique l'énergie des machines, j'évoquais tout à l'heure Pacific 231 pour le train, mais Honegger n'est jamais seulement un musicien du moteur. Ce qui l'intéresse, ce n'est pas uniquement la mécanique, c'est le souffle, c'est la tension, d'où la musique de film, c'est l'élan humain derrière la machine. Dans Mermoz, l'avion n'est pas un simple objet technique, il porte l'homme au-dessus de la terre, mais il l'expose aussi. Il y a donc, dans cette musique, quelque chose de plus grave qu'une simple illustration. On y entend l'effort, l'espace, la solitude, et peut-être aussi cette forme de courage un peu silencieux qui accompagne les vrais départs. Nous écoutons la traversée des Andes, tirée de Mermoz, musique de film de Arthur Honegger, et on s'apercevra de la qualité de la musique de film d'Honegger aussi, il ne renonçait en rien à la qualité de sa musique symphonique officielle. Après la voiture de Poulenc et le train de Berlioz, donc voici l'avion, pas l'avion confortable des voyages touristiques, mais l'avion des pionniers, celui qui transforme le ciel en destin. Nous écoutons cette traversée des Andes, à nouveau interprétée par l'orchestre du Capitole de Toulouse, dirigé par Michel Plasson.

Nous venons d'entendre un extrait de La Traversée des Andes d'Arthur Honegger. C'est un extrait de sa musique pour le film Mermoz. Et c'était ici interprété par l'orchestre du Capitole de Toulouse, dirigé par Michel Plasson. Il nous reste à prendre la mer. Et pour cela, difficile de trouver un guide plus élégant que Jacques Ibert. Avec Escale, Jacques Ibert signe l'une de ses œuvres les plus connues. La partition est composée au début des années 20, après des voyages en Méditerranée. Elle évoque trois étapes, Rome-Palerme, Tunis-Nefta, puis Valencia. La création parisienne a lieu en 1924. Le titre est magnifique. Escale, une escale, c'est un moment suspendu entre deux mouvements. On descend du bateau, on respire un air nouveau, on entend une langue différente. On voit une lumière qui n'est déjà plus celle de la veille, et puis il faudra repartir. Jacques Ibert possède un art merveilleux de la couleur orchestrale. Dans Escale, on voyage par sensation. On perçoit un port, une rue, une danse, une clarté méditerranéenne au début. Pour terminer cette émission, nous n'écouterons pas toute l'œuvre, mais seulement un extrait de la première partie, Rome-Palerme. C'est un départ en mer. L'orchestre semble prendre le large, sans brutalité. Et c'est peut-être cela, finalement, que la musique nous rappelle. Voyager, ce n'est pas seulement arriver quelque part, c'est changer de rythme, c'est regarder autrement, c'est accepter de quitter ses habitudes. On peut voyager très loin, bien sûr, mais on peut aussi voyager en écoutant quelques mesures de musique, pourvu qu'elles ouvrent une fenêtre. Nous terminerons donc avec cette interprétation de Escale de Jacques Ibert. Il s'agira de l'Orchestre National de l'ORTF dirigé par Jean Martinon. Nous écoutons un fragment de Rome-Palerme, première escale de cette grande traversée orchestrale. Et donc, pour conclure Provence Classique, je vous souhaite vraiment bon voyage et bon vent.

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Καλημέρα σε όλους. Τι κάνετε? Ελπίζω να είστε όλοι καλά. Bonjour à tous. Comment allez-vous? J'espère que vous allez tous bien. Je suis très heureuse de vous retrouver tous ici pour une nouvelle émission. C'est Ioana Moussikoudis et c'est l'émission Marseille et la Grèce du 19e siècle à nos jours. Aujourd'hui, nous continuons nos émissions consacrées aux réfugiés qui sont arrivés des îles du Dodécanèse ou d'Asie mineure et se sont installés à Marseille avec l'histoire des parents de Frosini Diassinos, Aleko et Irini. Aleko, le père de Frosini, était originaire d'Elivisi, en Asie mineure, un village que nous avons déjà rencontré dans notre précédente émission. Aleko est devenu chef de famille à l'âge de 13 ans, après la mort de son père dans un naufrage près de la Sicile en 1919. Il a alors dû s'occuper de sa mère, de ses sœurs et de son frère. La tragédie de Smyrne en 1922, la grande catastrophe, entraîna la fuite de Mikrasiade. Ils avaient auparavant subi toutes sortes de vicissitudes avec le départ des hommes pris et enrôlés par les Turcs ou en fuite pour se cacher ou s'expatrier. Aleko et les siens quittent leur village sans pouvoir emporter grand-chose et se réfugient à Simi, île du Dodécanèse. Ils y restent 4 ans, hébergés dans la famille de son père. En 1926, ils quittent Simi pour la France et arrivent à Marseille, dans le quartier des Carmes, place d'Aix, proche du port et de la Joliette, où y résident la plupart des réfugiés et des travailleurs grecs. Avec leur aide, ils trouvent un logement à la rue de Chapelier. Sur la place d'Aix, les compatriotes se retrouvent au café de Nicolaki. Ils agagent des nouvelles, ils échangent des nouvelles et ils se renseignent pour trouver du travail. Dans leur rue se trouve une épicerie orientale. On peut trouver des produits du pays. L'église orthodoxe n'est pas loin. Là, une philanthropie vient au secours des plus démunis. Dans leur immeuble, les voisins plus anciens, grecs pour la plupart, apportent leur soutien. À cause de la barrière de la langue, ils leur servent d'intermédiaires, les assistent dans les démarches administratives en particulier. Aleko a du travail chez un cordonnier venu de Simi. Son salaire est modeste, mais comme il joue de l'auto, un instrument musical appelé oud en France, il apporte un peu d'argent en allant animer des fêtes grecques et des mariages. Il est vite connu. On le demande jusqu'au port de Bouc, Port Saint-Louis d'Iron et Salangiro. C'est justement à Salangiro, au mariage de sa sœur Kyriakoula, qu'il rencontre Irini, une jeune fille de Simi. En 1930, il l'épouse. Le couple va vivre dans un appartement d'une seule pièce, rue des Chapeliers. Ils ont pour voisins les sœurs d'Aleko, toutes mariées, son frère et sa mère. En 1939, quand la guerre éclate, ils ont déjà 4 enfants. Et en 1945, à la fin du conflit, 2 de plus. La vie est très difficile, avec l'occupation ennemie et les privations. Les aliments de première nécessité sont rationnés. Pour s'en procurer, il faut obligatoirement présenter des tickets de rationnement distribués par le gouvernement en place. Les quantités sont insuffisantes. Les enfants souffrent de carences et de maladies. Il existe un marché noir, mais il faut de l'argent. Aleko fait du troc en réparant des chaussures. Mais le plus grave arrive en 1943, quand l'occupant allemand institue les STO, Service du Travail Obligatoire. Aleko reçoit la convocation. Il s'affole. Il va devoir abandonner sa femme et ses 5 enfants. La Providence le met en présence de M. Angelo Deli Giorgi, qui, à la tête de la Croix-Rouge hellénique, a des habilitations de dispense de STO pour les ressortissants grecs et orthodoxes. Aleko est sauvé grâce à lui. Mais ici, nous allons faire notre petite pause musicale habituelle. Frosini a choisi pour nous une magnifique chanson rebetiko. Il s'agit de la chanson « Nasi canisti monaxia, iskliri punix enitia »« Vivre dans la solitude ou la dureté de l'exil ». Frosini nous propose cette chanson car lorsque ses parents évoquaient leur pays natal, ils disaient « patrida ». La patrie, comme une mère. La nostalgie qui se cachait dans leurs paroles et celle qu'ils ressentaient en écoutant cette chanson attristait beaucoup Frosini, qui partage avec nous ses sentiments.

0: Après cette petite pause musicale, nous retrouvons Frossini qui nous accompagne dans la suite de l'histoire émouvante de sa famille. En 1949, après le mariage d'Athéna, leur fille aînée, la famille quitte le quartier pour aller habiter au Vieux-Port, tout au bout du quai de Rive-Neuve, au cinquième étage d'un vieil immeuble, dans deux pièces sans eau ni toilette. Mais le loyer est abordable. Là vivent les familles très pauvres, des Italiens en majorité. La vie est pénible à cause du manque d'eau qu'il faut charrier depuis la fontaine de la cour jusqu'au cinquième étage. Les toilettes sont au rez-de-chaussée. La cuisine est tout en longueur avec, pour la meubler, une cuisinière à charbon, un grand buffet, une table, des chaises et un lit cosy. La chambre comporte deux grands lits séparés par une armoire et un berceau d'enfant. Sur les murs sont accrochés les portraits des grands-parents maternels et paternels, deux icônes et le lauto. Aleko a placé une petite étagère sous les icônes pour le candili qu'Irini allume tous les soirs. Le candili est une petite lampe, souvent en verre ou en métal, alimentée par de l'huile d'olive avec une mèche que l'on allume devant une icône. Il symbolise la présence de Dieu dans la maison et la lumière du Christ. En dépit des difficultés, du manque de confort et de l'éloignement du travail pour Aleko et celui des parents et amis, la famille se plaît ici. La mer est à côté, ainsi qu'un petit jardin public. La religion, les traditions grecques sont respectées. À Pâques, on fait le carême, on fait les couluria et on va à l'église pour communier. L'église orthodoxe de la Dormition, rue de la Grande Armée, célébrera aussi presque tous les mariages et baptêmes de leurs enfants, petits-enfants et arrière-petits-enfants. Aleko, au fil du temps, apprend à lire le français tout seul sur les magazines de ses filles. Il arrive assez correctement à s'exprimer. Il rit moins bien, mais arrive à se faire comprendre. On parle en grec aux parents, mais toujours en français entre frères et sœurs. En novembre 1951, un drame frappe la famille. Un des enfants, le petit Georges, meurt à l'âge de 3 ans d'une méningite à l'hôpital de la Conception. Incapable d'annoncer la nouvelle à sa femme, Aleko demande l'aide d'un prêtre. Le père, Cyril Ardiendi, se charge d'informer Irini et apporte soutien et réconfort à la famille en deuil. En 1956, Aleko réserve un appartement sur plan. Avec l'aide de ses enfants, il réunit l'apport nécessaire en 4 ans et devient propriétaire grâce à un prêt remboursé sur 20 ans. En mai 1960, la famille aménage enfin dans un appartement lumineux et moderne dans le quartier d'Andoum, près de la Corniche. Ce même mois, une bonne nouvelle arrive pour le couple. La nationalité française leur est enfin accordée. Tous les enfants se marient les uns après les autres et font des familles heureuses. En 1964, le couple connaîtra la joie de revoir la patrie après une absence de plus de 30 années. Les enfants leur ont offert ce voyage en Grèce. Depuis sa retraite, Aleko avec Irini retourne régulièrement à l'église. Il s'implique dans toutes les activités liées aux célébrations du culte. Aleko est épitrope. En même 1980, les enfants organisent l'anniversaire des 50 ans de mariage de leurs parents. La fête a lieu dans un local de l'église Saint-Irinée en cours de construction. La fête réunit les nombreux enfants, petits et arrière-petits-enfants, et aussi cousins et cousines. L'ambiance grecque est animée par le groupe folklorique de l'Union hellénique qui, parmi ses danseuses, compte une petite fille, Nicole, et une nièce, Jackie, qui épousera plus tard le danseur du groupe, Pierre Theodorakis, président actuel de l'Union hellénique. C'est pour la dernière fois qu'ensemble, Aleko et Irini partagent une telle joie. 4 ans plus tard, Aleko s'éteint. Et c'est ici que s'achève le récit d'Eleni Frossini d'Asinos de Mie et avec elle notre émission. Nous la remercions du fond du cœur d'avoir accepté de partager avec nous son histoire familiale. Merci également à vous tous qui nous avez accompagnés aujourd'hui. Rendez-vous pour notre prochaine histoire bouleversante, celle de la famille Tsetsemeli. Σας ευχαριστώ όλους που ήσασταν μαζί μου. Γεια σας. Καλό απόγευμα.
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2: Linguonos reçoit aujourd'hui Paulin Reynard, directeur général du Rocher Mistral, qui vient nous présenter son établissement pour cet été, pour cette nouvelle saison. Monsieur Paulin Reynard, bonjour.
3: Bonjour Yves, bonjour à tous.
2: Je suis très heureux de vous recevoir dans notre émission relative et consacrée à la Provence. D'ailleurs, si quelques mots en provençal vous échappent, ce n'est pas grave. Bien au contraire. Je suis heureux parce que il y a longtemps que je voulais parler du Rocher Mistral et puis j'en avais pas eu l'occasion et puis je suis très heureux que ça tombe sur vous. Alors, ce Rocher Mistral, il y a pas longtemps que vous y êtes, parce que il y a déjà 2, 3, 4 ans, je crois, le temps passe tellement vite que ce Rocher Mistral a ouvert. Le point sur ce Rocher Mistral.
3: Écoutez,
2: qu'est-ce que c'est le Rocher Mistral d'abord?
3: Le Rocher Mistral, c'est un projet qui est né d'abord dans la tête de Vianney d'Alençon, son président et propriétaire du lieu dans lequel ce projet existe. C'est le château de la Barbin, à côté de Salon de Provence. C'est le plus ancien château de Provence, puisqu'on en a déjà des traces dans le cartuaire de l'abbaye Saint-Victor à Marseille,
2: ah oui,
3: dans les années 1064. Donc c'est un château qui est plus que millénaire et qui aura connu beaucoup d'évolutions bien sûr au cours de l'histoire, mais qui aura aussi connu beaucoup d'événements marquants au cours de l'histoire de France, notamment grâce aux différentes familles qui y ont vécu. Je pense à la famille de Pontevès, au Forbin, etc., etc.
2: Mais quel était le rapport entre Saint-Victor, l'abbaye Saint-Victor et le château de la Barbin, qui somme toute est éloigné par rapport à l'époque? Il fallait 2 jours pour aller à la Barbin.
3: Oui, c'est vrai qu'il y a 1000 ans, ça ne paraît pas être les voisins les plus proches. En tout cas, ce qui est absolument certain, c'est que les moines de l'abbaye ont dressé un cartuaire assez général de toute la Provence, et que ce château y est attesté. Ce château, quand je parle du château, je parle bien sûr du bâtiment lui-même, des gens qui y vivaient, mais je parle aussi des extérieurs, parce que c'est un château qui dispose notamment d'un jardin à la française, alors qui a été aménagé plus tardivement qu'au XIe siècle, d'une grande zone que l'on appelle le potager. C'est vraiment tout un ensemble au cœur du village de la Barbin, d'un peu plus de 500 hectares.
2: Ah oui, 500 hectares quand même.
3: Oui, 500 hectares, ça donne de quoi vivre au milieu de la campagne.
2: Oui, ça fait quoi? Moi, je vous avoue que quand on me parle en hectares, j'ai du mal à situer. Ça ferait quoi en kilomètres carrés ou en longueur et en largeur? C'est beaucoup plus parlant pour moi. Non, mais c'est vrai, hein. Je vous avoue que je n'imagine pas ce que c'est 500 hectares.
3: Je vais vous faire une réponse de Gascon. C'est que quand on se met sur la plus haute tour du château, on regarde aussi loin que nos yeux sont capables de voir et on voit très loin la voie de chemin de fer qui monte en direction du nord. Et bien, c'est l'une des limites, notamment
2: de
3: la propriété.
2: Ah ouais.
3: C'est ce qui permet de comprendre pourquoi ce lieu imaginé par Vianney d'Alençon s'appelle Rocher Mistral. C'est que d'abord le château a été bâti sur un rocher. C'est vraiment un lieu pour lequel il n'y a qu'un seul accès, une seule rampe d'accès qui permet de passer sous 2 porches magnifiques, parce qu'il est posé sur un rocher avec une rivière au nord, une rivière à l'est, et une seule rampe d'accès. Oui. C'est ce qui explique le mot de rocher. Et Mistral, c'est évidemment un hommage à la Provence, à celle de Frédéric Mistral, parce que, eh bien, c'est un château qui a vu passer 1000 ans de vie de culture provençale, et nous espérons bien, eh bien, que dans 1000 ans, ce château sera toujours là et que la culture provençale pourra continuer, notamment à y vivre.
2: Alors, justement, il y a combien, 4 ans qu'il avait ouvert ce château?
3: 5 ans maintenant.
2: 5 ans, ce parc. Le bilan de ces 5 ans, quel est-il? Parce que je sais qu'énormément de gens y sont allés, et moi, je vous avoue que personnellement, j'y suis toujours pas allé. Mais bon, je compte bientôt réparer cet oubli. Mais je viens de encore croiser des gens, il y a dans les couloirs, là, en venant à la radio, qui m'ont dit, je ne connais pas le rocher Mistral. Il va falloir faire de la pub, mon cher Poulain.
3: Vénès de Scurby à Castelnuovo, à Castelnuovo. Venez le voir. Non, c'est un projet qui s'inscrit dans le moyen terme et dans le long terme. C'est un projet extrêmement ambitieux et audacieux qui a été imaginé là, parce que l'objectif est de faire vivre à la fois le château, le patrimoine matériel, donc le château, ses collections, son mobilier, ses décors, ses peintures, ses jardins, et puis de pouvoir y raconter une partie évidemment bien modeste, puisqu'on ne peut pas tout dire, tout raconter, tout montrer de l'histoire de la Provence, de l'histoire locale. C'est notamment le cas avec des déambulations mises en scène dans les pièces historiques du château, où l'on raconte par exemple l'histoire de la révolte des Cascaveu. On est au XVIIe siècle et le peuple provençal se révolte contre Richelieu, qui a décidé de venir faire prélever l'impôt directement depuis Paris, par exemple. Ou une autre déambulation, cette fois-ci notamment dans les sous-sols du château, qui ne sont en théorie pas accessibles à de quelconques visiteurs, qui raconte l'histoire de Claude de Forbin, qui n'a jamais réellement vécu dans ce château, mais dont est évidemment la famille vivait ici en Provence, mais qui était le chef de la marine royale et qui a vécu une vie pleine de voyages et d'aventures, ce qui est assez exceptionnel quand on pense à ces périodes-là de l'histoire de France où voyager était quand même un peu plus compliqué qu'aujourd'hui.
2: Bon, ne bougez pas, je reviens tout de suite.
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2: Et oui, aujourd'hui nous sommes en présence de Paulin Reynard, qui vient nous raconter le rocher Mistral, puisqu'il en est le directeur général. Alors Paulin, vous avez récupéré, entre guillemets, ce château, puisqu'apparemment il y a eu des changements dans la direction, dans l'organisation, etc. Et c'est vous désormais qui présidez aux destinées de ce château.
3: Oui, écoutez, mon prédécesseur Benoît David, qui en assurait la direction générale depuis plusieurs années, a fait voler ses droits à la retraite, et on la lui souhaite évidemment la plus prospère possible, après avoir beaucoup œuvré pour ce château. Et donc Vianney d'Alençon, son président, m'a proposé de prendre la suite à la direction générale de ce projet, pour aussi permettre une évolution du projet, de pouvoir continuer la construction du projet culturel autour de ce lieu qui est un lieu de vie de la culture provençale. Le rocher Mistral, ça n'est pas un musée, ça n'est pas un lieu avec du spectacle permanent et des comédiens et des artistes en permanence. C'est un lieu que je qualifie volontiers et très positivement d'atypique, parce qu'on est à la fois entre le vrai, le château, le patrimoine historique, la découverte historique, la mise en scène, des spectacles, des sons et lumières autour des moines bâtisseurs, on en a parlé, autour de l'aigle de Bonelli qui survole la Provence dans un spectacle vidéo, autour de Napoléon aussi et ses attaches en Provence. Bref, c'est un lieu riche de nombreuses découvertes. Alors, et où on a aussi, Yves, et je sais que vous ne manquerez pas de retenir cette information car je vous connais gourmand, un restaurant, l'Auberge Daudet, et une nouveauté que j'ai mise en place, son brunch provençal.
2: Ah oui, alors justement, c'est quoi les nouveautés? Parce que chaque année, je suppose qu'il faut un petit peu renouveler pour que ceux qui ne sont jamais venus viennent et pour que ceux qui sont déjà venus reviennent. C'est ça l'intérêt aussi.
3: Oui, alors soyons honnêtes, un projet de cette envergure-là nécessite du temps de développement, du temps d'exploitation, nécessite des moyens aussi, qu'ils soient humain, financier, logistique, technique. Donc nous essayons doucement de faire évoluer un petit peu les choses. Et c'est vrai que cette année 2026, j'ai souhaité que l'on puisse rappeler que la Provence, elle n'était pas qu'à travers des spectacles, qu'à travers du son et lumière, mais qu'elle se dessinait de différentes manières, notamment à travers la cuisine, la gastronomie, dont nous avons retravaillé la carte du restaurant. Nous avons une nouvelle chef de cuisine, voisine de la Barbin, et nous avons réimaginé une nouvelle carte avec des jolis plats traditionnels, mais pas que, autour de la Provence. Et nous avons notamment créé ce brunch provençal tous les dimanches à midi. Et je précise, parce qu'il est important de le dire, qu'il n'est pas nécessaire de prendre un billet pour venir visiter le Rocher Mistral.
2: Pour aller manger au restaurant.
3: Exactement, exactement. Donc n'hésitez pas à y venir. Et puis, nous travaillons, bien sûr, au-delà de ce que le public peut venir voir, à la restauration historique du monument. Toutes les toitures et toutes les terrasses ont déjà été refaites. Ce sont plusieurs milliers de mètres carrés qui ont été refaits, 11 terrasses. Et nous travaillons à la restauration de l'intégralité des fenêtres, des menuiseries, et puis ensuite à l'intégralité des décors, des peintures, des tableaux, alors, etc. etc.
2: J'ai entendu dire aussi que pendant, je crois que cet été, il va y avoir des journées un petit peu spéciales.
3: Oui, alors des différentes journées dédiées à de grandes fêtes populaires, de grandes fêtes traditionnelles créées, imaginées au Rocher Mistral, entre tradition et création du Rocher Mistral. Nous travaillons à une fête autour de la lavande, à une fête autour du cyclisme, à différents types d'événements qui doivent permettre, j'en suis intimement convaincu, pour le public de venir et de revenir sur ce site-là. Et il ne s'agit pas d'un site où l'on vient une seule fois dans sa vie, mais il s'agit d'un site de vie de la culture provençale.
2: Oui, c'est ce que je disais tout à l'heure, venir et revenir. Mais par exemple, une journée de cyclisme, vous imaginez quoi, par exemple?
3: Et écoutez, nous essayons d'imaginer ce qui pourrait plaire à la fois aux amateurs réels de cyclisme, à ceux qui pratiquent, mais également aux amoureux de l'histoire du sport, et également à ceux qui voudraient venir passer un bon moment dans un lieu assez exceptionnel du patrimoine. Ouais. Donc tout est entre prestations artistiques, découvertes, un peu historiques, animations diverses, détente, bon moment en famille, tout en ayant en tête, bien sûr, un aspect culturel autour de la Provence.
2: D'accord. Alors, je suppose que ces journées spécifiques, lavande, cyclisme, je me souviens plus le troisième, mais c'est pas grave, vous allez me le redire. C'est des jours bien précis, donc je suppose qu'il va falloir surveiller un petit peu tout ça et aller sur vos sites, je suppose.
3: Oui, nous sommes en train d'affiner le calendrier, les horaires. Donc tout le site internet du Rocher Mistral est à votre disposition pour cela, rochermistral.com, pour vous permettre à la fois de suivre les différents rendez-vous. Et puis laissez-moi donner un conseil à vos auditeurs. Surtout, réserver sur le site internet, c'est moins cher que de réserver sur place en arrivant.
2: Dis-nous les prix, tiens, pour se quitter, mon cher Paulin.
3: Écoutez, sur une journée classique, le billet le plus cher est à 19,90 € en journée. Ouais. Et les événements ont des tarifs spécifiques chacun, mais qui sont moins chers pour permettre justement d'accueillir le plus grand nombre de visiteurs possible, avec évidemment des tarifs réduits et des tarifs pour les enfants comme on en a l'habitude.
2: Eh ben, Paulin, je vous remercie. Je vous souhaite beaucoup, beaucoup, beaucoup de monde cet été. Et puis j'espère passer vous faire un petit coucou. À bientôt, Paulin.
3: Avec plaisir, Yves. Grand merci de votre invitation.
2: À bientôt. À bientôt. Au revoir.
3: À bientôt.
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1: Il est 18h.
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3: Bonsoir à tous, soyez les bienvenus dans cette nouvelle saison de Vox Mundi qui reprend officiellement ce samedi 5 septembre. Dans cette édition, nous reviendrons sur les temps forts de la semaine au Vatican. Léon XIV a reçu en audience les évêques latins des régions arabes. Le pape a salué la persévérance de ces communautés chrétiennes dans un contexte de recrudescence des tensions. Nous l'entendrons, suivi d'un témoignage du vicaire apostolique d'Alexandrie. Retour également sur le temps pour la création qui a débuté le 1er septembre. Avant de prendre le large outre-Atlantique au Mexique où s'est tenue une rencontre inédite entre les évêques nord-américains. Venus du Liban, de Jordanie, de Syrie ou encore de Palestine, les membres de la conférence épiscopale latine des régions arabes étaient à Rome cette semaine pour participer à leur rencontre annuelle. En marge de celle-ci, les évêques se sont entretenus jeudi matin au Vatican avec

0: invitation à ne céder ni à la peur ni à la résignation. Eux qui vivent autant de réalités différentes et complexes, où leurs églises, a-t-il souligné, œuvrent dans des contextes souvent marqués par des tensions politiques, sociales et religieuses. Reconnaissant le témoignage des chrétiens de ces régions meurtries, Léon XIV a résumé le rôle des églises dans ces pays. Écouter, soutenir, consoler. N'ayez pas peur de votre petitesse. La fécondité de l'Église ne se mesure pas au nombre, aux structures ou aux ressources, mais à la fidélité de l'Évangile, a encore rassuré le pape. Une petite communauté, si elle est enracinée dans le Christ, peut être une présence précieuse, non pas parce qu'elle recherche le pouvoir, mais parce qu'elle sert, non pas parce qu'elle s'impose, mais parce qu'elle témoigne.
1: Xavier Sartre. Et parmi les évêques présents à cette réunion, le vicaire apostolique d'Alexandrie des Latins, Monseigneur Claudio Lurati. Sa petite église est essentiellement composée d'étrangers vivant en Égypte, mais cela ne l'éloigne pas des préoccupations de la région. L'Égypte et l'ensemble des chrétiens, des coptes pour leur très grande majorité, vivent en paix, mais la guerre est à leur porte, à Gaza bien sûr, mais aussi au Soudan. On l'écoute.
2: On voit ça avec beaucoup de douleur. Les gens égyptiens, d'une façon, je veux dire, naturelle, ils prennent la part des Palestiniens. Et en même temps, ils veulent garder la paix qu'ils ont acquise avec difficulté avec Israël. Donc, sur la paix, on ne revient pas. Mais il y a beaucoup d'attention à ce qui arrive à nos frères à Gaza. Les limites sont fermées. Personne ne peut passer, mais il y a quand même des milliers de personnes qui sont passées, comme ils avaient une partie de leur famille en Égypte déjà, où ils avaient besoin de soins médicaux. La plupart des Palestiniens que j'ai rencontrés ont été frappés par les bombes israéliennes. Donc, ils ont leurs chambres cassées, ils ne peuvent pas bien marcher, donc il y a beaucoup de problèmes. Au contraire, ce qu'on sent plus du côté d'une présence de gens réfugiés est ce qui arrive au Soudan. Dans les 3 années dernières, on a reçu à peu près 1 million de réfugiés du Soudan. Entre eux, une partie était catholique. Donc, nos églises se sont remplies. Maintenant, on a à peu près une communauté de 35 000 personnes catholiques qui viennent du Soudan, nord ou sud.
1: On entendait Monseigneur Claudio Lurati, le vicaire apostolique d'Alexandrie des Latins. Cette semaine a débuté le temps pour la création, un mois d'initiatives, de prières, de dialogues portant sur la protection de la maison commune et auxquelles participent les chrétiens du monde entier. Le coup d'envoi de cette période de réflexion a eu lieu le mardi 1er septembre, journée mondiale de prière pour la sauvegarde de la création. À cette occasion, le pape a célébré mardi soir la messe depuis le village Laudato Si, dans les jardins de Castel Gandolfo, un lieu voulu par son prédécesseur François et inauguré par le pape Léon XIV il y a maintenant 1 an. Dans son homélie, le pape a invité à cultiver la contemplation, premier pas vers une authentique conversion écologique, le compte-rendu d'Olivier Bonnel.
3: Que ce soit le livre de la sagesse, le psaume 18 ou l'évangile selon saint Matthieu, chacun des textes choisis pour cette liturgie spéciale invite à contempler l'œuvre de Dieu, la merveille de la création et l'amour particulier du Seigneur pour l'être humain, dit le pape. Alors que s'ouvre le temps de la création, Léon XIV a donc exhorté à ralentir pour se concentrer sur cet équilibre fragile voulu par Dieu.
4: Diamoci qualche minuto di pausa.
3: Prenons quelques minutes pour faire une pause dans le tourbillon des activités quotidiennes afin de savourer la grande harmonie dont nous faisons partie. Mettons en mode silencieux tous les bruits des œuvres humaines pour écouter la voix mélodieuse de la création dans laquelle Dieu, l'auteur de toutes choses, nous parle. Cet exercice contemplatif qui favorise la rencontre avec le Seigneur constitue un premier pas vers une authentique conversion écologique, a poursuivi le pape, où les effets de la rencontre avec le Christ se manifestent clairement dans notre rapport au monde qui nous entoure. En reprenant le cantique des créatures de saint François d'Assise, le pape a souhaité qu'à la suite du Poverello, nous puissions renouveler notre engagement à vivre et à promouvoir cette fraternité universelle qui est indissociable de la mission de sauvegarde de la création. «
1: Le compte-rendu d'Olivier Bonnel. Ce temps pour la création durera jusqu'au 4 octobre, fête de Saint-François d'Assise. Le thème cette année invite les communautés chrétiennes à faire un geste en faveur de l'eau. Un don universel qui ne doit pas faire l'objet de marchandage ou de gaspillage, a affirmé Léon XIV dans ses intentions de prière.

0: pour le mois de septembre. Le pape appelle à défendre le droit de chaque personne à boire sans peur dans un contexte actuel d'inégalité d'accès à l'eau. Et puis toujours sur cette thématique de la sauvegarde de la création, la Commission théologique internationale rattachée à la Curie a publié cette semaine un document appelant à répondre avec une perspective chrétienne à la crise. La question écologique est une question théologique, souligne le document, fruit de réflexions menées entre 2022 et 2025. Son compte rendu est à retrouver sur notre site internet vaticannews.va. Partons au Mexique à présent, précisément à Cuernavaca, à 80 km au sud de Mexico City. C'est là où se sont réunis cette semaine les présidents des conférences épiscopales d'Amérique du Nord, Canada, États-Unis et Mexique. Trois thèmes centraux ont été abordés, la violence et la problématique de la drogue, la pauvreté, mais aussi la migration. La migration, défi commun aux trois pays, explique Monseigneur Pierre Goudreau, président de la conférence épiscopale des évêques du Canada.
1: Durant cette rencontre nord-américaine, et il est bon de le souligner, c'est une première dans l'histoire aussi de nos conférences épiscopales, nous avons abordé quelques sujets d'un intérêt commun. À titre d'exemple, tout le phénomène de la mobilité humaine, la migration. On sait que plusieurs migrants partent de l'Amérique du Sud, vont passer vers le Mexique et vont arriver soit aux États-Unis ou au Canada. Et cette mobilité humaine, bien sûr, engendre plusieurs défis. Et pour nous, comme évêques, il est important de réfléchir aux enjeux pour mieux accompagner aussi les personnes qui vivent cette situation, de nous faire plus proches et également aussi d'avoir tout, je dirais, le regard sur leur réalité humaine et spirituelle pour mieux les soutenir.
0: Monseigneur Pierre Goudreau, président de la Conférence épiscopale des évêques du Canada. On termine cette édition de Vox Mundi au Vatican. Dans les audiences du pape à retenir aujourd'hui, celle accordée aux sœurs adoratrices perpétuelles du Saint-Sacrement en pèlerinage à Rome. Elles appartiennent à la famille augustinienne. Le pape Léon XIV, dans son allocution en espagnol, les a invitées à rester fidèles à la sagesse de l'Évangile. Et puis ce soir à 19h, le pape Léon XIV participera à la fête des familles du gouvernorat du Vatican. Rendez-vous annuel organisé dans les jardins du Vatican. Il récitera, comme à son habitude, ce dimanche midi, l'Angélus depuis la fenêtre de ses appartements pontificaux, à suivre en direct commenté en français sur nos ondes et sur notre chaîne YouTube. C'est ici que s'achève cette édition de Vox Mundi. Prochaine rétrospective de la semaine, ça sera samedi prochain, même lieu, même heure. D'ici là, excellente soirée à vous tous.

0: Bienvenue dans cette nouvelle saison de l'invité du week-end qui sera largement consacrée à la vie politique. Je vous propose que chaque samedi, nous prenions le temps de regarder cette année électorale avec recul, grâce à des journalistes qui viendront faire le bilan de la semaine écoulée et dessiner les enjeux de celle qui s'ouvre. Des experts nous aideront aussi à prendre de la hauteur pour regarder comment les problématiques françaises majeures, mais parfois oubliées, sont traitées par les candidats. Pour inaugurer cette année, je vous propose de partir à la découverte de notre société française sous la conduite de Gérald Andrieux et Franck Dedieu, tous les deux journalistes. Gérald Andrieux, vous êtes ancien membre de la rédaction de Marianne. Franck Dedieu, vous êtes l'actuel rédacteur en chef de Marianne. Bienvenue à tous les deux, merci d'être là.
1: Bonjour.
2: Merci.
0: Et si vous êtes là, c'est parce que vous êtes tous les deux auteurs de Nous les Français. Auteurs, mais pas uniquement, il y en a d'autres avec vous. Donc Nous les Français, racontez la France comme les politiques ne le feront jamais, aux éditions Robert Laffont, paru ces derniers jours, et déjà en réimpression. Dans ce livre illustré, ouvrage d'infographie sérieux, qui ne se prend pas au sérieux, vous faites le portrait de la société française à travers les petits éléments de nos vies quotidiennes, comme les caméras, les vidéos de vidéosurveillance, la consommation d'eau en bouteille, le port de la doudoune, la pratique du pole dance, ou encore les livres politiques que nous lisons, les radios que nous écoutons, les films que nous préférons. Tous ces actes de la vie quotidienne qui agissent comme autant de révélateurs de notre imaginaire collectif, dites-vous. 100 entrées donc qui, individuellement, ne disent pas grand-chose, mais sont reliées entre elles et ainsi dressent le portrait d'une France, je vous cite encore, incapable de faire émerger ce « nous » imaginaire, mais qui exprime toutefois un désir de collectif. Gérald Andrieux, Franck Dedieu, je vous remercie donc d'avoir accepté mon invitation. Il me semblait important, pour commencer cette nouvelle saison, de partir à la découverte de cette société française dont les électeurs vont être appelés aux urnes dans quelques mois. Alors, avant de commencer, je voudrais vous interroger sur ce titre, « Nous, les Français ». Ce « nous » est en gros sur la couverture, il a une bonne place. Est-ce que ça veut dire que nous, les Français, nous sommes toujours unis par quelque chose qui nous unit? Ou au contraire, est-ce que nous sommes divisés et ce titre serait donc performatif?
1: Eh bien, hélas, je vais répondre les deux à la fois. On s'est arrêté sur l'idée du « nous » parce qu'on voulait voir ce qui nous liait encore, puisqu'on nous explique que le pays est fracturé, atomisé, archipélisé. Les mots sont nombreux pour définir les divisions et les conflits qui nous opposent. Mais en même temps, en faisant ce livre, on s'est rendu compte qu'il y avait encore énormément de choses qui nous liaient. On parlera peut-être tout à l'heure, mais l'humour est quelque chose que nous avons encore en commun. Les comédies au cinéma sont des références partagées à travers les générations. Le rapport à la nostalgie, c'est aussi quelque chose qui nous rassemble. Et donc, on nous demande souvent, c'est est-ce que nous évoquons un pays qui est totalement fracturé ou un pays qui a soif de collectif? En fait, les Français sont des êtres humains comme les autres et sont des êtres ambivalents. Et à chaque instant, ils sont habités par l'envie d'aller vers l'autre et l'envie de fuir l'autre. Et c'est tout naturel. Donc il y a cette complexité dans le livre. Il y a le nous qui nous rassemble, et puis il y a l'autre, il y a vous. Les deux sont présents dans le livre.
0: Pourtant, Franck Dedieu, Gérald Andrieux, nous avons quand même, quand on regarde les informations, plutôt l'impression qu'il y a une concurrence des récits, que chacun arrive avec sa... comme membre d'une tribu et a un récit sur sa propre histoire et son propre avenir, et souvent des récits qui sont en concurrence, voire qui assument le conflit.
2: Alors, ces récits, ils existent, simplement, ils n'occupent pas la vie quotidienne des Français du matin au soir. Effectivement, il y a des récits qui sont concurrents, qui se fracturent les uns sur les autres, mais il n'y a pas que ça. C'est pour ça que, dans la question du « nous », en fait, il y a l'article qui précède. Il n'y a pas un « nous », il n'y a pas le « nous » français. C'est vrai que ça n'existe pas, on le regrette. C'était une époque où il pouvait y avoir, je dirais, le sentiment d'être rassemblé par quelque chose qui est au-delà de nos propres identités, une sorte de projection très française, et qui était facteur de paix sociale. Il y a des « nous », il y a des « nous ». Donc effectivement, il y a des « nous » où, à un moment donné, nous sommes amenés à être fracturés, puis d'autres, ou d'autres moments de la journée, j'ai envie de vous dire à quelle heure... Ça dépend à quelle heure, cette histoire, parce qu'il y a des moments de la journée où les gens sont véritablement dans une forme de lien social fort, et ils peuvent passer d'un état d'opposition à un état de liaison et même de communion d'une manière ou d'une autre à plusieurs moments de la journée. Et donc ça c'est quelque chose que nous avons découvert, je voulais dire, un petit peu de façon empirique. On n'était pas parti sur l'idée de l'article « nous » ou « les nous », mais on s'est aperçu au fur et à mesure de notre enquête, et de nos chiffres aussi, que c'est ça qui finalement caractérise la France d'aujourd'hui.
0: Alors, avant d'entrer dans la discussion plus amplement, et puis surtout de pénétrer dans ce livre à partir de ses entrées, comme on dit, dans le langage éditorial, je voudrais savoir pourquoi vous vous êtes retrouvés tous les deux et avec vos comparses, co-auteurs, à écrire ce livre. D'où vient cette idée de finalement de faire une infographie illustrée, avec beaucoup d'humour, je le précise, de la société française? Est-ce que les statistiques ont encore quelque chose à nous dire?
1: Alors, le pays est parfaitement cartographié, il y a énormément de données, de data, on pourrait dire qu'on sait tout sur le pays à l'instant T, et puis même on pourrait avoir des projections de la moindre réforme politique qui serait décidée en un claquement de droit, tout ça est vrai. Mais moi j'avais envie, en fait, de permettre d'amener des lecteurs qui seraient intimidés par l'idée de lire un essai politique, de leur dire, en fait, ne soyez pas intimidés, vous pouvez lire ce livre, il est très accessible, parce qu'il rentre par des détails du quotidien, et on va vous amener sur une lecture un peu plus idéologique, un peu plus complexe. Et il y a des tas de gens qui, par ailleurs, en ont ras-le-bol de la politique. Donc, c'est une manière de leur montrer qu'on peut parler de façon un peu légère de politique, tout en abordant des sujets qui sont en fait très lourds, puisque ce sont des sujets du quotidien. Il est question de joie et de mort, il est question de sentiments sympathiques et positifs, comme il est question de sujets très, très anxiogènes aussi dans le livre, mais tout ça est rendu ludique et accessible, et je trouve qu'il y a beaucoup de noblesse à rendre des sujets complexes accessibles.
0: Alors, vous avez pris la société française, vous avez choisi des fenêtres pour regarder cette société française. Comment vous les avez sélectionnées, ces fenêtres, ces entrées?
1: C'est tout bête, je répondrai vraiment rapidement. On s'est dit, on va essayer de vous imaginer une journée d'un Français du matin jusqu'au soir, et que pas un des champs de cette journée ne soit oublié. C'est-à-dire qu'il est question de nourriture, il est question de santé, il est question de logement, il est question de transport, de famille, il est question de religion, il est question de sécurité, d'immigration. En fait, tous les moments de la journée sont évoqués dans le livre.
2: Oui, et puis on s'était dit aussi que, de façon un peu confuse, la France se présente parfois comme une sorte de pelote de laine. Et on se dit, bon, on va pas utiliser comme les autres politiques des grands agrégats. Vous avez parlé de statistiques, c'est vrai, mais c'est pas des statistiques sur le chômage, le PIB, la dette, etc. C'est très peu, on a très peu de données là-dessus. C'est des données qui sont beaucoup plus partielles, très pointues, tout simplement parce que cette pelote de laine, si vous la regardez attentivement, pas simplement nous, c'est vrai qu'en tant que journaliste, c'est un peu notre boulot, mais pas simplement. Vous apercevez qu'il y a des petits fils qui dépassent. Puis on s'est dit, tiens, si on tirait ce fil-là, peut-être qu'il va apparaître quelque chose qui est plus grand qu'il n'y paraît. Passer de ce minuscule à quelque chose de majuscule. Et effectivement, parfois, ça ne marchait pas. On se disait, c'est pas bon, mauvaise intuition. Puis parfois, très bonne intuition. Donc ça a été un peu notre méthode.
0: Pour connaître certains d'entre vous, j'ai plaisir à imaginer que ce livre a été pensé autour d'une table, peut-être d'un repas. Je pense que vous...
1: C'est exactement ça. Il faut bien confier quelque chose à vos auditeurs. Souvent, les livres collectifs, les gens ne travaillent pas ensemble. On leur commande une partie du livre, chacun travaille de son côté. Là, on a travaillé comme une véritable rédaction, avec des conférences de rédaction, mais effectivement, autour d'une table et assez animée. En fait, vous avez le résultat d'un apéro joyeux. Donc, c'était des moments très français qui ont donné un livre sur les Français.
0: Alors, avant d'entrer dans certaines entrées qui m'ont particulièrement marqué, je voudrais quand même, parce que nous sommes sur RCF Notre-Dame, commencer avec une entrée, pas n'importe laquelle, vous avez choisi de parler des catholiques. Oui. Les autres religions ne sont pas présentes, c'est les catholiques dont vous avez choisi de parler. Et l'intitulé, c'est « Catholicor, le style catho ou l'autre signe du retour en grâce du catholicisme ». Alors je ne sais pas, Gérald Andrieux, c'est à vous que je pose la question.
1: Je vais répondre,
0: pourquoi les catholiques et Qu'est-ce qu'ils vous disent, ces catholiques ?
1: En réalité, les religions sont évoquées par petites touches à droite, à gauche dans le livre. Il est question, évidemment, des différentes religions. L'islam est présent, mais le catholicisme aussi, par petites touches. Mais il y a une entrée sur le catholicor, qui est donc un hashtag présent sur les réseaux sociaux. Pourquoi on s'est intéressé à ça ? C'est que une de nos grilles de lecture, c'est s'intéresser au mode de consommation, à ce que l'on achète, ce que l'on porte comme vêtements. Et Catholicor, donc c'est une entrée écrite par Laure Coromine, notre coautrice, elle s'est intéressée à l'esthétique catholique.
0: Le catholique ne serait donc pas un consommateur comme les autres ?
1: Alors, ce qui est intéressant, c'est que des consommateurs comme les autres, qui ne sont pas du tout catholiques, consomment de l'esthétique catholique. Des trucs tout bêtes. Vous trouvez désormais, dans des magasins de déco, des petites vierges en plastique rose fuchsia. Vous pouvez acheter en ligne des bikinis avec écrit la Sainte Trinité sur le bikini. Et cette esthétique, on s'est posé la question de qu'est-ce qu'elle signifie de la société française, qu'est-ce qu'elle dit politiquement ou idéologiquement de la société française. Eh bien, on en arrive à un constat qui est assez surprenant, qui peut-être agacera vos auditeurs, mais c'est que le catholicisme est vu comme quelque chose à la fois d'exotique, puisque c'est très ancré dans le pays, et en même temps rassurant, parce que même si on n'est pas catholique, on connaît les grandes lignes de l'histoire et du récit.
0: Ah, donc les catholiques rassurent et en même temps ils restent un peu mystérieux.
1: Oui, mais en tout cas, c'est devenu, et c'est marrant, c'est devenu une forme d'esthétique. La question pour les catholiques, c'est est-ce qu'on peut aller au-delà de l'esthétique et est-ce qu'on peut montrer que derrière l'esthétique, il y a du contenu et il y a quelque chose, comment dire, un récit à offrir aux gens, quoi.
0: Mais est-ce que ça offre, est-ce qu'il est possible d'avoir une lecture politique de cette esthétique catho qui a du succès ?
1: Il me semble que c'est la grande, c'est presque un problème pour la religion catholique, c'est sa grande sécularisation en quelque sorte. Elle est tellement sécularisée que il y a quasiment plus de signifiant derrière une statuette de la Vierge Marie en plastique. C'est-à-dire que ça devient plus que de l'esthétique et on ne perçoit plus le contenu religieux derrière tout ça. Donc ça devrait interroger vos auditeurs en tout cas.
0: Alors j'ai été marquée par une entrée, je crois que c'est vous, Franck de Dieu, qui avez travaillé dessus, la piscine.
2: Oui, alors la piscine, ça partait, je prends rarement l'avion, je vous assure, mais je suis frappé par le nombre de rectangles bleu turquoise lorsque vous élevez. Et effectivement, en creusant un peu, on s'aperçoit que c'est une spécificité française. La France détient le titre de champion du monde de la piscine par habitant, une piscine pour 19 habitants, ce qui est absolument énorme. Vous prenez les Italiens et les Espagnols qui ont autant de raisons, je dirais,
0: même plus,
2: puisqu'il y a plus d'ensoleillement, ont moins de piscines que nous. Donc, on s'est posé la question de savoir pourquoi il y a un tel développement de la piscine. Alors, la première chose, c'est de se dire, peut-être parce qu'il y a un embourgeoisement un peu de la France. Mais non, en fait, les statistiques montrent que, vous avez pratiquement autant de cadres d'employés, d'ouvriers, qui ont des piscines. C'est-à-dire que ce n'est plus devenu un signe extérieur de richesse, comme au temps du film avec Alain Delon et Romy Schneider au bord de la piscine, ou le lauréat du Dustin Hoffman qui, tout juste diplômé, se retrouve à faire un plouf dans la grande bourgeoisie. Ce n'est pas du tout le cas, c'est plutôt un élément aujourd'hui, parce que aussi les prix ont baissé. C'est un élément, je dirais, du bonheur familial qui va avec l'apéritif, avec le barbecue. Donc c'est un prolongement, un élément du bonheur. Alors, ça ne veut pas dire forcément que c'est que circuler, il n'y a rien à voir, faites un plouf et puis c'est tout. Que parallèlement à cette montée en puissance des piscines privées, on s'aperçoit qu'il y a de moins en moins de piscines collectives. Les fameuses piscines municipales qui ont fleuri comme des champignons, c'est le cas de le dire, comme des tournesols dans les années 70 et 80. Et aujourd'hui, d'abord parce que ça coûte extrêmement cher, parce que c'est énergétivore, hein. On consomme une énergie énorme, chauffage énorme, les municipalités qui n'ont pas les moyens de les entretenir. Et donc, vous avez de façon assez concomitante une augmentation des piscines personnelles, individuelles, et une baisse des piscines municipales. Donc, ça fait partie, encore une fois, voyez, par rapport à notre démarche que vous interrogiez, ça fait partie, encore une fois, de ça dit quelque chose de plus grand que lui-même, c'est-à-dire une sorte d'individualisation et de décollectivisation de ce qu'on appelle le bonheur. Alors, effectivement, dans les piscines privées, vous invitez vos proches, vos familles, les gens que vous aimez. Dans les piscines municipales, vous vous confrontez à l'autre. Et vous confrontez à l'autre dans un cadre très particulier, qui est celui, quand même, du corps. C'est quelque chose de assez fondamental, de se, de se confronter à autrui, à l'inconnu, par l'intermédiaire du corps. Il y avait une ambition dans les années 70 et 80, quand même assez, je dirais, collectivisante ou collectiviste, qu'on ne retrouve plus du tout aujourd'hui, et on le retrouve avec ce développement de la piscine.
0: Élément qu'on peut mettre en lien avec la poussée de la demande de pouvoir mettre des burkinis dans les piscines, ou au contraire d'être seins nus comme dans certaines piscines municipales, où finalement chacun a le droit de venir comme il veut, et qu'importe ce que cela dit d'une vie collective
2: oui,
0: possible.
2: Mais voyez, c'est-à-dire que si c'est vrai, c'est-à-dire quelque part une sorte d'individualisation, une sorte de bonheur sur mesure. Voilà, j'ai mon bonheur sur mesure, et il peut se développer à l'écart des autres. Mais encore une fois, n'allons pas trop vite en besogne dans cette conclusion, parce que les gens qui ont une piscine essayent au maximum d'en faire profiter les autres. On voit, ils invitent les copains, c'est l'occasion du partage aussi, vous voyez. C'est-à-dire que ce n'est pas simplement une France qui se recroqueville, la piscine. Ce n'est pas une France qui se collectivise, mais ce n'est pas une France qui se recroqueville sur elle-même.
1: Pour compléter et reboucler avec la question sur le « nous », la piscine individuelle, c'est le « nous » choisi. C'est-à-dire, c'est pas le « nous » auquel on est confronté.
0: Alors, il y a, sans entrer, donc impossible de parler de tout, il y a l'évolution du prix de la commode 18e siècle qui est passionnante, le succès de Vianney et Gims, qui est à mettre en lien, à mon avis, avec l'UCPA, où tout le monde peut se retrouver à peu près, où en tout cas les classes sociales se mélangent. On arrive presque à la fin de cette émission. J'avais envie de vous dire, de vous poser la question régulièrement, quand les hommes politiques et les femmes politiques sont invités sur les plateaux de télévision, le journaliste leur pose la question du prix du ticket de métro ou du prix de la baguette pour savoir si vraiment ces hommes politiques connaissent la vie quotidienne des Français. Quelle serait pour vous la bonne entrée de votre livre qui pourrait renouveler cette question ?
1: Deux questions. Est-ce qu'ils possèdent dans leur cuisine un air fryer et savent-ils le prix d'un air fryer ? Le air fryer, donc, c'est cette friteuse à air pulsé, donc ça permet de cuisiner moins gras. C'est un succès considérable en France. Un chiffre éclaire ce succès. 2024, 3 millions de air fryers vendus en France. On devait avoir la Startup Nation, en fait on est dans la Air Fryer Nation avec Emmanuel Macron. Les gens trouvent plaisir à recuisiner chez eux, et c'est assez symptomatique de quelque chose, c'est qu'ils font attention à leur santé, à leur corps, puisque l'air fryer c'est une cuisine un peu plus saine. Et on rentre dans l'ère du sans, S-A-N-S, c'est-à-dire qu'on va retirer le gras. C'est intéressant sur ce que ça dit de la société française, parce que dans les années 50, 60, 70, il y a le fameux mythologie de Roland Barthes qui liste les mythologies françaises. C'est le steak, les frites, le lait, le vin. Et en fait, on est dans une ère où on mange moins de viande, les frites, on les fait au air fryer, le lait est devenu végétal, et le vin, il ne faut surtout plus en boire parce que ça serait mauvais pour la santé. Et ça montre un basculement idéologique des Français dans cette ère du sans, S-A-N-S, cette ère de la recherche de bien-être et de cuisine à domicile, puisque l'air fryer a explosé peu de temps après l'épisode Covid, où chacun s'est mis à refaire du pain chez lui et à recuisiner chez lui.
0: Il nous reste une minute. Je voudrais vous demander à chacun quelle est votre entrée préférée, pas celle que vous avez rédigée, mais celle que d'autres ont rédigée et qui vous plaît plus.
2: C'est complexe. Commence.
1: c'est gentil.
0: Allez, Gérald Andrieux, il faut se jeter à l'eau.
1: Non, ce que j'aime bien, moi, c'est qu'il y a des choses qui sont contre-intuitives, et on est parti avec des idées, et on a été très surpris par le résultat. Et je vais prendre un exemple sur la sécurité, sujet sérieux, voisin vigilant. Et voisin vigilant, en fait, on pensait que c'était le retour de la milice dans la France rurale. Et en fait, ça crée du lien social, parce qu'il n'est pas simplement question de cambrioleurs là-dedans.
2: Alors moi, c'est sur Loup en bouteille qui a été rédigé par Raphaël Liorca. Et pareil aussi, c'est assez contre-intuitif. On se dit, ceux qui consomment de l'eau en bouteille, c'est quand même les gens qui ont les moyens. Et en fait, on ne s'aperçoit pas du tout. C'est quelque chose qui n'a pas... Il n'y a pas un marqueur, un biais social dans la consommation de la bouteille en plastique. Il y a plutôt un rapport à l'État. C'est-à-dire qu'une sorte de
1: méfiance.
2: De méfiance, de recul par rapport à l'État. Et c'est vrai que ceux qui font le moins confiance à l'État consomment plus de bouteilles d'eau.
0: Eh bien, Gérald Andrieux, Franck Dedieu, je voulais vraiment vous remercier d'être venu sur RCF Notre-Dame. Et j'invite les auditeurs à acheter votre livre, à le lire, « Nous, les Français ». La doudoune dit beaucoup de choses des Français, et peut-être la nostalgie aussi, avec cette peur de l'avenir. Merci pour tout.
1: Merci à vous.

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2: Avec vous Christophe, vos chroniqueurs habituels, Marie-Noël Tranchant, Dominique Bord, Bernard Medioni.
3: Oui, bonjour à vous trois.
2: Deux événements guident ce rendez-vous, la Palme d'Or du Festival de Cannes pour Fjord et la disparition de Jean-Paul Rapneau.
3: Oui, Fjord est un film norvégo-dano-suédois réalisé par Christian Mungiu, qui avait déjà obtenu la Palme d'Or pour 4 mois, 3 semaines, 2 jours en 2007. Actuellement sur les écrans, il nous permet ce film d'assister. C'est un chef-d'œuvre. Et en même temps, de débattre de ce qu'il nous apporte. C'est l'histoire d'une famille roumaine, les Georgiou, un couple romano-norvégien très pieux qui s'installe dans un village au bout d'un fjord. Et il se lie rapidement d'amitié avec leurs voisins, les Alberg. Les enfants des deux familles deviennent très proches, malgré des éducations différentes. Lorsque le corps enseignant découvre des ecchymoses sur le corps d'Elia, l'aîné des enfants Georgiou, la communauté se demande si l'éducation traditionnelle que les enfants Georgiou reçoivent de leurs parents pourra en être la cause. Alors ça ne convient pas du tout à la société islandaise ou norvégienne, plutôt norvégienne, cette société qui cherche à protéger les enfants à travers une structure étatique mettant en avant les droits de l'enfant. Les droits de l'enfant sont-ils compatibles avec l'éducation ? Le père a sans doute été violent en donnant des fessées et en tapant sur la main d'un enfant qui allait se brûler. Faut-il pour autant en faire un délinquant ? Les services pour l'enfance, de façon extrêmement glaçante, décident de séparer les parents des enfants et de placer ces mêmes enfants dans des familles d'accueil. On assiste à cette scène terrible entre les deux femmes pour la bienveillance de l'enfant et la mère, à qui les enfants seront forcément retirés. Le spectateur oscille entre deux forces contradictoires, deux extrêmes, le bien-être de l'enfant et la religion. Le film nous place devant la contradiction, le dilemme. La dernière partie nous place aussi dans le prétoire où le père roumain est accusé de violence envers ses enfants. Que peut-il répondre ? Comment peut-il sortir du poids de l'administration ? Savez-vous, mes amis, qu'en France, la loi anti-fessée de 2019 peut vous faire condamner ou faire condamner un parent à 3 ans de prison ?
2: On écoute la bande-annonce ?
3: Allez.
4: Gonclap, papa. Combien ?
5: Are you familiar with this Romanian saying, Bataia erupta din rai?
4: Yes. Beating is coming from heaven.
6: Hello, children. Welcome to our school and to our country, I could say.
7: Hi, Ella. I'm Laura. Hi.
8: I understand that you came all the way from
4: Romania. But my wife is Norwegian, so...
9: They seem so happy here. And they have bonded so much with Nora.
10: Why don't you let Em and Elia come for my birthday?
4: Because they're punished.
10: What are you doing here?
4: With 5, unless there's some discipline.
3: Alors, Dominique Borde.
11: Et il y a là le refus de la différence qui passe par la suspicion puis la condamnation. Sans juger, sans le moindre manichéisme, Mungiu regarde et nous oblige à observer des personnages pris dans un engrenage, parce que ça va très loin, mais ce qui est beaucoup plus touchant dans le film et assez remarquable, c'est la linéarité du récit qui séduit sa simplicité et l'ordonnance d'un scénario implacable, mais sans jamais apercevoir un parti pris. Ça reste très, très... Il nous laisse libre de juger ou de ne pas juger, ou même de condamner, hein. C'est vraiment deux cultures qui s'affrontent dans l'ordre et le silence. Ce silence étouffant, dans un décor glacé en plus, qui place les êtres dans leur vérité. On peut y voir une fable qui touche à l'universel, ou un constat impartial des errances humaines. Impressionnant, implacable, ça mérite une palme d'or, en effet, sa deuxième, oui.
3: Marie-Noël.
12: Oui, pour moi, c'est très intéressant. Mais c'est pas seulement deux cultures, je vois plus ça, la force du thème pour moi, c'est davantage le contraste entre la planification de la bureaucratie étatique
3: terrible.
12: Et la réalité existentielle de ce que vit une famille où rien n'est planifié justement. Enfin, il y a des axes, bien sûr, et celle-ci qui est une famille évangélique. J'ai beaucoup entendu dire catholique traditionnel. C'est une famille évangélique.
3: Absolument.
12: Ce qui n'est pas la même chose. Mais en tout cas, elle est dans la réalité de la vie. Il y a 5 enfants. Et on commence par apercevoir une réaction du père assez vive, une engueulade familiale. Et ensuite, par flashback, on revivra la scène. On comprendra pourquoi il était si inquiet et furieux. En revanche, on comprendra moins, et c'est là que je m'étonne un peu de ces confusions. On comprend un peu moins l'origine des ecchymoses de la jeune fille. Et ça, c'est très gênant, parce que c'est un point important du scénario, et ce n'est jamais dit...
3: Heureusement qu'on ne le sait pas.
13: Ben je suis d'accord avec Marie-Noël, mais...
3: Ben continuez.
13: Non, oui. Mais je ne vais pas couper la canon.
3: Non, mais dialoguons.
13: Mais quand même, ça c'est un point clé.
12: Oui.
13: Et ça n'est jamais tranché.
3: C'est le point clé. Et c'est le point clé, et justement, c'est ce que vous disiez. On ne tranche jamais.
13: Et bien c'est un problème.
12: Oui.
3: Et c'est formidable.
13: Là, non, moi je trouve pas que ça soit formidable.
12: Oui, j'admire l'œuvre de Christian Mungiu, qui est un des grands cinéastes roumains qui se sont levés après l'ère soviétique, et ils sont plusieurs intéressants, et lui construit une œuvre assez remarquable, très politique, très sociale, jusqu'ici se déroulant principalement dans son pays, dont il dénonce notamment la corruption dans plusieurs films, et c'est toujours avec ce sens de la complexité des situations et une réflexion morale, comme il y en a eu souvent dans les grands cinémas de l'Est.
11: Que la fille est lesbienne aussi.
12: Donc ça, c'est intéressant, cette dimension-là. Maintenant, c'est pas mon film préféré de lui, d'abord parce que je le trouve trop long.
3: Trop lent, manquant de
12: rythme, de tempo, et trop long. Et puis, d'une part, la mise en scène est très tirée au cordeau, et d'autre part, il y a certaines ces obscurités, ces confusions, qui sont, à mon avis, un peu préjudiciables à la compréhension.
3: Bernard.
13: Oui, moi, je trouve ça très intéressant. Je trouve ça très supérieur à sa précédente Palme d'Or, 4 mois, 3 semaines, 2 jours. Je trouve que le sujet est traité avec beaucoup plus d'intensité. Il y a une tension dramatique qui monte, comme la petite bête. Et vraiment, au début, c'est vrai qu'au début, ça tarde un petit peu. Et puis, on sent imperceptiblement, et ça va crescendo. Et ça, c'est tout à fait convaincant. Vous avez une réalisation qui, là aussi, est plus acérée. Vous avez ces couleurs splendide, épanoui, ces blancs, ces rouges magnifiques, et puis des images embellies par cette neige, cette glace. Moi, ce qui m'a peut-être le plus intéressé, c'est la description des débats procéduriers. On a vraiment ici presque un grand film de procès. On n'est pas dans 12 hommes en colère, mais l'échange entre les deux parties est très très intéressante, avec l'avocate qui lâche pas le morceau, qui dit « Mais oui, mais vous leur avez enlevé leurs enfants, mais vous, madame, vous n'avez pas d'enfants. Vous savez pas comment ça se passe. » Et c'est vrai que c'est quand même un argument de poids. Et en face, vous avez le responsable de ce service de protection de l'enfance qui s'appelle en Norvège Barnevernet et qui a des arguments aussi en face. Et ça...
3: Barnevernet qui demande « Mais pour vous, une famille, ça commence par un homme et une femme ?» Et le type répond « Bah oui, bien sûr, c'est bon, on appréciera. »
13: Et oui, il est amusant de constater que le personnage principal est joué par Sebastian Stan, qui est un acteur qu'on a vu dans plusieurs films de super-héros, dans le rôle du soldat l'hiver, il avait beaucoup de cheveux d'ailleurs dans ses films, il est plus jeune. Et ici, c'est inspiré, ça c'est très étonnant qu'on n'y fasse pas plus allusion à une affaire réelle, une affaire judiciaire, qui est l'affaire Bodnariu, qui a éclaté en 2015, et c'est très et avec aussi, on leur a retiré tous leurs enfants, et il y a eu un scandale et des manifestations en 2016, un an après, et c'est curieux, il ne le précise pas, il dit vaguement que c'est inspiré de faits réels, mais ça c'est laissé de côté, c'est un tout petit peu étonnant. Non, moi je suis parfaitement d'accord avec Marie-Noël, ce doute à la fin, ça ne va pas. Je trouve qu'il devrait trancher, parce qu'il y a en effet cette perspective avec ce point, avec la petite voisine, est-ce qu'ils se sont fait eux-mêmes les blessures pour pouvoir échapper aux parents ? On n'en sait rien, on aurait bien voulu qu'il tranchât. Et ça, je trouve que c'est une faiblesse du film. À un moment donné, vous avez une question de la présidente qui est coupée, comme si on n'a pas le retour, comme si le montage, tout d'un coup, avait batté la campagne. Et puis le titre est une catastrophe. Fjord, ça n'a rien à voir ni avec le film, ni avec sa problématique. Quelle paresse de titre.
3: On est coincé.
13: Ben quoi, on est quoi ? Oui, par le fjord.
14: Mais oui.
13: Ah non, non,
14: on est tout au bout du bout du bout.
13: Ah non, un titre comme ça, moi, ça me laisse de glace, personnellement. Ah non, non, non, vraiment. Je dirais qu'on a ici une situation inextricable. Et est-ce que donc le départ reste l'unique solution en cette patrie du Grand Nord ? Tombe la neige, tu ne reviendras pas, aurait interprété un célèbre chanteur, sans doute parce qu'il aime le fjord, Adamo.
3: Oui, très bien. On n'a pas les applaudissements, mais on les a dans notre cœur.
13: C'est le plus important.
2: RCF Notre-Dame des Arts et des Lettres, metteur en scène de la foule et du mouvement, Jean-Paul Rapneau nous a quittés mardi dernier. Il avait 94 ans.
3: Oui, c'est une singulière et curieuse carrière que celle de ce réalisateur aux 8 films. 8 films seulement, tant il consacrait et prenait son temps pour parfaire l'écriture des scénarios. Il était scénariste au départ. Parmi ces films, on pense évidemment à Cyrano de Bergerac en 1990 avec la magistrale interprétation de Depardieu. Il aimait l'attention, il aimait le mouvement.
2: Revenons avec vous sur sa carrière.
3: Il est d'abord scénariste, je viens de le dire. Il participe notamment à l'écriture des scénarios de Zazie dans le métro en 1960, Vie privée en 1961, de Louis Malle et de L'homme de Rio en 64 de Philippe de Broca. C'est en 1966, il a alors 34 ans, qu'il réalise son premier long métrage, La vie de Château. Avec lui, à l'écriture du scénario, pas des moindres, hein, Daniel Boulanger, Alain Cavalier et Claude Sautet. Et la distribution, Catherine Deneuve, Philippe Noiret, Pierre Brasseur, excusez du peu, une histoire de résistance pendant la guerre, juste avant le débarquement, dans un château où Marie, Catherine Deneuve, s'ennuie et attend un héros, un Allemand peut-être. Il joue aussi Marie Marquet, qui fut la dernière maîtresse d'Edmond Rostand. Allez, on écoute la bande-annonce.
15: Monsieur, j'ai ordre de m'installer avec mes hommes dans votre propriété.
16: Non, non, non, non, non, non, non, non, c'est pas possible, ça ne va pas. Vous ne comprenez pas le français.
17: Le parachutiste, le pauvre garçon.
18: Ah, commandant, vous ne connaissez pas le frère de ma femme ?
15: Et très honoré, monsieur.
16: Le frère de qui ?
18: Mais quoi, Bobby ? J'ai un message pour toi.
16: Ah ?
18: Oui, voilà. Alors tu viens jouer la comédie à ton père. Papa, mon mari ne m'aime pas. Il est derrière mon dos. Tu débauches ton meilleur soldat.
19: Maintenant, je sais, vous êtes la seule femme. Les autres n'existent pas.
16: Oh, des cocos !
17: Ce sont des explosifs.
16: Mon Dieu, mais pour quoi faire ?
19: Des sabotages.
16: Sabotage ? Quelle bonne idée !
17: Qui êtes-vous, hein ?
16: Lâchez-le !
17: Votre femme est partie avec son amant ?
16: Mon Dieu, non !
17: Eh, mais il n'a pas arrêté !
16: Mais non,
17: les gars !
16: Faites pas une histoire. Elle reviendra, votre fille.
20: Vous ne souvenez pas de ma fille.
16: Alors de qui ?
20: Les Américains.
16: Qu'est-ce qu'ils vous ont fait ?
20: Demain matin.
3: Vous êtes d'accord que c'est un grand film ?
11: Oui. Ah oui, c'est très bon. Bah, oui, il a eu le prix Louis de Luc d'ailleurs, parce qu'il a été assez remarqué. Et ça a été l'un des premiers films qui traitait l'occupation sur le ton de la comédie, oui. Bien avant La Grande Badrouille et d'autres.
13: Bah, c'est
11: et
13: la ça, même c'est... année, excusez-moi oui, de vous couper, c'est la même année. Ouais.
11: Et donc, il y a un rythme, comme toujours, qu'on va retrouver dans tous les films de Rapneau, c'est le mouvement. Mmh. Ces comédiens sont toujours en mouvement, on bouge beaucoup. Moi, je me souviens d'un reportage sur le tournage où on voyait Deneuve qui courait et qui s'arrêtait pour répondre aux journalistes, puis qui reprenait sa course dans le film. Donc, le film est comme ça. Il y a une anecdote, alors, qui n'est pas évidente, mais il y a Noiret dedans qui joue le mari un peu bourgeois, un peu de Catherine Deneuve, qui est séduite par
13: Henri Garcin.
11: Henri Garcin. Ce qui est assez drôle, c'est qu'à un moment, il va chercher un vieux fusil. Ce même vieux fusil qu'on va retrouver dans le film de Robert Enrico. Neuf ans plus tard. C'est assez drôle, parce que je ne sais pas s'ils l'ont fait exprès pour le vieux fusil d'Enrico, mais il y a un rapport du fusil avec Noiret. Voilà. Non, c'est bien, c'est rythmé, c'est joyeux. Ça tient toujours la route. Moi, je l'ai revu récemment encore, ça tient toujours. Et c'est en noir et blanc. Oui.
2: Marie-Noël.
12: Et il y a déjà tout Rapneau, c'est-à-dire qu'on part d'une maison de famille provinciale.
3: Ça, on va le trouver jusque dans les mêmes familles. Hein.
12: Et son dernier film reprendra ce motif. On part d'une maison de famille. Et lui-même part de ce qu'il avait connu, de la réalité qu'il avait connue, enfant, dans la ville d'Auxerre où son père était médecin. Et dans cette maison, tandis que son père était prisonnier, pendant la Deuxième Guerre mondiale, lui et sa mère et ses sœurs, ils étaient 5 enfants, devaient accueillir, entre guillemets, des Allemands. C'est un peu comme dans Le silence de la mer. Sa mère...
11: Et là, c'est plus drôle.
12: Non, je parle de la réalité vécue d'enfance de Rapneau. Dans sa maison,
3: il avait 12 ans, 42. Ouais, il avait 10 ans, 42.
12: Il avait 10 ans. Et donc, il se souvient de la présence de l'occupant et sa mère restant silencieuse et rigide comme l'héroïne du silence de la mer de Vercors. Et donc, c'est ça, bien sûr, cette réalité-là qui lui a inspiré son premier film et... Voilà, la maison de famille, il y reviendra dans le dernier.
3: C'est très important pour lui. Bernard.
13: Le charme et le mouvement, ce n'est pas évidemment encore son meilleur film, c'est son premier film. Mais il y a déjà cette grâce, cette envolée, l'importance accordée à la musique. On a entendu déjà les notes très chaloupées, très raffinées de Michel Legrand, et en même temps ce tonus qu'il lui apporte. Vous avez une scène remarquable avec une échelle où on a déjà ce sens du duel. Et ça, je pense que c'est un thème clé chez Jean-Paul Rapneau, le duel qui devient duo à la fin du film. C'est vrai dans La Vie de Château, c'est vrai dans Les Mariés de l'an 2, c'est vrai dans Le Sauvage, c'est vrai dans Bon Voyage. Et ça, c'est où tout feu, tout flamme, sauf que là, c'est fille et père. Mais le duel qui va devenir un duo. Et ça, le duel, si c'est Catherine Deneuve et Philippe Noiret qui devient un duo à la fin du film. Et un succès au bout du compte, plus +1 750 000 entrées en France et plus de 570 000 entrées à Paris. C'est déjà pas mal.
3: C'est considérable pour un premier film. Alors, 5 ans plus tard, en 1971, Les Mariés de l'an 2, avec Jean-Paul Belmondo, Marlène Jobert et Laura Antonelli. Oui. Écoutons la bande originale, on va un peu raconter des souvenirs dessus. C'est une musique signée Michel Legrand. J'aurais rêvé en faire un générique pour notre émission.
13: Vous savez ce que disait Jean-Paul Rapneau de cette musique ?
3: Mais non, je vous écoute.
13: Il disait que pour lui, c'était un coup d'éventail qu'apportait Michel Legrand à son film. Et il paraît qu'il aurait eu les larmes aux yeux lorsqu'il a entendu l'ensemble de la musique composée par Michel Legrand pour son film. Mais il avait fait travailler pour La Vie de Château, il le retrouvera pour une musique sublime dans Le Sauvage.
3: Bien sûr.
13: Et c'est vrai que la musique est quelque chose à laquelle il accorde une immense importance. Ça sera Michel Berger pour Tout Feu, Tout Flamme, qui fait un thème, à mon avis, trop mélancolique, et Jean-Claude Petit pour Cyrano de Bergerac.
3: Magnifique
13: musique. Et là, c'est vrai, c'est encore la grâce.
3: Écoutez, là maintenant.
13: La majesté.
3: C'est un film à revoir pour sa gaieté, sur fond de Révolution française, de Directoire puis d'Empire. Et c'est Belmondo, fait du grand Belmondo, Marlène Jobert, absolument magnifique, tellement elle est en colère tout le temps après lui, je me souviens.
11: Il y a toujours ses rôles, il y a toujours des crises. C'est une actrice de crise.
3: Oui.
11: Je pense que c'est dans ses contrats, elle piquait toujours une crise de nerfs dans chacun de ses films.
3: Comme Annie Girardot qui fait pleurer.
11: Voilà, il y a un peu de ça. Ouais.
13: Mais vous savez que ça ne devait pas être Marlène Jobert, hein, étonnamment. Ah bon ? Ça devait être d'abord Catherine Deneuve, qui voulait bien mais qui ne pouvait pas, pour des impératifs d'emploi du temps. Il a voulu Julie Christie. Son petit compagnon de l'époque était Warren Beatty. A dit d'accord, c'est formidable, mais je récupère le film, je produis le film et venez aux États-Unis, on fait le film ensemble. Et Rapneau, par fidélité à Jean-Paul Belmondo, a dit non. Alors que quelque part, il avait tout à gagner à accepter la proposition de Warren Beatty, il aurait eu Julie Christie. Non, par fidélité à Jean-Paul Belmondo, il a dit non, on reste en France et on reste avec la Gaumont.
3: Mais c'est la première fois qu'il tournait avec Jean-Paul Belmondo.
13: Absolument, mais il était scénariste de L'Homme de Rio, comme vous l'avez rappelé.
3: Sûr.
13: Donc il le connaissait.
3: Sur Les Mariés de l'an 2, vous avez quelque chose à dire avant que nous passions au suivant ?
12: De nouveau, ce grand contexte historique, un immense contexte historique, ça c'est formidable. Et puis, une petite histoire d'amour, d'amour qui voudrait finir, parce qu'au départ, il cherche à divorcer le coup. Et il n'y arrive pas, ce qui est quand même plaisant comme situation.
3: Mais alors, un paquet de figurants, parce qu'il y a des soldats, il y a de la foule,
11: c'est toujours énorme.
13: Hein. C'est un des tout premiers films de Patrick Devers, qu'on voit tout à l'heure.
3: Absolument.
13: Et il y a deux anecdotes, en 10 secondes. secondes, oui. Mario David et Jean-Paul Belmondo s'amusaient à cacher les chaussures qu'on laissait à l'époque à la porte de l'hôtel, des chambres d'hôtel, oui, en Roumanie, et ils s'amusaient à mélanger les chaussures des clients de l'hôtel. Et comme le film a été présenté au Festival de Cannes en 71, la production a invité les jeunes mariés de Cannes. Ils devaient proposer un certificat, montrer un certificat de l'année 71 de leur mariage pour être invités. Et ceux qui s'étaient mariés le jour même avaient droit à une loge d'honneur. Ça, c'était un cadeau de la production.
3: Magnifique. Alors, deux films ensuite avec Yves Montand, Le Sauvage avec Catherine Deneuve, à nouveau, et puis Tout Feu, Tout Flamme avec Isabelle Adjani. Le succès est au rendez-vous. Chacun de ces deux films dépasseront les 2 millions de spectateurs. On écoute la bande-annonce du Sauvage.
0: Appuie à fond, vite à fond.
21: Mais je suis à fond, qu'est-ce que je peux faire?
0: Dis-moi, restez. Je vous en prie, je sais pas où aller.
21: Allez, venez.
3: Et puis alors, le grand succès, c'est avec Cyrano de Bergerac, Gérard Depardieu est éblouissant, Anne Brochet, Vincent Perret, Jacques Weber et tant d'autres. Il obtient le César du meilleur film et du meilleur réalisateur en 1991, ainsi que le Golden Globe du meilleur film en langue étrangère. Le film reçoit également plusieurs nominations aux Oscars. L'enfant Rapneau, vous savez que l'enfant Rapneau, sa première pièce de théâtre qu'il a vue, il avait 7 ans, c'était Cyrano de Bergerac, d'où au début du film, on voit un petit garçon au théâtre et qui se fait le narrateur. Et c'était lui. On écoute la bande-annonce.
22: Cyrano n'est pas là, j'ai perdu mon pari. Bien, tant mieux.
23: Heureux, qui loin des coups, dans un lieu solitaire.
24: Coquin ! N'était-ce pas interdit pour un mois ?
22: C'est lui.
24: J'ai gagné. Roi des pitres ! Hors de scène à l'instant.
25: Bon, monsieur.
24: Ah ! Je vais me fâcher.
3: La musique, cette fois signée Jean-Paul Petit et Jean-Claude Carrière pour l'adaptation du texte de Rostand. Écoutons maintenant Jean-Paul Rapneau. Au moment de la sortie restaurée du film, il est au micro de Patrick Simonin pour TV5 Monde.
26: C'est Pierre Lhomme, le chef opérateur, grand chef opérateur, qui était ravi de savoir qu'on allait le restaurer, qu'il allait pouvoir réétalonner le film, parce que, disait-il, j'ai loupé certaines choses. Je peux faire mieux. Alors il a essayé de faire mieux que lui-même, qui était déjà pas mal. Non, mais écoutez, ça a été un plaisir, surtout, en fait, je ne l'avais pas revu depuis longtemps, ça a duré quelques semaines, et de revoir cela, de nouveau, il n'y a pas à dire, il y a une sorte de... C'est pas une sorte de miracle qui fait qu'on est pris par l'émotion, quoi qu'on fasse, même en résistant à tout. Là, il y a un moment donné, beaucoup grâce à Gérard Depardieu, les larmes montent aux yeux, C'est le miracle de cette pièce, de cette grande pièce, qui a quand même été adaptée pour le cinéma, et de ce qu'on a fait, nous, avec ces acteurs-là, surtout. Vous avez les films... Enfin, pour un metteur en scène, c'est 1000 décisions chaque jour, enfin, une centaine quand même. Qu'est-ce qu'on fait? Est-ce qu'on se met là, où est la lumière? Donc il y a des réponses à des milliers de questions tout au long du tournage, et avant même. Et il y a toujours des regrets. Quand le film est fini, on dit « Ah, j'aurais dû pas prendre cet acteur-là, pas prendre ce décor. » Mais là, Cyrano peut dire ça, c'est que je ne regrette rien. Nous, nous regrettons. On ne regrette pas ces acteurs, on ne regrette pas ces décors, on ne regrette pas d'avoir tourné en Hongrie. Pourquoi en Hongrie? Mais parce que ça aurait coûté trop cher en France. Enfin, on a pris les bonnes décisions toujours.
3: Jean-Paul Rapneau, au micro de Patrick Simonin pour TV5 Monde. Jean-Paul Rapneau qui nous a quittés cette semaine. Cyrano, c'est un chef-d'œuvre.
13: C'est le dernier monument du cinéma français.
14: Oui,
13: 10 César.
14: L'ouverture est magistrale. L'ouverture est extraordinaire.
12: Tout. Et la fin.
14: Et l'interprétation. Moi, j'ai vu d'autres Cyrano. J'ai vu Belmondo au théâtre. J'ai vu Toretton. Mais Depardieu reste inimitable. Oui. Il bouffe vraiment le personnage. Fait long, on voit qu'on a un très grand comédien avec Depardieu, au-delà des anecdotes récentes.
13: La fin est tournée à l'abbaye de Fontenay, à Marmagne. Moi, je l'ai visité. Oui. Et vous voyez
12: j'étais
13: le petit banc.
12: Sur le tournage. Oui.
13: Et vous voyez le petit banc où ils sont à la fin. Et il y a tout un travail d'adaptation. Jean-Claude Carrière, moi, m'avait expliqué qu'ils avaient même collé des feuilles pour qu'elles tombent. C'est censé se passer en automne, alors qu'ils ont tourné en plein printemps. C'est vraiment des dernier monument du cinéma français.
12: Bon, donc si vous voulez poursuivre,
3: si vous voulez poursuivre l'exploration de l'œuvre de Jean-Paul Rapneau, eh bien je vous recommande Vive Allure. C'est publié chez Grasset. Ce sont ses mémoires. Il me reste à vous remercier tous les trois, Marie-Noëlle Tranchant, Dominique Borde et Bernard Miglioni. Merci à Cédric Cobat pour la réalisation. Merci également à Thierry Stenner, François Dieudonné, Philippe Malpeuch pour la réussite technique de notre entretien. Grand merci également à Catherine Sécouffin pour la préparation de notre émission. Nous nous retrouverons en tout cas lundi pour parler théâtre. Les lundis sont des jours de relâche, comme vous savez. Je pourrai recevoir Sébastien Castro pour sa nouvelle pièce qui risque de cartonner à Paris comme en tournée, comme la précédente. Décidément, quel talent. D'ici là, prenez soin de vous et des autres. Soyez heureux, c'est urgent. Et Simon, je vous laisse le micro.
2: Merci Christophe. À lundi pour parler théâtre. Excellent week-end.

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5: Bonjour à tous, nous sommes très heureux de vous accueillir au micro de RCF Notre-Dame pour cette nouvelle édition de notre émission Où va la vie ? Au micro Frédéric Mounier. Chaque semaine, je vous accompagne au long de cette conversation consacrée aux questions éthiques d'aujourd'hui. Et chaque semaine, nous sommes en partenariat avec les facultés Loyola Paris. Notre thème aujourd'hui, pour ouvrir une nouvelle série de 3 épisodes d'Où va la vie, d'où vient l'idée de guerre juste ? Est-elle encore tenable aujourd'hui ? À quoi ressemblerait ce qu'on peut appeler une paix juste ? En ces temps fort belliqueux, le sujet s'impose. Et vous le savez, Léon XIV, qui sera bientôt en France, l'évoque très régulièrement avec nos invités. Donc, au cours de ces 3 épisodes à venir, nous allons tenter d'y voir plus clair dans ces situations si difficiles et si complexes. Avec nous, Agata Zielinski, bonjour.
6: Bonjour.
5: Merci beaucoup d'être avec nous. Vous êtes maître de conférence en philosophie aux facultés Loyola Paris. À vos côtés, Sylvie Bucari de Pontoile, bonjour. Merci beaucoup d'être avec nous. Vous présidez la commission Justice et Paix au nom de la Conférence des évêques de France. Dans quelques instants, vous nous expliquerez précisément de quoi il s'agit. Et puis, Laurent Larcher est également avec nous. Bonjour.
7: Bonjour.
5: Merci d'être avec nous. Vous travaillez au quotidien La Croix. Vous êtes ce qu'on appelle un reporter de guerre. Du reste, votre dernier livre s'intitule « La fureur et l'extase, un reporter de guerre face aux violences de masse ». C'est publié.

0: de nous préciser en quoi consiste cette commission Justice et Paix France dont vous êtes présidente aujourd'hui au sein de la conférence des évêques de France. Sylvie Bucary de Pontoile.
1: Alors Justice et Paix France est un observatoire de la conférence des évêques qui a pour charge au fond de suivre les questions internationales relatives à la justice et à la paix, mais aussi au développement, au respect des droits humains en particulier.
0: Très bien, donc nous sommes avec vous au cœur du sujet. Alors, essayez de nous rappeler avec des mots simples, parce que nous ne sommes pas des spécialistes, et je pense surtout à ceux et celles qui nous écoutent, d'où vient cette idée de guerre juste? A priori, nous partons, la Bible nous dit « tu ne tueras pas », l'Évangile nous propose de tendre l'autre joue, d'aimer ses ennemis. Voilà. Alors, d'où ça vient cette idée de guerre juste, Sylvie Bucary de Pontoile?
1: Alors, il faut dire que l'idée elle-même ne vient pas au fond de l'Église, mais trouve sa source chez les philosophes grecs d'abord, avec Aristote, qui considère au fond que la guerre est un moyen de parvenir à la paix. Elle est normale, elle est liée à la vie en société. Et elle doit tendre à finalement installer ou restaurer la paix entre les peuples. Ensuite, on va retrouver le philosophe romain Cicéron, pour qui, lui, au fond, la guerre, c'est un débat qui va se vider par la force, dit-il. Et il va instaurer trois conditions, au fond, pour dire qu'une guerre est juste. D'abord, il faut que la guerre soit déclarée par une autorité légitime. C'est un critère important, car on va le retrouver beaucoup plus tard dans la doctrine sociale de l'Église. Deuxième critère, qu'on va également retrouver dans la doctrine sociale plus tard, c'est que la guerre doit être suscitée par une cause juste. C'est-à-dire, chez Cicéron, elle doit être déclarée soit pour se défendre, soit pour réparer une injustice, mais certainement pas pour ce qu'il appelle la vaine gloire.
0: C'est-à-dire, non pas pour annexer un territoire, par
1: exactement,
0: exemple.
1: Exactement, pas dans un esprit de conquête.
0: Donc là, nous sommes toujours avec Cicéron, dernier
1: critère.
0: On
1: est toujours avec Cicéron, et troisième critère, c'est ce qu'il appelle la modération dans la victoire. Autrement dit, un vainqueur doit être raisonnable et modéré quant à la force qu'il va exercer sur le vaincu. C'est intéressant parce que ces trois conditions, elles vont être reprises au 3e, 4e siècle par saint Augustin, au fond, dans la Cité de Dieu, qui va donner ses premières racines chrétiennes à la doctrine de la guerre juste.
0: Mais on part des bases de Cicéron.
1: Mais on part
0: et d'Aristote.
1: Et d'Aristote, puisque Cicéron va s'inspirer effectivement
0: donc
1: d'Aristote.
0: C'est une très vieille histoire.
1: Exactement.
0: C'est une manière de rappeler que la guerre est en elle-même une très vieille histoire dans l'histoire de l'humanité.
1: Disons que les conflits sont inhérents à toute vie en société, c'est clair. Alors après, ce qui est intéressant, c'est qu'on va arriver à saint Augustin, saint Augustin qui reprend ses trois...
0: Saint Augustin, le maître à penser du pape Léon XIV, il faut le rappeler.
1: Absolument. Il va reprendre les trois conditions qui ont été posées par Cicéron, mais celui qui va donner corps véritablement à la doctrine de la guerre juste, telle qu'on peut encore la comprendre aujourd'hui, c'est saint Thomas d'Aquin. Saint Thomas d'Aquin, au XIIIe siècle.
0: Oui.
1: Là, on fait un grand saut, effectivement, dans le temps. Lui, il va poser trois grands principes de la guerre juste. C'est l'autorité légitime, celle qu'on avait découverte avec Cicéron. Autrement dit, la guerre ne peut être déclarée que par un pouvoir qui incarne la puissance publique.
0: D'une manière ou d'une autre.
1: D'une manière ou d'une autre. Alors, dans des temps plus anciens, ça peut être l'empereur, ça peut être le roi. Aujourd'hui, évidemment, ce sont des chefs, les chefs des États. Deuxième critère posé par saint Thomas d'Aquin, c'est celui de la cause juste. La cause juste, ça veut dire que, au fond, la guerre ne doit être utilisée que pour répondre à une agression et non pas être une agression. Ça, c'est essentiel.
0: Donc on sent poindre l'idée que vous allez évoquer probablement de légitime défense.
1: Alors plus tard, plus tard, beaucoup plus tard.
0: D'accord, ok.
1: Troisième, au fond, critère retenu par saint Thomas d'Aquin.

0: c'est qu'il dit que pour déclarer une guerre, il faut avoir une intention droite. Qu'est-ce que c'est pour lui qu'une intention droite ? C'est faire triompher, dit-il, le bien commun. C'est intéressant ici, hein, cette notion du bien commun, car c'est l'un des grands principes de la doctrine sociale
1: d'une façon générale,
0: actuelle. Oui. Ça, c'est important. Après, on va refaire un nouveau saut dans le temps et on arrive au XVIe siècle avec des philosophes théologiens que l'on appelle les philosophes théologiens de l'école de Salamanque. Donc, ils sont espagnols.
1: Qui a été cité récemment par le pape dans son encyclique Magnificat.
0: Absolument. Qui, eux, vont en fait, et c'est un nouveau pas dans l'évolution de la doctrine de la guerre juste, ils vont faire ce nouveau pas de structurer juridiquement, au fond, les possibilités de faire la guerre et les manières de faire la guerre. Ces deux aspects. Comment entre-t-on en guerre et comment va-t-on utiliser des armes et lesquelles pendant la guerre.
1: Est-ce que c'est ça qu'on appelle en latin, Sylvie Bucari de Pontoil, ius ad bellum et ius in bello? Ou est-ce
0: alors,
1: que je me trompe, dites-moi?
0: Non, vous ne vous trompez pas du tout. Ce qui est peut-être intéressant, j'ajouterais, avant de passer au ius ad bellum et au ius ad bello, c'est au fond que ces philosophes théologiens de l'école de Salamanque, ils vont donner une dimension universelle à, au fond, cette doctrine chrétienne de la guerre juste. Pourquoi ? Parce qu'on se trouve, rappelez-vous, à l'époque de la conquista, c'est-à-dire de la conquête de l'Amérique latine et la découverte de nouveaux peuples, avec la conviction qui va être portée par certains, dont de Bartolomeo de Las Casas, qu'au fond, ces peuples dits sauvages, que l'on va décimer, que les empires européens vont décimer, eh bien, ils ont...
1: Et en même temps convertir,
0: mais qu'ils sont d'une égale dignité à tous les autres êtres humains. Et ça, c'est un concept nouveau, en fait, dans la doctrine sociale de l'Église. On saute, fond, un siècle, 17e siècle, avec Grotius, un philosophe juriste néerlandais qui va rédiger un ouvrage qui est un ouvrage majeur qui va marquer un tournant, le droit de la guerre et de la paix. Là, on établit au fond un premier traité qu'on pourrait appeler un traité international qui va justement créer cette classification que vous avez évoquée entre le ius ad bellum, c'est-à-dire, au fond, poser les règles pour définir dans quel cas il est moralement permis de recourir aux armes, donc de déclencher un conflit armé. Le ius in bello, là, on va poser, au fond, les règles pour définir les limites que l'on doit respecter dans cet usage des armes et quelles armes peut-on employer ou pas. Et je pourrais même ajouter une catégorie qui est moins connue, qui serait le ius post bellum, c'est-à-dire, au fond, les règles pour restaurer une paix juste, pour prévoir l'après-conflit, au fond, pour limiter ou définir dans quelle mesure les destructions que l'on fait, les sanctions que l'on peut mettre en place, ne porte pas atteinte de façon disproportionnée aux peuples qui sont attaqués. Et on prépare ainsi, et peut-être, je mentionnerai au passage, parce que nous sommes français, le philosophe Jean-Jacques Rousseau, qui, on ne peut pas l'inclure parmi les chrétiens directement, mais qui, dans son ouvrage du contrat social, va lui aussi, finalement, s'inscrire dans cette doctrine de la guerre juste. Et alors, c'est comme ça, finalement, qu'on arrive à la constitution plus moderne, plus contemporaine.
1: Alors, on va y venir.
0: De la guerre juste.
1: On va y venir et vous allez poursuivre ce passionnant voyage à travers la pensée humaine, en quelque sorte, autour de la question de guerre. On comprend, en vous écoutant Sylvie Bucarit-Pontoil, je rappelle que vous présidez Justice et Paix France, on comprend qu'il s'agit d'une très vieille histoire et que de tout temps, les hommes ont tenté de codifier, d'encadrer, d'organiser peut-être la guerre. On va en venir avec vous dans quelques instants à l'époque contemporaine, mais je voudrais demander une première réaction à Laurent Larcher qui est avec nous. Laurent Larcher qui est reporter de guerre au quotidien La Croix et qui a été également enseignant. Comment vous voyez, vous qui avez l'expérience du terrain de la guerre, Laurent Larcher, vous étiez récemment sur le front ukrainien, est-ce que vous pouvez nous dire comment vous réagissez face à cette élaboration juridique des hommes? Est-ce qu'il n'y a pas là quelque chose de vain? Comment vous voyez ça?
2: Ah non,
1: ou d'indispensable peut-être?
2: Je n'oserais pas dire que c'est vain. Bien entendu, c'est absolument indispensable. Ensuite, comme vous l'avez si bien rappelé, c'est une réflexion sur la longue durée. Mmh. Mais l'expérience montre, et on est bien obligé de le dire, que cette expérience, cette réflexion, cette tentative, au fond, de canaliser la violence et le recours à la force entre les hommes pour régler un conflit ou pour satisfaire une ambition, échoue.
1: Oui, c'est un constat d'échec que vous faites.
2: Ça ne veut pas dire que cet effort n'est pas nécessaire. Mm-hmm. Je dirais même qu'il est indispensable. On réussit à obtenir des équilibres, des paix, mais comme j'aime à dire, toutes les guerres, toutes les racines des guerres grandissent en temps de paix. Mm-hmm. Et ça, c'est très important, je pense, à le saisir. Donc, encore une fois, ça n'annihile pas cette réflexion et cette nécessité. Je vois, par exemple, dans l'armée française...
1: Oui, que vous côtoyez régulièrement sur le terrain.
2: Et dans toutes les armées, les grandes armées occidentales, il y a cette réflexion, justement. Je pense que la manière dont ils conçoivent l'exercice du feu, par exemple, est inspirée aussi par cette réflexion chrétienne, grecque, latine.
1: Oui, très ancienne.
2: Mais aussi philosophique, parce qu'il y a aussi Kant qui réfléchit à tout ça. Donc, c'est évidemment, ça travaille l'Occident. Pour autant, la guerre est là. Elle était là avant que nous soyons nés. Elle était là avant Cicéron. Vous parliez d'Aristote. Là, je suis en train de relire Thucydide. Relisons aussi Hérodote. Enfin, moi, j'aime beaucoup les Grecs.
1: Oui.
2: C'est très clair que... Et d'ailleurs, c'est intéressant parce que dans Thucydide, quand il réfléchit sur la guerre du Péloponnèse, il montre que ce n'est pas la paix qui est en vue, c'est la sécurité. On fait la guerre pour se protéger.
1: Pour se protéger.
2: Oui.
1: C'est le fameux adage. Si vis pacem,
2: oui, mais attendez,
1: parabellum.
2: Ce qu'on entend, la paix aujourd'hui, n'est pas forcément celle à laquelle, par exemple, les Grecs, du moins Thucydide, la concevaient et l'apercevaient. Donc voilà, ça existait avant nous, ça existe avec nous, enfin cette guerre, et elle existera après nous. Je le crains. Ceci dit, il ne faut pas en démordre, il faut évidemment faire ce que l'on peut pour maîtriser, canaliser cette violence, imposer, peut-être même par la violence, des règles, si je peux dire, d'humanité dans la manière de concevoir l'exercice de la violence.
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1: Vous êtes bien sur RCF Notre-Dame, au micro Frédéric Mounier. Nous sommes aujourd'hui en compagnie de nos trois invités, Agatha Zielinski, maître de conférence aux facultés Loyola Paris, Sylvie Bucarit de Pontoile, présidente de Justice et Paix France au sein de la Conférence des évêques de France, et enfin Laurent Larcher, reporter de guerre au quotidien La Croix. Et avec eux trois, eh bien, nous essayons de mieux comprendre cette notion de guerre juste. Alors, Sylvie Bucarit de Pontoile nous a expliqué d'où vient cette notion à travers Cicéron, Saint-Augustin, Saint-Thomas d'Aquin, Grotius et encore bien d'autres. Laurent Larcher nous a expliqué cette difficulté qu'il y a à concevoir cette notion de paix, ce qu'il a constaté sur le terrain, comment maîtriser ou canaliser la violence. Agatha Zielinski, vous qui êtes philosophe, on va reprendre le fil de l'histoire tout à l'heure pour voir où nous en sommes dans la doctrine de l'Église concernant la guerre juste, mais quel regard vous portez sur cette réflexion permanente de l'humanité, en quelque sorte pour canaliser sa propre violence, pour tenter de la maîtriser?
5: Ce qui m'a frappé dans l'histoire qu'on vient d'entendre, c'est combien des éléments qui paraissent être des vertus personnelles, comme par exemple la modération, mais là c'est la modération dans la victoire chez Cicéron, ou bien avoir une intention droite comme chez Thomas d'Aquin. Ici, il s'agit de faire triompher le bien commun. Comment des vertus qui sont initialement personnelles sont ici orientées vers quelque chose qui concerne le collectif des peuples, l'interdépendance, jusqu'à cet élément du jus post bellum, c'est-à-dire penser l'après-conflit. Et je me dis, ce penser l'après-conflit, c'est à la fois une question de justice, mais aussi une question de justesse. C'est-à-dire, moi, il me semble vraiment, dans certains des conflits qu'on voit aujourd'hui, moi, ce qui me choque, ce qui me démoralise le plus, c'est l'impression de la part de certains dirigeants qu'ils ne pensent pas l'après et qu'ils ne pensent pas que l'après risque d'être pire. Je ne sais pas si on peut nommer des lieux de conflit, mais par exemple, ce qui se passe à Gaza, c'est vraiment cette impression que rien n'est fait pour penser à un avenir commun. Je pense que pour moi, c'est ça qui est le plus difficile à penser et peut-être à considérer aussi. Et une autre chose que je me disais, mais peut-être on en reparlera, c'est cette question, est-ce que la guerre est inhérente à l'être humain? Alors je dirais la violence, oui, certainement, mais la guerre comme quelque chose d'organisé, d'institué, de porté par une autorité, comme on l'a vu tout à l'heure, est-ce que c'est vraiment inhérent? Il me semble qu'on le verra sans doute avec vous tout à l'heure, que dans l'histoire de la doctrine sociale ou de la pensée de l'Église, il y a un moment, je crois que c'est au moment de Vatican II, où il y a une espèce, dans les textes, presque d'espérance que ça n'est pas, que peut-être ça n'est pas inhérent.
1: Alors on va revenir évidemment sur tous ces points-là, notamment sur la situation contemporaine. Mais avant, pour terminer ce premier épisode de cette série de trois épisodes, je le rappelle, de Où va la vie, consacré à la question de la guerre juste, on va encore avancer avec Sylvie Bucarit-Pontoil pendant quelques minutes sur cette histoire. Il y a un épisode que vous n'avez pas évoqué, mais je pense que nos auditeurs et nos auditrices peuvent l'avoir en tête, c'est la question des croisades. Comment est-ce que cet épisode historique s'est inséré dans ce continuum de réflexion que vous nous avez rappelé, Sylvie Bucarit-Pontoil? Est-ce qu'il s'agissait d'une guerre juste, d'une guerre sainte? Et quelles étaient les justifications, s'il y en avait à l'époque?
0: Alors, évidemment, toute la difficulté, et c'est un des obstacles majeurs, c'est de relire l'histoire passée avec la lecture de nos critères de discernement d'aujourd'hui. Et clairement, les croisades, guerre sainte d'ailleurs, ça pourrait nous faire réfléchir lorsque l'on parle de la guerre sainte côté de l'islam et pour lequel on va avoir un regard extrêmement critique. C'est peut-être l'envers de la médaille aussi du côté de l'histoire du christianisme, car nous avons nous aussi fait une guerre sainte. Malheureusement, l'histoire nous a montré que cette guerre sainte n'était certainement pas portée par la justice. Pour reprendre vos termes, par la justesse. Et si on la relie à l'aune des critères actuels de la guerre juste, évidemment, il ne s'agissait certainement pas d'une guerre juste au regard de ces critères.
1: Alors, poursuivons notre travail historique, Sylvie Bucarit-Pontoil. Nous avions quitté l'histoire avec Jean-Jacques Rousseau. Les Lumières sont arrivées, le 19e siècle, et puis les deux guerres mondiales. Comment est-ce que cette réflexion sur la question de la guerre a évolué?
0: Au fond, toute cette évolution historique n'avait qu'un objectif pendant des siècles, c'est d'essayer de trouver les moyens de limiter au maximum, au fond, le recours au conflit armé, autrement dit le recours à la guerre. Et on se préoccupait finalement d'un seul enjeu, comment ne pas légitimer au fond la guerre. Quelles étaient,
1: c'était ça la question, oui.
0: C'était vraiment ça la question. Et du coup, finalement, on peut dire que jusqu'à il n'y a pas très longtemps, la doctrine sociale sur la guerre juste considérait que dans des cas extrêmement réduits, la guerre pouvait être reconnu comme légitime à condition finalement de remplir 5 critères, dont il faut d'ailleurs dire, je le mentionnerai, que l'un d'entre eux n'est quasiment plus mis en avant aujourd'hui dans la doctrine sociale. Alors, on va retrouver les critères classiques qu'on a déjà évoqués,
1: anciens,
0: la juste cause, c'est-à-dire là, ici, on engage la guerre si on répond à un dommage durable, grave, certain, au fond, si on est victime d'une agression. Et quelque part derrière, vous l'avez évoqué tout à l'heure, c'est l'ouverture au droit à la légitime défense. On pourrait même d'ailleurs se poser de la question de savoir s'il y a, je vais aller pousser le bouchon jusqu'au bout, un devoir de légitime défense. Deuxième critère, c'est l'ultime recours, c'est-à-dire qu'il faut avoir épuisé toutes les possibilités de règlement pacifique. Troisième critère, c'est la proportionnalité du recours à la force. Autrement dit, on ne doit pas utiliser des armes qui causeraient un dommage plus grand que celui qu'on veut éliminer. Quatrième critère, c'est que la guerre doit être déclarée par une autorité légitime qui seule a le pouvoir d'utiliser la force. Et enfin, cinquième et dernier critère qui n'est quasiment plus utilisé, c'est ce qu'on appelle l'espérance de succès. Autrement dit, il faut avoir de sérieuses raisons de penser qu'on va réussir à désarmer l'agresseur.
1: Un grand merci à vous, Sylvie Bucarit-Pontoil, pour nous avoir aidé à reparcourir à nouveau frais ce long chemin, peut-être ce lent chemin de la réflexion de l'Église autour de la question de la guerre. Nous arrivons au terme de ce premier épisode de cette série de 3 « Où va la vie ?» consacrée à la question de la guerre juste. La semaine prochaine, vous entendrez à nouveau Laurent Larcher, reporter de guerre au quotidien La Croix, qui nous dira comment est-ce qu'il a vécu, comment est-ce qu'il vit sur le terrain ces différents critères que nous venons d'évoquer. Et puis vous entendrez également Agatha Zielinski, qui est avec nous, maître de conférence en philosophie aux facultés Loyola Paris, qui sont nos partenaires. 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Un grand merci également à notre réalisateur Cédric Coba. 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La semaine prochaine, nous poursuivrons cette passionnante conversation. Nous rentrerons de plein pied dans le XXe siècle, les deux guerres mondiales, et puis nous verrons en quoi est-ce que la réflexion autour de Vatican II a pu changer sur cette question de la guerre juste. Un grand merci pour votre fidélité et à la semaine prochaine.

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2: Depuis une vingtaine d'années, la puissance mobilisatrice du concept d'Indo-Pacifique a imposé une nouvelle image de l'Asie. C'est-à-dire une nouvelle représentation stratégique de l'Asie, où la dimension Indo, qui désigne aussi bien l'Inde que l'océan Indien, a trouvé sa place aux côtés du Pacifique. Pourquoi cette émergence du concept d'Indo-Pacifique ? Et le concept conserve-t-il toujours la même capacité d'entraînement ? Pour le dire d'une formule, l'Indo-Pacifique existe-t-il encore ? Pour répondre au micro de Planisphère, nous avons la joie de recevoir Marianne Perrondoise, directrice de recherche à l'IRIS, où elle est co-responsable du programme Asie-Pacifique et dirige l'Observatoire géopolitique de l'Indo-Pacifique. Marianne Perrondoise et Valérie Niquet ont signé l'Indo-Pacifique, nouveau centre du monde aux éditions Talendier. Enfin, Marianne Perrondoise vient de publier une géopolitique des mers et des océans au Cavalier Bleu. Bonjour Marianne Perrondoise.
3: Bonjour Pierre Verluise.
2: À son origine, voici deux décennies, l'Indo-Pacifique est-il une construction géopolitique solide ?
3: Alors oui, c'est vrai que dès le début, on s'est posé des questions. Il y a eu une interrogation, évidemment, sur l'agenda caché de ce concept qui émerge et qui est quand même très ambitieux puisqu'il veut remplacer un concept habituel, en tout cas une dénomination habituelle pour représenter l'Asie-Pacifique et qui fait référence quand même à cette association des grands pays de la zone depuis la fin de la Seconde Guerre mondiale avec le Forum pour l'Asie-Pacifique donc, que l'on a en tête et qui veut développer économiquement cette région. Et donc on a déjà une construction en tête et cette construction, ma foi, c'est ce qu'on désigne aussi comme l'Asie orientale, c'est-à-dire les grandes économies de l'Asie du Nord, la Chine qui est émergente, évidemment, le Japon, la Corée du Sud, l'ASEAN, les 10 pays à l'époque, qui sont désormais 11, comme vous le savez, donc les 10 pays qui forment l'Asie du Sud-Est. C'est vrai que de l'autre côté du Pacifique, il y a les États-Unis et à l'interface l'Australie. Donc l'Asie-Pacifique, quelque part, elle est assez retrécie autour de ces pays. Et donc, dès lors que l'on parle d'Indo-Pacifique, on voit une construction maritime, parce que, effectivement, surnage, si j'ose dire, le Pacifique, mais avec ce préfixe Indo, on se pose la question, est-ce une connotation océanique ? Est-ce que c'est l'océan Indien ? Mais plus précisément, on va bien comprendre que c'est l'Inde qui est invitée, quelque part, à faire partie de l'Asie, et qu'on va vouloir rééquilibrer un Pacifique dominé par les Américains, hein, le Pacifique américain post-Seconde Guerre mondiale, mais où commence à émerger la Chine, et que donc ce souci de venir chercher, convoquer l'Indo, c'est bien faire le pari d'une émergence de l'Inde, l'autre grand de l'Asie, de façon à sans doute équilibrer d'un bassin à un autre, ces puissances asiatiques.
2: Aujourd'hui, l'Inde est plus peuplée, légèrement plus peuplée que la Chine, et les deux sont à environ 1,4 milliard d'habitants, c'est-à-dire presque trois fois l'Union européenne, chacune.
3: Donc oui, absolument.
2: Ce sont des mondes.
3: Absolument. Donc il était, je dirais, curieux d'ignorer l'Inde jusqu'à un certain point dans notre vision de l'Asie. Mais encore une fois, ça correspondait davantage peut-être à une vision économique avec un pari sur le développement de la zone qui, c'est vrai, était davantage tiré vers l'Asie du Nord hein, et les dragons de l'Asie et puis les jeunes tigres que l'on voit avec le Vietnam, la Malaisie et bien sûr Singapour. Donc ça correspond vraiment, je dirais, à un temps de l'Asie, mais du temps économique, on va peut-être passer à un temps plus stratégique, puisque cette puissance économique et politique, eh bien, à cette puissance, à ces dimensions, vont s'ajouter la dimension militaire et un développement, notamment des marines, puisqu'on parle quand même de deux océans, et donc on perçoit d'emblée la dimension maritime de cette construction, une dimension maritime qui reste quand même à connotation économique, puisqu'on pense bien sûr au transport maritime, aux grands échanges, aux flux qui passent, à la prospérité de cette zone, qui est de plus en plus liée à la prospérité de l'Europe. Donc cet Indo-Pacifique, c'est une carte maritime, c'est un souci d'accompagner, en tout cas d'identifier ces flux, et puis surtout d'être présent pour un certain nombre d'acteurs au cœur de ce qui est une forme de dynamique mondiale, de prospérité qui nous intéresse, et en premier lieu les Européens.
2: Ce qu'on appelle la maritimisation du monde.
3: Mais oui, la maritimisation du monde, avec ces flux, ces grandes routes maritimes dont on va commencer à parler à partir des années 2000, quand la piraterie somalienne va mobiliser un certain nombre de marines dans les marines européennes.
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2: Marianne Perrondoise, en vous écoutant déjà, j'ai l'impression que dans le concept d'Indo-Pacifique tel qu'il s'est installé depuis deux décennies, il y a une forme de sous-texte anti-chinois. Est-ce que c'est exact ?
3: Alors, un sous-texte anti-chinois. Bon, alors, évidemment, certains vont s'en défendre, puisque la Chine, c'est quand même la puissance émergente, commerciale, économique, mais également politique, qui est présente en Asie que l'on ne peut ignorer. Et donc ça, une réalité physique.
2: On la voit notamment quand on étudie la hiérarchie des grands ports dans le monde.
3: Absolument. C'est une puissance maritime civile, marchande, avant d'être une puissance militaire. Et enfin, l'un finalement débouche sur l'autre, si on se rappelle des préceptes de l'amiral Mahan, n'est-ce pas, qui avait examiné le développement de la puissance navale américaine, en appuyant sur la nécessité, si l'on veut avoir une grande marine marchande, protéger son commerce, protéger sa prospérité, il faut avoir une puissante marine de guerre. Et en fait, ce qui se passe, c'est que la Chine va se révéler très mahanienne. Effectivement, les principaux ports de commerce mondiaux, les principaux ports de porte-conteneurs, d'une façon générale, se trouvent dans la zone Indo-Pacifique. Et pour les 10 premiers, on en dénote 5 qui se trouvent, au moins 5 qui se trouvent selon classement un peu fluctuant, qui se trouvent au moins en Chine.
2: Il y a deux manières de compter l'importance des ports, le nombre de conteneurs et le trafic en tonnes.
3: Et le trafic en millions de tonnes ou en millions de conteneurs.
2: Il n'en demeure pas moins que la Chine, c'est la moitié.
3: Ce qu'il faut retenir, c'est cette extraordinaire puissance logistique, avec un port de Shanghai qui représente 50 millions à peu près de cette unité de compte, environ 20 pieds, c'est-à-dire les dimensions d'un conteneur qui est à peu près de 6 mètres. Et donc, 50 millions, lorsque on réalise que le premier port mondial, c'est Rotterdam, avec 11 millions justement de PV, on voit la différence en termes de volume avec ce que peut représenter la Chine.
2: Le premier port européen.
3: Le premier port européen.
2: Voilà. Et mondial, c'est Shanghai.
3: Nos
2: éditeurs peuvent, sans quitter l'antenne, faire une petite recherche sur le moteur de recherche de leur choix. Sur Shanghai, chercher des images. On voit des photos satellites, notamment de Shanghai, où on peut compter le nombre de conteneurs pendant des heures et des heures, tellement il y en a de millions, en vérité.
3: Oui, absolument. Il y a une activité absolument intense. Et en fin de compte, quand on regarde Ningbo, quand on regarde Shenzhen, Guangzhou, il y a encore une énorme activité sur la façade maritime de la mer de Chine méridionale. On se rend compte effectivement que la Chine est vraiment l'usine du monde, et toutes ses capacités de transport de marchandises, c'est vrai, elles se déplacent, elles chargent, elles déchargent, de plus en plus se dirigent vers l'Europe. Et il est très logique de voir se mettre en place ce grand programme d'infrastructure portuaire pour aider à développer donc ce commerce qui sera donc à partir de 2013 lancé, les fameuses routes de la soie.
2: Qui sont maritimes et terrestres.
3: Maritimes et terrestres.
2: Derrière donc ce concept d'Indo-Pacifique, on ne peut pas dire qu'il y a un projet politique global d'endiguement, mais il y a quand même une recherche de contrepoids.
3: Alors, cette recherche de contrepoids, effectivement, sont des interrogations sur l'orientation de la puissance chinoise. Alors, l'orientation commerciale et économique, elle prend des proportions qui peuvent être positives, qui profitent au développement et à la croissance de la zone et de l'ensemble du monde. Mais elle s'accompagne du développement donc d'une marine de guerre, dont les capacités vont vite sembler, je dirais, dépasser un simple besoin de défense nationale ou de stratégie propre de dissuasion. C'est-à-dire qu'on a, avec la Chine, en très peu de temps, le développement de capacités en mer portant sur tout un ensemble de paramètres où on sent une compétition. Le standard de la marine chinoise, c'est la marine américaine. La Chine développe très fortement ses porte-avions, ses sous-marins.
2: Elle en a combien ?
3: Alors, la Chine a commencé avec deux porte-avions qu'elle a acquis. Elle en a construit un troisième et il y en a un quatrième en construction.
2: Et quand on dit porte-avions, c'est pas un navire seulement, il y a tout le système
3: Alors,
2: autour.
3: Il y a le groupe aérien, ce qui implique des recherches pour avoir un chasseur de combat qui puisse être navalisé avec un système de bras d'arrêt, de catapulte. Donc, vouloir être une marine à porte-avions, c'est quand même un défi technologique et opérationnel. La marine américaine, elle est forte de ses 11 porte-avions qu'elle peut déployer sur l'ensemble des mers.
2: Et
3: donc,
2: la
3: France a ce porte-avions avec la France libre en perspective pour remplacer le Charles de Gaulle.
2: La France, c'est une unité pour l'instant.
3: Mais c'est
2: la Chine, 4, les États-Unis, 11.
3: 11. Alors, 11 qui ne sont pas toujours opérationnels. Évidemment, il y a des temps d'entretien. Mais au point de considérer que les États-Unis sont une thalassocratie du fait de cette capacité à être présent sur toutes les mers. Alors, le problème de cette marine chinoise, c'est qu'elle appuie des revendications sur les frontières maritimes. Et donc la Chine, à partir des années 2010, se fait beaucoup plus visible dans ses approches et commence à revendiquer effectivement certaines zones en mer de Chine méridionale face à des voisins vietnamiens, philippins, Taïwan également, la Malaisie, Brunei. Et donc que cette marine finalement commence à devenir menaçante pour ses voisins, puisque il y a même parallèlement des revendications sur un îlot qui est administré par le Japon, donc les Senkaku. Donc on voit très vite une ambition d'expansion maritime, et on comprend que cette marine, elle va accompagner les revendications de la Chine à agrandir ses approches maritimes.
2: C'est la fameuse langue de bœuf, si je ne me trompe
3: c'est
2: pas.
3: C'est la carte, effectivement, qu'on désigne sur, comme la carte en 9 traits, qui, lorsqu'on regarde une carte, revendique quand même les trois quarts de la mer de Chine méridionale, en rognant beaucoup sur l'archipel des Spratleys, en voulant englober cet archipel très proche du Vietnam, l'archipel des Paracels. Et donc, au fur et à mesure, finalement, la Chine va poser un problème en termes de droit de la mer, puisque donc elle fournit une carte dont la validité juridique et même historique est tout à fait contestable, mais elle va vouloir étendre sa zone économique exclusive aux besoins en créant des îlots artificiels de façon à pouvoir revendiquer cette zone économique exclusive.
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2: Marianne Perrondoise, à y regarder de plus près, il existe en fait plusieurs visions de l'Indo-Pacifique selon l'appropriation qu'en fait chaque État. Alors comment différencier ces appropriations ?
3: Oui, c'est vrai qu'il y a eu un engouement pour cette nouvelle nomenclature et on a vu très vite tout un ensemble de pays adopter ce concept d'Indo-Pacifique comme étant le concept directeur de leur politique étrangère. Donc on a à l'origine le Japon avec le premier ministre Shinzo Abe qui va évoquer l'Indo-Pacifique et un Indo-Pacifique libre et ouvert. Donc un Indo-Pacifique qui a, je dirais, un contenu à la fois cartographique, on voit se dessiner deux océans, mais normatif. Il doit être libre et il est ouvert. Et donc se pose la question de savoir quelle est la menace qui l'empêcherait finalement de se constituer comme étant cet environnement qui est inclusif ou qui se veut inclusif. Alors Shinzo Abe va effectivement revenir à la charge en 2016, quand il va revenir au pouvoir, en revenant sur ce concept d'Indo-Pacifique, sur ce Free and Open Indo-Pacifique, FOIP, voilà, ce sigle va habiter et habite toujours la politique étrangère et les documents stratégiques japonais. Et donc, il va prononcer un discours extrêmement important à ce moment-là, mais au Kenya. C'est-à-dire que la vision japonaise de l'Indo-Pacifique implique la côte est de l'Afrique. Donc, on a une vision très vaste, puisqu'on a l'est de l'Afrique jusqu'au contrefort d'Amérique du Sud, et on a littéralement une bordure côtière très, très, très vaste avec le Japon, qui est aussi la vision Indo-Pacifique de la France, qui est présente dans les deux océans, donc il y a une logique territoriale. Avec l'Australie, on a également ce souci d'adopter une nomenclature indo-pacifique du fait de sa dimension maritime. L'Australie est une île et donc elle est à l'interface quelque part de l'océan Indien et du Pacifique. Donc effectivement, elle a une vision également qui implique le Pacifique occidental et l'Océanie. Et avec l'Australie, il y a aussi ce souci d'avoir un regard vers le Pacifique Sud, qui dans la vision classique de l'Asie-Pacifique dont nous avons parlé, était très, très peu présente. Alors nous avons l'Inde, hein, nous avons parlé de cette volonté précisément d'attirer davantage l'Inde, de reconnaître son statut de puissance asiatique et sa capacité à contrebalancer l'émergence économique, politique et militaire chinoise. Et l'Inde, évidemment, sort, apprécie de pouvoir d'abord être reconnue en tant que grande puissance, mais l'Inde, elle est prisonnière de l'océan Indien, elle le considère comme son arrière-cour, mais elle éprouve une certaine satisfaction à être admise par des pairs comme les États-Unis, le Japon et l'Australie, et de raccrocher l'océan Indien, les préoccupations stratégiques qu'elle peut avoir vis-à-vis de l'océan Indien, à la partie Pacifique occidentale. Et c'est vrai qu'elle va développer une politique très spécifique vis-à-vis de l'Asie du Sud-Est et plus récemment vis-à-vis du Pacifique Sud. Donc on a avec ces quatre puissances et la France des visions qui sont assez proches d'un Indo-Pacifique libre et ouvert, où la liberté de navigation est quelque chose d'important, mais où une certaine forme d'anxiété vis-à-vis de la Chine est quand même extrêmement présente.
2: Survient l'année 2021 avec le temps des crises en Indo-Pacifique. Chacun se souvient peut-être de la crise des sous-marins australiens survenue en septembre 2021 qui a opposé la France à l'Australie après l'annulation d'un contrat de 35 milliards d'euros pour la livraison de 12 sous-marins au profit d'une alliance avec les États-Unis et le Royaume-Uni, l'AUKUS, qui était une mauvaise nouvelle vue de Paris. Mais le temps nous manque, je dois arriver à vous poser ma dernière question, Marine Perrondoise. Finalement, l'Indo-Pacifique existe-t-il encore ? Autrement dit, aujourd'hui, après deux décennies d'évolution, d'adaptation, est-ce qu'on est dans un moment de relance ou dans un moment d'érosion du concept d'Indo-Pacifique ?
3: Alors, l'Indo-Pacifique, en fin de compte, il est devenu tellement familier qu'il a été introduit, avalisé, normalisé. Et donc, en fait, dans le langage courant, on ne parle plus vraiment de l'Asie, mais de l'Indo-Pacifique.
2: Oui.
3: Que l'on soit parmi les quatre puissances fondatrices donc, que j'ai évoquées, Inde, Japon, Australie, États-Unis, sans oublier la France quand même, et un certain nombre d'organisations régionales, comme l'ASEAN, plusieurs pays de l'Union européenne, dont l'Union européenne elle-même, et vous parlez de 2021, c'est en 2021 que l'Union européenne va faire paraître cette stratégie Indo-Pacifique qui se heurte effectivement à l'AUKUS. Et c'est vrai que le multilatéralisme affiché par la famille Indo-Pacifique avec cet AUKUS et cette façon de tourner le dos à la France va effectivement prendre un coup. Il y aura un autre épisode qui va marquer l'Indo-Pacifique avec ce souci d'être ouvert, d'insister sur les biens communs, sur le respect du droit international, notamment du droit de la mer. C'est quand même l'Ukraine. Avec ce coup de tonnerre, cette invasion donc par la Russie, et donc la concrétisation, finalement les rapports de force sont toujours là à l'œuvre dans le au sein de la communauté internationale. Et c'est vrai que la Chine en Indo-Pacifique qui devient de plus en plus agressive, et la Russie qui envahit un voisin, tout d'un coup, je dirais que les relations internationales sont frappées de l'Asie à l'Europe par ce brouillage des normes, ce non-respect du droit international. Et l'Asie va s'inquiéter tout autant finalement que l'Europe de ce coup de force en se disant en Asie, est-ce que la Chine ne va pas faire comme la Russie et envahir Taïwan ? Et donc, c'est vrai qu'à partir de 2021, puis la guerre en Ukraine, il y a une angoisse autour de ce concept d'Indo-Pacifique qui reste quand même une référence, mais qui va peut-être falloir réactiver sous le coup de ces événements non négligeables en quelque sorte, cette remise en cause assez frappante des règles du droit international, cette irruption, je dirais, des rapports de force qui sont érigés comme un mode d'action normal d'un État. Et donc, il va y avoir des réajustements dans le discours indo-pacifique donc de la France, pour commencer, avec Emmanuel Macron, qui d'ailleurs se sera rendu extrêmement souvent dans la zone indo-pacifique, prenant le pouls effectivement de cette sécurité et prenant le coup d'une interdépendance entre ce qui se passe en Asie à l'initiative de la Chine et ce qui malheureusement se passe en Europe à l'initiative de la Russie. Et on va observer un souci d'être présent de la part de puissances indo-pacifiques comme le Japon, de vouloir par exemple soutenir l'Ukraine, de vouloir dénoncer cette atteinte au droit international, mais aussi le souci de faire évoluer, je dirais, ce discours sur l'Indo-Pacifique en insistant bien sur le respect des normes, sur le respect du droit international et du refus des rapports de force, mais aussi le souci de proposer effectivement des alternatives à certaines options qui sont au cœur de la diplomatie chinoise, au cœur des routes de la soie. On a parlé des infrastructures portuaires. Effectivement, entre-temps, les puissances indo-pacifiques ont pu lancer un certain nombre de programmes d'amélioration des infrastructures à travers un mécanisme comme par exemple le Quad, le dialogue quadrilatéral pour la sécurité, mais pas uniquement que la sécurité.
2: Merci. Marianne Perrondoise, je rappelle qu'avec Valérie Niquet, vous avez co-signé l'Indo-Pacifique, nouveau centre du monde, aux éditions Cavalier Bleu. Merci, Marianne Perrondoise. Un grand merci également à notre réalisateur, Guillaume Nougaret. Planisphère recevait Marianne Perrondoise, directrice de recherche à l'IRIS, où elle est co-responsable du programme Asie-Pacifique et dirige l'Observatoire géopolitique de l'Indo-Pacifique. Elle vient de publier une géopolitique des mers et des océans aux éditions Cavalier Bleu. Chères auditrices, chers auditeurs, merci de votre fidélité. Pensez à partager le podcast, c'est fait pour. À la semaine prochaine pour une nouvelle émission de Planisphère.

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1: Il est 20h. 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
2: Fin des vacances, rentrée scolaire, mais ce n'est pas la fin de l'été. Cette arrière-saison appelle les week-ends délicieux en bord de mer, quand la lumière dort la blondeur normande.

0: Allez, on est parti pour Deauville et on va précisément aux Franciscaines, ce lieu déjà mythique, à la fois médiathèque, salle de concert, de théâtre et lieu d'exposition. C'est là que jusqu'à la fin de ce mois, vous pourrez assister à une magnifique exposition Raoul Dufy, qui porte bien son nom, La Mélodie du Bonheur. Bonjour Christian Briand.
1: Bonjour.
0: Vous êtes conservateur en chef au Centre Georges Pompidou et commissaire de cette exposition touchante, magnifique, envoûtante. Raoul Dufy, c'est Raoul Ernest Joseph Dufy, né le 3 juin 1877 au Havre et mort le 23 mars 1953 à Fort-Calquier. Il est peintre, dessinateur, graveur, illustrateur de livres, céramiste, créateur de tissus, de tapisseries et de mobilier, décorateur d'intérieur, d'espaces publics et de théâtre français. Voilà pour Wikipédia. Alors maintenant, passons aux choses sérieuses. Il a peint à Deauville les courses, les plages, les parasols, la mer comme une fête. C'est un peu la carte postale, mais il fallait que l'exposition s'y inscrive. C'est bien plus que cela, Raoul Dufy. Vous parlez de la frivolité apparente, qui caractérise sa production. Et vous insistez sur la polyvalence de cette œuvre. Quelle est-elle ?
2: Ce qui est frappant, effectivement, dans la carrière de Dufy, c'est une sorte de touche-à-tout artistique.
0: Ouais.
2: Il aura vraiment abordé tous les domaines de création. Et je ne connais pas beaucoup d'exemples d'artistes modernes, de ses contemporains, qui ont ainsi abordé la céramique, la tapisserie, l'illustration de livres, la mode, les dessins pour les tissus. Enfin, c'est absolument extraordinaire.
0: Et ce qui est extraordinaire, c'est qu'il y a... on va dire un touche-à-tout, mais pas du tout, parce qu'il

0: que vénérait Baudelaire.
1: Hein. Ben oui, parce qu'il suit le progrès. Il visite des usines, il visite des fonderies, il peint des publicités dans les rues de Trouville, et même
0: Il fait des reportages. Ouais. Les grandes cérémonies, les grands deuils nationaux, il est là. Parfois, il reçoit des commandes de l'État, et c'est assez surprenant.
1: Et en même temps, jamais académique, parce qu'il pourrait répondre à une commande de l'État comme l'État voudrait qu'il réponde. Mais non, il est vraiment lui-même dans cette espèce de féerie qu'il apporte.
0: Et en même temps, c'est un artiste moderne, donc on s'attend à ce qu'il fasse du Dufy, et non pas une peinture académique.
1: Non, mais c'est comme Chagall avec son plafond de l'Opéra de Paris. Vous avez intitulé l'exposition « La mélodie du bonheur », mais il était quand même d'un tempérament inquiet. Vous citez Christian Zervos, « Dufy est en proie à une inquiétude qui, pour être souriante, n'en est pas moins perpétuelle ». On sent ça dans son œuvre.
0: On le sent sans le sentir. Oui. À vrai dire, il y a une pudeur. Et j'ai vraiment cherché à exploiter des écrits très intimes où il parle de cette inquiétude, son positionnement dans l'histoire de l'art moderne, l'idée de ne pas se voir, d'être un grand artiste de bout en bout. Et en même temps, son œuvre est très spontanée, très improvisée en apparence, même s'il a énormément travaillé. C'est un artiste qui ne s'arrêtait jamais, visiblement. Il n'y avait pas de vacances pour Raoul Dufy.
1: Alors, il est né au Havre en 1877, je l'ai dit. Il ne pouvait qu'être habité par la côte Sainte-Adresse et ce qu'en firent les Monet, Boudin, Renoir, les marines, les ciels changeants, et cette mer réceptacle des couleurs sombres et lumineuses à la fois. La plage de Sainte-Adresse 1904 est fortement inspirée par Eugène Boudin, au moins dans les silhouettes des femmes, dans les robes et les ombrelles. Et on sent là la patte de Boudin.
0: Ben, oui, Raoul Dufy est vraiment né dans l'impressionnisme.
1: Oui.
0: Il est natif du Havre, effectivement. Il a été l'élève d'un artiste, Charles L'Huillier, qui avait fréquenté un temps Monet. Donc c'est vraiment son point de départ.
1: Alors je parle de Boudin, notre père à tous, comme disait Picasso de Cézanne. Mais ici, en Normandie, c'est Boudin, notre père à tous. Ça, c'est absolument évident. J'étais vivement intéressé, Christian Briand, par la présentation qui permet de traverser l'impressionnisme, le fauvisme, le cubisme, l'art déco. Quatre mouvements, quatre façons de peindre et de regarder qui vont devenir des mouvements par la critique et les historiens de l'art de façon commode et somme toute un peu artificielle. Mais vous abordez ces sujets de façon très naturelle. Ces façons sont les fruits des rencontres. Monet, Marquet, Braque. Et ça rend l'évolution technique non pas comme une recherche scientifique, mais comme un compagnonnage. C'est aussi, je vous cite, c'est aussi en compagnie de Marquet que Dufy entreprend une importante série consacrée aux rues pavoisées du Havre en l'occasion de la fête nationale. C'est toujours des liens d'amitié.
0: Des liens d'amitié. En même temps, il ne faut pas perdre de vue que finalement Dufy a mis un certain temps à trouver son propre style, à être vraiment personnel. Et on sent un jeune artiste qui se pose beaucoup de questions, qui cherche à se confronter sans attendre aux différents courants modernes, dont il n'est pas forcément à l'origine. Prenons le fauvisme, par exemple. Il n'est pas la première génération des artistes fauves. Il n'est pas de la cage aux fauves du Salon d'automne de 1905. Mais dès 1906, il fait preuve d'un talent extraordinaire. Et il s'inscrit vraiment dans cette volonté des artistes d'user de couleurs subjectives, non imitatives. Et c'est la même chose pour le cubisme. Mais très très vite, il est l'un des tout premiers à se saisir de cette nouvelle esthétique, tout simplement parce qu'il est ami avec Braque, qui est en train précisément d'inventer le cubisme avec Picasso en 1907-1908.
1: Mais Christian Briand, quand on voit cette exposition, La mélodie du bonheur, Raoul Dufy ou Franciscaine à Deauville, on est étonné du naturel, du compagnonnage, de l'amitié, on a l'impression que c'est un bon copain.
0: Oui, c'était un personnage très, très, très sympathique. Très sympathique. Tous les témoins le disent, hein. Ceux qui l'ont fréquenté. C'est quelqu'un qui était un peu à l'image de sa peinture, une peinture éminemment sympathique, mais à la fois quelqu'un d'exigeant et quelqu'un qui avait une conscience aussi de son rôle dans l'histoire de la modernité, un rôle qu'on lui a un petit peu dénié.
1: Oui, parce qu'on l'a trop pris pour le mondain des chevaux de course.
0: Peut-être, mais en même temps, vous savez, les gens qui paraissent trop heureux agacent aussi, énervent. Et c'est vrai que dans l'histoire, quand on...
1: J'en énerve plus d'un,
0: quand... Et donc, c'est vrai que pour les grands historiens de l'art du XXe siècle, de l'art moderne, ils ont un peu de condescendance pour Dufy. Pour eux, c'est pas le génie à l'état pur tel qu'on peut l'attendre dans cette généalogie, parfois un peu exagérée, de l'histoire de l'art moderne.
1: Alors, il y a deux toiles qui m'ont marqué, pour un petit détail que vous faites remarquer dans un des cartels et que vous faites remarquer dans le catalogue, qui est remarquablement

0: fait. Regardons la rue Pavoisier du Havre de 1906. Dans le drapeau de gauche, dans le bleu marine, qui est opaque, le bleu marine par définition, on aperçoit deux piétons, deux hommes, dont l'un porte un canotier. Donc, c'est vraiment un détail important que l'on voit malgré l'opacité du drapeau. Et ça, c'est invraisemblable, c'est même impossible, et c'est exactement comme dans l'atelier de l'Ange à Perpignan, en 1949, où l'on voit à gauche une maison qui s'impose dans une fenêtre fermée. Est-ce qu'on n'est pas un peu dans les prémices de Magritte ?
1: Là, vous y allez fort. Parce que les styles sont quand même très, très différents. Évidemment. Magritte, c'est vraiment des formes
0: mais
1: extrêmement...
0: Mais ce truc qui est surréaliste, enfin, c'est délirant de penser comme ça. De cette maison qui traverse la fenêtre. Et l'autre, on voit dans le drapeau, mais même pas dans le blanc. Dans le noir, dans le bleu très marine, on voit ces deux silhouettes. Oui. C'est formidable comme expression.
1: Oui, tout à fait. En même temps, ça traduit bien ce qu'est la peinture de Dufy, qui joue beaucoup sur des transparences, effectivement. Ouais. Et d'ailleurs, il a été l'un des artistes qui s'est signalé à partir des années 1930 dans son utilisation d'un nouveau médium qui avait été créé pour lui, le médium dit Maroger, qui lui permettait de retrouver la vivacité des couleurs de l'aquarelle et sa légèreté, et sa transparence, contrairement à la peinture à l'huile, qui est évidemment beaucoup plus couvrante. Et il a beaucoup exploité ces effets grâce au médium Maroger.
0: Alors, je vais vous énerver avec mes comparaisons, mais c'est mon côté Malraux, vous le savez. Les nus dans l'atelier appellent Matisse.
1: Non. Oui et non, parce que dans l'histoire de la représentation des ateliers, le nu est souvent présent. Oui. Et certes, Matisse a été l'un des grands artistes qui a traité ce thème, mais Dufy encore plus que lui.
0: Oui,
1: c'est vraiment un thème, de l'atelier, qui traverse toute sa carrière.
0: Les décors de l'atelier sont quand même extrêmement marquants. Comment évoluent ces... Alors, vous écrivez que le parcours artistique de Raoul Dufy reste avant tout celui d'un paysagiste. Pourtant, il y a une section sur les portraits. Comment évoluent ces autoportraits qui sont si différents ? Le premier, en arrivant, il est magnifique, très bel homme, très beau jeune homme. Et alors ensuite, petit à petit, il va continuer ses autoportraits. Comment évoluent-ils, ces autoportraits ?
1: C'est vrai que vous le remarquez d'emblée, j'ai voulu introduire l'exposition avec trois autoportraits de trois époques différentes, histoire d'annoncer un peu la couleur, si vous permettez l'expression, et puis surtout de montrer l'évolution d'un homme, mais également d'un style. Effectivement, le tout premier portrait traite de Lacrucien.
0: Oui.
1: Il y a quelque chose de romantique, y compris dans le vêtement, dans le vestiaire de l'artiste. Et puis le dernier est assez émouvant, parce qu'il a une sorte de visage marmoréen. Il est frappé par la maladie qui l'emportera. Et entre les deux, il y a cet extraordinaire autoportrait des années 20, que j'avais retrouvé autrefois dans les collections du Centre Pompidou, où il n'était même pas indiqué comme autoportrait. Et j'avais reconnu la figure de l'artiste, avec cet étrange regard à la fois... Un œil est noir, un œil est blanc, comme pour insister sur la vivacité de ce regard.
0: Alors son dernier autoportrait, qui est signé par son seul prénom, Raoul, met en forme une lucidité terrible sur son état. Nous sommes en 1948. Bon, c'est pas dans le projet de vieillir, ça je le sais bien, mais enfin, quand même. Et c'est un portrait qui est terrible.
1: Oui, qui est un autoportrait qu'il a donné à son épouse, Émilienne, dont il était très proche, d'où le Raoul, sans nom de famille, parce que c'était un cadeau intime.
0: J'évoquais l'inquiétude perpétuelle de Dufy derrière sa joie de vivre. Ça peut faire penser à Mozart.
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0: Je suis avec Christian Brien, conservateur général au Centre Georges Pompidou et commissaire d'exposition Raoul Dufy, la mélodie du bonheur aux franciscaines de Deauville. Christian Brien, il y a une toile épatante qui résume la joie deauvillaise. C'est le portrait de la famille Kessler, qui a été fait dans les années 1930-1932. Il existe un autre tableau plus abouti qui est aux États-Unis, c'est ça ?
1: À Londres, dans la collection de la Tate.
0: Et là, vous accrochez l'essence même du tableau. C'est un grand format, 215 sur 260. On a les cinq enfants, les deux parents, tout le monde est à cheval.
1: Oui, un tableau assez étonnant, amusant, et le plus grand tableau de chevalet de l'artiste. C'est une commande d'un d'un richissime Britannique qui avait fait fortune dans les pétroles et qui effectivement était un fanatique de chevaux et qui avait demandé à Dufy de représenter toute sa famille sur des différents chevaux dans la propriété familiale. Et Dufy a fait ce grand tableau et puis il l'a montré au commanditaire qui n'était pas enthousiaste visiblement et qui lui a demandé de le refaire. Et Dufy a repris son tableau, s'est installé dans une chambre d'hôtel d'un palace londonien, et a fait une deuxième version, qui est celle qui est finalement est rentrée dans la collection familiale hein, des Kessler, et puis aujourd'hui elle est à Lighthead, Tate moderne. Et c'est vrai que les deux tableaux sont assez différents. Celui du Centre Pompidou, qui nous a donc été donné par la veuve de l'artiste, est beaucoup plus impressionniste d'une certaine manière. Les traits de visage sont assez peu prononcés. Les feuillus sont beaucoup plus aériens. C'est une très belle version. Les deux tableaux sont différents.
0: Et puis ce bleu, toutes ces touches de bleu sont absolument incroyables. Et on a, alors je ne sais pas à partir de quel moment Dufy fait ça, il retourne son pinceau pour appuyer avec le bois du pinceau hein, sur certains traits. Ça, on l'a de façon magistrale dans ce tableau, Les Cavaliers sous bois, la famille Kessler. Je suis resté très longtemps à regarder, et puis surtout à s'approcher, à regarder les détails, à voir comment il arrive, vraiment de façon très très minutieuse, et puis en même temps, ça prend une ampleur folle quand on prend du recul, mais c'est ça, devant chaque chef-d'œuvre finalement.
1: Et en même temps, nous sommes amusés nous avons cherché dans l'expression un effet de surprise, puisqu'il est accroché un peu de façon inattendue, visiteur le découvre, il pense continuer à avoir des formats plutôt moyens, et tout d'un coup, il est confronté à cette grande peinture assez impressionnante, qui est rarement montrée à vrai dire. Qui a été rarement montré jusqu'à présent par le Centre Pompidou.
0: Comment vous avez organisé cette exposition ? Bon, d'abord, ça a pris combien de temps pour monter une exposition pareille ?
1: Écoutez, je suis spécialiste de plusieurs artistes, y compris d'artistes cubistes. Notamment, actuellement, j'ai une grande exposition sur la question. Mais pour Dufy, il se trouve que c'est un artiste sur lequel j'ai travaillé à nombreuses reprises. Mm-hmm. J'ai compté, je crois que c'est ma 8e exposition Dufy. Ça veut dire que je connais bien l'artiste. Je connais surtout très bien le fond du Musée National d'Art Moderne, du Centre Pompidou, puisque j'en suis le conservateur, après avoir été longtemps au cabinet d'art graphique, où se trouvent des centaines de dessins. Et donc, l'idée de cette exposition, c'est une rétrospective. Ce n'est pas une exposition sur Deauville, Dufy et Deauville.
0: Non, ça, c'est très réussi.
1: Pas du tout, même si j'ai essayé de faire venir quelques œuvres pour faire plaisir aux franciscaines. mais il s'agit d'une vraie rétrospective, mais d'un caractère très particulier, puisqu'elle ne fait appel qu'aux œuvres de la collection du Centre Pompidou, qui est, je le disais à l'instant, extrêmement riche, puisqu'en fait, nous avons recueilli le fonds d'atelier de Dufy. Sa veuve, en 1963, a légué la quasi-totalité de sa collection à l'État français, d'où la grande, grande richesse de notre fonds, qui permet d'explorer toutes les facettes du génie de Dufy, à l'exception d'une seule, puisque nous n'avons pas de dessin pour la mode, puisque Dufy n'en était pas le propriétaire.
0: Et il a beaucoup travaillé pour Poiret.
1: Il a travaillé pour Pierre Poiret, pour Bianchini Ferrier, mais oui. Il devait donner ses dessins à cette entreprise lyonnaise, donc il n'y en a aucun dans la collection nationale. Donc le fond du Centre Pompidou, ce sont à la fois des œuvres que Dufy avait voulu garder pour lui-même, puisqu'il y était attaché, des chefs-d'œuvre de cœur, si l'on peut dire, et puis des œuvres de recherche aussi, des choses qui n'étaient pas forcément destinées à la vente. Et vous parliez il y a un instant des scènes de course, il n'y en a pratiquement pas dans la collection du Centre Pompidou. Même chose pour les bouquets de fleurs, qui étaient les deux sujets qui se vendaient comme des petits pains. Tous les collectionneurs d'Europe et d'Amérique avaient des champs de course ou des bouquets de Dufy, si bien qu'il n'en restait aucun dans le fond d'atelier à sa mort, et donc nous en sommes dépourvus. Mais nous avons beaucoup, beaucoup d'autres chefs-d'œuvre de l'artiste, comme le montre, je crois, cette exposition.
0: Et alors, c'est une exposition qui est très, très, très, qui est très bien rythmée, qui est très claire, qui est très bien accrochée, il faut le dire. Les éclairages sont épatants. Tout le monde photographie les œuvres sans avoir à mettre de flash, tellement c'est bien.
1: Ce sont les équipes du Centre Pompidou qui ont monté l'exposition. L'architecte est Laurence Lebris, qui est une des scénographes du Centre Pompidou, qui a fait un travail magnifique. Vous avez remarqué cette façon de montrer les différentes salles de l'exposition dès qu'on rentre dans l'espace, avec ce système de bastingages dorés, qui sont à la fois, en même temps, des portées musicales. Elle a fait un travail absolument magnifique, et vraiment, je lui en suis très reconnaissant.
0: Et alors, justement, petite parenthèse sur l'organisation du Centre Pompidou. Maintenant que Beaubourg est en travaux, vous allez vous régionaliser de plus en plus ?
1: En fait, pendant la fermeture du Centre Pompidou, qui va courir jusqu'en 2030, Nous organisons de très nombreuses expositions temporaires à partir de la collection
0: permanente,
1: aussi bien en France, la collection permanente, aussi bien en France qu'à l'étranger. C'est ce que nous appelons la constellation.
0: Oui, c'est formidable.
1: Donc le Centre Pompidou constelle.
0: Oui.
1: Il a déjà commencé à le faire. Et Dufy est l'une des pièces, l'une des étoiles de cette constellation.
0: Et c'est une grande chance finalement ces travaux de restauration de l'architecture de Renzo Piano. C'est une grande chance parce que ça va permettre précisément aux collections de voyager, de s'éclater. Et peut-être que des gens en région ne viennent pas forcément au Centre Pompidou en disant c'est moderne, c'est l'art moderne, ça ne me concerne pas. Mais là, c'est le centre qui va à eux.
1: Oui, tout à fait.
0: Et c'est ça qui va les faire revenir dans 5 ans pour revoir les souvenirs en disant « Ah, mais ça, je me souviens, c'était à Bordeaux, ça, c'était à Strasbourg, c'était à Lille, c'était à Marseille. Mmh. » Vous avez un peu la politique RCF Notre-Dame, finalement, avec nos 65 radios dispersées dans toute la France.
1: RCF, Centre Pompidou, même combat.
0: Voilà. Et je trouve que c'est magnifique. Et cette exposition à Deauville, surtout, allez-y pendant ces week-ends de septembre, ça se termine fin septembre, c'est ça ?
1: Le 20 septembre.
0: Le 20 septembre. Donc, on n'a vraiment que quelques week-ends. Il faut vraiment y aller parce que cette exposition est éblouissante. Les toiles, Christian Brien, vous accrochez des paquebots noirs.
1: Des cargos noirs. Oui, ça c'est une série extraordinaire.
0: Elle termine l'exposition.
1: Et elle termine la vie, la carrière de Dufy sur une note funèbre. Hein. Puisqu'il s'agit d'une série que Dufy n'a pas vraiment eu le temps d'exposer de son vivant. Donc ils sont la quasi-totalité de cette série de plutôt petit format sont restés dans son atelier et se retrouvent aujourd'hui quasi tous dans la collection du Centre Pompidou. Et l'idée, c'était de montrer cette série, non pas dans son extension, hein, c'est vraiment une sélection, pour montrer ce final finalement paradoxal d'une œuvre tout entière dévouée à la couleur, à la vivacité de la couleur et du dessin, et qui s'achève dans le noir, un noir qui annonce presque Pierre Soulages. Si j'exagère un petit peu, Soulages avait du respect pour l'œuvre de son prédécesseur, mais il s'agit non pas du tout du même traitement du noir. Chez Dufy, c'est une volonté de rendre l'aveuglement du regard par le soleil, quand on regarde un paysage inondé de lumière, on est ébloui, on ne voit plus rien. Ce sont ses propres mots. Et c'est pour cette raison qu'il a voulu traiter ce thème du noir, du paysage, plongé dans une sorte de ténèbre paradoxale dès les années 20, mais il intensifie ce mouvement autour de 1945-1950. Et en même temps, c'est une représentation de la baie de Sainte-Adresse, de son lieu de naissance, de vie, en tous les cas, jeune homme. Et il la représente à un moment très particulier, puisque sa ville natale, Le Havre, a été quasi entièrement détruite par les bombardements alliés. Donc il ne reste pas grand-chose.
0: Il y a un côté prémonitoire.
1: Donc, prémonitoire, je ne sais pas, mais en tout cas...
0: On pense à la Mococadis.
1: Ah oui, alors vous allez très loin.
0: Oui.
1: Vous pensez à la Marée Noire.
0: Oui, parce que regardez, dans les baigneuses de 1919, tout en haut à droite, vous avez un paquebot. Il est suivi d'une grande traîne noire. Et on a déjà, en 1919, cette vision du bateau noir qui rend la mer noire et que l'on va avoir à la fin de sa vie dans ces paquebots noirs que vous présentez dans la dernière salle. Ouais. Et j'ai vu ça avec effroi, évidemment, en me disant, mais le testament de Raoul Dufy, c'est peut-être une prémonition terrible. Lui qui était passionné par le progrès, on l'a dit. Il allait dans les usines, on l'a vu. Et là, on a ces paquebots, et ces paquebots qui engendrent du noir sur la plage de Sainte-Adresse. Enfin, moi, ça ne m'a pas fait rire sur le moment. J'ai regardé ça vraiment avec effroi. Vous l'aviez fait exprès dans votre accrochage ?
1: Non, j'avoue n'avoir pas pensé à cette dimension écologique.
0: Oui.
1: Voire catastrophique. Mais en tout cas, c'est une série très, très émouvante. D'une certaine manière, ce cargo qui s'enfonce dans l'obscurité ou qui s'avance plus probablement vers le regardeur est une prémonition de la mort.
0: Mais oui, on est en 1950, il meurt en 53, c'est ça ?
1: Oui.
0: C'est vraiment ses dernières toiles ?
1: Parmi ses dernières toiles, d'ailleurs, je montre la toute dernière œuvre, celle qui se trouve actuellement en dépôt au musée de Roubaix, est un grand format, qui est une toile tout à fait inachevée, qui restait inachevée dans l'atelier, qui est une œuvre extrêmement
0: Regardez, Christian Brien, regardez cette toile, qui est quand même incroyable, où on a Sainte-Adresse à droite, qui est complètement lumineuse et blanche, et on a la mer à gauche, qui est légèrement bleu, mais surtout noir, et de ce noir qui part du paquebot et qui reprend le noir de la fumée qui est au-dessus de la cheminée. Et cette expression-là, alors excusez-moi, mais si je devais faire une affiche pour le parti écolo, je ferais ça. Parce que c'est assez glaçant. Et Raoul Dufy, politiquement, il se plaçait comment? Il s'en foutait et il peignait.
1: C'est un petit peu vrai, mais en même temps, pendant la Seconde Guerre mondiale, par exemple, il a refusé de faire partie des artistes français qui ont fait le voyage en Allemagne.
0: Oui. Voilà,
1: ce voyage funeste qui a assombri la carrière de certains de ses grands collègues, je pense à Derain ou Van Dongen, et lui n'était pas du tout de ce bord-là. Il s'est vraiment tenu à distance, tout comme Matisse d'ailleurs. Mais en dehors de cela, j'aurais un peu de mal à vous faire une conférence sur Raoul Dufy et la politique.
0: Oh, mais je ne demandais pas une conférence, mais simplement une confidence. J'ai trouvé très drôle le violon rouge où il signe sur la partition, il écrit la partition, on a le violon, et puis il signe sur la partition « Musique et peinture de Raoul Dufy ».
1: Oui, pour moi c'est une œuvre très très importante qui dit beaucoup de choses de la peinture de Dufy. Ce n'est pas un très grand format, mais c'est une œuvre d'une virtuosité, une simplicité en même temps tout à fait extraordinaire et qui résume finalement ce qu'est le projet de Dufy, c'est trouver des sortes d'équivalents, surtout à la fin de sa vie, entre la peinture et la musique. L'harmonie, c'est la couleur, la mélodie, c'est plutôt le dessin. Et d'ailleurs, il n'est pas étonnant qu'à la fin de sa vie, il ait multiplié les hommages à des grands compositeurs. Nous avons échoué à entendre Mozart tout à l'heure, mais Dufy a peint des hommages à Mozart, mais aussi à Debussy, à Jean-Sébastien Bach, à Chopin. Et donc, c'est la musique, pour lui, était extrêmement importante. Il en entendait d'ailleurs toute la journée. Il avait un phonographe, il avait une collection de disques.
0: Merci infiniment. Je vais devoir rendre l'antenne. Je remercie naturellement Jean-Paul Hérine pour la réalisation. Merci Thierry Stenner, François Dudonné, Philippe Alpeche pour la réussite technique de notre entretien. Grand merci également à Catherine Ségouffin pour la préparation de notre émission. Nous nous retrouvons demain pour parler des livres spirituels. Je vous laisse le micro, mon cher Simon.
4: À demain, Christophe, avec joie. Merci infiniment d'avoir été avec nous pour Des Arts et des Lettres.

0: Commençons à présent, comme chaque jour, votre prière monastique.
1: Prenons la direction de la Saône-et-Loire pour prier avec les carmélites de Mazille.

Dieu, notre Père. Nous reconnaissons le passage du vent, mais nul d'entre nous ne peut dire d'où vient son souffle et où il s'en va. Ainsi en est-il de celui qui est né de l'Esprit, Jésus, ton Fils. Il a vécu parmi nous, habité de cet Esprit. Par son amour, il sut convaincre les pauvres qu'ils étaient aimés de toi. Par sa liberté, il a délié tous ceux que le mal enchaînait. Sa tendresse et sa force, il les a employés à relever ceux qui ployaient. Sur son passage, une terre nouvelle s'éveillait. Les cœurs étaient pacifiés, ton alliance restaurée.

Lecture de l'Évangile selon saint Luc, au chapitre 14. Jésus disait à celui qui l'avait invité : Lorsque tu donnes un déjeuner ou un dîner, ne convie ni tes amis, ni tes frères, ni tes parents, ni de riches voisins, de peur qu'eux aussi ne t'invitent à leur tour et qu'on ne te rende la pareille. Mais lorsque tu donnes un festin, invite des pauvres, des estropiés, des boiteux, des aveugles. Heureux seras-tu alors de ce qu'ils n'ont pas de quoi te le rendre. Car cela te sera rendu lors de la résurrection des justes.

0: Dieu vivant, ton esprit souffle où il veut, et nous n'en sommes pas les détenteurs. Rends-nous attentifs à son passage, à ses signes. Ouvre-nous à son action qui veut faire naître en chacun cet homme vivant qui te rend gloire par Jésus-Christ, le premier-né du monde qui vient pour les siècles des siècles.
1: Amen.
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2: Environ 500 à 600 000 chrétiens orthodoxes vivent aujourd'hui en France. Un petit nombre d'entre eux s'intéressent au judaïsme et au dialogue avec les juifs. Comparés aux catholiques et aux protestants, les voix officielles de l'orthodoxie chrétienne reconnaissent qu'elles sont en retard dans ce dialogue, quelles en sont les raisons et quelle est la spécificité du regard chrétien orthodoxe sur le judaïsme. Du 9 au 12 juillet 2026, l'association Kodj, chrétien orthodoxe en dialogue avec les juifs, a organisé son week-end annuel à Strasbourg. Nous nous sommes rendus sur place pour rencontrer l'une de ses fondatrices, Sandrine Canery.
3: Je suis professeure à l'Institut de théologie orthodoxe Saint-Serge. J'enseigne le corpus johannique, Saint-Jean et l'Apocalypse, et l'exégèse patristique, c'est-à-dire la façon dont les pères de l'Église ont donner quelques règles d'interprétation pour les textes bibliques, 1er et 2e testament.
2: Et vous êtes engagée dans le dialogue entre chrétiens orthodoxes et juifs.
3: Voilà, et je suis mandatée par l'AEOF, c'est-à-dire Assemblée des évêques orthodoxes de France, pour le dialogue entre les chrétiens orthodoxes et les juifs.
2: Est-ce que vous pouvez nous dire ce que représente aujourd'hui, au sein de l'orthodoxie, ce dialogue avec les juifs ? Est-ce que c'est quelque chose qui est très important chez les orthodoxes ? Ou est-ce que ça concerne une minorité de personnes ?
3: Alors, le dialogue judéo-chrétien en général est un dialogue récent. Du côté des catholiques et des protestants, il a démarré vraiment, disons, en 1948.
2: Donc avec la création de l'amitié judéo-chrétienne ?
3: Exactement. Le dialogue avec les orthodoxes est beaucoup plus récent encore, c'est-à-dire que les orthodoxes ont essayé de participer de manière ponctuelle et de manière personnalisée, ici ou là, à quelques groupes de l'amitié judéo-chrétienne. Il y a eu des participations d'orthodoxes de manière ponctuelle, mais de manière, j'ai envie de dire, institutionnelle, c'est très récent. J'ai été nommée en 2006 par l'Assemblée des évêques orthodoxes de France. Ceci dit, il y a toujours eu, avant moi, plusieurs qui ont été nommés aussi pour ce dialogue, mais qui l'ont fait au sein de l'amitié judéo-chrétienne de France, qui étant largement majoritairement catholique, n'ont pas pu avoir de visibilité. Voilà, on va dire comme ça.
2: Dans cette émission Connaître le judaïsme, on parle souvent de Vatican II, de la déclaration Nostra Aetate. Est-ce que chez les chrétiens orthodoxes, il y a eu aussi un moment, un texte fondateur qui a permis d'ouvrir ce dialogue, ou en tout cas qui l'a encouragé ?
3: Alors non, justement, nous n'avons pas de texte fondateur pour la bonne raison que nous ne sommes pas une église unifiée, entre guillemets, par un magistère. Là, il n'y a pas un magistère qui va donner des directives pour toutes les églises comme chez les catholiques. Donc nous n'avons pas de texte fondateur, mais nous avons quand même des textes. Le texte, en tout cas francophone, qui devrait normalement faire autorité, ce serait celui qu'on appelle la Charta Ecumenica. Si ma mémoire est bonne, c'est 2002. Cette charta ecumenica, il y a tout dedans. Il y a tout ce qu'il faut pour avoir un bon dialogue, on pourrait dire. Donc ça pourrait être un texte de référence. Mais nous pouvons aussi en avoir d'autres, notamment un texte qui est paru, si ma mémoire est bonne, c'est en 2023, qui s'appelle « Pour la vie du monde » et qui est un texte de l'Église grecque, donc du patriarche Bartholomée. C'est un grand texte qui est un peu une récapitulation. Et là, il y a des directives très claires. Mais là, ça concerne l'Église grecque. C'est-à-dire que chaque Église peut avoir son propre texte.
2: Et donc ça, c'est pour les textes officiels, mais il y a aussi des penseurs, je pense à Nicolas Berdiaeff, qui ont émis des textes où ils ont dénoncé l'antisémitisme.
3: Oui, oui. Alors il y a même Soloviev, Vladimir Soloviev, qui avant lui, à la fin du 19e siècle, avait déjà dit « Les Juifs se sont toujours comportés selon leur loi juive de manière bienveillante avec les chrétiens, mais nous sommes très très mal comportés. Voilà. »
2: Quelle est la spécificité du dialogue juif-chrétien du point de vue du christianisme orthodoxe ?
3: Ah, ça, c'est une grande question, on pourrait en parler longuement. Il se trouve que le dialogue, tel qu'il s'est instauré, en tout cas dans la francophonie, il part sur les rails d'abord de Jules Isaac, en 1948, et ensuite de Vatican II. Vatican II ayant évidemment pris l'esprit de ce qu'a insufflé Jules Isaac, puisque c'est la rencontre entre Jules Isaac et le pape qui a déclenché toute cette réflexion et qui s'est finalement inscrite dans le Concile Vatican II. Nous, on n'a pas du tout ça comme base de départ. Nous, notre dialogue, il commence depuis Jésus. Il ne commence pas en 1948 ou en 1965 avec Nostra Aetate. Il commence depuis Jésus. Et donc, qu'est-ce qu'on va regarder ? On va regarder d'abord l'Évangile, Et on va regarder les pères de l'Église. Et c'est eux qui vont nous donner l'élan pour nous dire comment on trace notre dialogue.
4: Vous dites que pour la majorité donc, des chrétiens catholiques ou protestants, que le dialogue a commencé avec la prise de conscience de ce qu'a été la Shoah. C'est ça, oui. C'est sur une base de cette mémoire et de cette repentance.
3: Oui.
4: Ce qui est moins important, ou qui est différente.
3: Qui est très différente chez nous. Ça ne veut pas dire que la Shoah n'est pas une catastrophe aussi pour nous, mais nous ne sommes pas impactés du tout de la même manière, et ni ne cherchons, ni ne voulons entrer dans cet aspect de culpabilité. Alors ça ne veut pas dire qu'il n'y a pas des fautes graves également dans le monde russe, dans le monde grec, dans le monde... Enfin, il y a des fautes graves aussi du même ordre. Mais il y a aussi des personnes qui ont, comme d'ailleurs en France, des personnes qui ont sauvé des juifs. Il y a beaucoup d'exemples qu'on pourrait donner.
4: Et puis en Russie, en Grèce, donc ces pays où l'orthodoxie chrétienne est importante, ce sont aussi des populations qui ont souffert des totalitarismes.
3: Plus, voilà. Et puis en Grèce, plus de 400 ans d'empire ottoman quand même, d'oppression, de déplacement de population, enfin des choses atroces, atroces, dont personne ne peut imaginer ce que c'était. Quoi. Et donc, ces chrétiens qui ont tellement souffert, ils n'ont pas tout à fait le même regard, et on peut comprendre.
4: Et donc vous dites, c'est pour ça que vous partez de Jésus. Donc,
3: Alors ce n'est pas à cause de ça, mais c'est ça qui fait que d'abord on est très différents. Et donc nous, on va éplucher toute la problématique du Christ avec ses propres contemporains. D'abord le Christ juif, déjà. Et puis quand il parle avec les pharisiens, même s'il y a des grosses disputes, il parle entre eux. Il parle entre eux, donc on ne peut pas regarder ça de l'extérieur. Donc on a déjà tout un travail de lecture, simplement de lecture des évangiles. Et puis après, on va regarder qu'est-ce que disent les pères de l'Église. Et on va voir effectivement que les pères de l'Église, il y a eu des moments où il y avait des incompréhensions.
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4: Sandrine Canery, nous évoquons avec vous le regard que posent les chrétiens orthodoxes sur le judaïsme et sur la rencontre avec les juifs. Alors vous venez d'évoquer les pères de l'Église et comme vous dites, c'est dans leurs textes que l'on puise les fondements du dialogue avec les juifs. Il y a quelque chose sur lequel il faut d'abord insister, c'est l'importance des pères de l'Église en général dans la tradition orthodoxe. On n'en a pas toujours conscience quand on connaît mal cette tradition. Est-ce que vous pouvez nous expliquer, nous donner à comprendre leur importance?
3: C'est fondamental. Il n'y a pas d'orthodoxie chrétienne sans pères de l'Église. Je pourrais presque dire qu'on connaît presque mieux parfois les pères de l'Église que la Bible. Non, pas l'Évangile, mais la Bible en général. Parce que nous entrons dans la lecture de la Bible par les pères de l'Église. Pourquoi ? Parce que nous avons ce qu'on appellera une hymnographie, un corpus de textes liturgiques qui contient des milliers de pages, dont nous en disons une bonne trentaine ou une bonne quarantaine chaque jour. Et tout ça, ce n'est que des écrits des pères de l'Église ou des compilations des pères de l'Église, ou en tout cas dans une inspiration de type patristique.
4: Donc ça veut dire que la liturgie, donc ce qui ordonne le culte, c'est sur la base des textes des pères de l'Église.
3: Absolument. Donc tout le corpus liturgique sur toute l'année liturgique, avec plus ou moins d'importance selon évidemment les fêtes, etc. Et c'est que du corpus qui est en tout cas assimilé aux pères de l'Église. Donc c'est fondamental. Or, qu'est-ce que nous racontent ces textes ? C'est la Bible et les fêtes. Donc forcément, remâché et revu par eux et réinterprété. Et là, on rejoint exactement ce que vivent les Juifs avec le Midrash, le Talmud.
4: Le Midrash, donc, c'est le commentaire des textes. Donc,
3: par les rabbins.
4: Voilà, c'est important de rappeler que dans le judaïsme, il existe la Torah écrite, la Torah orale. La Torah écrite, c'est la Bible, c'est la parole de Dieu. Et tout ce qui est Torah orale, c'est les commentaires, c'est des milliers de pages, c'est le Talmud. Et vous dites que vous avez votre propre Talmud
3: On pourrait dire, en mettant quelques guillemets, on pourrait dire.
4: Et ça, c'est le travail des pères de l'Église dans les premiers siècles.
3: Oui, dans les premiers siècles jusqu'à aujourd'hui. Alors, il se trouve que la compilation liturgique a trouvé, j'ai envie de dire, son sommet et sa compilation finale à la charnière du 1er et du 2e millénaire, mais on compose encore des textes liturgiques, ne serait-ce que pour les saints, pour les nouveaux saints. Il faut bien qu'on ait la fête du saint et qu'on ait les textes liturgiques qui vont avec. Quoi. Donc ça continue.
4: Donc les pères,
3: c'est du vivant.
4: Et les pères de l'Église, ils sont un peu vénérés aussi, on pourrait dire, c'est ça?
3: Ils sont très vénérés, c'est des saints. Enfin, 95% c'est des saints et 80% sont des évêques. Donc quand même. Et puis on est des nains juchés sur leurs épaules. Voilà. Il faut pas l'oublier, quoi.
4: C'est Grégoire de Nazianze, Jean Chrysostome.
3: Ah, voilà, ça, c'est des grands. Alors, ce qu'on appelle les trois grands hiérarques, Basile, Grégoire de Nazianze et Chrysostome, c'est ce qu'on appelle les trois grands hiérarques. Mais il y a aussi Grégoire de Nice, et puis il y a ceux qui sont avant eux. Il y a Irénée de Lyon, il y a Justin Martyr. Basile et Jean Chrysostome, c'est les deux liturgies qu'on utilise, la liturgie de Saint Basile et la liturgie de Jean Chrysostome. Et donc c'est énorme. Enfin.
4: Alors, il y a tout de même un aspect qui est difficile à comprendre, c'est que ces textes des Pères de l'Église, pour certains, parfois sont très défavorables aux Juifs. Mmh. Qu'est-ce qu'on en fait, ça, aujourd'hui, pour vous qui êtes engagés dans ce dialogue, mmh, justement, avec les Juifs?
3: Et c'est ça la difficulté pour nous. Nous ne pouvons pas jeter l'eau avec le bébé du bain, mais nous devons reconnaître qu'il y a un contexte. C'est-à-dire que là où il y a des paroles assez désagréables, pour ne pas dire parfois féroces, mmh, de certains de nos saints pères contre les Juifs, c'est parce qu'il y a un contexte. Voilà. Et que ce contexte n'est pas le même aujourd'hui, il est même rien à voir. Et donc, il nous est interdit, donc la seule chose qu'il nous faudrait apprendre, c'est qu'il nous est interdit de transposer des paroles données dans un contexte, dans le contexte d'aujourd'hui. C'est interdit, voilà. Ça, c'est la première chose qu'il faudrait apprendre. Alors après, est-ce qu'on va dire qu'il y a eu des erreurs, vraiment, des pères? Alors après, il faudra regarder ça de plus près. Bon, c'est ce qu'on fait dans le dialogue, c'est ce qu'on fait dans notre travail théologique. On fait tous ça parce que c'est tellement important. Et en fait, on va dire, bon, bah, là, il y a une exagération qui ne nous convient pas. Eh ben, un père, même s'il est un saint, il a le droit de se tromper. Pourquoi pas? Il a le droit, je veux dire. Et donc, on aime les pères, on les vénère, mais il ne faut pas tomber dans l'idolâtrie des pères. Il faut faire très attention. Et donc, on a le droit, même si on est des petits nains sur leurs épaules de géants, on a le droit de dire, bon, là, en tout cas, c'est plus du tout adapté à notre monde d'aujourd'hui, et ça serait même contre-productif dans un dialogue courtois et amical avec les Juifs, ou même avec n'importe quelle autre tradition religieuse.
4: Donc il y a un travail historico-critique, enfin de lecture.
3: Absolument.
4: Très vigilant à avoir, très précis.
3: Absolument.
4: Et rigoureux.
3: Absolument.
4: Un grand merci, Sandrine Caneri. Nous nous retrouvons dans une prochaine émission pour poursuivre notre découverte de l'approche chrétienne orthodoxe du judaïsme. 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
1: Il est 21h.
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2: Bienvenue à Catalogne. Bienvenue à Catalogne.
3: Madame, Monsieur, bienvenue à Barcelone, aéroport El Prat. Il est 11h passées de 52 minutes.

0: Benvingut a Figueres. Bienvenue a Figueres.
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2: Située au nord de la péninsule ibérique, à la frontière française, la Catalogne est l'une des 17 communautés autonomes d'Espagne. D'une superficie de 32 000 km², un peu plus de la Belgique, la Catalogne compte 8 millions d'habitants. Barcelone est la capitale administrative et économique qui a attiré en 2025 18 millions de touristes. C'est davantage que la capitale Madrid. Parmi les Catalans célèbres, Salvador Dalí, à qui la série est essentiellement consacrée. Nous sommes dans ce quatrième et dernier Suel Guide catalan, à Figueras, la ville natale de Dalí, 50 000 habitants, à 140 km au nord-est de Barcelone, mais aussi à Cadaqués, à l'est de Figueras, et Porligat, un quartier de Cadaqués, où se trouve la maison-musée de Dalí. C'est le cap de Creus, le cap de la Croix, le point le plus oriental du massif des Pyrénées.
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2: Salvador Dalí est né le 11 mai 1904 au numéro 6 de la rue Monturiol à Figueras. Dalí a conservé tout au long de sa vie un lien étroit avec sa ville natale puisque c'est à Figueras qu'il a choisi d'installer son théâtre-musée inauguré en 1974 et pensé comme une œuvre d'art en soi. Laura Bartolomé, conservatrice à la Fondation Dalí, nous attend à deux pas de l'entrée. Quand on arrive à Figueras, le premier site de visite, c'est le théâtre-musée de Salvador Dalí. On découvre cette façade. Je me suis dit en arrivant, ben voilà la façade, on reconnaît la signature incontestablement de Dalí. Et je me suis dit, tiens, ben ça doit être la façade du théâtre-musée. Eh bien, pas du tout. On est quand même arrivé quand on est là, parce qu'il est juste derrière. Et nous allons évoquer à la fois la fondation Gala Dalí et le théâtre-musée. Et puis... survoler l'ensemble des sites parce qu'on va pouvoir les visiter chacun. Les sites ici dans la région attachés, liés à Salvador Dalí. Et nous allons avoir ces premières informations avec vous, Laura Bartolomé. Vous êtes conservatrice à la Fondation Dalí. Alors on va tout de suite expliquer pourquoi cette Fondation Dalí.

0: Vincent Dalí aujourd'hui. La fondation a été créée en fait du vivant de Dalí par lui-même. C'est lui qui l'a créée. Et après sa mort en 1989, il a fait héritier à l'État espagnol, comme vous avez bien dit. Et après ce moment, c'est la fondation qui est le gérant du Legat Dalinien et du Théâtre Musée Dalí qui est juste à côté.
1: Derrière, mais quand
0: derrière
1: même. Quand on voit la façade, on se dit qu'on est à peu près arrivé et qu'il est temps de se garer. Et puis sur la façade, sur le toit, on découvre des œufs. Et puis sur la façade, on voit partout ces petits pains. Et ils sont importants dans l'œuvre de Dalí, les petits pains.
0: Oui, le pain est un fait très important. Il fait partie de l'iconographie des années 30, avec les œufs qui sont à nous, de l'époque surréaliste.
1: Pourquoi Figueras? Parce que Salvador Dalí est né à Figueras, mais Salvador Dalí est mort à Figueras aussi.
0: Oui, il est né à Figueras en 1904, l'11 de mai. Et il est mort le 23, si je ne me trompe pas, de janvier de 1989. Et il est mort ici. En fait, il a été enterré ici dans son musée qui est...
1: Tous les visiteurs peuvent voir la crypte avec la tombe de Salvador Dalí. Oui. Alors, il y a la maison natale. La fondation Gala Salvador Dalí gère plusieurs sites, gère les collections. C'est quoi votre boulot, Laura?
0: En fait, la fondation gère les trois sites daliniens qui conforment le triangle dalinien et qui sont le théâtre musée Dalí, ici à Figueras, la maison de Port-Lligat qui est sur la côte de Cadaqués et le château de Púbol qui est pas très loin de Girona, de la cité de Girona, et qui est un château d'origine médiévale où Gala a passé les dernières années. Elle est morte là et elle est enterrée là.
1: Oui, et c'est vrai que je me suis posé la question, mais je vous la pose tout de suite avant d'oublier de vous la poser. Mais pourquoi ne sont-ils pas enterrés ensemble?
0: Oui, on n'est pas sûr sur ce point, parce qu'en fait, il y avait le projet que tous les deux reposent à Púbol. Mais à la fin, il semble que Dalí a choisi...
1: Donc c'est son choix.
0: Oui, c'est son choix. Il a choisi de remanier.
1: De rester.
0: Rester, excuse-moi. Dans son musée, 5 années de sa vie. Il a habité ici, dans cette Torre Gorgot. Donc, il était à côté de son musée.
1: Et il était presque le gardien de son musée.
0: On peut le dire comme ça, oui, oui.
2: Ser Catalunya. Aquí, comença tot.
1: Alors, il y a un autre site, ce n'est pas géré par la fondation, c'est la maison natale de
0: c'est
1: Salvador Dalí.
0: C'est géré par la
1: commune.
0: La mairie de Figueras, ouais. Mais on ne la gère pas, la fondation. Ouais. La fondation gère ces trois sites et d'abord toute la collection des œuvres que Dalí a déposées dans son musée et une autre partie d'œuvres que la fondation a achetées après sa mort.
1: Et puis, je suppose qu'on vous sollicite beaucoup, bien sûr, pour prêter des œuvres, pour des expositions partout dans le monde.
0: On fait des projets internationaux, oui, on peut dire dans tout le monde, oui. On a beaucoup de demandes en ce sens. Oui.
1: Sachant que si on devait dire aujourd'hui, alors pas forcément des œuvres qui sont de la propriété de la Fondation, les œuvres de Dalí, on les trouve en gros, vous savez, dans combien de musées du monde ont des œuvres de Dalí?
0: C'est très répertorié, oui,
1: mais c'est énorme.
0: L'œuvre de Dalí est bien représentée autour du monde.
1: On la chiffre en nombre, l'œuvre de Dalí complète, en nombre d'œuvres, c'est...
0: Plus de 1000 peintures, mais il faut y ajouter la sculpture, les dessins, l'œuvre graphique. On n'a pas un nombre parce qu'on travaille encore.
1: Vous continuez à travailler pour répertorier tout cela. Rappelons qu'il est mort en 1989, ça fait quelques années depuis sa mort. Dans quelques années, ce seront les 40 ans de la mort de Dalí.
0: Ah oui, mais on continue à y travailler parce que c'est une production grande, ou très grande, je dirais.
1: Oui.
0: Donc on y travaille, mais encore quand est fini, on y travaille constamment. Parce que
1: c'est une matière vivante.
0: Oui, c'est un travail vivant. Oui. Parce qu'on continue à recevoir d'informations.
1: Alors, Salvador Dalí a vu de son vivant, bien sûr, les œuvres, on a dit partout dans le monde, mais a vu de son vivant deux musées totalement dédiés à son œuvre, inaugurés de son vivant. Donc, celui-ci, bien sûr, à Figueras, et puis un autre musée aux États-Unis.
0: Le musée Dalí aux États-Unis, oui, c'est un grand pinacothèque.
1: C'est à Saint-Pétersbourg, mais
0: Saint-Pétersbourg
1: non pas en Russie.
0: Oui, à Floride.
1: En Floride, Saint-Pétersbourg.
0: Saint-Pétersbourg, c'est à côté de Tampa. Oui, c'est une collection très importante. C'est la collection privée d'un des principaux collectionneurs de Dalí. Cette collection a été donnée après pour créer...

0: Et ces musiques est très importante.
1: Je suppose que vous travaillez ensemble aussi.
0: Oui, oui, on participe à des projets communs. Oui.
1: Dans le théâtre musée de Dalí, concernant ce qui est présenté, donc Dalí l'a conçu lui-même, oui. Mais j'ai vu des salles fermées, donc je ne les ai pas vues puisqu'elles sont fermées. ça veut dire que le musée n'est pas figé, il n'est pas figé dans son jus.
0: Le musée a été créé. Conçu et créé par Dalí lui-même. Mmh. Et à part quelques exceptions...
1: Ah, donc ça bouge peu.
0: On ne bouge pas rien.
1: Ah, on bouge pas.
0: Parce que c'est la particularité du fait de ce musée, de conserver la grande œuvre d'art totale que Dalí a créée. Parce que le cœur du musée... nous sommes dans...
1: On pourrait dire qu'il est sanctifié, le cœur du musée. On n'y touche pas.
0: Oui, oui.
1: C'est le saint des saints.
0: Un sancta sanctorum, oui. En fait, le cœur du musée, c'est le théâtre, l'antique théâtre municipal de la ville de Figueras. C'est pour ça que ce n'est pas le musée d'Ali, mais le théâtre musée d'Ali. Et c'est très important parce qu'il a choisi ce bâtiment qui était en ruine depuis la guerre civile espagnole. Et il l'a choisi au début des années 60 pour y créer son grand œuvre d'art total.

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2: Dans ce dernier, suivez le guide d'Alénien, quittons Figueras, ville natale de Salvador. Il est intéressant de souligner que Salvador était aussi le prénom de son papa, notaire, et de son frère aîné, décédé à l'âge de 2 ans. Direction Cadaqués, à l'est de Figueras, 35 km seulement, mais il faut compter au moins 50 minutes de trajet et ne pas souffrir du mal des transports, car la partie finale est un festival de lacets. Dalí découvre Cadaqués très jeune. Il y vient pour la première fois en 1910, alors qu'il n'a que 6 ans. Sa famille passait ses étés non loin de là, et ce village de pêcheurs, ainsi que le paysage de Porligat, où se trouve sa maison-musée, vont devenir essentiels dans son imaginaire artistique. Il ne s'y installe réellement de façon durable que plus tard, dans les années 30, lorsqu'il achète sa maison à Porligat. Mais ses premiers séjours d'enfance sont fondateurs, il dira que tout son univers visuel vient de ses paysages. Faisons connaissance avec Anelia Trendafilova, notre guide à Cadaqués.
3: Bienvenue à Cadaqués. Bienvenue à Cadaqués.
4: Dobarden, bon dia, buenos dias et bonjour.
2: Là, on a eu 4 versions, hein, Anelia. Donc Dobarden, a priori, c'est pas ici en Espagne ni en Catalogne. C'est où Dobarden? On dit Dobarden.
4: Dobarden, c'est bonjour en bulgare. Mon origine, je suis bulgare et j'habite ici. Je suis maintenant à Cadaqués et à Cap de Creus, le parc naturel de Cap de Creus, c'est mon maison. Depuis 2016.
2: Oui. Et quand vous êtes arrivé ici, vous parliez bulgare.
4: Oui.
2: Vous parliez anglais.
4: Oui, aussi.
2: Français.
4: Pas de français.
2: Espagnol.
4: Un peu d'espagnol.
2: Un petit peu. Catalan. Non, il n'y a pas de raison. Il n'y a pas de raison d'apprendre le catalan en Bulgarie. Mais qu'est-ce qui vous a mené jusqu'en Catalogne et jusqu'à Cadaqués et jusqu'au Cap de Creus? Pourquoi?
4: Je tombais en amour avec Cap de Creus.
2: Ah, je croyais que vous montriez que vous êtes tombée amoureuse de Salvador Dali.
4: Non, pas de Salvador Dali.
2: Non.
4: La nature du Cap de Creus.
2: Mais la nature.
4: Oui, la nature. Je suis guide de nature aussi.
2: Oui, donc c'est d'abord la nature qui vous intéresse.
4: Oui.
2: Le Cap de Creus, c'est une réserve.
4: Oui. Après, je découvris toute la culture spéciale de Cadaqués et de la zone du Cap de Creus.
2: Et vous avez eu envie de la partager, parce que finalement c'est votre métier, c'est de partager la culture, la nature et les richesses de cette région avec les touristes.
4: C'est une chose que je suis enchantée d'expliquer toutes les choses, toutes les particularités de l'histoire d'ici,
2: montrer
4: à la visitante.

0: Vous m'avez donné rendez-vous au pied. C'est un lieu de rendez-vous ici à Cadaqués. Dans chaque ville comme ça, il y a des lieux où on donne rendez-vous facilement parce qu'on ne peut pas se tromper. Si on se donne rendez-vous devant la statue de Salvador Dali, alors il y a la maison, on dira un petit mot, mais la statue de Salvador Dali à Cadaqués, sur la plage, il n'y en a qu'une. Hein. On ne peut pas se tromper.
1: Ici, il y a une petite anecdote. Pourquoi la statue de Salvador Dali?
0: Il ne regarde pas la mer.
1: La mer.
0: Il est de dos, tourne le dos.
1: Ne regarde pas la ville antique de Cadaqués, regarde à la ville nouveau. L'anecdote, c'est qu'il regarde au centre du monde. Et le centre du monde, c'est la station de train de Perpignan. La gare de Perpignan. Pourquoi? Salvador Dali aime beaucoup la géologie. Et une amie de Salvador est
0: géologue.
1: Expliquez-lui que géologiquement...
0: Géologiquement, oui.
1: Géologiquement, merci beaucoup. À la zone de Perpignan, il y a un centre où il y a tous les commencements du processus géologique de la zone, ici.
0: À Perpignan, il s'est passé quelque chose sur un plan géologique.
1: Oui.
0: Qui a concerné la zone ici.
1: Oui, oui.
0: Ah, c'est un épicentre.
1: C'est comme ça.
0: C'est pour ça qu'il regarde. Oui. Maintenant, je comprends aussi, après ce que vous venez de dire, Anelia, que... Effectivement, quand on visite le théâtre-musée Dali, il y a toute une partie d'œuvres qui sont des œuvres où on voit les pierres et une sculpture en pierre, etc. À Port-Licate, quand on sort, on voit les rochers, etc. Il aimait ça.
1: Il y a un point trop important ici, à notre côté, il y a le parc naturel du Cap de Creus et la réserve naturelle de Pla de Tudela. Et c'est une réserve naturelle géologique. Après de Tudela, il y a le rocher plus antique de tous les Catalans, possiblement de tout le monde, rocher de 65 millions d'années.
0: 65 millions d'années.
1: Oui, plus antique, de l'époque de Pangea, le premier continent.
2: Un peu de géologie, la Pangée s'est formée il y a environ 310 millions d'années et a commencé à se désassembler il y a environ 180 millions d'années. La Pangée était un supercontinent unique qui regroupait presque toutes les terres émergées de la planète.
1: Ces rochers trop trop antiques, avant de l'existence humaine, avant de l'existence du dinosaure, avant de toute la vie.
0: D'accord.
1: Pla de Tudela, c'est un espace trop important pour Salvador Dali. Il allait avec bateau.
0: Avec le bateau Gala,
1: Oui, avec le bateau Gala.
0: Le bateau jaune.
1: En commencement, avec le bateau des pêcheurs.
0: Des pêcheurs.
1: Oui, des pêcheurs. Et après, avec son bateau Gala, pour regarder tous les paysages. C'est un paysage très joli.
0: Il y a aussi, parce qu'on est passé devant c'est la grotte, la grotte de l'enfer.
1: Oui, la grotte de l'enfer. Et il y a toutes les formes différentes de la rocher, avec l'érosion, l'eau de mer, le vent et tout. C'est tout comme un musée naturel d'art.
0: Ah oui, un musée d'art naturel.
1: Oui,
0: ouais, c'est ça.

0: Un petit mot peut-être, puisqu'on n'en a pas enregistré à la maison de Port-Licat. Un petit mot, vous l'avez visité bien sûr, à la maison de Port-Licat.
1: J'ai connu un peu la maison.
0: Donc on sait que c'est la seule maison où il a vécu sur une longue durée. 50 ans.
1: Salvador dit toute la vie, Port-Licat, c'est la place plus jolie de tout le monde. Et beaucoup de son paysage s'inspire de
0: Port-Licat.
1: Oui.
0: Il avait acheté une première maison, puisque ce sont des maisons de pêcheurs. Il a acheté une première maison, j'ai lu ça, qui faisait 22 mètres carrés. C'était tout petit. Et après, il a acheté les autres maisons. Il a agrandi, il a presque acheté tout le pâté de maison, mais sauf il y avait des réfractaires, c'est ça. Donc il n'a pas pu tout acheter, mais une bonne partie. Et je me dis, mais quand il vivait dans sa maison à Port-Licat, il a passé sa vie à monter, à descendre les escaliers, parce qu'il y a des marches d'escalier partout. C'est sportif d'habiter dans sa maison.
1: Oui, et une chose importante, il a conservé la structure originale de la maison, de toutes les petites maisons.
0: On dit que c'est un labyrinthe.
1: Oui.
0: Et il est habillé comment, Dali, sur sa sculpture, sa statue de Salvador Dali? Il porte un costume, avec bien sûr sa canne, qu'il touche que d'un seul doigt d'ailleurs, assez chic. Hein.
1: C'est une personne de beaucoup beaucoup d'images. Un jour, vous pouvez trouver un Dali comme ça, avec un plan chic, et autre jour, avec le péché.
0: Avec les pêcheurs, une tunique traditionnelle.
1: Une tunique traditionnelle, avec les chaussures traditionnelles, boire une bière, comme une personne ici.
0: Ouais. Mais bon, si Cadaqués est connu, puisqu'aujourd'hui il y a beaucoup de touristes ici à Cadaqués, c'est très joli, hein, Cadaqués. Si le nom de Cadaqués est connu mondialement,
1: c'est pour Salvador Dali.
0: À l'époque en France, Saint-Tropez, Brigitte Bardot.
1: Oui, c'est ça. Jusqu'avant de Salvador Dali, il y a beaucoup d'histoires.
0: Cadaqués, cette petite ville de Cadaqués, c'est pas un village, hein, c'est une petite ville, n'a pas commencé avec Salvador Dali, bien avant.
1: Hein. Oui.

0: La première image qui frappe, qui impressionne les visiteurs et qui séduit quand on regarde Cadaqués, c'est ce bord de mer, le front de mer. Cadaqués, finalement, c'est tout autour de la baie et les constructions donc au bord de l'eau. C'est ce qui fait le charme. Et aussi, frappe le regard, ces maisons de Cadaqués, c'est la couleur. Ce sont les maisons blanches.
1: C'est la couleur. La couleur, c'est la maison blanche avec la fenêtre bleue.
0: Ah, blanche et bleue.
1: Blanche et bleue, c'est trop important. Et après, il y a deux couleurs que c'est trop important. Rouge et vert.
0: Ah, le rouge et le vert.
1: Oui. Et c'est une partie importante de notre histoire d'aujourd'hui. Le couleur blanche.
0: Une part importante de l'histoire aujourd'hui, c'est les travaux aussi, avec les machines qui font du bruit, les véhicules. On va avancer un peu. Là, on passe le petit pont.
1: Oui, c'est le pont antique de Cadaqués. Ici, il y a la rivière.
0: Je suis avec un ami. Sa voiture, un jour, a été emportée dans la rivière.
1: Aujourd'hui, maintenant, la rivière, c'est sèche. Il n'y a pas d'eau. S'il y a beaucoup de pluie.
0: De pluie, oui.
1: De pluie.
0: Ça peut provoquer des dégâts, et c'est ce qui s'était passé. Ouais. Nous allons débuter l'ascension de Cadaqués, parce que ça monte un petit peu. Et alors, nous sommes sur une place importante.
1: Oui, c'est une place trop importante, c'est la place de la...
0: On est au bord de l'eau aussi.
1: Au bord de l'eau, oui, c'est la place du marché.
0: À la place du marché.
1: Oui.
0: C'est pas plat.
1: Oui, c'est pas plat. À Cadaqués, c'est pas plat.
0: Et on fait le marché à des endroits pas plats.
1: Oui. Cadaqués, c'est une ville trop petite et trop limitée. C'est bordé avec la montagne.
0: Ah oui, donc on est dans une enclave comme ça.
1: Oui.
0: Enclavé.
1: Enclavé à la montagne.
0: La montagne autour.
1: Mon mouscle à la montagne.
0: Cadaqués, c'est comme une moule qui est attachée à la montagne.
1: Voilà.
0: C'est comme la moule qui est accrochée au rocher.
1: C'est une chose trop importante, la montagne. Pourquoi? Avant, il y a une petite anecdote. Avant, la ville de Cadaqués, le gens de Cadaqués, allaient à Cuba plus souvent qu'à Figueras.
0: Donc l'anecdote, effectivement, dans le passé, les habitants de Cadaqués allaient plus facilement à Cuba, oui. C'est pas vraiment la porte à côté, qu'à Figueras, où on est à moins de 100 km. C'était plus facile de prendre la mer et d'aller à Cuba que de prendre la route. Et c'est vrai, moi je les comprends, parce qu'il y a beaucoup de virages. Hein. Il y a une seule route pour arriver à Cadaqués.
1: 19e siècle, il n'y a pas de route.
0: Ah, 19e siècle, il n'y avait pas de route du tout.
1: Non. Pas de route du tout.
0: Et aujourd'hui, il y a une route.
1: Une seulement.
0: Il n'y a pas de route côtière.
1: Non.
0: Non, non, il n'y a pas de route côtière. Il y a la seule route par la montagne.
1: Oui.
0: Ah oui, ça se mérite. Hein.
1: Et c'est très important. Comme ça, la culture de Cadaqués s'est préservée comme avant. C'est une ville avec la langue traditionnelle.
0: Ah, la langue traditionnelle.
1: Oui.
0: Il y a une langue locale de Cadaqués.
1: Ça s'appelle le parle salat. La parla salada.
0: C'est la salade.
1: Oui, non. C'est la salade.
0: On parle de la salade.
1: Pourquoi? L'article, c'est avec...
0: On met S devant.
1: À Cadaqués, il y a l'île Baléares.
0: On parle le même dialecte qu'aux îles Baléares. Mais quand on habite Cadaqués, je me dis, des fois, on réfléchit avant de prendre sa voiture et de prendre la route pour aller vers Barcelone ou vers d'autres villes. Les virages et tout, alors du coup, on n'y va pas, on annule. Donc, la place du marché.
1: Oui.
0: Et sur le sol.
1: Sur le sol. C'est le rocher de la montagne ici.
0: Sur le sol, ce sont les rochers de la montagne. C'est pas plat du tout. Ce sont les pierres, hein. Les pierres assemblées les unes à côté des autres.
1: Pourquoi? C'est une technique pour éviter l'érosion de la ville.
0: Donc ça, c'est très ancien, ça.
1: C'est trop antique.
0: Sur la place du marché, nous avons trois arbres. Ce ne sont pas trois arbres typiques de la région ici.
1: C'est pas trois arbres, c'est trois plantes.
0: Oui, mais c'est quand même des arbres aujourd'hui.
1: C'est trop grand.
0: Ils sont très vieux aussi.
1: Oui, très vieux. Et c'est la plante de cacao qui le marin de Cadaqués a importé.
0: Donc les marins de Cadaqués.
1: De son voyage.
0: Ils ont planté ces fèves de cacao et on a aujourd'hui des cacaoyers, mais quand même c'est des cacaoyers géants, non? On récolte les fèves.
1: Non, désolé, ne l'y a pas. Avec tout le commerce et avec tous les pirates de la Méditerranée, ici la ville de Cadaqués, la nécessité, besoin d'un mur de protection.
0: C'est là où on entre. Hein.
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2: C'est là où nous entrons effectivement dans le village médiéval de Cadaqués, qui était autrefois entouré d'une muraille complète pour se protéger des attaques des pirates, que nous quittons Anelia pour retrouver une personnalité, un personnage de Cadaqués, Andreu Estragués, 93 ans au moment de l'enregistrement.
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4: J'avais fait les français à l'école, ça va.
2: On va essayer. À Cadaqués, je rencontre un véritable habitant de Cadaqués depuis plusieurs décennies, Andreu. On est juste à côté de la statue de Salvador Dalí. À Cadaqués, vous êtes aussi connu que Salvador Dalí, Andreu?
4: Beaucoup. Et j'avais mangé avec lui.
2: Ah, vous avez mangé avec Dalí?
4: Oui, très bien.
2: Andreu, vous êtes allé dans la maison de Porligat?
4: Si.
2: Mais souvent, plusieurs fois?
4: Quelques fois, si.
2: Quelques fois.
4: Si. Nous avons mangé avec lui et pendant le même temps que nous avons mangé, la servante, il avait dit, Salvador, il y a une ministre qui aime parler avec toi. Il dit, ah bien, il changeait complètement, c'est-à-dire ça a monté là-haut.
2: Donc il a grandi, sa posture.
4: Avec beaucoup d'énergie. Comme un ressort ici. La chose qu'il fait, après, c'est la main gauche à l'intérieur de la poche, une petite boîte métallique que nous utilisons pour les souliers. Il met les doigts et je lui dis, Salvador, qu'est-ce que ça? C'est de miel et jus de date. Avec comme ça, la mouche, il va à la moustache.
2: Wow. Ah, c'était pour lisser la moustache.
4: Mais il avait changé aussi les voix. Complètement différents.
2: Oui.
4: Les yeux, tout. Et avec mon ami, nous avons dit, oh, c'est un grand artiste.
2: Salvador Dalí, quand on entend les interviews, il faisait beaucoup d'effets en parlant avec tous les mots compliqués, en queue, il parlait fort, etc. Est-ce qu'à la maison, il parlait plus simplement?
4: Il changeait complètement.
2: Oui, c'est ça, il n'était pas en représentation.
4: Les moments de manger avec ce personnage, c'est différent. C'est plus qu'artiste, c'est au marketing.
2: Du marketing, oui.
4: Un grand marketing.
5: Je suis absolument persuadé que je suis le plus important de tous en ce moment.
6: Que pensez-vous de Pablo Picasso?
5: J'ai très souvent exprimé d'une façon très catégorique que je considère que c'est, après moi, le plus grand génie qui existe, mais c'est un génie de type opposé au mien, c'est-à-dire c'est un génie destructif, hétérogène et anarchiste, tandis que mon génie à moi, est de plus en plus près de ceux des anges.
2: Il était populaire ici à Cadaqués?
4: Ah, oui, les premiers moments, oui. Après, il avait passé l'année 1956, le froid février de l'année 1956, il avait entré ici à 22 degrés au-dessus de zéro.
2: En dessous?
4: Congelé tout.
2: Bon, en 56, il y a eu un hiver glacial.
4: Oui, oui. Pas connaissez ça? Avec cette situation, il avait dit, pas toucher rien, les olivières et tout ça.
2: Dalí avait dit, ne touchez pas aux oliviers.
4: Il viendra une commission gouvernementale
2: pour constater les dégâts,
4: oui.
2: Et indemniser.
4: Qu'on n'arrivait pas.
2: La commission n'est jamais venue.
4: L'arbre, il avait mort de les pieds jusqu'à Léo. Et quand il va à La Vanguardia, que c'est le journal de l'Espagne le plus grand, les oliviers de Cadaqués sont vivants.
2: Dalí a dit que les oliviers sont vivants.
4: À Dalí, c'est comme les démons.
2: Oui. Après avoir lu cela dans le journal, les habitants de Cadaqués ont considéré Dalí comme le démon.
4: Changer de trottoir, changer de rue.
2: Changer de rue.
4: Et avec cette situation, il n'est pas venu beaucoup de fois à Cadaqués.
2: Il est resté dans la maison. Et ça s'est arrangé
4: critique,
2: après
4: hein. Après, ça passe. C'est une chance. Dalí porta beaucoup de tourisme.
2: Dalí continue à amener beaucoup de touristes à Cadaqués. Après, on vient aussi pour la nature.
4: Si,
2: mais...
4: si. Cadaqués est pintoresque. Avant de Dalí, il vient ici beaucoup d'artistes de tout le monde aussi.
2: Mais alors vous, finalement, Andreu, puisque vous êtes ici depuis très longtemps, Vous avez vu toute l'évolution du tourisme. Oui. Il n'y en avait pas et puis après il y en a eu, etc.
4: Et beaucoup de Français achètent des maisons parce qu'ils aiment Cadaqués.
2: Comme c'est petit, il faut les trouver les maisons. Et avec le parc, on ne peut plus construire aujourd'hui.
4: Non, c'est très...
2: Réglementé.
4: Si.
2: Votre maison à vous, elle est juste en face, avec vue sur...
4: Oui. Je pouvais voir la mer, tout ça. C'est une agence.
2: Vous étiez d'abord horloger bijoutier, c'est ça?
4: Si.
2: C'était votre premier métier?
4: À Barcelone.
2: Et ici, vous étiez dans les boissons,
4: ici,
2: dans le vin?
4: À côté de la pharmacie. Ma mère m'a fait comme un cadeau. Al mariage, la maison. Le père de mon grand-père.
2: Mon arrière-grand-père.
4: S'appelait Joseph Berenguer. C'est capitaine du bateau. Il avait été à Philippines. Ça, il vient des Philippines.
2: Il canne des Philippines, de l'arrière-grand-père.
4: Philippines.
2: Oui, mais de l'arrière-grand-père. Alors, c'est très vieux, ça.
4: Il a habité aussi à Cuba. Et à Cuba, fait les voyages de commerce entre Cuba et Boston. 10 années à Cuba. Il avait une relation avec une cubana. Et les enfants sont mulatos.
2: Ah, mulâtres, hein. Ouais.
4: Mulâtres.
0: En Cadaqués y junto a un faro construido ex profeso se está rodando La luz del fin del mundo, una importante coproducción en cuyo elenco se alinean artistas y técnicos de reconocida fama internacional. Jules Briner, Clint Douglas, Samantha Eggar, Fernando Rey, Renato Salvatori y otros artistas encarnan los diversos personajes creados años A por Julio Verne, el imaginativo novelista en una de cuyas narraciones está inspirado el guión de esta película.
2: Et est-ce que vous avez vu ici à l'époque, est-ce que vous étiez là quand il y a des films qui ont été tournés ici à Cadaqués, Le phare du bout du monde qui a été tourné au phare avec Yul Brynner et Kirk Douglas. Vous les avez vus?
4: Il en a acheté à chez moi les voisins.
2: Ah oui? Qui ça alors?
4: Et Samantha Eggar.
2: Samantha Eggar.
4: Ici, il avait mon bateau, il avait Samantha Eggar. Ah, avec ouais. Mon bateau.
2: Et donc, vous avez vu Yul Brynner, Kirk Douglas.
4: Kirk Douglas, bien. L'autre...
2: Yul Brynner, qui n'avait pas de cheveux.
4: Yul Brynner, c'est différent. Très sérieux. Avec nous, bien. Tout le monde, bien. Et Mercury.
2: Mélina Mercury.
4: Mélina Mercury.
2: Si. Elle a tourné un film ici.
4: Si, si.
2: Ouais. C'est ça, le fameux, le piano mécanique.
4: Piano mécanique.
2: Vous l'avez rencontré aussi, Mélina Mercury.
4: Si, si. Fernando Rey.
2: Fernando Rey.
4: Eh bien.
2: Oui, mais le piano mécanique, c'était un film de Juan Antonio Bardem. Je l'ai pas vu.
4: Hein. Il avait gagné un concours. Je suis très ami de toutes.
2: C'est ça, vous avez rencontré tout le monde.
4: Parce que je suis très ouvert. J'aime beaucoup de causer avec l'une, avec l'autre. Et pour moi, c'est bon.
2: Pour l'esprit, c'est ça, c'est important. Et est-ce que vous avez rencontré, on parlait de Dali, mais Gala. Vous l'avez connu aussi,
4: si.
2: Gala?
4: À distance.
2: À distance. Ça veut dire quoi, connu à distance?
4: C'est le meilleur Dali. Je ne sais pas comme c'est Gala. Je sais que Gala...
2: Alors, vous faites le signe comme ci, comme ça, ça veut dire quoi?
4: Oui, comme ci, comme ça. Meilleur Salvador. Avec Salvador, comme nous, ici.
2: Oui.
4: Complètement. La Gala, les jours, c'est-à-dire à midi, pas manger avec lui. Seulement pendant la nuit ou pendant le matin. Elle sort, toute seule. C'est Russie, de la Russie.
2: Elle était russe, hein?

0: Alors on est près d'un pont, un pont historique. Une partie du pont qui est à côté a été replacée sur la place du marché. À Jérusalem, il y a le mur des Lamentations. Ici, il y a le banc des Lamentations. Vous connaissez ça? Près des cacaoyers.
1: Les ponts restent des ponts d'ici.
0: Le banc, c'est un reste du pont.
1: Il avait une grande catastrophe, inondation, ça l'a emporté.
0: Donc le pont a été emporté. Et on a réutilisé le pont historique pour faire un banc.
1: Si, c'est ça. Il vend les personnes très âgées. Moi, non. Je suis jeune.
0: Oui.
1: 93 ans. Quelques personnes, il dit à l'autre, si pas cette chose...
0: Si j'avais pas ça, si j'avais pas ça, si j'avais pas ça...
1: C'est ça. Ça s'appelle El Sinophos.
0: On va se plaindre, finalement. Les Lamentations, le banc des Lamentations. À Jérusalem, le mur des Lamentations. Et à Cadaqués, le banc des Lamentations.
1: Oui.
0: On ne s'assoit pas sur le mur des Lamentations, mais on peut s'asseoir sur le banc des Lamentations. André, si vous deviez dire... Qu'est-ce que vous aimez à Cadaqués?
1: Tout. C'est beaucoup, hein? J'ai aussi beaucoup d'olivières.
0: Ah, d'oliviers? Vous faites de l'huile d'olive?
1: Si. Tout, c'est de ma famille, qui vient de 1600.
0: Des oliviers de 1600?
1: Cadaqués, le premier moment, toutes sont vignes, partout.
0: Il y avait des vignes partout.
1: Jusqu'à la haut de la montagne, le plus haut. Et c'est joli parce que il y a un grand travail fait à la nature avec la pierre sèche.
0: La pierre sèche est reine ici, partout.
1: Il y a des chemins, il y a des escaliers.
0: Des vignobles en terrasse, avec la fameuse pierre sèche.
1: Avant, tout ça, c'est propriété des bénédictines de Saint-Pierre de Roda.
0: Ah, donc c'était les sœurs bénédictines.
1: Qu'est-ce qu'ils font? Ils ont vendu les bois. Ils ont coupé tous les arbres. Ils tombent de la pluie. L'eau s'emportait la terre. Ça commençait à faire les terrasses. Après, ils m'ont dit, comme Cadaqués, c'est àrid, la meilleure chose, c'est la vigne. La vigne, il avait marché jusqu'à l'année 1886, quand à l'Europe, à l'Espagne aussi, ça finit.
0: C'est l'époque du phylloxère.
1: Nous avons beaucoup de monde de Cadaqués, ils l'ont parti. La mer, c'est le chemin.
0: C'est plus facile que la route, hein. Il n'y avait pas de route.
1: C'est la grande route. À Cuba, à Cuba.
0: Donc tout le monde est parti à Cuba. Amérique. Donc si on va à Cuba, moi j'ai jamais cherché, mais à Cuba, il y a des familles qui sont originaires de Cadaqués.
1: Si. Ouais, ouais. Toute ma famille sont originaires de Cadaqués. Moi, mon père, qui est original de côté de Bic, à la montagne, proche de Barcelone. Hein.
0: Bic, à la montagne, proche de Barcelone.
1: Alors qu'il avait fait les retables de Cadaqués, c'est de Bic. S'appelait Pau Costa.
0: L'artiste.
1: C'est beau, hein?
0: Ah, très, très beau. Très, très beau.
1: Sont 23 mètres d'altitude, 12 de longueur, 365 figures.
0: C'est un trésor de Cadaqués.

0: C'est vrai que c'est très beau, hein, Cadaqués, mais c'est sportif aussi. Quand on se promène dans la vieille ville, ça monte, ça descend. Il y a beaucoup d'escaliers. C'est comme dans la maison de Dali. Il y a beaucoup d'escaliers dans la maison de Dali, des marches.
1: La maison de Dali, c'est la union de beaucoup de petites maisons de pêcheurs. Et c'est son père qui avait acheté ça.
0: Ah, c'est son père qui avait acheté. Et donc on a vu aussi dans la, ici à Cadaqués, la maison du grand-père de Dali. Hein.
1: Je l'avais connu.
0: Le père ou le grand-père?
1: Le père de Dali.
0: Le père de Dali, le notaire.
1: Un homme en bas et gros.
0: Un petit gros.
1: Petit gros. Très sympathique, le notaire. Car il aimait que son fils les mêmes choses.
0: Il aurait aimé que son fils soit notaire.
1: Et le fils, la note, pas bonne. Il entrait en colère. Il avait acheté un ticket pour voyager à l'Amérique. Il avait parti. Et à l'Amérique, ça commençait à connaître.
0: À New York, il a connu le succès. Ah là, vous avez connu le père de Salvador Dali.
1: J'ai des sculptures, ça s'appelle.
2: Une sculpture.
1: De Salvador, le père, à la maison.

0: Et vous faites une question, vous qui avez connu différentes périodes, est-ce que la vie a été plus facile après Franco?
1: Ah, tu changes la vie? Oui. Non, ça marche. C'était même.
0: C'était pareil.
1: Franco, il habitait ici, hein?
0: Il habitait ici?
1: Si, parce que il vient à pêcher la langouste.
0: On est au pays de la langouste ici, hein?
1: C'est bon, hein? Ja, ils sont tous.
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2: Terminons ce dernier Suivez le guide au pays de Dali, à Cadaqués et plus précisément Port-Ligat, à peine 1 km de marche depuis le centre historique, mais davantage en voiture avec encore quelques lacets. Nous embarquons à quelques mètres seulement de la maison musée de Salvador Dali.
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4: Ouais, monsieur, qu'est-ce que vous voulez que je dise?
5: Mais la même chose en version française.
4: Ouais, d'accord. Bienvenue à Barcadella. Je m'appelle Joseph. Et si vous avez des questions de l'épargne naturelle des Cadecreus, je suis ici pour faire la réponse, si je la connais bien. Sinon, excuse-moi. Mm-hmm. OK? C'est ça. On y va?
5: Donc, la plupart des personnes qui vont faire cette promenade avec vous, Joseph, en fait, ont visité la maison de Salvador Dali avant. Donc, ils ont vu des images qui représentaient finalement les paysages. Donc, après avoir vu les images, on va voir les vrais paysages.
4: Oui, réellement, Salvador Dali, il utilisait les paysages de Cadaqués pour l'inspiration, pour faire les tableaux comme ça. C'est la nature qui nous fait avec cette promenade.
5: Ici, on est à Port-Ligat. Voilà.
4: Are you okay? Vamos. Però ara ja treballo amb aquesta barca, ja no treballo amb l'altra. Ho segueixo fent, crec, Encara m'aguanto.
5: Però on quitte la...
4: No, perquè l'any següent...
5: Petit port, Port-Ligat, et avec une vue sur la maison de Salvador Dalí, les œufs géants.
4: Vous voyez que tous les rochers, ils sont à la même position. Ça, c'est pour la plaque tectonique des Pyrénées. Nous sommes juste à la commence des Pyrénées. C'est la plaque tectonique qui s'élève de la mer. Ces rochers, c'est l'ardoise.
5: De l'ardoise, oui.
4: Et ces rochers, il y a beaucoup de trous. Et vous pensez peut-être que c'est volcanique. Mais réellement, c'est un sédiment très, très, très ancien. C'est le sédiment plus ancien de l'Europe et un des sédiments plus anciens du monde. Et les trous que tu vois, c'est pour l'érosion de la mer, du vent et toutes ces choses.
5: Il y a quelques jolies maisons construites tout le long. Donc il y avait des autorisations de construire ici.
4: Ces maisons, elles sont avant de la formation de l'épargne naturelle des Cadaqués. Mais maintenant, c'est complètement interdit de faire des maisons. Plus à l'intérieur de l'épargne, il n'y a pas de maisons.
5: Est-ce qu'on est dans un parc national?
4: Un parc naturel, non national.
5: Joseph, que vient-on pêcher ici? Quel poisson?
4: Oui, ici, c'est des poissons de roche. C'est normalement les rascasses. Il y a beaucoup de langoustes. La mer d'ici, c'est de la langouste. Et c'est aussi de l'homard. Ça, c'est les choses qu'il y a beaucoup. Et aussi de l'essart, de la dorade, comme ça. Mais rascasses, langoustes et l'homard.
5: Il reste beaucoup de pêcheurs ici à Cadaqués?
4: Non, vraiment, maintenant à Cadaqués, qui fait la pêche traditionnelle, seulement il y a du bateau, il y a du personnes qui travaillent avec ça.
5: Ah oui, c'est pas beaucoup.
4: Non, c'est pas beaucoup. Non. Oui.
5: Est-ce que Salvador Dali allait à la pêche? Est-ce qu'il partait avec les pêcheurs ou il avait un bateau?
4: Excusez-moi, mais je suis très jeune pour...
5: peut-être votre... Est-ce que vous êtes une famille de pêcheurs?
4: Oui, mais mon famille, ils n'ont pas resté à Port-Ligat, sinon à la village de Cadaqués.
5: Et Joseph, puisque le bateau part juste en bas de la maison de Salvador Dali, est-ce que vous l'avez souvent visité, la maison de Dali, vous?
4: Oui, je la connais, je l'ai visitée 2 fois. Il a fait beaucoup de temps avant, mais oui, je la connais. Ouais. Avant, j'expliquais que les rochers de l'épargne, c'est sédiment, d'accord? Mais il y a des petites choses qui sont volcaniques. Que cette formation, il y avait les mouvements de la plaque pour faire les Pyrénées. Il y avait des moments que les rochers ils cassaient, ok. Et après, ces trous ils touchaient avec les magmas et les magmas ils soufflaient de lava à l'intérieur de ces trous. Et après des millions d'années et beaucoup de pression. Cristallisé avec les quartz, la mica, que c'est le minéral qui sont ici. Ils sont tous des rochers blanches avec cette formation qu'il y a ici à l'épargne.
5: Mais parfois, il y a des reflets comme brillants comme ça sur les rochers.
4: Oui, ça, je ne sais pas comment ça s'appelle en français, c'est la mica, c'est un minéral.
5: La mica, oui. Ouais. C'est comme de l'argent comme ça.

0: Et voilà, on n'est pas en panne, hein. Non, non, on coupe le moteur et c'est un moment très impressionnant ici. Hein. Alors on passe où, Joseph?
1: Nous sommes juste à la grotte de l'Enfer. Cette grotte s'appelle comme ça pour la lumière du soleil. Quand le soleil s'y lève ou s'y couche, il y a des jours qu'avec la lumière, c'est la même chose que le feu. C'est pour ça qu'elle s'appelle comme ça la grotte.
0: La grotte de l'Enfer, c'est spectaculaire, hein?
1: And in summer, we organize a music festival inside of this cave. We come three boats and we make an acoustic concert. We play with a natural acoustic of the national park.
0: Voilà, donc je peux même traduire. L'été, il y a un festival de musique ici. Ils arrivent à trois bateaux et donc il y a un concert acoustique dans la grotte. Mais on fait machine arrière, on ne peut pas traverser et repartir. Donc on est au bout.
1: Si vous voulez dire, le festival s'appelle Mar Acoustic.
0: Ah, Mar Acoustique.
1: Et c'est possible de voir à internet, c'est maracoustique.com.
0: Donc maracoustique.com. Mer Acoustique. Et Joseph, et vous chantez alors?
1: Non, moi, je organise ce festival.
0: Ah oui, c'est ça, organisateur du festival.
1: Trois bateaux, il nous fait des concerts acoustiques avec l'acoustique naturelle, comme j'expliquais avant en anglais. Et c'est de la musique classique, de la jazz, de la musique du monde, avec en dégustation du vin de la région aussi.
0: Ah, le vin de la région. Et oui, on se disait, là, c'est le moment de boire un verre de vin. Mais les musiciens viennent d'où?
1: De tout le monde. Cette année, nous commençons avec un chanteuse mexicaine. Et après, il y a aussi des musiciens de l'Orchestre National de France aussi. Et musiciens de tout le monde. Espagnol aussi, de la région aussi.
0: Ah oui, ça veut dire combien de spectateurs maximum?
1: Ça, c'est maximum 30 personnes. C'est
0: maximum 30 personnes.
1: Une chose très, très unique. Okay?
0: Très intime.
1: Oui, oui. Et c'est ça, les formations c'est solo, duo, trio.
0: Solo, duo ou trio.
1: Et nous jouons avec l'acoustique naturelle.
0: Ah,
1: il nous vient
0: génial.
1: Juste à 18h, le moment qu'à la grotte, les lumières entrent pour l'autre côté. C'est très joli. Tu vois réellement le nom de la grotte de l'Enfer pour la lumière.
0: C'est génial, c'est vite complet, on affiche vite complet.
1: Réellement, hein, c'est une belle, chouette expérience. Si vous avez la
0: c'est toujours au mois de juin.

0: Nous sommes juste à l'écap de Cap de Creus, le point plus à l'est de la péninsule ibérique, le premier endroit où le soleil s'y lève. Et les montagnes des Pyrénées, elles commencent dans cette île, qui est ici, et continuent d'ici, desde la mer Méditerranée à l'Atlantique, à le Pays Basque. Et vous avez là-bas à la frontière de la France, à 30 km, Cap Cervère. C'est ça, si vous voulez faire le retour à la nage, maintenant c'est le moment.
1: Ah oui, c'est ça. On est à donc 30 km, c'est pas mal quand même. Hein. Donc on est à la pointe extrême est de la péninsule ibérique, Cap de...
0: Cap de Creus. Cap de Croix, Cap de...
1: La Croix.
0: La Croix.
1: Et le point extrême ouest, j'y suis allé, c'est au Portugal.
0: Non, c'est à Galicia. Il s'appelle Finistère.
1: Alors bien sûr, le Finistère en Espagne, en Galice, mais le point extrême ouest de l'Europe, c'est le Cabo d'Arroca, qui se trouve non pas en Espagne, mais au Portugal, avec des falaises de 140 mètres. Et quand on le visite, on reçoit un diplôme.

0: Ben, on est arrivé. Merci beaucoup, Joseph.
1: Merci. Merci.
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3: Il est 22h.
5: Enfin une bonne nouvelle. Béatrice Saltner.
6: Qui suis-je pour aller voir un membre de ma communauté chrétienne et lui dire qu'il a fauté? Ne serait-il pas plus facile et surtout plus prudent de ne pas m'en mêler? D'ailleurs, Jésus parle bien de cette poutre qui m'empêche d'y voir clair. Alors de quel droit irais-je vers mon frère avec la prétention de l'aider à rentrer dans le bon chemin? L'évangile de ce dimanche vient nous interroger sur ce que l'on appelle en Église la correction fraternelle. C'est Matthieu qui fait parler Jésus sur le sujet, lui qui rédige son évangile en s'adressant aux premières communautés chrétiennes. Pour commenter ce passage, je reçois James Woody, pasteur de l'Église protestante unie de France à Montpellier. Nous écoutons la parole au chapitre 18, versets 15 à 20.
7: Jésus disait à ses disciples : Si ton frère a commis un péché, va lui parler seul à seul et montre-lui sa faute. S'il t'écoute, tu auras gagné ton frère. S'il ne t'écoute pas, prends encore avec toi une ou deux personnes, afin que toute l'affaire soit réglée sur la parole de deux ou trois témoins. S'il refuse de les écouter, dis-le à la communauté de l'Église. S'il refuse encore d'écouter l'Église, considère-le comme un païen et un publicain. Amen, je vous le dis, tout ce que vous aurez lié sur la terre sera lié dans le ciel, et tout ce que vous aurez délié sur la terre sera délié dans le ciel. Encore une fois, je vous le dis, si deux d'entre vous sur la terre se mettent d'accord pour demander quelque chose, ils l'obtiendront de mon Père qui est aux cieux. Quand deux ou trois sont réunis en mon nom, je suis là, au milieu d'eux.
6: James Woody, à quel moment de son évangile Matthieu cite-t-il cet épisode ?
8: Alors c'est juste avant l'entrée à Jérusalem, c'est-à-dire que nous sommes avant la fin de la dernière séquence de la vie de Jésus. Il a déjà longuement enseigné et c'est peut-être le moment où il va commencer à penser à la constitution de la communauté qui va lui succéder.
6: Donc Matthieu écrit pour ses premières communautés, là. Il s'adresse justement à ceux qui forment les premiers disciples après la résurrection.
8: Oui, exactement. Il faut penser que Matthieu écrit à partir des années 70. Les disciples qui sont devenus apôtres et qui ont constitué cette communauté de gens qui se réfèrent au Christ Jésus ont été exclus de la synagogue. Ils doivent se constituer en assemblée. Et il faut donc penser la manière de gérer l'assemblée, gérer la communauté, parce que ce n'est pas encore le royaume.
6: Reprenons avec vous cet évangile. Jésus disait à ses disciples, « Si ton frère a commis un péché, va lui parler seul à seul et montre-lui sa faute. »
8: Le terme, c'est « frère », et c'est intéressant parce qu'en fait, on est en train de constituer la notion de frère. Le frère n'est pas quelque chose qui est très présent dans les textes bibliques, jusqu'à la rédaction du Nouveau Testament, où le concept de frère va effectivement permettre de désigner les membres de la communauté, les proches. Alors, c'est pas frère au sens biologique du terme, c'est frère au sens spirituel, disons, ou alors on pourrait le comprendre comme

0: comment vous interprétez ce passage ?
1: On parle même de péché, en fait, hein, dans ce premier verset. Et le péché ne doit pas être compris comme une faute morale. Ce n'est pas une transgression d'un code, d'une règle. Le péché, dans la Bible, c'est d'abord un problème de disposition par rapport à Dieu. C'est-à-dire, au fond, on n'intègre plus Dieu dans notre équation personnelle. On oublie de tenir compte de Dieu dans notre rapport aux autres et dans notre rapport à la vie. Et donc, il me semble que ce texte dit qu'il y a des moments où nous oublions de regarder l'autre comme un frère, nous ne le voyons plus avec le regard de Dieu, et c'est à ce moment-là que la relation se dégrade, et c'est à ce moment-là qu'il faut la rétablir, la restaurer, la ressusciter. Je pense que c'est par exemple à chaque fois que nous voyons l'autre simplement avec nos yeux personnels, et que nous projetons sur lui des choses épouvantables parfois. Et bien ça, c'est parce que nous n'intégrons plus Dieu dans notre équation personnelle, et nous ne prenons plus en compte que notre propre principe de plaisir.
0: Si ton frère a commis un péché, va lui parler seul à seul et montre-lui sa faute, seul à seul.
1: Je pense que c'est dans le but de ne pas l'humilier. Éviter le public, c'est éviter d'avoir une situation où on est par avance condamné par le regard de l'autre. Là, il y a quelque chose d'assez délicat, le face-à-face, un peu comme la recommandation que nous avons d'ailleurs dans l'évangile de Matthieu au chapitre 6, où la prière doit se faire dans le secret de l'alcôve. On n'est pas là pour faire une sorte de démonstration, et il n'y a rien de pire que l'humiliation en public. Le collaborateur, le chef, qui humilie son collaborateur ou son subalterne devant tout le monde en disant qu'il a mal agi. Ça détruit une vie. Là, il s'agit au contraire de respecter l'autre en lui offrant une part de vérité qui certainement lui échappait jusque-là, mais sans en faire un spectacle, sans en faire un tribunal populaire. De nos jours, il n'y a rien de pire que les tribunaux populaires, les réseaux sociaux, etc. sont vraiment des outils parfaits pour lyncher les personnes. Et il n'est pas question de lyncher, il est question de restaurer l'intégrité d'une personne.
0: Dans ce verset, il s'agit quoi ? De montrer la faute ou de reprendre le frère, de le blâmer, d'aller jusque-là ?
1: Il est effectivement question de reprendre le frère, mais au sens où on saisirait quelqu'un qui est en train de se noyer, finalement. Nommer la faute, c'est l'occasion de la mettre devant les yeux de quelqu'un qui n'en avait pas forcément conscience. Hein, le but, c'est cette prise de conscience pour qu'il puisse réagir, pour qu'il puisse justement faire quelque chose de ce qu'il a fait, pour qu'il puisse peut-être mesurer les conséquences de ses actes également. C'est le sens de la justice. La justice est d'abord là pour rétablir la vérité, et puis aussi pour redire le droit de la victime. Mais la justice n'est pas d'abord là pour condamner dans la Bible. La justice est d'abord là pour rétablir la vérité, alors que bien souvent, on la voile, et il y a une sorte de déni. Là, c'est pour sortir la personne du déni. Je pense à, dans le domaine ecclésial, à beaucoup d'affaires de pédophilie, et actuellement il y en a une d'ailleurs dans l'église protestante qui a été révélée ces derniers temps dans le monde universitaire. Sortir tout le monde du déni, c'est faire en sorte de pouvoir rétablir des relations justes qui ne seront pas viciées par des non-dits, des secrets, etc.
0: James Woody, je rappelle que nous regardons avec vous l'évangile qui se trouve dans l'évangile de Matthieu, chapitre 18, versets 15 à 20. Si ton frère a commis un péché, va lui parler seul à seul, hein, nous dit Matthieu. Si la personne que tu auras blâmée t'écoute, tu auras gagné ton frère. Il s'agit donc de gagner un frère. Comment entendre cette parole ?
1: Eh bien, si nous arrivons à avoir cette relation interpersonnelle avec quelqu'un que nous considérons comme un délinquant, voire un criminel, quelqu'un avec lequel plus aucune relation n'est possible, si cela est restauré, alors nous gagnons un nouveau vis-à-vis. Nous gagnons un frère au sens chrétien du terme, c'est-à-dire une personne forte de conviction qui va pouvoir dialoguer avec nous, qui va pouvoir construire des projets avec nous, qui va pouvoir aussi nous apporter la contradiction. Mais pas un objet qui serait dans notre univers, une sorte de décor qui n'aurait rien à nous dire.
0: Un sujet donc.
1: Un véritable sujet, et de son histoire, et de la mienne, par les interactions que nous allons pouvoir avoir. Quand on dit aussi gagner un frère, ça veut dire qu'on ne gagne pas un adversaire. Le but, c'est autre chose que d'avoir un ennemi qui va nous aider à nous construire. Bien souvent, on se construit contre un ennemi. C'est le principe du bouc émissaire, par exemple. Là, il ne s'agit pas du tout de construire des inimitiés pour donner de la consistance à notre vie ou pour endosser le rôle de victime. Des fois, on existe par la victimisation. Non, il s'agit de gagner un frère, ça veut dire retrouver de la paix et gagner un membre de plus de la communauté. Non pas un cotisant de plus, mais restaurer le corps spirituel.

0: du Christ.
1: Quand un frère a péché, il s'agit donc d'aller le reprendre d'abord seul à seul, et puis s'il ne t'écoute pas, prends encore avec toi une ou deux personnes, afin que toute l'affaire soit réglée sur la parole de deux ou trois témoins. Donc nouvelle tentative, cette fois-ci à plusieurs.
0: Oui, cela montre qu'on insiste. Je pense que c'est vraiment la logique de l'amour. On a d'abord pris le soin d'avoir un entretien en tête-à-tête, de façon un peu discrète avec cette personne, pour qu'elle puisse prendre conscience et se repentir. On a veillé sur cette personne, c'est de l'amour. Ensuite, ça ne fonctionne pas. Eh bien, on élabore une autre stratégie, un autre moyen de pouvoir rétablir la relation qui s'est dégradée. Et donc, on utilise deux témoins. C'est une façon d'injecter de la nouveauté dans une relation qui manifestement a été stérile, hein, qui n'a porté aucun fruit. J'ai rencontré ce frère, nous avons discuté, cela n'a abouti à rien. Essayons autre chose en injectant de la nouveauté et un autre regard.
1: Est-ce que c'est aussi parce que la première alliance nous dit qu'il faut être plusieurs, justement, il faut qu'il y ait plusieurs témoins pour que ça marche ?
0: Il faut plusieurs témoins pour accéder à la vérité, parce que un seul regard peut être biaisé. Et en fait, les témoins ici interviennent un peu dans le cadre du procès. C'est-à-dire qu'on envisage aussi la possibilité que ça ne puisse pas se résoudre à l'amiable. Et donc, les témoins seront là pour attester du fait que nous avons mis en œuvre tout ce qui était possible et nécessaire pour restaurer la situation et que cela n'a peut-être pas débouché. Donc ça, c'est un point. Mais on peut aussi se dire que la figure de l'autre, et les deux témoins sont des autres, nous oblige. C'est-à-dire que quand on est face à quelqu'un que l'on ne connaît pas, on se comporte différemment que lorsqu'on est simplement avec des amis. En général, d'ailleurs, on se tient mieux. Moi, je le constate dans les assemblées corporatistes professionnelles. Quand il y a quelqu'un qui n'est pas de notre corporation, on évite les mauvaises blagues, on évite les comportements un peu grossiers, etc. On se tient, bon, jusqu'à ce que la personne rentre dans le club et qu'on reprenne nos mauvais travers. Mais la présence de l'autre nous oblige et elle nous incite à avoir un comportement un peu plus humain, un peu moins négligent.

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1: James Woody, Mathieu décrit une troisième étape dans le processus de la correction fraternelle. Alors on a vu qu'on peut aller voir l'autre tout seul, on peut aller le voir avec deux témoins. Et puis, si le frère refuse d'écouter deux ou trois personnes, dis-le à la communauté de l'Église. Que représente cette communauté de l'Église ?
2: Je dirais que c'est une façon d'élargir la focale, peut-être d'intégrer le principe de la multitude, augmenter encore la possibilité de l'altérité. Je crois qu'il y a deux choses, une chose positive et puis une chose qui l'est peut-être un peu moins. Je commence par la chose positive, c'est de créer du trouble. C'est-à-dire que la personne qui est fautive, comme nous le disions, d'avoir exclu Dieu de son rapport à l'autre et d'avoir fait de l'autre une sorte d'objet. Et je crois que l'objectif de cette démarche ou de ces démarches, c'est de recréer le trouble que suscite une véritable relation interpersonnelle. Parce que l'autre nous échappe, parce qu'il est toujours un étranger, une étrangeté, quelque chose de mystérieux, et que cela nous bouscule à l'intérieur. Et donc, augmenter le nombre de vis-à-vis, le nombre de personnes qui vont intervenir, c'est peut-être l'occasion de bousculer un petit peu la personne que l'on essaie de reprendre, que l'on essaie de sauver, pour qu'elle puisse rétablir cette relation interpersonnelle qui se fonde sur le trouble, sur le fait que nous ne maîtrisons pas l'autre. Donc, bouger un peu les lignes. Le fait de faire appel à l'Église, d'un point de vue un peu moins positif, je trouve, c'est le côté coercitif. C'est le mettre sous discipline.
1: C'est un peu stigmatisant. Être seul face à une communauté, ça peut être aussi excluant. On peut le sentir comme ça.
2: C'est épouvantable. La vérité, c'est que c'est épouvantable. Seul contre tous, c'est le procès stalinien, à vrai dire. Donc, si nous gardons la première partie, créer du trouble, très bien. Si au contraire, nous convions, voire nous convoquons la communauté ecclésiale pour établir un rapport de force, alors je pense que c'est extrêmement contraire à l'Évangile, qui doit être un évangile de la délicatesse. Et il faudrait que toutes ces personnes qui font communauté vis-à-vis de quelqu'un ne soient pas contre quelqu'un, mais avec quelqu'un.
1: Alors, si l'homme que l'on va voir refuse d'écouter l'Église, le texte est dur, puisque Matthieu dit « considère-le comme un païen et un publicain ». Pourquoi cette mention du païen et puis celle du collecteur d'impôts ?
2: Alors, ce sont les personnes qui sont a priori les plus étrangères, les moins pieuses, des personnes qui sont considérées comme excommuniées en quelque sorte.
1: À l'époque de Matthieu.
2: Oui, à l'époque, ces personnes sont déconsidérées par la communauté juive. Mais Jésus a de très bons rapports avec ces personnes-là.
1: Ah oui, justement, souvent, il les cite en exemple.
2: Et oui, il les met presque sur un piédestal en disant « le royaume des cieux est d'abord pour ces gens-là ». Donc, je trouve que c'est une façon de dire qu'on ne rompt pas la communication, qu'on ne rompt pas cet effort. Parce que c'est le moment d'une grâce inconditionnelle. Vous voyez, on peut à un moment se dire « bon bah voilà, on a tout essayé, on abandonne, cette personne est irrécupérable ». L'enseignement de Jésus est de dire qu'il n'y a pas de fatalité, et notamment pas de fatalité dans le mal, et on ne peut jamais considérer qu'une personne est définitivement perdue.
1: Donc ce n'est pas de l'excommunication ?
2: Certainement pas.
1: Mais quand même, à l'entendre, ça y ressemble.
2: Oui, parce que nous projetons souvent sur les textes notre propre vision des choses. Et pour nous, un publicain, c'est un collabo, c'est quelqu'un qui vient nous piquer l'argent, etc. Jésus a une véritable affection pour ces personnes qui sont d'ailleurs mises à l'index, mises au ban de la société. Pensons aussi au fait que les premières communautés chrétiennes sont un peu des ramassis de gens qui ne sont pas forcément d'une grande dignité, d'une grande noblesse. Et c'est une façon de leur rappeler l'être de la communauté chrétienne. Ce ne sont pas les notables juifs qui font partie des communautés chrétiennes. Ce sont des parias, bien souvent. Et donc, il faut repenser aussi ce que disait le livre du Deutéronome quand il disait « Souviens-toi que tu as été un araméen errant. Ne ferme pas la porte derrière toi. Tu fais partie de cette communauté ? Très bien. Mais c'est par grâce seule. Tu n'as aucun mérite personnel. Alors cette personne que tu ne supportes plus devient le supporter de cette personne. Même si elle te sort par les yeux, même si tu penses qu'elle est irrécupérable et qu'elle fait preuve d'une mauvaise volonté crasse.
1: James Woody, l'évangile de ce dimanche se poursuit avec ce verset. Amen, je vous le dis, tout ce que vous aurez lié sur la terre sera lié dans le ciel, et tout ce que vous aurez délié sur la terre sera délié dans le ciel. Quel est le lien entre ce que nous venons de dire sur cette succession de corrections fraternelles et puis le fait de délier ou de lier ?
2: Alors moi, je dirais que c'est un avertissement contre le quiétisme, c'est-à-dire contre une vision de l'histoire du monde qui se fonderait sur le fait que Dieu va tout faire. Ce texte dit que notre responsabilité est totale, pleine et entière, et qu'on ne peut pas se défiler face à une exigence d'humanité. Vous voyez, délier, on peut le comprendre comme on coupe, on abandonne la relation. Allez. Délier, en fait, c'est délivrer. Ce qui est lié dans le texte biblique est souvent ce qui est coincé, ce qui est empêché. Et si on se souvient dans l'évangile de Jean de la phrase de Jésus lorsque on a ce personnage sorti d'outre-tombe en quelque sorte, entouré de bandelettes, il est lié avec des bandelettes, Jésus dit « déliez-le ».
1: Lazare dans l'épisode
2: de Lazare. Oui, Lazare, déliez-le. Et ce que vous déliez, c'est finalement ce que vous retirez de tout ce qui nous entrave. Donc, vous pouvez très bien coincer quelqu'un dans une posture, dans une étiquette. Vous pouvez enfermer quelqu'un dans une prison, mais vous pouvez aussi le délier. Et sachez que ce que vous ferez aura un retentissement à l'infini. C'est-à-dire qu'il n'y a personne d'autre que vous pour sauver la situation.
1: Encore une fois, je vous le dis, si deux d'entre vous sur la terre se mettent d'accord pour demander quelque chose, ils l'obtiendront de mon Père qui est aux cieux. Qu'est-ce que vous diriez sur ce passage ?
2: Je dirais qu'il y a justement le fait d'intégrer de la transcendance dans quelque chose qui pouvait sembler très horizontal. Vous voyez, on a tendance à régler nos problèmes avec la sagesse populaire, sans prendre en considération l'impératif de la présence de Dieu.
1: Mais ça vient après, visiblement. Faire tout ce qu'on peut humainement, et puis arrive le moment où on va essayer de demander, alors.
2: Oui, mais on a vu qu'il y avait une sorte de gradation. Et cette gradation, c'est une façon d'injecter de plus en plus de théologique, de plus en plus de Dieu dans l'histoire. D'abord, la figure de l'autre, qui est une figure mineure de Dieu. Ensuite, l'Église, qui est le corps spirituel de Dieu. Et puis, Dieu direct. Voilà, on y va sans détour. C'est une façon de dire que la justice ne doit pas être une justice humaine. Au sens où la justice humaine, bien souvent, c'est la logique de l'équivalence. Tu as fait ceci, tu seras puni en conséquence. La logique divine est, tu as fait un acte répréhensible, il va donc falloir déployer un trésor d'amour et d'humanité pour te rétablir. Hein, c'est ce que dira Paul dans une de ses lettres. On ne combat pas le mal par un mal supérieur, on combat le mal par un bien supérieur. Donc, on déploie le maximum d'amour inconditionnel dont Dieu est la figure symbolique par excellence. Et il s'agit bien de sauver une situation. On va jusqu'au bout. Il faut sauver même le dernier des pécheurs. On continue à essayer de déployer des trésors d'inventivité pour qu'il n'en reste pas dans la situation problématique dans laquelle il se trouve. Et puis, il y a l'idée d'avoir un accord avec un verbe grec « symphonesosyn », avec le « syn » de départ, qui veut dire « ensemble », comme le « synode », qui est un chemin commun. Faire synode pour y parvenir, tisser, réunir les chemins, les voies, faire qu'il y ait de la convergence. Nous devons accomplir l'espérance qui se traduisait dans la fin du discours d'Albert Camus quand il a reçu le prix Nobel de la paix, faire en sorte d'éviter que le monde se défasse. Et la seule façon d'éviter que le monde se défasse, c'est pas des incantations, c'est pas des prières lancées comme ça dans le ciel. On se retrouve les manches et on va les uns vers les autres. Et on met des paroles qui vont les uns avec les autres et pas les uns contre les autres. Vous voyez, on limite tout ce qui peut susciter du clivage et on crée tout ce qui peut créer de la symphonie.

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1: James Woody, la dernière phrase de cet évangile est très forte. Quand deux ou trois sont réunis en mon nom, je suis là au milieu d'eux. Comment on peut entendre ces mots qui sont forts ?
2: Tout d'abord, en reprenant cette expression que l'on utilise beaucoup sans forcément y penser, en mon nom. Souvenons-nous de ce qu'est le nom de Jésus. En hébreu, Yeshua, ça veut dire « Dieu sauve ». Et c'est là tout l'enjeu de cette situation. C'est qu'au fond, tout ce que nous faisons là, si nous suivons un peu ces recommandations, c'est pour sauver. Sauver comme Dieu sauve. C'est-à-dire qu'on ne sauve pas en coupant des têtes, on ne sauve pas en montant les uns contre les autres. On sauve en prenant en considération chacun, quelle que soit sa situation, et en faisant tout ce qui est possible, et même en envisageant tout ce qui est impossible pour améliorer la situation. Et du coup, deux ou trois, eh bien, ça correspond effectivement à ce que vous aviez souligné sur la présence des témoins. Donc, il y a de la pluralité, il y a de l'altérité, voilà, je l'aurais suffisamment dit. Et c'est à cette condition qu'il y a du divin. C'est-à-dire que le divin n'est pas dans ma monotonie spirituelle. Le divin est dans la polychromie ecclésiale. Le pire, c'est l'isolement. Tout le risque de ce passage, c'est d'isoler quelqu'un dans une épreuve qu'il a subie, dans une attitude malheureuse qu'il a eue.
1: Dans une faute,
2: dans un crime qu'il a commis. Et il faut être radical. La pire des crapules est sous le bénéfice de cette promesse que deux ou trois se réunissant pour enfin essayer de sauver la situation et peut-être sauver la personne d'elle-même, sont au bénéfice de cette grâce inconditionnelle dont Dieu est la figure symbolique par excellence.
1: James Woody, vous avez commencé à dire beaucoup de choses sur la réception que nous pouvons avoir de ces versets, mais aujourd'hui, aller voir quelqu'un très concrètement dans sa communauté, pas forcément d'église d'ailleurs, au travail, des amis avec qui ça se passe mal, pratiquer cette correction fraternelle, il faut un peu de culot quand même.
2: Il faut du culot parce qu'on a souvent peur que ça détruise l'éventuelle relation. Vous voyez, on peut aller voir un frère qui a commis une faute sans qu'on soit nous-mêmes la victime. Il n'est pas question de se dire que je ne vais le voir que parce que je suis partie prenante.
1: Par exemple, sur les affaires de pédophilie.
2: Bien sûr.
1: Aller voir, encore faut-il savoir, mais quand on sait, aller voir.
2: Bien sûr. Ne pas laisser cela sous le tapis parce que sinon, ça crée plusieurs problèmes. Le premier problème, c'est que la personne ne prend toujours pas conscience de sa faute et elle peut récidiver. Et elle peut même aggraver sa situation. Et puis la deuxième chose, c'est que tant qu'on n'a pas rétabli une justice dans cette situation problématique, on a perdu un frère. C'est-à-dire qu'on a perdu quelqu'un qui est, alors je vais le dire de façon religieuse, quelqu'un qui est capable de faire avancer le royaume de Dieu, pour le dire d'une façon peut-être un peu plus quotidienne, quelqu'un qui est capable d'apporter sa pierre à l'édifice d'une société vivable, harmonieuse. La correction fraternelle, c'est de vraiment couper court à une attitude qui risque de se reproduire et de faire encore plus de dégâts pour sauver la situation. Et donc, on peut se dire qu'avoir ce toupet d'aller vers quelqu'un, c'est au fond lui offrir l'occasion et l'opportunité de reprendre pied dans une vie qui bien souvent lui échappe. Et on le constate d'ailleurs avec ces affaires de pédophilie, c'est-à-dire que bien des personnes qui ont été arrêtées disent leur soulagement. Elles sont soulagées parce qu'elles vont enfin pouvoir s'en sortir. Ce qui est une sorte de cercle vicieux qui les retient de pouvoir mettre un terme. Et c'est l'autre qui peut arrêter ce cercle vicieux et l'engager dans un cercle vertueux.
1: Merci à vous, James Woody. L'évangile que nous avons commenté est à retrouver chez Matthieu, chapitre 18, versets 15 à 20.

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1: Prenons la direction de la Saône-et-Loire pour prier avec les carmélites de Mazille.

Dieu, notre Père. Nous reconnaissons le passage du veau, mais nul d'entre nous ne peut dire d'où vient son souffle et où il s'en va. Ainsi en est-il de celui qui est né de l'Esprit, Jésus, ton Fils. Il a vécu parmi nous, habité de cet Esprit. Par son amour, il sut convaincre les pauvres qu'ils étaient aimés de toi. Par sa liberté, il a délié tous ceux que le mal enchaînait. Sa tendresse et sa force, il les a employés à relever ceux qui ployaient. Sur son passage, une terre nouvelle s'éveillait. Les cœurs étaient pacifiés, ton alliance restaurée.

Lecture de l'Évangile selon saint Luc, au chapitre 14. Jésus disait à celui qui l'avait invité : Lorsque tu donnes un déjeuner ou un dîner, ne convie ni tes amis, ni tes frères, ni tes parents, ni de riches voisins, de peur qu'eux aussi ne t'invitent à leur tour et qu'on ne te rende la pareille. Mais lorsque tu donnes un festin, invite des pauvres, des estropiés, des boiteux, des aveugles. Heureux seras-tu alors de ce qu'ils n'ont pas de quoi te le rendre. Car cela te sera rendu lors de la résurrection des justes.

0: Dieu vivant, ton esprit souffle où il veut, et nous n'en sommes pas les détenteurs. Rends-nous attentifs à son passage, à ses signes. Ouvre-nous à son action qui veut faire naître en chacun cet homme vivant qui te rend gloire par Jésus-Christ, le premier-né du monde qui vient pour les siècles des siècles.
1: Amen.
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2: Sortir du négativisme et du conflit pour bâtir un monde remusicalisé par la force de l'amour. Voici deux exemples venus du Mali, peu connus, mais ô combien universels. Kaira Harbi a semé amour et fraternité par ses mots, ses chansons et ses actions citoyennes. L'œuvre locale de Kaira Harbi a ceci d'universel qu'elle a favorisé notamment l'unité, le développement intégral des êtres, la paix, la diversité, le métissage et l'environnement. Entre blues berbère du Sahara et groove mandingue, la chanteuse à la voix forte et éraillée a su assumer sa fonction sociale de tisseuse de liens. Mélangeant instruments traditionnels et instrumentation électrique, Kaira Harbi a contribué au vivre ensemble dans son pays, déchiré notamment par les conflits meurtriers. En 2012, quand les djihadistes envahissent le nord du Mali et sa ville, Tombouctou, elle décide d'œuvrer à la paix dans les camps de réfugiés. Un de ses amis raconte: les esprits étaient souvent surchauffés, les gens amers. Quand on arrivait, la tension frisait souvent l'émeute. Mais souvent, Kaira Harbi a su transformer cette frustration en joie et en apaisement par ses mots, par ses musiques, par son écoute et sa présence. Son œuvre et le fait d'être elle-même métisse étaient un puissant symbole des possibles. Jeune adulte, ni son père, ni son premier mari ne voulaient qu'elle soit artiste. Mais courageusement, Kaira Harbi a eu assez d'amour envers elle-même et envers ses rêves pour prendre son envol malgré les vents contraires. Sa vie et son œuvre ressemblent à un trait d'union entre les personnes, entre les tendances, entre les sexes, les classes sociales et entre les cultures. Kaira Harbi a soutenu activement une magnifique initiative nommée Festival du vivre ensemble de Tombouctou. L'idée de cet événement est de mélanger spectacles, expositions, conférences, patrimoine, débats publics, sport, produits locaux, afin de favoriser le vivre ensemble, la construction de la paix, le renforcement de la cohésion sociale et le développement. Le projet redonne à Tombouctou un rôle de phare interculturel et culturel. Il donne aussi l'opportunité aux populations de Tombouctou d'être elles-mêmes les nouveaux symboles du vivre ensemble. Kaira Harbi est décédée en août 2018. Elle a réussi sa vie par amour. À l'image de Kaira Harbi et du festival de Tombouctou, l'amour fait de petites et de grandes merveilles qui pérennisent le monde.

Le hang est un instrument percussif et mélodique inventé en Suisse il y a quelques années. Propice à l'intériorité et aux rêves, il nous accompagne dans notre voyage autour de l'amour. Cette pièce de Claudio Lazarsiuk se nomme Infinité. Infinité comme l'infini de l'amour. L'infini de l'amour à sentir et à créer. L'infini de l'amour à recevoir et à donner.

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2: L'amour est plus fort que la seule loi pour remusicaliser le monde et les êtres. Voici Le Don au voleur, une histoire traditionnelle venue d'Asie. Un jour, un voleur s'introduisit dans la maison de Kojun et vint le menacer. « Donne-moi de l'argent. »« De l'argent ? J'en ai. » Kojun lui apporta un sac plein de billets et dit « Aujourd'hui, on m'a donné justement de l'argent. Emportez-le, je vous prie. » Le voleur était abasourdi. « Je peux tout emporter, vraiment. »« Bien sûr, vous pouvez tout emporter. » Le voleur s'apprêtait à filer lorsque Kojun lui dit « Attendez, votre vêtement n'est pas très épais et la nuit froide. » J'ai justement ici un vêtement chaud. Je vous en fais don. » Le voleur l'enfila, l'air toujours ahuri, et prit le chemin de la porte. « Attendez un moment !» cria Kojun. « Quoi ? Vous avez d'autres choses à me donner ?»« Je n'ai plus rien à vous donner. Mais ayant reçu ces choses, vous devez remercier. » Le voleur le remercia et partit. Quelques mois plus tard, le voleur fut arrêté et avoua ses nombreux vols. Kojun fut convoqué et confronté au voleur. Mais il dit « Je ne connais pas de voleur qui soit entré dans ma maison. » « Vous ne connaissez pas cet homme ?»« Mais si, je le connais. Un jour, cet homme est venu dans ma maison. Je lui ai fait des présents et il m'a remercié avant de partir. » À ce moment-là, le voleur fut encore très impressionné et spontanément, il remercia Kojun, le policier et le juge. De retour chez lui, le voleur pleura, fut profondément ému et troublé. Ce fut pour lui une grande révolution intérieure qui lui fit complètement changer de vie. Depuis, aux dernières nouvelles, il aidait tout un chacun à s'en sortir et plantait partout des arbres.
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8: il est 23h.

0: Avez-vous déjà eu un avant-goût du ciel ? Connaissez-vous le royaume de Dieu ? Comment pouvons-nous le comprendre aujourd'hui ? En 1921, le philosophe Franz Rosenzweig, qui fut le maître d'Emmanuel Lévinas, publia un livre majeur, « L'étoile de la rédemption ». L'ouvrage, longtemps méconnu en France, prend une résonance toute particulière aujourd'hui, comme si nous étions, nous aussi, dans un entre-deux, entre un déjà-là et un pas encore du royaume de Dieu. Comment lui donner sens, comment le vivre et comment le partager dans un temps de crise, de guerre, de souffrance humaine dont on ne peut ni connaître ni envisager une issue. Pour répondre à ces questions, j'ai la joie d'accueillir aujourd'hui Marie-Aimée Manchon. Bonjour.
1: Bonjour.
0: Bienvenue dans Dialogue.
1: Merci.
0: Alors, vous êtes docteur en philosophie, vous êtes moniale des fraternités monastiques de Jérusalem, chargée d'enseignement à la faculté de philosophie de l'Institut catholique de Paris et du collège et aussi au collège des Bernardins. Oui. Vous avez publié un bel ouvrage, Phénoménologie du royaume, sous-titre En suivant l'étoile de la rédemption, de Franz Rosenzweig. Ce livre est paru en 2025 aux éditions Hermann. Alors, c'est un livre savant autour d'une question, le royaume de Dieu, une question qui est centrale dans la tradition chrétienne, un terme qui est difficile à expliquer, mais pour entrer progressivement dans cette question, ce livre, c'est une thèse d'abord, oui, que vous avez rédigée, une thèse de philosophie, et pour le comprendre, j'aimerais que nous ouvrions votre ouvrage et que nous découvrions ensemble la dédicace du livre qui est adressée à plusieurs personnes de vos proches. Vous écrivez à la mémoire de Pierre Manchon, mort en 1943 à 22 ans, et de Jacques Couture, mon grand-père, résistant, déporté à Auschwitz, à Buchenwald, puis Sachsenhausen en 1944 à 26 ans. C'est un moment tragique qui est au cœur de votre histoire familiale, de votre identité. Qu'est-ce que cette épreuve et pourquoi cette dédicace à l'origine de votre travail ?
1: Merci. Alors, c'est vrai que j'ai voulu commencer mon ouvrage avec cette mémoire parce que c'est un ouvrage sur un philosophe juif, Franz Rosenzweig, qui écrit pendant la Première Guerre mondiale et avant. Il meurt avant la Seconde Guerre mondiale, avant la Shoah. Mais je me sens extrêmement proche, en fait, de la souffrance qu'a traversé le peuple juif à travers ma propre famille, qui était chrétienne, mais qui a aussi vécu une certaine persécution en voulant s'opposer au nazisme. Et donc, Pierre, c'est mon grand-oncle, le frère de mon grand-père du côté de mon père, qui est mort de la tuberculose dans un sanatorium à Saint-Hilaire-du-Touvet en 43, et aussi des suites des restrictions alimentaires. Donc, il a eu faim et donc il était trop faible pendant la guerre pour pouvoir vivre. Et dans son sanatorium, il y a des juifs qui ont été cachés. Donc l'histoire ne dit pas, je ne sais pas s'il y a eu des liens entre eux, mais j'imagine. En tout cas, il a donné sa vie d'une manière ou d'une autre pendant ce temps. Et puis Jacques Couture, mon grand-père, lui, il était vraiment résistant.

0: peu un choc pour moi. Et donc, voilà, c'était aussi une manière de dire que la tragédie, je parle dans mon livre à la fin de la question de l'impossible pardon et de l'impardonnable, avec tout ce que Yankelevitch aussi a écrit là-dessus, etc. Et comment est-ce qu'on peut croire encore à un commencement possible lorsque tout semble perdu? C'est quoi finalement espérer contre toute espérance? C'est ça qui va être ma définition du royaume. Et je voulais l'ancrer dans cette mémoire tragique, mais aussi, aussi fraternelle, voilà, avec le peuple juif.
1: Sur la première page aussi, au tout début de votre travail, il y a cette citation « Nous sommes du même royaume ».« Nous sommes du même royaume », c'est une citation de Franz Rosenzweig dans une lettre adressée à un de ses amis protestants. Quel est le sens? Pourquoi cette citation donc en exergue?
0: Alors, c'est une phrase de Rosenzweig à Eugène Rosenstock-Huessy, donc un de ses congénères qui était juif au départ, qui s'est converti au protestantisme et qui a essayé dans ses lettres de... Il tannait Rosenzweig pour que Rosenzweig devienne chrétien. Rosenzweig a failli à demander le baptême, et finalement, et c'est une très belle histoire, finalement, et il se dit, mais avant d'être baptisé, je voudrais quand même découvrir mon judaïsme que je connais pas, parce que je le pratique pas. Je vais quand même aller une fois à la synagogue. Et en fait, le jour où il va à la synagogue, c'est Yom Kippour, donc c'est quand même une grande, grande fête. Et là, il se dit, non, mais en fait, c'est mon peuple, c'est moi, c'est ma vie, je reste juif. Et donc, il va y avoir un échange de correspondance et entre les deux. Et dans cet échange, à un moment donné, il y a cette phrase que j'ai trouvée magnifique. Nous sommes du même royaume. C'est-à-dire, finalement, chacun a ses convictions religieuses, peut-être sa propre vie. Rosenzweig va se marier avec une catholique, Marguerite, dont Rosenzweig va tomber amoureux alors qu'il est déjà marié. Alors ça va être compliqué aussi dans leur histoire entre tous là, mais avec cette conviction qu'on forme une communauté d'espérance entre juifs et chrétiens en tout cas, et c'est pour ça que j'ai voulu mettre cette phrase en premier. Nous sommes du même royaume. Le royaume, il est pour tous. Il n'est pas réservé à quelques-uns. C'est vraiment une question d'abord existentielle. Et c'est pour ça que ça devient aussi une question philosophique. Voilà.
1: Franz Rosenzweig, qui est né en 1886 et décédé en 1929, est un philosophe, on pourrait dire aussi théologien d'une certaine manière, juif allemand. Il est peu connu, enfin il a été pendant longtemps méconnu, très tard traduit en France en tout cas. Il a été une figure importante pour certains philosophes, je parlais d'Emmanuel Lévinas. Est-ce que vous pourriez nous présenter cet auteur? Oui. Et ce qui a pu vous intéresser aussi dans son œuvre?
0: Alors Rosenzweig, donc donc je vous ai déjà un peu dit son parcours un peu spirituel, voilà, il a voulu en fait changer la manière de philosopher. Donc on est dans les années 20. En réalité, il a fait sa thèse au départ sur Hegel, donc il est très dans le côté assez classique en Allemagne de son temps, Kant, Hegel, voilà. Et puis en réalité, pendant la guerre de 14, il découvre que Hegel ne l'aide pas à vivre la vie dans les tranchées et la tragédie qui se produit mondialement. Hegel, avec son grand système où le négatif est pris dans le positif, où tout est sursumé, voilà, pour la gloire du concept, ça ne va pas le rejoindre, en fait. Il va se dire, mais j'ai fait toute ma thèse là-dessus, mais en fait, ça ne colle pas avec mon expérience de vie. Et il va, et c'est à ce moment-là qu'il va se dire, il faudrait une pensée nouvelle. Et cette pensée nouvelle, elle coïncide avec sa redécouverte donc de son judaïsme. Et il va vouloir faire une philosophie en intégrant la révélation juive, en intégrant Jérusalem à Athènes, si vous voulez.

0: Parce qu'il se dit qu'une vraie philosophie, ça ne peut pas être le monologue du concept, mais ça doit être le dialogue. Donc il faut qu'il y ait une altérité. Et donc la révélation va jouer ce rôle d'altérité au sein de la pensée.
1: Et il écrit cet ouvrage, L'étoile de la rédemption. Pourquoi ce titre ?
0: Alors, il écrit cet ouvrage en 1918-1919 dans les tranchées, sur des cartes postales. En fait, c'est ses pensées qu'il s'envoie à l'arrière. Au départ, il les envoie à sa mère, mais sa mère, elle est un peu dépassée par la situation. Donc, il finit par se les envoyer à lui-même en se disant « si je rentre, j'en ferai peut-être quelque chose ». Et de fait, il rentre de la guerre et il va compiler tout ça et faire un livre, un énorme livre, il y a 500 pages, c'est un gros livre, qui s'intitule donc « L'étoile de la rédemption ». L'étoile, en fait, c'est l'étoile juive, l'étoile de David. En réalité, c'est parce que c'est deux triangles superposés et que dans sa pensée, il va se dire qu'en réalité, la philosophie pense, et toute la métaphysique avant lui l'a dit, hein, pense la question du monde, la question de l'homme et la question de Dieu. Ça fait trois points d'un triangle. Mais que c'est par la révélation que il va y avoir un autre triangle qui va se superposer, qui va faire du lien. Et justement, la question du royaume, c'est le lien, c'est le liant dans tout ça. C'est-à-dire que entre monde et Dieu, il va y avoir l'idée de la création, entre les hommes, l'homme et le monde, l'idée de la rédemption, et entre Dieu et l'homme, la révélation. Et donc c'est ça qui va former ce qu'il appelle l'étoile et de la rédemption, parce que justement la rédemption c'est une idée d'un monde qui est sauvé de lui-même d'une certaine manière par le liant que fait le royaume, par la relation que permet le royaume entre ces trois pôles qui sans lui serait délié, donc c'est-à-dire absurde. Monde sans homme, sans Dieu, voilà, qu'est-ce que ça veut dire? Et donc c'est ça son idée.
1: C'est un penseur qui a fui la rigueur et l'abstraction du système, mm-hmm. pour proposer une pensée, une philosophie qui s'ajuste au monde finalement, et qui part aussi, vous insistez dans votre travail, de cette réalité historique qui est celle de la guerre, de l'enfer des tranchées, qui c'est l'expérience de la souffrance, de la survie aussi, mm-hmm. qui est un peu une matrice humaine incarnée de ce livre.
0: Oui, parce que justement, Rosenzweig se demande où il peut faire l'expérience du royaume. Parce que finalement, le royaume, qu'est-ce que c'est? Est-ce que c'est un au-delà du monde? Est-ce que c'est le monde qui va vers un avenir? Mais quel avenir? Et il se rend compte en réalité que là où il fait une expérience qu'il est fait pour plus que ce monde-ci, ce qu'il appelle l'expérience du royaume, c'est dans des expériences limites qui sont la mort et l'amour. Dans la mort, face à la mort, il dit je sens que tout mon être et jusqu'à mon corps crie, je ne veux pas mourir, crie, je veux vivre. Et donc là, il y a une expérience, dit-il, de qu'on est fait pour plus que juste cette vie. Et dans l'amour, bien sûr, aussi, on peut penser à Gabriel Marcel, hein, aimer quelqu'un, c'est lui dire tu ne mourras pas. C'est-à-dire, finalement, on désire on désire une éternité, qu'une éternité s'immisce, alors même que nous savons que nous sommes finis.

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1: Marie-Aimée Manchon, nous parlons et nous réfléchissons aujourd'hui sur votre travail autour de Franz Rosenzweig, autour de l'étoile de la rédemption, le royaume de Dieu. Alors c'est une, on va dire une idée, mais ce n'est même pas une idée, c'est une expérience peut-être difficile à appréhender, difficile à penser. De quoi parle-t-on ? Parle-t-on de quelque chose qui est à la fin de l'histoire ou à la fin des temps, d'un monde idéal, de quelque chose hors du monde ? Est-ce qu'on peut y accéder directement ou pas ? Vous nous dites que finalement, nous pouvons, enfin nous en avons déjà un avant-goût, c'est déjà là.
2: Alors c'est à partir de l'étoile de la rédemption et de cette question du royaume qui s'insinue dans ce livre, surtout dans la troisième partie, que j'ai réfléchi sur cette possibilité ou pas de faire une phénoménologie du royaume, même si Rosenzweig n'est pas phénoménologue à proprement parler, puisqu'il écrit au moment où la phénoménologie commence à émerger aussi dans le même pays, d'ailleurs en Allemagne, à son époque. Mais la phénoménologie, c'est la philosophie de l'apparaître. Et donc, est-ce que le royaume il peut apparaître ? Sans doute qu'on ne le voit pas en chair et en os, mais comment faire, est-ce qu'on peut le penser, comment réfléchir sur cette, est-ce que c'est juste une notion, un concept, ou est-ce qu'on peut avoir une expérience? Et dans l'étoile de la rédemption, j'ai lu, alors il ne le dit pas exactement comme ça, mais moi j'ai lu ça chez lui, et vraiment, Rosenzweig montre entre les lignes, mais il le montre vraiment, qu'il y a trois manières d'aborder le royaume. Trois accès, trois médiations, finalement, trois modalités d'apparaître du royaume qui sont chez lui le dialogue en vérité, la liturgie chorale et l'amour du prochain. Et c'est vrai que quand on parle du royaume en première instance, on pense pas forcément au dialogue, mais je trouve que c'est très intéressant, lui étant juif, qu'il puisse justement nous rappeler que la parole échangée a quelque chose à voir avec le royaume, avec ce pourquoi ce monde est fait, finalement. Ce qu'il appelle lui-même le monde habité d'âme, c'est la définition de Rosenzweig du royaume, le monde habité d'âme, c'est-à-dire un monde où tout est vu à travers une autre, à travers du relationnel, à travers une vision qui où Dieu a quelque chose à nous dire, mais où aussi l'un et l'autre nous pouvons dialoguer d'âme à âme. Et donc je trouve qu'à l'époque où on se pose des questions sur la synodalité, notamment en Église, c'est très intéressant de réfléchir sur le royaume à travers cette notion de dialogue. Je vous ai dit tout à l'heure, c'est la philosophie non pas comme un monologue, mais comme un dialogue. Et c'est pour cela que Rosenzweig a toujours une altérité dans son livre, c'est-à-dire le christianisme, dont il fait toujours mention et de son judaïsme et du christianisme, comme pour dire qu'il est toujours en dialogue aussi avec un autre que lui. Et donc voilà, c'est une première approche du royaume chez Rosenzweig. Le dialogue, la parole.
1: Le dialogue, la parole, donc ça signifie aussi peut-être qu'on pense les conséquences éthiques de cela, c'est-à-dire la dimension relationnelle.
2: Tout à fait.
1: Et comment alors relier cette dimension éthique, relationnelle, à ce qui est aussi la source vive de cette parole, c'est-à-dire la Bible.
2: La Bible, la révélation, la Torah pour lui, bien sûr. C'est parce qu'il y a ce dialogue. Et ce dialogue, il est fondé originairement dans le fait que Dieu lui-même nous a parlé. C'est ça la révélation, c'est ça la Bible. C'est parce que Dieu nous a parlé que nous pouvons nous-mêmes nous parler les uns les autres et lui parler. Donc ça, il va y avoir la liturgie et puis l'amour du prochain, la dimension éthique, donc la troisième modalité du royaume.
1: Alors on peut peut-être interroger aussi cette deuxième modalité, la liturgie, qui est au centre de votre travail et vous-même en général autant de votre enseignement que de votre vie.
2: Tout à fait.
1: Et donc comment, par la liturgie ou au sein de la liturgie, cette interrogation et cette expérience du royaume, qui peut être aussi tout à la fois une inquiétude qu'une joies, peut-être, peut-elle être vécue et partagée?
2: Oui, alors Rosenzweig part d'une expérience, puisque c'est toujours ce qu'il veut faire. Il parle de son expérience pendant la guerre, où il est dans les Balkans, et il est dans des petites synagogues, et il découvre que des gens continuent à psalmodier dans les synagogues pendant la guerre. Et il va se rendre compte que là, il trouve une certaine consolation. Il fait une expérience d'éternité dans le sens où il se sent pris dans un champ qui était là avant lui et qui sera là même s'il meurt à la guerre ou même si d'autres sont morts. Ce champ continuera presque éternellement par le fait qu'il est porté par la liturgie. Et il va se dire qu'il y a là une expérience particulière du royaume. Le fait que le cri dont on parlait tout à l'heure, le cri de je veux exister, je veux vivre encore, que ce cri est pris dans les psaumes. D'ailleurs, dans les psaumes, il y a tous les sentiments humains, toutes les émotions humaines sont prises, même le désir de vengeance ou de... les psaumes sont justement des prières particulières pour ça, parce que y a, toutes les émotions humaines sont déposées devant Dieu. Et ça, c'est une, pour lui, c'est déjà une victoire sur la mort. C'est déjà quelque chose qui nous dit que l'éternité s'immisce dans le temps, quelque chose qui nous permet d'anticiper le chant du royaume. Voilà,
1: avec une certaine, presque polyphonie, c'est-à-dire il y a plusieurs voix, il y a un tu, enfin, ou un nous, enfin, ou quelque chose en tout cas qui accueille l'être singulier, tout comme l'ensemble des hommes.
2: Dans la liturgie, en fait, tout l'homme est pris, puisque il parle beaucoup de la liturgie chantée, chorale, et donc c'est à la fois son âme et son corps qui est en jeu. Et puis, avec cette idée de polyphonie des voix, c'est cette idée que chacun a sa voix singulière et qu'ensemble, nous formons ce qu'il appelle le « nous tous » liturgique. Un « nous tous » qui veut parler au nom de tout homme et de toute femme, même si tout le monde n'est pas là à la liturgie, et qui parle aussi au nom de ceux qui ont été là, qui ne sont plus, de ceux qui seront. Donc il y a toute une réflexion aussi sur le temps, la temporalité liturgique, avec justement cette idée de promesse et de messianisme, mais aussi presque d'eschaton, la liturgie qui prend en compte le passé, le présent et l'avenir, avec aussi une réflexion sur le peuple juif qui est ce peuple liturge, et sur l'enfant à naître qui est la promesse justement d'une possibilité nouvelle qui est porté par ce peuple.
1: Il y a aussi ce troisième aspect, l'amour du prochain, qui est ouvert par votre réflexion à partir de Rosenzweig. C'est d'autant plus important et peut-être actuel, on va dire, dans la dimension de tragique aussi que traverse Rosenzweig, de difficultés. C'est une épreuve aussi. Exigence forte.
2: C'est ça. Rosenzweig n'est pas un auteur irénique. Sa réflexion sur le royaume n'est pas hors sol. Au contraire, c'est l'idée d'une métamorphose du monde en royaume qui est possible par l'intrusion justement de la liturgie, de l'amour, de la parole de vérité dans le monde. Et ça ne se fait pas sans nous, et ça ne se fait pas d'une façon facile, voilà. Et toute la réflexion de Rosenzweig va porter jusqu'à la réflexion de l'épiphanie du visage d'autrui chez Lévinas, puisque Rosenzweig dit que au cœur de l'étoile se dessine un visage, voilà. Le visage d'autrui, ce visage qui demande, qui appelle le respect.
1: Mais pour ce penseur juif allemand qui traverse l'horreur de la Première Guerre mondiale et qui a, on va dire, cette intuition quand même de l'histoire, où il sent que quelque chose de dramatique est en train d'arriver et de s'annoncer, parler d'amour du prochain, c'est aussi se confronter à cette difficulté, à cette épreuve de, on va dire, de la haine, du rejet, de la déshumanisation et de ceux qui sont les ennemis. Et comment peut-on aimer cela? Et donc ça pose aussi la question du pardon.
2: Oui, alors il ne l'aborde pas de cette manière-là. Il va plutôt. J'ai plutôt décelé chez lui l'idée. Il le dit pas non plus comme ça, mais on peut tirer ce qu'il dit sur le royaume une vraie pensée du mal comme étant l'anti-royaume, ce qui délie, ce qui brise le lien, ce qui détruit et la parole, la vraie parole et la vraie prière et la relation fraternelle. Mais j'ai terminé ma thèse sur cette question de l'amour de l'ennemi et donc de la possibilité du pardon, parce que toute la pensée du royaume chez Rosenzweig est liée à la question de l'espérance. Nous sommes du même royaume, c'est aussi nous sommes une communauté d'espérance. Et le pardon, c'est justement, à mon sens, l'apogée de l'espérance contre toute espérance. Et j'y ai vu le fait que c'est l'apogée de la parole. Il n'y a pas de pardon sans parole, sans aveu, sans absolution. C'est l'apogée de la liturgie, de la prière, de la louange, parce que finalement, quand il y a pardon, il y a aussi remerciement, il y a aussi louange. Et c'est l'apogée de l'amour du prochain, puisque ça va jusqu'à l'amour de l'ennemi, dans le sens, alors évangélique, là, je suis chrétienne, donc là, pour le coup, dans le sens évangélique, d'un amour qui va permettre une nouvelle possibilité, un nouveau commencement là où on pense que tout est fini en fait. Et ça, c'est vraiment l'idée d'un commencement là où c'est la fin. C'est vraiment l'idée de Rosenzweig. Mais je l'ai reprise dans cette idée du pardon que j'ai nommé l'échappée belle, comme une expérience d'un recommencement dans une fin et d'une vraie espérance contre toute espérance.
1: Juste une dernière question, Marie-Aimée Manchon. Qu'est-ce que la pensée de Rosenzweig, cette phénoménologie du royaume, apporte pour notre temps? Quelle est son actualité pour vous?
2: Alors pour moi, si j'ai écrit ce livre, c'est d'abord pour réinsinuer la notion d'espérance dans la philosophie, mais aussi dans l'existence tout court de nos contemporains. Parce que je pense que c'est ce dont nous avons le plus besoin aujourd'hui. Je me souviens d'une phrase de Charles Péguy qui dit « On peut faire une âme chrétienne d'une âme païenne, mais pas d'un zéro d'âme. Voilà. » C'est-à-dire, s'il y a encore un peu d'espoir, on peut arriver à l'espérance, mais pas s'il n'y a plus d'espoir. Et dans notre postmodernité, on n'est plus dans l'espoir du progrès, ou voilà, on est dans quelque chose où il n'y a plus d'espoir. Et c'est peut-être là que Rosenzweig a quelque chose à dire, puisque Rosenzweig dit, quand on croit que c'est la fin, en fait, il y a place pour un nouveau commencement. Et donc ce commencement, c'est justement d'espérer contre toute espérance, je le redis, mais je crois que c'est très important aujourd'hui.
1: Merci infiniment Marie-Aimée Manchon. Vous avez publié un très bel ouvrage, La phénoménologie du royaume, dont le sous-titre est En suivant l'étoile de la rédemption de Franz Rosenzweig, paru en 2025 aux éditions Hermann.

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2: Alors, nouvelle saison, nouvelles orientations des Arts et des Lettres, l'émission culture de RCF Notre-Dame vient tous les jours en direct, s'il vous plaît, à 16h30 au sein de la tranche 16-18 que vous animez. Simon Tatran, bonjour.
3: Bonjour Christophe, vous allez dire émission culte, j'ai l'impression, mais c'est vrai, c'est une émission culte d'RCF Notre-Dame.
2: Et l'émission culturelle, en tout cas. Et bonjour Nadir, notre chroniqueur avisé à la langue bien pendue.
4: Bonjour Christophe.
5: Bonjour Simon.
2: Et on remet ça pour cette année, Nadir.
4: Pardon ?
2: On remet ça encore une année.
4: Et allez, pourquoi pas ?
2: Allez, c'est merveilleux. Nous recevons aujourd'hui une femme. Une femme aux multiples talents qui sait autant faire marrer qu'émouvoir. Une femme délicate aux talents multiples. Virginie Lemoine, bonjour.
6: Bonjour Christophe. Bonjour.
2: C'est une belle rentrée que la vôtre, Virginie Lemoine. Vous signez deux mises en scène concomitamment où vous déployez votre fantaisie, votre folie que nous aimons tant. Il s'agit du guide du parfait gentleman assassin de Robert Friedman, adapté par Stéphane Laporte au théâtre du Palais Royal, rue de Montansier, dans le 1er arrondissement de Paris, et puis le manuel de la jeune mariée, 1957, au théâtre La Bruyère, 5 rue La Bruyère, dans le 9e arrondissement cette fois. Alors, un guide et un manuel, vous êtes une femme de livres plus que de revues, finalement.
6: Ça, dans ma vie privée, oui, ça c'est sûr. Après, c'est une coïncidence tellement drôle.
2: Mais oui, un manuel et un guide. Les deux spectacles sont des comédies musicales, ça chante, ça danse. 5 ou 6 musiciens au Palais Royal.
6: Ah, ça me fait plaisir que vous posiez la question, parce qu'ils ne sont que 3.
2: Ah ben, on a l'impression d'un orchestre symphonique.
6: C'est vrai, c'est extraordinaire. C'est pour l'instant sous la direction de deux femmes, surtout de Charlotte Gauthier. Et en fait, elle a fait les Américains ont fait une adaptation pour 3 musiciens. Et elle a réussi à valoriser la musique pour qu'on ait vraiment l'impression qu'on a un petit orchestre.
2: Alors, on a 23 numéros musicaux. Oui. Ils sont tous applaudis, ouais. Et à raison d'ailleurs. On raconte l'histoire ?
6: Oui, alors ça se passe en 1909, c'est un jeune homme qui vient de perdre sa mère, qui reçoit une visite impromptue d'une femme qu'il ne connaît pas du tout.
2: Des sorcières ?
6: Oui, un peu.
5: Hein ? Oh, c'est agréable ça.
2: Non mais tout en noir, elle est un peu crochue,
6: oui,
2: elle est un peu comme
6: drôle,
2: ça.
6: Elle est drôle, un personnage très fantasque, très très drôle, et qui lui révèle qu'en fait, le secret de sa mère, qui est qu'elle a fait un mariage d'amour. Donc lui, il a du sang d'Ice Quiz. C'est comme si elle lui disait, tu es un Rothschild. Et il peut prétendre à l'immense fortune des Ice Quiz et au titre de comte. Il y a juste un tout petit détail, c'est qu'il y en a 8 avant lui, dans la généalogie. Voilà.
2: Donc 8 meurtres, un seul assassin, qui raconte d'ailleurs ses méandres de vie depuis sa cellule, où il attend son exécution ou son acquittement.
6: Oui.
2: Donc on sait dès le départ que c'est lui qui a tué, et il raconte pourquoi.
6: Oui, voilà.
2: Donc il n'y a pas de suspense par rapport à ça, c'est-à-dire qu'on est dans une vraie tragédie, on sait vraiment la fin, et on ne sait pas comment ça se déroule.
6: Oui, alors la fin, de toute façon, est très surprenante.
2: Oui.
6: mais c'est tout à fait amoral, on s'attache beaucoup à cet assassin.
2: Oui.
6: Et alors toutes les victimes, entre guillemets, de la famille d'Asquith, incarnée par Benoît Coden, c'est son pire les uns que les autres, donc on rigole. Puis alors, il a beaucoup, beaucoup d'imagination, parce qu'il n'étrangle pas, il ne donne pas de coup de couteau, il ne donne pas de coup de revolver. Il provoque des petits accidents, mais tellement drôle.
2: Mais il s'aperçoit que le premier crime est tellement simple qu'ensuite, il peut y aller. Alors, naturellement, on retrouve le film Noblesse oblige de Robert Altmer de 1949, hein, mais on voit ça avec jubilation. Et alors surtout, votre mise en scène, Virginie Lemoine, est formidable. La scène des patineurs sur le lac,
6: c'est gentil.
2: C'est génial. Et puis on la voit qui se casse la figure. Enfin, ils sont tous déments.
6: Oui, alors on avait quelques contraintes, mais moi j'aime bien la vertu de la contrainte. Et en fait, quand Stéphane Laporte m'a donné le texte que j'ai lu pour la première fois, je me suis dit, mais j'ai l'impression que l'auteur met au défi le metteur en scène de monter cette comédie musicale, parce qu'on a énormément de décors, alors on monte en haut d'une tour, on va sur un lac gelé.
2: La montée du clocher est formidable.
6: Ah oui.
2: Formidable.
6: Le curé, il tombe vraiment de très très haut, du haut de la tour. Je me suis beaucoup creusé la tête. Et puis, le Palais Royal, qui est un magnifique écrin, un magnifique théâtre, est habité par la troupe d'Edmond depuis 10 ans. Et donc, le théâtre exponentiel. Donc, il faut que le stockage du décor et des accessoires rentre dans un périmètre assez réduit. Donc, on avait toutes ces contraintes. C'est mon frère Grégoire Lemoine qui a fait le décor. On a pris une semaine de résidence avec Mehdi Isa qui a fait les lumières, Grégoire, mon assistant Laurie et moi. Et on a imaginé le spectacle. Et on avait une autre contrainte que je trouve assez réjouissante, c'est qu'on n'avait aucune possibilité d'avoir aucune projection. Donc, on est revenu au décor.
2: Et c'est du vrai théâtre. Ouais, alors, 11 comédiens sur scène, 11 comédiens. Ouais. C'est considérable, c'est un exploit par les temps qui courent. C'est du vrai théâtre, un décor magnifique, des costumes tout aussi magnifiques. Chaque comédien joue plusieurs rôles. Combien de costumes en tout ?
6: Ouh là là, alors ça, c'est Axel Boursier qui les a faits. Je ne sais pas combien. C'est énorme.
2: Hein. C'est énorme. Alors, il y a combien d'habilleuses et de petites mains derrière ?
6: Il y en a au moins deux. Il y a deux régisseurs plateaux, deux habilleuses et puis une troupe extrêmement organisée, très solidaire et tout le monde s'aide. C'est une ruche derrière, je pense.
2: C'est presque de la chorégraphie, tant la mise en scène est extrêmement précise. Virginie Lemoine, c'est rythmé. Une lettre qui arrive, le décor qui évolue. On entre dans le château avec ses tableaux, ses armures. On se retrouve à l'église, il y a deux personnages qui montent le petit escalier abrupt d'un clocher. C'est complètement dingue.
6: Oui, on a beaucoup, beaucoup travaillé avec la troupe merveilleuse. Et je cite aussi Gaëtan Borg qui joue Monty, le jeune aristocrate qui tue tout le monde. Et on a travaillé vraiment avec énormément de solidarité, une grande rigueur, un grand investissement de la part de tout le monde. Et puis, on avait beaucoup travaillé en amont. On avait tout imaginé parce que la banque, par exemple, c'est un décor récurrent qui revient tout le temps. Donc, il fallait l'imaginer. Il y a la garçonnière de Monty qui évolue parce qu'il a de plus en plus d'argent. Donc, il fallait faire évoluer les décors avec rien. Donc, on s'est beaucoup amusé à l'imaginer.
2: Oui, parce qu'il y a une histoire d'amour aussi là-dedans.
6: Oui. Alors, j'avoue que j'ai mis toute la comédie dans les crimes. Et tout le drame dans les histoires d'amour, parce que je pense que qu'un gâteau soit réussi, il faut mettre un tout petit peu de sel. Et j'ai dit à Gaëtan Borg que vraiment, il aime deux femmes profondément, il n'arrive pas du tout à choisir entre l'une et l'autre. Et là aussi, le parcours de la vie amoureuse est assez croustillant. Et on a décidé que... Voilà, son drame était là. Bon, finalement, les Dice Quiz qui l'éliminent, qui sont pas tous formidables, bon, on peut en rire.
2: C'est malheureusement si court. On écoute la bande-annonce.

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1: Nadir, c'est votre moment. À 16h38, c'est votre moment.
2: Ben oui, c'est mon moment. Et quand on reçoit une grande dame comme Virginie Lemoine, on ne peut que vouloir lui rendre ses hommages. Et quels hommages dès que j'arrive à récupérer mon téléphone.
1: Je vous avais dit de prendre un papier et un crayon.
2: Oui, mais je suis de la nouvelle école. Ah, je ne peux pas faire comme vous.
1: La génération Z, ça même plus écrire.
2: Non, j'écris, mais je n'ai pas de papier. Commencez pas, Christophe, c'est la première émission seulement. Alors, il y a des invités que l'on reçoit avec un sourire. Et puis, il y a Virginie Lemoine que l'on reçoit avec un sourire, une immense admiration et une petite précaution d'usage. Face à une femme aussi talentueuse, il faut choisir ses mots avec soin. Parce qu'elle pourrait très bien nous faire rire de notre propre maladresse. Et le pire, c'est qu'on lui dirait merci. Virginie, vous êtes comédienne, autrice, metteuse en scène et tant d'autres choses. Autrement dit, vous avez tellement de cordes à votre arc qu'il faudrait presque prévoir un orchestre symphonique pour vous présenter. Et nous, avec nos simples micros, on arrive un peu comme quelqu'un qui se présente à un grand concours de cuisine avec un grille-pain et un micro-ondes. Ce qui frappe chez vous, c'est cette capacité rare à faire rire sans jamais être vulgaire, à être piquante sans être cruelle et à parler de sujets sérieux sans donner au public l'impression d'avoir été convoqué à une réunion de copropriété. Aujourd'hui, vous êtes avec nous pour évoquer deux magnifiques actualités théâtrales. On vient d'en parler. La première, c'est le Guide du parfait gentleman assassin au théâtre du Palais Royal, qui est une pièce de théâtre musical magnifique, brillamment adaptée, que vous avez excellemment mis en scène, une distribution absolument géniale. Et je vais le redire, un grand bravo à Benoît Coden qui interprète toutes les victimes de ce sublime spectacle. Et rien que le titre dedans est une promesse du meurtre, du mystère, de l'élégance et probablement quelques personnes dont il ne faut pas s'attacher, surtout si elles ont le même nom de famille. Ce spectacle musical est une vraie réussite, drôle, rythmé, inventif et brillamment mis en scène. On y retrouve des personnages hauts en couleur, de la musique, de l'énergie et cette délicieuse impression que tout peut arriver. Mais c'est surtout l'autre spectacle, le Guide de la jeune mariée que vous avez écrit et mis en scène, sur lequel je vais m'attarder un petit peu. Un titre qui nous replonge dans une époque où on expliquait très sérieusement aux jeunes femmes comment devenir de parfaites épouses. Une époque où les conseils conjugaux ressemblaient parfois à des recettes de cuisine. Un peu de patience, beaucoup de silence, surtout ne pas répondre et de ne pas laisser brûler le rôti du soir. À l'époque, on ne disait pas encore « il faut communiquer dans le couple ». On disait plutôt « il faut savoir tenir son foyer ». Ce qui signifiait souvent tenir la maison, tenir les enfants, tenir le sourire et si possible, tenir jusqu'au dîner, et voire même peut-être après. Mais derrière cette apparente légèreté, le spectacle est d'une grande profondeur. Virginie, vous y évoquiez les femmes, le couple, les conventions, les rêves, les contraintes et les chemins de liberté. Vous faites revivre une époque avec humour et tendresse sans la juger du haut de notre confort contemporain. Nous qui avons remplacé les vieilles injonctions par des notifications, des injonctions au bien-être et des podcasts sur l'art de réussir sa vie avant 7h du matin. Pour ça, oubliez-moi, à cette heure-là, moi je dors encore. On rit, on sourit, puis quelque chose nous touche. Parce que ces histoires anciennes résonnent encore avec notre présent. Les injonctions changent de forme, mais n'ont pas toujours complètement disparu. Elles ont simplement appris à parler avec des mots plus modernes et à se présenter sous forme de conseils bienveillants. C'est là toute votre force. Vous savez nous divertir tout en nous invitant à regarder le monde autrement. Vous ne nous donnez jamais de leçons, ce qui est déjà très élégant, surtout dans une époque où tout le monde semble avoir son avis, sa méthode et même parfois sa formation en ligne pour nous expliquer comment vivre. Vous nous tendez un miroir sans jamais nous laisser seuls devant notre reflet. Et si notre coiffure n'est pas parfaite, elle a au moins la délicatesse de nous faire rire avant de nous le signaler. Vous faites rire sans écraser, vous émouvez sans forcer, vous faites réfléchir sans alourdir, vous rendez les choses intelligentes sans jamais les rendre prétentieuses. Ce qui est une prouesse. Aujourd'hui, il suffit parfois d'utiliser trois mots compliqués pour être immédiatement considéré comme profond. C'est peut-être cela votre élégance. Une élégance profondément humaine, capable de porter une réplique cinglante, une émotion délicate, ou pourquoi pas un pot de poison dans sa poche. Virginie, vous êtes une artiste rare, une femme de théâtre profondément libre, généreuse et inspirante. Votre intelligence, votre sensibilité, votre humour nous touchent autant qu'ils nous impressionnent. Vous avez cette grâce singulière de faire rire avec finesse, d'émouvoir avec justesse et de regarder le monde avec une lucidité toujours traversée de tendresse. Nous vous admirons pour votre parcours, bien sûr, mais encore plus pour ce que vous transmettez. Le goût du travail bien fait, le respect du public, l'attention portée aux autres et cette conviction magnifique que l'art peut encore nous rassembler, nous éclairer et nous rendre meilleurs. recevez donc, Virginie, notre admiration la plus sincère, en tout cas la mienne, mon respect le plus profond et notre immense gratitude. Merci pour tout ce que vous avez créé, pour tout ce que vous continuerez à offrir et pour cette lumière que vous faites entrer dans la vie de ceux qui viennent voir vos spectacles. Vous êtes une grande dame du spectacle vivant et nous sommes profondément heureux et honorés de vous avoir parmi nous.
1: Merci Nadir.
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1: Bon, bah Virginie Lemoyne, vous là, rhabillée pour... Je vous avais dit que vous alliez être fleurie de compliments.
4: Madame, je suis tellement touchée, je sais pas.
1: Alors, le temps que vous vous remettiez. Le manuel de la jeune mariée 1957, donc c'est au théâtre La Bruyère, 5 rue La Bruyère, dans le 9e arrondissement. Là aussi, les costumes sont parfaits, des tailleurs, des robes que portaient nos mères en 1957, 8 ans avant que les femmes puissent ouvrir un compte en banque et disposer d'un chéquier. À la veille de leur mariage, 5 futurs mariés étudient consciencieusement un manuel de bonne convenance qui leur distille des précieux conseils, éviter toute opinion politique, se montrer inlassablement dévoué à son époux, tenter de mettre au monde une douzaine d'enfants ou encore désinfecter sa maison avec de l'eau claire et du formol. Alors, on n'est pas dans l'Afghanistan d'aujourd'hui. Il n'empêche que ce manuel de la jeune mariée donne des conseils d'effacement devant le mari pour être pleinement à son service. On écoute la bande-annonce.

0: 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Et si vous êtes chez des amis, prenez bien soin de ne pas y prendre part.
1: Le mariage, c'est pas que le ménage, la cuisine, les enfants. Il y a aussi des choses sales. Quand ton mari réclame, tu fixes le plafond, tu penses à autre chose.
2: Il est fortement décommandé d'envisager la confection d'une mayonnaise pendant vos périodes.
0: Oh.
2: Vous auriez toutes les chances de la rater.
0: Oh. La plus grande responsabilité de la ménagère est de savoir tenir son budget.
2: Nous vous conseillons de reporter toutes vos dépenses dans un registre dédié que vous présenterez à votre époux dès qu'il en fera la demande.
3: Si d'aventure un homme se joint à vos amis pour partager le goûter, ayez toujours à portée de main un peu d'alcool à lui proposer.
4: Je veux pas d'une famille nombreuse.

0: La bande-annonce du spectacle Manuel de la jeune mariée, 1957 en ce moment, au Théâtre La Bruyère, jusqu'au 31 décembre.
1: Spectacle que vous avez écrit et mis en scène, oui. Virginie Lemoine. Alors, entre les chansons, entre les danses, on a chacune, un peu comme dans un orchestre de jazz, chacune va raconter sa vie.
2: Oui.
1: Et parmi ces cinq récits, il y en a un qui vous touche particulièrement.
2: Oui, il y a l'histoire de ma grand-mère. Oui, ce que je me suis dit, c'est ces injonctions, elles prendront vraiment sens si on raconte en même temps la société. Donc, j'ai écrit pour chaque comédienne, en fait. Je les ai sollicitées avant que le spectacle soit écrit, et j'ai écrit vraiment pour elles. Et je voulais rendre hommage à ma grand-mère, dont l'histoire a été extrêmement douloureuse, puisqu'elle est tombée très amoureuse d'un très beau jeune homme, aristocrate, avec un nom à rallonge, sans argent, déchu, qui travaillait chez un fleuriste. En fait, ce jeune homme était amoureux de la sœur de ma grand-mère. Il lui avait fait la cour et il a demandé un mariage au père, qui a dit non, vous épousez l'aîné. Donc l'aîné, c'était ma grand-mère.
1: Oui.
2: Donc il a débarqué la deuxième, il a fait la cour à la première, il l'a épousée. Une fois qu'il l'a eu épousée, il a tout de suite repris son histoire d'amour avec la sœur.
1: Enfin, bien sûr.
2: C'était terrible.
1: C'est assez courant, malheureusement.
2: Oui. Et c'est drôle, les témoignages que je reçois à la sortie, c'est incroyable.
1: Ouais.
2: J'ai un ami, par exemple, dont la grand-mère était toute jeune pendant la Seconde Guerre mondiale. La famille a accueilli un jeune soldat américain, très beau. Il a couché avec les deux filles, elle et sa sœur. Il y en a une qui est tombée enceinte, il a épousé l'autre.
1: Ah,
2: voilà, je reçois un tas de témoignages comme ça. Enfin,
1: alors, en préparant cette émission, je suis allé sur le site de l'INA pour regarder Aujourd'hui, Madame.
2: Ah oui.
1: Eh ben oui, l'émission de la deuxième chaîne produite par Armand Jameau.
2: Ah, oui.
1: La première émission date de 1970. Alors vous n'étiez pas né, moi j'étais déjà vieux.
2: J'étais né, hein, bien sûr.
1: Mais moi j'étais
2: très gentil, Christophe. J'étais né depuis quelques années.
1: Écoutez comment Alain Jérôme, pour cette première émission, donne la raison pour laquelle l'émission a lieu pratiquement à la même heure que maintenant. Et puis ensuite, comment il présente la journaliste qui va interviewer les dames. On écoute.
3: Pourquoi une émission à une heure jusqu'à présent inhabituelle à la télévision ? Eh bien, pour apporter un petit peu de détente et aussi parfois quelques sujets de réflexion à tous ceux d'entre vous qui sont obligés d'être à leur domicile dans l'après-midi. Je pense plus particulièrement aux personnes âgées, à tous ceux d'entre vous qui travaillent le matin ou le soir, et puis aussi à ceux, malheureusement, d'entre vous qui sont malades ou convalescents et à qui je souhaite très sincèrement une très prompte guérison, un très prompt rétablissement. Et puis aussi, il ne faut pas oublier toutes celles d'entre vous qui se consacrent aux soins de leur foyer, aux soins de leurs enfants et qui sont évidemment chez elles l'après-midi une fois que votre mari est parti au travail et que vos enfants sont à l'école ou que quand ils sont beaucoup plus petits qu'ils sont avec vous. Un mot encore avant de vous laisser regarder cette émission dont on parle beaucoup depuis quelques jours et vous vous demandez après tout ce qu'elle va être. Eh bien, il fallait absolument que nous ayons l'après-midi un sourire féminin pour égayer cette émission. Ce sourire, c'est celui d'Evelyne Georges, c'est une jeune femme que vous découvrez en ce moment sur votre écran. Elle a 28 ans, elle est jeune, jolie, intelligente, charmante. Elle n'est pas mariée, je le précise. Et elle va vous présenter tout de suite le sommaire de cette première émission.
4: Bien la grande dame du cinéma français.
1: Non mais Simon, vous imaginez qu'on présente Émilie Broussoulou ou Anne-Sophie Lapix comme ça, elle ne se laisserait pas faire.
2: C'est terrible.
1: C'est incroyable. On est en 1970.
2: Ça me paraît moi très récent, hein, mais je me souviens très bien de cette émission.
1: C'est-à-dire que c'était hier.
2: Oui, puis c'était très novateur, hein, parce qu'aujourd'hui, Madame donnait quand même la parole aux femmes.
1: Oui.
2: C'était pour moi, qui était petite, j'ai grandi dans une famille très féministe, mais pour nous, c'était important de donner.
1: Alors, regardez sur le site de l'INA Aujourd'hui, Madame, parce que vous avez des conseils de ménagères. incroyable.
2: Ah ouais, et moi,
1: j'ai retrouvé des tas de choses de votre spectacle dans Aujourd'hui, Madame. Oui, absolument. Donc, finalement, ça va prendre cette émancipation de la femme, ou plutôt cette quand les normes vont changer. Et aujourd'hui, la femme travaille. Aujourd'hui, on voit à l'école les papas qui emmènent les enfants ou qui. Comme si vous, Simon, vous allez chercher votre fils à l'école, je suis sûr.
5: Absolument, tous les soirs. Maintenant, je suis à l'antenne.
1: Ah, ben voilà, il ne peut plus maintenant. Donc, il est au travail. Mais en tout cas, on voit beaucoup d'hommes à la cuisine.
2: Oui, c'est bien sûr.
1: De plus en plus. Donc, on n'est plus du tout dans cette idée, il faut faire votre budget, il faut bien préparer le rôti, et il faut que vous soyez toujours, toujours impeccable.
2: Surtout que les femmes travaillaient.
1: Et surtout que les femmes travaillaient. Et en même temps, la condition de la femme régresse dans bien des pays, voire en France, selon les idéologies, qu'elles soient religieuses ou sociales. Votre spectacle léger et drôle, Virginie Lemoine, est un combat personnel ou un défi que vous lancez ?
2: Ce n'est pas un défi, en tout cas, c'est un gros point d'interrogation que j'ai sur le chemin parcouru et où on en est aujourd'hui, ce qui nous reste à faire. On en parlait tout à l'heure avec Samir, et c'est vrai que forcément, en l'écrivant et en le regardant, je me demande toujours ce qui est vraiment acquis. Heureusement, maintenant, les femmes ont des comptes en banque et n'ont plus besoin de l'autorisation du mari, par exemple, pour travailler, ce qui à l'époque était le cas. Oui. Quand elles ont un appartement, l'appartement est à elles, parce qu'encore dans les années 50, ça pouvait être à elles, mais elles ne pouvaient faire aucune démarche. Rien sans l'autorisation du mari avec leur appartement. Et on a fait quand même un énorme chemin, mais on doit beaucoup aux féministes des siècles précédents. Le spectacle, le combat. Parce que j'associe le combat au spectacle que j'ai écrit. Mais le combat est dur depuis des siècles. Hein. Les femmes n'ont jamais lâché. Et puis ces femmes de ces années-là, moi je trouve qu'il ne faut pas les oublier. On leur doit beaucoup. Et 10 ans après, il y en a beaucoup qui étaient sur les barricades. Hein.
1: Alors, ce qui est formidable, c'est que on est moins dans un féminisme militant que dans un féminisme missionnaire. Oui, et ça fait du bien.
2: C'est dans ma forme de féminisme à moi, de militantisme. Je trouve que c'est très, très bien qu'il y ait des femmes qui montent au créneau, qui tapent vraiment du poing sur la table. C'est formidable. Et puis, chacun a sa façon de faire. Moi, je fais à ma façon. Voilà.
1: Avec délicatesse et folie.
2: Oui, on va dire peut-être.
1: Comme vous êtes, ouais. Nadia.
6: Moi, ce que j'ai trouvé extraordinaire dans ce spectacle, au-delà de ce que j'ai dit tout à l'heure, c'est que même à 13 ans d'intervalle, les choses n'ont pas changé, malheureusement. Lorsqu'on parle des femmes, donc le guide a vraiment existé. Hein, ce fameux guide de la jeune mariée a vraiment existé.
2: Il y en avait plein. Hein. Ouais, j'en ai lu une quinzaine pour écrire le mien. Quoi.
6: Voilà. Et entre ce que vous avez écrit pour ce spectacle et ce qu'on vient d'entendre sur Aujourd'hui, Madame, il n'y a pas de différence. Et pourtant, ça a eu lieu 13 ans plus tard. Il y a eu des combats qui ont été menés depuis. Mais la manière dont les hommes parlaient des femmes n'a pas changé. Et c'est ça qui est vraiment effrayant. Et quand on voit le spectacle, qui finit d'une manière pour moi absolument magnifique, puisque les photos qui apparaissent, où vous rendez hommage à toutes ces femmes de siècles différents, c'est absolument sublime, c'est que quand on regarde ça, on dit, mais on rit, on se dit, mais ça, c'est pas possible, ça n'a pas existé. Mais si, ça existe. Et il y a des gens qui attendent à la sortie en disant, mais j'ai vécu cette époque-là, et c'est exactement ce qu'on me disait à l'époque.
1: Donc, avoir absolument en famille, en couple ou entre copines.
2: Même les enfants.
1: Oui,
2: on
1: absolument.
2: On a fait un jour un bord plateau avec une petite fille de 8 ans qui a levé le doigt pour demander si c'était vraiment obligatoire à l'époque que les femmes fassent tout ça. C'était tellement joli comme question.
1: Mais oui.
2: Et on lui a dit, ben oui, elles devaient le faire, mais elles se sont... Elles se sont révoltées. Elles ont eu la force parce que c'était vraiment. Elles vivaient dans un très grand isolement.
1: On est plutôt avec 5 bourgeoises sur votre plateau.
2: Alors non, parce qu'il y a Louise qui va travailler à l'usine, est dans une ferme. Il y a Christiane les parents tiennent une épicerie. En fait, Madeleine, elle travaille à la poste. Non, en fait, c'était plus. Pas tout à fait. Ces guides s'adressaient plutôt aux jeunes filles rurales dont on pensait qu'elles n'avaient pas l'éducation nécessaire pour aborder comme il fallait leur...
1: Mais ce sont des guides qui sont écrits par les mères pour protéger leurs filles en disant...
2: C'est des hommes ou des femmes. Hein. Il y avait Berthe Le Sage qui chaque année en publiait un. Et il y avait des hommes aussi, des hommes ou des femmes qui publiaient ces guides. Et on a essayé de voir quand ça remontait. C'est très compliqué de savoir si ça... Au début du 19e siècle, il y avait déjà quand même des guides comme ça. Il y avait des écoles ménagères.
1: Au 17e, on a le plus bel exemple, c'est l'école des femmes.
2: Oui.
1: Il a un livre et il dit tout ce qu'il faut bien faire dans le ménage.
2: Vous vous souvenez.
1: Donc il y a un guide.
2: Oui.
1: Au XVIIe, il y avait déjà un guide.
2: C'est drôle d'ailleurs de la part de Molière qui le dénonce et après dans Les femmes savantes, il dit l'inverse. Hein.
1: Oui.
2: Il se moque des femmes savantes.
1: Oui.
2: Donc.
1: Tout à fait. Mais.
2: Enfin, je sais pas. Ça dépend comment on le prend, mais c'est vrai que.
1: Revenons sur votre spectacle, Virginie. On entend déjà le générique, malheureusement. Alors, il me reste à vous remercier, Virginie Lemoine. Je rappelle que vous signez deux mises en scène et le texte de l'une d'elles, le guide du parfait gentleman assassin de Robert Friedman, adapté par Stéphane Laporte, et puis le manuel de la jeune mariée 1957 au théâtre La Bruyère. Merci Nadir, grand merci à Jean-Paul Lérine pour la réalisation, Thierry Steiner, François Dieudonné, Philippe Malpeuch pour la réussite technique de notre rendez-vous. Merci enfin à Catherine Ségouffin pour la préparation de l'émission. Demain mardi littérature, je recevrai Anne Persin pour son roman Eugénie sous les bombes, publié chez Buchet-Chastel. D'ici là, soyez heureux, c'est urgent. Et Simon, je vous repasse le micro.
0: Merci Christophe, voilà pour ces découvertes qui donnent envie. On vous retrouve dès demain pour des arts et des lettres, Christophe.
1: Et oui, on parlera littérature.
0: Le rendez-vous est pris. Merci infiniment d'avoir été avec nous. Merci Virginie Lemoine.
2: Simon, merci
0: beaucoup. Et merci Nadir.
6: Merci à vous, Simon.

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2: Bienvenue, si vous nous rejoignez, je suis très heureuse d'être avec vous pour cette toute nouvelle émission. Chaque jeudi, partons à la rencontre de femmes et d'hommes qui vivent la mission au quotidien. Des témoignages qui nous emmènent sur le terrain, au plus près de celles et ceux qui font vivre l'Église, sa richesse, sa diversité, ici en France et dans le monde. Aujourd'hui, de nombreux prêtres venus d'Afrique, d'Asie ou d'ailleurs vivent leur vocation au cœur de nos villes et de nos campagnes. Qui sont-ils? Qu'est-ce qui les a conduits en France? Comment vivent-ils leur mission, leur foi? C'est tout de suite dans Les Missionnés, votre nouveau rendez-vous, pour partir à la rencontre de celles et ceux qui font vivre chaque jour leur mission. Bonjour Père.
3: Bonjour
2: Marie-Leïla. Tout premier rendez-vous, j'ai le plaisir de vous accueillir, Wilfred Aguiaga. Bonjour mon père.
3: Bonjour Marie-Leïla.
2: La prononciation, c'est pas encore...
3: Ça va, c'est encore Wilfred Aguiaga.
2: Vous êtes membre de la Congrégation du Saint-Esprit, une congrégation internationale.
3: Oui.
2: Près de plus de 2600 religieux partout dans le monde.
3: Dans le monde, présents dans tous les continents et dans une soixantaine de pays.
2: Vous êtes originaire du Nigeria.
3: Oui, je viens du Nigeria.
2: Vous avez rejoint la province de France en 2012.
3: Oui, donc en 2012, septembre, je suis arrivé dans la province. Autrement, je suis donc d'originaire de la province du Nigeria nord-est. Donc c'est dans le parcours de ma formation que je suis arrivé dans la rencontre d'une autre culture et aussi pour apprendre une nouvelle langue. Et après, voilà.
2: Vous avez fait vos vœux ici en France en 2017.
3: Oui, donc j'ai fait en 2017, j'ai fait mon engagement définitif dans la congrégation. Et depuis, je suis resté pour la mission.
2: Alors, on va revenir un peu sur votre parcours, justement, Père Wilfred. Comment est-ce que vous rencontrez les Spirites, hein, cette congrégation du Saint-Esprit? Pourquoi vous avez décidé de les rejoindre?
3: Donc, la congrégation du Saint-Esprit a été fondée en France en 1703 et qui a donc reçu la mission d'évangélisation, notamment de l'Afrique, d'Asie et aussi d'Amérique du Sud, notamment. Donc, j'ai connu les Spiritains au Nigeria, puisque c'est les Spiritains qui ont participé à l'évangélisation du continent africain et notamment du Nigeria.
2: Et dans votre vie enfant, vous les côtoyez? Ça se passait comment?
3: Oui, je le côtoyais et c'était aussi en voulant aussi donner un sens à ma vie que je me suis posé la question sur la vocation missionnaire. Et de cette vocation, sa lettre de Spiritain m'a beaucoup marqué. La mission vers l'autre, la mission là où l'Église peine de trouver les missionnaires et puis la mission auprès des plus défavorables, c'est ce qui m'a conduit, et aussi la vie communautaire. Mener la mission ensemble, en communauté, ce sont des choses qui m'ont particulièrement attiré vers les Spiritains. C'est pour cela que j'ai rejoint la congrégation au Nigeria et dans le cours de ma formation, on m'a donc demandé de venir continuer ma formation en France.
2: Père Wilfred, quand vous parliez justement de ce questionnement, pourquoi pas, c'était à quel moment ça de votre vie? Vous aviez quel âge? Vous vous en souvenez? 10 ans, plus jeune?
3: Alors, j'ai grandi dans une famille bien croyante, catholique, et mon papa mes parents qui étaient bien engagés dans l'Église, donc dès le trop jeune âge, je côtoyais pas mal de prêtres et ceux qui faisaient

0: Tout de suite, je suis entré chez les spiritains.
1: Vos parents, ils étaient d'accord? Ils ont compris votre décision? Votre famille et les frères et sœurs?
0: Oui, d'accord, mais
1: ça les a
0: c'était
1: étonnés.
0: Aussi une question de « Ok, c'est ce que tu souhaites faire, allez-y, nous on te donne notre bénédiction », même si quand il s'agissait de quitter le pays pour ma maman, ça, c'était...
1: Là, c'était plus dur.
0: C'était un peu plus dur pour ma maman. Mais j'ai eu toujours ce soutien de mes parents et...
1: Combien de temps se passe entre justement, voilà, vous décidez d'entrer chez les spiritains et puis ensuite vous devez partir en France?
0: Donc, à entrer chez les spiritains, il y a le parcours de discernement. D'abord, le noviciat qui est un temps vraiment de discernement pour savoir si c'est ma vocation ou pas. Et après ce temps, j'ai pris le temps de faire aussi les études de philosophie au Nigeria, et c'est au terme de ces études-là, il fallait partir en stage missionnaire. Et ce stage missionnaire, nous le faisons, quand c'est possible, dans un autre pays autre que le sien. Mm-hmm. C'est dans ce cadre que je suis arrivé en France, voilà, pour faire cette expérience missionnaire, mission ad extra, comme on le dit, pour nous préparer effectivement à vivre le détachement, le don donné dans un milieu qu'on ne connaissait pas, la disponibilité missionnaire, comme dit notre père fondateur, Liberman, il faut être disponible. On dit qu'un spiritain n'a attaché qu'à ses valises, donc être prêt à partir là où...
1: Comment est-ce que vous avez accueilli justement cette mission et cette destination?
0: Avec, on va dire, joie, avec dans le sens aussi que je ne connaissais pas déjà la France, je ne parlais pas encore le français, donc il était, ok, est-ce que je serais vraiment capable de faire ce détachement et l'intégration dans une autre culture, apprendre une nouvelle langue à 28 ans et tout cela, donc... Mais bien évidemment, quand on se confie à l'Esprit Saint, on dit « je me laisse faire, je me laisse conduire ». Donc, c'est d'un côté, oui, une appréhension, mais aussi la confiance qu'on peut faire à l'Esprit Saint, ça permet d'oser, de se lancer, voilà, d'avancer au large, sans tout savoir ce que ça va conduire, ce que ça va donner. Mais bien évidemment, on est là et... J'aime bien ce que je vis, ma mission, la rencontre avec les personnes que je croise, le travail dans l'église et tout cela.
1: Et alors, vous travaillez plus particulièrement auprès des jeunes. Vous êtes aujourd'hui en mission au sein de la pastorale des jeunes, aux côtés du père Benjamin Ozio. On va le saluer aussi ce matin. Quelle est votre mission exactement? Qu'est-ce que vous faites avec ces jeunes?
0: Donc, moi, une fois déjà arrivé en France, je me suis intégré dans le groupe Scout. C'est là où tout a commencé. Donc, pendant 5 ans où j'étais en formation, je faisais aussi le scoutisme. Et après l'ordination en 2018, j'ai été envoyé comme aumônier dans un collège de mission à Blotzheim, en Alsace, où j'ai travaillé pendant 7 ans jusqu'à 2025. Et actuellement, je suis donc nommé responsable de la pastorale spiritain des jeunes, où il est question de coordonner tous nos efforts de nos confrères qui sont sur le terrain, comment nous pouvons accompagner au mieux les jeunes que nous côtoyons, qui sont sous notre responsabilité pastorale, et les accompagner aussi dans la croissance à la fois humaine, spirituelle, et donner aussi un bon témoignage de notre foi.
1: Voilà. Les sensibiliser aussi à la mission.
0: Et effectivement, de les sensibiliser à la mission. Donc, actuellement aussi, dans ce qui est de donc la pastorale spiritaine des jeunes, c'est donc le volontariat Amos que nous vivons. Donc, le volontariat
1: Amos, c'est-à-dire
0: donc,

0: c'est comme si en temps pour international, en temps pour Dieu, dans un pays étranger, pays de Sud ou en Amérique, ou voilà. Donc on a actuellement une quarantaine de jeunes qui sont dans la demande, certains qui sont déjà sur le terrain au Paraguay, au Kenya, Uganda ou autres. Donc c'est ce que nous faisons aussi, dont vous parlez, vous avez parlé de sensibilisation à la mission. Donc la mission qui est pas d'aller conquérir, mais aller donner, vivre, tout simplement, c'est ça notre vision de la mission. On vient, on vivre dans cette espérance d'un monde meilleur, d'un monde solidaire, d'un monde où la paix est encore possible, où nous pouvons juste avoir la joie de se rencontrer et de vivre. Voilà.
1: Et vous préparez bien évidemment la venue du pape aussi dans quelques jours.
0: Oui, oui, avec joie. Nous préparons à cet bel événement qui arrive bientôt. Et ça, c'était avec beaucoup d'étonnement qu'en moins d'une heure, il n'y avait plus de place pour participer à la veillée au stade. À des ceux qui sont autour de moi, comme moi-même, on a eu juste quelques pourcentages de personnes qu'on pourrait faire participer de mon groupe des spiritains de jeunes. Mm-hmm. Et donc, on attend cela avec impatience. Heureusement que pour la messe à la place de la Concorde, c'est ouvert à tous. Et tout le monde peut avoir sa place et on s'encourage. Et il y a un engouement.
1: Oui, comment est-ce que vous préparez justement cette visite?
0: Donc, pour préparer à cette visite, déjà, je suis en contact. On a fait l'inscription de notre groupe de jeunes. On a nos rencontres. Déjà, on a eu avant-hier une rencontre qui nous préparait à cela, que ça soit pas un événement juste lambda, mais c'est un temps
1: c'est
0: où il vient.
1: C'est pas une star qui vient.
0: C'est ça. C'est le Saint-Père qui vient. C'est notre Père spirituel. Il vient nous encourager dans notre chemin de vie, sur notre chemin de vie, de foi, et puis un temps de paix, un temps où nous pouvons vivre un moment de paix et prier pour la paix aussi. Mm. Donc c'est à quoi nous nous préparons pour vivre cet événement comme un temps vraiment qui nous transformera de l'intérieur.
1: Les jeunes doutent beaucoup aujourd'hui, ils ont peut-être même plus foi en l'avenir. Qu'est-ce que vous aimeriez leur dire pour terminer, Père Wilfred?
0: Oui. On doute, on pourrait dire ça, mais aussi pour moi, je suis plutôt optimiste. Optimiste dans le sens où malgré tout ce qu'on entend dans les nouvelles, dans les médias et tout ce qui se passe, malheureusement, mais il y a quand même beaucoup qui voient cette espérance qui est aussi, on voit la quête du sens et quelque chose encore d'actualité. Donc on peut douter. Mais d'un côté, on espère, on ne laisse pas baisser, on ne baisse pas les bras. Et pour cela, je dirais, ce n'est pas encore la perte de l'espoir. Il y a l'espoir. Voilà.
1: Un grand merci, Père Wilfred Aguiaga, d'avoir été avec nous aujourd'hui. Merci beaucoup pour votre témoignage.
0: Merci beaucoup, Marie-Leila.

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1: Des histoires de vie, des chemins de foi, des engagements. Partons dès à présent à la rencontre de femmes et d'hommes qui vivent la mission au quotidien ici, en France. J'ai la grande joie d'accueillir Anisha Jo. Bonjour Anisha.
2: Bonjour.
1: Merci beaucoup d'être avec nous. Artiste française d'origine malgache, le grand public vous découvre en 2022 lorsque vous remportez la Star Academy. S'ensuit un premier album, Lumière, en 2023, dans lequel vous parlez d'amour, de joie, d'espérance. Et vous chanterez le 25 septembre prochain au Stade de France, à l'occasion de la veillée qui réunira des milliers de jeunes ainsi que d'autres grandes voix de la scène française, à l'occasion de la venue du pape Léon XIV.
2: Oui, c'est exactement ça. Déjà, merci beaucoup de me recevoir.
1: Oui, avec grande joie.
2: C'est une immense honneur d'être là. Puis,
1: merci à vous d'être avec nous. On imagine votre joie, justement, de pouvoir chanter devant le pape et puis tous ces jeunes. Quelle a été votre toute première réaction, justement, quand vous avez appris que vous alliez chanter devant le pape, Anisha?
2: Alors, j'ai été super honorée quand on ait pensé à moi, bien sûr, parce que c'est quand même un grand événement. Et surtout, ça, c'est un événement qui réunit 80 000 âmes. Et pour moi, l'essence de la musique et la raison pour laquelle je fais de la musique, c'est surtout porter un message et aller toucher des âmes. Et pour moi, je pense que c'est quelque chose que je prends vraiment à cœur. Et je suis très, très honorée, très, très contente aussi.
1: Très honorée, très contente de pouvoir participer à cet événement. Anisha, vous qui dites que votre voix, c'est comme un cadeau de Dieu.
2: Oui, c'est ça.
1: Et aujourd'hui, c'est offrir ce cadeau au plus grand nombre, finalement.
2: C'est exactement ça. Pour moi, la musique, ma voix, ça a été vraiment quelque chose qui m'a été donné au fur et à mesure. J'ai découvert ça vraiment il y a presque 13 ans. Littéralement, j'ai découvert ma voix il y a presque 13 ans, quand j'avais 13-14 ans. Et ça m'a accompagnée, ça m'a fait beaucoup de bien, ça m'a beaucoup donné d'espoir. Moi qui viens d'un pays qui est en difficulté, et j'ai passé toute ma jeunesse là-bas. Et pour moi, la musique, elle m'a accompagnée toute ma vie, et surtout pendant mon adolescence, quand j'ai quitté mon pays, je suis venue en France à 16 ans.
1: Ça a été très difficile, il y a eu beaucoup de doutes, de périodes plus sombres.
2: Exactement. Exactement, il y a eu des hauts et des bas, mais la musique a toujours été là comme une thérapie, comme quelque chose, comme une amie finalement. Et aujourd'hui, j'en fais mon métier, je suis très heureuse. Et c'est la raison pour laquelle, pour moi, la musique, ce n'est pas quelque chose que je voulais seulement garder pour moi, mais je voulais le partager au plus grand nombre. Et voilà.
1: Oui, Anisha, vous avez, donc, après la Star Academy, vous avez sorti un album, Lumière, et vous allez interpréter le 25 septembre prochain deux morceaux, Tu rayonnes et Oh Happy Day. On va écouter tout de suite un extrait de Tu rayonnes.

0: Futurium à entendre très prochainement, le 25 septembre prochain, lors de la venue du pape et de ce grand concert au Stade de France. C'est vous qui rayonnez, Annie Chajot, aujourd'hui.
1: Merci, merci beaucoup. Et oui, on porte cette lumière en tous. On a tous cette lumière et parfois, bien sûr, les difficultés de la vie ou les bas de la vie nous font un peu éteindre cette lumière, mais je pense qu'elle est toujours là en nous et qu'il faut qu'elle brille. Et c'est aussi pour ça que je vais la chanter ce jour-là, pour ce message-là, en fait, qu'on rayonne tous.
0: Un message qui vous tient à cœur et que vous souhaitez donc partager au plus grand nombre aujourd'hui à travers votre chanson. Qu'est-ce que vous aimeriez que les jeunes ressentent en vous écoutant chanter Annie Chajot ?
1: Je pense que pour moi, la musique, c'est un langage universel qui dépasse la barrière de la langue, qui dépasse, je dirais, la barrière culturelle, générationnelle, même religieuse. Donc, il y aura forcément des gens qui ne sont pas pratiquants, ne sont pas vraiment croyants. Mais je pense que pour moi, la musique, elle pourrait apporter cet espoir-là. Et je veux que les gens repartent avec beaucoup d'espoir après ma chanson et même après cet événement-là, en fait. Et les jeunes, aujourd'hui, je pense que je suis dans cette jeunesse-là qui doute, qui essaie de trouver son chemin. Et qu'on est aussi dans un monde qui va très vite. Parfois même, on en perd un peu le sens des choses. Et c'est essentiel, en fait, de retrouver son chemin, d'espérer et de croire qu'il y a toujours une lumière en nous quelque part, qu'il y a toujours un nouveau jour le lendemain qui nous attend et que la vie mérite d'être vécu, en fait.
0: Il y a de quoi avoir peur de l'avenir. Hein. Aujourd'hui, vous l'avez dit, Annie Chajot,
1: oui.
0: Vous-même, vous avez traversé des moments difficiles et pourtant, aujourd'hui, votre message, c'est ça. C'est il faut continuer d'y croire.
1: Exactement. J'ai beaucoup douté, même quand j'ai commencé à faire de la musique, quand c'est vraiment devenu mon métier. Après, le fait d'avoir été exposée sous la lumière d'un coup, alors que moi, je faisais de la musique pour moi toute seule dans ma chambre. Pour moi, j'ai accepté d'être sous la lumière parce que, comme je vous ai dit, l'espoir que ça m'a donné, la musique, je ne voulais pas la garder pour moi. Ça a été une vraie guérison et je voulais que ce soit une guérison des âmes aussi. Et c'est la raison pour laquelle je fais ça aujourd'hui. Et j'ai perdu mon chemin, quelquefois, mais je me suis toujours accrochée à l'essentiel et je me suis toujours rappelée de pourquoi je faisais ça. Et comme je vous ai dit, quand il y a l'amour au centre, quand il y a l'espoir au centre, on continue, on avance. Et j'ai envie de passer ce message aux jeunes que peu importe d'où vous venez, qu'est-ce que vous avez traversé, il reste toujours de l'espoir.
0: Merci beaucoup, Anisha. Et alors, quand c'est un peu plus difficile, il y a peut-être une parole qui vous aide, qui vous porte, qui vous permet d'aller de l'avant à ces moments-là.
1: Et oui, bien sûr. C'est marrant parce que c'est mon fond d'écran sur mon ordinateur. C'est le verset de Philippiens 4:13 qui dit « Je puis tout par celui qui me fortifie ». Et parfois, dans les moments de doute où je me sens un peu plus faible, je me raccroche à cette parole et je me dis « En fait, j'ai toute la force que je peux puiser en moi ». Et on a toute cette force à l'intérieur de nous, mais on puis tout aussi par celui qui nous fortifie.
0: Merci beaucoup, Anisha. Et pour terminer, peut-être, vous avez l'habitude de prier. Est-ce que vous souhaitez en parler ? C'est un moment auquel vous accordez de l'importance dans votre journée. Comment est-ce que vous arrivez à concilier votre foi ? Bon, en chantant, on l'aura compris, bien évidemment, mais plus en détail.
1: Plus personnellement. Oui, en fait, la foi, elle a été présente dans ma vie vraiment vers l'âge de mon adolescence, un peu au même moment où j'ai découvert ma voix, ma musique. Et depuis, elle a pris de plus en plus de place et aujourd'hui, je suis plus une personne spirituelle au-delà du religieux. Mais ma foi, elle est personnelle et elle m'aide à vraiment avancer, à croire en plus et en se raccrochant aussi à cette parole, comme je vous ai dit tout à l'heure, je puis tout par celui qui me fortifie, ça dit tout en fait. Et moi, les moments de prière dans mes journées, c'est vrai qu'elles sont quand même présentes, que ce soit le matin, le soir. Je suis en fait reconnaissante parce que la prière, ce n'est pas seulement aller, je vais fléchir mes genoux, je vais prier, faire une longue prière. Pour moi, la prière, c'est vraiment dans mon cœur la gratitude que j'ai d'être encore vivante, de pouvoir faire ce que j'ai à faire. Et avant mes concerts avec mes musiciens, par exemple, on prie avant d'aller sur scène. C'est vraiment plus une façon de vivre, je dirais. Donc voilà.
0: Anisha Jo, c'est le 25 septembre au Stade de France, donc que vous allez chanter Tu rayonnes et Oh Happy Day pour la venue du pape et cette belle rencontre avec les jeunes, une grande veillée qui est
1: Oui.
0: prévue ce soir-là. Et puis après, vous partez en tournée parce qu'il y a d'autres choses aussi, un concert hommage à Johnny Hallyday.
1: Exactement, je pars en tournée en début 2027 et on sera à Bercy à l'Accor Arena le 27 juin. Donc c'est vraiment, il y a beaucoup de choses, des belles choses qui arrivent. Il y a eu un moment où c'était un peu le désert pour moi.
0: Et là, c'est
1: Et
0: reparti.
1: là, c'est reparti parce que comme quoi, il faudrait redescendre un peu. Il faut ces moments de désert pour aussi apprécier l'eau.
0: Ouais. Et ne
1: Et voilà.
0: jamais perdre espoir. Et le 27
1: Exactement.
0: juin, vous serez à l'Accor Arena à Paris, une grande date
1: Exact.
0: parisienne donc pour vous retrouver. Un grand, grand merci à Anisha Jo d'avoir été avec
1: Merci
0: nous
1: à toi aussi.
0: aujourd'hui. Et d'ici là, on peut retrouver votre album Lumière et puis Tu rayonnes, bien évidemment.

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3: Bonjour à tous, bienvenue dans le béaba du christianisme sur RCF Notre-Dame. Aujourd'hui, nous allons parler de quelque chose que tous ceux qui entrent dans une église ont déjà remarqué sans forcément le comprendre. Pourquoi le prêtre est-il parfois habillé en violet, en blanc, en rouge ou en vert? Pourquoi les lectures, les chants et même la décoration de l'église changent au fil de l'année? En réalité, rien n'est laissé au hasard. L'église ne mesure pas seulement le temps avec un calendrier, le rythme à travers ce que l'on appelle le temps liturgique, une année entière qui nous fait revivre étape par étape les grands mystères de la vie du Christ. Et les couleurs ne sont pas seulement décoratives, elles parlent à nos yeux avant même que les mots ne soient prononcés, car la foi chrétienne fait appel à toute la personne, l'intelligence bien sûr, mais aussi les sens, les gestes, les odeurs, les sons, la beauté. La liturgie, c'est un langage, et pour nous aider à décoder ce langage, eh bien, je reçois Xavier Accard, rédacteur en chef culture à la vie et auteur du livre « Comprendre et vivre la liturgie » aux éditions Plon.
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3: Xavier Accard, bonjour.
4: Bonjour Pauline.
3: Alors pour commencer, qu'est-ce que signifie vraiment le temps liturgique? Qu'est-ce que cela signifie? En quoi est-ce qu'il est différent du calendrier civil?
4: Le temps liturgique, c'est en fait une façon que nous donne l'Église d'entrer dans le mystère du Christ, de faire du temps un support en quelque sorte de notre vie spirituelle, une sorte de pédagogie divine. Et ce qui est assez merveilleux, enfin, ça réenchante vraiment notre temps, ça nous aide à l'apprivoiser, ça lui donne une couleur poétique, parce que ce temps liturgique est complètement en phase avec le temps du cosmos, le temps des saisons. C'est assez logique d'ailleurs quand on y pense, puisque le Christ étant le Verbe de Dieu qui a tout créé, on peut imaginer que la vie, sa vie ici-bas, et c'est les grands moments de sa vie qui nous aident à entrer dans le salut qu'il nous donne, sont en phase avec ces grands rythmes naturels. Notamment, il y a tout, évidemment, tout ce symbolisme de la lumière si important dans l'évangile de Jean qui représente cette lumière qui représente Dieu. Et donc, du coup, les moments de solstice, d'équinoxe, les cycles solaires et lunaires vont avoir une grande importance dans ce calendrier liturgique.
3: Alors, beaucoup de personnes, hein, d'ailleurs, qu'ils soient chrétiens ou plus éloignés de la foi, mais connaissent justement les grandes fêtes. Si on parle de Noël ou de Pâques, ça paraît relativement évident. Mais ensuite, c'est plus compliqué. Est-ce qu'il y a un fil conducteur simple pour se repérer justement dans ce calendrier liturgique, Xavier Accard?
4: Alors en fait, en quelque sorte, il y a deux cycles qui font que chaque année est vraiment particulière, même si les choses se répètent. Il y a le cycle du temporal qui nous permet de revivre justement les grands moments de la vie du Christ qui comptent pour notre salut. Et puis, il y a le sanctoral qui célèbre les saints, les bienheureux, ces figures que l'Église nous donne en exemple. Mais évidemment, le plus important, le plus profond, c'est ce temporal et dont le cœur, vraiment le cœur nucléaire, si j'ose dire, est la fête de Pâques, en fait. La fête de Pâques est une fête mobile, c'est-à-dire qu'elle ne tombe jamais le même jour. Elle est fixée en fonction de la première pleine lune après l'équinoxe du printemps. C'est très variable. Elle est précédée de ces 46 jours, si on compte les dimanches, de préparation à ce grand événement de la Pâque et de la Semaine Sainte, qui est le moment fort de l'année chrétienne. Et puis elle est suivie, ce qu'on oublie souvent, de 50 jours de fête, qu'on appelle le temps pascal, qui court de la résurrection du Christ, donc à Pâques, jusqu'à la Pentecôte, 50 jours après, comme ce nom le signifie. Et puis le deuxième cycle important, c'est le cycle de Noël. C'est la naissance de Jésus qui est située au 25 décembre, donc qui correspond à peu près au solstice d'hiver, c'est-à-dire le moment où la lumière et le temps de lumière dans la journée est le plus bas. Et puis on voit ce petit germe de lumière qui est le Christ qui naître au cœur des ténèbres et puis qui progressivement va croître justement jusqu'à Pâques. Il est précédé par le temps de l'Avent, qui est un temps variable puisque l'Avent commence le premier dimanche le plus près du 1er décembre. Et puis, il est suivi d'un temps de Noël. Et puis, le troisième temps entre ces deux temps, c'est ce qu'on appelle le temps ordinaire. Ce n'est pas un temps banal, ce n'est pas ordinaire dans le sens de banal, mais c'est un temps qui est réglé par l'ordo. L'ordo, c'est le calendrier liturgique et qui est marqué par la couleur verte qui célèbre la croissance de l'Église dans nos âmes. Et voilà.
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3: Sur RCF Notre-Dame, on parle avec vous, Xavier Accard, du calendrier et des couleurs liturgiques. Je rappelle que vous êtes rédacteur en chef culture à la vie. Vous avez écrit « Comprendre et vivre la liturgie » aux éditions Plomb. Venons-en aux couleurs, Xavier Accard. Quand on entre dans une église, ce sont souvent elles finalement qui attirent le regard, la beauté aussi. Toutes ces couleurs-là sont importantes. Pourquoi est-ce que la liturgie accorde autant d'importance à ces couleurs? On a parlé du rose, du violet, du blanc. Enfin voilà, elles ont un sens, toutes ces couleurs.
4: Il y a évidemment les couleurs qui sont très présentes dans la Bible, de l'arc-en-ciel que Dieu donne à Noé comme un signe de l'Alliance, jusqu'aux gemmes multicolores qui composent les murailles de la Jérusalem céleste dans l'Apocalypse. Donc il y a toujours ces couleurs qui sont présentes. Et en fait, c'est comme si la liturgie diffractait la lumière divine, la pure lumière divine qui est invisible, en un certain nombre de couleurs qui vont donner différents aspects de cette lumière divine. Et intuitivement, quand on va rentrer dans l'église, quand on va voir les vêtements du prêtre qui sont de telle ou telle couleur, eh bien ça va donner une tonalité spirituelle, ça va nous donner la tonalité spirituelle de la fête du jour.
3: Alors par exemple, si on prend les couleurs, le blanc, le violet, le vert, le rouge, oui. si on devait
4: Alors,
3: les décoder
4: le blanc, c'est tout simplement la couleur de la sainteté, c'est cette tunique de gloire, de lumière que l'homme avait avant le péché des origines et qu'il va retrouver en étant uni à la résurrection du Christ, ce que nous manifeste le Christ dans la transfiguration, où on dit que ses vêtements deviennent plus blancs que tout blanc qu'on pourrait obtenir ici-bas par toutes les lessives possibles et imaginables. Tout baptisé peut revêtir une aube, ce vêtement un peu fondamental de la liturgie et qui représente ce vêtement blanc, qui d'ailleurs dont le nom aube vient du latin, d'un mot latin qui signifie le blanc.
3: Le vert, on peut partir sur le vert aussi, le temps ordinaire.
4: Oui, alors le vert, on en a dit un mot, c'est vraiment la couleur de la croissance, de la vie qui est en croissance, de la floraison qui se poursuit et qui se poursuit dans le temps de l'Église, quoi, qui est aussi le temps de l'espérance, qui est aussi lié au vert.
3: Alors le rouge et le violet, ce sont pour quelles circonstances, Xavier Accard ?
4: Alors le violet, c'est plus pour la préparation justement de ces temps de Noël et de Pâques. Le violet, c'est la couleur de la pénitence, du recueillement, de la conversion. Mais à certains moments de l'année, notamment deux dimanches, en fait c'est très très rare, un dimanche pendant l'Avent et un dimanche pendant le Carême, il s'éclaire d'un peu de blanc et là il devient rose. Donc c'est cette couleur rose apparaît lors du dimanche de Gaudete en Avent et le dimanche de Laetare en Carême. C'est un peu une pause au cœur de la pénitence qui nous aide à mieux viser à cette gloire, à ce blanc qui arrive avec la fête de Noël et la fête de Pâques. Et puis il y a évidemment le rouge qui, alors là, vraiment a deux sens qui se rejoignent, mais c'est la couleur du sang, donc du martyr. Le prêtre va revêtir le rouge pour toutes les fêtes des martyrs et aussi pour la passion, pour le temps de la passion, les rameaux et la passion. Et puis c'est aussi la couleur de l'Esprit Saint, en fait, du feu de l'Esprit. Et c'est pour ça que le prêtre va le revêtir, notamment lors de la grande fête de la Pentecôte qui clôt le temps pascal, qui est un peu un point d'orgue dans l'année liturgique.
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3: Xavier Accard, on parle avec vous sur RCF Notre-Dame du calendrier et des couleurs liturgiques, c'est passionnant. Dans la liturgie, on l'a compris, les gestes, les couleurs, la lumière, alors l'encens aussi, le chant, le silence, ont quelque chose à dire. Tous les sens sont éveillés, pourquoi ?
4: Ce qu'on a à réaliser à la liturgie, ça peut pas être seulement conceptuel, ça peut pas être des belles idées, il faut que ça engage tout notre être. Et c'est pour ça que nos sens sont mobilisés pour nous faire comprendre, comment dire, existentiellement, avec tout ce qu'on est, les réalités qui nous sont communiquées. Il y a à la fois l'odorat avec l'odeur de l'encens, qui est aussi un symbole de la nuée dans lequel Dieu se manifeste, qui manifeste aussi la montée, puisque c'est vrai que l'encens, par la fumée, défie un peu les lois de la gravité, il monte vers le ciel et ça représente le mouvement de notre prière. Ça représente aussi, à travers sa consommation, la consommation du grain d'encens, l'offrande en fait qu'on fait de notre vie et le sacrifice de notre vie pour rejoindre le sacrifice du Christ et pour être unis à Dieu. Tout ce qui concerne donc la vue avec les couleurs, il y a le toucher avec, par exemple, l'imposition des mains, il y a le goût, goûter comme le Seigneur est bon quand on communie, il y a l'ouïe évidemment avec tous ces mots hébraïques, ces mots grecs, ces mots qui nous viennent de très loin et que la liturgie, de façon assez significative, a conservé.
3: Les mots et les chants.
4: Alors le chant, voilà, alors le chant qui...
3: contribue, la musique.
4: Voilà, alors à la fois on entend et on le vit le chant, c'est-à-dire qu'en chantant quelque chose, on connaît bien cette maxime inspirée des commentaires sur les psaumes de Saint-Augustin où on dit chanter, c'est prier deux fois. C'est vrai que le chant nous implique et par le rythme, ça nous fait aussi mémoriser des paroles, ça nous fait mémoriser dans le cœur, pas seulement dans notre mental, mais dans notre cœur. Et le fait de chanter, c'est aussi expirer, c'est rendre son souffle à Dieu en quelque sorte, comme le Christ rend son souffle sur la croix. Eh bien, quand on chante, on donne notre souffle qu'on a reçu de Dieu, on lui redonne. C'est toujours ce mouvement de à la fois de réception de ce qu'on est et de redonner tout ce qu'on est.
3: Xavier Accart, pour terminer, est-ce qu'on peut dire finalement que la liturgie, c'est une véritable pédagogie de la foi?
4: Oui, c'est une pédagogie qui vient de très loin, dont il faut redécouvrir le génie, parce que c'est vrai que l'homme moderne vit un peu uniquement dans son mental, dans son intelligence. Alors, certains préféreraient suivre des colloques que d'aller à la messe du dimanche, mais il faut retrouver le sens de ces gestes, de ces paroles. D'abord, il faut retrouver voilà, ce rythme, ces paroles, c'est vivre la liturgie pleinement et pas faire justement une liturgie très cérébrale. Certains ont tendance à vouloir tout expliquer dans la liturgie, mais elle-même s'explique elle-même. Donc, il faut surtout rentrer, impliquer son corps, impliquer en chantant, en participant, en se levant, en s'asseyant, en s'agenouillant. Tout ça, ça nous aide à rentrer, à intégrer ces paroles de vie qui nous transforment en fait et dont le but est vraiment de nous façonner en quelque sorte à l'image du Christ.
3: Xavier Accart, merci. Je renvoie les auditeurs à votre livre passionnant pour aller plus loin, comprendre et vivre la liturgie. C'est aux éditions Plomb. Vous pouvez évidemment retrouver cette émission sur rcfnotredame.fr et sur toutes les plateformes. Merci.
4: Merci beaucoup.

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1: Les chemins de Dieu sont parfois bien mystérieux. On ne comprend pas toujours pourquoi une rencontre arrive, pourquoi une porte se ferme, une autre s'ouvre. Et pourtant, c'est parfois au détour de ces chemins inattendus que tout prend un nouveau sens. Aujourd'hui, je vous propose de découvrir le parcours de Hassen Sadoun. Bonjour Hassen.
2: Bonjour Léla.
1: Merci beaucoup d'être avec nous aujourd'hui. Artiste sculpteur converti au christianisme, votre parcours est celui d'un véritable cheminement de l'ombre, de l'enfer même, vers la lumière. Vous êtes passé par des moments difficiles, la drogue, la prison, avant de découvrir le Christ. C'est une rencontre qui, c'est vous qui le dites, vous a libéré comme une renaissance, vous allez nous en parler, et que vous avez souhaité partager au plus grand nombre à travers vos œuvres d'art. On a eu tout récemment Jesus Street, c'était votre dernière expo à l'espace Bernanos, Jésus dans la rue, pour traduire. Hassen, pour commencer, vous qui avez connu des périodes très sombres, aujourd'hui, comment est-ce que vous regardez ce chemin parcouru?
2: J'ai une chance incroyable. Je suis dans la main de Dieu, ça je le sais. Et j'ai une famille adorable. J'ai des petits-enfants. J'ai reconstruit toute ma vie qui avait été brisée. Mais la violence du monde me touche profondément.
1: Elle vous accompagne jusqu'à aujourd'hui.
2: La violence extérieure, je parle de tout ce qui se passe dans le monde.
1: Vous y êtes particulièrement sensible, vous qui avez... Est-ce qu'on peut dire que vous étiez perdu, en fait, avant de découvrir le Christ, avant cette rencontre?
2: Le Christ, j'ai découvert tout petit, quand j'allais en Belgique, dans une église où on m'a donné l'hostie, alors que je n'étais pas baptisé. Moi, je suis né dans les bidonvilles. Donc déjà, la violence était là.
1: Banlieue parisienne, les quartiers de Nanterre.
2: Le seul souvenir que j'ai, c'est une sœur Odile, qui nous a aidés pour les démarches administratives. On a pu sortir des bidonvilles, aller habiter à Suresnes. Mon père a acheté une maison à Suresnes. Et j'ai eu une enfance normale, on va dire. Hein. Mais le gros nœud de ma vie, j'en suis rendu compte bien plus tard, c'était le rejet de l'école. J'étais en troisième, un très bon élève, surtout en maths. Mais on était deux étrangers du Sud. Et tous les deux, on nous a mis dans des voies de garage. Je suis dans une école à Clichy, Levallois, perdu au fin fond d'une banlieue. Et là, j'ai perdu pied. Donc c'est là que j'ai eu mes premiers contacts avec la drogue.
1: Ça a été le début de la descente.
2: Ça a été le début de la descente. Mais il y a toujours une force qui m'a toujours soutenu. On peut dire ça.
1: Il y avait une petite voix intérieure, c'est ça, hein? Qu'est-ce que c'était cette...
2: Alors,
1: comment vous l'expliquez?
2: Alors moi, je suis bien terre à terre, je définis bien le corps. Hein, oui. Donc la drogue m'a aidé à penser à ça, à réfléchir à ça. Il y a le corps qui réclame son besoin. Il y a l'esprit aussi.
1: Vous étiez accro?
2: Après. Mais à cette époque-là, non. Je suis devenu accro, c'est la prison qui m'a rendu accro. Mmh. J'ai passé 6 mois en préventive, après on s'est aperçu que j'avais rien à voir dans l'affaire. Mais j'étais innocenté, mais j'avais quand même passé 6 mois en prison. Et là, on m'a accoutumé aux drogues. Et en sortant de prison, voilà, j'ai eu des mauvaises fréquentations, j'ai pris de l'héroïne. Mais donc le corps et l'esprit avaient besoin d'héroïne, mais on peut dire peut-être l'âme, je ne sais pas quel mot dire, mais je pense que c'est ça, c'est quelque chose de très très profond qui me faisait prendre conscience de ça. Et j'étais un esclave, j'avais des chaînes attachées et j'allais piteusement vers le dealer ou vers la pharmacie pour aller prendre ce qui... Alors j'ai essayé plusieurs fois Donc,
1: c'était impossible, vous n'arriviez pas à vous en sortir.
2: Il y a un mot que j'ai appris, c'était déréliction. J'étais vraiment dans la déréliction. J'étais cet être, l'être le plus misérable qui a abandonné Dieu. C'est ce que j'étais.
1: Jusqu'à ce que, alors on a eu l'hostie en Belgique, la sœur Odile, et puis encore une rencontre qui va changer cette fois-ci vraiment votre vie.
2: Alors mon médecin, pour éviter de prendre des drogues, m'a conseillé d'aller dans une clinique psychiatrique. Et là-bas, le psychiatre, au bout de 20 jours, m'a dit que ce n'était pas ma place, que je devais sortir, je devais trouver une solution. Et je tombe sur un vieux magazine, elle, qui avait quelques années de vie. C'est les vieux magazines qu'on trouve dans les hôpitaux. Mmh. Et je vois un petit encart qui parlait d'un centre à Bussy-le-Long pour toxicomanes, pour aider les toxicomanes à s'en sortir, que c'était un château. Et puis moi, dans mon esprit un peu brumeux, je m'étais dit un château, tiens, peut-être du cheval. J'ai un peu me la coulé douce pendant 2 mois sans drogue, parce que je me cachais des drogues. Et au fait, là-bas, ça a été
1: la délivrance.
2: La délivrance, j'ai trouvé. Alors, les thérapeutes sont d'anciens toxicomanes. Donc, on se comprend.
1: Voilà, tout simplement.
2: Et surtout, c'est la première fois de ma vie que je voyais une ex-toxicomane digne, debout. Et là, ça m'a donné envie. Et je sais pas.
1: Vous remontez la pente tout doucement, c'est comme ça.
2: Alors, j'essayais, j'essayais.
1: Et un pas après l'autre.
2: Même pas, j'essayais, je comprenais pas. Et la thérapeute m'a dit que je devais sortir parce qu'on n'arrivait pas à travailler avec moi. Et j'ai réfléchi, j'ai passé une nuit assez spéciale. Et le lendemain, on a parlé de mon père, on parlait des pères. Moi, j'ai perdu mon père et le jour où j'ai perdu mon père, je me droguais, j'avais 23 ans encore. Et j'ai pas pleuré. Et là, j'ai pleuré pour la première fois sur ma douleur, pas celle des autres, sur la mienne. Et c'est comme si qu'un sac à dos rempli de pavés m'était tombé. Et à partir de là, j'étais libéré.
1: Vous êtes libéré.
2: Complètement
1: libéré.
2: La vie peut commencer. J'ai même rêvé que je volais cette nuit-là.
1: Oh. Hassen Sadoun, vous êtes avec nous aujourd'hui. Vous témoignez de votre parcours de l'enfer à la lumière. Vous avez été baptisé en 2019 à l'église Saint-Gervais. Alors, avant ça, il y a eu quand même beaucoup de choses. Qu'est-ce que vous avez envie de nous dire ? Il y a eu un atelier, un artiste, le Christ.
2: Voilà, j'étais toujours en recherche. Hein. Quand j'ai reconstruit ma vie, j'ai fait les formations nécessaires et je suis devenu consultant chez Alstom. Et là, j'ai rencontré des directeurs qui m'ont fait entrer en franc-maçonnerie. Voilà, j'étais en quête de quelque chose.
1: Et la quête vous a mené jusqu'au Christ. Aujourd'hui, c'est de lui que vous voulez témoigner. Aujourd'hui, vous qui êtes donc converti, vous avez à cœur de parler de Jésus aux autres, aux musulmans convertis notamment. Racontez-nous, à travers vos œuvres d'art aussi, qu'est-ce que vous avez envie de nous dire aujourd'hui ?
2: Alors, je ne sais pas si on a assez de temps. J'ai
1: 4 minutes.
2: C'est vraiment dommage. J'ai toujours eu un respect profond pour le Christ. Pour moi, c'était le grand frère idéal. Mais pour moi, le monde chrétien appartenait aux Blancs. Parce que c'est et l'Ancien Testament aussi était trop violent pour moi. Et quand j'ai commencé à travailler sur mes sculptures, donc j'ai lu tout ce qu'il y avait autour de Jésus, autour de l'époque, autour de Et j'ai découvert un livre de Tertullien contre Marcion, et c'est là que j'ai découvert Marcion, et voilà, il parlait de l'Ancien Testament, que je trouvais très violent. Et c'est peut-être par cette petite porte que je suis entré dans l'Église. Ensuite, je suis pas d'accord avec Marcion sur plein de sujets, mais pour moi, l'Église, je suis fait baptiser parce que l'Église, c'est ce puits fait de pierres, des pierres solides, des pierres moins solides, des pierres complètement boueuses. Hein. On a eu des papes un peu spéciaux. Mais tous ces pierres-là, même ces mauvaises pierres, forment la boue. Et grâce à ce puits, la lumière, le Christ, passe à travers ça. Et c'est celle que j'ai reçue et c'est celle que je veux montrer aux gens. Et alors moi, quand je parle de ma religion, de ma chrétienté, avec d'autres artistes, au début, ils sont toujours médisants avec moi. Et ensuite, leur argument ne tient pas. Parce que moi, je suis bien terre à terre. Et,
1: La lumière, aujourd'hui, c'est de la diffuser partout, rejoindre les gens là où ils sont. C'est ça, votre volonté avec Jesus Street, par exemple. C'était de mettre Jésus dans la rue, pour traduire le titre de votre exposition, ouais. De sortir des églises, c'est ça aujourd'hui
2: C'est ça, en fait, mon but premier, c'était de sortir Jésus à la rue. Je l'ai sorti, j'ai travaillé avec des graffeurs assez connus, hein, Juan Mac, Congo, et j'ai des Christs très grands qui font 2 mètres, j'en ai en bronze... J'ai un Christ en bronze qui a les bras arrachés pour montrer le monde actuel. Et j'en ai d'autres aussi avec par exemple, j'ai un Christ avec la déclaration des droits de l'homme en araméen, fait par Congo. L'idée, c'était ça. Et puis, le Christ est sorti dans la rue, je fais des expositions, et je veux en faire un peu partout dans les églises abandonnées en France. Mais du coup, c'est moi qui est entré dans l'église.
1: Les grandes églises, les petites églises, les églises de nos campagnes.
2: Les églises de nos campagnes, j'ai été très touché.
1: On va partout.
2: Toutes ces églises qui sont à l'abandon. Et donc, je voulais partir d'une exposition à Paris, j'avais pensé aux Bernardins, pour avoir une petite notoriété et pouvoir aller dans les petites églises pour attirer les gens des grandes villes en France, dans ces petites églises-là. Et c'est mon but.
1: Hassan Sadoun, vous avez un site internet, où est-ce qu'on peut retrouver votre travail ?
2: Jésus Street, hein, tout attaché avec un seul S, entre Jésus et Street, hein, c'est le même S. Voilà, et sinon, voilà. Mais Jésus Street.
1: Un seul S, voilà. J-E-S-U-S-T-R-E-E-T. Et on pourra retrouver toutes vos sculptures, vos peintures. Et puis vous m'avez demandé de lire pour terminer le texte qui avait accompagné votre exposition.
2: C'est
1: une grande joie pour moi de le faire.
2: Merci.
1: Et j'espère que j'aurai le temps de le faire. Discussion sur les pavés. Sur la toile du temps, un nom flotte, léger comme un parfum d'encens ou une rumeur d'orage. Jésus. Certains l'embrassent comme le souffle même de Dieu, l'incarnation descendue dans le limon des hommes. D'autres le voient comme le lien des deux mondes, homme traversé de lumière, Dieu voilé de chair. D'autres encore sobrement l'accueillent comme un frère, debout dans l'histoire, un sage aux sandales usées, dont la voix porta plus loin que les trônes. Et puis, il y a ceux qui effacent les traces, qui disent « Peut-être qu'il n'a jamais marché sur la poussière de Galilée. Peut-être qu'il n'est qu'une ombre née de mille désirs. Mais qu'importe. » Car le miracle n'est pas là. Le miracle, c'est qu'un message a traversé les siècles, fragile, indestructible comme une graine dans le désert. Un murmure qui dit « Aime, pardonne, relève-toi ». Je vais devoir m'en arrêter là. Un grand merci à Hassan Sadoun d'avoir été avec nous aujourd'hui.
2: Merci à vous.

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1: On va questionner l'idée d'avoir une foi chrétienne, une foi catholique qui soit solide alors que tant de choses autour de nous semblent si inquiétantes. Avoir la foi dans un monde en crise, est-ce être optimiste ? Votre série Halte spirituelle dans un instant.

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1: Il est 1h.
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2: En cette période de rentrée et alors que les catholiques de France se préparent à accueillir Léon XIV, ils pourraient avoir la ferme résolution d'avoir enfin une foi solide. Mais comment cela est-il possible? Comment éviter de tomber dans le fantasme? Foi et solidité peuvent-ils aller ensemble si l'on considère par ailleurs que la vie spirituelle chrétienne s'apparente à une expérience de pauvreté intérieure? Père François V, bonjour.
3: Bonjour.
2: Vous êtes prêtre jésuite, auteur de nombreux ouvrages et vous venez de publier « Croire au XXIe siècle, la foi catholique face aux défis contemporains » aux éditions MAM. Alors, pour quelle raison avoir écrit ce livre? Est-ce que c'est pour aider les catholiques à avoir une foi solide, justement?
3: Eh bien, écoutez, pourquoi pas? J'en serais très, très heureux. Je crois que c'est bon, de temps en temps, d'avoir des exposés un peu complets. Enfin, il ne peut pas être complet, forcément, mais enfin, au moins le plus large possible de la doctrine catholique. Il y en a eu d'autres dans le passé par des auteurs très éminents.
2: Pense à Bernard Sesbouet qui a écrit « Croire » en 99.
3: Voilà, exactement, il y a plus de 25 ans. Joseph Ratzinger quelques années auparavant aussi. Enfin, vous voyez, il y a des prédécesseurs tout à fait illustres. Et c'est bien de faire ça à différents moments parce que les questions changent. Évidemment, le cœur de la foi ne change pas, le credo reste le même. Mais l'environnement change, les questions sont nouvelles et donc c'est important de s'y affronter.
2: Oui, et votre livre, c'est pas du droit canon avec des prescriptions. Quelle différence est-ce que ça a, par exemple, avec un catéchisme?
3: Il n'y a pas de différence, évidemment, de fond. La doctrine est la même. Simplement, il y a peut-être un côté, dire plus personnel dans mon écriture. Ce sont plus les questions qui m'intéressent, ma manière de les aborder. Donc il y a peut-être des points d'insistance sur certains éléments plus que sur d'autres, même si je me suis efforcé d'être assez exhaustif. Voilà un peu, je dirais, la différence. Le catéchisme est un texte qui, je vais dire, résiste peut-être davantage au temps. Quand on relit Bernard Sesbouet il y a 25 ans, on voit qu'il y a des questions qui ont un peu changé, la manière de les aborder a un peu changé. Parce qu'il y a ce souci de rejoindre l'homme contemporain. Je ne dis pas le catéchisme ne l'a pas du tout. Enfin, le catéchisme, c'est un texte universel. Donc forcément,
2: il
3: est censé s'adresser
2: tout
3: à toutes les cultures. Voilà. Donc il a un côté plus distancié, plus objectif, si on veut. Alors que le mien s'inscrit dans le contexte plutôt de nos sociétés occidentales.
2: Et justement, catéchisme, au sens étymologique, ça veut dire faire écho. Est-ce que c'est une manière de vous l'approprier, ce catéchisme?
3: Oui, on peut dire ça, oui, effectivement.
2: Est-ce qu'il vous faut la validation, par exemple, du Vatican pour écrire un tel ouvrage?
3: Non, alors les ouvrages de théologie ne demandent pas, heureusement, que le Vatican ne s'occupe pas de tout ça. mais effectivement, en principe, il y a une validation, une autorité religieuse qui, effectivement, c'est indiqué au début du livre, du reste. C'est mentionné.
2: Ce qu'on appelle l'imprimatur.
3: L'imprimipotest, voilà, c'est ça, exactement.
2: Et vous-même, vous êtes jésuite. Est-ce qu'il y a une manière jésuite de dire à quoi on croit?
3: Peut-être qu'il y a dans notre tradition une grande sensibilité aux questions du monde contemporain. Je pense que la Compagnie de Jésus a été fondée quasiment au début des temps modernes. Et donc, il y a ce sentiment d'un monde en train de changer, qui continue à changer. Et donc, la prise en compte de ces changements, l'importance de la dimension historique de la foi, sont des choses qui sont peut-être plus caractéristiques de la tradition jésuite ignatienne.
2: Alors, votre livre, je le recommande effectivement à tous les catholiques. Vous nous rendez la foi accessible et pourtant, on comprend en lisant votre livre qu'elle est compliquée malgré tout, cette foi catholique. Il y a tellement de choses. Il y a énormément de textes, énormément d'auteurs. Il y a une histoire longue de plusieurs siècles. Est-ce que vous êtes d'accord avec cette idée que la foi catholique, elle est compliquée?
3: Non, je ne dirais pas qu'elle est compliquée. Enfin, ça dépend si on prend la foi au sens le plus fort du mot, au sens d'une ouverture du cœur, d'une attitude de confiance, de remise de soi, je dirais qu'il n'y a rien de plus simple. Mmh. L'Évangile n'est pas un texte compliqué. Du reste, il le dit bien, hein, ce qui a été caché aux sages et aux savants est révélé aux tout-petits. Donc, dans le fond, alors après ça, l'esprit humain, évidemment, elle cherche à comprendre, à connecter, réfléchir à partir de ça. Et effectivement, tout cet édifice de réflexion théologique depuis deux millénaires qui donne un trésor très riche. Et puis les questions qu'on pose, effectivement, les premières élaborations théologiques, c'est à partir des questions qui étaient posées aux chrétiens. Pourquoi vous faites ça? Que signifie telle notion? Comment parler de la résurrection? Qu'est-ce que ça veut dire? Qu'est-ce qu'un corps ressuscité? Enfin, vous voyez. Donc il y a à la fois, d'un côté, une attitude intérieure qui est très simple. Et être chrétien ne demande pas d'avoir lu toute la théologie, bien évidemment. Et en même temps, on ne peut pas éviter, quand on se pose des questions, de s'affronter à tout ce corpus de réflexion.

0: pensez qu'il est possible que la foi, justement, puisse être solide? Ou est-ce que ce n'est pas le propre de la relation à Dieu d'être traversée et peut-être malmenée parfois par ce qui nous arrive?
1: On peut prendre l'exemple des saints, que les saints sont des bons exemples de foi. Quand on regarde la vie des saints, on voit qu'effectivement, on peut parler d'une foi solide, même si elle passe par des phases parfois très longues, de doutes, de questionnements. Enfin, pensons à Mère Teresa, pensons à...
0: Oui, elle avait une nuit de la foi.
1: Exactement. Beaucoup de saints, finalement, ont vécu de manière plus ou moins longue des nuits de la foi. Mais ça n'empêche pas que par-dessous, il y a quelque chose de plus profond. Il y a cette phrase de Bernanos, la foi, c'est 24 heures de doute, moins une minute d'espérance. La foi solide, ce n'est pas une sorte de foi installée. On a l'impression de Peggy, qui est très, texte de Peggy, qui est très, très fort là-dessus. C'est une sorte de foi installée, de foi paisible. Enfin, moi, je me pose plus qu'une question, tout va très bien. Bon, un peu, je suis assis sur mon tas d'or. Non, la foi solide, c'est la perception que, en dépit de toutes les questions, en dépit, j'ai l'intuition qu'il y a quelque chose de plus, que cette relation à Dieu est quelque chose de plus profond que tout ce qu'il peut y avoir comme questions, doutes, etc.
0: Avoir la foi, ce n'est pas la même chose que croire. Quelle différence est-ce que vous faites?
1: Je dirais croire, c'est un verbe peut-être plus actif, ça dit plus une attitude intérieure. Avoir la foi, enfin, c'est lors d'une possession, j'ai une voiture, j'ai une chenille, j'ai la foi, c'est pas du même ordre. Je suis pas trop à l'aise avec l'expression, même si elle est habituelle, avoir la foi. Croire, c'est vraiment, comme je le disais tout à l'heure, c'est-à-dire cette ouverture intérieure, cette remise de soi en confiance, c'est ça qui me paraît le cœur même.
0: Moi, j'avais entendu dire que la foi pouvait être de l'ordre de ce qu'on ne choisit pas, on le reçoit, là où croire, c'était le choix de s'inscrire dans une tradition donnée.
1: Il y a toujours les deux, forcément. Dans toute vie humaine, il y a ce qu'on reçoit, ce qu'on adopte, ce qu'on construit soi-même et à partir de ce qu'on a reçu. Donc, c'est une sorte de va-et-vient. Et dans la foi, évidemment, les personnes croyantes sont souvent inscrites dans une tradition familiale ou quelque chose qui est reçu par ailleurs. Alors, après ça, chacun va interpréter. Certains, ça va être une sorte d'illumination intérieure. D'autres, ça va être à travers un dialogue, une conversation. Il y a toujours de l'ordre du reçu. Et pourtant, je le prends à mon compte. C'est pas simplement une sorte de passivité où ça me tomberait dessus comme quelque chose qui m'écrase finalement. Au contraire, même si ça, alors c'est vécu de manière différente. Chez certains, ça va être une conversion brutale. Chez d'autres, ça va être un mouvement continu. Il y a effectivement cette dimension de réception, mais aussi d'assomption personnelle. Je pense à la scène de l'Annonciation dans l'Évangile à Marie. Elle reçoit la visite de l'ange qui lui dit une parole, mais ça lui tombe dessus. En même temps, elle se l'approprie par son oui. Elle prend sur elle de vivre selon la parole qu'elle a entendue.
0: Alors, il y a une chose qui ne m'a pas échappé, c'est que sur la première de couverture de votre livre, on parle de foi catholique, et sur la dernière page de couverture, on parle d'une foi chrétienne. Ça me donne envie de vous poser la question, quelle différence est-ce que vous faites entre foi chrétienne et foi catholique?
1: Oui, alors effectivement, c'est plus précis de dire foi catholique, parce que c'est vraiment ce que la tradition catholique, au sens précis du mot, reçoit, en particulier sur l'Église. Pour l'essentiel, la grande partie de l'exposé du livre, c'est commun à toutes les confessions chrétiennes. Il y a des divergences, effectivement, plus ou moins, on va discuter. Alors, sur l'Église, c'est assez clair, sur d'autres points, peut-être des sensibilités un peu différentes, mais enfin, en tout cas, c'est pour ça qu'à la fois, c'est important de dire, c'est pas la foi chrétienne en général, parce que des protestants ou des orthodoxes pourraient ne pas être d'accord sur tel exposé. En même temps, c'est pas non plus la foi catholique au sens qui exclurait les convictions d'autres chrétiens.
0: Alors, dans votre ouvrage, vous mettez en épigraphe une citation de saint Matthieu, tout comme Bernard Sesbouet dans son livre « Croire ». Ce n'est pas la même citation, ce n'est pas le même verset. Chez vous, il est question de tirer son trésor du neuf et du vieux. C'est au chapitre 13 de l'évangile de Matthieu. Cette idée du neuf et du vieux, elle est très courante dans le Nouveau Testament. L'idée de devenir un homme nouveau, ça semble résonner particulièrement dans la période actuelle. On est une période de bouleversement profond. Est-ce que c'est pour ça que vous avez mis cette phrase en exergue?
1: Oui, cette phrase est intéressante, un peu intrigante, elle peut être assez banale finalement, on tire du vieux et du neuf, mais d'accord, dans quelle proportion? Mais je crois que c'est une question qui accompagne toute la foi chrétienne. C'est-à-dire, à la fois, il y a un Nouveau Testament, mais l'Ancien Testament n'est pas caduque. On a besoin de l'Ancien. Et on voit bien qu'à différentes périodes de l'histoire de l'Église, est-ce qu'on veut faire du nouveau? Qu'est-ce qu'on garde? Voilà. Il y a un discernement à opérer entre ce qui convient de conserver, de modifier, de transformer, d'inventer. Voilà. C'est en permanence. Il n'y a pas forcément de règles qui imposeraient garder la moitié.
0: Oui, c'est pas figé, en fait, la foi. C'est ça aussi que vous nous dites.
1: Oui, je crois que si vous voulez, ce qui est typique de la révélation biblique, c'est un Dieu qui se révèle dans l'histoire, qui se révèle à Israël et qui accompagne une histoire. Et c'est important de garder tout l'Ancien Testament, parce que c'est une longue histoire,

0: qui ne se répète pas, plus ou moins simplement. Il y a des transformations qui s'opèrent. Un Dieu qui accompagne une histoire et qui continue à l'accompagner. Le monde se transforme et nous transformons aussi avec lui.
1: Alors vous parlez aussi de défis, des défis qui peuvent être des obstacles. À la fois, c'est comme ça que vous l'entendez ?
0: Oui, alors effectivement, des obstacles à la foi ou des obstacles à la manière dont je conçois la foi à un moment donné. Je ne sais pas, est-ce que la sécularisation, est-ce que le fait qu'il y ait moins de références chrétiennes, est-ce que c'est veut dire qu'on est moins chrétien ou chrétien autrement? Enfin, vous voyez, c'est toutes sortes de questions qui sont posées. Par ça, il y a des défis plus nets peut-être, mais ce qui se concerne la guerre, la violence, qui revient aujourd'hui, constitue effectivement un défi pour la foi chrétienne.
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1: J'ai la foi, c'est souvent l'expression utilisée par ceux qui reconnaissent qu'il existe un monde invisible du domaine du spirituel. Et dans un langage, disons, profane, avoir la foi, c'est être résolument optimiste. Croire qu'il existe une solution malgré un contexte défavorable. Notre époque nous encourage-t-elle à avoir la foi? Que veut dire croire au 21e siècle? Père François Heuvé, bonjour.
0: Bonjour.
1: Je viens donc de citer le titre de votre ouvrage que vous publiez chez MAM, Croire au 21e siècle. Avec vous, nous interrogeons dans ces entretiens halte spirituelle, cette idée d'avoir une foi catholique solide. Vous qui êtes prêtre de l'Église catholique, habité, on l'imagine, par la foi, quel est votre sentiment quand vous observez le monde d'aujourd'hui ?
0: Je dirais d'ambivalence, parce qu'il y a des choses, le monde est complexe, et ben, c'est un peu une évidence de le dire, mais de fait, tout dépend du regard. Je crois que la question à se poser, c'est quel regard je pense sur le monde. Est-ce que je suis plus sensible aux catastrophes, à ce qui va mal, aux crises, etc. Est-ce que je suis plus sensible, au contraire, à ce qui se cultive d'espérance, aux gestes de charité, la solidarité? Il y a de tout dans le monde.
1: Mais pour beaucoup, ce qui domine, c'est quand même la peur, on a l'impression aujourd'hui.
0: Oui, c'est ça qui est inquiétant, justement. C'est qu'on est un peu pris volontiers par la peur. Il y a des bonnes raisons, je veux dire, évidemment, l'implication des crises, les guerres, crises sanitaires, crises climatiques, etc. Tout ça, évidemment, ce sont des mauvais signes.
1: Quand on est pris par la peur, qu'est-ce qu'on fait?
0: Alors ça, il faut demander à un psychologue, hein, parce que justement, la foi ne relève pas de la psychologie.
1: Mais la foi n'est pas de
0: l'ordre d'espérance. Oui. Pourquoi pas? Il ne faut pas négliger cet élément-là, mais la foi consiste aussi à se prendre en main et justement à ne pas tout attendre d'ailleurs. Qu'est-ce qui peut entretenir une espérance aujourd'hui? Et encore une fois, je reviens à ma question initiale, ou à ma remarque initiale. Quel regard je porte sur le monde? Pourquoi est-ce que je suis si sensible à ce qui va mal et trop insensible à ce qui va bien? Or, je crois que la foi doit me conduire à remarquer ce qui va bien de façon à pouvoir m'appuyer là-dessus pour moi-même contribuer à ce bien qui se construit. Du bien continuer à se construire. Je crois qu'il y aurait un risque du côté des croyants d'être fasciné par ce qui s'effondre et de dire, vous voyez, dans ce monde sécularisé, c'est bien fait, tout s'effondre, bon, et puis attendons un salut qui va venir comme ça brusquement du ciel, à Jérusalem céleste qui va nous tomber dessus. Je crois que c'est pas ça l'évangile. L'évangile, c'est, oui, d'accord, il y a des problèmes, des difficultés, mais nous avons en nous-mêmes des ressources pour les affronter.
1: Et c'est ça que Jésus dit dans l'évangile, parce qu'il confronte souvent les disciples à leur peur.
0: Oui, et puis aux personnes qui guérissent, il dit « ta foi t'a sauvé ». Jamais ils disent « je t'ai sauvé ». Alors simplement, on a besoin effectivement d'une aide extérieure pour prendre conscience des ressources que nous avons. Mais je suis frappé par cette phrase effectivement récurrente dans l'évangile « ta foi t'a sauvé ». Tu as déjà en toi-même des ressources de salut ou de guérison. Et effectivement, les disciples, on voit souvent les disciples qui ont peur, et Jésus pose la question « mais pourquoi vous avez peur ?»
1: Alors, il y a tout de même quelque chose sur lequel on peut se pencher, c'est qu'avec la crise écologique, on entend aussi des discours sur la fin des temps. Or, que le monde a un début et que le monde a une fin, c'est biblique. Ça n'a pas toujours été le cas dans l'histoire des religions ou de la pensée humaine. À la période antique, on pensait que le monde existait et existera toujours. Avec la Bible, on comprend que Dieu a créé le monde et que donc il n'a pas toujours existé. Pour autant, il n'y a pas de fatalisme dans la Bible. Est-ce que c'est paradoxal?
0: Non, ça veut dire que l'histoire n'est pas écrite. Dire qu'il y a une fin, ça veut dire qu'on n'est pas une sorte d'indéterminé où finalement tout se noie dans une sorte de continuum qui a un peu beaucoup de valeur, qui dit fin, dit aussi jugement, enfin il y a un bilan à tirer, donc ça responsabilise finalement. C'est ça, je crois, qui est un des points fondamentaux de la Bible, mais ça responsabilise parce que justement ça attire l'attention sur la liberté de la personne. L'histoire n'est pas écrite dès le commencement, et la fin, nul ne sait le jour et l'heure. Donc ça doit nous inciter, encore une fois, à nous rendre responsables de ce que nous faisons, C'est ça, voilà, le sens du tir de cette fin.
1: Et vous parlez de la crise écologique dans votre livre. Vous avez aussi consacré un ouvrage « Théologie de l'écologie » en 2021. Et ça fait partie de ce que vous identifiez comme les défis du 21e siècle pour la foi, la crise écologique.
0: Oui, alors le pape François l'avait fait avant moi, si je puis dire.
1: Dans la date aussi.
0: Oui. C'est pas par hasard qu'il a consacré justement sa première vraie encyclique à la question écologique, parce que d'autres papes étaient intervenus aussi dans ce secteur-là. C'est parti effectivement des grandes questions du monde contemporain. Bon, on va y revenir sans doute, la dernière encyclique du pape Léon XIV sur l'IA, ou plus largement du reste, sur la technique, la technologie, qui est une autre grande question du monde actuel. Effectivement, ça fait partie des questions auxquelles il faut s'affronter.
1: Et donc, l'écologie, vous résumez cette espèce de paradoxe sur la crise dans laquelle on se trouve, c'est-à-dire l'idée d'une croissance infinie dans un monde fini. C'est une formule qui résume assez bien, finalement, ce devant quoi on est.
0: C'est ça, oui, c'est une prise de conscience que l'idée qui est typique des temps modernes, d'un développement indéfini, d'une croissance indéfinie, bah, de fait, dans un premier temps, oui, ça marche. Et puis, à un moment donné, on prend conscience que les ressources, elles sont pas inépuisables. Même si à la limite, on trouve d'autres ressources, mettons énergétiques, il y a quand même cette prise de conscience des limites. Donc, c'est ça qui est frappant aujourd'hui, c'est la prise de conscience que nous sommes dans un monde limité, mais que la limite, finalement, c'est une chance, parce que la limite, c'est aussi le point de rencontre d'autrui. C'est-à-dire, la limite, c'est pas seulement ce qui me contraint, c'est aussi ce qui m'oblige à entrer en relation. Et ça, je trouve que ça, c'est le côté positif de la limite.

0: Dust in the Wind sur RCF. Notre-Dame, poussière dans le vent, ça fait penser au livre de l'Ecclésiaste. Poussière, nous redeviendrons poussière, alors que nous parlons de notre monde qui semble si fragile. Père François Heuvet, depuis Vatican II, on parle beaucoup de savoir lire les signes des temps. Qu'est-ce que ça veut dire ?
1: Alors, l'expression vient de l'Évangile, c'est les signes de la fin. Bon, dans le contexte de Vatican II, ça a plutôt été interprété comme étant largement les signes de la présence de Dieu dans le monde. Autrement dit, ça procède d'un regard porté sur le monde. L'Église n'est pas enfermée dans sa citadelle, elle entre en conversation, comme disait Paul VI, avec le monde, dans toutes ses dimensions.
0: Et ça veut dire ne pas avoir peur de regarder le monde tel qu'il est ?
1: Bien sûr. Encore une fois, ne pas avoir peur, c'est pas seulement Jean-Paul II, mais c'est l'Évangile, c'est-à-dire la peur paralyse et la foi dynamise.
0: Alors vous en parliez, le pape a publié une encyclique sur l'humain au temps de l'IA. Vous parlez dans votre livre du défi techno-industriel. Est-ce que vous pourriez nous dire en quoi l'IA et toutes ses conséquences seraient un signe des temps pour les catholiques aujourd'hui ?
1: Alors, pas seulement pour les catholiques, je dirais que c'est effectivement un des grands défis actuels. Les nouvelles technologies, en particulier l'IA, avec ce développement spectaculaire depuis quelques temps, qu'est-ce qu'on fait avec ça ? Si vous voulez, l'IA, c'est une machine. Alors, la machine doit être soumise à l'humain. La machine ne doit pas dominer l'humain. Mais la question de départ, c'est quelles sont les tâches humaines, les œuvres humaines qui sont déjà robotisées ? Comment peut-on se libérer justement de cette robotisation ? Ça peut être l'occasion de redécouvrir plus de gratuité, justement de la relation, des conversations, même si une partie de nos tâches effectivement mécaniques peuvent être déléguées à des machines, pourquoi pas ? C'est pas la raison de s'en priver. Moi j'utilise dans mon travail, par exemple, pour des traductions, pour des résumés de texte, ça peut aider. Mais à condition de dire, voilà, ça me donne du temps pour autre chose.
0: Mais par exemple, question un peu naïve, mais est-ce que selon vous, un prêtre pourrait utiliser l'IA pour produire un sermon ou une homélie lors de la messe ?
1: Ça se fait déjà, hein ? Ça se fait déjà. Ben, entre ceux qui lisent un texte qu'ils ont pris dans un bouquin et ceux qui utilisent l'IA, je ne sais pas ce qui est le mieux. À condition, je vois pareil, que la parole soit habitée. Parce que si c'est seulement une manière de gagner du temps et de débiter un texte finalement un peu général, c'est un peu dommage. L'homélie doit être une occasion de communication avec l'Assemblée, donc il y a un engagement personnel.
0: Finalement, on pourrait se dire que le danger de l'IA, c'est qu'en réfléchissant à notre place, peut-être qu'elle risque de nous ôter précisément notre part de liberté intérieure et peut-être, in fine, notre capacité à croire en Dieu. Est-ce que c'est à ce point-là qu'il faut avoir peur peut-être de l'IA ?
1: Je crois que le piège de l'IA, mettons comme interlocuteur, le chatbot, on pourrait imaginer une sorte d'accompagnement par un chatbot, nous pose des questions, est-ce que j'ai raison d'accueillir un migrant ? Souvent ces chatbots sont faits pour être bienveillants, c'est-à-dire c'est finalement une sorte de vis-à-vis qui me ressemble. Or, l'accompagnement et toute relation authentique, elle comporte une dimension irréductible, l'altérité. Mon vis-à-vis, il est différent de moi. Il va me renvoyer quelque chose auquel je ne m'attends pas et qui ne reflète pas forcément ce que je suis. Je crains fort qu'avec l'IA, il n'y ait pas cette dimension d'altérité. Et donc, c'est ça qui manque fondamentalement. Cette dimension d'altérité, elle est fondamentale pour me faire quitter la tentation de m'enfermer sur moi-même. Et donc, c'est ça le piège.
0: Oui, et la relation à Dieu, fondamentalement, c'est la relation avec le tout
1: avec
0: autre.
1: L'autre. Évidemment, évidemment.
0: Dans un édito pour la revue Études que vous dirigez, vous écrivez « Confronté à ces machines qui nous imitent jusque dans nos paroles et nos raisonnements, nous sommes obligés de nous demander ce qui nous fait vraiment humain. » C'est ça l'enjeu pour vous, c'est de redevenir vraiment humain ?
1: Ou de le devenir. Je crois que oui, ça nous oblige à nous poser la question « Qu'est-ce qui nous fait vraiment humain ?» Oui, est-ce que c'est l'intelligence, au sens de l'intelligence artificielle ? Est-ce que c'est l'intelligence au sens d'une capacité de raisonnement très rapide, d'une mémoire extraordinaire ? Effectivement, on peut admirer, et l'éducation nous forme à apprendre à calculer, apprendre à raisonner, etc. C'est très bien. Mais est-ce que c'est ça, finalement, l'humain, fondamentalement, si des machines font ça mieux que nous ? Peut-être que c'est autre chose. Peut-être que l'humain est plus, encore une fois, dans la capacité relationnelle, dans l'ouverture à autrui, dans la solidarité, dans l'amour, tout simplement.
0: En conclusion, de cet entretien où on a parlé de ce monde qui nous inquiète, est-ce que vous diriez que avoir une foi solide, finalement, c'est ça, c'est dans la relation.
1: Ben oui. La foi, c'est la confiance, fondamentalement. Hein. Foi et confiance, c'est la même étymologie, même racine. Confidere. Avoir foi avec, quoi, en quelque sorte. Donc, c'est tout à fait du même ordre.
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0: Père François Heuvet, bonjour.
1: Bonjour.
0: Nous poursuivons avec vous notre discussion sur la foi catholique. Peut-on avoir une foi solide aujourd'hui? En ces temps de post-modernité, le monde catholique est traversé par différentes tendances. La foi est comprise de différentes façons. Est-ce que c'est dans son ADN de s'adapter à notre époque, ou bien notre époque ne vient-elle pas tordre, voire reconfigurer les données de la foi? Parmi les courants actuels, on observe un retour à la tradition, avec cette idée assez forte, semble-t-il, fédératrice même, d'avoir la foi de toujours qu'il s'agit de défendre. Ce retour du catholicisme traditionnel, quel regard est-ce que vous posez dessus, Père François Heuvé?
1: Oui, alors, il ne faut pas confondre tradition et passé. La tradition, c'est ce qui se transmet étymologiquement. Ça se transmet depuis le début, de génération en génération, et qui dit transmission, dit aussi transformation. Dans les familles, on se transmet des objets, bon, il y en a qui restent, puis ça s'enrichit, il y en a qui disparaissent, vous voyez. C'est... Alors, après ça, il y a quand même le credo qui reste, le symbole de foi qui reste constant. Alors, de toujours, enfin, la foi se dit dans une histoire. Le credo, il a été adopté par les évêques en 381. Voilà, c'est daté. Et puis, la manière de l'interpréter, à la fois, évidemment, il y a des constantes, mais il y a aussi des variations selon les sensibilités de l'époque. Donc, il y a une transformation de la théologie. C'est banal de le dire. Enfin, il faut toujours le rappeler. Après ça, il y a des époques où les changements sont plus rapides. Et donc, forcément, on aime bien trouver des constantes, des références plus stables quand tout bouge autour de soi. Bon, certains sociologues parlent d'accélération actuellement. Il ne faudrait pas que le christianisme devienne une sorte de refuge un peu hors du monde. Il a toujours été au cœur du monde. Il y a toujours eu ce genre de débat. Et c'est pas...
0: Cette vision de la foi comme refuge, est-ce que c'est ça qui est critiqué quand on parle du mouvement identitaire au sein du catholicisme?
1: Oui, il peut y avoir cet élément. Alors après ça, c'est bon d'avoir une identité. Hein. On n'est pas à sorte d'ectoplasme indifférencié. Donc, mais qu'est-ce que c'est qu'une vraie identité? Enfin, c'est quelque chose qui, justement, encore une fois, je reviens à cette catégorie de relation. Nous sommes en relation les uns avec les autres et nous sommes solidaires d'un monde. Les chrétiens ne sont pas à l'écart du monde. Enfin, j'ai assez critique à l'égard de ce qu'on a appelé le syndrome bénédictin, ou l'expression.
0: Le syndrome bénédictin.
1: Bénédictin, d'un écrivain américain qui pensait que les communautés catholiques qu'elle devait se replier sur elle-même pour se protéger d'un monde perverti. Je crois que ça n'a jamais été vraiment... Alors, ça a pu arriver en histoire, enfin, on trouve toutes les positions, hein, mais enfin, c'est quand même pas été la position majoritaire dans l'Église, cette idée d'une citadelle assiégée. D'autant plus que, comme on regarde le monde comme il est, on voit qu'il y a aussi des choses qui se construisent, et pas forcément... parmi les chrétiens.
0: Et dans un article paru dans La Croix récemment, il était question de jeunes qui se tournaient vers l'Église et qui demandaient le baptême, je cite, « parce que français ». Est-ce que vous pensez que ce serait condamnable le fait d'associer une forme de patriotisme au catholicisme ?
1: Alors, je distinguerais d'abord nationalisme et patriotisme. Qu'on soit patriote, parce que bon, on est français, donc on est solidaire de la France, ça c'est tout à fait normal, il n'y a rien.
0: Oui, par exemple, le général de Gaulle, il y a un film actuellement, on le voit
1: exactement.
0: En train de se confesser, fervent catholique.
1: Tout à fait. Alors, nationaliste, ça a un sens plus fort, ça veut dire vraiment, comment dire, ma nation représente le bien, et les autres c'est le mal. Bon,
0: c'est l'exclusion
1: là,
0: des autres.
1: Voilà, c'est ce qui est plus excluant, et là ça pose problème, là, il y a une contradiction. Il y a toujours cette dimension fondamentalement universelle dans la tradition chrétienne. Hein. On est solidaire de l'ensemble de l'humanité. Alors après ça, on peut être conduit à la foi chrétienne par différents canaux, parfois paradoxaux. Pourquoi pas? Je n'ai pas de jugement à porter sur les personnes, à condition que ça conduise vraiment à une rencontre du Christ et pas à une sorte de défense de l'ordre moral. Je pense à une figure comme Charles Maurras, par exemple, dans les années 10 et 20, qui défendait le catholicisme parce que c'était l'ordre. Et mais en revanche, il enlevait l'évangile, ce qui est quand même un peu problématique.
0: Alors, vous parliez de l'histoire. C'est assez intéressant, puisque finalement, on peut se dire que toutes les religions ont besoin de s'inscrire dans une antériorité, dans peut-être même l'idée d'une préfiguration, pour reprendre un mot qu'on emploie souvent au sujet de la Bible. Confondre histoire et mémoire, ça arrive souvent, ça, dans l'histoire des religions. Mmh. Et même éprouver la fidélité de Dieu dans l'histoire, ça, c'est très biblique. Donc finalement, l'histoire a son importance. On ne peut pas l'écarter quand on est chrétien.
1: Absolument, absolument. L'histoire est fondamentale. Important de connaître aussi l'histoire, de savoir d'où on vient. François l'a rappelé du reste dans un texte. Avoir le sens de l'histoire, parce qu'encore une fois, le Dieu biblique parle dans une histoire. Et ce qui est constant, en fait, quand on lit la Bible, c'est la fidélité de Dieu. Voilà. Après ça, les manières de parler sont variables selon les temps.
0: Par exemple, ceux qui vont chercher aujourd'hui dans la foi catholique quelque chose comme un appui, comme une solidité. Aller vers l'Église pour ça, finalement, c'est pas exactement aller vers l'Évangile, c'est ça que vous nous dites?
1: Oui, enfin, après tout, ça peut être un chemin vers l'évangile, pourquoi pas, hein, à condition que ça ne mette pas en dehors. Enfin, si c'est simplement une affaire de rassurance psychologique, enfin, quoi, j'ai rien contre, enfin, c'est quand même pas fondamental. La foi est solide, de toute façon, par nature.
0: La foi est solide, c'est intéressant ça.
1: Ben oui, comment dire, est solide. On peut s'interroger sur son expression, sur les mots qu'on emploie, ça c'est légitime, mais enfin, l'enjeu c'est de retrouver en soi-même ce fond de solidité. Ben, c'est un peu comme l'amour finalement, cette sorte d'intuition, je ne sais pas comment il faut la caractériser, qu'il y a quelque chose de plus profond que toutes les questions qu'on peut se poser.

0: cœur vers celui qui l'a conquis simplement parce que tu es Dieu. Un chant d'espérance sur RCF Notre-Dame, une espérance chrétienne qui n'attend pas de preuves. Père François Heuvé, à notre époque postmoderne, on est friand de preuves. Vouloir des preuves de l'existence de Dieu, c'est naturel, vous diriez?
1: L'époque moderne est scientifique, donc la science repose sur des preuves. Donc on est assez volontiers porté là-dessus.
0: Oui, je rappelle que vous-même, vous êtes physicien, c'est ça, de formation. Vous avez écrit La science, l'épreuve de Dieu en 2022. Vous dites que le risque, c'est de croire que la foi vient de ce qu'on aura réussi à comprendre, alors même que au départ, c'est une révélation. Qu'est-ce que ça veut dire,
1: hein? Révélation, c'est vrai, ça vient d'ailleurs. Ça m'est révélé. C'est pas le discours que j'ai construit moi-même. Et assimiler la foi à une construction rationnelle, c'est procéder à partir de soi, finalement. C'est à partir de l'image que je me fais du monde, je me construis un Dieu à mon image. Bon, qui peut être très bien, enfin, dire, un Dieu à mon image, pas forcément un Dieu pervers. Mais c'est pas le Dieu révélé.
0: Avoir un discours rationnel pour prouver l'existence de Dieu, en fait, ça suffit pas, c'est ça?
1: La foi n'est pas non plus irrationnelle, donc il y a des arguments en faveur de l'existence de Dieu. La tradition classique, c'est bien connu. Est-ce que ce sont des preuves absolues? Ben, ça se saurait. Le discours scientifique, évidemment, il a besoin de preuves. Mais toute proposition scientifique peut être discutée. C'est aussi ce qui fait sa valeur, avec des arguments pertinents, évidemment. Donc on est pris dans une spirale indéfinie. On n'en sortira jamais. Encore une fois, oui, réfléchir sa foi, profiter des signes qui me sont donnés, ça peut réveiller quelque chose, mais la foi ne repose pas sur les signes, elle repose sur autre chose. Les signes, ça peut nous aider à prendre conscience, encore une fois, que la présence de Dieu habite en moi. C'est ça qui est fondamental.
0: Et finalement, cette approche rationnelle, peut-être qu'elle ne laisse pas assez de place à la foi comme expérience. C'est ça aussi ce qu'il faut comprendre.
1: Il faut les deux. Et c'est pas antinomique. Il n'y a pas à opposer une démarche rationnelle, une démarche qui serait plutôt sentimentale, où on est corps et âme et esprit, tout ça fait partie de l'humanité, à condition de ne pas réduire à une seule dimension.
0: Et si on réduit à la seule expérience, le risque, entre guillemets, c'est pourquoi pas se tourner vers les nouvelles spiritualités. Vous parlez dans votre livre des énergies. Il peut y avoir des chrétiens sensibles à cette idée d'harmonisation des énergies qu'on trouve par exemple dans le néo-chamanisme. On pourrait assimiler l'idée d'énergie à l'amour de Dieu.
1: Oui, non, c'est vrai, c'est un phénomène intéressant. Il faudrait une émission complète pour étudier ce retour d'intérêt pour les spiritualités très anciennes, les spiritualités cosmiques. Ce qu'il y a d'intéressant par derrière, c'est effectivement la prise de conscience que le monde naturel, en dehors de l'humanité, n'est pas simplement une sorte de machine sans âme. Il y a une âme du monde, qui était un thème très, très ancien, qu'on trouve dans tous les grands courants spirituels. Mais le christianisme s'est toujours méfié de cela au profit de la personne humaine. Je dirais, il y a deux choses. D'un côté, on peut effectivement prendre conscience que l'univers n'est pas une grande machine sans âme, que le vivant n'est pas une sorte de grande machine, qu'il y a effectivement quelque chose d'autre, bon, quel que soit le nom qu'on lui donne, on parle d'âme, d'énergie, etc. Ça, c'est vrai. Mais en même temps, en tant que personne humaine, la relation principale passe par l'humanité. Et ce qui me pose problème dans ces nouvelles spiritualités, c'est qu'on a le sentiment que finalement, ces énergies cosmiques, elles sont plus importantes que l'amour interhumain. Réservons le mot amour, disons, relation interhumaine.
0: Mais est-ce qu'il n'y a pas quelque chose qui se joue dans cette idée toujours d'avoir une foi solide, qui est le défi dans le rapport au réel, quelque part? Toujours la tentation d'idéaliser soit le passé, idéaliser le monde dans lequel on vit
1: Oui, bien sûr. L'idéalisation, elle fait partie, peut-être une source d'énergie, si on veut voir les choses positivement, ça peut être très bien. Mais l'important, c'est justement la confrontation à la réalité qui est plus dure, plus âpre que l'image idéale qu'on s'en fait. Et dans notre monde actuel qui est beaucoup marqué par les crises multiformes que nous traversons, on peut être tenté de se réfugier dans un cocon, dans une communauté chaleureuse, dans une histoire idéalisée, etc. C'est une protection, il ne s'agit pas de casser systématiquement les protections, mais un moment ou un autre, eh bien, on va être amené à se heurter à la réalité telle qu'elle est. Et c'est là où il faut s'y préparer.
0: Avoir une foi authentique, c'est quelque part accepter quelque chose de l'ordre de l'imperfection.
1: L'idéalisation, c'est un peu l'idéalisation de soi-même, qui est une manière aussi de se protéger, parce qu'on est conscient qu'on n'est pas parfait. Mais justement, accepter cette imperfection, c'est aussi accepter d'être aidé, et d'être aidé par les autres, être aidé par Dieu.
0: Oui, on en vient souvent à la relation, en fait.
1: Bien sûr.
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0: Avoir une foi catholique solide, c'est le thème de notre série Halte spirituelle cette semaine que nous explorons avec vous, Père François Heuvé. Bonjour.
1: Bonjour.
0: Vous êtes l'auteur de Croire au XXIe siècle, la foi catholique face aux défis contemporains aux éditions MAM. Et on va se pencher aujourd'hui sur le rapport à l'Église que je vous propose d'articuler avec la question du don de soi. Père François Heuvé, pour commencer, est-ce que vous pouvez nous confirmer que pour un catholique, la relation à Dieu passe par l'Église ?
1: La foi catholique comporte une dimension communautaire, une dimension commune. Donc forcément, l'Église, en tant que communauté des croyants, est le lieu naturel de l'expression de la foi catholique, qui évidemment est une relation personnelle à Dieu. Il y a ces deux dimensions. La relation personnelle à Dieu verticale, si on veut, pour faire court, je trouve schématique, passe par la relation horizontale avec la communauté chrétienne.
0: Mais c'est une question que l'on aborde plus tout à fait aujourd'hui comme avant l'apparition du rapport Sauvé notamment. Vous parlez dans votre livre de cléricalisme, de ritualisme, de dogmatisme. Est-ce qu'on n'a plus le même regard aujourd'hui ? Ça a distendu quelque chose peut-être ?
1: Alors, ce n'est pas un phénomène nouveau. Il y a toujours eu cette distinction entre, disons, l'Église-institution, le rapport complexe à l'institution et la dimension personnelle de la foi. Évidemment, les affaires d'abus, etc., n'ont rien arrangé, si je puis dire. Mais c'est l'occasion de se rappeler que l'Église, c'est d'abord l'ensemble du peuple de Dieu, l'ensemble des fidèles. Je me souviens d'une anecdote dans un groupe il y a un certain nombre d'années où l'un des participants annonçait que son fils devenait diacre. Et réaction d'un autre participant du groupe, « Ah, il entre dans l'Église !» Mais comme si l'Église, c'était uniquement le clergé, l'institution ecclésiastique. Cette confusion est fréquente. Si on se rappelle que l'Église, c'est d'abord et c'est fondamentalement la communauté des croyants, alors à ce moment-là, je vais dire, la difficulté disparaît. Enfin, du moins, c'est notre rapport que simplement la question de l'institution. Alors, effectivement, le pape François, entre autres, a dénoncé la place du cléricalisme, c'est-à-dire la tendance à ce qu'un groupe particulier dans l'Église s'approprie, on peut dire, la quasi-totalité de l'essence de l'Église. C'est ça, le cléricalisme. Alors, le rappel du pape François et de Léon XIV, dans la même ligne exactement, rappelle que c'est d'abord l'ensemble, ce que Vatican II avait fait en son temps, c'est d'abord l'ensemble du peuple croyant qui fait l'Église. Donc, c'est-à-dire tous les croyants sont déjà à l'Église.
0: Mais ce rapport à l'institution et la tension qu'il peut y avoir, est-ce que vous diriez que ça fait partie de la foi catholique ? C'est quelque chose qu'on a à vivre avec quand on
1: Alors,
0: est catholique ?
1: Il y a effectivement, dans l'organisation concrète de l'Église, il y a ce qu'on appelle un magistère, il y a un clergé, il y a des... Mais le risque, c'est de transformer ça en une sorte de structure binaire où il y aurait d'un côté la vraie Église qui serait clergé et de l'autre une Église un petit peu dévalorisée qui serait l'ensemble des croyants.
0: Un de vos chapitres dans votre livre s'intitule « Croire à l'Église ». Ça renvoie peut-être pas à l'institution. À quoi est-ce qu'on fait référence quand on dit « croire à l'Église » ?
1: Oui, si on revient un peu à l'étymologie, c'est mettre sa confiance dans... c'est effectivement se rendre solidaire, mettre sa confiance dans l'ensemble du peuple croyant. Alors, avec cette particularité que ceux à qui est confié, j'allais dire, la dernière parole, la confirmation, ce dont le ministère consiste à confirmer la foi de leurs frères, effectivement, il y a une confiance à leur égard.
0: Et cette Église à laquelle on voudrait croire, est-ce que c'est pas aussi croire à la possibilité d'être unis, qui semble parfois si difficile ? On sort d'un été marqué par un schisme au sein de l'Église catholique. Cette idée d'unité, elle est importante aussi dans l'idée de croire à l'Église.
1: Ah mais bien sûr, l'Église c'est d'abord une communion. On peut se rappeler les actes des apôtres, les premiers disciples mettaient tout en commun. Cette dimension de mise en commun, cette dimension de communion... Elle est, j'allais dire, l'anticipation de ce que l'humanité est amenée à vivre. La réconciliation, par-delà les divisions, par-delà les violences, par-delà les conflits, il y a, je dirais, dans toute personne humaine, un désir, un appel à être ensemble, à coopérer, à être en communion. Et l'Église devrait être ce lieu de communion. Les différentes communautés chrétiennes, si elles sont divisées, c'est un contre-témoignage par rapport à ça.
0: Et donc, aussi difficile soit-il pour un fidèle, que ce soit le rapport à l'institution ou des différentes manières de vivre sa foi, se dire pour soi-même qu'être uni quelque part, c'est être le signe de ce à quoi on croit, de ce à quoi on espère.
1: C'est ça, tout à fait.
0: Exactement. Donc, oui, tenir à cette idée-là.
1: Exactement. C'est-à-dire, la communion, effectivement, c'est plus une espérance. Mais encore une fois, l'Église, et je voudrais ajouter aussi un autre élément, c'est que la communion ecclésiale, elle ne se fait pas contre les autres groupes. Ce n'est pas l'idée de... Voilà, on va faire une fraternité, on va constituer une communion, mais qui, par principe, exclut une partie de l'humanité. Ça doit être le signe que toute personne humaine est appelée à vivre, et tout groupe humain est appelé à vivre de cette façon-là. Il n'y a pas d'opposition de principe.
0: Et alors, quand on s'inscrit dans cette tradition de l'Église catholique, il y a le fait d'aller à la messe, il y a les sacrements. Les sacrements, ça fait partie de la vie des catholiques.
3: Bien sûr, évidemment, c'est fondamental, puisque c'est le signe efficace de l'action de Dieu dans notre vie.
0: C'est ce qui fait aussi que l'Église entre vraiment dans l'intimité des fidèles. On pense à la confession. Il semble que c'est un point liminaire aujourd'hui dans l'Église, c'est-à-dire que c'est aussi un lieu de rencontre avec ceux qui sont, disons, sur le seuil de l'Église catholique, ceux qui pratiquent peu, qui viennent, par exemple, que pour les mariages. C'est important, ça, cet aspect-là des sacrements.
3: Bien sûr, c'est la dimension de communion. Et c'est important que dans ces cérémonies, alors qu'elles soient sacramentelles ou non, parce que, par exemple, les obsèques ne sont pas sacramentelles, mais c'est des occasions de rassemblement. C'est des occasions de rencontre et de communication de quelque chose de la parole de Dieu. Donc l'ouverture est, dans la mesure où on est société encore un peu catholique, enfin, où les gens sont attachés, ils se rendront compte que malgré tout, des obsèques à l'église, ça donne une autre dimension que simplement aller directement au cimetière. Et donc c'est des moments importants pour faire sentir cet accueil que Dieu est par nature.

0: Père François Heuvet, nous explorons avec vous le lien complexe des catholiques avec leur Église. On va tenter de l'articuler avec cette idée très chrétienne du don de soi. Est-ce qu'on peut redire en quoi est-ce que c'est important dans la religion chrétienne d'être en mesure de donner sa vie ?
1: Je crois que si on est dans cette perspective de communion, de rencontre, d'amour, hein, parce que je n'ai pas encore prononcé le mot, mais c'est ça qui est à l'arrière-plan, dans tout amour, il y a un don de soi. Hein. Toute relation un peu forte comporte nécessairement une dimension de don de soi, à l'autre. Et dans la mesure où le christianisme oriente vers cet amour universel, eh bien, effectivement, immédiatement, vient la notion de don de soi.
0: C'est vraiment ce qu'attend l'Église des fidèles qui donnent leur vie.
1: Oui, en fait, c'est ce que chacun de nous attend. Qu'est-ce que j'attends de l'autre avec qui je suis en relation intense, à la fois de partager ce don, enfin, que moi je suis prêt à me donner et que lui est prêt à se donner.
0: Dans votre livre, vous expliquez que l'Église est vue comme mystique, institutionnelle, apostolique, eschatologique. Ce sont des mots qu'il faudrait pouvoir expliquer. Mais ça donne tout de même l'impression qu'on est là face à quelque chose qui englobe vraiment tous les aspects de la vie du fidèle. Est-ce que c'est comme ça qu'est supposé fonctionner la vie d'un catholique, d'être intégralement prise en charge par l'Église ?
1: Qu'est-ce que ça veut dire prise en charge par l'Église ? Encore une fois, il faut toujours revenir à ce piège, si je puis dire, de voir l'Église comme l'institution. Mmh. Alors si effectivement, la prise en charge par l'Église, ça veut dire que mon curé me dit à chaque instant ce que je dois faire, ça, effectivement, non, c'est à récuser. Mais si c'est vivre cette solidarité avec la communauté chrétienne, cette solidarité aussi avec l'humanité, hein, que ce que je vis soit vraiment au service d'autrui, dans toutes ces dimensions. Mon conjoint, ma famille, mes amis, ma communauté, mes collègues de travail, l'humanité. Enfin, que ce que j'entreprends ne soit pas pour mon seul profit, c'est une tentation permanente. Hein. Qu'est-ce que je fais finalement ? Est-ce que c'est pour me valoriser moi-même ? Ou est-ce que c'est pour être au service d'autrui ?
0: Mais c'est vrai que cette notion de don de soi, on a l'impression qu'à notre époque, quel que soit finalement le croyant, sa sensibilité, on a l'impression qu'on échappe difficilement au confort moderne, en tout cas dans nos sociétés occidentales. Et on se demande si finalement l'idée de don de soi, on sait encore ce que ça veut dire, si on était un peu sévère avec nous-mêmes aujourd'hui.
1: Bon, je pense qu'il y a beaucoup de gens qui, sans forcément employer l'expression don de soi, peut-être qu'on a en tête une spiritualité un peu ancienne, qui valorisait beaucoup le sacrifice, et à la limite, plus on se prive, mieux c'est. Par exemple, c'est pas de se priver, c'est de donner à autrui. Si je donne à autrui, il y a des chances qu'autrui me donne, donc c'est le partage qui importe. La perte en soi n'est pas une valeur positive, c'est le fait de donner. Et encore une fois, c'est le partage qui est à l'horizon. Alors effectivement, le piège du confort, c'est à ce moment-là, je vais accumuler. Bon, et ça va être un obstacle pour entrer en relation avec l'autre. Et ça peut être le piège. À côté de ça, un minimum de confort n'a rien de... Enfin, je veux dire, quand je vais chez le dentiste, j'ai plutôt envie qu'il ait un bon système plutôt qu'un vieux truc à l'ancienne où je vais souffrir de martyr pendant toute la séance.
0: Mais dans la relation à Dieu, peut-être qu'on n'échappe pas complètement à l'influence du développement personnel ou on est plus dans une attitude peut-être de réception. Qu'est-ce que ça voudrait dire être dans le don de soi, dans la relation à Dieu ?
1: De toute façon, la relation à Dieu, elle passe toujours par la relation aux autres. Il n'y a pas à opposer d'un côté, actuellement je suis en relation à Dieu, moi je suis en relation aux autres. Le christianisme, c'est une religion d'incarnation, donc Dieu s'est fait homme, et ça veut dire que cette relation à Dieu, elle passe toujours par des médiations créées, des médiations humaines. Donc, si c'est uniquement une affaire de confort personnel, le christianisme ne cultive pas le mal-être, pour le plaisir, si je puis dire, ça c'est un peu du masochisme, que ce bien-être soit au profit d'autrui. C'est le problème de la richesse, hein. Et quand l'Évangile dénonce la richesse, il dénonce ce risque d'être enfermé. C'est que plus j'accumule, moins je suis porté à porter le regard ailleurs. Ça, c'est le piège. Et c'est difficile à un riche d'entrer dans le royaume des cieux parce qu'il risque d'être enfermé. Cela dit, il y a des riches qui sont très portés sur le partage. La richesse comme telle n'est pas une malédiction.
0: Et on peut considérer la foi comme une richesse, c'est-à-dire se dire « je suis confortablement installé dans mes belles idées
1: tout
0: d'un Dieu qui est beau ».
1: Exactement. C'est un peu le syndrome du jeune homme riche dans l'Évangile. Hein. Voilà, j'ai fait tout ce qu'il fallait. Qu'est-ce qui me manque ? Jésus dit « il te manque l'essentiel ». On peut se dire à un certain moment « je n'ai jamais tué, jamais volé gravement, je suis fidèle à mon conjoint ». Oui, mais est-ce que je suis attentif à autrui ? Si finalement, je passe mon temps à me regarder dans un miroir et à comparer avec le catalogue des commandements et à trouver que c'est très bien, il y a un problème.
0: Donc le décentrement, ça aide à avoir une foi solide, on peut dire.
1: Ah, bien sûr. Oui, tout à fait, oui. Fondamental.
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3: Notre époque est marquée par un intérêt pour les ressources du christianisme. C'est ce que vous écrivez dans votre livre « Croire au XXIe siècle ». Père François Heuvé, bonjour.
4: Bonjour.
3: Nous arrivons à la fin de nos entretiens sur cette foi catholique que l'on voudrait solide, peut-être, pour certains. Alors, est-ce que ça signifie de revenir à tout un ensemble de données comme le salut, le péché originel, le jugement, le combat spirituel? On pourrait se féliciter quelque part de se dire que, au fond, notre époque s'en est libérée parce que ça pouvait sembler pesant.
4: Oui, effectivement, des spiritualités, disons, des années 30, 40, invoquaient beaucoup la peur du jugement, le péché, etc. Bon, peut-être qu'il fallait un peu se libérer de ça. Du coup, on citait un autre jour le père Varillon, qui insistait beaucoup sur du amour. Bon, aujourd'hui, on dit, ouais, c'est pas gentil, du amour. Enfin, il y a aussi la lutte contre le mal, évidemment. Enfin, voilà. Donc, il faut tenir tout ça ensemble. D'abord par réalisme, et puis on voit bien que dans le monde actuel, la violence n'a pas disparu, donc le mal n'a pas disparu, et qu'il y a toujours à lutter contre le mal. C'est pas agréable, évidemment, mais ça fait partie de notre vie.
3: Et si on en vient à cette idée de salut, est-ce que c'est grave, selon vous, d'ignorer cette idée, d'écarter toute idée de salut?
4: Ah oui, ben oui, bien sûr. Alors, à la fois, il faut distinguer peut-être... être sauvé d'eux ou être sauvé pour. Encore une fois, est-ce que je suis tout préoccupé par ce qui va mal, par mes défauts, ou est-ce que je vise à m'accomplir, hein? Le salut, c'est plutôt de l'ordre de l'accomplissement. Le salut, c'est l'ordre de la divinisation, de la communion avec Dieu. C'est ça positivement, le salut. Alors, qui suppose un combat spirituel, mais un combat dans lequel c'est Dieu qui lutte à mes côtés. Enfin, c'est pour ça que, je dirais, la confession des péchés doit toujours commencer par l'action de grâce. C'est reconnaître comment Dieu est présent dans ma vie. Ce qui n'est pas forcément toujours évident, du reste.
3: Hein. Alors qu'à la messe, on commence par dire qu'on est pécheur. Hein.
4: Oui, alors effectivement, je ne suis pas spécialiste sur la liturgie, mais la liturgie byzantine que je connais assez bien, on commence par une prière universelle, dans laquelle il y a « Seigneur, prends pitié ». Et que nous, on interprète du côté catholique latin comme étant la confession des péchés. Alors que la confession des péchés, du côté byzantin, elle vient plus tard. Il faudrait retrouver peut-être la liturgie, ce sens de l'action de grâce au départ. Parce que c'est là, c'est par contraste qu'on comprend ce que c'est que son péché. Sinon, on confond le péché et la faute. Hein, je me sens coupable. Alors, du coup, je me justifie. Bon, je fais une espèce de cercle pervers de culpabilisation, justification. Mais ça, le péché, c'est pas ça. Le péché, c'est par rapport à Dieu. C'est la rupture de la relation avec Dieu. Mais ça suppose que je suis conscient qu'il y a une relation. Et donc que Dieu est à mes côtés.
3: Le péché originel, c'est ça, c'est se sentir fondamentalement coupé de Dieu et rechercher la nécessité de la grâce divine.
4: Alors ça, c'est le péché. Alors après ça, le péché originel, c'est plutôt cette structure. L'expression de saint Paul est très parlante. Hein. Je ne fais pas le bien que je voudrais faire, je fais le mal que je voudrais éviter. Voilà, c'est ça, cette structure mystérieuse, parce que, encore une fois, la pensée moderne, enfin, pas seulement, mais pense que, voilà, j'ai les ressources pour vaincre le mal, hein, c'est ça le point de départ, je veux dire, de la modernité, hein, c'est-à-dire l'humanité a les moyens de se débarrasser de la violence, des guerres, etc. Bon, manifestement, ça ne fonctionne pas. Alors, ça ne va pas nous entraîner à une sorte de désespérance complète, mais de prendre conscience que peut-être que j'ai des ressources, mais peut-être que je les reçois d'ailleurs, que je vais m'ouvrir à Dieu pour entrer dans cette démarche. Enfin, en tout cas, prendre conscience de cette mauvaise orientation, de cette corruption qui n'est pas radicale, hein, mais qui est présente dans l'humanité, cette sorte de... Oui, de solidarité dans le mal qui est au sein de l'humanité.
3: Ah oui, alors c'est ce que vous dites dans votre livre, cette solidarité profonde de l'humanité dans le mal. Qu'est-ce que ça veut dire?
4: Ben, ça nous sort de l'illusion que nous serions tous à coopérer pour le bien. On est pris au piège de cette violence qui est en nous, malgré nous, en quelque sorte.
3: Sans revenir sur le grand débat, vous le dites dans votre livre, qui a opposé Saint-Augustin à Pélage, c'est un sujet complexe, mais est-ce qu'au fond, l'idée, c'est d'installer dans nos esprits l'idée d'une conscience, avoir conscience du mal ou de la faute? Est-ce que c'est ça qui est censé éveiller en nous quelque chose?
4: L'idée fondamentale, c'est que le mal est présent en nous. On revient toujours à cette phrase de Saint-Paul, le bien que je voudrais faire, je n'arrive pas à le réaliser, et le mal que je voudrais éviter, je le commets. Je dirais, c'est l'expérience commune. Le mal, c'est pas l'autre qui est méchant, qui m'empêche de faire le bien. Bon, c'est moi-même, c'est mystérieux, hein, ça m'échappe. Mais il n'y a pas lieu de désespérer. Je peux me faire aider, je peux être aidé, ce qu'on appelle la grâce, hein, ce que Saint-Augustin appelle la grâce, pour justement orienter ma vie dans la bonne direction. Enfin, en tout cas, cette conscience
1: de regarder le mal en soi-même avant de le projeter sur les autres, parce que ça, c'est la tentation permanente. Hein. Si ça va mal, c'est la faute des autres. C'est beaucoup de systèmes idéologiques ont procédé de cette façon-là. On va éliminer une partie de la population, tout ira mieux. Bon, en fait, c'est le contraire qui se produit. Prendre conscience de ça, c'est fondamental. Et prendre conscience que j'ai besoin d'autrui. C'est l'inverse, justement, de fameux Pélage. Rappelons que c'est un moine très ascète. C'est pas un bon vivant, Pélage. C'est pas un jouisseur, au contraire, qui, à force d'ascèse, je vais réussir à me sauver. Et Saint-Augustin voit bien le piège de ça. Et on voit bien que ça peut aussi nous tenter. Hein. On parlait il y a quelques temps du sacrifice, etc. Hein, je fais des efforts, je me sacrifie, etc. Je vais progresser dans la vie spirituelle. Voilà. Mais finalement, ça, c'est le piège radical, puisque ça ne dépend que de moi. J'ai besoin de Dieu.
0: Oui, c'est une forme d'enfermement, quelque
1: part. Exactement. Et souvent, ce qu'on observe, ça peut aussi nous tenter nous-mêmes, hein, avant de projeter sur les autres, mais de dire, voilà, je fais des efforts, et c'est le pharisien de l'évangile, hein, je regarde l'autre, hein, qui, lui, nage dans son péché, je regarde de haut, moi, je ne suis pas comme lui. Voilà, ça, c'est la fameuse parabole du pharisien et du publicain. Hein. Oui. Moi, je ne suis pas comme lui. Voilà, moi, je suis bien. Ça, c'est l'évangile en permanence, oui, dénonce ce piège. Partout.

0: Sur RCF Notre-Dame, nous tentons de comprendre avec vous, Père François Heuvé, si avoir une foi solide au XXIe siècle, cela revient à renouer avec des notions de la foi chrétienne que l'on avait tendance peut-être à écarter parce que considérées pour certaines comme désuètes. Je pense par exemple au combat spirituel. Vous dites que notre époque est marquée par un intérêt pour les ressources du christianisme, mais pourtant s'il y a bien une idée qui fait fuir, c'est bien celle du combat spirituel tout de même.
1: Je pense qu'on a besoin effectivement de les réhabiliter. Ça rejoint ce qu'on disait sur le mal. C'est-à-dire le fait que justement le mal est en moi, c'est un combat. Ce n'est pas un combat contre mon ennemi. Enfin, mon ennemi au sens le méchant qui est en dehors de moi. Justement, je reviens à Pélage. Le piège de la notion de combat spirituel, c'est que ça risque que je fais appel à mes propres ressources. Alors que dans la vie spirituelle, je découvre à un moment donné que ce qui importe, c'est de recevoir la grâce. Donc il y a une dimension d'abandon, de démaîtrise. On n'est plus dans la lutte à partir de ses propres ressources, mais on est dans la réception de la grâce. Donc c'est là qu'il faudrait expliciter, effectivement, cette notion de combat spirituel. Par rapport à une époque de bien-être, on se dit pourquoi est-ce qu'il faut combattre, tout va bien, bon, effectivement, c'était pas très à la mode. Là, aujourd'hui, comme reviennent les guerres, les conflits, etc., ça peut prendre davantage de résonance, mais à condition de l'interpréter de manière satisfaisante.
0: Père François Heuvé, on tente de revenir aujourd'hui à des données fondamentales de la religion chrétienne. La notion de salut paraît un peu désuète. En réalité, elle est centrale dans la Bible. Vous dites dans votre livre que l'enjeu des récits de création, c'est qu'il est salvifique. Expliquez-nous qu'est-ce que ça veut dire.
1: Qui a rapport au salut. La création, qu'est-ce qu'elle nous dit? Dieu vit que ce monde était bon. C'est ça le fondement.
0: Donc le bien est premier par rapport au mal.
1: Exactement, c'est ça.
0: Ça, c'est quand on est chrétien, on a ça au cœur.
1: Absolument.
0: On se dit que le bien est forcément victorieux.
1: Il est plus originel que le mal. Le mal est présent dans le monde, ça. Enfin, c'est pas un scoop de le dire. Mais pas être péché originel, c'est un peu embêtant. Parce que le mal n'est pas à l'origine du monde. C'est le bien qui est à l'origine du monde. Le mal affecte. Il est présent dès le commencement. Ça, c'est autre chose. Il est présent de fait dès le commencement. Et on peut pas s'en débarrasser comme ça. Par quelques efforts généreux, bon, ça suffit pas. Effectivement, c'est l'intuition de saint Augustin qui a formulé ça de manière la plus profonde. Mais...
0: Oui. Ça, c'est important parce que parfois, on est tenté de voir le monde comme un affrontement entre deux forces égales, le bien et le mal.
1: L'affrontement du bien et du mal à l'origine du monde, elle est dans beaucoup de mythologies. Je ne sais pas si c'est peut-être dans tout, on ne sait rien. Dans la Bible, il y a encore quelques réminiscences de ça, parce qu'elle s'inspire de récits mythologies voisines. Mais ce qui est frappant dans le récit de création dans la Genèse, c'est justement, il n'y a pas de combat. Il n'y a pas de combat. C'est Dieu... Dieu dit que soit lumière, la lumière est. Voilà, point final.
0: Il y a aussi une chose très intéressante que vous dites, c'est que Dieu a créé le monde à partir de rien, sans nécessité et pas par hasard. Cette charité divine à l'origine du monde, est-ce qu'elle doit guider aussi la foi des chrétiens?
1: Oui, la création, c'est un geste de partage. C'est-à-dire, Dieu crée du différent de lui. Hein, on ne fait pas partie du corps de Dieu, mais on est destiné à entrer en communion avec lui. Mais la communion suppose des instances différentes. Sinon, c'est la fusion. Et donc, il faut qu'il y ait du différent pour qu'il y ait de la communion. Mais l'horizon, c'est bien la communion.
0: Et pour finir, on peut citer ce que disait le pape Léon XIV dans une de ses audiences au cours du mois de mai en 2025. Il parlait de la parabole du bon samaritain. Il encourageait à passer de l'idée de qui m'aime à qui a aimé. Et il dit que la première question est une question immature et que la seconde, c'est la question de l'adulte qui a compris le sens de la vie. Est-ce que ça vous inspire, cette phrase?
1: Effectivement, on a besoin d'être aimé, ça c'est normal, mais c'est important justement de passer à une autre attitude. Le petit enfant, il a besoin de recevoir de l'amour. On retrouve le don de soi, finalement, dont on parlait quelque temps.
0: Et peut-être aussi un peu cette idée de foi solide, de se tourner vers l'autre.
1: Je crois que c'est là qu'on constate, chez moi, la solidité de la foi. C'est dans cette ouverture à autrui qu'on constate que la foi est solide. C'est pas dans les discours.
0: Un grand merci, Père François Heuvé. Je renvoie donc à votre ouvrage « Croire au XXIe siècle » paru aux éditions MAM. Je rappelle que vous êtes prêtre jésuite, rédacteur en chef de la revue Études. Merci à Cédric Coba pour la réalisation technique de cette émission que vous pourrez réécouter sur les sites de RCF Notre-Dame.

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3: Bonjour et bienvenue à l'école de la prière, une émission qui vise à vous introduire à l'art de la prière. Aujourd'hui, j'ai la grande chance de recevoir Yann Vanieux, qui est prêtre des missions étrangères de Paris, en poste à Bénarès, en Inde. Il vient d'écrire un livre absolument passionnant, lumineux, qui s'appelle « Une émulation de sainteté, hindouisme et christianisme en dialogue », qui est paru aux éditions des Clés de Brouwer. Bonjour Yann.
4: Bonjour Xavier.